de concerts en jazz. Il y a aussi eu des ensembles vocaux comme The King Singers ou le Double Six qui ont créé de superbes versions jazz de la musique de Bach. Et pas seulement. Vivaldi, Handel, Var, Mozart se prêtent aussi à ce jeu-là, bien que Bach est sans doute qui elle semble inspirer le plus de improvisateurs jazz. Nous y revenons. Mais parlons de notre Gabriella. Voilà, cette fois une femme, et c'est rare, également à l'aise dans le jazz et dans la musique classique, qui touche en plus à tous les compositeurs de musique classique, allant de Bach à Scarlatti, à Rachmaninoff et Ravel. Mais oui, je vous propose de faire notre voyage musical ce soir avec Gabriella et d'entendre improviser sur plusieurs grands compositeurs en commençant avec Jean-Sébastien Bach, justement une de ses pages les plus aimées, celle de la cantate 147 Mund, Herz und Taten avec le choral Jésus, joie que mon cœur désire. Une de ses compositions les plus célèbres que vous connaissez certainement. Au début, Gabriella fidèle à la partition de Bach, vous allez l'entendre, et à un moment, elle y ajoute son propre inspiration, transformant d'abord légèrement, ensuite clairement en jazz, cette page célèbre. Écoutons maintenant cet exploit d'improvisation, sans doute un peu préparé pour le CD de notre Gabriella, c'est un CD de Amy Classics.

Vous venez d'écouter la pianiste argentine Gabriela Montero dans une improvisation libre sur une mélodie célèbre de Jean-Sébastien Bach. Je l'ai dit tout à l'heure, la musique de Bach se prête très bien pour improviser là-dessus, et notamment dans ce style jazz. Pas si facile de dire pourquoi, mais une des raisons est certainement le schéma harmonique très sûr de Bach, aussi ses rythmes pleins de vitalité, ou encore tout simplement les belles mélodie de Bach. Quoi qu'il en soit, je pense qu'on puisse dire qu'aucun musicien du passé, du 17e, 18e ou 19e siècle, a inspiré tant de jazzmen ou de jazzwomen que notre Jean-Sébastien Bach, qui était lui-même, rappelons, un sacré improvisateur, probablement le meilleur de son siècle. Voici une autre improvisation de Gabriela sur une œuvre très connue de Bach, son prélude qui ouvre le recueil de 24 préludes et fugues. Cette première prélude, qui n'est pas le plus difficile, est jouée d'ailleurs par tous les amateurs de piano, mais si belle. Une musique qui coule comme une rivière, et c'est sans doute voulu par le maître dont le nom en allemand, Bach, veut dire justement rivière. Ici, donc, la petite rivière prendra un virage de jazz inspiré par la fantaisie de Gabriela Montero.

Ah, c'était bien beau. Nous enchaînons avec une autre improvisation de Gabriela Montero sur une page de Jean-Sébastien Bach, une de ses inventions à deux voix. Bach a écrit ses inventions pour ses élèves comme matériel pédagogique. Il est un excellent pédagogue, même pour ses propres fils, ce qui est exceptionnel. Mais dans ses partitions, ils sont relativement simples, ses inventions, bien que Bach est rarement simple, disons-le. Bach, il le fréquente depuis 50 ans. On le reprochait d'ailleurs de son vivant qu'il est rarement simple. Mais il était très pédagogue. Il y a dans ses pages pédagogiques des merveilles, d'ailleurs, ici, cette invention à deux voix qui inspire notre pianiste argentine à un énergique envolé de jazz, du pur Bach et du pur jazz. Ce que demande le peuple en plus 3 minutes.

Vous trouvez ces improvisations de Gabriel Montero sur la musique de Bach sur un CD de Emi Classics Beyond Bach. George Friedrich Händel était avec Bach un des meilleurs clavecinistes de son temps, capable de tout jouer et de stupéfier ses auditeurs. Donc Händel, sa célèbre Sarabande a débuté sa belle carrière, si je peux dire, comme une pièce de clavecin, bien que reprise de mille manières dans la suite. Comme chez Bach, Händel trouve de superbe rythme qui se prête au jazz. Qu'est-ce qu'il y aura pensé lui-même d'ailleurs d'une version jazz de sa Sarabande? Difficile de savoir, mais je pense qu'il aura été émerveillé. Händel adorait improviser autant au clavecin que à l'orgue. Il aimait d'ailleurs reprendre ses propres mélodies, voire partitions, pour les redonner à un public qui ne pouvait pas les réécouter comme nous avec un CD ou les ondes à l'époque, bien sûr. Autrement dit, Händel était champion pour reprendre ses propres bonnes idées et réussites musicales plus tardivement dans sa carrière. Je pense qu'il se sera bien entendu avec notre Gabriella qui interprète ici pour nous donc sa célèbre Sarabande. 3 minutes de Händel.

Nous sommes ensemble dans mon émission musicienne ce soir et nous écoutons des improvisations jazz sur des partitions, des mélodies de musique classique par la pianiste Gabriela Montero, pianiste qui fait une belle carrière internationale d'interprète depuis que Martha Argerich l'a fait connaître au grand public, séduit par son jeu et surtout sa capacité donc d'improvisation où jazz et classique se rencontrent, ce qui est plutôt rare. Nous avons entendu des improvisations sur des thèmes de Bach et de Handel, et voici un autre compositeur tout à fait contemporain de ces deux-là, Domenico Scarlatti, qui était également un très grand improvisateur lui-même, extrêmement créatif, inventif. Les 500 sonates pour clavecin en témoignent avec éloquence et personne en a fait autant d'ailleurs, 500 sonates, que notre Scarlatti. Bien que ces sonates sont souvent juste 2-3 pages, même quand même, quelle profusion d'idées, de virtuosité d'ailleurs, chez notre Italien qui a fait une grande partie de sa carrière à la cour de l'Espagne au service de la reine qui chérissait son compositeur privé et savait apparemment très bien toucher le clavier parce que Scarlatti est souvent diaboliquement difficile et virtuose. Oui, cela s'entend dans la brillante improvisation de Gabriela, court 1 minute et demie, comme Scarlatti aimait être court pour tout dire et éblouir.

Une des œuvres la plus célèbre du XVIIIe siècle, déjà à l'époque, mais certainement aujourd'hui, ce sont les quatre saisons d'Antonio Vivaldi, n'est-ce pas? Que je vous ai présenté d'ailleurs Antonio Vivaldi dans une de mes émissions musique classique parole biblique sur ses ondes. Il y a quelques semaines encore, j'étais à Venise pour y entendre un ensemble italien interpréter cette belle musique. Musique qui est un coup de génie, disons-le, les quatre saisons de Vivaldi, une sorte de théâtralisation de la musique instrumentale inspirée donc par la nature, les quatre saisons, les orages d'été et les nuits glaciales d'hiver. Vivaldi nous le fait entendre avec cette vitalité, énergie incroyable, voire la rêverie poétique hors du temps qu'on trouve dans cette musique. À juste titre, universellement aimée aussi par les jeunes, parce que Vivaldi à son meilleur séduit toutes les générations. Voici de lui, reprise au piano pour une belle page d'improvisation jazz par Gabriele Montero. Toujours l'hiver de Vivaldi. 5 minutes, jeu de miroir entre une grande page de musique classique et le talent d'improvisation de notre jeune pianiste argentine.

On a peut-être un petit peu au moins reconnu Vivaldi là-dedans, mais les frissons d'hiver étaient bien là au début. Nous venons d'entendre le pianiste Gabriel Montero dans une improvisation, donc sur de musique classique et de Vivaldi. C'est une CD d'Amy Classics qui s'appelle Gabriel Montero Baroque, où elle montre tout son talent d'improvisateur. Voilà, nous étions avec nos amis baroques du XVIIIe siècle, Bach, Handel, Scarlatti, qui se prêtent très bien à ce jeu d'improvisation. Passons maintenant avec Gabriella au XIXe siècle chez nos amis romantiques, Chopin d'abord et d'autres. Est-ce qu'ils se prêtent aussi bien à ce jeu-là? Gabriella pense que oui, et nous allons découvrir cela avec une première improvisation de sa part sur un prélude de Chopin. De ses célèbres 24 préludes, en grande partie écrites pendant son voyage avec George Sand sur l'île de Majorque. J'en ai parlé d'ailleurs dans mon émission sur Chopin tout récemment. Oui, Chopin se prête aussi merveilleusement à l'art d'improvisation sur sa musique, pardon, lui qui était un improvisateur hors pair dans les salons de Paris dans ce début et milieu du 19e siècle. Et même son ami Liszt s'en étonnait et peut-être le jalousait. Voici donc 4 minutes de Chopin revisité par Gabriella Montero, prélude.

C'était juste un petit motif d'un prélude de Chopin qui a amené Gabriel à faire cette improvisation très, très jazz et très libre dans la suite. Rachmaninov est un compositeur russe exilé aux États-Unis au début du XXe siècle. Il sera un des plus grands pianistes de son siècle. Et ce qui est magnifique et unique, c'est que ses interprétations au piano, aussi de ses propres œuvres, ont été enregistrées, bien sûr avec la technique de l'époque, souvent mono, dans les années 30, 40. Les anciens parmi nous savent encore ce que c'est mono, au niveau de disque vinyle, n'est-ce pas? Mais nous avons donc de Rachmaninov ses propres interprétations de ses compositions. C'était du grand art, je peux vous le dire. Mais voici Rachmaninov par Gabriella, sa célèbre Focalise, une de ses mélodies rêveuses et uniques sorties de sa plume. Reprise donc dans une improvisation jazz, un peu rêveuse aussi. Je suis fan de Rachmaninov et vous pourriez écouter mon émission musicienne précédente consacrée à ce compositeur et la jeune interprète Katia Bounchvili, qui, comme une lionne, a terrassé ces deux magnifiques concertos pour piano et orchestre qui sont parmi les plus difficiles jamais écrites pour piano. Vous trouvez cette émission avec cette superbe musique sur les ondes donc de fréquences protestantes. Si vous cherchez sous mon émission passée et mon nom d'animateur Andreas Loff. Vous y trouvez d'ailleurs toutes mes émissions consacrées aux instruments de musique et ensuite aux grands compositeurs depuis 3 ans. Mais écoutons maintenant Focalise de Serge Rachmaninov, reprise dans une version jazz par Gabriel Montero, 4 minutes.

Nous étions en Russie et aux États-Unis avec Serge Rachmaninoff et une interprétation jazz de Gabriel Montero sur sa célèbre mélodie Focalise. Voyageons maintenant en Espagne qui a vu toute une génération de compositeurs fin 19e et début 20e siècle comme Villa-Lobos, Albinés, Rodríguez, Granados et d'autres. Certains ont vécu à Paris comme Albinés, contemporain de Debussy et Ravel, mais leur musique est clairement marquée par leur pays d'origine avec sa culture ibérique. Cela s'entend dans le magnifique Cuellas Olamaya El Ruiseñor de Granados, page pleine de poésie qui inspire clairement notre Gabriela. 4 minutes pour cette rencontre entre l'Espagne et le jazz, entre une partition célèbre de musique classique et les doigts si doués de notre jeune pianiste argentine Gabriela, enregistré en 2004 à Bruxelles. C'est un CD de Emi Records qui s'appelle Improvisation Gabriel Montero.

C'était une improvisation sur la belle mélodie de Quercha Solamaya et Ruiz Señor de Granados par Gabriela. Je vous ai parlé tout à l'heure de mon émission sur ces ondes consacrée à Serge Rachmaninoff et ces deux sublimes concertos pour piano orchestre, numéro 2 et 3. Il en écrit 4 en tout. Sous les doigts de Katia Bounchvili, jeune pianiste d'origine arménienne, je vous ai fait entendre cela dans la avant-dernière émission musicienne. Ces deux concertos, le deuxième et troisième, donc, sont réputés parmi les plus difficiles à exécuter. Surtout, le célèbre deuxième concerto de Rachmaninoff est d'une inspiration incroyable avec un équilibre entre orchestre et piano rare et des mélodies inoubliables. Gabriel est apparemment d'accord avec ça parce qu'elle s'est ainsi inspirée du mouvement lent et si beau et poétique de ce deuxième concerto de Serge Rachmaninoff pour évoluer vers ses propres rêverie aux couleurs de jazz. Donc nous terminons notre émission consacrée à cette musicienne un peu exceptionnelle, Gabriela Montero, révélée par Marta Aguirre au Festival de Lucano il y a 10-15 ans maintenant et qui nous a, j'espère, émerveillés dans ses improvisations sur des thèmes de musique classique. Et voilà, je vous souhaite une bonne été, reposant avec de belles rencontres, voire de belles lectures aussi, ou belles musiques, rencontres musicales. Et je vous retrouve en septembre quand Radio Fréquence Protestante reprend de nouvelles émissions. Bonne nuit à vous et nous terminons donc avec une dernière version jazz. Rachmaninoff, son deuxième concerto, le mouvement lent, interprété par la pianiste argentine Gabriela Montero. Bonne nuit à vous.

0: Bonjour à toutes et bonjour à tous. Merci d'être à l'écoute du Samedi Magazine. Les vacances sont proches. Buralistes, maisons de la presse et magasins de souvenirs ont déjà sorti leur présentoir de cartes postales, même s'ils ne comptent plus sur les cartes postales pour gonfler leurs chiffres d'affaires. À l'époque des selfies et des emails, le courrier que l'on reçoit par la poste devient de plus en plus rare. N'est-ce pas paradoxal que de consacrer exposition ou festival à des correspondances ? C'est le cas pourtant du festival qui se tient depuis 30 ans à Grignan dans la Drôme début juillet et de l'exposition du musée Carnavalet jusqu'au 23 août. Ces deux événements ont en commun de célébrer le 400e anniversaire de la naissance de Madame de Sévigné, la célèbre épistolière du XVIIe siècle. Il semble bien qu'à Carnavalet, le paradoxe attire. Depuis le 15 avril, l'exposition Madame de Sévigné, lettres parisiennes, fait le plein. Et j'ai le très grand plaisir d'accueillir aujourd'hui deux des commissaires de l'exposition. Anne-Laure Sol, bonjour.
1: Bonjour.
0: Vous êtes commissaire scientifique de l'exposition, conservatrice en chef du patrimoine, responsable du département des peintures et vitraux au musée Carnavalet, Histoire de Paris. David Simoneau, bonjour.
2: Bonjour.
0: Vous êtes commissaire scientifique associé de l'exposition, chargé des dessins du cabinet des arts graphiques au musée Carnavalet, Histoire de Paris. L'exposition Madame de Sévigné, lettres parisiennes, est l'occasion de redécouvrir les personnages et événements qui ont marqué le Paris du XVIIe siècle et aussi de revoir quelques idées reçues sur la célèbre marquise. L'une des bonnes surprises de l'exposition du musée Carnavalet, c'est de pouvoir écouter des lettres de personnages célèbres et de Madame de Sévigné et de se trouver ainsi directement plongé dans les événements de l'époque. Le premier témoignage que je vous propose d'écouter est un bref extrait d'une lettre de la grand-mère de Madame de Sévigné.
3: Vous me consolez bien des nouvelles que vous me dites de cette petite orpheline. Qu'elle sera heureuse si Dieu vous conserve et ma pauvre très chère sœur pour lui continuer votre sage et pieuse conduite. C'est la vérité que j'aime cet enfant, comme j'aimais son père et tout pour le ciel. Je me réjouis de la grâce qu'elle aura de communier à Pâques. J'en aurai bien mémoire et prie Dieu qu'à cette première réception de notre doux sauveur, il lui plaise de prendre une si entière possession de cette petite âme.
0: Jeanne de Chantal, veuve de Christophe de Rabutin de Chantal, est bien connue pour avoir fondé l'ordre de la Visitation. Elle écrit cette lettre en 1634. Sa petite-fille, Marie de Rabutin Chantal, la future marquise de Sévigné, a alors 12 ans. De sa naissance à son mariage, la future marquise de Sévigné a passé ses jeunes années dans le Marais. Que sait-on de sa naissance et de sa jeunesse, Anne-Laure Sol ?
1: Alors, cet enfant est né donc le 5 février 1626 à Paris, dans l'hôtel familial de sa famille maternelle, les Coulanges. Cet enfant est orpheline très tôt. Son père, donc Cels de Rabutin Chantal, meurt en combattant les Anglais à l'île de Ré en 1627 et sa mère, Marie de Coulanges, en 1633. Elle va donc être élevée par sa famille maternelle et entretenir un lien tout à fait tendre et intime avec sa grand-mère maternelle, donc Marie de Bèze. Sa grand-mère paternelle étant extrêmement occupée par sa mission dans le cadre de la fondation de l'ordre de la Visitation. Mais Jeanne de Chantal va toutefois, comme on peut se rendre compte avec l'extrait que vous venez de diffuser, porter un grand intérêt à l'éducation de cet enfant qui va être élevé au sein de la famille Coulanges à Paris par une gouvernante dont on connaît le nom, Anne Gohori. et qui va recevoir une éducation tout à fait soignée et assez atypique pour une jeune fille de ce milieu dans les premières années du XVIIe siècle. Donc au sein de cet hôtel Coulanges, elle vit dans l'intimité de ses nombreux oncles, dont en particulier Christophe de Coulanges, qui deviendra abbé commendataire de l'abbaye de Livry, où elle fera de fréquents séjours et qu'elle surnomme dans sa correspondance le bien bon. Elle fréquente aussi ses cousins Coulanges, dont Philippe Emmanuel, qui deviendra son cousin préféré et avec lequel elle entretient aussi plus tard une correspondance et des liens très affectueux. Du côté Rabutin, elle est fort liée avec son cousin Roger de Bussy-Rabutin, qui lui est un gentilhomme bourguignon au service de Louis XIII, qui va connaître différentes disgrâces au cours de sa carrière de militaire et de libertin, mais qui est un de ses correspondants les plus importants. Donc cet enfant reçoit une éducation libre, est soignée. Elle n'est pas envoyée au couvent, comme c'est souvent le cas pour les jeunes filles de l'aristocratie. On lui donne accès à la littérature contemporaine, de la littérature de son temps, mais aussi aux auteurs classiques. On lui apprend l'italien, on lui donne des cours de musique, des cours de danse, et elle se marie en 1644 avec un gentilhomme breton, Henri de Sévigné, qui disparaît tué en duel en 1651, la laissant jeune veuve en charge de deux enfants.
0: Alors, la jeune Marie, à l'occasion de son mariage, découvre la Bretagne, où le couple va séjourner, mais sans pour autant délaisser Paris. Oui. Et comme vous aviez commencé à nous le dire, de ce mariage naîtront deux enfants avant que Madame de Sévigné ne se retrouve veuve à 25 ans. Paul Scarron, le premier mari de la future Madame de Maintenon et auteur réputé de la première moitié du XVIIe siècle, dresse un portrait très flatteur de la jeune veuve. Extrait.
2: Bel ange en deuil qui m'êtes apparu, je suis charmé de votre vue. Je ne l'aurais pas cru que vous fussiez de tant d'attraits pourvus. Sont-ils de votre cru? Ou, si l'on vous les vend, enseignez-moi la rue où vous prenez de si charmants attraits qui charment de loin et de près.
0: Alors, après son veuvage, Madame de Sévigné va séjourner à Paris. Et donc, comment se passent ses premières années?
1: Alors, donc, après son veuvage, elle va louer un hôtel rue du Temple où elle va séjourner avec sa tante Henriette, marquise de la Trousse, pendant 18 ans. Elle est entourée d'un cercle d'amis, parmi lesquels Madame de Lafayette, avec qui elle est liée familialement, Paul de Gondi, le futur cardinal de Retz, et un nombre important de littérateurs, d'écrivains avec lesquels elle va entretenir une correspondance dès les années 1640, en particulier avec le grammairien Ménage. Elle fréquente aussi l'académicien Jean Chapelain, qui va être celui qui la présente, qui l'introduit à l'hôtel de Madame de Rambouillet, rue Saint-Thomas du Louvre. Et donc, elle mène une vie sociale tout à fait intense. Elle fréquente l'hôtel de Nevers, résidence des Plessis-Guénégaud, le cercle de Mademoiselle de Scudéry, celui de Nicolas Fouquet, surintendant des finances à Saint-Mandé et à Vaux. Donc, ces années sont très importantes pour Sévigné, car elle participe à la vie intellectuelle et littéraire de la capitale. Et elle bénéficie, dans ce cadre, d'une culture d'imprégnation qui va être tout à fait déterminante sur sa manière d'écrire. Sa conversation, son esprit sont très appréciés. Elle est célébrée par les poètes. Donc vous avez fait entendre cet extrait de Scarron. Il y a un autre poète qui s'appelle Jean Loret, hein, qui publie une sorte de journal en vers, La Muse historique, qui va aussi lui consacrer plusieurs éloges. Donc voilà, c'est une personnalité importante de cette nouvelle sociabilité qui s'épanouit dans les réduits et les ruelles, ainsi qu'on dénomme les cercles animés par les femmes dans la première partie du XVIIe siècle.
0: Alors, la marquise de Sévigné va avoir deux enfants, et l'aînée de ces deux enfants, c'est Françoise de Sévigné. La marquise a souvent été dépeinte comme une mère possessive. Qu'en pensez-vous, Anne-Laure ?
1: Alors écoutez, on a, c'est vrai, longtemps répété cette idée voilà, cette image de mère intrusive, un peu débordante dans son affection. Et cette idée, à force d'être répétée, est devenue une sorte de lieu commun qui a pour beaucoup consisté à réduire Sévigné à son rôle de mère et à lui dénier en quelque sorte son influence, son talent littéraire. Alors, pour être un peu factuel, parmi les 1000 lettres de Sévigné que nous connaissons aujourd'hui, 750 environ sont destinées à sa fille.
0: D'accord.
1: Elle lui écrit régulièrement, avec 2 ou 3 lettres par semaine, entre 1671 et 1696, date de sa mort. Et dans ses lettres, elle mêle sentiments intimes, nouvelles de la cour et de la ville. Alors, il faut savoir que, comme pour toute correspondance, celle que qui nous est parvenue par aussi un souci de transmission familiale, c'est la petite-fille de Madame de Sévigné, Pauline de Simiane, qui s'est publication.
0: Oui.
1: Cette correspondance est forcément partielle. Hein, il y a aussi énormément de lettres perdues et des ensembles très probablement qui sont définitivement perdus. Malgré leur grande amitié, on ne connaît que quelques lettres entre Sévigné et Lafayette, alors que c'est l'amitié de toute une vie.
0: D'accord.
1: Donc on a projeté sur ce corpus des idées qui sont forcément un peu sentimentales, en fait, hein.
0: D'accord.
1: Et qui sont pas non plus complètement dépourvues d'une forme de misogynie, puisque de renvoyer cette femme strictement à son rôle de mère,
0: oui,
1: était quand même aussi une façon de minorer beaucoup tous ses autres talents.
0: Alors, on vient parler de la mère, on va parler de la fille, la jeune Françoise qui, semble-t-il, avait ses entrées à la cour. Qu'en est-il exactement, David Simoneau ?
4: Oui, tout à fait. Françoise est certainement admise à la cour au tout début des années 1660. On sait qu'à très tôt, à l'âge de 16 ans, en janvier 1663, elle y fait une entrée triomphale, alors au sens propre comme au sens figuré, puisqu'en fait, elle apparaît pendant le carnaval, sur scène, au Palais Royal, dans le Ballet des Arts. Donc c'est un ballet de Lully, sur une musique de Lully et de Michel Lambert, avec un livret de Benserade. Et elle va danser avec en compagnie du roi. Louis XIV danse dans ce même spectacle, et il est entouré des grands du royaume. Françoise effectue sa prestation apparemment avec brio, hein, en compagnie d'Henriette d'Angleterre, qui est la belle-sœur du roi, de la future Madame de Montespan, et puis aussi de Madame de Lavallière, qui est la maîtresse du monarque. Alors sa prestation fait grande impression, hein. Dans le livret, il est même écrit « Déjà cette beauté fait craindre sa puissance ». Alors, la mère et la fille sont régulièrement invitées aux fêtes mémorables de Versailles, hein, comme les plaisirs de l'île enchantée en 1664, ou alors 4 ans plus tard, au grand divertissement royal, où là, elles ont vraiment le privilège d'être conviées à la même table que le roi. C'est tout à fait important de le signaler. Alors, avant son mariage en 1669 avec le comte de Grignan, il y a des calomnies malheureusement qui vont circuler sur la fille, hein, sur le mépris qu'elle aurait envers ses prétendants, et puis aussi sur cette on va lui reprocher aussi de s'être refusée au roi. Alors quand elle devient comtesse de Grignan, elle est une femme liée à un homme de pouvoir, hein. Grignan est promu lieutenant général du roi en Provence, et donc il est tout à fait normal que Françoise soit présente de façon régulière à la cour.
0: Alors aujourd'hui, on parle de la Drôme provençale pour ce qui s'appelait à l'origine la Provence. Et donc, la comtesse de Grignan et son mari séjournent dans un château qui doit sa renommée à Madame de Sévigné. Je vous propose de le découvrir très rapidement.
5: Au cœur de la Drôme provençale, bâtie sur un promontoire rocheux, la silhouette majestueuse du château de Grignan domine le village. Ce monument est le plus grand palais de la Renaissance du Sud-Est. Et c'est juste à ses pieds que vivent Michel et Jean-Claude depuis 8 ans. Un couple qui vit une passion que l'on peut qualifier de peu commune.
6: Je suis amoureux de Grignan, du château, des rues, des paysages, du terroir, de l'air de Grignan. Comme disait la marquise de Sévigné, l'air de Grignan vous gourmande et vous tourbillonne.
5: Grignan resplendit aujourd'hui, mais ça n'a pas toujours été le cas. Détruit à la Révolution, démantelé, revendu, pillé, Grignan n'est plus qu'une ruine à la fin du XVIIIe siècle. C'est Marie Fontaine, riche et grande admiratrice de la marquise de Sévigné, qui fait renaître le château de ses cendres au début du XXe siècle. Marie Fontaine mettra 18 ans et toute sa fortune pour rendre à Grignan son faste d'antan. Paris tenu, on s'y croirait presque. C'est tout l'intérêt de la visite du château, dont le réaménagement permet de se projeter à travers les siècles. Dans la chambre de la comtesse de Grignan, par exemple, on est carrément propulsé au temps de la Renaissance. C'est peut-être dans ce grand cabinet que la comtesse répondait aux lettres de sa mère, la marquise de Sévigné. C'est de leurs échanges épistolaires que sont nées les fameuses correspondances.
7: Madame de Sévigné, elle s'intéressait à tout. C'est pour ça peut-être qu'on l'appelle la patronne des journalistes.
5: La marquise avait sa propre chambre au château, car elle y faisait de longs séjours. Il faut dire qu'à l'époque, voyager n'était pas une mince affaire. La marquise s'éteint au château de Grignan en 1696.
8: Elle avait écrit une lettre à Jean Racine où elle avait dit notamment « Ici, nos nuits sont plus belles que vos jours ».
9: À partir de ce décès de la marquise, eh bien, va naître une légende autour de ce personnage et autour de ce lieu. Et on va lier Grignan à la marquise de Sévigné.
0: Alors, le comte et la comtesse de Grignan auront 3 enfants, dont Pauline. Et Pauline jouera un rôle important puisque c'est elle qui va faire connaître la correspondance de sa grand-mère qui ne souhaitait pas être publiée de son vivant. Mais il est grand temps de se faire une idée du style de Madame de Sévigné.
10: Je m'en vais vous mander la chose la plus étonnante, la plus surprenante, la plus merveilleuse. La plus miraculeuse, la plus triomphante, la plus étourdissante, la plus inouïe, la plus singulière, la plus extraordinaire, la plus incroyable, la plus imprévue, la plus grande, la plus petite, la plus rare, la plus commune, la plus éclatante, la plus secrète jusqu'aujourd'hui, la plus brillante, la plus digne d'envie, enfin une chose dont on ne trouve qu'un exemple dans les siècles passés, encore cet exemple n'est-il pas juste, une chose que nous ne saurions croire à Paris, comment la pourrait-on croire à Lyon, une chose qui fait crier miséricorde à tout le monde, une chose qui comble de joie Madame de Rohan et Madame de Haute-Rive, une chose enfin qui se fera dimanche, où ceux qui la verront croiront avoir la berlue, une chose qui se fera dimanche et qui ne sera peut-être pas faite lundi. Je ne puis me résoudre à la dire. Devinez-la ?
0: Époustouflant, non ? Vous avez deviné ce dont il s'agit ? Nos invités, oui, bien sûr. Il s'agit de...
1: Ah pardon, il s'agit de la lettre de l'annonce du projet de mariage de la grande mademoiselle avec le duc de Lauzun.
0: Tout à fait. Alors, comment Madame de Sévigné glane-t-elle ces informations pour son travail de chroniqueuse ?
1: Alors, on a entendu cette expression « patronne des journalistes » et elle n'est pas totalement usurpée, puisque Sévigné, dans cette deuxième partie du XVIIe siècle, qui est un moment en fait de l'essor du développement des imprimés périodiques, hein, il existe différents pré-journaux, si j'ose dire, qui vont se charger de diffuser des annonces, des récits d'actualité, comme la Gazette de Renaudot, le Mercure Galant de Donaud de Vizé, ou encore des chroniques par lettres, hein, comme celle de Madame d'Uxelles. Madame de Sévigné, elle va aussi considérer que cette diffusion des nouvelles et leur transmission à ses correspondants est en quelque sorte un travail qui nécessite discipline et rigueur. Donc elle vit en plein quartier du Marais, elle fréquente aussi le Faubourg Saint-Germain. Elle est donc au cœur d'un réseau étendu de relations qui lui fournissent des informations de première main et qu'elle peut ensuite transmettre à ses correspondants, en particulier à ceux qui sont éloignés des lieux de pouvoir. Donc elle va, c'est vrai, s'attacher à rendre compte des nouvelles du règne, des nouvelles de la cour, des nouvelles de la ville, à la fois pour sa fille, mais aussi pour son cousin Bussy Rabutin, hein, donc qui est exilé en Bourgogne à partir de 1666, ou son ami Pomponne, qui lui aussi est exilé au moment du procès Fouquet en 1664, ou Ménage, hein, à qui est destinée la lettre que vous avez fait entendre tout à l'heure en 1670. Donc elle procède à Paris en particulier à ce qu'elle appelle elle-même des tours de ville, au retour desquelles elle énumère tout ce qu'elle a pu glaner comme nouvelles d'actualité, annonces de mariage, de promotion, de disgrâce, potins, faits divers, anecdotes. Et elle fait une synthèse, une analyse de ces informations qu'elle restitue sous la forme de récits. Par exemple, lors de l'affaire des poisons, elle raconte à sa fille à la fois le contenu des interrogatoires qu'elle obtient de différentes sources, mais aussi son témoignage de l'exécution de la Brinvilliers en place de Grève, même si elle dit qu'elle n'a pas vu grand-chose. Elle fait aussi grand cas des rumeurs qui entourent les personnes arrêtées et soupçonnées d'être impliquées. C'est donc en croisant ces sources et en éprouvant ces analyses qu'elle fait œuvre de journalistes.
0: Merci. Au XVIIe siècle, c'est dans les salons que se réunissent les intellectuels et notamment les femmes de lettres. Celui de Mademoiselle de Scudéry, chroniqueuse et auteure du plus long roman de la littérature française, est réputé pour être le centre de la préciosité. Alors, vous savez bien sûr que Molière s'est moqué dans sa pièce En un acte des précieuses ridicules. Je vous propose d'écouter un extrait d'une représentation de la troupe du théâtre Molière-Sorbonne, mais attention, le spectacle reprend les pratiques scéniques et la prononciation de l'époque.
11: Regardez-moi un peu sans rire.
12: Eh bien,
11: que dites-vous de notre visite? En êtes-vous fort satisfaite?
12: À votre avis, savons-nous sujet de l'être tous deux?
11: Pas tout à fait, à dire vrai.
12: Pour moi, je vous avoue que j'en suis tout scandalisé. A-t-on jamais vu, dites-moi, de paix que provinciale faire plus les rancheries que celle-là? Et deux hommes traités avec plus de mépris que nous. À peine ont-elles pu se résoudre à nous faire donner des sièges. Je n'ai jamais vu tant parler à l'oreille qu'elles ont fait entre elles, tant bailler, tant se frotter les yeux et demander tant de fois qu'elle arrêtit. Ont-elles répondu que oui et non à tout ce que nous avons pu leur dire? Et ne m'avouerez-vous pas enfin que quand nous aurions été les dernières personnes du monde, on ne pouvait faire pis qu'elles ont fait?
11: Il me semble que vous prenez la chose fort à cœur.
12: Sans doute je l'y prends. Et de telle façon que je veux me venger de cette impertinence. Je connais ce qui nous a fait mépriser. L'air précieux n'a pas seulement infecté Paris, il s'est aussi répandu dans les provinces, et nos donzelles ridicules en ont cumé leur bonne part. En un mot, c'est un ambigu de précieuses et de coquettes que leur personne. Je vois ce qu'il faut être pour en être bien reçu, et si vous m'en créez, nous leur jouerons tous deux une pièce qui leur fera voir leur sottise et pourra leur apprendre à connaître un peu mieux leur monde.
0: Alors Molière se montre vraiment impitoyable vis-à-vis de ces précieuses et peut-être un peu manque-t-il d'objectivité. Alors en quoi consistait vraiment la préciosité à l'époque, David Simoneau ?
4: Alors, on pourrait peut-être d'abord faire une petite mise au point. La préciosité est un mot qui a été détourné de son sens. Alors, à l'origine, il n'avait pas de connotation, la connotation péjorative que nous lui connaissons. Il désignait quelque chose de rare, de supérieur. Et c'est à partir à peu près de 1654 qu'il a été détourné de son sens pour évoquer certaines femmes afin de les dénigrer. Alors, ces femmes se regroupent sous des affinités communes. Ce sont des femmes cultivées, intellectuelles, qui cherchent à s'instruire et aspirent notamment à de nouvelles règles de sociabilité basées, en fait, sur le respect et l'amitié entre les sexes. Évidemment, la pièce comique de Molière a malheureusement associé, depuis 1659, dans notre mémoire collective, les mots « précieuse » et « ridicule » et va faire connaître à ces fameuses précieuses un long purgatoire, malheureusement. Alors, aussi le mot salon, hein, qui il faut préciser que c'est un mot qui a été inventé qui est venu plus tard au 18e, hein, dans le sens que nous le connaissons, et donc il faudrait préférer, pour les termes salon et préciosité, parler de cercle galant et de culture galante. Alors ces cercles sont souvent orchestrés par des femmes de la noblesse qui se réunissent chez elles. Elles réunissent aussi des personnalités intellectuelles, des écrivains, des scientifiques, des artistes, afin d'échanger. Et on souhaite, notamment grâce à la conversation, retrouver un peu cet esprit humaniste, hein, dont on pensait alors être la caractéristique du Moyen-Âge et de l'amour courtois. Un des cercles majeurs est celui de la marquise de Rambouillet, près du Louvre. Pour elle, l'idée était vraiment de débrutaliser les hommes, hein, comme elle le disait. Il ne faut pas oublier qu'on est dans un quotidien très, très violent, hein, sous Louis XIII. Il y a beaucoup de duels et on a encore en mémoire, hein, les massacres des guerres de religion. Donc en fait, ces académies mixtes, hein, comme on peut les évoquer, va reconnaître la valeur de la supériorité de l'esprit et non pas une quelconque supériorité masculine. Hein. C'est vraiment un endroit d'émulation. On va échanger sur la littérature, sur les arts, etc. Et on parle beaucoup de romans, notamment le grand roman de l'époque, L'Astrée d'Honoré d'Urfé, qui a vraiment compté pour toute cette génération. Et puis on va s'adonner aussi à des jeux savants, hein, comme les anagrammes. Par exemple, Madame de Rambouillet se faisait appeler Arthénis, hein, qui est l'anagramme de Catherine. Alors, vous l'avez évoqué, un des cercles importants, c'est celui de Madeleine de Scudéry. On appelait à l'époque, on lui affublait le nom à l'époque de Souveraine des Précieuses. Elle prend un peu la suite de l'hôtel de Rambouillet. Elle va recevoir dans le Marais tout un groupe également, vraiment la haute société parisienne. Or, il y aura notamment la marquise de Sablé, qui a des affinités jansénistes, Mesdames de Lafayette, bien sûr, et Sévigné, hein, qui sont très très liés. Et puis la marquise de Plessis-Bellière, qui était proche du surintendant Fouquet, Antoinette des Houlières, qui était considérée comme la dixième muse, mais aussi des hommes, hein, comme je l'ai dit, hein, des académiciens, Chapelain, La Rochefoucauld, l'auteur des Maximes, et puis aussi on voit Corneille qui est présent, qui lui demande parfois des conseils. Et on voit que Scudéry était vraiment une écrivaine incontournable. Hein. Elle a publié notamment un roman fleuve, Clélie, pendant de 1654 à 1660, et qui à chaque parution rencontrait un succès incroyable. Alors j'ai parlé du jeu des anagrammes, on peut aussi parler du jeu des portraits. Et ce jeu des portraits, en fait, était publié ou alors lu dans ces cercles. C'était une manière aussi de décrire quelqu'un que l'on appréciait, les caractéristiques physiques et morales. Et puis, c'était les auditeurs et les lecteurs qui devaient désigner et qui devaient connaître qui se cachait sous ces noms. Et ainsi, Sévigné a apparu sous le nom de la princesse Clara.

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1: C'était un extrait de l'ouverture du Ballet des Arts de Jean-Baptiste Lully, un extrait que vous pourrez entendre si vous allez visiter l'exposition. Et donc, comme on le disait, Madame de Sévigné fréquente le salon de Madeleine de Scudéry, qui la dépeint sous les traits de la princesse Clarinthe dans Cléry, le livre d'histoire romaine dont vous nous avez parlé. Écoutons un bref extrait de ce portrait plutôt flatteur.
2: Quant à son esprit, je ne sais si je pourrais vous le faire bien comprendre, mais je sais bien qu'il n'en fut jamais un plus agréable, mieux tourné, plus éclairé ni plus délicat. Elle a l'imagination vive, et l'air de toute sa personne est si galant, si propre et si charmant, qu'on ne peut sans honte la voir sans l'aimer. Sa conversation est assez divertissante et naturelle. Elle parle juste, elle parle bien, elle a même quelquefois certaines expressions naïves et spirituelles qui plaisent infiniment. Et quoiqu'elle ne soit pas de ces belles immobiles qui n'ont point d'action, toutes les petites façons qu'elle a n'ont aucune affectation et ne sont qu'un pur effet de la vivacité de son esprit, de l'enjouement de son humeur et de l'heureuse habitude qu'elle a prise d'avoir toujours bonne grâce. Au reste, Clarinthe aime fort à lire. Et ce qu'il y a de mieux, c'est que sans faire le bel esprit, elle entend admirablement toutes les belles choses. J'oubliais à vous dire qu'elle écrit comme elle parle, c'est-à-dire le plus agréablement et le plus galamment qu'il est possible. Ce qu'il y a encore de remarquable en cette princesse, c'est que ses charmes sont si grands et si inévitables que contre la coutume elle gagne le cœur des dames aussi bien que celui des hommes et qu'elle ne s'est pas moins bien inspirée de l'amitié que de l'amour.
1: Madame de Sévigné avait aussi son propre cercle. Ses lettres nous ouvrent les portes de l'hôtel Carnavalet et de son salon de musique. Qu'avez-vous choisi de nous faire découvrir des habitudes de la maisonnée dans l'exposition Anne Lorsol ?
3: Alors, Madame de Sévigné s'installe à l'hôtel Carnavalet en 1677. Elle est locataire de l'hôtel pour une somme tout à fait considérable, 2000 livres par an. Et elle n'a pas les moyens de prendre en charge seule ce loyer. Donc elle va inventer un système de colocation où elle va partager avec certains membres de sa famille, les Grignans lorsqu'ils sont de passage à Paris, des amis, l'espace de l'hôtel. Et chacun s'acquittera d'une sorte de quote-part en fonction du nombre de pièces qu'il occupe. Donc c'est une société tout à fait joyeuse, amicale, familiale, qui se fréquente dans l'hôtel. Et la correspondance donne beaucoup d'exemples hein, de la joie de Madame de Sévigné au moment de son installation. Elle a 51 ans à ce moment-là et elle va effectivement mettre beaucoup de cœur à parler de l'aménagement des lieux, des achats qu'elle fait pour que tout le monde y trouve tout le confort qu'elle estime nécessaire. Alors, elle ne vit plus cette vie mondaine dont il était question avec la même intensité. Elle va recevoir effectivement chez elle ses familiers, ses intimes, au premier plan desquels Madame de Lafayette, le duc de La Rochefoucauld. Elle paraît moins à la cour et elle va effectivement entamer une période de sa vie dans laquelle elle va beaucoup se consacrer à la lecture, en particulier aux auteurs de théâtre et à Corneille qu'elle aime par-dessus tout. Également à la pratique du chant. On sait qu'elle prend des cours de chant et elle offre dans la correspondance un témoignage tout à fait rare et précieux de son amour du chant et son amour du chant en tant qu'interprète, mais aussi en tant que spectatrice, hein, puisqu'elle livre des pages très justes et très émouvantes, en particulier du spectacle d'Attis, auquel elle assiste en personne. On sait aussi que des sortes de récits, de tours de chant, si j'ose dire, enfin en tout cas de soirées consacrées au chant, sont consacrées à Carnavalet, mais aussi dans les hôtels, en particulier des amis qu'elle fréquente. On présente d'ailleurs dans l'exposition un recueil tout à fait incroyable des meilleurs airs d'Attis, hein, qui se chantaient comme ça dans des sociétés resserrées. Et puis on sait qu'elle pratique l'art de la conversation, son plaisir aussi des jeux de cartes. Et dans l'exposition, pour évoquer cette intimité très joyeuse, très animée, nous nous sommes fondés sur l'inventaire après décès qui a été dressé à l'hôtel Carnavalet en 1796, après sa mort, et qui permet comme ça d'évoquer à partir d'objets, de mobilier, son environnement et dans quel cadre elle vivait et elle recevait les amis qui lui étaient si chers.
1: Et Madame de Sévigné suit de près l'actualité. Un premier exemple de ce qui, à notre époque, ferait les grands titres des journaux télévisés. Ça se passe à Chantilly et l'épisode de la marée qui n'arrive pas est bien connu. Voici un extrait tel que relaté par Madame de Sévigné.
4: Le roi arriva jeudi au soir. La chasse, les lanternes, le clair de la lune, la promenade, la collation dans un lieu tapissé de jonquilles, tout cela fut à souhait. On soupa. Il y eut quelques tables où le rôti manqua, à cause de plusieurs dîners où l'on ne s'était point attendu. Cela saisit Vatel. Il dit plusieurs fois « Je suis perdu d'honneur. Voici un affront que je ne supporterai pas. » À 4 heures du matin, Vatel s'en va partout. Il trouve tout endormi. Il rencontre un petit pourvoyeur qui lui apportait seulement de charges de marée. Il lui demanda « Est-ce là tout ?» Il lui dit « Oui, monsieur. » Il ne savait pas que Vatel avait envoyé à tous les ports de mer. Il attend quelque temps. Les autres pourvoyeurs ne viennent point. Sa tête s'échauffait. Il croit qu'il n'aura point d'autre marée. Vatel monte à sa chambre, met son épée contre la porte et cela passe au travers du cœur. Mais ce ne fut qu'au troisième coup. Car il s'en donna deux qui n'étaient pas mortels. Il tombe mort. La marée, cependant, arrive de tous côtés. On cherche Vatel pour la distribuer. On va à sa chambre. On heurte. On enfonce la porte. On le trouve noyé dans son sang.
1: Derrière l'éclat du château de Versailles et les chefs-d'œuvre de Racine ou de Molière, le grand siècle cache une réalité criminelle. L'un des plus grands scandales du règne de Louis XIV, c'est l'affaire des poisons qui terrifia le roi lui-même. Dans l'exposition du musée Carnavalet, on peut écouter la lecture de 3 lettres de la marquise de Sévigné. Voici 2 brefs extraits concernant 2 des principales protagonistes de l'affaire des poisons.
4: Enfin, c'en est fait. La Brinvillier est en l'air. Son pauvre petit corps a été jeté, après l'exécution, dans un fort grand feu et les cendres au vent. De sorte que nous la respirerons et par la communication des petits esprits, il nous prendra quelque humeur empoisonnante dont nous serons tous étonnés. Elle fut jugée dès hier. Ce matin, on lui a lu son arrêt, qui était de faire amende honorable à Notre-Dame et d'avoir la tête coupée, son corps brûlé, les cendres au vent. Elle est morte comme elle a vécu, c'est-à-dire résolument. Elle entra dans le lieu où l'on devait lui donner la question, et voyant 3 seaux d'eau, « C'est assurément pour me noyer, car de la taille dont je suis, on ne prétend pas que je boive tout cela. » Je ne vous parlerai que de Madame Voisin. Ce ne fut point mercredi, comme je vous l'avais mandé, qu'elle fut brûlée, ce ne fut qu'hier. Elle savait son arrêt dès lundi, chose fort extraordinaire. Le soir, elle dit à ses gardes, « Quoi ? Nous ne ferons point medianoche ?» Elle mangea avec eux à minuit, par fantaisie, car il n'était point jour maigre. Elle but beaucoup de vin. Elle chanta 20 chansons à boire. Le mardi, elle eut la question « ordinaire, extraordinaire ». Elle avait dîné et dormi 8 heures. Elle fut confrontée à mesdames de Dreux, Le Ferron et plusieurs autres sur le matelas. On ne dit pas encore ce qu'elle a dit. On croit toujours qu'on verra des choses étranges.
1: Suicide de Vatel, affaire des poisons. Madame de Sévigné relate par le détail ces affaires qui agitent la cour de Louis XIV. Elle semble en connaître les dessous. Alors, quels étaient ses liens avec la cour, David Simoneau ?
5: En fait, la marquise a toute sa place à la cour. Elle est issue d'une vieille noblesse bourguignonne par ses grands-parents, d'une illustre famille bretonne par son mari. Mais elle va fréquenter, bien sûr, la cour toute sa vie, mais de façon, au début de façon assidue, puis avec le temps, plus sporadiquement. Alors, tout avait bien commencé, si je puis dire. Sa grand-mère, Jeanne de Chantal, était une proche d'Anne d'Autriche. Et on sait que jeune, Sévigné se distinguait à la cour par sa beauté, son esprit, sa conversation. Même la reine Christine de Suède, de passage en France, a été enchantée d'avoir enfin pu la rencontrer. Et puis, le couple Sévigné n'a pas pu avoir de fonction à la cour. Il y a eu, comme elle l'a écrit, les prisons et les exils. On constate qu'elle a en fait toujours fréquenté les disgraciés en quelque sorte. Son mari était frondeur, son oncle par alliance, le cardinal de Retz, était détesté par Louis XIV, il a été embastillé. Et puis elle était aussi proche également de la grande mademoiselle, la cousine turbulente et frondeuse du roi. Et puis aussi, et pour finir, l'ouvrage de son cousin Bussy-Rabutin, L'histoire amoureuse des Gaules, qui a fait véritablement scandale, qui a provoqué le courroux du roi en 1666, ne l'a pas aidé non plus. Dans son ascension sociale. Alors, Madame de Sévigné est finalement restée une dame de qualité de la ville et non de la cour. Elle continue cependant de se rendre aux festivités officielles, aux bals, mais souvent par nécessité. Elle fait sa cour, comme elle dit, c'est-à-dire qu'elle est présente aux côtés des grands du royaume, et cela s'apparente pratiquement à un travail. Elle y représente sa famille, et cela lui permet de solliciter des rendez-vous privés avec les ministres, notamment. Elle montre dans sa correspondance, ce qui est intéressant, un lien tout particulier avec le frère du roi, Philippe d'Orléans, qu'elle a dû connaître chez la marquise de Sablé. Alors, il faut souligner aussi qu'elle est entourée vraiment des grands. Son amie, Madame Scarron, va devenir la future épouse morganatique du roi. Sa cousine par alliance également, Madame de Coulanges, et la cousine de Louvois. Donc, ce sont des personnes proches qui sont au cœur de la cour. Et puis, elle va voir aussi son petit-fils, Louis Provence, qui va faire des débuts tout à fait prometteurs à Versailles. Et c'est finalement une chance cette absence de fonction à la cour, puisque ça lui permet d'avoir ce regard acéré qu'on aime tellement sur les luttes intestines entre les courtisans, les guerres de préséance, et qu'elle va retransmettre fidèlement à sa fille, pour notre plus grand plaisir. Et elle évoque notamment dans ses lettres, par exemple, les pauvres cervelles qui sont remplies de rien et de compliments.
1: Et puis, il y a l'affaire Fouquet. Alors, l'affaire Fouquet, c'est une affaire d'État que la marquise de Sévigné dit l'a touchée personnellement. De quoi s'agit-il ?
5: Alors, l'affaire Fouquet, c'est en fait la prise officielle du pouvoir par Louis XIV. Colbert va vouloir la tête de Fouquet, véritablement. Fouquet va être emprisonné, il va être arrêté. On va l'accuser d'avoir détourné l'argent public et puis de fomenter un complot contre le roi. Alors, Madame de Sévigné va être tout à fait désolée. Ça va être un véritable tsunami dans les amis de Fouquet, et parmi eux, Madame de Sévigné, qui avait un rôle important dans le cercle de Fouquet. Elle va être compromise au tout début, puisqu'on va retrouver une lettre dans les affaires qui ont été saisies du surintendant. Cette lettre ne sera pas finalement compromettante pour elle, elle aura eu très peur. Et puis elle va avoir ce courage extraordinaire au fur et à mesure du procès. On a les lettres qui datent, c'est un procès qui va durer extrêmement longtemps, qui va durer 3 ans. Et on a les courriers de décembre 1664, à la fin du procès, où elle a ce geste absolument incroyable, c'est qu'elle va retransmettre à un ami de Fouquet, grâce à l'appui d'Olivier de Lefebvre d'Ormesson, qui est juge à ce procès qui est tenu à huis clos. Elle va retransmettre des informations tout à fait confidentielles. Et puis, c'est un courage extraordinaire entre elle et d'Ormesson, de pouvoir divulguer ce genre d'informations qui auraient pu lui coûter très cher, et ce qui nous donne, on a la chance de pouvoir conserver grâce à ses lettres ce qui s'est passé effectivement au procès et d'avoir l'attitude de Fouquet, l'attitude des juges, ce qui est tout à fait intéressant.
1: Alors, on a évoqué tout à l'heure l'abbaye Notre-Dame de Livry, aujourd'hui Livry-Gargan, où Madame de Sévigné aime à séjourner. Et c'est de là qu'elle relate à sa fille Françoise sa longue conversation avec l'illustre Robert Arnaud d'Andilly, qui a joué un rôle important dans le mouvement religieux du jansénisme qui a marqué le XVIIe siècle.
4: Je partis hier à ces matins de Paris. J'allais dîner à Pomponne. J'y trouvais notre bonhomme qui m'attendait. Je n'aurais pas voulu manquer à lui dire adieu. Je le trouvai dans une augmentation de sainteté qui m'étonna. Plus il approche de la mort, et plus il s'épure. Il me gronda très sérieusement, et transporté de zèle et d'amitié pour moi, il me dit que j'étais folle de ne point songer à me convertir, que j'étais une jolie païenne, que je faisais de vous une idole dans mon cœur. Que cette sorte d'idolâtrie était aussi dangereuse qu'une autre, quoiqu'elle me parût moins criminelle, qu'enfin je songeasse à moi. Il me dit tout cela si fortement que je n'avais pas le mot à dire. Enfin, après 6 heures de conversation très agréable, quoique très sérieuse, je le quittai et vins ici, où je trouvai tout le triomphe du mois de mai.
1: Alors, dans l'extrait que nous venons d'entendre, il est question de Pomponne. Or, monsieur de Pomponne, fidèle ami de la marquise, était le fils de Robert Arnaud d'Andilly. Que sait-on de la place de la religion dans la vie de Madame de Sévigné, David Simoneau ?
5: Bien, comme toute catholique de sa condition à cette époque, hein, Sévigné est évidemment éminemment croyante et pratiquante. Elle est tout à fait en phase également avec la politique gallicane de Louis XIV vis-à-vis du pape. Et elle est très favorable à la répression qui s'exerce sur les protestants au moment de la révocation de l'édit de Nantes et des dragonnades en Provence. Mais voilà, elle trouve, ce qui est paradoxal, elle trouve quand même que, par exemple, la religion juive, pour elle, est quelque chose de magnifique. Alors, elle fréquente bien sûr la plupart des établissements religieux de la capitale, prioritairement ceux de son quartier du Marais, qu'elle adore, hein, les églises, les couvents, et notamment le couvent des Filles Bleues qui est accolé à l'hôtel Carnavalet, et bien sûr la Visitation, fondée par sa grand-mère Jeanne de Chantal, qui est rue Saint-Antoine. Alors, la question du salut va la préoccuper de plus en plus alors qu'elle avance en âge. Hein. Elle oriente ses lectures en fonction de ses interrogations, et elle choisit des livres proches de ceux affectionnés par les fidèles de Port-Royal, hein, qu'elle côtoie. Elle lit beaucoup Blaise Pascal, dont elle a été une des premières lectrices, hein, en assistant aux fameuses lectures des provinciales à l'hôtel de Nevers. Et puis elle lit aussi très fréquemment les textes de Saint-Augustin, et puis aussi Pierre Nicole, hein, dont elle parle comme d'un viatique, hein, une sorte de remède, hein, qu'on doit garder sous la main, comme le vinaigre qui aide à se sentir mieux en cas de défaillance. Alors, elle ne veut surtout pas appartenir à un clan. Hein. Elle écrit d'ailleurs « Je n'ai que faire de savoir la querelle des jansénistes et des molinistes pour décider. Il me suffit de ce que je sens en moi. » Voilà. C'est quelqu'un qui se pose énormément de questions. Elle, au cours de ce cheminement spirituel, elle se demande notamment si elle est assez dévote. Hein. C'est quelqu'un qui recherche à être une chrétienne sincère. Elle s'insurge vraiment contre les conversions fausses. Elle dit « Le péché vaut mieux que l'hypocrisie. » Hein, voilà. Alors, les lettres reviennent inlassablement sur l'importance de la providence. Hein. C'est un terme qui revient tout le temps dans ses écrits, à ses yeux, la providence détermine la destinée humaine. Et nous avons vraiment une âme tourmentée. Hein. D'ailleurs, on l'a montré dans l'exposition où on a fait inscrire sur le mur de la dernière salle du parcours, hein, qui évoque la religion, cet extrait d'une lettre qui dit « Je suis embarqué dans la vie sans mon consentement. Il faut que j'en sorte. Cela m'assomme. Et comment en sortirai-je ? » Alors, ces questions qu'elle se pose à elle-même et qu'elle partage avec sa fille restent bien sûr de l'ordre de l'intime. Pour elle, la religion, c'est vraiment une affaire privée. Elle n'a pas besoin, par exemple, de directeur de conscience, hein, comme ces femmes, d'autres femmes de la noblesse peuvent l'avoir. Pour elle, le directeur de conscience, c'est vraiment quelque chose de trop intrusif dans la vie. Et elle rejette vraiment aussi toutes les formes ostentatoires de dévotion, la piété trop démonstrative dont elle se moque. Hein. C'est le cas, par exemple, de certaines processions, hein, qui traversent la capitale en portant les châsses des saints entretien Geneviève et Marcel et qu'elle décrit avec beaucoup d'humour. Alors évidemment, bien sûr, Sévigné assiste quand même au grand spectacle mondain que sont les sermons des grands prédicateurs. Alors elle a une nette préférence pour le célèbre Père Bourdaloue qui prêche dans les grandes églises parisiennes. Il s'agit là vraiment d'éclatantes démonstrations de rhétorique. On admire vraiment les brillants talents oratoires. Et elle évoque un homme qui frappe comme un sourd et dont les sermons sont d'une force à faire trembler les courtisans.
1: Alors l'exposition Madame de Sévigné à l'hôtel Carnavalet se poursuit jusqu'au 23 août. Et que vous soyez parisien ou de passage dans la capitale, je vous encourage vivement à aller la voir. L'originalité de sa conception et des innovations comme les lectures enregistrées ont encore un parcours facile à lire et à comprendre, mérite vraiment le détour. Merci Anne-Laure Sol et David Simoneau de nous avoir fait découvrir quelques trésors de l'exposition Madame de Sévigné, à voir au musée Carnavalet. Merci à toutes et à tous de votre écoute. 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

Dédicace à Raphaël Warnery, impossible de ne pas dire allez l'OM, quand même on le dit, allez. Une chanson sur le fait d'oser sauter. Jump, c'est Van Halen en 1984 et c'est l'invitation à foncer malgré la peur. Le texte, il tient dans son refrain. Autant sauter, arrête d'hésiter, tente ta chance, en amour comme dans la vie. Plus besoin d'hésiter, quoi. C'est un appel à plonger, à prendre le risque plutôt que de rester planté au bord. Une énergie positive parce que thérapeutique qui te pousse dans le dos. Côté sonorité, c'est ce riff de synthé légendaire, un groupe du hard rock qui passe au clavier, ce qui fait grincer les dents les plus puristes de l'époque d'ailleurs. Surmonté du solo de guitare incandescent, incroyable d'Eddie Van Halen et la gouaille flamboyante de David Lee Roth. Du rock de stade, du rock énorme, jubilatoire. Jump, c'est la chanson qui te pousse dans le vide et qui te fait kiffer, qu'importe ta vie. On l'écoute un petit peu.

0: la prochaine fois, je ferai la musique du Paris Saint-Germain quand même. Allez, une 10, c'est fini. Ciao.
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réalisateur. James Cameron, né en 1954 à Kapuskasing, une petite ville de l'Ontario au Canada. Fils d'un ingénieur et d'une infirmière, rien ne le destine a priori au cinéma, si ce n'est peut-être une fascination précoce pour les images, la mécanique et les mondes imaginaires. Adolescent, sa famille déménage en Californie où il intègre le Fullerton Community College pour y étudier la physique, puis l'anglais, avant de le quitter au bout d'un an seulement. Entre trips ou LSD et consommation de cannabis, Cameron se retrouve chauffeur routier. Mais la découverte de Star Wars en 1977 va tout changer. Il veut être cinéaste. S'il filme son premier court-métrage, Xenogenesis, en 1979, grâce à un prêt consenti par des dentistes, Cameron passe par la marge de l'industrie hollywoodienne avant de sortir son premier long. Il est tour à tour technicien, maquettiste chez Roger Corman, puis assistant sur des productions à petit budget. Très tôt, il développe une conviction qui ne le quittera plus. La technique n'est pas le support du récit, elle en est le moteur dramatique. Son entrée dans la réalisation se fait presque clandestinement avec Piranha 2 de Spawning, rapidement suivi d'un petit film qui va tout changer, The Terminator. Depuis, Cameron s'est imposé comme une figure majeure du cinéma américain. Un cinéaste autodidacte, obsessionnel, capable de penser à la fois le scénario, la technique et la mise en scène comme un seul et unique système narratif. Car avec James Cameron, le cinéma ne se contente pas de raconter des histoires. Il devient un espace d'expérimentation où la technologie n'est jamais un simple outil, mais une extension du récit lui-même. Depuis les dystopies mécaniques des années 80 jusqu'au monde numérique d'Avatar, son cinéma épouse une trajectoire rare, celle d'un auteur pleinement intégré à l'industrie hollywoodienne, mais qui ne cesse d'en détourner les moyens pour imposer sa vision. De Terminator à Aliens, de Titanic à Avatar, ces films dessinent en effet une cartographie précise de ses obsessions. La survie, la transformation du corps, la confrontation entre l'humain et la machine, mais aussi la possibilité, toujours fragile, d'une rédemption par l'action, voire le sacrifice. C'est donc à l'exploration des mondes de James Cameron que nous vous invitons pour cette dernière émission de la saison.

0: Nous voilà tout de suite dans le grand bain, n'est-ce pas, Pierre?
1: Oui, musique de Brett Feidel, Terminator, le thème, voilà.
0: Donc,
1: extraordinaire.
0: Film qui sort le 25 octobre 1984 aux États-Unis, qui voit dans le rôle du Terminator le Arnold Schwarzenegger post-Conan, puisqu'il venait de tourner Conan, donc bon, c'est un peu un tournant dans la carrière de
1: Schwarzenegger. Et originellement casté pour jouer le rôle du gentil.
0: Absolument.
1: Qui est tenu par Michael Biehn dans le film, et puis il a dit à Cameron, oh, je pense que ça serait plus amusant si j'étais le méchant.
0: Voilà. Et Linda Hamilton, que l'on retrouvera dans les suites de ce qui va devenir une des grandes sagas de l'histoire des blockbusters américains. Avec à la réalisation de James Cameron, mais il est également au scénario et au montage. Donc c'est un budget de 6,4 millions, hein, ce qui est quand même pour un deuxième film à l'époque loin d'être négligeable, et qui va générer 78 millions de dollars au box-office. Donc un énorme succès de ce film qui raconte, dans le Los Angeles du milieu des années 80, l'histoire d'une jeune serveuse, Sarah Connor, qui va voir sa vie basculer lorsqu'un homme venu du futur, Kyle Reese, tente de la sauver d'un tueur implacable, un cyborg envoyé par une intelligence artificielle appelée Skynet. Donc le film, c'est un succès qui dépasse toutes les espérances de l'équipe de production. Et une critique qui va saluer l'efficacité du récit, la tension constante, l'inventivité visuelle, le mélange de films de science-fiction et de films noirs, enfin cette espèce d'hybridation cameronienne qui va être une des griffes constantes, hein, du cinéma de notre ami James.
1: Oui, et puis qui se nourrit aussi de tout un imaginaire, les récits de Harlan Ellison, par exemple. Et on ne le dira jamais assez, mais de l'aveu même de James Cameron lui-même, ce Terminator est son adaptation très personnelle du Days of Future Past des X-Men, qui reprend même un peu la même trame, hein, puisque il s'agit d'un voyage dans le temps pour essayer de pallier à une situation qui va déclencher quelque chose d'irréparable. Donc
0: avec Chris Claremont au scénario, John Byrd au dessin.
1: Voilà, c'est ça, pour les fans de comics, un diptyque en deux numéros qui fait partie des heures de gloire des X-Men, du Golden Age de Marvel. Et c'est normal parce que aussi James Cameron est un grand féru de comics. Hein.
0: Oui.
1: Alors on l'a pu s'en rendre compte lors de l'exposition qui lui avait été consacrée dernièrement.
0: À la Cinémathèque,
1: où en fait tous ses premiers dessins renvoient à des artistes tels que Jack Kirby, Jim Steranko, etc. Donc c'est quelqu'un qui connaît ce monde-là.
0: Et qui aurait dû adapter le Spider-Man
1: si le
0: studio n'avait pas fait faillite.
1: Voilà, il a été également à la manœuvre de l'adaptation de Spider-Man avant la reprise de Sam Raimi. Et donc voilà, oui, Terminator marque effectivement non seulement l'entrée en scène de Cameron, hein, si on accepte ce Piranha 2 dont il a été viré, hein, et
0: oui,
1: où il a été obligé de forcer la salle de montage le soir pour pouvoir monter, et donc voilà. Mais c'est vraiment son film, ce film-là, qui va le rendre célèbre et qui surtout va poser les bases de tous ces thèmes qui vont être récurrents.
0: Ça, c'est séminal, hein.
1: Voilà, ouais. Tous ces thèmes récurrents. Comme tu l'as si bien dit, James Cameron, avant d'être un cinéaste, c'est avant tout un ingénieur.
0: C'est un techos, hein. Ouais.
1: C'est vraiment un ingénieur qui, en plus avec son frère, bien plus tard, vont pallier à des situations de tournage extrêmes, hein, puisque il embarque son frère dans le tournage de Abyss, par exemple, pour mettre au point les caméras sous-marines, les bathyscaphes. Avec son frère, ils vont également mettre au point les fameuses caméras 3D qui vont servir à Terminator. Ils vont vendre la licence à Sony, donc il y a aussi ce côté ingénieur chez Cameron. Et Terminator, c'est d'abord, je trouve, une approche d'ingénieur. Parce que, En fait, ne serait-ce qu'au niveau des effets spéciaux, il reprend des techniques qui l'ont nourri. Hein, on pense à la stop motion, chère à Ray Harryhausen, etc. Et c'est cette approche d'ingénierie qui va lui faire trouver des solutions à des contraintes de tournage. Et c'est aussi parce qu'il est ingénieur qu'il peut-être se pose en premier lieu cette question qui va irriguer toute son œuvre, qui est l'ambivalence entre l'homme et la machine, en fait. Et il ne va cesser de poindre l'orgueil humain dans tout au long de sa filmographie, qui se pense supérieur à la machine.
0: Pandore.
1: Et, voilà. Et Cameron n'aura de cesse de prouver le contraire, en fait. Il va prouver le contraire à la fois en montrant effectivement les bienfaits et les méfaits de la modernité, de la technologie, tout en étant le parangon technique, puisque en fait c'est un technicien hors pair avant tout et c'est un logisticien de tous les instants qui se positionne comme un cinéaste ingénieur, vraiment, je tiens à le dire. Et il va mettre ça toujours en balance avec la nature, l'humanité, et ça va être son sacerdoce tout au long de sa filmographie.
0: Alors c'est un blockbuster qui a un propos philosophique marqué, assumé, qui va être structurant dans toute l'histoire, en fait, ou les histoires portées par Cameron après ce premier vrai film. Tu l'as dit, tous les thèmes sont là, la technologie comme une menace, mais aussi comme un espoir, la survie, la responsabilité morale, la force du féminin, parce que Sarah Connor, c'est quand même pas n'importe qui. Hein.
1: Voilà.
0: Et la lutte de l'humanité contre son propre dépassement. Et ça, on le retrouve jusqu'aux derniers avatars.
1: Alors, effectivement, le personnage de Sarah Connor, c'est aussi une figure permanente dans les films de Cameron. Tous les héros de Cameron sont des héroïnes. Mmh. C'est Ripley dans Aliens, c'est Marie-Elisabeth Mastrantonio dans Abyss.
0: C'est Jamie Lee Curtis dans True Lies.
1: C'est Jamie Lee Curtis dans True Lies. C'est bien évidemment Kate Winslet dans Titanic. C'est Neytiri dans toute la trilogie Avatar. Donc effectivement, c'est celui qui, sans doute, c'est le cinéaste qui a façonné l'image de l'héroïne, puisque en plus Sarah Connor est un personnage qui est appelé à évoluer entre le premier et le deuxième volet, hein, de femme fragile, quasi victime à son corps défendant de ce cyborg, elle va devenir une guerrière,
0: Alors Cameron nous montre avec ce film qu'il est en mesure de créer un mythe, une légende, un cycle. Mais alors, il nous montre en 86 avec Aliens qu'il est en mesure aussi de s'approprier une saga qui n'est pas la sienne pour en faire une suite que d'aucuns considèrent meilleure que l'original.
1: Alors, on est encore traité d'hérétique quand on ose dire ça, puisque le premier volet de Ridley Scott est jugé intouchable. En fait, on s'est rendu compte jusqu'au quatrième volet d'Alien qu'en fait, c'était une volonté des studios très intelligente de confier cette saga à des réalisateurs aussi marqués que Ridley Scott, James Cameron, David Fincher et Jean-Pierre Jeunet, parce qu'en fait, ils ont été chercher des réalisateurs ils cherchaient des réalisateurs avec un univers qui leur était propre pour marquer vraiment leur territoire. Et donc, c'est le cas de James Cameron avec Aliens. Et l'intelligence de Cameron, justement, c'est qu'il n'a pas singé le premier film de Ridley Scott, qui est avec un esthétisme complètement autre, dont le propos aussi est complètement différent. Et là, en fait, ce qui est intéressant dans cet Aliens, c'est que c'est bien un film de James Cameron. Et on essaye de, encore une fois, à travers des images archétypales qui vont rentrer dans l'imaginaire collectif, de répondre à des schémas purement cameroniens. Par exemple, la fusion homme-machine, c'est le cas de ce climax où Ripley est obligé de se couvrir d'un exosquelette pour pouvoir affronter la reine des aliens, hein, pour être à son niveau, en fait. Il creuse, et encore plus sur la version longue, parce que c'est aussi une des des marques de fabrique de Cameron pour la plupart de ses films, c'est qu'il y a beaucoup de director's cut de ses films qui donc ne sont pas les versions cinéma telles qu'on les connaît. Et c'est le cas d'Aliens, je trouve la version longue d'Aliens est vraiment très intéressante à voir, puisque en fait il y a des sujets qui ne sont pas abordés dans la version de cinéma, ou du moins qui sont abordés mais qui là sont beaucoup plus travaillés. On apprend par exemple que à l'issue de sa cryogénisation, Ripley se réveille et elle apprend que sa fille est décédée, puisqu'elle est nettement plus vieille qu'elle au moment où elle se réveille. Et donc ça va créer en fait ce lien d'empathie avec le personnage de la petite fille du film qui est jouée par, enfin qui s'appelle Newt. Et il y a effectivement toute une donnée matriarcale de la saga Alien.
0: C'est d'ailleurs dans ce film, c'est exactement ça, c'est la confrontation de deux idées de la maternité, puisque la reine des aliens est aussi quand même une mère. Donc le film s'enchasse hein, dans les thématiques qui ont déjà été déployées dans Terminator. Il y a le féminin héroïque, comme tu le dis. Il y a le capitalisme prédateur, hein, c'est la compagnie qui affrète les voyages, la Weyland-Yutani, qui sacrifie des vies humaines pour le profit économique et l'exploitation des ressources extraterrestres. Tout ça, c'est on le retrouve aussi avec Skynet. Hein. La critique de la guerre aussi, qui commence déjà à poindre, puisque les Marines, c'est une armée qui est technologiquement extrêmement puissante, mais qui est complètement incapable de comprendre en fait ce qu'ils affrontent, quoi.
1: De bons abrutis, tels qu'ils sont montrés. Et là encore, c'est intéressant parce que moi, j'ai fait partie de cette génération qui a eu la chance de vivre la sortie en salle en 1986 du film et d'avoir été exposé à la critique de l'époque. Et je trouve que ce qui me frappait à l'époque, c'était le manque de distanciation de la critique, justement par rapport à l'image que Cameron montrait des forces militaires, en fait. Il y avait, pour moi, je tombais des nues quand je lisais, par exemple, que Cameron faisait l'éloge de ses forces américaines, alors que, en fait, ils vont se retrouver tous décimés, ils sont tous plus imbéciles les uns que les autres. On a aussi beaucoup critiqué cette image caricaturesque des forces militaires, et qui va aussi perdurer dans la filmographie de Cameron, jusqu'au colonel Quaritch de Avatar, qui est dans le même bois que les Marines d'Abyss.
0: De Aliens.
1: Et donc, voilà. Et je disais, alors, lapsus révélateur, Marines d'Abyss, puisque dans Abyss, il y a également un personnage qui est censé représenter le corps militaire, qui est joué par Michael Biehn, et qui est complètement pris d'une crise claustrophobique qui va le mener petit à petit à la paranoïa et à la dangerosité du personnage.
0: Le prochain film, c'est The Abyss, l'Abysse, qui sort en 1989, avec un director's cut qui nous rajoute à peu près 30 minutes par rapport à la version en salle, qui vient d'être réédité récemment et qui est disponible en 4K, à la fois en streaming et en physique, donc allez acheter les DVD 4K, enfin les Blu-ray 4K, pardon.
1: Alors, d'autant plus que Abyss fait partie de ces films, je pense, avec le Apocalypse Now de Francis Ford Coppola, pour lequel le making-of est aussi incroyable que le film lui-même.
0: Avec le grand Ed Harris.
1: Avec l'exceptionnel Ed Harris.
0: L'exceptionnel Ed Harris, qui donne une espèce comme ça de gravité au film qui est extraordinaire. Donc on le retrouve au scénario, la même équipe de production, Alan Silvestri à la musique. Un succès moindre que les précédents.
1: Considéré même comme un échec à sa sortie. Hein.
0: Oui, 70 millions de budget pour un box-office mondial de 90 millions, donc il ne rentre pas dans ses frais. Hein. Donc effectivement, c'est commercialement un échec. Mais l'accueil initial est, je dirais, partagé aussi. Lui aussi, c'est pas vu comme un film aussi porteur de succès que les autres. C'est peut-être le premier film dans lequel la fascination pour la mer, pour les profondeurs, qui va devenir matricielle chez Cameron, qui est exprimé de manière pleine et entière, puisque c'est l'histoire du naufrage d'un sous-marin nucléaire américain dans les profondeurs de l'Atlantique, qui oblige une équipe civile à être réquisitionnée. C'est une équipe qui est sur une plateforme sous-marine, qui est réquisitionnée par la marine pour essayer de participer aux opérations de secours. Et en fait, ils vont découvrir quelque chose d'inattendu au fin fond de ces abysses.
1: Oui, c'est sa version à lui de rencontre du troisième type. Hein.
0: Oui, on va absolument.
1: On va pas se le cacher. Effectivement, dans les fonds sous-marins, et là aussi, c'est un déluge visuel qui rend hommage aussi à de nombreuses influences. On pense notamment au manga, hein, ne serait-ce que dans la technologie déployée de cette plateforme sous-marine. Et effectivement, la première approche sous-marine de Cameron officielle, puisque en dehors de Titanic, il est connu aussi, Cameron, pour avoir fait de nombreux documentaires, notamment sur effectivement l'exploration de l'épave du Titanic, mais pas que. Il a fait de nombreux autres documentaires là-dessus. Je disais pourquoi il faut voir le making-of, parce qu'on se rend compte vraiment que que le tournage de ce film est une aventure à 2000% en elle-même. Le film est remarquable. Hein. Effectivement, c'est un film qui n'a pas fonctionné à l'époque où il est sorti, mais qui fait partie de ces films qui ont traversé le temps. Et aujourd'hui, c'est considéré comme un des meilleurs films de Cameron.
0: Et pas simplement parce que les conditions de tournage ont été atroces. C'est aussi parce que c'est un film qui fait écho à l'ensemble des thèmes et qui se nourrit de ces visions très humanistes, hein, vraiment au sens philosophique du terme, et c'est pour ça que c'est un film que j'avais vu à sa sortie et que j'avais adoré à sa sortie. Pour cette raison-là, j'avais été extrêmement ému par cet appel aux forces de la vie contre la propension de l'humanité à s'autodétruire. Parce que c'est ça, ce film, c'est un cri d'espoir qui arrive et qui est pensé comme un film de la guerre froide aussi, il faut le dire.
1: Ouais, absolument. Et surtout, en fait, quand on voit le résultat final, on n'est pas étonné après quand on voit le making of, parce que quand on regarde le film se déployer devant nos yeux, en permanence, on se dit mais comment ils ont fait ça, comment ils ont fait ça, comment ils ont fait ça. Et comment ils ont fait ça. Et le making of apporte les réponses. On peut notamment raconter cette histoire incroyable, hein, puisque en fait, ce film a été tourné en partie dans un cœur de réacteur nucléaire complètement désaffecté, pour lequel ils ont mis des hectolitres et des hectolitres et des hectolitres d'eau. Et comme ils devaient tourner des séquences sous-marines, et ils avaient trouvé un système de billes pour mettre en surface de l'eau pour pouvoir tourner, puis ça a posé des problèmes parce que la lumière passait à travers. Donc, enfin, voilà. C'est un film également où il y a eu de nombreux problèmes. Hein. Ed Harris a failli mourir pendant le tournage suite à une plongée qui s'est mal passée. Marie-Elisabeth Mastrantonio, il y a cette fameuse séquence où en fait Ed Harris la réanime parce que elle a bu la tasse un peu trop, hein, on va dire. Cette scène a été tournée par Cameron, je veux pas dire de bêtises, mais au moins une bonne vingtaine de fois. Et quand effectivement Ed Harris tape avec son poing la poitrine de Marie-Elisabeth Mastrantonio pour la faire revenir à elle, c'est pas du chiquet. Et donc, quand on regarde le making-of, on voit à un moment Marie-Elisabeth Mastrantonio se lever de la dernière prise et hurler sur tout le monde autour. Vous êtes une bande d'espèces de, vous êtes des espèces de malades mentaux. Et elle part dans sa loge. Et c'est la seule actrice de ce casting qui ne fera pas la promotion de ce film, d'ailleurs.
0: On peut la comprendre. Et puis c'est un film qui inaugure des effets numériques photoréalistes qui vont trouver toute leur expression avec le T-1000 du Terminator 2. Mais tu as ce fameux pseudopode d'eau animé que l'on voit à la fin, qui est l'ancêtre direct de cette espèce de cyborg liquide Silver Surfer-esque de Terminator 2.
1: Cette image fait partie des premières images des fameuses qu'on appelle les CGI, Computer Generated Images, c'est ILM, le studio d'effets spéciaux de George Lucas, qui est à la manœuvre de cet effet spécial spéciale d'espèce de tuyau d'eau qui va se positionner devant les visages de Ed Harris et Marie-Elisabeth Mastrantonio et qui va reformer leur visage. Historiquement, c'est une des premières images de synthèse du cinéma avec notamment le vitrail vivant du secret de la pyramide de Barry Levinson hein, sur la jeunesse de Sherlock Holmes. Donc oui, c'est aussi effectivement une porte d'entrée vers cette transition du cinéma déjà des effets spéciaux numériques et du cinéma numérique qui va s'accentuer avec le temps et donc c'est un des marqueurs et effectivement c'est ce marqueur-là qui va initier le projet Terminator 2 puisque Cameron se rend compte toujours en bon technicien qu'il est et en bon ingénieur que c'est pour lui un moyen de raconter une histoire que jusqu'à présent il ne pouvait pas raconter.
0: Oui,
1: et en ceci je trouve qu'il rejoint des gens comme Spielberg ou Kubrick puisqu'on savait que avant que Spielberg tourne Jurassic Park, c'était un projet qui avait intéressé Kubrick. Et il disait mais c'était impossible de générer, enfin de recréer des dinosaures. Et effectivement, quand il a vu le résultat des dinosaures, Kubrick a dit ah, je vais pouvoir relancer Intelligence artificielle. Et on sait maintenant que c'est un film qui a été fait par Spielberg in fine. Donc on est dans un mouvement en fait où tous les cinéastes sont interconnectés et
0: c'est un point de bascule de l'histoire du cinéma. Hein. Ouais.
1: Et on l'a souvent dit dans la dernière séquence et on le redit. La narration cinématographique va de pair avec l'amélioration technologique du cinéma. Et là, vraiment, nous, on est témoins à ce moment-là d'un point de bascule qui va amener à la performance capture, à la motion capture, au cinéma numérique, aux caméras virtuelles. Donc, le processus est enclenché.
0: Et Dieu sait si Cameron va porter toutes ces améliorations à leur pinacle. 1991, Terminator 2, Judgment Day... Ce film est un succès mondial, permet à Cameron de remporter pour la troisième fois l'Oscar des meilleurs effets visuels, avec cette fois-ci également meilleur maquillage, meilleur son, meilleur montage sonore. Donc tous les Oscars techniques sont raflés cette année par Terminator 2, avec une suite directe du premier épisode. On est 10 ans après les événements du premier film, hein, et John Connor est désormais la cible d'un nouveau Terminator, le T-1000, qui est une espèce de machine polymorphe qui est capable de prendre n'importe quelle apparence. Donc là, c'est très comic book pour le coup. Hein.
1: Pense à Mystique, encore une fois.
0: Voilà, ou à Caméléon. Mmh. Voilà. Donc des grandes figures de la mythologie des comics américains. Et donc pour le protéger, la Résistance va envoyer depuis le futur un ancien modèle de Terminator.
1: Un T-800.
0: Reprogrammé et qui va participer au sauvetage de l'humanité finalement.
1: Donc, et qui va et surtout je trouve que ce Terminator 2, alors c'est il y a beaucoup de choses à dire sur Terminator 2.
0: Pour moi, c'est le plus grand film d'action de cette décennie-là, c'est vraiment extraordinaire quoi.
1: En fait, il y avait un challenge entre John McTiernan et James Cameron, puisque McTiernan venait de sortir de Die Hard, le premier piège de cristal en 1986, et Cameron se prend ça en pleine tête. Et la partie où les hélicoptères arrivent vers la fin, où le Terminator est avec ses flingues, etc., il y a la police qui arrive et il tire sur la police, etc., tout ça, c'est directement hérité du Die Hard de John McTiernan. Donc les deux se nourrissent l'un
0: ils
1: et l'autre.
0: Ils se tirent la bourre, comme on dit.
1: Voilà, sur le cinéma, ça c'est une première chose. Et encore une fois, ça met en exergue aussi tout le côté manga, fan de manga qu'est Cameron, puisque en fait il reprend à son compte les thématiques, par exemple de Ghost in the Shell,
0: oui.
1: C'est-à-dire est-ce qu'un androïde peut-il être humain, peut-il avoir des sentiments humains, peut-il ressentir
0: de l'empathie,
1: et c'est ça aussi qui fait la beauté de ce film.
0: Qui, plus de 30 ans après sa sortie, reste une référence majeure, absolue du blockbuster américain, qui continue à creuser le sillon de la peur de l'intelligence artificielle, qui évoque la question de la filiation, parce qu'il y a un lien entre Connor et le Terminator, le T-800, qui est...
1: qui est une figure paternelle.
0: Une figure paternelle.
1: De substitution. Ouais.
0: Et puis, comme on le dit, l'humanisation de la machine, voilà, qui sont des thèmes qui, depuis Pinocchio, finalement, sont au cœur des récits d'aventure.
1: Et Terminator 2, je lisais récemment, avait été également salué, puisque parmi les scènes choc de ce film, il y a une scène d'explosion nucléaire qui se déroule à Los Angeles, même si elle est fantasmée par Sarah Connor. Et les spécialistes des explosions nucléaires ont loué la reconstitution de cette explosion en disant que c'était effectivement dans la fiction, dans les longs métrages, ce qui se rapprocherait le plus de la réalité de l'explosion d'une bombe atomique. Donc quand on voit les effets que ça a sur les protagonistes de Terminator 2 et sur cette séquence, on n'a pas vraiment envie que ça explose près de chez nous.
0: Ah, oui, certes. Alors, c'est aussi ce film, une scène de poursuite en moto,
1: oui,
0: qui donne l'occasion à James Cameron de recruter les services d'Axel Rose, de Slash et de toute la bande des Guns N' Roses pour un titre qui nous met une sacrée claque.
1: Et avant d'écouter ce titre, petit clin d'œil de James Cameron quasiment dès l'ouverture du film, puisque en fait, quand le jeune John Connor voit pour la première fois la figure du Terminator avancer, il croit qu'en fait il vient pour lui pour le tuer, et en fait non, il vient le défendre contre le T-1000, et en fait le personnage de Schwarzenegger porte une espèce de carton et dedans il y a des roses et un flingue.
0: Voilà, et donc maintenant, on va se replonger dans le caractère proprement haletant de cette poursuite en moto grâce à cette chanson des Guns N' Roses.

0: You Could Be Mine par Guns N' Roses. Alors le titre de cette chanson pourrait être la supplique que Léo DiCaprio en 97 dans Titanic faite à Rose, jouée par interprétée par Kate Winslet, qui l'inciterait à rompre les convenances et les rapports de classe et de caste pour faire droit à l'amour.
1: Ouais, alors là aussi beaucoup de choses à dire sur Titanic. Pour moi, en fait, c'est le film mutant qui fait la transition entre le cinéma, une certaine idée du cinéma classique, et qui ouvre la porte vers le cinéma du futur, en fait. C'est le classicisme d'autant en emporte le vent avec la technologie la plus folle. C'est donc, je pense que tout le monde sait à peu près toutes les histoires qui est liée au tournage de ce film.
0: Ah bah c'est 200 millions de budget, 2,26 milliards de dollars de recettes. Enfin, c'est proprement incroyable. Je crois qu'en France, c'est le film qui a été le plus vu de toute l'histoire du cinéma en France, de mémoire.
1: À vérifier, peut-être avec le premier Titanic, le premier Avatar.
0: Ah oui, bon, enfin, voilà, si
1: ce n'est lui, c'est donc son frère.
0: Exactement, voilà. Donc, en avril 1912, à bord du plus grand paquebot jamais construit, le Titanic, Jack, un jeune artiste sans fortune, tombe amoureux de Rose, promise à un riche héritier. Leur histoire d'amour se déroule alors que le Titanic se dirige inexorablement vers son destin, et on ne vous divulguera pas.
1: Quoi, vous n'avez pas vu le film?
0: Vous ne savez pas ce qui est arrivé au Titanic? Renseignez-vous. Acclamé mondialement, c'est un phénomène culturel. Le film que tout le monde est allé voir, même ceux qui n'allaient plus ou pas au cinéma, c'est la quintessence de l'histoire d'amour universelle et intemporelle.
1: Ah ouais, c'est ça. C'est autant on emporte le vent, version 1997 pour moi. Faut savoir que deux studios ont été impliqués dans ce film, hein, à la fois la Fox et Paramount, tellement le budget était indécent.
0: À l'époque.
1: Et là, on se rend compte quand même que il faut avoir les épaules bien larges, bien lourdes et bien carrées quand on tourne Titanic, et quand, à longueur de journée, vous avez la presse professionnelle cinématographique américaine telle que Variety qui ne cesse de dire que ce film sera un naufrage. Bien justifier ses piges. Donc voilà, et Cameron a tenu bon. Le résultat est tout bonnement incroyable. Je trouve que quand même, au-delà de la prouesse technique de ce film, hein, qui a nécessité pas moins de 3 maquettes du paquebot, dont une quasi grandeur nature, qui justement allie les effets spéciaux pratiques et numériques. On l'a dit, on le répète, tout a été recréé à l'identique. Toute la vaisselle du Titanic a été recréée. Tout a été pensé comme si, effectivement, Cameron avait remonté le temps avec sa caméra, s'était retrouvé en 1912 et avait filmé ce qui se passait. Ça va même jusqu'à la ressortie très récente du film, où Cameron explique que un spécialiste du Titanic a dit qu'il s'était trompé dans la position des étoiles dans le ciel, et donc à l'occasion de la ressortie, Cameron a refait un plan avec le bon positionnement des étoiles, donc pour dire vraiment le souci de maniaquerie historique que Cameron mobilise sur ce film. Mais au-delà de ça, quand même, il faut se rendre compte d'une chose, c'est quand même la qualité d'écriture exceptionnelle de ce film. L'écriture, l'histoire romantique est exceptionnellement bien écrite.
0: Ah oui, et puis elle est investie par les acteurs. La direction d'acteur est extraordinaire.
1: Voilà, tout le côté première, deuxième et troisième classe du Titanic, et ce que ça représente en termes politiques et sociologiques. Et là encore, c'est une charge violente contre le capitalisme. Tout à l'heure, je disais que Cameron n'avait de cesse de pointer l'orgueil de l'humain.
0: Ah bah c'est l'hubris absolue.
1: Voilà, sur son
0: Sa volonté de maîtriser les éléments.
1: Sa volonté de maîtriser les éléments et de croire que son génie technique est plus fort que le génie de la nature. Donc voilà, il y a tout ça dans Titanic, ce qui en fait un film somme et un film qui n'aura pas démérité ses 11 Oscars.
0: Et c'est un magnifique aussi... moment de mémoire. Je trouve que la construction, la narration en flashback est parfaite, d'une grande finesse. Et le sacrifice final est d'une beauté qui génère une émotion qui n'est pas une émotion factice, quoi. Moi, je me souviens en salle avoir été saisi, avoir presque oublié que j'étais en train de regarder un film. Et ça, c'est quand même très, très rare. Et donc, voilà, il y a une immersion absolue dans l'univers. La photographie est somptueuse dans ce film. Les éclairages intérieurs du bateau, les scènes de bal. Enfin, c'est somptueux. C'est pas simplement la fin, la manière extrêmement réaliste.
1: Romanesque et romantique.
0: Voilà. Et puis cette fin, quand le bateau craque et le naufrage, c'est une prouesse technique absolue. Mais il y a dans la retenue, je trouve que la splendeur des Amberson colorisée, ça pourrait être ce que l'on voit là aussi. Enfin, je veux dire, c'est du même niveau.
1: C'est absolument magnifique.
0: Ça s'enchasse dans ce que le cinéma hollywoodien des années 40 et 50 a pu faire de plus beau.
1: Ouais. Voilà. Et en fait, je trouve que, quand je disais que pour moi c'était une œuvre mutante qui fermait quelque part un pan d'une certaine idée du cinéma qui est un cinéma très classique et qui s'ouvre vers un cinéma plus moderne, quelque part, on comprend après pourquoi le prochain projet de Cameron sera Avatar. Parce que justement, pour moi, là, il fait le chemin inverse. Il fait un film éminemment moderne visuellement, le plus moderne de tous ses films, qui mobilise des outils de technologie que personne d'autre n'a à part lui. Mais il revient à une narration très classique. Bien évidemment, on pense à Pocahontas,
0: à Campbell aussi. Joseph Campbell,
1: aux écrits également de Edgar Rice Burroughs. Hein, oui. Il y a beaucoup de John Carter of Mars sur Avatar.
0: Tout à fait.
1: Voilà, pour moi, il y a
0: une correspondance inversée presque en N-1, quoi.
1: Voilà, et je trouve que ce tiraillement qui n'en est pas un représente totalement Cameron. C'est-à-dire qu'il est toujours tiraillé entre l'humanisme et la technique, entre le récit classique
0: et
1: l'avant-garde. Il y a toujours ça chez lui et il se nourrit de ça en permanence. Et ce qui fait que ces films qu'on peut juger, et pour moi je le rapprocherai d'un Spielberg qui... pour lequel on a fait de nombreux procès en naïveté, en guimauve et tutti quanti. Et je trouve que Cameron hérite un peu de ça aussi.
0: C'est-à-dire il se prend ses critiques aussi.
1: Hein. Il se prend de nombreuses critiques. Mais pour moi, en fait, plus que cinéaste, je trouve que Cameron a l'image d'un pionnier, en fait, au sens le plus littéral du terme. On a souvent dit que... si Cécile B 2000 était vivant aujourd'hui et qu'il avait les moyens technologiques, il s'appellerait James Cameron. Je trouve qu'il y a aussi effectivement cette filiation.
0: Alors on commence à parler d'Avatar et c'est peut-être pour la première fois dans l'histoire de la dernière séquence que nous allons devoir acter un désaccord assez fondamental entre nous deux, mon cher Pierre, puisque je n'ai absolument pas accroché aux deux Avatars.
1: Trois.
0: Je suis resté profondément à l'extérieur, à tel point que je n'ai même pas vu le troisième. C'est pour ça que je disais les deux premiers. Et que si je reconnais à cette trilogie toutes les qualités des films de Cameron, si je ne suis absolument pas heurté par cette espèce de naïveté qui n'en est pas une selon moi, et je trouve que toutes ces critiques thématiques ne sont absolument pas fondées à mes yeux, mais en revanche je trouve que la radicalité des de la vision qui est la sienne, cette volonté de passer sur le 3D absolu, l'univers qu'il nous donne à voir, je suis personnellement resté complètement à l'extérieur et ça n'a provoqué chez moi aucune émotion esthétique. Et donc je suis resté spectateur de ces films que j'admire sans y souscrire.
1: Que veux-tu que je te dise ? Voilà. pour moi, c'est tout le contraire, en fait.
0: Voilà ce que je veux que tu me dises, c'est ça, précisément.
1: Déjà, ça commence très simplement. Pour moi, c'est, je veux dire, l'idée de génie, qui est une idée toute bête, en fait, c'est de faire de Jack Sully un paraplégique. Et donc, on parlait tout à l'heure de cette capacité immersive qu'a Cameron. Et pour moi, en fait, la trilogie Avatar est sans doute la plus immersive des aventures qu'on puisse vivre au cinéma. Combien de fois on a entendu des personnes sortir d'Avatar au bout de la deuxième, troisième fois ? Pour l'instant, je ne me tiens qu'au premier volet des trois, et qui disaient, bon, je retourne voir Avatar parce qu'en fait, j'ai l'impression d'être parti ailleurs. Et je crois que la grande force du film, c'est ça. C'est la capacité qu'a Cameron de nous faire croire que le cinéma, je ne sais plus si c'est de qui est cette citation, mais je sais qu'elle existe, la citation qui dit que le cinéma est la dernière grande aventure sur Terre. Et je souscris pleinement à ça et je pense qu'elle s'illustre parfaitement au Avatar de James Cameron. Donc, j'en reviens au début de mon propos. Je trouve que déjà, l'idée de génie de Cameron, donc, c'est d'avoir fait du héros, Jack Sully, un paraplégique, ce qui fait qu'on a un lien d'empathie totale avec lui dès le départ, puisque nous sommes des paraplégiques sur un siège de cinéma. Mmh. Et donc, nous sommes immobilisés pendant 3 heures, comme lui est immobilisé sur son siège, sur son fauteuil roulant. Et en fait, ce qui est intéressant dans ce film, c'est que il va avoir la possibilité, via la plongée dans un autre corps que le sien, l'Avatar, de découvrir un autre monde avec des yeux différents. Et je trouve que c'est un film du magnifique en ce sens, c'est que en fait, il y a un questionnement permanent sur le point de vue, sur la perspective, sur le regard, puisque par exemple, quand les Na'vi parlent entre eux et qu'ils reconnaissent quelqu'un, ils disent « je te vois ». Donc, pour moi, Avatar, c'est ça. C'est la capacité de changer de point de vue. Et surtout, pour moi, c'est un spectacle total, en fait. On ne se rend pas compte du travail phénoménal, technologique, incroyable de ce film. On peut revoir le film encore aujourd'hui, hein, le premier film qui date de 2009, donc il y a quasiment maintenant 20 ans. Et je me rappelle également aussi... De l'analyse qu'en avait faite Christophe Gans, le réalisateur du Pacte des Loups, et il disait ce que vous propose James Cameron, c'est un cinéma qui n'existe même pas encore. C'est un cinéma d'anticipation. C'est le cinéma que vous aurez, mais d'ici 30 ou 20, 30 ou 40 ans.
0: Et il avait raison.
1: Et on se rend compte, enfin, vraiment, on a l'impression, tout est réel, tout est texturable, tout est incroyable. Et justement, je trouve que la 3D, pour le coup, n'est pas un instrument. Et, j'en veux pour preuve, et je fais une petite digression, c'est qu'à l'heure où on se parle, par exemple, les Blu-ray 3D ont cessé d'exister. Il n'y a plus de télé 3D, il n'y a plus de lecteur 3D, il n'y a plus de Blu-ray 3D. Et pourtant, le seul qui demande au studio de sortir des Blu-ray 3D encore aujourd'hui, c'est Cameron. Il dit, moi, je veux une version 3D de mes avatars. Et donc, le prochain, qui sort là à la fin du mois, bénéficiera d'une vision 3D. Cela prouve que la 3D pour James Cameron n'est pas un gadget dans ce film. C'est un élément constitutif de la mise en scène. Mmh. Et alors... Pardon, mais si on déborde sur les deuxième et troisième volets, c'est quand même phénoménal ce qu'il arrive à faire, puisque là, non seulement il propose de la 3D, mais il déborde du 24 images secondes pour atteindre le 48 images secondes, ce qui fait que tout est beaucoup plus fluide. Il y a des mouvements de caméra qui, en 24 images par seconde, sont saccadés. Et là,
0: les 24 images par seconde, c'est le format qui est tout devenu tout le format effectivement normé du cinéma. Hein.
1: Ouais. Et donc voilà. Et ce qui m'intéresse aussi avec l'approche d'Avatar, c'est qu'il prend effectivement des thèmes immémoriaux. Hein. C'est un western. Pour moi, les Navis sont des Indiens. Il n'y a pas de doute là-dessus. Et je trouve que ça renoue avec les grands récits classiques des westerns. Et tout ça fait que le cinéma...
0: Ou du Dernier des Mohicans aussi.
1: Oui,
0: hein,
1: oui,
0: hein.
1: Ou le Dernier des Mohicans, absolument. Enfin, je veux dire...
0: De Fenimore Cooper.
1: Oui, de Fenimore Cooper, il n'y a pas de doute là-dessus. Et donc, c'est pour moi une œuvre vraiment impressionnante et totalement immersive, à laquelle je ne peux pas comprendre que tu ne souscrives pas. Mais bon, écoute, je ne désespère pas un jour de te faire changer
0: d'avis. Non, mais en fait, c'est un film que je n'aime pas ne pas aimer.
1: Ah oui, bah ça, c'est...
0: J'aimerais l'aimer. J'aimerais être emporté par cette fresque. J'aimerais ressentir ce sentiment d'immersion, de projection dans un univers où tout a été pensé jusqu'au dernier détail.
1: Absolument.
0: Quand on regarde toute
1: la faune, la flore.
0: Enfin, tout. Vraiment, c'est un travail phénoménal de projection de l'imaginaire, mais les choix esthétiques, notamment sur les Navis, moi, je n'y arrive pas. Je reste devant la porte comme un diabétique empêché d'aller dîner chez Pierre Hermé. Voilà.
1: Ça doit être douloureux, effectivement.
0: C'est très douloureux. Mais les goûts et les couleurs ne se discutent pas, et manifestement, le bleu n'est pas ma couleur préférée.
1: Moi non plus, quand elle est illustrée par Luc Besson, mais avec James Cameron, ça va bien.
0: Mais en revanche, là où il faut quand même trouver un point de résolution et trouver un chemin de consensus et d'accord entre nous, c'est l'énorme ambition de ce triptyque aujourd'hui. Cette volonté de construire un mythe, de construire une civilisation et de donner en fait à cette civilisation les moyens d'exister. Le seul qui peut-être au XXe siècle a réussi à le faire par l'écrit, c'est Tolkien. On en a parlé avec Peter Jackson, mais Peter Jackson se nourrit d'un matériau existant, et là c'est James Cameron qui invente, qui crée, qui projette tout de A à Z. Donc c'est absolument vertigineux, et en ce sens ça dépasse le cinéma. C'est une œuvre littéraire, selon moi, qui s'inspire des grands contes, des grandes mythologies, des grands récits héroïques, qui c'est une geste dans tout. C'est aussi important de ce point de vue-là dans l'histoire des arts que moi alors même que j'adhère pas à l'esthétique, hein, mais pour moi c'est aussi important que ce que on a voulu faire Chrétien de Troyes avec les chevaliers de la Table Ronde. C'est une fresque héroïque, voilà, et ça a cette ambition là et il faut le reconnaître.
1: Et je crois que c'est une première depuis Star Wars de George Lucas.
0: C'est vrai.
1: C'est la première fois qu'un cinéaste crée un monde avec un lore, avec ses règles, ses personnages,
0: ses langues.
1: Voilà. Effectivement, il est pour moi l'héritier effectivement de tous ces auteurs. Par exemple, Tolkien, effectivement, me semble pas être totalement une bêtise de comparer ce que fait Cameron avec avec Avatar.
0: Mais merci de m'accorder la pertinence de reconnaître la pertinence de cette comparaison. Alors bon, le sujet avec James Cameron, c'est que il n'a plus 20 ans, hélas, et que il avait, si on se projette un peu, il a prévu d'autres films. Hein, Avatar, ça n'est normalement pas la fin.
1: Non, normalement.
0: Mais j'en étais resté.
1: Il
0: doit en rester deux. Alors, tout dépendait du succès du dernier. Et sauf à ce que tu me contredises, j'ai l'impression qu'on... Enfin, on ne sait pas si la messe s'est dite.
1: En fait, il y a des grands pourparlers actuels avec Disney, qui donc a racheté la Fox, hein, comme chacun le sait, et donc qui est à la manœuvre. Et effectivement, ils ont un peu demandé à James Cameron de... ils veulent que les deux se fassent, hein, pour terminer l'histoire. Mais ils lui ont dit, ça serait bien que tu baisses ton budget et que tu fasses des films moins longs. Voilà, en gros. Donc, il y a des pourparlers en cours. Et surtout, il y a un projet... sur lequel on ne sait pas comment Cameron va se positionner, puisqu'il a acheté les droits d'un livre sur la bombe atomique Hiroshima, puisque en fait c'est un projet qui lui tient à cœur. Hein, c'est, on peut penser qu'il aura une approche avec cette bombe d'Hiroshima comme Spielberg l'a eu par exemple avec la liste de Schindler. Il va faire quelque chose de très très documenté, de très vrai,
0: de très tenu.
1: Et donc c'est un projet effectivement qu'il a en dans sa poche. Est-ce qu'il le fera avant ou entre deux avatars? Est-ce qu'il le fera? C'est toute la question.
0: Voilà, mais en tout cas, je pense qu'on peut pour clore cette exploration des univers de James Cameron, louer la cohérence thématique de ses œuvres et le remercier d'avoir apporté autant au cinéma et avoir, comme d'autres, réussi à concilier l'inconciliable, le cinéma commercial grand public avec une exigence d'auteur.
1: Absolument. Voilà.
0: C'est la fin de la saison.
1: Eh oui.
0: Et qui dit fin de saison dit palmarès.
1: Ah oui.
0: La dernière séquence s'extirpe de l'histoire pour se confronter, comme à l'occasion du Festival de Cannes, à l'actualité, avec notre bilan des 12 derniers mois et le palmarès, notre trio de tête des films qui, Pierre, nous ont le plus marqué lors de cette année qui se clôt. Commence.
1: Tu commences. Alors, on avait fait une dernière séquence sur Sam Raimi et on n'en avait pas parlé, mais donc il faut quand même que vous voyez Send Help, qui est donc le dernier film de Sam Raimi en date, qui est sorti en tout début d'année. Donc c'est du Sam Raimi qui retrouve un peu ses racines, voilà, film d'épouvante. Et surtout, alors il y a quand même quelque chose d'incroyable, je trouve, chez Sam Raimi, moi qui fonctionne à fond sur moi, c'est que, quelles que soient les parties comiques, humour que Rémy peut faire, moi je suis hilar devant ces séquences. Et donc il y a quelque chose qui fonctionne vraiment chez moi. Et je trouve que c'est un film un peu méchant, dans le bon sens du terme, un peu qui mord, un peu dans ce que Rémy savait faire au début de sa carrière. Et ça fait du bien de le revoir dans un petit projet comme celui-ci. Le deuxième film que je recommande, et c'était une belle surprise pour moi, c'est Projet Dernière Chance de Phil Lord et Chris Miller. J'ai trouvé ça incroyable. Je trouve que Ryan Gosling, pour moi, c'est sans doute l'un de ses meilleurs rôles, parce qu'il est
0: extraordinaire.
1: Il est tout seul, et il porte le film vraiment à fond. Et je trouve, et pourtant, Dieu sait que voilà, c'est compliqué de rendre hommage au cinéma de Spielberg et à vouloir faire du Spielberg-like. Et je trouve qu'ils y sont bien arrivés.

0: Je pense toutes les larmes de mon corps se sont déversées pendant les 15 dernières minutes de Juste une illusion. Le film des compères Nakache et Toledano, qui est une plongée nostalgique d'une finesse absolue sur la France des années 80. Ça se passe en 85. Le personnage eh bien avait mon âge et je me suis retrouvé plongé dans une machine à remonter le temps et j'ai découvert un récit initiatique sur l'amour, une vision de la famille, d'une tendresse, d'une douceur, d'une humanité qui m'a réconcilié avec non pas cette époque, mais avec notre époque, et qui m'a fait croire encore aux vertus cathartiques du cinéma. Je suis sorti de ce film bouleversé. C'est pas un grand film de mise en scène. La direction d'acteur est extraordinaire. La manière dont les thèmes sentimentaux se conjugue avec le paysage sociétal des années 80 est extraordinaire. Le sens de la reconstitution est parfait parce que ça n'est pas du gimmick, c'est ressenti, c'est vécu jusqu'à la doudoune Chevignon. Et j'ai été absolument touché au cœur, et c'est aussi ça le cinéma, c'est être touché au cœur. Deux autres films, nous en avons parlé, c'est Sirat, parce que c'est une telle claque visuelle et une fin tellement poétique et belle que je ne peux que vous recommander d'y aller. Si vous ne l'avez pas vu encore, il est disponible sur Canal+. Et Valeurs sentimentales, qui est un bijou de cinéma.
1: Nos deux coups de cœur parmi les trois de l'année dernière, voilà, du Festival d'Etienne.
0: Et je voulais leur rendre à nouveau hommage, parce qu'il n'y a rien d'autre que ces deux films-là pour croire en la puissance des images et des récits visuels.
1: Et dernière recommandation en ce qui me concerne pour cette année, The Drama, avec Robert Pattinson et Zendaya. Voilà, il faut aller voir ce film, là aussi remarquablement écrit et avec un très grand Robert Pattinson.
0: Allez au cinéma, voyez les vieux films, voyez les nouveaux films, avec ou sans pop-corn. Nous vous donnons rendez-vous après un été que nous vous souhaitons ensoleillé et radieux, au mois de septembre prochain. C'était La Dernière Séquence, une émission de Pierre Jacquet et Eric Fischelson, avec aujourd'hui à la technique Rémi.

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4: Bonsoir à toutes et à tous. Dans une radio qui s'appelle Fréquence protestante, il est normal qu'on aime les films cultes. Eh bien, j'en ai un pour vous ce soir. Les films cultes, c'est très facile de les reconnaître. Dès qu'ils sont finis, on n'a qu'une envie, les revoir. Et on a surtout envie de dire à ses amis et même à ses ennemis, bon sang, mais allez voir ce film. Si je vous dis que ce film culte parle des rites funéraires pour une grand-mère adorée, d'un jeune homme un peu hors la loi, du formatage de la beauté féminine et de la fin du commerce de proximité, vous devez vous dire, ah ouais, d'accord, c'est le nouveau film des frères Dardenne. Eh ben, mauvaise pioche. Ce film a bien été réalisé à deux, mais pas par deux frères. Le film s'appelle Un grand raccourci. Il est sorti le 2 août et on en écoute un extrait.
5: Ça va mon maquillage? Là?

0: Non, c'est parfait, c'est bon. T'es pas trop stressé?
1: Non, ça va.
2: Et comment t'as fait du coup pour participer? Il y avait une détection?
1: Non, il n'y a pas de détection, tu t'inscris.
2: Ça veut dire du coup tu te trouves belle?
1: Ben non.
2: Non mais enfin en mode si tu te trouvais hyper moche, t'irais pas t'inscrire.
1: C'est pas ça les concours de beauté, hein.
2: C'est quoi?
1: Bah déjà, c'est pas juste sur l'extérieur, c'est sur l'intérieur aussi. Tes valeurs, ton charisme, ta manière de penser, un truc comme ça.
3: C'est-à-dire? Enfin, c'est quoi toi ta manière de penser par exemple?
1: Ben, respecter l'autre, avoir un esprit sain dans un corps sain.
0: L'égalité des chances à l'école.
1: Ouais, l'égalité des chances à l'école, croire en ses rêves.
3: Enfin, tout le monde est pour ça, non?
1: Ah, pourquoi ça n'existe pas encore?
4: Alors derrière la caméra du grand raccourci, il y a Armand Fouex et Clément Devillers. Et devant, il y a des acteurs et des actrices méga au diapason. Et on a de la chance d'en avoir trois avec nous ce soir. Bonsoir Olivier Rabourdin.
5: Bonsoir.
4: Merci d'être venu sur le plateau de Fréquence Protestante. Bonsoir Jules Porrier.
6: Bonsoir.
4: Bonsoir Christophe Lebris.
7: Bonsoir, c'est François.
4: François, j'avais rectifié. Bonsoir François Lebris.
7: Bonsoir.
4: Jules, dans le film, vous jouez le Scarface de la dératisation.
6: C'est complètement ça.
4: Mais derrière le combinard se cache une âme, toujours prête à rendre service aux vivants comme aux morts. En l'occurrence, une morte, votre mamie. François, vous êtes Grégoire, le cousin de Corentin, et vous soutenez votre père pour maintenir à flot le restaurant familial. Et puis il y a vous, Olivier Rabourdin, vous jouez Patrice, le père de Corentin. Il faut attendre d'ailleurs les 10 dernières minutes du film pour entendre votre prénom prononcé. Et vous êtes donc le patron du restaurant et votre spleen est heureusement challengé par la jeunesse qui tourne autour de vous. Alors avant de faire connaissance avec le film et avec vous, je vais vous demander un petit rituel qu'on demande à tous les invités. Est-ce que vous auriez la gentillesse de fermer vos yeux? François, est-ce que vous pourriez nous décrire la chambre dans laquelle vous avez grandi?
3: Alors, j'ai grandi dans une chambre à Rennes, dans une maison au premier étage. Le papier peint était rayé bleu et blanc. J'avais un lit, une place avec une tête de lit en bois lissé. J'étais fan de l'Angleterre, donc j'avais des drapeaux anglais partout. Ma tirelire, c'était une cabine téléphonique londonienne. J'avais deux poissons qui s'appelaient Kate et William. Et j'avais un CD de Coldplay avec une seule chanson, Viva la Vida, que je mettais en boucle à côté de ma collection des Schtroumpfs.
4: Vous êtes dans le top 3 des meilleures descriptions qu'on a eues depuis 3 ans. Hein.
3: Je vous remercie.
4: J'en viendrai presque à ça. Pensais que vous étiez au courant de ça, que vous aviez revu toutes les émissions et que
3: et
4: vous
3: non,
4: étiez.
3: J'étais pas au courant, j'ai jamais parlé de ma chambre, mais ça vient de m'inspirer.
4: C'est vrai.
3: Ouais.
4: Est-ce qu'il y a des objets qui étaient dans cette chambre-là et qui sont dans votre 300 mètres carrés à Bastille aujourd'hui?
3: Il y a la marque de mon pied quand j'étais bébé dans un bout de plâtre. 3 ou 4 photos, ce CD de Coldplay que j'ai toujours. Sinon, je crois que j'ai tout laissé là-bas.
4: Jules, c'est à vous. La barre est haute.
6: Alors ouais, j'allais dire justement, passer après François, c'est quand même assez difficile. Mais non, moi c'était dans un appartement parisien. Je me souviens, quand on entre dans l'appartement, il y a un petit couloir à droite et c'était la première chambre à gauche que j'avais d'abord seule et que j'ai ensuite partagée avec mon petit frère 3 ans après. Donc quand j'entre dans la chambre, elle est un peu en longueur, avec une fenêtre au bout. Et au fond à droite, il y a un lit superposé. Un lit superposé où donc, j'étais d'abord en bas, puis en haut, quand mon petit frère est arrivé, quand il est venu me piquer un bout de ma chambre. J'avais un grand tapis dont je me souviens très bien, qui était bleu, un peu matelassé, avec dessus des petits morceaux de fromage dessinés. Je n'avais pas laissé tomber du fromage, on s'entend bien. Et un dessin d'une souris. Pareil, je n'avais pas de vraie souris dans ma chambre, mais c'était un dessin. Et maintenant que je suis en train de le dire, je me rends compte qu'en fait,
4: les
6: finalement,
4: souris, les rats.
6: J'étais un peu destiné finalement à aller, exactement, j'étais un peu destiné à aller, à prendre ce chemin-là un jour dans un film. Mais voilà, je me souviens beaucoup de ce tapis qui était très grand, qui prenait une grande partie de la chambre et sur lequel je passais la plupart de mon temps assis à jouer avec mes petits jouets en plastique.
4: Est-ce qu'avec le recul, on peut sentir dans cet environnement visuel le fait que vous soyez devenu comédien?
6: Franchement, je sais que dans cette chambre-là, c'est là où j'ai fait pour les premières fois de ma vie où j'ai joué des choses devant mes parents, des petites scènes, des petites scénettes avec des amis devant mes parents. Et justement, sur ce tapis bleu dont je vous parle si bien. Donc, je pense que oui, finalement, c'est malgré tout un peu là où tout a commencé pour moi.
3: Entre 3 ou 4 bouts d'emmental.
6: Exactement. Il y avait 2-3 croûtes de comté. Enfin, voilà, on s'entend.
4: Olivier Abourdin, c'est à vous.
5: Moi, j'ai grandi dans un tout petit appartement. C'était 3 petites pièces en enfilade. Il y avait une chambre pour moi et mon frère, une petite chambre pour mes parents, et puis une salle à manger, quoi. Voilà. Puis entre les deux, une cuisine dans laquelle il y avait une douche. C'était un espèce de couloir cuisine. Enfin, on pouvait pas être à deux vraiment dedans. Et puis des toilettes sur le palier. Puis voilà. Puis ça allait quand même. Mais c'était petit. Et en fait, j'avais un lit qui était un petit lit, une place. Et quand je me levais, en fait, il y avait des sangles. Je tirais sur 2 sangles pour fixer le matelas. Et je relevais le lit dans un meuble qui le contenait, qui était assez plat. Ça faisait un petit peu de place. Voilà, il y avait juste la place d'un petit bureau, du lit de mon frère, qui a 6 ans et demi de moins que moi. Donc, quand je l'ai vu arriver, je me suis dit, mais c'est ma chambre. Voilà. Et puis finalement, c'est réconcilié.
4: L'auteur de la série Mad Men disait que dans sa chambre, contrairement à ce qu'on pouvait croire, d'ado, il n'y avait pas des posters de Niro, Al Pacino ou Fellini, il y avait Ernest Hemingway. Et que c'est peut-être ce poster qui lui a donné envie de devenir auteur, et que c'est peut-être parce qu'il était auteur qu'il avait des posters d'écrivains. Qu'est-ce qu'il y avait, Olivier Abourdin, comme héros sur vos murs ?
5: Il n'y a pas grand-chose sur mes murs, en fait. Je sais pas, c'était vraiment tout petit, quoi. C'était compliqué. Il y avait la place pour mettre des trucs, quoi, pour ranger des affaires, un placard, machin et tout. Voilà, je sais pas s'il y a eu des images qui ont bercé mon enfance, elles n'étaient pas au mur. Il y a eu deux univers qui m'ont bercé. C'est graphiquement, je veux dire. C'est d'une part Tintin. Et d'autre part, et par-dessus tout, Gaston Lagaffe, qui est toujours mon héros. Celui qui résiste au système, pas volontairement, mais parce que vraiment, il est trop créatif. Et que dès qu'il y a un truc pas créatif à faire, il s'endort. Et je trouve que c'est un personnage merveilleux, quoi. Voilà.
4: Alors, avant de préparer cette émission, je suis allé sur Wikipédia. Et vous allez me dire si toutes les infos qu'il y a sur Le Grand Raccourci sont vraies. Alors, le film a un budget de 236 millions d'euros. C'est à peine moins que Le Comte de Monte Cristo.
6: Je crois que c'est un petit peu plus. Je veux pas.
4: Le tournage a duré 8 mois. Chaque acteur avait une doublure lumière pour éviter de se déplacer.
6: Deux,
4: pour
6: à vrai dire, mais oui. Deux.
4: Le film va avoir un remake américain avec George Clooney qui va jouer votre rôle, Olivier. Mmh. Timothée Chalamet.
5: Moins bien que moi.
4: Vous pensez ? Non. What else ? Timothée Chalamet jouera Jules. Et vous, François, vous serez interprété par Josh O'Connor. Oh, le film va devenir une série Netflix. A priori, il n'y a pas d'erreur.
6: Pour l'instant, j'ai l'impression que vous visez juste, en tout cas, Pierre.
4: Ce qui est frappant dans le film, c'est
5: je
4: juste...
5: Je ne sais pas où vous avez eu vos renseignements.
4: C'est un Wikipédia dans le dark web.
5: Ouais, je suis impressionné.
4: Ce qui est frappant dans le film, c'est justement son humilité dans Le Grand Raccourci. D'abord, je voudrais qu'on parle de la Bretagne. C'est pas la Bretagne des côtes, c'est la Bretagne de l'arrière-pays. J'ai jamais compris trop cette expression. Mais on a l'impression que même si des coups fourrés se font, même si des incompréhensions familiales se font sur la dispersion des cendres de la grand-mère, etc., on a quand même l'impression que le fait d'être dans un lieu géographique circonscrit, où les gens se connaissent, même s'ils ne s'aiment pas tous, ça crée quand même une symbiose. On a l'impression que tout le monde est lié. Est-ce que c'est quelque chose qui s'est joué aussi à l'écriture ? Ou est-ce que c'est tout simplement le lieu de tournage qui implique ça ?
3: Alors, comme disent beaucoup Clément et Armand, ce qu'il faut, quand on commence à faire des films, c'est les faire à partir de nos contraintes. Il faut les faire à partir des contraintes et aussi par rapport à nos expériences, aux endroits d'où on vient. Moi, je vais parler pour moi, mais je suis breton. Je suis de Rennes, mais j'ai des attaches dans le nord de la Bretagne. Et là, dans ce film, on parle du Cresbraise. Le Cresbraise, c'est le centre Bretagne. Et c'est un espace géographique qui est très peu montré au cinéma, dont on parle même très peu en général. Et ce qui nous a attirés, je pense, c'était justement l'idée qu'un espace dont on ne parle pas et qui regorge de grands destins, de petits personnages avec de très grands destins, des membres de notre famille, des amis qu'on a perdus de vue, etc. Et ben c'était une des choses les plus intéressantes en fait à faire aujourd'hui. On a fait des courts-métrages qui se passaient à Paris, et puis on s'est rendu compte que pour faire un film un peu plus long, le plus intéressant était peut-être cet espace-là.
4: Vous voulez rajouter quelque chose ?
6: Moi, je pense, justement, je pense que c'est vraiment ton avis, François, vu que déjà, tu as co-écrit le film avec Clément. Puis toi, tu es vraiment quelqu'un qui vient de Bretagne. Moi mon expérience personnelle, elle est un peu, enfin, c'est un peu différent, parce que je connaissais vraiment très peu cette région, et encore moins, du coup, ce centre Bretagne. Mais c'était... Ouais, non, je vois pas quoi rajouter, parce que François...
5: Ouais, mais je dirais, c'est vraiment un monde qu'on voit pas souvent, en fait. Parce que on filme souvent, par exemple, soit des gens qui sont vraiment dans une galère terrible, voilà, bon, quel nôtre, un sommet de ça, soit les turpitudes des bourgeois, soit si on part dans les campagnes, alors ça va être une histoire agricole, enfin, voilà, avec des gens qui sont dans le milieu de l'agriculture. Là, en fait, c'est un monde bizarre, parce que c'est pas des gens qui sont dans la misère, mais personne fait le métier dont il a rêvé. C'est-à-dire que personne a un destin où il se dit, voilà, c'est exactement ce que je voulais faire dans ma vie. Je voulais être cuisinier dans un restaurant où il n'y a personne et où mon père déprime et il veut fermer le restaurant. Personne ne se dit, je voudrais être dératiseur quand je serai grand. Aucun enfant ne s'est dit ça. Aucun enfant ne s'est dit, je voudrais être surveillante de piscine ou bien travailler dans une entreprise de pompes funèbres. Mais c'est pas des gens, c'est des gens qui sont entre deux, simplement avec des rêves, peut-être des rêves, mais en tout cas, pas des rêves qui sont en train de se réaliser, puis qui se débrouille avec ça. Et c'est pas très courant, cet endroit-là, dans un pays qui est rural, sans que... Comment dire, on voit, c'est forcément, bien sûr, qu'on voit bien que c'est pas des destins parisiens, mais dans les milieux ruraux, la plupart des films, ils vont évoquer le milieu de l'agriculture. Et là, c'est pas le cas.
4: Alors, l'extrait qu'on a entendu tout à l'heure... Je l'avais choisi volontairement pour poser les quatre principaux personnages jeunes. Vous êtes toujours jeune, Olivier, hein, mais encore plus jeune que vous. C'est-à-dire donc deux cousins qui tentent de faire leur chemin professionnel, on en reparlera tout à l'heure, et deux jeunes filles, une qui veut devenir Miss Côte d'Armor et celle qui, on va dire, la façonne, l'aide. Et ce qui m'a beaucoup frappé en revoyant le film, je ne l'avais pas senti forcément la première fois, enfin un film dans lequel il n'y ait pas de guerre des sexes. Dans lequel il n'y ait pas de plan de drague. Alors c'est très beau la drague. Mais on a l'impression que les choses sont ailleurs. Il y a une séquence où vous voulez dire un discours en hommage à votre grand-mère. Vous demandez à ces deux jeunes femmes de s'éloigner. Et dans le film, il y a toujours ça. C'est-à-dire que se conquérir, se posséder, se faire des œillades, ce n'est pas le sujet du film. C'est apaisé.
5: C'est 20 sur 20 au test de Bechdel.
4: Ouais, rappelez pour nos auditrices et auditeurs ce qu'elle
5: était. Ah bah c'est dans, je sais plus comment c'est son prénom. C'est une autrice américaine qui a établi des critères pour savoir si un film était sexiste ou non. C'est notamment il faut que les personnages féminins aient un nom, il faut qu'elles parlent entre elles d'autre chose que de mecs. Il faut, enfin bon, puis j'ai pas toute la liste, mais il y a quelques critères comme ça qui sont assez pertinents. Hein.
4: La conclusion de tout ça, c'est qu'il y a très peu de films qui le passent, ce test.
5: Exactement.
4: Ouais. Je crois qu'il y en a 10%, ouais, à peine.
3: Bah, en tout cas, des films dont les intrigues ne sont pas concentrées sur des destins féminins, ça ne passe quasiment jamais le test. Et je rebondis sur ce que tu disais juste avant. C'était très important, je pense, pour nous de faire un film justement dans lequel c'est pas parce qu'il y a des jeunes hommes et des jeunes femmes qui sont obligés de se draguer, de s'embrasser, je veux dire, la jeunesse ne tourne pas qu'autour de la séduction, de la découverte de soi, alors il y a aussi de ça, mais ce que dit, je cite encore Clément avec qui on a beaucoup parlé de ça, mais on a aussi envie de faire des films que nos grands-parents sont contents d'aller voir. Je suis pas sûr que ma grand-mère serait très heureuse d'aller voir un film dans lequel je drague une fille pendant 1h20 et je finis par l'embrasser.
4: Ni dans la vraie vie. Hein.
3: Non, surtout pas. Mamie, si tu écoutes, voilà. Mais donc, je suis pas sûr en fait que ça lui plairait tant que ça. Et je crois que ça fait aussi beaucoup de bien à notre génération de voir des films qui font se déployer des destins qui sont pas uniquement centrés autour de cet aspect de séduction là.
5: Ouais, c'est une vraie rareté, quoi. J'ai fait pas mal de films en disant c'est bien que ma grand-mère soit morte, finalement.
4: Comment rebondir à ça? J'aimerais beaucoup que vous m'éclaircissiez, puisque bon, les tournages, c'est un peu quelque chose de magique, en tout cas de hors du monde, sur la manière dont les deux réalisateurs vous ont mis en scène. Et il y a très très peu dans le film de chant contre chant. La caméra, elle est enveloppante, c'est-à-dire qu'elle préfère glisser d'un personnage à un autre. Évidemment, ça peut être casse-gueule pour les comédiens, parce qu'on n'a pas le champ contre champ qui permet de se rattraper, mais ça donne aussi, là aussi, une idée de connivence. Gondry avait fait ça pour Eternal Sunshine of the Spotless Mind. Il laissait les acteurs bouger dans la caméra au lieu de les couper. Est-ce que ça s'est senti, vous, dans votre manière de jouer, tout simplement ?
6: Je dirais que, en fait, c'était un tournage déjà de base qui était tellement... Alors, un tournage de base, c'est un peu quelque chose d'hors du temps, c'est un peu une sorte de... Bon, je sais que les acteurs disent souvent une sorte de bulle, et en vrai, je comprends totalement cette métaphore. Maintenant, du coup, il y avait quelque chose quand même d'encore plus spécial avec ce tournage, par toutes les contraintes déjà qu'il y avait autour de ce film, évidemment, parce qu'il y avait très très peu d'argent, on était entre nous.
4: 236 millions d'euros.
6: Oui, bah vous savez, en 2026, maintenant, c'est pas beaucoup. Mais oui, et surtout une équipe qui était très très jeune. Ça, quand même, je trouve ça assez fou, c'est que les chefs de poste, la moyenne d'âge, ça devait être 23-24 ans, max, donc c'est quand même assez fou. Et donc voilà, il y avait toute une énergie quand même assez spéciale autour, et donc forcément, on n'avait pas énormément de temps de tournage, donc tout s'est beaucoup enchaîné aussi, donc je pense que Clément Herman n'avait pas forcément non plus la possibilité de faire énormément de plans. Donc c'est quelque chose qui a dû, mais tu me diras François, je pense même se réfléchir dès l'écriture, de comment justement raconter quelque chose de très vivant et qui peut se capter vraiment très fraîchement avec la caméra, justement en laissant les acteurs vivre. Et ça, c'était trop intéressant de travailler comme ça, d'être vraiment, de sentir la place du jeu dans ce film. C'est qu'on a eu vraiment beaucoup de place, je trouve. Il y a plusieurs plans séquences, il y a plusieurs longues séquences, même s'il y avait plusieurs plans, et ce qui a permis vraiment de laisser exprimer beaucoup de jeu et de vraiment s'amuser à être dans les personnages, je trouve.
3: Bah, les garçons, ils aiment déjà beaucoup les plans séquences. On a fait des courts-métrages dans lesquels les plans-séquences occupaient une grosse partie de l'intrigue. Et puis, ça me fait penser, en fait, ta question me fait penser à un moment au tournage. Moi, j'y connais rien en technique, mais absolument rien. Et à un moment, j'entends Clément dire pendant le tournage, tu me corriges si je me trompe parce que toi, t'as fait des études de cinéma. Là, je pense que c'est mieux qu'on passe au 40 parce que c'est l'œil humain. C'est ça, hein. Le 40, c'est l'œil humain. C'est le... Non, bon, on me corrigera. Mais bon, et donc j'aurais dit, c'est vrai, c'est la perception de l'œil humain, le 40. Je sais pas à quoi ça correspond, le 40, mais en tout cas, c'est l'objectif qu'on met sur la caméra, quoi. C'est tout ce que je sais. Et je crois qu'en fait, ça résume très bien la manière qu'ont les garçons de faire des films. C'est qu'ils veulent laisser de l'espace à cette sorte de quatrième personnage dans les scènes à 3, ou de troisième dans les scènes à 2. Laisser respirer la scène. Je pense à la scène où je suis avec Olivier avant de rentrer dans la voiture. La dernière fois qu'on voit Olivier, cette scène, elle aurait pu être découpée autrement. En fait, je retourne vers Olivier, on se regarde, je retourne dans la voiture, puis on passe à autre chose. Et puis la scène où t'es dans les pompes funèbres. Bon, on laisse respirer, pas besoin de chant contre chant. Des choses qui cassent, des choses qui coupent. Je pense que les garçons, ils aiment bien ce qui respire aussi. Donc oui, je pense qu'on l'a beaucoup ressenti.
4: Vous voulez rajouter quelque chose, Olivier ?
5: Non, je crois que c'est très bien dit. Ouais.
4: Alors, derrière chaque grand film se cache toujours un très bon titre. J'ai remarqué qu'il y avait très, très, très peu de très, très, très bons films qui avaient un très mauvais titre. Pensons à 8,5 de Fellini ou Orange Mécanique, etc. Alors, le grand raccourci, je vous donne mon interprétation psychanalytique, lacanienne. Le grand raccourci, c'est que vous avez fait un grand raccourci justement pour faire un film sans trop d'argent. Sans trop de temps. Mais on pourrait dire aussi que ce film, ça aurait pu être la petite allongée, puisque l'histoire, c'est aussi une jeune fille qui fait 1m68 et qui veut en faire 1m70, et qui, pour participer au concours de Miss France, bref, tout est une question de proportion.
3: Est-ce que je le dis ou est-ce que
6: dis-le.
3: Bon, le titre a changé au dernier moment en fait. On avait écrit un autre titre. On a travaillé sur tout le long du tournage avec un autre titre. On a eu un titre de travail.
6: Faut savoir que vraiment on n'est pas d'accord. Alors Olivier, je suis curieux d'avoir ton avis après parce que par exemple François et moi on n'est pas du tout d'accord. Moi je détestais l'ancien titre. Pour moi ça marchait pas du tout. Je l'aimais pas du tout. Et donc un grand raccourci quand ils m'ont présenté ce titre, j'étais en mode il est super. Moi je suis fan du titre aujourd'hui. Je sais que c'est Ouais, je te laisse parler.
3: Je pense pas que ce soit utile qu'on donne l'ancien titre, en fait. On va garder le nouveau titre. Et il est très bien comme ça, en fait. Mais c'est vrai que, non, quand on n'était pas d'accord avec Jules, c'est simplement que c'est difficile, je pense, pour beaucoup de gens de lâcher, de s'affranchir d'un titre avec lequel on a travaillé, qui nous tient à cœur. Mais c'est beaucoup mieux comme ça. Je le garantis. Beaucoup mieux comme ça.
5: Ouais, moi j'ai eu un peu de nostalgie de l'ancien titre. Je me suis dit, ah, je sais pas.
4: Quand on a dit, finalement,
5: je l'ai oublié, l'ancien titre.
3: Ouais, ouais.
5: Voilà.
6: Ouais, mais
5: finalement,
3: tant mieux.
5: C'est juste, comment dire, quand on est vieux, on est un peu réac, quoi. Dès que ça change, on fait grogne.
3: Ouais, ouais. Je suis peut-être un peu vieux.
4: Allez, on va écouter un deuxième extrait du Grand Raccourci.
5: Je parlais de moi.
8: Ouais. Je pense même toi. Hein. Tu m'en veux ?

0: Non, non, ce n'est pas un hommage aux oiseaux bretons. C'était juste pour souligner ce qui, à plusieurs reprises dans le film, au moins deux me reviennent en tête, on n'entend pas ce qui se dit à l'oreille par les personnages. Là, vous dites quelque chose à l'oreille de votre papa, mais on ne sait pas quoi. Et il y a une autre séquence où tous les deux, vous vous parlez et on ne sait pas quoi. Et je trouve que ça fait un bien fou de ne pas tout savoir. Lynch disait, si vous montrez tout, vous faites de la télé. Si vous ne montrez pas tout, c'est que vous faites du cinéma. Est-ce que ça aussi, François, c'était une volonté d'auteur que le spectateur imagine aussi et ne soit pas uniquement qu'on lui dicte pas tout? Ou c'était un grand raccourci?
1: Bravo. Je ne peux pas parler de scénario sans parler de Clément, encore une fois, parce que c'est quand même lui qui est déjà à l'origine et qui a porté le plus ce scénario. J'avais plus un rôle d'appui, de conseiller parfois, mais tout ce qui est dialogue, c'est quand même Clément qui l'a façonné. Déjà, est-ce qu'on se dit quelque chose sur cette séquence, Olivier? Moi, je ne crois pas. Je crois que je t'ai rien dit. Mais
0: Vos lèvres bougent.
1: les lèvres, alors mes lèvres, moi, normalement, je suis caché par lui, mais j'aurais pu lui dire quelque chose. Non, mais c'est vrai, c'est ça qui est aussi très intéressant, c'est que j'aurais pu lui dire quelque chose. Je ne l'ai pas fait, c'était aussi notre première scène, je crois, tous les deux. Ça devait être notre première scène, non? Première journée, en tout cas, peut-être.
2: Je suis même pas sûr.
1: Ce qui me semble que
2: Je
1: c'était
2: crois que
1: au
2: les
1: tout
2: premières
1: début.
2: journées, c'était dans la maison, au moment où vous allez partir, je suis en train de faire la vaisselle.
1: Ouais, oui, et on a fini par ça, la journée, cette
2: C'est
1: journée-là.
2: possible, c'est
1: Ouais.
2: possible. Ouais.
1: Et donc, moi, je me souviens vraiment, vraiment de ce moment. Je pense que c'est le moment dont je me souviens le plus avec Olivier,
0: Oui.
1: cette scène-là, qui m'a fait beaucoup de bien, je lui ai dit d'ailleurs, dès le moment. Et puis pour la scène de la gare, en fait, on a réenregistré en post-synchro après avec Jules des sortes de petits chuchotements, des petites phrases qu'on aurait pu se dire, mais rien de très sérieux. C'était simplement pour, ouais, pour habiller. Mais tu peux
3: Oui,
1: peut-être en
3: surtout que
1: parler.
3: sur le moment, bah, cette scène, pour le coup, est assez forte, parce que ça se passe vers la fin, et même pour nous deux, c'était vers la fin du tournage. Donc ça, c'était super, parce que évidemment, on ne tombe pas dans le bon ordre. Mais le fait que cette séquence-là arrive à la fin du tournage, c'était quelque chose de très fort, parce qu'on venait du coup de vivre quand même un tournage assez fou. Donc cette scène arrive où on doit se parler comme ça, on sait que sur le moment il n'y a pas de micro parce qu'on est trop loin, parce que voilà, les contraintes techniques font que sur le moment on ne sait pas s'il y aura du dialogue, mais on n'entend pas ce qu'on va se dire là. Et donc voilà, on s'est juste dit des choses, nous on le sait, et c'était très très fort.
1: Ouais, et c'était, je pense que c'était surtout l'atmosphère dans laquelle on était qui était la plus importante. Et pour donner un peu de croustillant, j'ai fait écouter Sodade de Cesaria Evora à Jules pendant toute l'heure qui a précédé. Il a dû la mettre en boucle, et moi aussi je l'écoutais. C'est une méthode que j'ai trouvée sur ce tournage. Je trouve cette musique absolument déchirante et absolument sublime. Et donc, pour se préparer à une scène comme ça, j'ai dit à Jules, tu veux pas écouter Sodade? Et il l'a
3: Mais
1: fait,
3: c'était génial,
1: et je crois que ça a
3: mais
1: fonctionné.
3: ça a grave fonctionné. Et puis surtout, moi je tiens quand même à rendre là-dessus un hommage à François, qui sur cette séquence-là m'a tellement aidé, bouleversé. Genre, tu m'as tellement touché à ce moment-là que c'était tellement agréable. Et après, bon, ça je te le dis pour tout le tournage, mais c'est quand même là où j'ai le plus ressenti, c'est qu'à quel point c'était agréable, à quel point tu donnes quelque chose quand on joue avec toi. Et ouais, du coup, ça rend tout tellement plus simple et plus intense. C'était trop bien.
2: Merci Jules.
3: De rien, François.
0: Je vais demander à la régie d'apporter des mouchoirs. Et Mamie Blue, à la fin, au générique de fin, c'est votre idée aussi, parce que voilà une chanson qui tombe à pic, presque, presque trop. Mais c'est le choix de qui, Mamie Blue, puisque la grand-mère est morte.
1: Bah, alors, c'est le nôtre. En fait, Mamie Blue, moi, c'est une musique que j'adore depuis des années et des années. Et je connaissais pas bien Nicoletta, en fait, je connaissais seulement Mamie Blue. Et il y a deux choses. Déjà, cette chanson raconte le film, on s'en est rendu compte. Les premières paroles sont. Enfin, le premier couplet est juste exceptionnel. Je suis parti un soir d'été, elle parle de sa grand-mère, etc. Et puis, on a trouvé que c'était, encore une fois sous réserve de l'appréciation de ce commentaire par Clément et Armand, que c'était une belle manière, en fait, de terminer le film sans que ce soit une fin feel good ni une fin dévastatrice, mais simplement une belle fin, une fin de choses qui se passent, voilà, de choses de la vie qui se passent, et puis ça avance, et puis voilà.
2: Alors moi, comme j'étais pas là dans l'élaboration du truc, je trouve que c'est, bon, d'une manière générale, le choix des musiques est formidable, mais ça, c'est un coup de génie. Mamie Blue pour la fin. je m'attendais pas. C'est-à-dire que moi, j'ai quand même été... Pardon, je digressais un tout petit peu, quoi. Moi, j'ai été quand même sur le cul du début à la fin de la lecture du scénario à la première, enfin, la première projection. C'est, en fait, des gens qui ont... Le plus âgé de toute l'équipe n'avait pas plus de 23 ans, quoi. Voilà. Et en fait, il y a une maturité d'écriture, de jeu, de mise en scène et de filmage, de choix de plan, de choix de et de direction d'acteur qui m'a totalement mis sur le cul, mais d'un bout à l'autre, quoi. Voilà. Et que, où est-ce que vous avez été chercher Naomi Blue en disant mais ils ont 21 ans, comment ils connaissent ça, quoi?
1: Liste aléatoire.
0: Je me souviens d'une interview de Jean Rochefort il y a une vingtaine d'années sur France Inter. Il venait de faire un film qui s'appelait Barracuda et il disait que qu'il lui avait fallu quelques jours pour se mettre dans l'ambiance du casting qui était très très jeune, justement, qui avait 20-25 ans, mais il disait que c'était une expérience à nul autre pareil d'arriver quand on a 60 ans, ce qui n'est pas votre cas, mais ce mélange entre une énergie montante et l'expérience que l'on a comme acteur, il disait c'est quelque chose, il faut s'y habituer, mais une fois que c'est parti, c'est le sommet.
2: Alors d'abord, j'ai l'âge de m'en foutre, donc j'ai 67 ans. Voilà.
0: Mais vous ne les faites pas du tout.
2: Et d'autre part, moi, c'était pas du tout compliqué de rentrer dans ce film, parce que je me suis senti accueilli tout de suite. Enfin, je veux dire pas on est content de te voir, mais la façon d'être intégré dans l'équipe, dans les enjeux, dans les rapports de personnages, ça a été comme des évidences assez
1: naturelles.
0: On va casser l'ambiance avec le troisième extrait.
4: Je te dis un truc qui va pas te plaire. J'ai mis la maison de mamie en location. J'ai essayé de t'en parler plus tôt, mais j'ai pas trouvé le temps. J'ai pas réussi. Je suis désolé.
5: Tu te fous de ma gueule ou c'est sérieux?
4: Non, c'est sérieux.
5: Arrête tes conneries.
4: J'avais pas le choix pour pouvoir faire les travaux.
5: Et quels travaux? Y a plus de travaux.
4: Ça, je l'ai appris cet après-midi.
5: Je m'en fous, tu retires l'offre. Il n'y a personne qui s'installe dans cette maison. Personne.
4: On a déjà trouvé quelqu'un. Une fille, elle s'est installée ce matin.
5: Mais t'es sérieux? Vous êtes sérieux? J'avais dit non, Grégoire!
4: S'il te plaît, calme-toi.
5: Non, je me calme pas! Si t'avais besoin d'argent, je te l'aurais payé le loyer!
4: Et on t'aurait jamais fait payer le loyer, à te raconter des conneries.
5: Non, tu t'es dit que j'aurais jamais de quoi le payer, c'est ça que tu t'es dit. C'est pourquoi? Mais parce que tu crois pas en moi.
4: Moi, je crois pas en toi.
5: Non, tu crois pas en
4: moi. Moi, je crois pas en toi, mais non, qui c'est qui t'a aidé à te lancer?
5: Vous en foutez de moi, de mon avis. Je passe toujours en dernier.
4: Toi, tu passes en dernier? Putain, mais quand Corentin, réfléchis un peu. Grandis. Qui c'est qui doit se casser parce qu'il a plus de taf? C'est qui?
0: Alors, vous vous attendez sûrement pas à cette question, mais je la pose quand même. Est-ce qu'à un moment, même un moment peut-être de beuverie avant le tournage, vous avez envisagé d'inverser les personnages? Ça arrive à plein de films. Je pense au talentueux Monsieur Ripley, avec justement Matt Damon et Jude Law, où jusqu'au dernier moment, ils ont envisagé d'inverser. Ou est-ce que non, c'était pas possible?
1: Vas-y.
5: Bah non, toi, vas-y.
1: Non, en fait, ce qu'il y a d'assez marrant, c'est que moi, mon registre à la base, c'est le registre de Jules. C'est ce que Jules fait dans ce film. C'est que moi, je préfère les comédies, au départ. J'adore jouer la comédie. Et je trouve Jules excellent dans le drame. Et c'était plutôt une mise en difficulté, une mise en danger, mais aussi un apprentissage énorme pour moi d'avoir un rôle où, comme dit Clément, sur 160 000 frames, il y en a peut-être 20 où j'esquisse un sourire. À la limite, hein. Je suis vraiment pas très sympathique. Ça m'a fait beaucoup de bien aussi d'apprendre ça. Mais donc, c'est vrai que naturellement, je me serais dirigé vers le rôle de Jules. Mais qu'est-ce que c'était bien d'inverser ces rôles-là. Et surtout pour cette scène dont je pense qu'on va parler. Parce que...
3: Ah ouais, non mais complètement. Moi c'est pareil, ouais, j'ai plus fait de drame dans ma vie, donc j'ai plus été habitué à jouer des personnages un peu intérieurs, justement, où il se passe beaucoup de choses à l'intérieur et pas forcément en extérieur. Et là, Corentin, c'est tout l'inverse, c'est quelqu'un qui parle beaucoup, qui est toujours là à blablater. Alors, ça correspond un peu aussi à ma personnalité dans la vraie vie, mais c'est vrai qu'à jouer, c'était quand même une sorte de sortie de zone de confort où ça m'a parfois mis en difficulté sur le tournage, tout ça, mais où justement j'ai énormément appris et du coup je suis trop content qu'on ait fait comme ça. Et moi, je me souviens quand je faisais lire ce scénario justement à des gens de l'équipe ou machin, quand on en parlait, jusqu'au dernier moment, il y en a plein qui pensaient que c'est moi qui allais jouer Grégoire et que c'est toi qui allais jouer Corentin. Ouais. Et cette scène-là, donc, dont t'as passé l'extrait, pareil, très très grosse scène à jouer ensemble, très forte, très intense. Et en fait, on s'était dit ce jour-là qu'on n'allait pas se parler de la journée et que comme ça, on allait arriver sur la scène, on allait se découvrir, se voir pour la première fois sur la scène, sachant qu'on rigolait tous les jours, tous les soirs ensemble. Ce jour-là, dès le petit déjeuner, on s'est dit qu'il n'y aurait rien. Bon, il se trouve que le matin, on avait une scène où on était meilleurs potes. Donc, on a été meilleurs potes pendant cette scène, mais hors tournage, hors caméra, on s'est quasiment pas parlé de la journée.
1: Non, on se croisait, on se voit, on se toisait.
3: On se toisait et tout, mais vraiment, on n'était pas en embrouille, c'était vraiment exprès, justement, pour un peu se mettre dans ces conditions-là. On a tourné après le déjeuner, je me souviens, tout le déjeuner, on s'est pas vu, on était très loin l'un de l'autre. Et en fait, on s'est vu pour la première fois au moment où je suis rentré dans la pièce, juste au début de cette séquence.
1: Et une chose très importante, tu parlais de la musique tout à l'heure, Clément a eu une super idée avant de tourner cette séquence. C'est qu'il a demandé à tous les techniciens et tous les comédiens présents de se taire. Et 10 minutes avant de lancer le premier rec, il nous a fait écouter une musique, je ne saurais plus te donner le titre, mais qui était déchirante aussi.
3: Bouleversante, ouais.
1: Et donc j'étais seul assis sur le lit dans la chambre. Il y avait le chef op, le chef élec, et donc Mathis, Loeven et Zach, je crois, qui était là, chef son. Et on a écouté cette musique du début à la fin. Et ensuite, on a joué. Ce qui était dur, c'était de reprendre l'intensité pour le contre-champ de Jules, juste après. On doit garder cette puissance, on doit garder ses larmes, on doit garder cette retenue de larmes, surtout. Et on s'est beaucoup donné ce jour-là. Et c'était vraiment hyper intéressant de ne pas se parler aussi.
0: Nouvel extrait du Grand Raccourci.
6: Écoute, je sais pas pour les travaux. Je sais plus si j'en ai encore envie. Je suis fatigué. Et puis tu te souviens de mon copain Marc, qui a un bar à Guarec. Il m'a appelé hier, on a parlé un moment. Et il propose de me prendre. Je suis à 4 ans de la retraite. Je ne veux pas me relancer dans un truc ici, là. Et puis, j'aime pas les vieux qui pensent qu'ils sont toujours dans le coup et qui s'accrochent.
7: T'aurais pas pu m'en parler avant que je m'occupe de la maison.
6: C'est pas vraiment lié, c'est deux choses différentes. Enfin, bon, c'est sûr que... Ça m'a permis de réfléchir au fait que j'ai envie de passer à autre chose. Mais bon, si tu veux vraiment faire des travaux, t'inquiète pas, je suis là, je t'aiderai, quoi.
7: Ça m'intéresse pas. Ça m'intéresse pas, le resto, si t'es pas là. Mais 4 ans. C'est ultra long, 4 ans. On peut faire plein de trucs en 4 ans.
6: Mais non, justement. Moi, j'ai envie que ça soit court, le plus court possible. Tu comprends? C'est ça, la différence.
0: Le film n'a pas été tourné très loin de là où sont nés les Gilets jaunes. Mais c'est pas du tout l'atmosphère du film. L'atmosphère du film, c'est... On a une société, les gens veulent rester chez eux, veulent moins de partage, et on en prend acte avec cette petite guitare sèche derrière. Et il y a quelque chose de très humble, mais qui rend la situation encore plus dure pour le spectateur. C'est-à-dire que c'est pas un feel-good movie. Le Grand Raccourci, c'est qu'on est vraiment confronté à ce qui arrive à quelqu'un qui ne peut plus joindre les deux bouts.
2: Oui, là, dans le cas de Patrice, les plus jeunes, ils sont dans un mouvement à essayer de quand même de faire quelque chose, quoi. Essayer de réaliser quelque chose. Alors que moi, j'ai envie de finir.
0: Voilà. Pourquoi votre personnage a-t-il une attelle?
2: Parce que ça devait être 3 semaines avant le tournage, même pas 2 semaines avant le tournage, je me suis pété la gueule à vélo et C'est la première fois que je me pète la gueule à vélo en 60 ans de vélo. Et je ne me suis pas loupé. Ouais. Et donc, voilà, j'avais un bras...
1: Ouais, et une cicatrice énorme sur le bras. Ouais, ouais. Non, c'est vraiment...
2: On la voit, la radio ?
1: Une très grosse, très très grosse blessure. Ouais.
0: Mais ce qui est très beau dans le film, et dans votre personnage, c'est que c'est un personnage... Bon, je disais tout à l'heure, il n'a pas de prénom, on l'entend juste à la fin. On ne vous appelle jamais par votre prénom, sauf à la toute fin. Mais surtout, pas de frère, pas de sœur, pas de femme. On a vraiment... À l'image, je veux dire.
2: Oui, absolument.
0: Vous êtes une sorte d'archétype de l'homme de 60 ans dont les choses ont pu marcher avant, mais que la marche de la société font qu'il n'y est plus dans le coup.
2: Absolument. Une pièce de Beckett s'appelle « Fin de partie ».
0: Que vous avez joué ?
2: Non, mais j'aimais bien travailler Beckett quand j'étais plus jeune. Et voilà, il est là. Effectivement, il est seul. Ouais, il a eu une histoire avec une femme, puisqu'il a un fils. Il a eu une mère qui vient de mourir. Il a eu, on sait pas, des gens autour de lui, mais en tout cas, il est vraiment tout seul. Et son fils qui s'en va, c'est le dernier, quoi. Et c'est lui qui lui dit, non, vas-y. Vas-y. Voilà.
0: Il y a une séquence que j'ai trouvée très belle. Alors évidemment, c'est visuellement que ça se passe. C'est la séquence où Jules, vous rentrez dans la salle de séjour principale et vous sortez votre tueur de frelons. Et vous êtes en train de ranger vos chaussettes,
2: oui.
0: Olivier. Et vous êtes tous les deux dos à dos. Et j'ai trouvé que c'était d'abord, ça doit être pas forcément évident de jouer ça, même si vous êtes des acteurs maintenant chevronnés. Mais je trouvais que visuellement, ça disait quelque chose sur le dos à dos.
3: C'est là où tout le crédit revient à Clément et Armand pour ce découpage très, très juste, justement, je trouve. Et non, même à jouer, je trouve que justement, dans ce propos-là qui se passe dans cette scène-là, où moi j'apprends quelque chose du coup de Patrice, je trouve justement que c'était très bien aussi et que ça mettait vraiment dans le propos, justement, cette distance entre les deux et qui sont en même temps très proches et jusqu'à apprendre cette chose-là. Donc, non, justement, j'ai trouvé ça que limite ça aide à jouer cette séquence parce que c'est. Je pense qu'on pouvait pas être plus en propos qu'être dans cette configuration.
2: C'est vraiment, c'est vraiment de très très beaux moments de mise en scène, justement. Et ce que tu dis, Pierre, que c'est un film qui est humble, effectivement, parce que c'est pas spectaculaire, mais c'est super pensé de nous mettre dos à dos, quoi. Et de me faire plier des chaussettes, quoi. Et d'amorcer, parce que ça, vraiment, il y a une construction qui est formidable, c'est-à-dire qui rentre. Et amorcer la première vision de ce pistolet à frelons, qui va avoir un destin par la suite, mais juste comme si c'était un truc, qu'est-ce que t'as ? Ouais, c'est rien, c'est un truc pour les frelons. Et après, le truc...
3: Voilà. Pistolet à frelons de Tchekhov.
2: Exactement. Ouais,
1: exactement.
0: Alors, flashback. Attention, vous n'êtes pas au courant. On l'écoute.
5: Mais c'est possible de changer de modèle ?
8: De modèle d'urne ?
5: Ouais.
8: Ah non, malheureusement, j'ai pas le droit d'y toucher, ça serait considéré comme atteinte au corps du défunt.
5: Ouais, mais je pense qu'elle serait d'accord.
8: Non, désolé, c'est les règles. On est tenu de les sceller avant de les rendre à la famille, sauf pour dispersion.
5: Pour dispersion ?
8: Oui, pour disperser les cendres.
5: Mais ça sert à quoi ?
8: Pour la symbolique. Si vous croyez en Dieu, vous pouvez faire une prière. Il y a d'autres personnes qui vont prononcer un discours. Et bon, après, on peut pas faire ça n'importe où. Il y a de la réglementation.
5: Oui, bah ouais, normal. Sinon, tout le monde le ferait dans des stades de foot. Par exemple, il y a le droit de le faire sur une plage.
8: Ah non, le littoral, c'est interdit.
5: Sinon quoi ?
8: Bah sinon, c'est une amende, je pense. Enfin, je suis même sûre.
0: C'est l'actrice Sarah Monpetit qui vous donne la réplique. Et c'est ce qu'on disait tout à l'heure, c'est les fameux va-et-vient de la caméra et pas du tout... voilà, donc on se sent uni dans une société funéraire, on se sent uni là-dedans. Question un peu frontale. Est-ce que ce film a changé votre rapport à mort ?
3: Oh, très belle question. Déjà, je tenais juste à dire avant, parce que forcément, on parle beaucoup de Grégoire Corentin depuis tout à l'heure, parce que oui. Les filles sont malheureusement pas ici. Mais c'est vrai que, du coup, Louise et Sarah qui sont tout autant les personnages...
0: Louise Labeck.
3: Exactement. Et Sarah Monpetit, qui sont tout autant les personnages principaux du film, sont absolument incroyables dedans. Incroyable. Et certes, nos personnages ont chacun leur destin, qui vont petit à petit se croiser dans le film. Donc justement, cette séquence-là où je croise Sarah, et c'était tellement... Enfin moi, particulièrement sur cette séquence-là, qui est une des rares où je suis avec Sarah, qui était absolument géniale à jouer. On l'a fait en plan séquence, donc pareil, c'était un moment de jeu extraordinaire. Et où je pense qu'on s'est tous les deux beaucoup, beaucoup amusés. Et donc pour revenir à la question, qui est très intéressante, c'est vrai que ça fait... je dirais pas que ça change forcément un rapport à la mort, mais c'est toujours intéressant, et c'est ça qui est bien aussi, je trouve, dans le métier d'acteur, de se mettre justement dans des situations, dans des histoires, où il y a des... On va voir peut-être justement des rapports différents à certaines choses, ça peut être la mort, ça peut être plein de sujets différents... Et je trouvais justement que dans Un Grand Raccourci, il y a un rapport très doux à ça, et qui est vraiment sur la nostalgie déjà des personnes, mais tout autant des lieux, des endroits, des objets. Et ça, c'est très intéressant, parce que je pense que ça ressemble aussi beaucoup, moi, à qui je suis dans la vraie vie, moi, Jules. Je suis quelqu'un qui est très nostalgique des objets, des endroits, tout ça. Donc je me suis beaucoup reconnu, en tout cas, justement, dans ce personnage et son rapport, justement, au décès de sa grand-mère.
0: Oui, allez-y.
2: En fait, moi, je trouve que c'est surtout un film qui a installé une relation, enfin, un regard... assez particulier et tout à fait bouleversant sur le deuil, parce qu'en fait le deuil on l'a dès le début, et en fait d'une certaine manière au début c'est juste parce que il y a un truc sur le film qu'il faut dire, c'est que parce qu'on parle beaucoup de thèmes, on entend beaucoup des guitares nostalgiques, etc., le film est super drôle en fait. Mais il n'est pas drôle comme un film poilant. Il est drôle parce que c'est de la comédie à l'anglaise. C'est-à-dire, c'est toutes les difficultés de la vie avec par-dessus la force d'en rire ou parfois simplement d'en sourire. Et ça, c'est pour moi, c'est le sommet de la comédie.
0: Je disais en montant les escaliers à François tout à l'heure qu'il y avait certaines répliques du film qui étaient comiques, qui étaient déjà cultes pour moi. Donc j'abonde dans votre sens, Olivier.
2: Et le film commence... En fait, la scène dans le funérarium, elle est plutôt drôlatique. Elle a pas de, elle a, y a ni nostalgie ni conflit. Enfin, très peu de conflit, quoi. L'autre qui me pose des questions. Voilà. Mais enfin, bon, c'est plutôt des scènes plutôt légères. Après, il y a une scène qui devient un peu plus, enfin, il y a un thème qui devient un peu plus très conflictuel, c'est la scène qu'on a entendue, que faire de la maison de la grand-mère, puis on s'aperçoit que toi, c'est vraiment important pour toi. Mais c'est toujours pas juste de la... C'est pas l'expression directe d'un deuil, d'un regret. Ça vient vraiment très tard. Après une scène totalement mouvementée, un peu folle, dans ce concours de beauté qui tourne mal, etc. Avec, bon, je vais pas tout livrer, mais ça va très vite. Ça se termine par une fuite en voiture, etc. Puis au moment où Jules se retrouve à lire cette lettre, qui est une adresse à la grand-mère, tout d'un coup, il y a une qualité d'émotion qu'on n'a pas eue de tout le film. Et comme si on avait oublié un peu... Qu'un deuil, c'est ça aussi, c'est-à-dire c'est il y a l'envie de s'adresser à la personne qui est morte comme si elle était vivante. Ça ne veut pas dire qu'on est croyant de quoi que ce soit, ça veut dire que juste la nostalgie de la personne donne envie de lui parler, même si on s'en fout qu'elle puisse pas entendre ou qu'elle puisse pas répondre, mais il y a vraiment la volonté d'adresser quelque chose.
1: Mais si je peux juste ajouter quelque chose, sauf si tu n'avais pas fini.
2: Non, je t'en prie.
1: Je ne sais pas si on a le temps, mais j'ajoute juste ça. Je crois que le rapport au deuil dans ce film, il est aussi intéressant parce qu'il y a le deuil d'un parent et il y a le deuil d'une grand-mère. Et je trouve que perdre un grand-parent, c'est différent à tous égards que de perdre un parent. Quand on perd un grand-parent, souvent on est dans la vingtaine ou plus jeune, et on perd... un ami de sa famille qui n'a pas la charge de nous éduquer et qui n'a pas la charge de nous imposer et de nous dicter des mouvements, des heures de coucher, etc. Sauf quand les parents appellent à certaines heures. Mais quand on perd un parent, on perd aussi un parent en s'y étant préparé, je pense. Je pense qu'on le perd à 50, 60 ans quand la nature fait les choses, ou plutôt s'il y a un drame. Mais je trouve que le rapport au deuil est vraiment différent Et c'est ça que j'ai aimé aussi travailler avec Jules, et c'est là que j'ai aimé voir Olivier travailler Patrice, c'est que perdre sa grand-mère, en fait, c'est beau. Moi, je trouve ça beau. Il y a un truc dans ta lettre qui est... tu vois, tu parles de foot, tu parles de pas pleurer, tu parles de... Est-ce que t'es croyante ? En fait, j'en sais rien. Est-ce que tu connais tes grands-parents ? Je sais pas quel métier ils faisaient, moi, mes grands-parents. Tu vois, je connais à peine leur nom de famille, leur nom de jeune fille ou leur nom de... Tu vois ce que je veux dire ? Donc, c'est ça que je trouve aussi très, très intéressant. Il y a une forme de pudeur chez les parents que je trouve belle.
0: Moi, je trouve très beau que le film démarre dans une voiture qui est en trombe. Ça va très vite, c'est-à-dire qu'on sait déjà, c'est le là du film, comme une sorte de diapason sur un piano, on sait déjà que ça va être un film qui va renverser beaucoup de choses, où les personnages vont être obligés de... Sauf vous, qui avez votre attelle, Olivier, vont être obligés de... Mais, et se termine aussi par une voiture qui s'arrête, et il y a, alors pour reprendre ce que vous dites, François, c'est, ce qui est très beau, c'est ces deux jeunes femmes et ces deux jeunes hommes, deux femmes qui parlent de la beauté de ce qui rayonne, et dans cette voiture, il y a une urne de la grand-mère, de ce qui est passé et qui ne sera plus, comme si c'était vraiment les deux extrémités de la vie. Est-ce que sur le tournage du Grand Raccourci, est-ce que vous aviez un objet fétiche ou un petit rituel sur le tournage ?
1: Oui, alors on en a parlé avec Jules juste avant, en fait on a le même...
0: Une figurine Panini ?
1: Non, on n'a pas pu l'amener aujourd'hui. Il s'agit de la Raptor, paix à son âme, qui est la voiture de jeu que l'on utilisait. Jules, est-ce que tu veux bien raconter l'histoire de cette voiture ?
3: C'est avec beaucoup d'émotion que je prends cette parole, car la voiture qu'on voit dans le film, qui est un personnage limite à part entière du film, qu'on voit beaucoup, comme vous avez dit dans la première scène, dans la dernière, et souvent dans l'histoire, cette voiture, il se trouve que c'est vraiment la mienne, enfin la voiture de mes parents, avec laquelle j'ai grandi. Ils l'ont acheté quand ma mère était enceinte de moi, donc en 2001. Et elle m'a connu nourrisson, elle m'a connu bébé, elle m'a connu enfant, elle m'a connu ado, elle a connu mes premières heures de conduite à 15-16 ans en conduite accompagnée. Elle a connu les petits chocs que je lui ai fait quand je commençais à conduire. Elle a connu toute ma vie. Et aujourd'hui, c'est d'ailleurs plus moi qui la conduis que mes parents. Et donc, quand j'ai proposé à Armand et Clément de la ramener sur le film, je trouvais qu'elle correspondait vraiment, parce que je voyais bien justement Corentin avoir cette voiture qui traîne dans la famille, qu'il a récupérée, qui n'est pas toute neuve, mais qui est là, c'est un 4x4, elle fait le taf et elle est super, même pour le travail. Et donc, quand ils ont accepté, j'étais très heureux, parce que bon, elle avait 24 ans, bientôt 25. Et
1: Nous sommes en deuil d'elle, il faut le dire.
3: Elle était sur... je me doutais qu'elle n'allait pas rester indéfiniment. Donc, comme je vous dis tout à l'heure, moi, je suis très nostalgique des objets. Et je trouvais que c'était une belle manière de lui rendre hommage, de la marquer toute sa vie, qu'elle devienne un peu immortelle grâce à ce film. Et il se trouve qu'un mois après le tournage, elle m'a lâché sur la route pour Europa Park. Donc, pas si triste, mais voilà. Elle m'a lâché en pleine autoroute. Et donc, c'est pile à jour parce qu'on a failli la sauver. Il fallait changer le moteur, mais c'était trop cher, etc. J'ai appris hier de la bouche de ma mère qu'officiellement,
1: elle
3: ne reviendra jamais. Elle va aller à la casse. Donc voilà, je suis tellement heureux qu'elle ait pu faire ce film avant.
1: Le rituel de cette voiture, c'était Billie Jean, ça faut le dire.
3: C'est vrai.
1: Soir et matin, tous les jours, on écoutait Billie Jean avec Jules en rentrant, et avec d'ailleurs toutes les personnes qui voulaient bien nous accompagner pour le retour, mais je pense qu'à la fin, ils en avaient juste marre.
3: C'est possible.
1: Mais Billie Jean, c'est à faire et à refaire, à réécouter quand il faut.
0: Olivier Rabourdin, à part votre attelle, vous aviez un objet fétiche dans le film ?
2: Non, moi j'ai jamais d'objet fétiche, en fait. Je me méfie de ça. En plus, comment dire, je me méfie de moi, parce que si je commençais à avoir des objets fétiches, comme j'ai eu de la nostalgie des objets, etc., je passerais ma vie dans une tristesse et dans une nostalgie permanente. Donc je fais un effort pour au contraire m'arracher aux choses. Je suis un grand jeteur. Je jette des poubelles entières de trucs, et après je dis, c'est passé où ce truc-là, j'en ai besoin. Et puis c'est mon amoureuse qui me dit, tu l'as acheté. Voilà.
0: Alors, je vous avais envoyé avant l'émission une liste, une dizaine de remarques d'acteurs et d'actrices qui parlent du métier de manière inattendue. On n'en aura qu'une. Je vous la soumets. C'est l'actrice Ludivine Sagnier qui a dit que dans les films, quand elle est perdue dans son interprétation, elle a remarqué qu'il souvent il suffit d'imiter le réalisateur ou la réalisatrice derrière la caméra pour trouver la clé. Alors là, dans le Grand Raccourci, vous aviez deux réalisateurs, mais est-ce qu'au-delà de la blague, c'est vrai ce qu'elle dit ?
2: Enfin, je suppose que c'est vrai pour elle, mais moi, non. Mais je veux dire, moi, j'ai une citation qui n'est pas là. Une citation de Michel Simon, qui est un des trucs qui me permet de supporter d'être perdu dans le noir. Le désespoir de notre métier, c'est le cinéma qui nous le donne, parce qu'on voit ce qu'on a fait et on ne peut pas revenir en arrière, on ne peut pas corriger. Nous jouons dans l'obscurité, à tâtons, sans aucune méthode. Et quelquefois, il se peut que ça réussisse, mais ça n'est pas fatal.
3: C'est très beau.
1: Merci.
3: C'est très, très beau.
0: Jules, est-ce que vous êtes d'accord avec Reda Kateb, qui a dit « Quand on essaie d'attirer la caméra à soi, quand on essaie de séduire la caméra, elle fait un pas de recul, parce qu'une caméra n'apprécie pas forcément qu'on ait envie d'elle. »
3: Alors bah là, du coup, même d'une manière purement technique, je pense que c'est en grande partie vrai, parce que une caméra, ça capte encore plus sur des gros plans, ça capte tellement de... Et c'est ça aussi qui fait la beauté du cinéma, de micro-expressions, de... Un regard avec un visage neutre, ça peut vouloir dire mille et une choses. Et c'est vrai que si, dans la phrase « essayer d'attirer la caméra à soi », c'est justement d'essayer de faire en sorte de transmettre des choses à la caméra, je pense pas, ou en tout cas, je pense pas que ce soit forcément la manière la plus naturelle de faire, parce que justement, on perdrait ce naturel que peut capter une caméra. Alors que justement, ne pas essayer de montrer quelque chose, mais juste de le penser, tout simplement, c'est quelque chose que la caméra verra. Et c'est ça qui fait, je trouve, vraiment toute la beauté du métier d'acteur.
2: C'est totalement vrai. C'est-à-dire qu'en fait, c'est quand il ne se passe pas ça, c'est-à-dire quand j'essaye de jouer, c'est là où j'ai l'air, où ça ne va pas du tout. Là, par exemple, on parlait de Catherine Breillat, puisque tu as passé l'extrait. Catherine, elle disait, mais à tout le monde, quoi, elle pouvait... Comme elle se déplace mal, elle est sur le combo à côté, puis elle crie. Et t'entends souvent, au milieu d'une scène, on entendait crier « Non, tu joues! Je te vois jouer! Non! Non !» Voilà. Parce que dès qu'on essaye de jouer, on est foutu, quoi. En fait, il faut se laisser jouer. C'est ça, l'idée. C'est qu'un rôle, ça se joue pas. Il faut que le rôle vous joue. Et c'est pas vous qui devez jouer le rôle. Voilà.
0: Olivier Rabourdin, est-ce que Céline Salette a raison quand elle dit que dans ce métier, la réalisation, il y a des réalisateurs qui font toujours pas la différence entre un acteur et une chaise?
2: Moi, je pense qu'elle a raison, mais je dirais que tout particulièrement, il y a des réalisateurs qui, depuis toujours, depuis que le cinéma existe, font pas la différence entre une actrice et un pot de fleurs.
0: Vous m'avez eu. François, la dernière est pour vous. Alors, c'est une citation de La Nuit américaine de François Truffaut, où le personnage de Danny, qui joue la script, dit « Moi, pour un film, je pourrais quitter un mec. Mais pour un mec, je quitterai jamais un film. »
1: Qu'est-ce que je peux dire là-dessus? Pour un film, je pourrais quitter un mec. Mais pour un mec, je pourrais pas quitter un film, c'est ça?
0: Oui. Elle fera toujours passer sa réussite professionnelle avant sa vie amoureuse, si elle est arrivée aux ses extrémités.
1: Je sais pas si c'est à moi qu'il faut demander ça. Franchement, moi, je pourrais quitter un film si jamais sur le film ça se passe pas bien, quoi. Je pense vraiment. Je sais pas si les contrats m'y autorisent, mais parce que je commence tout juste, hein, j'en ai fait que deux pour le moment, je pense que si j'avais l'occasion de le faire, en tout cas si ça n'allait pas à côté et que le film me plaisait pas tant que ça, je pense que je lui quitterais sans problème.
0: Ce sera le
1: je suis désolé, c'est désolant comme mot de la fin, mais bon.
0: Merci à tous les trois. Le Grand Raccourci est en salle depuis le
1: 12 août,
0: et j'encourage tout le monde à aller le voir. Et belle carrière à vous trois, et remettez vite de votre bras, hein,
2: ah, je suis remis.
0: À bientôt.
3: Merci Pierre.
1: Merci.
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0: auditrices. Qui connaît l'histoire des Juifs nés en terre arabe? La coexistence judéo-arabe a existé durant plusieurs siècles, mais qui se souvient aujourd'hui de son histoire et des fruits qu'elle a portés? Faut-il lire cette période comme un passé, à jamais révolu, ou le signe d'une renaissance possible? Bonjour Pierre Azan.
1: Bonjour.
0: Merci de venir depuis la Suisse pour rencontrer Fréquence Protestante. Quelques mots sur votre parcours. En 1960, vous quittez l'Égypte avec vos parents. Vous avez 4 ans. Et la famille s'installe à Lausanne. Vous passez du soleil à la neige. Aujourd'hui, vous êtes médiateur spécialisé sur les questions de justice internationale. Ce qui vous tient à cœur, c'est de développer la résolution des conflits, de soutenir les mécanismes de réparation et de justice restaurative. Vous êtes conseiller principal au Centre pour le dialogue humanitaire, l'une des principales organisations de médiation dans les conflits armés. Et vous êtes juif né en terre arabe. C'est tout l'objet de votre dernier livre. Pierre Azan,

0: vous êtes un homme de paix, de par votre profession. Et je me suis demandé comment ça vous est venu, parce qu'au début de votre carrière, vous étiez correspondant de guerre, vous avez couvert Sarajevo. C'est là que vous est né le germe de la paix ?
1: Oh, je crois que... Je ne sais pas si c'est là. En tout cas, ce qui est sûr, c'est que j'ai eu deux expériences formatrices. La première, c'était effectivement la guerre en Bosnie, où j'ai été profondément remué et choqué par les violences, le nettoyage ethnique, les crimes de guerre et les crimes contre l'humanité qui étaient commis. Et puis, à cette période aussi, au début des années 90, il y a le génocide au Rwanda en 94, où j'y vais très rapidement dans les jours qui ont fini qu'ils soient commis. Et donc, en quelque sorte, ces deux expériences m'ont profondément remué. Et j'ai considéré, j'ai ensuite été fasciné dans les années 90 par des mécanismes qui sont mis en place en termes de justice internationale. On peut parler des tribunaux internationaux, d'abord pour l'ex-Yougoslavie, pour le Rwanda, puis la Cour pénale internationale. Et parallèlement, il y a eu l'expérience sud-africaine de la commission Vérité et Réconciliation. Donc à partir de là, je me suis de plus en plus intéressé à tous ces mécanismes et je me suis spécialisé dessus. C'est comme ça que j'ai atterri dans la médiation des conflits armés.
0: Alors, Pierre Hazan, nous allons nous concentrer sur votre dernier livre, Les Juifs, les Arabes, ma famille et moi. Alors, vous venez de le publier chez Textuel. Et en fait, dans ce livre, vous retracez deux siècles de cohabitation entre votre famille juive et les Arabes. Et dans le préambule, vous nous dites, je sors votre phrase, « Je trimballe avec moi une identité de juif du monde arabe que je cherche à affronter » tout en la repoussant. C'est une difficulté à vivre pour vous ?
1: Écoutez, il se fait que je suis très attaché à la fois à l'identité du monde du Levant, qui est une identité qui est faite de plusieurs filiations, et en l'occurrence pour moi, juif et arabe. Et donc, il se fait qu'aujourd'hui, vous connaissez la situation aussi bien que moi, et elle est dramatique. Et donc, comment aujourd'hui penser un avenir meilleur ? C'est aussi ce que j'ai voulu d'une part réfléchir. Et l'une des manières de réfléchir, ça, c'était aussi de me retourner vers le passé pour penser comment ça s'est passé pendant effectivement deux siècles, quels choix politiques et identitaires certains membres de ma famille ont fait et comment ensuite peut-on se projeter vers l'avenir et un avenir moins sanglant.
0: Alors, écoutez, ça tombe bien parce qu'avant de lire votre livre, j'étais très ignorante. Donc, vous allez nous apprendre beaucoup de choses. Tout de suite, peut-être quelques chiffres, quelques données. Ceux que vous appelez les Juifs arabes ou les Juifs d'Orient, parce que je pense que vous préférez cette expression. Qui étaient-ils ? Où vivaient-ils ? Combien étaient-ils ?
1: Il y avait à peu près 900 000 personnes en 1945 qui vivaient en gros du Maroc au Yémen avec des communautés dans chaque pays arabe finalement. Et il se fait qu'entre 1947-48 et 1973, donc durant 25 ans, il y a eu un déracinement quasi total. Il reste peut-être quelques milliers, peut-être 3000 juifs au Maroc.
0: Au Maroc.
1: Mais
0: oui.
1: Quelques centaines peut-être en Tunisie, mais autrement, il reste pratiquement plus rien. Donc, si vous voulez, il y a eu une première profonde cicatrice qui a été effectivement la guerre entre le nouvel État d'Israël et les États arabes et les Palestiniens, qui s'est marquée notamment par la Nakba. Et puis, donc, l'exil forcé de 800 000 Palestiniens.
0: Et c'est la Nakba.
1: C'est la Nakba.
0: Quelle date, 45 ?
1: Non, 48. Et je tiens à préciser que je ne rentre pas du tout dans une compétition victimaire. Pour moi, il ne s'agit pas du tout d'opposer un malheur à un autre malheur. Il se fait que les malheurs ou les drames, il faut les ajouter et non pas les opposer.
0: Alors, dans votre livre, vous nous embarquez dans votre aventure familiale. Vous nous dites que ça a été une véritable enquête, parce que vous aviez très très peu de données.
1: Je savais rien, en fait.
0: Ah oui, alors c'est formidable, parce que effectivement, on a un peu, par moment, comment dirais-je, le sentiment, non pas d'un roman policier, mais enfin...
1: Ah, pour moi, c'est un polar.
0: Bon, ben voilà.
1: J'ai vécu un polar, c'est vrai que c'est dans ma famille, mais en plus, il y a un assassinat.
0: Oui, donc, nous sommes d'accord. Bon, simplement, un détail, vous avez mis combien de temps à écrire ce livre ?
1: Alors, y a deux réponses. Il y a un chapitre, celui de l'assassinat, j'ai mis 15 ans. Et puis le reste, je l'ai fait ces trois dernières années, justement aussi en réaction à la tragédie que nous connaissons.
0: À ce qui se passe actuellement, ouais. D'accord. Bon, donc, en fait, vous nous embarquez dans votre aventure familiale et vous vous servez de quatre de vos ancêtres. Vous tracez leurs portraits très haut en couleur, chacun. On va se...
1: J'ai pas eu à me forcer. Hein.
0: Bon, on va vous demander quand même quelques détails. Et vous vous servez d'eux comme des acteurs de la coexistence judéo-arabe. Et c'est ça que j'ai trouvé, moi, très, très intéressant.
1: Oui, c'est-à-dire que chacun a dû prendre... C'est-à-dire que si on prend les deux derniers siècles au Proche-Orient, ça a été des siècles aussi, de, comme toujours, d'extraordinaire intensité et pas toujours pour le meilleur. Et donc, chacun d'entre eux a dû prendre des décisions importantes. Donc, c'est aussi ça qui me fascinait, c'est-à-dire, à travers leur biographie personnelle, raconter l'histoire du Proche-Orient aussi.
0: Alors, je donne leur nom. Moshe, Daoud, Maurice et Élie. Voilà. Et nous allons essayer de les connaître un petit peu mieux.
1: Je regrette qu'il n'y a pas de femmes, mais effectivement, c'est une histoire d'hommes surtout, oui.
0: C'est très bien que ce soit vous qui le disiez. Alors, il y a d'abord Moshe, votre arrière-arrière-grand-père, mort en 1862, séfarade. Mmh. Et il est une des figures centrales des séfarades au 19e. C'est l'époque du règne ottoman. Et je crois que là, en fait, le règne ottoman a été un règne assez extraordinaire pour la liberté avec laquelle il a maintenu les différentes populations. Pour vous, Moshe, il est le symbole de quoi ?
1: D'abord, il est symbole de beaucoup de choses. D'abord, sa trajectoire est quand même assez fascinante. Donc, il vient d'une famille orthodoxe, d'une lignée, longue lignée de rabbins, par combattre la modernité en Europe. Et puis finalement, il est envoyé en Égypte. Et là, à un moment, et je crois qu'il faut donner peut-être un ou deux éléments de contexte, c'est au moment de la création du canal de Suez. C'est-à-dire un moment où le monde juif en Égypte doit choisir quel est le bon côté. D'un côté, il y a les puissances montantes, l'Angleterre et la France en particulier, et de l'autre côté, il y a la fidélité au monde arabe et ottoman. Et donc, il y a énormément de divisions. Il faut aussi se souvenir que jusqu'au milieu du 19e siècle, les peuples du livre, selon l'islam, c'est-à-dire les chrétiens et les juifs, ont un statut de dhimmi, c'est-à-dire un statut à la fois de protection, mais un statut aussi d'infériorité.
0: Et d'apart.
1: D'infériorité.
0: Oui.
1: Donc de discriminatoire.
0: Oui.
1: Et donc ce statut vient d'être aboli, d'une certaine manière, quand Moshe arrive en Égypte. Et donc c'est dans tout ce contexte qu'il doit choisir une orientation à la fois politique et identitaire. Et il voit dans l'Occident surtout le ciel vide de Voltaire.
0: Parce que il était extrêmement cultivé, extrêmement lettré.
1: C'est-à-dire qu'il a voyagé, il est parti de Jérusalem pour combattre la modernité, donc il a eu énormément de joutes oratoires à Londres et à Amsterdam. Il a sans doute lu Spinoza, et ensuite il était le grand rabbin de Rome, il s'est entretenu avec Pie IX à de nombreuses reprises. Donc il a une connaissance, c'est aussi un philosophe, et il écrit énormément. Et puis en même temps, il va considérer qu'il voit l'avenir du monde juif dans le monde arabe, lui. Et donc va s'engager de manière radicale dans une sorte de reconnaissance de son arabité, et qui est rétrospectivement assez fascinant à observer.
0: Donc il prend le parti contre l'Europe, d'une certaine manière.
1: Oui, parce qu'il voit dans l'Europe une sorte de matérialisme sans spiritualité, et c'est ce qui le fait repousser, en fait. C'est ce qu'il craint. Oui, sans doute aussi, il a peut-être une dimension aussi plus, c'est-à-dire le pouvoir aussi, c'est aussi celui qu'il détient sur ses ouailles d'une certaine manière. Et dans le monde, disons, individuel, individualistique du monde européen qui se profile, sans doute il perdrait aussi du pouvoir. Donc il y a sans doute une composante spirituelle, une composante culturelle et aussi une composante politique dans son choix de se tourner vers le monde arabe.
0: Bon, il a été un rabbin célèbre.
1: Il a beaucoup écrit, effectivement. Ouais. Il était un rabbin célèbre.
0: Il a été nommé. Non, ce qui est intéressant, c'est qu'il a été nommé rabbin à Rome. Ouais. Il a réussi à convaincre le pape de faire abattre les murs du ghetto.
1: Provisoirement, parce que le pape Pie IX, après la République après la Révolution de 1848, va vite remonter les murs du ghetto et va devenir un pape très très antisémite. Mais c'est vrai que pendant 2 ans, il aura un effet positif sur le pape, en tout cas à l'égard des juifs, avant que Pie IX devienne ce pape intransigeant.
0: Mais j'aimerais comprendre, en fait. Il ancre le judaïsme d'une certaine manière, parce que c'était quelqu'un de très savant et qui s'est servi de sa science pour vraiment propager le judaïsme. Il ancre le judaïsme dans l'espace culturel arabe. Et quel était son espoir en faisant cela ?
1: Écoutez, je ne saurais pas. C'est difficile à répondre à votre question. Je crois qu'il y voyait il se reconnaissait dans une vision du monde où la religion jouait un rôle central, et sans doute ce qu'il craignait, c'était une sorte d'athéisme européen, en fait, d'un matérialisme qu'il trouvait bien trop réducteur. Même s'il a connu lui-même une évolution, puisqu'il a eu cette formule, il faut d'abord s'imprégner de la Torah avant de se tourner vers d'autres disciplines. Donc il était bien conscient qu'il avait besoin, qu'il se trouvait sur le versant moderne de l'orthodoxie, mais tout en restant fidèle à l'orthodoxie.
0: Mais est-ce que pour lui, ça n'était pas d'une certaine forme l'espérance de la paix ? Est-ce qu'il ne recherchait pas l'apaisement des conflits ?
1: À l'époque, je ne suis pas sûr qu'il y avait un conflit. Les puissances européennes étaient en train d'arriver, mais elles n'avaient pas encore pris possession complètement du Proche-Orient, puisque on peut dater à 1882 le début de ce qu'on appelle le protectorat voilé britannique. Donc, on est encore dans un monde qui est un monde ottoman.
0: Et ça, bon, nous revenons à la, comment dirais-je, pas à la bienveillance ottomane, mais à la capacité du monde ottoman à gouverner des peuples différents.
1: Exactement, avec un système de milliettes où il y a une sorte de délégation qui est donnée à différentes communautés.
0: Alors, Pierre Hazan, ensuite, vous nous parlez du petit-fils de Moshe. Alors ça, c'est, c'est autre chose. Il s'appelle David, il arabise son nom en Daoud. Je donne ces dates parce que pour les auditeurs, ça permet de situer. Il est né en 1869 et il est mort en 1946. Donc, il a eu le temps de voir beaucoup de choses.
1: Bien. Exactement.
0: Bon, son père Eliaou, vous donnez une photo d'Eliaou. C'est le nouveau grand rabbin d'Alexandrie. Je dois dire que... Il avait de la gueule.
1: Il en impose, oui.
0: Oui, il en impose. Bon, et Daoud a un passeport égyptien.
1: C'est-à-dire que la famille, après l'expulsion d'Espagne en 1492... passe par l'Italie, et notamment par Livourne. Et Livourne, à ce moment-là, est sous le règne des Médicis, et va accorder ce qu'on appelle les lois livournaises pour développer le port à ce moment-là, et va donner un statut d'homme libre aux Juifs qui y sont. Et c'est comme ça qu'il va devenir italien. La famille devient italienne avant de se rendre dans l'Empire ottoman. Mais Daoud, à un certain moment, contrairement au reste de ses frères, va décider, par militantisme égyptien, de prendre la nationalité égyptienne et de renoncer à son passeport italien.
0: Oui, on pourrait dire que c'est un progressiste d'une certaine manière.
1: Tout à fait, oui, c'est un progressiste, et donc à ce moment-là, donc on se trouve à la fin du 19e siècle, au début du 20e siècle, et il prend résolument parti pour une Égypte indépendante de l'emprise britannique.
0: Alors, il s'engage donc dans la révolution de 1919. Il a, en fait, il a un parcours un peu erratique après. On le saisit mal, ou est-ce qu'il reste sur ses positions? Parce qu'il est mort en 1946. Donc ça, c'est plutôt sa jeunesse, quand il est tout feu, tout flamme.
1: Oui et non, c'est-à-dire qu'il n'est pas tout jeune quand il y a la révolution de 1919, il a déjà passé la trentaine, voire plus, mais ce qui est intéressant chez lui, c'est que d'un côté, il est un fervent militant de l'indépendance égyptienne, il est même prêt à donner sa vie, puisqu'il va être condamné à mort par les Britanniques, avant d'être gracié. Et puis, il va aussi s'engager dans le sionisme. Donc, il faut bien voir qu'à l'époque, ce qui nous paraît aujourd'hui une incongruité, voire une impossibilité, ne l'est pas. C'est simplement, il voit dans les deux mouvements, des mouvements de libération nationale. Donc, on est au début du XXe siècle. Et puis, finalement, après le semi-échec quand même de la révolution en Égypte, la révolution libérale de 1919, qui est quand même sérieusement réprimée par les Britanniques, il va y avoir après une montée d'un nationalisme égyptien de plus en plus fermé. Et en 1928, il y a la création des Frères musulmans en Égypte. Et évidemment, le fils du grand rabbin, ça passe plutôt mal. Et donc, finalement, lui qui était au cœur du nationalisme égyptien, il va se trouver déporté sur les marges. Et d'une certaine manière, va rester le sionisme comme une alternative, comme l'autre pied sur lequel il marchait aussi.
0: Alors, arrive 1922, et là, les Britanniques reconnaissent l'autonomie formelle de l'Égypte. On a le sentiment que c'est un point de bascule, non, 1922, et parce que, en fait, tout de suite derrière, il va arriver un certain nombre d'événements qui vont durcir les positions.
1: Justement, alors 1922, c'est une autonomie, une indépendance de façade qu'accordent les Britanniques, puisqu'ils conservent les questions de sécurité et de politique étrangère. Et puis, contrôlent toujours le canal de Suez, donc éminemment important. Et puis, effectivement, en 1928, il y a la création des Frères musulmans et donc une conception de plus en plus restrictive de l'identité nationale. Et puis, plus on avance dans le temps, la montée des troubles, notamment en Palestine, va contribuer à durcir les différents nationalismes, les nationalismes juifs, mais aussi le nationalisme arabe. Et la position des juifs en terre arabe va devenir de plus en plus précaire.
0: Alors, c'est l'époque, à ce moment-là, de Maurice.
1: Exactement.
0: Votre grand-père maternel, du côté de votre mère. Alors, je rappelle sa date de naissance, il est né au Caire en 1890. Alors, chose étrange pour nous, il a un passeport britannique. Bon, et je voudrais que vous m'expliquiez votre expression. Vous dites de lui qu'il incarne le monde levantin. Qu'est-ce que ça veut dire ?
1: Ben justement, ce monde du Levant où on peut avoir de multiples filiations et appartenances sans qu'elles soient exclusives l'une de l'autre. Donc il se trouve être à la fois britannique, mais aussi, et se sentir profondément britannique, mais aussi profondément arabe et juif. Et donc cette triple identité, pour moi, c'est le symbole d'une identité levantine, comme le Liban en a connu, et qui est aujourd'hui si mise à mal. Et donc, il est porteur de cette triple identité à un moment où, finalement, ce monde-là va finir par s'écrouler. Et donc, quelque part, il symbolise pour moi à la fois l'espoir de ce monde levantin et puis aussi le tombé du rideau qui va survenir, notamment avec un assassinat qui aura une importance historique.
0: Alors, parlez-nous de cet assassinat. Ah oui, mais cet assassinat qui se passe pratiquement chez votre grand-père.
1: Ben, dans sa maison, oui.
0: Et lui n'a pas du tout saisi l'importance de cet assassinat.
1: Je crois que d'abord, il était terrorisé, effondré par cet assassinat. Il se fait que la personnalité que son locataire était le bras droit de Churchill, en charge du Moyen-Orient, membre éminent du cabinet de guerre en 1944. Et donc, il y avait toute la charge du Proche-Orient, de la recomposition du Proche-Orient durant la Deuxième Guerre mondiale, mais aussi dans l'après-Deuxième Guerre mondiale. Et c'est dans ce contexte que l'extrême droite juive en Palestine, on est en 1944, donc Israël n'existe pas, doit décider qui est l'ennemi. Et la Palestine est sous domination, sous mandat britannique. Et donc, pour l'essentiel de l'extrême droite juive, l'ennemi principal, ce sont les nazis, puisqu'ils exterminent les juifs en Europe. Mais pour un petit groupe, qui s'appelle le groupe Stern, l'ennemi principal, ce sont effectivement les Britanniques, puisqu'ils occupent la Palestine, et aussi, évidemment, ils empêchent l'immigration en Palestine. Et donc, ils vont chercher, ce petit groupe, la personnalité la plus importante de tout le Proche-Orient qui est britannique pour l'abattre comme un symbole de la mainmise britannique sur la Palestine. Et c'est comme ça que quelqu'un qui va devenir un premier ministre israélien, Yitzhak Shamir, va choisir et envoyer une équipe de militants et de tueurs abattre dans la maison de mon grand-père, Lord Moyne.
0: Alors, je me tourne vers Arnaud, nous allons passer la première pause musicale et bien évidemment, vous avez choisi Dalida.

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1: Retour dans le studio avec Pierre Azan qui vient de sortir son livre. C'est pas votre premier livre d'ailleurs, non ?
2: Non. Le précédent s'appelait Négocier avec le diable. Donc on était dans la médiation des conflits armés, vous voyez.
1: Bon, parce qu'effectivement, vous êtes un acteur de paix. Bon, et en fait, ce livre raconte l'histoire de votre famille.
2: Donc, celui dont on parle maintenant, les Juifs, les Arabes, ma famille et moi, exactement,
1: voilà,
2: oui.
1: Voilà. Et de cette manière-là, nous revenons sur les racines.
2: Oui, juste, on vient d'entendre Dalida, juste pour expliquer, vous m'avez demandé une pause musicale, et je pensais que c'était intéressant de prendre justement quelqu'un qui, pour moi, représentait le monde du Levant. Dalida est née en Égypte, avant de devenir une grande star de la chanson française, et en 1957, elle était Miss Égypte, vous voyez.
1: Bon, et elle avait beaucoup de succès en France.
2: Exactement.
1: Oui. Elle est, comment dirais-je, est-ce qu'elle est universelle ?
2: Ah, c'est à chacun de juger. Oui. Mais je trouvais que c'était un clin d'œil intéressant.
1: Oui, oui, absolument. Et nous avons besoin de ce genre de clin d'œil, des gens qui fédèrent. Bon, on revient à l'Égypte et on revient au 26 juillet 56. Que se passe-t-il avec Nasser ?
2: Janvier ou juillet ?
1: Juillet, j'ai dit janvier.
2: Je sais pas.
1: Bon, okay. D'accord, ok. Autant pour moi. 26 juillet 56.
2: Eh bien, Nasser, il fait un discours devant une foule immense à Alexandrie.
1: Un discours flamboyant.
2: Flamboyant. Et au terme de ce discours, il annonce une nouvelle qui va faire frémir en particulier les Européens. Et en particulier la France et la Grande-Bretagne, où il va annoncer la nationalisation du canal de Suez. Et pour le monde, en particulier européen, c'est un vrai choc. Et ils vont voir en Nasser une sorte de petit Mussolini, voire de petit Hitler. Et donc il va y avoir une intervention armée qui va tourner à la catastrophe, parce que et les Soviétiques qui vont menacer d'utiliser l'arme nucléaire et les Américains n'ont aucune envie que les Britanniques et les Français remettent la main sur le Proche-Orient.
1: Alors, ce discours du 26 juillet 56, il est suivi par un autre discours, le 22 novembre 56, et là, qui vous touche particulièrement. Qu'est-ce qui se passe ?
2: Eh bien, justement, c'est l'intervention armée. C'est l'intervention armée, ce que les Égyptiens appellent l'agression tripartite, la Grande-Bretagne, la France et Israël, qui attaquent l'Égypte. Et en particulier, pour Paris et Londres, c'est pour remettre la main sur le canal de Suez, qui est un axe stratégique et qu'il dominait jusque-là.
1: Mais est-ce que c'est pas aussi la date à laquelle Nasser a déchu les Juifs de leur nationalité ?
2: Oui, c'est aussi un moment aussi, donc il va effectivement s'en prendre à tous ceux qui sont de près ou de loin assimilés à l'ennemi. Et évidemment, les Juifs qui sont là depuis plus de 2000 ans, enfin leurs descendants qui sont là depuis certains depuis plus de 2000 ans, vont devenir persona non grata et ça va être le chemin de l'exil, effectivement, pour la quasi-totalité d'entre eux, y compris ma famille.
1: Donc, est-ce que vos parents... Parce que vous parlez beaucoup de vos parents. En plus, vous en parlez avec des souvenirs visuels, si je puis dire. Parce que quand vous avez quitté l'Égypte, en fait, vous aviez 4 ans.
2: Oui, tout à
1: donc,
2: fait.
1: Donc, vous n'avez pas des souvenirs d'Égypte, mais vous avez des souvenirs de vos parents en Égypte.
2: Oui, j'ai quelques photos, ils m'ont raconté certaines choses. Je suis retourné souvent en Égypte aussi, y compris pour ce livre. Donc effectivement, et j'ai parlé avec beaucoup de monde aussi. Donc, oui.
1: Vos parents, ils étaient prêts à sauter le pas, à émigrer en Israël ?
2: Ils n'ont jamais voulu émigrer en Israël.
1: Pourquoi ?
2: Parce qu'ils ne se sentaient pas sionistes et donc il se fait qu'ils ont d'abord, comme ils avaient un passeport italien, on s'est d'abord rendu en Italie, puis par la suite en Suisse pour des raisons, disons, il fallait bien trouver un endroit où atterrir en quelque sorte. Et là, finalement, il y a une opportunité pour mon père de travailler.
1: Alors, ce qui est à la fois intéressant et étonnant, effectivement, c'est qu'on vous demande en classe de quelle nationalité vous êtes. Et donc, vous dites que vous êtes égyptien.
2: J'ai 8 ans ou quelque chose comme ça. Donc, effectivement, je suis né en Égypte et ça me paraît normal de répondre ça. Et puis, mon père me corrige et dit, mais non, on n'est pas égyptien, on vient d'Égypte. Et dans ma tête de 8 ans, ça n'a pas grand sens. Et il faudra bien des années pour que je comprenne que cette distinction entre venir d'Égypte et être égyptien, c'était la manière pour mon père, tel qu'aujourd'hui je le rationalise, de mettre à la fois, de dire son origine et en même temps d'y mettre une distance. Et donc c'est aussi de dire, quelque part, c'est aussi de dire la blessure d'un déracinement forcé.
1: Oui, et alors, j'insiste un tout petit peu là-dessus parce que c'est vrai que ça peut paraître très étrange. Votre père a un passeport italien et votre mère a un passeport anglais. Et tous les deux sont nés en Égypte et ont vécu en Égypte.
2: Oui, tout à fait. Et leurs parents aussi, oui.
1: Donc, vous voilà en Suisse.
2: Exactement.
1: Bon. Et on fait un bond dans le temps. On arrive à aujourd'hui. Okay. On arrive à aujourd'hui. Les Égyptiens aujourd'hui, les Égyptiens actuels, ils considèrent comment les Juifs ? Ils sont prêts à les réintégrer ou pas
2: non,
1: du tout ?
2: Non, bien entendu pas. C'est-à-dire que face à la tragédie en cours, et on pense notamment à Gaza, mais pas seulement, effectivement, ils voient dans les Juifs, d'abord ils les assimilent quasi mécaniquement, automatiquement à Israël, et donc à l'ennemi, même s'il y a effectivement une paix froide depuis Anwar el-Sadat, et qui existe entre Israël et l'Égypte, et qui n'a jamais été dénoncée. Mais dans l'esprit populaire, effectivement, ce n'est pas très très populaire d'être juif dans le monde arabe.
1: Donc, vous retournez souvent en Égypte ?
2: Souvent, c'est un grand mot, mais j'y retourne, oui.
1: Oui. Et vous avez une notation, je trouve, à propos des synagogues, qui est extrêmement triste.
2: Bien, c'est-à-dire qu'il se fait qu'il y avait une présence multiséculaire, et donc ça se traduit, y compris par un patrimoine considérable, avec des manuscrits du 9e siècle et des dizaines de synagogues, etc., etc., etc. Et aujourd'hui, il n'y a qu'une seule personne juif qui a la nationalité égyptienne et qui dirige la communauté juive du Caire dont elle est la seule membre. Donc voilà, donc c'est aussi la fin d'un monde et la fin d'une culture. Et en ce sens-là, je pense que c'est chaque fois qu'une culture meurt, c'est profondément triste, oui.
1: Et les synagogues sont fermées ?
2: Oui, elles sont fermées et voyez, la plupart ont été détruites ou réaffectées. Et il en reste quelques-unes. Une a été, Alexandrie a été refaite par le gouvernement égyptien. D'ailleurs, il faut le saluer, sans doute aussi pour envoyer un message aux autorités américaines.
1: Alors, nous venons à aujourd'hui et comme votre métier, c'est d'être un homme de paix. Quel est votre sentiment profond après avoir raconté l'histoire de votre famille ? Vous pensez que le passé peut revenir à la surface ?
2: Ah, le passé ne repasse pas les plats de la même manière. Donc non, il faudra inventer autre chose, mais il ne faut pas être dupe de la gravité de la situation, des rivières de sang qui ont coulé. Des massacres, évidemment, du 7 octobre, de ce qui s'est passé à Gaza, des dizaines de milliers de morts, plus de 70 000 morts, dont une majorité de femmes et d'enfants. Ce qui se passe encore aujourd'hui en Cisjordanie, avec la volonté d'un gouvernement qui comprend des ministres suprémacistes israéliens d'annexer ce territoire. Sans parler aujourd'hui des affrontements entre l'Iran et Israël et entre le Hezbollah et Israël aussi. Donc, on est dans une situation extraordinairement préoccupante, grave, qui touche en premier lieu les différentes populations civiles de tous ces pays. Donc non, la situation est grave et elle peut encore se détériorer. Donc, si je suis un homme de paix, je suis aussi terriblement conscient des dangers qui existent aujourd'hui et du risque que ça peut être encore pire.
1: Ce que j'aime beaucoup dans votre livre, c'est que vous nous racontez le passé, et je dirais que vous nous le faites vivre, en fait. Vous nous le faites vivre, et on voit les personnalités des membres de votre famille. On les a à la lecture, en face de nous. Et on sent que vous venez faire un tableau de la situation parfaitement exact, mais on sent malgré tout que vous avez envie d'essayer des choses. Alors, vous avez notamment, vous nous racontez, que vous avez rencontré deux avocats, un avocat du côté palestinien et une avocate du côté israélien.
2: Oui, parce que chacun représente leur victime, entre guillemets, et même sans les guillemets, puisque Raji Sorani est l'avocat de Gaza qui défend devant la justice internationale et devant d'autres juridictions les victimes de Gaza. Et Yael Wirsman défend les victimes du 7 octobre aussi devant la Cour pénale internationale et devant différentes juridictions, dont la juridiction française. Donc j'aurais, si vous voulez, dans un monde idéal, souhaité que chacun fasse un pas vers l'autre et une approche commune face aux violations du droit international humanitaire et du droit de la guerre, c'est la même chose en fait, qui ont été commises, mais ce n'est pas possible. Mais je crois que c'est important que justice soit faite, et on sait que ça sera très difficile et que la justice internationale n'est qu'une des composantes de la justice, mais elle n'est pas réductible à cela. Mais je crois que c'est important que justice un jour puisse passer et puis que finalement qu'une solution politique puisse être élaborée. Encore une fois, sans naïveté, on en est très loin aujourd'hui, mais c'est très important que des gens travaillent dessus, sèment des graines, et il se fait que j'appartiens à une coalition qui s'appelle Uniting for a Shared Future, Unis pour un avenir en commun, où plus de 500 personnalités israéliennes et palestiniens travaillent ensemble pour sortir du marasme et du drame actuel. Et encore une fois, on sait à quel point la situation est grave.
1: Et vous faites des comment est-ce que vous travaillez la question? Vous avez des réunions ensemble?
2: Oui, il y a des réunions. Il y a eu plus de 6 réunions avec chaque fois plus d'une centaine d'Israéliens et de Palestiniens. Moi, je suis un compagnon de route essentiellement, puisque je ne suis ni Palestinien ni Israélien. Il se fait que cette coalition est née à Genève, et donc je suis ravi de pouvoir l'accompagner. Et on travaille sur, effectivement, pour essayer d'offrir une alternative, et aussi dans le cadre du plan de paix qui est en fait une sorte de squelette qu'a proposé Trump et qui a été voté par les Nations Unies, au Conseil de sécurité, par les Nations Unies, comme une sorte de feuille de route. On essaie de mettre un peu de sens et un peu de chair dans ce qui est encore très très pauvre en termes d'action. Mais on voit bien les obstacles et on voit bien la précarité, encore une fois, la précarité de la situation sur le terrain.
1: Et alors justement, vous nous racontez une scène qui s'est passée au Forum des droits humains à Genève, c'était dans le cadre de cette association ou pas?
2: Non, c'était autre chose. Il se fait que je suis aussi
1: En mars 2024.
2: Oui, c'est effectivement, je suis un des cofondateurs du Festival international et Forum des droits humains à Genève.
1: Et dites-nous un mot de ce forum, de quoi s'agit-il?
2: C'est simplement, historiquement, à Genève, il y a le Conseil des droits de l'homme des Nations Unies. Et il y a quelques 25 ans, on avait voulu créer un espace alternatif à celui des diplomates, où la société civile puisse aussi s'exprimer. Et c'est comme ça qu'on avait créé ce festival qui a une nouvelle équipe et qui vit formidablement bien.
1: Et alors, vous racontez que vous avez invité deux leaders de mouvements pacifistes.
2: Oui, j'ai trouvé passionnant d'inviter Ali Abou Awad, qui est le leader du mouvement de la non-violence en Palestine, et aussi Mai Pundak, et qui est la co-directrice israélienne d'un mouvement qui s'appelle Une Terre pour Tous, en anglais A Land for All.
1: Et donc, vous les avez fait intervenir. La salle était comment ?
2: Ben, la salle était formidablement clivée. Il y avait ceux qui portaient des keffiyehs, d'autres qui portaient un signe pour se souvenir des personnes qui ont été kidnappées par le Hamas. Et pendant un court moment, il y a une parole commune qui a pu circuler avec ces deux personnes, parce qu'elle voit bien que la situation actuelle est une situation finalement à terme suicidaire pour les deux communautés et qu'il faut sortir de cette impasse tragique dans laquelle nous nous trouvons.
1: Et pour vous, qu'est-ce que ce moment a signifié ? Un grain de sable sur la route de la paix ou un peu plus ?
2: Écoutez, j'espère que ça aurait été plus qu'un grain de sable, mais je crois que c'est important de conserver un horizon. Un horizon, parce que sinon, on est confronté à baisser les bras et il faut inventer un avenir commun. Et je crois que cette perspective d'un avenir commun est essentielle. Après, il faudra discuter des modalités dans un deuxième temps.
1: Avant d'écrire ce livre, Pierre Hazan, il me semble que vous étiez dans une sorte de quête intérieure.
2: Non, mais j'étais terriblement effaré par l'horreur qui se passait au Proche-Orient, mais aussi effaré par le clivage, le monde polarisé autour de moi. Il se fait que j'ai perdu des relations, voire des amis des deux côtés. Certains trouvaient dans le Hamas une organisation exemplaire de résistance, ce qui était pour moi inadmissible, et d'autres trouvaient que ce que faisait Israël à Gaza était digne de louange, ce qui était à mon sens tout aussi inadmissible. Donc il me semblait qu'il était important de contribuer à élaborer une sorte de réflexion sur l'avenir, sur le présent et aussi sur le passé, pour se dire que ce qui a existé peut exister de nouveau sous une forme qui reste à réinventer.
1: Je ne sais si vous avez des enfants.
2: J'en ai 4.
1: Vous en avez 4. L'histoire que vous racontez dans ce livre, vous leur transmettez le mode de coexistence que vous avez connu ?
2: Écoutez, chacun en fera. Moi, ce que j'aime chez les enfants, c'est leur liberté. Chacun en fera ce que bon lui semble et il sera à lui ou à elle d'inventer son propre chemin.
1: Oui, et ils sont... comment les sentez-vous se diriger vers leur horizon à eux ?
2: Ils sont incroyablement différents et pour moi c'est un signe de grand bonheur de voir leurs différences parce que c'est un signe de liberté intérieure.
1: Votre livre, maintenant que vous l'avez écrit, est-ce que vous pensez au suivant ?
2: Écoutez, d'abord qu'ils vivent bien et puis après on verra s'il fait des enfants.
1: Lesquels ? Vous pensez à quoi ?
2: On verra bien.
1: Parce que comme vous êtes un acteur de paix, je pense que vous allez essayer de semer d'autres graines de paix.
2: Oui, mon livre « Négocier avec le diable » sort avec une nouvelle préface en anglais dans les prochains jours aussi. Donc voilà, effectivement, je suis toujours actif sur ce front-là aussi.
1: « Négocier avec le diable », ça veut dire quoi ?
2: C'est-à-dire que lorsque vous travaillez dans la médiation des conflits armés, vous n'êtes pas face à des anges, mais plutôt à des sortes de démons, et que forcément, si vous voulez avancer concrètement, vous devez discuter avec des gens qui ont aussi les mains tachées de sang. Et donc, la question de faire avec est une question essentielle. Il faut être pragmatique et réaliste, même si vous avez un objectif qui est un objectif fondamentalement humaniste, mais aussi il faut être dans un monde réel et les pieds bien ancrés.
1: Et est-ce que vous travaillez, de par votre mission d'acteur de paix, est-ce que vous travaillez sur le conflit ukrainien ?
2: J'ai travaillé pendant quelques années sur le conflit ukraino-russe. Avec l'organisation pour laquelle je travaille, on avait créé une sorte de petit laboratoire de discussion confidentielle sur la ligne de front avant la large invasion par la Russie. Et nos rencontres se faisaient entre Ukrainiens qui étaient sous la férule russe et les Ukrainiens qui, au contraire, étaient toujours restés sous l'autorité du gouvernement de Kiev. Et donc, tout ça a été balayé, effectivement, en 2022 par l'invasion, l'agression russe de grande ampleur.
1: Et vous n'avez rien fait depuis sur ce secteur ?
2: Moi, pas, mais mon organisation a joué un rôle important sur l'accord sur le blé entre l'Ukraine et la Russie, qui a permis, vous savez que ces deux pays représentent plus d'un tiers de la production de blé mondiale, et donc cet accord a permis pendant en gros une année à exporter le blé ukrainien, notamment vers l'Afrique, en évitant sans doute une famine.
1: Écoutez, je vous remercie infiniment, Pierre Hazan, vous êtes arrêté à Fréquence Protestante. Qu'est-ce que ça donne quand on est égyptien, de famille, on peut le dire, de famille et de mode de vie, de coutume. Qu'est-ce que ça donne quand on atterrit en Suisse? Vous êtes devenu helvétique ou pas?
2: Écoutez...
1: Qu'est-ce que vous avez gardé?
2: Écoutez, j'aime bien le café turc et la nourriture et l'amour de la Méditerranée surtout. Donc oui, l'amour de la Méditerranée et puis un certain sens de la convivialité. Et puis dans la Suisse, il y a plein de belles choses, y compris les Alpes, mais pas seulement.
1: Alors, je redonne le titre de votre livre pour les auditeurs. Les Juifs, les Arabes, ma famille et moi. Et c'est le titre est un peu long, mais absolument exact, publié chez Textuel. Je pense que rien que le titre fait comprendre la charge émotionnelle de ce livre, parce qu'il est à fois... c'est un livre où vous racontez la grande histoire de ces pays-là, mais aussi la petite histoire, qui n'est pas si petite que ça, celle de votre famille. À bientôt.
2: À bientôt, merci.

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funk, on y est, hein. C'est le groove qui a lancé des milliers de soirées. Et ce tube de MC Hammer, Super Freak, c'est Rick James en 1981, et c'est l'attitude de l'état pur. Le texte célèbre une fille, Super Freak, libre, sauvage un peu folle, exactement celle qu'on ne présente pas à sa mère, on pourrait dire. C'est là, hein, c'est dans les paroles. Hein. Ce n'est pas une déclaration d'amour, c'est un ode à la nuit, au désir, au plaisir sans complexe. Tout est dans le swag, on pourrait dire. La provoque joyeuse et la liberté assumée. Côté sonorité, c'est cette ligne de basse mythique, ces synthés qui claquent, ces cuivres, et la classe insolente de Rick James. Un groove tellement increvable qu'il viendra plus tard la colonne vertébrale du You Can Touch This. On l'écoute un petit peu, allez. Yeah.

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1: Fernando Pessoa.
2: Lorsqu'est née la génération à laquelle j'appartiens, elle a trouvé un monde n'offrant aucun appui aux hommes dotés d'un cerveau aussi bien que d'un cœur. Sous l'action destructrice des générations antérieures, le monde dans lequel nous naissions ne nous apportait aucune assurance dans le domaine religieux, aucun soutien dans le domaine moral, aucune paix dans le domaine politique. Nous sommes nés en pleine angoisse métaphysique et morale, en pleine agitation politique. Imbus des formules tout extérieures et des procédés réduits à eux-mêmes de la raison et de la science, les générations précédentes ont ruiné les fondements de la foi chrétienne. Leur critique de la Bible, voulant passer de la critique des textes à une critique de la mythologie, a réduit les évangiles et toute la géographie juive qui leur est antérieure à un fatras de mythes, de légendes et de littérature sans queue ni tête. Puis leur critique scientifique a progressivement signalé les erreurs et les naïvetés barbares de la science primitive qu'on trouve dans les évangiles. Enfin, la liberté de discussion qui a traîné sur la place publique tous les problèmes métaphysiques y a traîné en même temps les problèmes religieux dans la mesure où ils relevaient de la métaphysique. Imbues de cette chose incertaine appelée positivisme, ces générations se sont mises à critiquer la morale tout entière, à éplucher toutes les règles de vie, et d'un pareil choc de doctrine, il n'est resté que la certitude de leur nullité à toutes, et la douleur d'une telle certitude. Une société ainsi dépourvue de toute discipline dans ses fondements

0: culturelle ne pouvait, bien entendu, qu'en pâtir également en politique. Et c'est ainsi que nous sommes nés dans un monde féru de nouveautés sociales, partant joyeusement à la conquête d'une liberté dont il ignorait ce qu'elle était, et d'un progrès qu'il n'avait jamais su seulement définir. Ce criticisme fruste de nos pères, cependant, nous a certes légué l'impossibilité d'être chrétiens, mais sans la satisfaction que nous aurions pu en tirer. Il nous a certes légué l'incrédulité à l'égard des formules morales bien établies, mais sans l'indifférence envers la morale et les règles établies pour vivre humainement. Il a certes laissé le problème politique sans solution, mais sans nous laisser pour autant indifférents aux solutions qu'on pouvait lui apporter. Nos pères ont pu détruire allègrement parce qu'ils vivaient à une époque qui conservait quelques vestiges de la solidité passée. C'était justement ce qui donnait assez de force à la société pour qu'ils puissent la détruire sans voir tout l'édifice se fendre de haut en bas. Nous avons hérité, quant à nous, de cette destruction et de ses résultats. À l'heure actuelle, le monde appartient aux imbéciles, aux agités et aux sans-cœur. On s'assure aujourd'hui le droit de vivre et de réussir par les mêmes moyens, pratiquement, que ceux qui vous assurent le droit d'être interné dans un asile. L'incapacité de penser, la moralité et la surexcitation. Le temps, le passé, tout ce que j'ai été et ne serai jamais plus, tout ce que j'ai eu et n'aurai plus jamais. Et les morts, ces morts qui m'ont aimé tout enfant. Quand je les évoque, toute mon âme se glace et je me sens banni des cœurs humains, seul dans la nuit de moi-même, et pleurant tel un mendiant, le silence clos de toutes les portes. J'entends, filtrés par mon inattention, les bruits qui montent, dispersés et fluides en vagues interfluentes, résonnant au hasard et naissant au dehors, comme s'ils me parvenaient d'un autre monde. Cris des vendeurs qui offrent du naturel, des légumes, ou du social, des billets de loterie. Grincements arrondis de roues, charrettes et carrioles qui avancent en chaos rapide. Des automobiles, plus perceptibles par leur mouvement que par la rotation de leurs roues. L'agitation d'un quelque chose chiffon à une fenêtre quelconque. Le sifflotement d'un gamin. L'éclat de rire à l'étage au-dessus. Le gémissement métallique du tram dans la rue d'à côté. Ce qui, mélangé, émerge du transversal. Des hauts, des bas, des silences montant de la diversité. Le trafic et ses à-coups tonitruants. Un bruit de pas. Début, milieu et fin de voix entremêlées. Et tout cela existe pour moi, qui dors en le pensant comme une pierre enfouie dans l'herbe, et qui, d'une certaine façon, épie le monde sans bien se sentir à sa place. Ensuite, et tout à côté, c'est de l'intérieur de la maison que les sons viennent confluer avec les autres. Les pas, la vaisselle, le balai, la chanson interrompue, un fado peut-être. L'agacement à cause de ce qui manque sur la table. Les cigarettes qu'on réclame et qui sont restées sur la commode. Tout cela, c'est le réel. Ce réel anaphrodisiaque qui ne pénètre pas dans mon imagination. Léger, les pas de la petite bonne, ses pantoufles que je revois mentalement, en canevas rouge et noir. Et si je les revois avec cette netteté, le bruit prend quelque chose de ce canevas rouge et noir. Plus ferme et plus sûr d'eux, les bruits de bottes du fils de la maison, qui part sur un « à tout à l'heure » sonore, coupé en deux par le claquement de la porte qui avale l'écho de « l'heure » venant après tout. Un calme soudain, comme si le monde s'arrêtait ici, à ce quatrième étage. Bruit de vaisselle qu'on s'apprête à laver. de l'eau qui coule. Je te l'avais bien dit. Et la sirène du silence retentit depuis le fleuve. Mais je m'engourdis, digestif autant qu'imaginatif. J'ai tout mon temps entre deux synesthésies, et il est prodigieux de penser que si l'on m'interrogeait, et que je veuille bien répondre, je ne voudrais pas de meilleure et si brève existence que ces lentes minutes. Ce néant de la pensée, de l'émotion et de l'action, presque de la sensation elle-même, ce couchant mort-né de la volonté dispersée. Je me dis alors, presque sans penser, que la plupart des gens, sinon la totalité, vivent de cette façon, plus haut, plus bas, immobile ou en mouvement, mais avec ce même engourdissement à l'égard des fins ultimes, cette même négligence pour leurs projets, cette même dilution de la vie. Chaque fois que je vois un chat au soleil, je pense à l'humanité. Chaque fois que je vois quelqu'un dormir, je pense que tout est sommeil. Chaque fois que l'on me déclare avoir rêvé, je me dis que cet homme ne s'est jamais avisé, peut-être qu'il ne faisait rien d'autre que rêver. Le bruit de la rue enfle comme si on ouvrait une porte, et j'entends la sonnette. Ce n'était rien, car la porte s'est aussitôt refermée. Les pas s'arrêtent au bout du couloir. Les assiettes qu'on emporte font teinter leur voix d'eau et de vaisselle. Cette légère ivresse d'une fièvre bénigne, ce malaise pénétrant, mou et froid dans nos membres endoloris, et chaud dans nos yeux, à nos tempes qui battent, ce malaise, je le chéris comme un esclave chérit son tyran bien-aimé. Il me donne cette passivité dolente et frémissante qui me permet d'apercevoir des visions, de tourner au coin des idées, d'interpoler des sentiments, pour finalement me retrouver disloqué. Penser, sentir, vouloir deviennent une même chose confuse. Les croyances, les sensations, les choses imaginaires et les choses réelles se retrouvent en désordre. On dirait le contenu éparpillé sur le sol de tiroirs renversés au hasard. Dans la forêt du songe, je sais que je me suis éveillé et que je dors encore. Mon corps ancien, recrue de ma fatigue de vivre, me dit qu'il est bientôt encore. Je me sens fébrile de loin. Je me pèse à moi-même, je ne sais pourquoi. Dans une torpeur lucide, lourdement incorporelle, je stagne entre sommeil et veille, dans un rêve qui n'est qu'une ombre de rêve. Mon attention flotte entre deux mondes et voit aveuglément la profondeur d'un océan, en même temps que la profondeur d'un ciel. Et ces profondeurs se mêlent, s'interpénètrent, et je ne sais plus ni où je suis, ni ce que je rêve. Un vent plein d'ombre souffle la cendre de projets morts sur ce qu'il y a d'éveillé en moi. D'un firmament inconnu tombe une rosée attiédie d'ennui. Une angoisse immense et inerte manipule mon âme de l'intérieur et confusément me change, comme la brise change le contour de la cime des arbres. Dans ma chambre tiède et morbide, ce moment avant-coureur du petit matin au dehors est un simple frémissement de la pénombre. Je suis tout entier dans un état vague et paisible. Pourquoi faut-il donc que le jour se lève? Il m'est pénible de savoir qu'il va se lever, comme si c'était un effort de ma part qui devait le faire paraître. Je m'apaise avec une vague lenteur. Je m'engourdis. je fluctue dans l'air, moitié veillant, moitié dormant. Et voici que surgit une autre sorte de réalité, et moi au beau milieu, surgit de je ne sais quel ailleurs. Elle surgit, mais sans effacer la plus proche, celle de cette chambre tiède. Elle surgit cette étrange forêt. Dans mon attention également captive, les deux réalités coexistent, telles deux fumées qui se mêleraient. Comme il est net, dans son propre monde et dans l'autre, ce paysage transparent. Et qui donc est cette femme qui, en même temps que moi, vêt de son regard cette forêt lointaine? Pourquoi faut-il que même un instant je me le demande? Je n'ai même pas conscience de désirer le savoir. La chambre vague est une vitre obscure à travers laquelle, conscient de son existence, je vois ce paysage. Et ce paysage, je le connais depuis bien longtemps. Voici bien longtemps qu'avec cette femme inconnue j'erre en parcourant réalité autre, son irréalité à lui. Je sens au fond de moi des siècles et des siècles où j'ai connu ces arbres et ces fleurs, ces allées écartées, et ce moi distant qui vagabonde là-bas, ancien et ostensible sous mon regard, qui, de savoir que je me trouve dans cette chambre, se revêt de pénombre de voir. De temps à autre, dans cette forêt où de loin je me vois et je me sens, un lent souffle d'air balaie une fumée, et cette fumée vague est la vision obscure et nette de la pièce où je suis actuelle, avec ses meubles vagues et ses rideaux, et sa torpeur nocturne. Puis ce souffle de vent disparaît, et le paysage redevient tout entier et seulement lui-même, paysage lointain de cet autre monde.
1: Fernando Pessoa, Le livre de l'intranquillité, 1913-1935. Extrait lu par Philippe Collet.

0: Bonjour à toutes et à tous, je suis Linda Rekwan. Soyez les bienvenus dans l'émission du CASP, le Centre d'Action Sociale Protestant, une association reconnue d'utilité publique, engagée depuis 120 ans. Chaque mois, nous donnons la parole à celles et ceux qui œuvrent pour accompagner les plus vulnérables. Aujourd'hui, on va parler d'un mot qui évoque la liberté, les jeux, la mer, la montagne, mais aussi parfois l'injustice, les vacances. En France, plus de 3 millions d'enfants ne partent pas en vacances chaque année. Pour certains, l'été rime avec attente, chaleur en ville et journée sans activité. Mais grâce à des partenaires et au soutien de mécènes, le CASP permet à des enfants hébergés ou accompagnés de vivre une parenthèse joyeuse loin de leur quotidien parfois difficile. Alors comment ces séjours sont-ils rendus possibles? Pour en parler aujourd'hui, j'ai le plaisir de recevoir Paul Roulin, responsable bénévolat et vie associative au CASP. Bonjour Paul, soyez le bienvenu.
1: Bonjour Linda.
0: Bonjour. Alors, on écoute un petit extrait avant de démarrer nos questions.
2: J'ai envie d'aller à un parc d'attractions où il y a beaucoup de grands toboggans.
3: C'est vrai.
2: Et aussi des moyens.
4: En colonie vacances, c'est ce que j'aimais le plus, c'est quand on est parti à la plage. Et le truc qui me faisait peur, c'était la dernière veillée. Genre quand ils étaient en train de parler des loups-garous et tout, la nuit, j'arrivais pas trop à dormir, mais sauf que c'est ce que j'aimais le plus, c'est quand je me réveillais en premier.
3: Et cette année, est-ce que tu repars?
4: Oui.
3: Alors, raconte-moi.
4: J'ai trop hâte d'y être parce que j'ai envie de passer un bon moment avec mes copains.
5: En fait, moi, quand j'étais à la colonie, j'adorais, j'ai quitté mes parents parce que tout le temps, ils me disent de pas sortir. Et là, c'est ma première fois que je sors pendant 6 jours à la colonie.
6: Je suis jamais partie en colonie pour m'amuser avec mes amis, pour faire des activités trop bien, et c'est tout. Et pour prendre des vacances.
3: Ouais. Tu es contente de partir sans les parents?
6: Oui, non, mais dommage que je voulais que ça soit avec mes parents, mais c'est bon, c'est pas grave.
3: Ah, t'aurais préféré partir avec les parents?
6: Oui.
3: Pourquoi c'est important de partir en vacances? Tu m'as dit c'est pour partir en vacances. Qu'est-ce qui est important quand on part en vacances?
6: Pas grand-chose, mais pour prendre des vacances, pour s'amuser et pour faire des pauses sur les établissements scolaires.
4: Je m'appelle Sungalo. En colonie vacances, c'est ce que j'aimais le plus, c'est quand on est parti à la plage. Et le truc qui me faisait peur, c'était la dernière veillée. Genre quand ils étaient en train de parler des loups-garous et tout, la nuit, j'arrivais pas trop à dormir. Mais sauf que c'est ce que j'aimais le plus, c'est quand je me réveillais en premier.
3: Et cette année, est-ce que tu repars?
4: Oui.
3: Alors, raconte-moi.
4: J'ai trop hâte d'y être parce que j'ai envie de passer un bon moment avec mes copains.
0: Les jeux collectifs en colonie de vacances, les jeux de loup-garou, les plaisirs, parce que les vacances, ce n'est pas un luxe, c'est un droit, un besoin fondamental de repos, de lien, de découverte. On vient d'écouter des extraits d'enfants qui nous ont raconté leur expérience. Et aujourd'hui, donc, on parle de vacances, de séjour avec Paul Roulin. Alors, tout d'abord, pour planter un peu le décor, pourquoi est-ce si fondamental, selon vous, que chaque enfant puisse partir en vacances, Paul ?
1: Oui, alors déjà, je suis d'accord avec toi, c'est pas un luxe, ou du moins, ça devrait pas l'être. Et du coup, t'as cité un chiffre en tout début, en introduction, les 3 millions d'enfants qui ne partent pas en vacances chaque année. Et j'en avais préparé un autre petit, c'est que selon l'INSEE, selon les données en 2023, sur les 20% des foyers les plus modestes en France, il y en a plus de la moitié qui ne peuvent pas se payer une semaine en vacances. Alors, on imagine si on avait accès à la granularité de ces 20%, combien de semaines pourraient se payer des personnes qui sont situées en centre d'hébergement. Et donc, ça ne devrait pas être un luxe, c'est un droit et un besoin fondamental. Et je rappelle juste l'article 31 de la Convention internationale des droits de l'enfant, qui stipule justement que, ce droit au départ en vacances, il ne devrait en aucun cas dépendre du genre, ni de l'âge, ni du handicap, ni de la situation ni de l'origine, ni de la nationalité des enfants. Donc c'est bien de le rappeler. Et pourquoi c'est un droit fondamental ? Bah parce que ça permet de se construire. On l'a entendu via les extraits, ce sont des enfants qui vont rencontrer des amis, ça va créer un sentiment d'appartenance à une bande de potes qu'on pourra retrouver sur une autre année peut-être. Et on découvre des territoires, on découvre un espace. Il y a plusieurs enfants qui ont mentionné le fait que partir sans les parents, c'était une première. C'était lever plein d'interdictions auxquelles ils font face dans leur quotidien. Et d'autres disaient qu'au contraire, ils préféraient partir avec leurs parents justement pour s'offrir une parenthèse qui les éloignerait un temps de leur quotidien.
7: Leur quotidien, parce que c'est vrai qu'effectivement, le quotidien semble parfois difficile, parfois marqué aussi par peu d'espace, puisque les centres d'hébergement, certains enfants sont dans des petits espaces avec leurs parents qui partagent. Ça peut générer aussi parfois un peu d'angoisse, de stress, et ces moments-là permettent aux enfants de s'épanouir, pour certains aussi de devenir un peu plus autonomes, et aussi un temps d'espace pour le parent, la mère ou le père, qui peut aussi à un moment donné se ressourcer quand les enfants partent, puisque comme on le sait tous, hein, on le fait, moi-même j'ai des enfants, quand on peut les laisser parfois chez les grands-parents et souffler un peu, c'est aussi très important pour les parents et les enfants. Et concrètement, je sais que tu travailles avec Isabelle Ferrière, qui est responsable partenariat MSN au CASP. Comment vous construisez au quotidien ce projet de permettre aux enfants de partir en vacances avec les autres partenaires ?
1: Ouais, alors la question principale, c'est toujours la même, c'est la question financière. Et je voudrais aussi rappeler, je viens de réaliser, qu'on peut citer aussi Pauline Marquis, qui est la responsable de la mission Enfance et Famille. Et du coup, c'est avec ces deux personnes majoritairement que les projets vont avoir la première impulsion. Et ensuite, ça va être tout le relais des équipes sociales. Alors comment ça se passe ? Généralement, on passe par un dispositif étatique du ministère de la Jeunesse, des Sports et de la vie associative, si je ne dis pas de bêtises, et via la direction de la jeunesse, de l'éducation populaire et de la vie associative des JEPVA, on peut avoir accès à une aide financière, je parle en tant que mineur, via du coup des budgets qui sont alloués aux régions par cette direction et par ce ministère. Et donc on va avoir des organismes qui vont proposer aux associations de gérer leur départ en colonie de vacances. Donc on va prendre attache avec un de ces organismes qui va nous soumettre un catalogue de propositions de départ en colonie de vacances. Et après, ça va être aux équipes sociales de présenter aux parents ce qui se joue dans les départs, parce que certaines familles sont assez stressées à l'idée de laisser leurs enfants partir pour la première fois et ne connaissent pas forcément les dispositifs de colonie. Et donc après, les enfants vont pouvoir choisir dans le catalogue leur lieu de destination, les activités qu'ils ont envie de faire. Donc ça va un peu conditionner leur colonie de vacances et également le fait d'avoir la possibilité de partir avec les copains, on l'a beaucoup entendu. Et donc, tout ça va s'organiser. Et donc, le dispositif, cette année par exemple, c'est un jeune, va nous permettre d'envoyer quelque chose comme 200 enfants en vacances.
7: 200 enfants en vacances ?
1: Ouais.
7: Et vous accueillez combien d'enfants au CAS, si tu peux nous rappeler
1: C'est 1400, le fameux chiffre. C'est 1400 enfants qui sont hébergés ou accompagnés par le CASP à l'année.
7: Et la tranche d'âge pour ces 200 enfants, c'est...
1: La tranche d'âge pour les colonies, ça se situe généralement entre 6 et 15 ans.
7: 15 ans.
1: 15-16 ans, ouais.
7: Ils partent une semaine, 2-3 jours
1: Exactement, c'est souvent des séjours d'une semaine, ce qui permet d'avoir une longue déconnexion, on va dire. Et les séjours plus courts vont faire l'objet d'autres dispositifs. Mais pour le départ en colo, c'est une semaine.
7: Alors, tu évoquais effectivement l'accompagnement des familles, des parents. Ouais. Puisque j'imagine que certains parents n'ont jamais laissé leurs enfants seuls ou partir. Parfois, il y a des séjours qui sont organisés par l'école. Donc, certains parents peuvent les laisser. Comment vous accompagnez, vous, au quotidien, ces familles, ces parents, mères, pères, pour justement leur dire voilà, que c'est plutôt bénéfique pour les enfants, qui stressent moins? Comment ça se passe au quotidien? Parce que tu me parlais de la mission famille. Et d'ailleurs, la mission famille, concrètement aussi, comment ça se passe au CASP? Là, j'ai plein de questions.
1: Ouais. Je vais essayer de répondre succinctement. Mais comment est-ce qu'on les accompagne? Je pense que la réponse évidente, c'est la proximité des travailleurs et travailleuses sociales qui est avec les familles. Et tout simplement, ça va être le soutien, l'explication vraiment, on va dire, très concrète du déroulé d'une colonie. L'exemple aussi, c'est hyper important. Pour te citer un exemple, on a un partenariat, on va en parler peut-être plus tard, mais qui a eu lieu l'année dernière. On a eu très peu de familles qui ont postulé à ça. Et en fait, le bouche à oreille fait aussi énormément. C'est-à-dire que des familles qui ont été un petit peu les précurseuses, qui sont parties l'année précédente, vont pouvoir dire à quel point un séjour était bien ou non. Et généralement, ça fait effet boule de neige. Et en fait, la combinaison du travail social, d'accompagnement, d'explication du dispositif et directement les discussions que certaines familles, certains jeunes vont avoir, vont expliquer que on va réussir ou non à faire partir les personnes en vacances.
7: Et la mission famille, alors au quotidien, quel est son rôle au CASP?
1: Alors c'est bien plus que seulement s'occuper des vacances qui concernent une période de l'année. Ça va être avant tout de essayer de poser un petit peu toutes les problématiques liées à l'enfance et aux familles. La question de la parentalité, de l'accompagnement, justement de la vie en centre d'hébergement pour des familles qui est étrangère à tout le monde avant d'arriver en centre d'hébergement. Il y a eu aussi un gros point de concentration qui a été mis sur vraiment le sujet des enfants et la manière dont ils vivent leur quotidien au sein des centres d'hébergement. L'année dernière a été mis en place un conseil des enfants. Donc c'était un espace créé spécifiquement pour les enfants, un espace de parole, de débat, où justement leurs témoignages étaient pris à la lettre. On les écoutait simplement pour savoir quelles étaient leurs problématiques quotidiennes, ce à quoi ils faisaient face, comment ils aimeraient qu'on améliore leur quotidien. Et tout ça a donné diverses mesures qui ont été prises et mises en place grâce aux équipes sociales sur le terrain. Et en particulier, j'ai en tête l'intimité, qui a été un gros sujet pour les enfants. Et donc, il y a eu des espaces intimes ou du moins de repos qui ont été créés dans certains centres d'hébergement. Et il y a aussi des tentatives de collaboration avec des architectes pour essayer de repenser un peu l'aménagement de certaines chambres et faire en sorte que les enfants puissent ressentir au moins un brin d'intimité dans des lieux qui sont parfois très, très clos et très resserrés.
7: En tout cas, vous avez été à l'écoute des envies, de la demande des enfants.
1: Merci.
7: Et là, pour revenir aux colonies de vacances, donc tu as évoqué certains acteurs. Et concrètement, comment ils vous soutiennent? Donc, ils vous donnent une liste de séjours possibles. Vous montez des dossiers, donc les enfants peuvent partir. Et puis, il y a ceux qui partent et il y a ceux qui restent. Ceux pour qui la mer restera un rêve, qu'est-ce que vous faites pour eux au niveau des activités, séjours peut-être possibles ou excursions?
1: Ouais, alors l'objectif, c'est vraiment d'essayer de faire partir toutes les personnes qui le souhaitent au possible. Et pour celles et ceux qui restent, on essaye de s'appuyer sur, là aussi, des dispositifs régionaux ou départementaux ou même municipaux, des collectivités qui vont proposer, par exemple, des guides estivaux et proposer des activités qui vont permettre aux enfants et même aux familles de s'échapper du centre d'hébergement pendant une journée, faire une excursion sur une base de loisirs. Et donc, il y a par exemple ce dispositif que m'avait partagé ma collègue Pauline, qui s'appelle le passe jeune, qui concerne les 14-25 ans et qui vont leur permettre de bénéficier d'un petit chéquier de coupons qui vont être utilisés pour réaliser des activités sur l'été. Et donc ça, c'est un dispositif de la région Île-de-France, si je ne dis pas de bêtises. Et en l'occurrence, du coup, il y a beaucoup d'activités comme des visites de musées, des croisières sur la Seine, ou alors des pique-niques, des animations, des concerts, des karaokés. Et il y a aussi beaucoup d'autres dispositifs comme les Ludomove. Je ne sais pas si tu as déjà eu l'occasion d'en voir une en vrai. Et c'est,
7: qu'est-ce que c'est ?
1: Et bah, ça va être une espèce de dispositif mobile dans lequel tu as des personnes spécialisées pour la petite enfance et qui savent, on va dire, animer, capter un peu les énergies et animer toute une après-midi ou une session de loisirs, de jeux à destination des enfants, un peu quel que soit leur âge. Et donc, c'est généralement des dispositifs qui sont portés par les municipalités parce que subventionnés uniquement par l'argent public. Et donc, elles vont, par exemple, faire la promotion d'un événement dans telle ville un week-end, et les familles vont pouvoir se rejoindre sur une place ou dans un grand parc et bénéficier du coup de l'accompagnement de professionnels de la petite enfance pour réaliser des jeux et passer un bon moment hors des murs du centre d'hébergement.
7: Et est-ce qu'il y a des projets qui ont été portés par du mécénat, justement, qui ont été mis en place avec le CASP ? Ça, tu viens d'évoquer toutes les aides, voilà, on va dire, possibles au niveau de la région. Mais en dehors de ces aides, j'imagine aussi que vous êtes porteur de projets et soutenu par d'autres partenaires.
1: Oui, effectivement. Donc, il y a ces dispositifs, comme tu l'as dit, qui permettent de bénéficier d'un certain nombre d'aides ou de coupons. Effectivement, certains mécènes vont nous permettre, de compléter en fait cette offre. Et ça va généralement être par des moyens financiers, parce que à l'heure d'aujourd'hui. Le droit aux vacances, qui est notamment défini par la Convention internationale des droits de l'enfant, n'est pas un accès aux vacances. Donc on n'a pas, en tant qu'association du secteur social, de subventions qui vont précisément cibler les vacances. Donc ça va être les apports financiers extérieurs qui vont nous permettre de compléter cette offre.
7: Et pour cet été 2025, donc quel est le programme prévu pour les enfants, les familles ? Est-ce que tu peux me dire des exemples concrets 2025, qu'est-ce que vous proposez ?
1: Alors, je vais commencer par les colonies. En ce qui concerne les départs en vacances des petits, on a évidemment les incontournables, donc les séjours à la mer. Un petit peu, qu'on pourrait un petit peu confondre avec des sortes de classes vertes où il va y avoir des initiations à plein de sports aquatiques, d'activités diverses liées à la mer et liées à la plage. On va aussi avoir des séjours à la montagne, des séjours très spécifiques sur une activité parfois. Ça va être de l'initiation à l'équitation ou des sports un petit peu plus mécaniques comme une semaine au quad dont j'entendais parler la semaine dernière. Et il y a d'autres programmes. Ce dont je n'ai pas encore parlé, on a beaucoup parlé des colonies d'enfants, mais on a tout un partenariat qui est réalisé avec l'ANCV, qui est l'Agence Nationale des Chèques Vacances, et qui, elle, nous permet du coup de proposer un séjour par personne donc au sein de l'association. Et donc, par là, on va viser plutôt les familles ou les personnes isolées. Et donc, ça va leur permettre d'organiser avec les équipes sociales leur propre séjour. Donc, on va aller chercher une destination à laquelle on a envie d'aller. On va chercher aussi les activités à faire dans la région. Et on va un petit peu s'autonomiser, bien sûr, en étant accompagné par les équipes sociales, pour créer son propre séjour. Et donc, on va avoir des familles individuelles qui vont partir... de leur côté en autonomie dans le sud. Je crois qu'il y avait, Toulon, il y avait le Cap d'Agde. Une famille était partie à Rodez l'année dernière. Et on a aussi des départs collectifs. Donc là, cette fois-ci, au sein des structures, vont s'organiser les travailleurs, travailleuses sociales qui vont se faire personne accompagnatrice sur ces séjours et qui vont partir avec une vingtaine de personnes dans une destination précise pour justement essayer de créer tout un programme sur, on va dire, 3 jours pour justement proposer une sortie de vacances en groupe.
7: En groupe. Ouais. Merci beaucoup, Paul. On se retrouve juste après une pause en musique avec Je veux de Zaz.

0: Vous êtes à l'écoute de l'émission du CASP. Aujourd'hui, on parle de vacances avec Paul Rollin, responsable bénévolat et vie associative au CASP. Ensemble, on va revenir sur le rôle essentiel des partenariats et sur les bienfaits que peuvent avoir les départs en vacances pour les enfants et les parents. On parle souvent de vacances comme un temps de repos, mais pour ces enfants, c'est bien plus que ça. Paul, quels sont les bénéfices concrets de ces séjours pour les enfants et bien sûr aussi pour les parents ?
1: On l'a entendu dans les témoignages au début de l'émission, c'est avant tout des enfants qui sont hyper contents d'être partis au moins pour la première fois en vacances ou au moins une fois dans l'année. Et du coup, c'est la rencontre des amis, la découverte d'activités, de loisirs qu'ils ou elles n'avaient jamais pratiqués.
0: Puis pour certains, peut-être qu'ils n'ont jamais vu la mer, la montagne, faire de l'équitation. Donc, c'est des moments extraordinaires de découverte.
1: Ouais, complètement. Et puis mine de rien, ça leur apprend aussi. Ça leur apprend aussi l'autonomie. Et puis, ce sont des espaces qui leur offrent une liberté. Une liberté absolue comparer un quotidien en centre d'hébergement, même nous à notre quotidien, enfin profiter d'un espace aussi grand que la montagne, c'est toujours une source d'apaisement et de repos, de sérénité ensuite quand on a terminé ses jours. Donc ça apporte beaucoup de choses. Et j'ai par exemple en tête un exemple d'une famille qui était partie au Cap d'Agde l'année dernière avec notre partenariat de l'ANCV. Donc, c'était une famille de deux parents et deux enfants. Et je me souviens du coup que cette famille avait été accompagnée par leur équipe du centre d'hébergement d'urgence de Château-Landon. Et la famille était revenue reposée, souriante et soudée, ce qui n'était pas le cas au départ. La travailleuse sociale avec qui j'avais pu discuter m'avait souligné le fait qu'il y avait eu un vrai déclic, un vrai changement. Les enfants avaient fait des rencontres et avaient pu profiter de diverses activités. Et les balades et les baignades en famille, en fait...
0: Ça crée du lien.
1: Exactement.
0: Bah oui, puisque c'est vrai que le quotidien, on est tellement pris par les difficultés du quotidien. Et que finalement, se retrouver en vacances, on a la tête pour les enfants, l'esprit à 100% pour eux, et les enfants le ressentent, ça permet de passer des moments agréables. Donc là, moi, en tout cas, ce que j'entends, c'est à la fois un gain d'autonomie, un retour à la maison avec sérénité, des moments paisibles, créer du lien social et surtout un impact émotionnel de bien-être à la fois pour les parents et les enfants.
1: Complètement.
0: Alors moi, pour mes auditeurs et auditrices qui nous écoutent, voilà, si une entreprise nous écoute aujourd'hui ou même un particulier, Paul, on va être très concret, qu'est-ce qu'on peut faire pour aider, pour permettre à un enfant de partir en vacances cet été, voire en vacances pour cet hiver ?
1: Faire un don sur notre site. Non, c'est la réponse claire, mais pour permettre à un enfant de partir cet été, qu'il soit au CASP ou non, effectivement, il faut se tourner vers les dispositifs qui ont souvent besoin de moyens financiers pour faire partir des personnes qui sont hébergées en leur sein, tout simplement. Et ensuite, parler de ces associations autour de soi ou essayer de mettre en relation des contacts qui peuvent favoriser ces départs, c'est essentiel.
0: Merci beaucoup, Paul, pour cet échange. Vous l'aurez compris, les vacances ne sont pas un luxe, ce sont des bulles de respiration, de confiance et de joie. Offrir un séjour à un enfant, ce n'est pas lui faire plaisir une semaine, c'est lui offrir un souvenir, une trace de liberté, un droit retrouvé. Pour soutenir ces projets, vous pouvez vous rendre sur le site du CASP. 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Merci à toutes et à tous de nous avoir écoutés. À très bientôt et un très bel été à chacun de vous. À très bientôt à la rentrée.

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1: Annie Ernaux.
2: Il y a des êtres qui sont submergés par la réalité des autres. Leur façon de parler, de croiser les jambes, d'allumer une cigarette. Englués dans la présence des autres. Un jour, plutôt une nuit, ils sont emportés dans le désir et la volonté d'un seul autre. Ce qu'ils pensaient être s'évanouit. Ils se dissolvent et regardent le reflet agir, obéir, emporté dans le cours inconnu des choses. Ils sont toujours en retard sur la volonté de l'autre. Elle a toujours un temps d'avance. Ils ne la rattrapent jamais. Ni soumission, ni consentement, seulement l'effarement du réel qui fait tout juste se dire « Qu'est-ce qui m'arrive ? Ou c'est à moi que ça arrive ?» Sauf qu'il n'y a plus de moi en cette circonstance, ou ce n'est plus le même déjà. Il n'y a plus que l'autre, maître de la situation, des gestes, du moment qui suit, qu'il est le seul à connaître. Puis l'autre s'en va. Vous avez cessé de lui plaire, il ne vous trouve plus d'intérêt. Il vous abandonne avec le réel, par exemple une culotte souillée. Il ne s'occupe plus que de son temps à lui. Vous êtes seul, avec votre habitude déjà d'obéir. Seul dans un temps sans maître. D'autres ont beau jeu alors de vous circonvenir, de se précipiter dans votre vide. Vous ne leur refusez rien, vous les sentez à peine. Vous attendez le maître, qu'il vous fasse la grâce de vous toucher au moins une fois. Il le fait, une nuit, avec les pleins pouvoirs sur vous que tout votre être a supplié. Le lendemain, il n'est plus là. Peu importe. L'espérance de le retrouver est devenue votre raison de vivre, de vous habiller, de vous cultiver, de réussir vos examens. Il reviendra et vous serez digne de lui, plus même. Vous l'éblouirez de votre différence en beauté, savoir, assurance, avec l'être indistinct que vous étiez auparavant. Tout ce que vous faites est pour le maître que vous vous êtes donné en secret. Mais, sans vous en rendre compte, en travaillant à votre propre valeur, vous vous éloignez inexorablement de lui. Vous mesurez votre folie. Vous ne voulez plus le revoir, jamais. Vous vous jurez d'oublier tout et de ne jamais en parler à personne. Il n'y a aucune photo d'elle l'été 1958. Pas même une de son anniversaire, ses 18 ans qu'elle a fêté là, à la colonie. La plus jeune de tous les moniteurs et monitrices. Son anniversaire qui tombait pour elle un jour de congé, si bien qu'elle avait eu le temps d'acheter en ville l'après-midi des bouteilles de mousseux, des boudoirs et des chamonix oranges, mais il n'avait été qu'une poignée à être passé dans sa chambre boire un verre et grignoter, s'éclipsant vite. Peut-être déjà devenue infréquentable, ou seulement inintéressante parce qu'elle n'avait apporté à la colonie ni disque, ni électrophone. De tous ceux qui l'ont côtoyé cet été 1958 à la colonie de Hesse, dans l'Orne, est-ce qu'il y en a qui se souviennent d'elle, cette fille ? Sans doute personne. Ils l'ont oublié. Comme ils se sont oubliés les uns les autres. Tous dispersés à la fin septembre, retournés dans leur lycée, leur école normale d'instituteurs, d'infirmières, leur centre d'éducation sportive, ou sommés de rejoindre le contingent en Algérie. Satisfaits, la plupart, d'avoir passé des vacances pécuniairement et moralement rentables à s'occuper d'enfants. Mais elle, sans doute oubliée plus vite que les autres, comme une anomalie, une infraction bon sens, un désordre. Quelque chose de risible dont il serait ridicule de s'encombrer la mémoire. Absente de leurs souvenirs de l'été 58. Réduit peut-être aujourd'hui à des silhouettes floues dans des lieux vagues, à ce combat de nègres dans une cave pendant la nuit qui constituait avec relâche leur blague favorite. Disparue de la conscience des autres, de toutes ces consciences imbriquées en ce lieu précis du département de l'Orne, en cet été précis. Ces autres, qui évaluaient les actes, les comportements, la séduction des corps, de son corps à elle, qui la jugeaient ou la rejetait, haussait les épaules ou levait les yeux au ciel à l'énoncé de son prénom à elle. À propos duquel l'un d'entre eux était faro d'avoir trouvé le jeu de mots « Annie, qu'est-ce que ton Cordy ?» Annie Cordy, haha. Définitivement, oublié des autres. Fondu dans la société française ou ailleurs dans le monde, marié, divorcé, solitaire, grand-parent retraité, aux cheveux gris ou teints, irreconnaissable. J'ai voulu l'oublier aussi, cette fille. L'oublier vraiment. C'est-à-dire ne plus avoir envie d'écrire sur elle. Ne plus penser que je dois écrire sur elle. Son désir, sa folie, son idiotie et son orgueil, sa faim et son sans-tari. Je n'y suis jamais parvenue. Toujours des phrases dans mon journal, des allusions à la fille de S, la fille de 58. Depuis 20 ans, je note 58 dans mes projets de livres. C'est le texte toujours manquant, toujours remis, le trou inqualifiable.

Même sans photo, je la vois, Annie Duchesne, quand elle débarque à Hesse, du train de Rouen en début d'après-midi le 14 août. Ses cheveux sont tirés en un chignon vertical à l'arrière de la tête. Elle porte ses lunettes de myope qui lui rapetissent les yeux, mais sans lesquelles elle se meut dans le brouillard. Elle est vêtue d'un trois quarts marine, son manteau à l'Oden beige d'il y a 2 ans, coupé et teint, d'une jupe droite en tweed épais, retaillée aussi dans une autre, d'un pull marin à rayures, à la main une valise grise, neuve. Il y a 6 ans pour un voyage à Lourdes avec son père et qui n'a jamais resservi depuis. Et un sac en plastique bleu et blanc en forme de seau, acheté la semaine précédente sur le marché d'Yvetot. La pluie qui a battu les vitres du compartiment durant tout le trajet s'est arrêtée. Il y a du soleil. Elle a trop chaud dans son trois quarts en Loden, son épaisse jupe d'hiver. Je vois une provinciale de classe moyenne, grande et robuste, d'apparence studieuse, habillée en fait main, dans des tissus solides et cossus. À côté, je vois la silhouette plus petite, carrée, d'une femme dans la cinquantaine qui présente bien. Tailleur, cheveux permanents et roux. Un port de tête autoritaire. Je vois ma mère. Son air, mélange d'anxiété, de soupçons et de mécontentement. Son air habituel de mère qui veille au grain. Je sais ce que ressent cette fille à ce moment précis. Je connais son désir, le seul qui est en elle, que sa mère déguerpisse et qu'elle reprenne le train en sens inverse. Elle bout de rancune et de honte d'être vue flanquée d'elle, qui sous le prétexte d'un changement de train à Rouen a refusé qu'elle voyage toute seule, d'être amenée à la colonie comme une gamine alors qu'elle aura 18 ans dans 15 jours et qu'elle est engagée comme monitrice. Je la vois, je ne l'entends pas. Il n'existe aucun enregistrement de ma voix de 1958. Et la mémoire retranscrit sous une forme muette les paroles qu'on a prononcées soi-même. Impossible de dire si j'avais encore les intonations traînantes des Normands, cet accent dont je devais pourtant me croire débarrassée par comparaison avec tous mes ascendants. Qu'est-ce que je peux dire de cette fille juste avant que le chauffeur de la colonie n'arrête sa voiture devant la gare, qu'elle s'y précipite après avoir embrassé rapidement sa mère pour prévenir sa volonté manifeste de monter aussi, laissant celle-ci décontenancée sur le trottoir, le navrement répandu sur sa figure dépoudrée par le voyage. Ce dont elle va se ficher, comme elle se fichera d'apprendre par la suite que la mère a dû dormir dans un hôtel à Caen, faute de correspondance le soir pour Rouen, pensant certainement que c'était bien fait pour elle, qu'elle n'avait qu'à la laisser aller seule à S. Il y a 3 jours qu'elle est à la colonie. C'est le soir, samedi. Dans les dortoirs, tous les enfants sont couchés. Je la vois comme je l'ai vue ensuite des dizaines de fois, descendant avec sa cothurne les volets de marche. En jean, un pull marine sans manches, des sandales blanches à lanières. Elle a enlevé ses lunettes et défait son chignon. Ses cheveux longs flottent dans son dos. Elle est dans une excitation extrême. C'est sa première sur pattes. Je ne sais plus s'il y avait déjà de la musique quand elles sont arrivées dans la cave située hors du bâtiment central, peut-être sous l'infirmerie ou un autre local. Ni s'il était déjà là, parmi ceux qui s'affairaient autour de l'électrophone à choisir des disques. Ce qui est sûr, c'est qu'il a été le premier à lui proposer de danser. C'est un rock. Et elle est confuse de danser aussi mal. Possible même qu'elle le lui ait dit pour s'excuser. Elle virevolte à grande enjambée, guidée par sa poigne à lui. Ses sandales font clac-clac sur le ciment de la cave. Elle est troublée parce qu'il ne cesse de la fixer intensément tout en la faisant tourner. Elle n'a jamais été regardée avec des yeux aussi lourds. Lui, c'est H, le moniteur chef. Il est grand, blond, baraqué, un peu de ventre. Elle ne se demande pas s'il lui plaît, si elle le trouve beau. Il paraît à peine plus âgé que les autres moniteurs, mais pour elle, ce n'est pas un garçon, c'est un homme fait, plus en raison de sa fonction que de son âge. Comme son homologue féminin, la monitrice chef, elle, il est pour elle du côté de ceux qui dirigent. Le midi même, elle a déjeuné à la même table que lui, intimidée, très gênée parce qu'elle ne savait pas comment faire pour manger proprement la pêche du dessert. Pas une seconde, elle n'a imaginé qu'elle pourrait l'intéresser. Elle est abasourdie. En dansant, il recule vers le mur en continuant de la fixer. La lumière s'éteint. Il attire violemment contre son torse, écrase sa bouche sur la sienne. Dans le noir, des protestations fusent. Quelqu'un rallume. Elle comprend que c'est lui qui appuie sur le bouton électrique. Elle est incapable de lever les yeux sur lui dans un affolement délicieux. Elle n'en revient pas de ce qui lui arrive. Il chuchote, on sort. Elle dit oui. Il ne peut pas flirter devant les autres. Ils sont dehors, longent les murs de l'aérium enlacés. Il fait froid. Près du réfectoire, devant le parc obscur, il la plaque contre le mur.
Il se frotte contre elle. Elle sent son sexe contre son ventre au travers du jean. Et il va trop vite. Elle n'est pas prête pour tant de rapidité, de fougue. Elle ne ressent rien. Elle est subjuguée par ce désir qu'il a d'elle. Un désir d'homme sans retenue, sauvage. Sans rapport avec celui de son flirt lent et précautionneux du printemps. Elle ne demande pas où ils vont. À quel moment a-t-elle compris qu'il l'emmenait dans une chambre? Peut-être l'a-t-il dit. Elle n'est plus dans la chambre de H. À quel moment de ce même dimanche soir, perdue, hagarde, a-t-elle croisé sur son chemin, ou bien a-t-elle rejoint volontairement, la petite troupe des moniteurs, filles et garçons, agrégés par le désir vespéral de faire la fête et de chahuter, en proie peut-être à une vague envie de bizutage en ce début de colonie? Toujours est-il que je la vois dans le couloir des chambres, protestant parce qu'elle est aveuglée par ses cheveux trempés d'eau. Celle d'un seau balancé sans doute au cri devenu ensuite rituel de taillot-taillot. On s'esclaffe. Hey, « Hé, comme ça tu ressembles à Julie de Gréco !» Au travers de ses cheveux mouillés, elle l'aperçoit, H, massif, immobile à la porte de sa chambre, observant et souriant avec une indulgence d'aînée responsable devant des momeries de lycéens. Il me serait facile aujourd'hui de supposer que déjà au courant de tout, le groupe est projeté de me conduire jusqu'à la chambre de

0: qui n'allait pas s'encombrer d'elle, une imbécile qui se prend pour Juliette Gréco. En ce dimanche gris de novembre 2014, je regarde donc la fille qui était moi, regardant lui tourner le dos, devant tous. L'homme avec qui elle a été nue pour la première fois, qui a joui d'elle toute la nuit. Il n'y a pas de pensée en elle. Elle n'est que mémoire de leurs deux corps, de leurs gestes, de ce qui a été accompli, qu'elle ait voulu ou non. Elle est dans l'affolement de la perte, dans l'injustifiable de l'abandon.
1: Annie Ernaux, Mémoire de fille, 2016. Extrait lu par Virginie Efira.

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1: Bonjour à tous et bienvenue dans Inspiration positive, l'émission qui respire le bien-être. Et précisément en cet été, en ce début d'été, nous avons pensé à votre bien-être de la rentrée, imaginez-vous.
2: Déjà ?
1: Oui, déjà. Bonjour Sophie.
2: Bonjour Laurence, bonjour à toutes et tous.
1: La rentrée, parce qu'en général, c'est un moment de l'année où on a l'envie de mettre en place de nouvelles activités, peut-être une activité sportive ou d'autres choses. Bref, c'est souvent la deuxième saison des bonnes résolutions. Et bien, pour vous permettre de déjà réfléchir maintenant à votre rentrée, puisqu'en général, les réinscriptions, les inscriptions pour les activités, on verra notamment les activités culturelles, elles se font au mois de juin. Et bien, c'est le bon moment pour y réfléchir. Alors Sophie, comment je pourrais arriver à déterminer finalement dans la foultitude de l'offre qui peut exister, toutes sortes d'activités de loisirs, quel est le type d'activité qui pourrait me convenir ?
2: Alors d'abord, vous pouvez poursuivre des activités que vous faites déjà et que vous souhaitez poursuivre pour l'année prochaine. Et puis vous pouvez aussi découvrir de nouvelles activités qui vous tentent, pour lesquelles vous avez une réflexion depuis déjà quelque temps et vous n'avez jamais franchi le pas. Donc, la première étape, c'est de déterminer le type d'activité qui vous convient ou qui vous conviendrait. Alors, ça peut être prendre du temps pour vous avec des activités douces comme le yoga, la méditation, la sophrologie, le pilates, on en parle beaucoup. Ça peut être aussi une activité pour réveiller ou développer votre créativité, comme Laurence sait le faire.
1: Il ne faut pas tout dire.
2: Juste une petite phrase au passage. Ça peut être aussi une activité physique plus régulière. Ça peut être une activité douce ou plus dynamique, seule ou avec un groupe ou des amis, ce qui augmente grandement la motivation. Quand on est plusieurs, on a moins tendance à dire « Oh, ben, je suis un peu fatiguée,
1: il fait froid » ou « Je ne sais pas quoi », on se trouve des excuses.
2: Vous pouvez aussi choisir une ou des activités pour développer de nouvelles compétences. Ça peut être

0: l'informatique, une langue étrangère, des cours de décor en pâtisserie, c'est très à la mode, c'est très technique, ou toute autre chose, mais le choix est tellement vaste, faites en fonction de ce qui vous attire. Vous pouvez aussi donner du temps aux autres, ça peut être des cours de français, des cours de soutien, participer à des associations en tant que bénévole, comme au Resto du Cœur, à la Croix-Rouge, ils sont toujours en manque de bénévoles.
1: L'Armée du Salut, ils ont beaucoup de demandes aussi, voilà. Hein, pour l'accueil dans les vestiaires notamment.
0: Oui, et dans ces associations, il y a un certain nombre d'activités différentes. On peut servir des paniers repas, on peut servir des repas à table, on peut faire des vestiaires, enfin participer à des vestiaires. Il y a vraiment toutes sortes de choses. On peut aussi s'engager dans une association avec différents niveaux de responsabilité. Ça peut être juste aider avec une activité de tri, par exemple, de vêtements. Mais ça peut être aussi, en fonction de vos disponibilités et de vos souhaits, avec des responsabilités beaucoup plus grandes, toujours dans toutes les associations.
1: Prendre des fonctions, par exemple. Hein, les fonctions de trésorier sont toujours très demandées, voilà, dans les associations.
0: Et encore une fois, les associations, c'est vraiment extrêmement vaste. Si vous aimez les animaux de compagnie, tous les refuges qui accueillent des petits animaux de compagnie ont besoin de mamans humaines nourricières. C'est extrêmement vaste. Il faut juste veiller à une chose qui est importante, c'est à garder l'équilibre entre les engagements que vous allez prendre dans ces activités ou ces associations, mais en gardant du plaisir à le faire et pour éviter de vous épuiser. Si vous avez trop d'activités, qu'elles soient physiques ou autres, vous risquez l'épuisement.
1: Et alors, donc, pas de burn-out associatif,
0: non,
1: qu'on soit bien d'accord.
0: C'est très fréquent.
1: C'est très fréquent, oui.
0: Donc, il faut conserver une année équilibrée. Alors, ça, c'est pour essayer de trouver, de déterminer les activités qui pourraient vous convenir. Et après, dans les types les plus courants d'activités, il y a toutes les activités créatives qui sont extrêmement intéressantes pour déconnecter le mental un peu trop embrumé par toutes sortes de pensées. Tout ce qui va vous permettre de travailler avec vos mains, ça va vous permettre de lâcher un peu le mental. Or, ça peut être, selon vos goûts, prendre des cours de cuisine, de pâtisserie, faire de la retouche photo, des créations d'albums, faire de la reliure, de la peinture, de la sculpture, l'aquarelle, qui est quelque chose d'assez simple, qui ne demande pas trop de matériel, la calligraphie. Ça peut être aussi des cours de couture, des choses simples ou beaucoup plus complexes.
1: Il y a quelque chose qui marche bien, c'est les cours de upcycling, c'est-à-dire au niveau de la couture, on en a déjà parlé, je pense, dans une des émissions, c'est justement de transformer des vêtements ou de récupérer des vêtements.
0: Exactement.
1: Pour faire autre chose.
0: Et puis le bricolage aussi, parce que beaucoup de gens se mettent au bricolage pour pouvoir faire les petits travaux chez soi, seul, sans avoir à demander à quiconque. Il y a aussi quelque chose qui est très qu'on trouve dans toutes les librairies, les grandes enseignes, ce sont les livres à colorier ou à peindre.
1: Ah oui, il y a des rayons complets,
0: voilà,
1: maintenant.
0: Voilà, ça a un succès fou, parce que, surtout pour le coloriage, il n'y a pas besoin de mouiller les pages comme pour l'aquarelle, etc. Et vous pouvez commencer le dessin, puis le reprendre plusieurs jours plus tard. Donc les activités créatives, c'est quasiment infini, c'est jusqu'où va votre imagination.
1: Ça, c'est un petit peu les activités qu'on peut faire de manière individuelle. Les activités
0: en groupe.
1: Oui,
0: ou en groupe. Peinture et la cuisine.
1: D'accord. Et activités de groupe, justement.
0: Alors, les activités de groupe, là, justement, donc cuisine, pâtisserie, peinture, tout ça, on peut aussi les faire en groupe avec un professeur donc des travaux qui vont avancer au fur et à mesure de l'année. Les cours de bricolage, il y en a beaucoup dans les grandes enseignes de bricolage où le nombre d'inscrits, donc, femmes, est extrêmement important et elles font vraiment de tout. Dans les activités de groupe, il y a la randonnée, la marche nordique, les séances de dégustation de vin et de cuisine, par exemple, ça c'est en général en groupe. Ça, c'est une activité qui en général, est très appréciée par certaines personnes. Il y a aussi quelque chose dans les grandes villes, mais aussi dans certaines régions, dans les différentes régions de province, c'est les chasses au trésor et les jeux de piste.
1: Ça, c'est extraordinaire. Moi, je l'ai fait avec mes enfants. C'est une activité à faire en famille qui est formidable.
0: Voilà. Et il y a tous les niveaux. Il y a du très simple, court dans le temps, ou des parcours qui durent une journée entière. Il y a j'avais noté les mystères du quartier latin. Et en région, il y a les contes et légendes de Bretagne. Vous voyez, il y a vraiment, il y en a dans toutes les régions.
1: Qui sont des versions finalement plus ludiques, des visites conférences.
0: Oui.
1: Voilà, c'est beaucoup plus interactif, ludique, et avec des énigmes à résoudre.
0: Exactement. Et si vous êtes avec des enfants ou des petits-enfants, ils traîneront peut-être moins les pieds.
1: Voilà. Beaucoup plus stimulant.
0: Voilà,
1: alors précisément, activités culturelles, Sophie, qu'est-ce qu'on pourrait trouver ?
0: Alors, pour les activités culturelles pour la rentrée, notamment les groupes avec une conférencière, ce qui est quand même le plus agréable parce qu'on vit les expositions autrement et on a un accompagnement qui n'est pas le même que lorsqu'on on suit l'exposition toute seule. C'est donc les visites d'expos, de musées avec une conférencière. Donc là, il faut soit vous avez déjà une conférencière qui peut vous admettre dans son groupe ou des amis qui vous proposent de rentrer dans leur groupe. C'est vraiment, ça je l'ai vécu, ça change tout. C'est vraiment très intéressant. Tout ce qui est pour la rentrée aussi, c'est déjà réserver vos places de théâtre, vos places d'opéra, vos places de spectacle.
1: En particulier les abonnements, puisqu'il faut vraiment s'y prendre à l'avance. Et l'avantage d'un abonnement, c'est qu'on est on est privilégié, préférentiel sur l'achat des places et billets.
0: Vous pouvez aussi suivre les sorties et les analyses de films à suivre avec les émissions de fréquences protestantes qui sont fort nombreuses. Je cite entre autres Cinémag, Atmosphère, Chronique Cinéma et Chant contre Chant. 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
0: Vous pouvez aussi vous inscrire en bibliothèque si ça n'est pas encore fait. Il y a de plus en plus de villes se dotent non plus de bibliothèques mais de médiathèques avec une offre absolument incroyable. Vous pouvez bien sûr écouter des podcasts et commencer à faire un petit choix. Vous en avez déjà de très nombreux sur Fréquences Protestantes, mais il y en a d'autres.
1: Ceux de France Culture notamment sont extraordinaires. Aussi. Moi j'en ai plusieurs que j'écoute régulièrement.
0: Et puis à la rentrée, quand il fera encore à peu près beau. Vous pouvez aussi faire de nombreuses escapades autour de Paris avec, je l'ai découvert en préparant l'émission, et beaucoup d'endroits, même très prisés, sont accessibles en RER, notamment le château de Versailles. Vous arrivez quasiment au pied du château de Versailles avec le RER C. Vous pouvez aller au château de Chantilly en RER D, à Meudon en RERC, alors là c'est quelque chose que je ne connaissais pas. Il y a un centre culturel absolument gigantesque.
1: Le hangar Y, moi je le connais, c'est près de chez moi.
0: Mais vous êtes trop forte.
1: Non, mais c'est formidable.
0: C'est un ancien hangar à dirigeable, à ballon dirigeable. Donc vous imaginez la taille du hangar, c'est incroyable. Et puis après, en train, vous pouvez rejoindre Reims en 45 minutes de TGV, Épernay en 1h15, Giverny depuis la gare Saint-Lazare jusqu'à Giverny. Ensuite, il y a une toute petite navette qui vous emmène à la maison de Monet et à ses jardins. Et puis le château de Versailles, donc en RERC. C'est incroyable. Et dans toutes les régions de France, le choix d'escapades à pied, en vélo, à cheval, en transport est absolument immense.
1: À Meudon, je signale aussi la maison de Rodin, puisqu'il y avait sa maison atelier. Et encore, on peut visiter la maison. On peut aussi visiter son atelier où il y a des maquettes. Alors, il y a le musée Rodin dans Paris, mais la maison de Rodin à Meudon, qui en plus a un jardin extraordinaire, qui est vraiment un petit parc et très, très beau. C'est une visite à faire le week-end qui est vraiment formidable. Avant qu'on continue donc sur nos activités de rentrée, on parlera tout à l'heure des enfants, je vous propose de faire une petite respiration musicale.

0: On vient d'écouter Soul Bossa Nova, un grand classique de Quincy Jones qui date de 1962. Mais Sophie, ne serait-ce point la musique d'un film ?
1: De plusieurs films. C'est le générique d'Austin Powers pour les fans.
0: Bravo, donc on élève le niveau, je vois, dans cette émission. C'est formidable. Alors, quelles activités choisir pour la rentrée ? C'est le thème que l'on a choisi justement avant l'été pour vous permettre de faire vos choix, de réfléchir. Sophie a parlé tout à l'heure des activités pour nous, pour les grands, pour les adultes. Et je voulais vous parler, moi, des activités pour les enfants. Puisque vous savez que chaque année, c'est un petit peu le casse-tête. On veut absolument que nos enfants fassent des activités, voilà, que tout ça les aide à se développer, à s'épanouir, peut-être à acquérir des compétences incroyables. Mais voilà, comment on va se retrouver dans l'offre à nouveau qui peut être assez pléthorique. Alors, pourquoi c'est intéressant d'inscrire un enfant à une activité, surtout une activité extrascolaire ? Parce que justement, il va se confronter à des situations, des relations, des acquis qui sont complètement différents de ceux qu'il peut avoir tout au long de l'année à l'école. Donc ça va être vraiment à la fois de la confiance en soi qui va se renforcer, de la socialisation aussi, et puis des nouveaux copains en dehors de l'école. Et je pense en particulier à ceux qui ont fait du scoutisme. Et quand on a eu voilà, des activités de scoutisme, ce sont des copains pour toute la vie. Donc à Fréquence Protestante, on encourage beaucoup le scoutisme, d'autant qu'on a les EUDF qui ont leur émission. Donc c'est vraiment quelque chose qui va apporter autre chose en dehors de l'école. Alors ne pas forcément viser la performance. On va voir aussi dans le choix des activités, mais plutôt essayer, alors chez les plus petits, on va être beaucoup plus sur l'éveil sensoriel ou même le développement moteur. Et puis chez les plus grands, d'aller vers des activités loisirs, plaisir, puisque ça doit rester quand même quelque chose d'agréable. À l'inverse, il ne faut pas se culpabiliser.
2: Voilà. Si l'enfant ne veut pas faire d'activité.
0: Eh bien, ça arrive. Il y a des enfants qui veulent pas faire d'activité. Ben, c'est pas grave. Hein. On va pas les forcer. On va leur proposer. Et il y a pas. Votre enfant va pas être en retard cérébral parce qu'il a pas de stimulation ou d'activité en dehors de l'école. Et puis il y a des choses qui sont aussi à découvrir en famille. Ça doit rester une opportunité, une chance et surtout un plaisir. Il y a rien d'obligatoire. Parfois, on a loupé l'inscription au tennis, et ben, c'est pas un drame, on fera sans. Alors, ce qui m'a intéressé, c'était combien d'activités au maximum, parce qu'on sait que, en particulier les petits Parisiens, comme il y a beaucoup de choses, il y a beaucoup de possibilités, les parents ont tendance un peu à remplir l'agenda. Alors, très clairement, en maternelle, il n'y a rien d'obligatoire. Moi, je vois, il y a des parents qui cherchent des activités pour des enfants de 3 ans. Oui, ça peut, mais on peut trouver une seule activité plutôt courte et ludique, peut-être d'ailleurs à partager en famille ou avec des frères et sœurs. Et même rien, c'est déjà très bien. À l'école primaire, en élémentaire, peut-être une à deux activités grand maximum au cours de la semaine. Alors, on peut avoir, on parlait des scouts tout à l'heure, une activité, par exemple, une sortie scout par mois. Et puis une activité hebdomadaire. Mais on ne va pas au-delà. Une, deux, grand maximum. Alors c'est sûr qu'au collège, on serait un petit peu tenté d'empiler un peu plus de choses. Donc ça va vraiment dépendre aussi des ados. Et notamment de leur énergie, de leur potentiel à s'engager dans une activité. Et si vous voyez que votre ado qui déjà doit gérer sa croissance et puis toutes les interactions sociales multiples avec ses amis, il est vraiment absorbé par ça, il est très fatigué, on ne part pas dans trop d'activités. On est toujours vigilant sur la fatigue et le sommeil. Notamment, on évite la surstimulation. C'est vraiment ça un petit peu le risque, c'est-à-dire d'avoir des enfants qui ont des journées, des semaines trop pleines et qui finissent aussi en burn-out par s'épuiser. J'ai trouvé un article d'un psychologue qui s'appelle Didier Pleu, qui dit qu'il ne faut pas que les parents deviennent des sortes d'animateurs de clubs de vacances, notamment le week-end, et à répondre en permanence à la demande des enfants, parce que finalement, ces enfants, ils ne savent plus s'ennuyer.
2: Surtout que l'ennui, il est prouvé que l'ennui est très utile.
0: Oui, l'ennui a absolument ses vertus, notamment chez les enfants. Il faut absolument que les enfants s'ennuient. Alors, on reviendra là-dessus tout à l'heure. Alors, comment choisir l'activité ? Eh bien, moi, j'ai envie de dire peut-être que observer les appétences de nos enfants, qu'est-ce qui leur fait plaisir quand ils sont tout seuls, à quoi est-ce qu'ils jouent spontanément, ou même quelles sont leurs passions. Il y a des enfants qui vont se passionner pour l'astronomie, il y en a qui vont se passionner pour les échecs. Qu'est-ce qui fait briller leurs yeux, qu'est-ce qui les met en mouvement. Et effectivement, peut-être commencer par ce type d'activité. Alors, l'intérêt d'être avant l'été, c'est que peut-être ça peut être l'occasion de faire des stages pour commencer à tester ces activités. Un enfant qui vous dit qu'il est passionné de tennis, bah pourquoi pas faire un stage, une semaine de tennis pour voir ce que ça donne. Un enfant qui veut apprendre une langue, parfois ils ont des lubies, hein, je veux mettre au japonais, je veux apprendre le coréen, parce qu'il a un groupe de K-pop qu'il adore, par exemple. Eh bien, testons peut-être déjà sur un stage avant de se lancer dans un cours sur toute une année, sur tout le matériel. Il y a des familles dans lesquelles il y a des collections de matériel pour tous les sports, toutes les activités, des instruments de musique à n'en plus finir. Voilà, donc c'est peut-être mieux déjà de tester. Alors, le plaisir, c'est bien, mais de temps en temps, on verra qu'il faut un peu de persévérance parce que, on parlait de la musique, un instrument de musique, la pratique d'un instrument, c'est très ludique, mais forcément, il y a du solfège derrière. Je ne connais pas d'enfant qui aime le solfège spontanément, donc il faut être un peu derrière, voilà, et pousser. Est-ce qu'il y a des activités qui seraient mieux que les autres ? En fait, non, hein, il n'y a pas de hiérarchie dans les activités. Le sport n'est pas mieux que la musique n'est pas plus, on va dire, élégante ou intellectuelle que je sais pas quoi, les arts qui seraient moins sérieux que les langues, hein, parce qu'on va se dire, les langues, ils s'en serviront toute leur vie. Ça va dépendre du tempérament de l'enfant. Et puis peut-être trouver quelque chose qui soit complémentaire par rapport à son tempérament. Un enfant qui va être vraiment très intellectuel, beaucoup dans la réflexion, c'est peut-être bien qu'il ait une activité physique ou qu'il ait une activité créative. À l'inverse, un enfant qui va être assez agité va pouvoir peut-être plus se centrer avec la musique, le dessin ou le théâtre. Alors on a tendance à dire qu'un enfant qui est timide, on va lui faire faire du théâtre, mais parfois peut-être que c'est pas le théâtre, ça peut être le hip-hop ou ça peut être le chant, hein, qui va beaucoup plus l'aider. On évite le réflexe de une activité de chaque catégorie. On reste quand même dans la mesure du raisonnable pour que les semaines restent tenables. Donc il vaut mieux une activité qui est choisie et qu'on va faire avec plaisir plutôt que quatre activités qui vont être subies. Alors c'est vrai que dans le choix, parfois les parents peuvent être influencés. Ils peuvent influencer dans la mesure où on a fait de la danse, on veut que nos enfants fassent de la danse. Ou bien, je n'ai jamais pu faire de judo, donc je vais l'inscrire au judo. Bon, les enfants, mais ça, je pense que c'est l'histoire de toute notre vie, ne sont pas la projection
2: de nous-mêmes.
0: Voilà, ni le prolongement de tous nos échecs ou de toutes nos frustrations en disant, lui, il va faire ce que moi, j'ai pas fait. Non, on les laisse quand même choisir. Alors, sur le rythme, on parlait de la semaine. Évidemment, le jour de choix, c'est le mercredi. On a tendance à penser au mercredi, mais il ne faut pas que le mercredi non plus soit une journée marathon où s'empile, où on passe d'une chose à l'autre. Moi, je vois arriver parfois des petits garçons qui ont encore le maillot de foot et qui ont eu à peine le temps de se doucher et qui repartent derrière pour aller faire de la clarinette. Ça fait beaucoup quand même. On fait attention aussi aux activités tardives en semaine. Et en fait, l'avantage, c'est que quand vous avez l'emploi du temps de votre enfant, c'est d'ailleurs souvent ce qui se produit, puisque les forums des activités du mois de septembre sont souvent le premier week-end après la rentrée scolaire. Ça permet justement de pouvoir inscrire les enfants en fonction de leur emploi du temps et de garder absolument justement des moments de vide. Et en particulier le week-end. Souvent, le week-end, il y a quand même un temps pour les devoirs. Donc beaucoup d'activités le week-end, ça peut être compliqué. Ça serait bien que ça reste un temps familial, hein, un temps de repos, un temps éventuellement avec les frères et sœurs. Même après 6 ans, un enfant qui est en école élémentaire et même après, il a besoin effectivement, vous le disiez tout à l'heure Sophie, de plages de calme, de moments sans sollicitation pour ne pas être noyé justement à la fois par les obligations scolaires et puis aussi les obligations, les contraintes extrascolaires. Alors l'ennui, je voulais terminer justement et faire une petite éloge de l'ennui. En fait, nous en tant que parents, on a peur de l'ennui de nos enfants. hein, qu'il se mette à soupirer en disant qu'il s'ennuie. Eh bien, on a tort, parce que l'ennui reste un moteur. C'est aussi une possibilité de reset pour le cerveau, ça c'est clair, hein, de récupération. Mais c'est dans l'ennui qu'un enfant va apprendre à s'occuper tout seul, à inventer, à rêver, à se connaître, à se poser des questions, et puis aussi à créer. La psychologue Etty Buzyn le dit, elle dit « Nos enfants ne sont pas obligés de devenir les instruments d'une société qui veut à tout prix en faire des petits êtres performants. » On va, les enfants ne sont pas des adultes de petite taille, on n'est pas obligé d'être toujours dans une activité qui produit un résultat, et dans l'ennui peuvent naître d'autres choses. Et d'ailleurs, à l'inverse, on s'est rendu compte qu'un enfant qui va être surstimulé, à qui on propose toujours des choses, eh bien, il finit par ne plus supporter l'ennui. Il ne supporte plus non plus la frustration, hein, le fait de ne pas avoir ce qu'il veut tout le temps. Et puis, il ne supporte même plus l'attente. Hein, l'attente devient quelque chose d'insupportable. C'est d'ailleurs une des raisons pour lesquelles le recours aux écrans permet de remplir le temps, parce que l'ennui est devenu tellement quelque chose de dévalorisé que ça paraît insupportable. Donc pour les enfants, la qualité plutôt que la quantité, hein, il vaut mieux une activité qui fait plaisir, dans laquelle l'enfant s'épanouit, dans laquelle il s'amuse, plutôt que quelque chose qui a un objectif. Déjà, ils auront toute la vie pour avoir des objectifs, ça n'a pas, il n'y a pas de problème avec ça. Et puis défendre leur temps et le droit de ne rien faire de temps en temps. Voilà. Donc avant de remplir une fiche d'inscription, posez-vous la question, est-ce que mon enfant aura quand même toujours du temps libre? En parlant de temps libre, Sophie, puisque c'est vous la spécialiste des recommandations d'exposition à voir, quelles sont vos recommandations en matière d'exposition?
2: Alors, j'ai choisi deux expositions qui sortent un petit peu de l'ordinaire. Il y en a une où il faut se rendre à Jouy-en-Josas pour le musée de la toile de Jouy, qui rend hommage à un artiste du 19e siècle, Amédée Couderc, qui était dessinateur pour étoffes. Et donc l'exposition s'appelle « Aux sources du design textile au 19e siècle ». Pour tous les fans de toile de Jouy, c'est absolument divin. C'est pas très loin de Paris. Et l'autre, alors ça c'est une exposition payante, l'autre est une exposition gratuite sur une péniche à Paris. L'exposition s'appelle « Chacun cherche son chat » sur la péniche Fluctuart. C'est une exposition gratuite qui a lieu jusqu'au 23 août avec les œuvres d'une dizaine d'artistes de street art. Pour l'expo pour la toile de Jouy, elle va jusqu'en janvier 2027.
0: Oui, on a de quoi faire. Alors voilà encore des bonnes idées d'activité pour la rentrée. Il nous reste à vous souhaiter un superbe été.
2: Absolument.
0: Parce qu'on se retrouvera, j'espère, en septembre.
2: J'espère aussi.
0: Si Dieu veut, en septembre. 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Et merci à Felipe qui nous a accompagnés toute cette année.
2: Tout à fait.
0: Passez un bel été.

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1: Bonjour à toutes et tous. Aujourd'hui, dans Mineur, sujet majeur, nous nous intéressons à un sujet souvent relégué au second plan, mais qui touche pourtant des millions de vies. Les troubles DIS, D-Y-S, comme dyslexie, dyspraxie, dysphasie, dyscalculie, etc. On y viendra tout à l'heure. Autant de troubles de neurodéveloppement invisibles, mais aux conséquences bien réelles. À l'école, dans les parcours de soins, puis dans la vie professionnelle, ces difficultés deviennent souvent un combat. Contre les idées reçues, contre les lenteurs administratives et contre un système encore trop peu adapté à la diversité des intelligences. Pour en parler, nous recevons aujourd'hui Elvire Cassan, journaliste, productrice et autrice engagée. Sur France Culture, elle a notamment réalisé une série « Troubles 10, des vies à inventer » dans le cadre de LSD, donc la série documentaire, qui donne la parole aux personnes concernées et à leurs familles. Dans son livre « L'Odyssée des 10 », paru aux éditions Stock, elle prolonge cette démarche en mêlant récits personnels et enquêtes, mettant en lumière les obstacles, mais aussi les ressources et les parcours de résilience. Car cette difficulté est une question essentielle, se pose, faut-il adapter les individus à la norme ou transformer la société pour accueillir toutes les différences? C'est un enjeu dont nous allons parler dans cette émission, rendre visible l'invisible, comprendre pourquoi ce qui semble être un sujet majeur est en réalité un enjeu majeur. Alors, Elvire Cassan, bonjour.
2: Bonjour, merci.
1: Et
2: beaucoup.
1: Merci d'avoir accepté cette invitation, aujourd'hui dans Mineur Sujet Majeur. Alors, avant de parler des solutions, encore faut-il comprendre de quoi l'on parle exactement. Que signifie réellement le terme 10 ?
2: 10, la racine est grecque, donc ça, à l'origine c'est un dysfonctionnement. Mais il y a beaucoup de 10, alors déjà ça concernerait, selon l'OMS, 10% de la population. Et vous allez avoir des difficultés par exemple pour lire, des difficultés pour écrire, des difficultés pour vous organiser dans le temps, dans l'espace. Voilà, il y a plein
1: ça, c'est les différentes catégorisations autour de 10. On en a calculé 10, hein, je crois, de 10, justement.
2: 6,
1: mais après 4 qui sont caractérisées comme étant familières aux 10, si je me trompe
2: 10
1: pas.
2: 10 exécutifs, par exemple.
1: Voilà, ou TDAH, notamment, qu'on met également dans le multi-10.
2: Exactement.
1: Voilà, alors, quels sont-ils exactement? Est-ce qu'on peut les décrire rapidement, disons, les 6 principaux, déjà?
2: Oui, mais il y a la dyslexie qui est le plus connu, donc ça va être un enfant qui va avoir du mal à lire, donc il va beaucoup buter sur les mots, il va inverser des syllabes, il va perdre la ligne aussi, on dit ça. Vous allez avoir la dysgraphie, donc c'est des enfants qui ont du mal à bien former les lettres. Donc soit ça va être des grandes lettres, des grands G par exemple, des tout petits I, et ils vont pas tenir la ligne non plus, donc l'écriture va descendre ou va monter. Il y a aussi la dysorthographie qui va souvent avec la dyslexie, donc c'est des enfants.
1: Elle est moins connue celle-là d'ailleurs. Hein.
2: Oui, alors qu'elle est très fréquente. C'est-à-dire que c'est rare d'avoir un enfant qui n'est que dyslexique. Souvent, il va être dysorthographique et c'est pas du tout ne pas savoir accorder le participe passé. C'est quelque chose qui m'énerve profondément quand des familles parfois m'interpellent en me disant « je pense qu'il est peut-être un peu dysorthographique ». Moi, je vous montre une dictée de ma fille, vous allez avoir beaucoup de mal à déchiffrer parce qu'elle écrit en phonétique. Donc c'est très perturbant. Elle écrit comme elle entend. Donc, comme on est dans une langue opaque, le français, peut-être qu'on y viendra, c'est-à-dire que le son O va s'écrire de 3 manières différentes, E, A, U, A, U, O. Ben, écrire à l'eau, elle peut me l'écrire A, U à la fin, ou avec un O ou E, A, U, ça varie, c'est variable.
1: Donc il y a intégré que le son O peut s'écrire de différentes façons, alors, pour le coup.
2: Oui, puis en fait, on se rend compte que c'est pas très logique. C'est-à-dire que lavabo, c'est un mot qui est très facile pour les 10, parce qu'il s'écrit comme il se prononce. Le son O, c'est la lettre O.
1: C'est ça.
2: Bon. Pour revenir à la catégorie.
1: Voilà,
2: pardon.
1: Ensuite on a dyscalculie.
2: Dyscalculie, évidemment, j'en ai pas parlé. Donc là, c'est des enfants et des adultes, hein, puisque les troubles sont pérennes, même si on apprend à contourner, qui n'ont pas conscience du chiffre. C'est-à-dire que 1 million, 100 millions, 100 000, c'est grand, la quantité est grande, mais ils vont pas forcément bien voir les ordres de grandeur et ils vont confondre le 6, le 9, vous voyez, ces chiffres un peu miroirs. Vous avez également la dysphasie qui est moins connue, c'est 1% de la population. Donc c'est des enfants et des adultes où on dit que le mot reste dans la gorge, donc ils sont tous intelligents, mais ils n'arrivent pas bien à prononcer, donc ils vont être... C'est des enfants en rééducation chez l'orthophoniste qui sont pris assez tôt quand on a la chance d'avoir un rendez-vous chez l'orthophoniste.
1: Ah ben là, on va y revenir, ça, sur la prise en charge et puis le diagnostic. Oui.
2: Et donc ça, c'est assez déroutant parce qu'on sait qu'ils sont intelligents, mais ils ont du mal à avoir le mot qui sort, le bon mot. Donc ils vont souvent parler d'ailleurs avec des phrases très très courtes et utiliser des verbes plutôt. Et vous avez la dyspraxie, c'est 5%
1: voilà,
2: des enfants.
1: Voilà, qui est la dernière des 6.
2: Ouais, ouais, c'est ça, qui est la dernière des 6. Et alors eux, c'est des enfants qui ont du mal à se repérer dans le temps, dans l'espace, qui sont extrêmement maladroits, qui ne savent pas nouer leurs lacets, qui ont du mal avec l'appréhension, qui écrivent souvent très mal et qui ont des très grandes difficultés à l'âge adulte à avoir le permis de conduire.
1: D'accord. Alors après, il y a les quatre autres, on ne va pas forcément s'y attendre, mais on a dit le TDAH, il y a les troubles de la mémoire de travail, les troubles visio-spatiales.
2: Oui, ça va avec la dyspraxie, ça.
1: Un peu avec la dyspraxie et les troubles auditifs centrales.
2: Voilà
1: ça, c'est l'ensemble de la famille, ce qu'on appelle dans la famille 10. Alors, pourquoi parle-t-on de troubles invisibles ?
2: Ah, parce que quand on pense handicap, en fait, si vous fermez les yeux, si je vous dis Martine est handicapée, vous allez imaginer dans votre tête, je suis persuadée que vous allez voir le fauteuil roulant. C'est-à-dire que l'image du handicap qu'on a de manière complètement inconsciente, c'est une personne en fauteuil roulant, c'est le pictogramme. On ne pense pas au handicap invisible, alors que 80% des handicaps sont invisibles. Donc c'est un handicap invisible parce que ce n'est pas écrit sur votre front. On ne s'en rend compte en plus pour les troubles spécifiques du langage écrit. Donc, à savoir la dyslexie, la dysorthographie et la dyscalculie, on s'en rend compte la plupart du temps à l'école, quand on est en phase d'acquisition
1: des mathématiques. Quand on est confronté directement.
2: Ouais.
1: D'accord. Mais alors, à partir de quel âge est-ce qu'on commence à repérer tous ces troubles ? On l'a dit, à partir du moment où on peut aller à l'école, mais également, est-ce qu'on peut s'en rendre compte plus tôt ? Comment est-ce qu'on arrive à le distinguer ? Comment est-ce qu'il y a une prise de conscience de la part des parents que l'enfant a peut-être un trouble 10, comment on s'en rend compte, comment est-ce que ça marche et est-ce que les gens sont suffisamment informés aujourd'hui pour réussir à le détecter peut-être ou avoir du moins une petite antenne qui dit attention, là il y a peut-être quelque chose.
2: Alors ça dépend des 10, c'est-à-dire quand vous avez un enfant qui parle très peu, parce qu'un enfant dysphasique c'est un enfant qui va très peu parler, il ne va pas se confronter à quelque chose qui lui est difficile, ou un enfant extrêmement maladroit ou qui tarde à marcher, ou qui tombe tout le temps, donc ça c'est pour un enfant qui va avoir soit une dysphasie, soit une dyspraxie. Les parents s'inquiètent, c'est-à-dire que dans le fonctionnement moteur attendu au niveau médical, ils vont s'inquiéter, donc ils vont en parler au médecin traitant. Donc souvent, ces enfants-là, on peut les diagnostiquer avant l'arrivée à l'école, souvent. Donc, et on va se tourner vers le médecin généraliste, hein, ce qu'il convient de faire,
1: ou le pédiatre. Et lui est assez formé vis-à-vis des troubles 10 ?
2: Non, alors il y a un grand problème de formation des médecins généralistes, parce qu'il y a une indépendance des universités, donc ça dépend dans quelle catégorie ça va être mis. Et il y a des universités où ils forment, des universités où ils ne forment pas, mais généralement on est quand même plutôt en retard. Hein. Donc il y a ça. Par contre, quand vous êtes dans les apprentissages, un enfant qui tarde à lire, souvent c'est les maîtresses hein, qui vont quand même dire il a un problème dans la lecture, ou certains parents vont s'en rendre compte, surtout quand il y a des aînés pour qui ça a roulé. Le cas le plus délicat, c'est quand c'est le premier enfant. Et là, vous ne comprenez pas pourquoi
1: il
2: est en retard.
1: Il n'y
2: a pas vraiment de référence. Et si vous avez des enseignants qui ne sont pas très formés ou qui se disent « bon, on va attendre ». Parce qu'en fait, c'est en train de changer, mais c'est très récent. Mais jusqu'à le moment où j'ai écrit le livre, c'était il y a 2 ans, on disait qu'on pouvait diagnostiquer un élève avec une dyslexie à la fin du CE1. Maintenant, c'est fini, ça n'existe plus. Quand vous rencontrez les orthophonistes, ou quand vous rencontrez la Fédération nationale des orthophonistes, ou quand vous rencontrez Franck Ramuc et à l'ENS, ils vous disent « non, non, mais c'est terminé, ça ». On peut s'en rendre compte dès la maternelle. Dès la maternelle, on peut se rendre compte qu'un enfant va avoir des difficultés parce qu'il va avoir du mal à retenir les comptines. Il va avoir du mal. Souvent, on fait faire aux enfants des exercices pour repérer les sons dans les mots et leur apprendre à séparer les mots en syllabes, et ces enfants, s'ils peinent à le faire, s'ils ont des difficultés, ça peut être un signe avant-coureur.
1: Alors, selon Santé publique France, hein, 4 à 5% des enfants d'une classe d'âge sont touchés, ce qui veut dire que le corps enseignant doit être formé et sensibilisé au sujet, quand même, pour réussir à accompagner les parents dans l'identification, au lieu de dire « il est distrait », par exemple.
2: Oui, alors ça, c'est un grand problème. C'est-à-dire qu'il y a forcément 2 élèves par classe. On estime à 2 élèves par classe des 10. Donc, vous en avez forcément 1 à 2. Mais il n'y a pas de formation des enseignants. C'est-à-dire que les enseignants, on leur dit il y a l'école inclusive depuis la loi de 2005, mais ils n'ont aucune formation vis-à-vis des troubles 10 et encore moins du repérage qui ne relève pas de leur champ de compétences. Donc, eux, ils vont vous dire qu'il a des difficultés dans la lecture, mais jamais il va vous dire qu'il est 10. Il va vous dire allez voir une orthophoniste, ou quand il y a des médecins scolaires, ce qui est très très rare aujourd'hui, ou quand il y a des psychologues scolaires ou des infirmières scolaires, ce qui est encore plus rare, ils peuvent orienter les familles vers ce corps de métier. Mais donc, il y a une très grande difficulté de l'inclusion des élèves 10 par manque de formation, et le repérage peut être réalisé par certains enseignants, mais le diagnostic ne peut être posé que par une orthophoniste pour les troubles 10. Et souvent, le mieux, on demande une coordination dans le cas des multi-10 par un médecin de famille, médecin traitant, pédiatre, ce qui n'arrive jamais.
1: Et j'imagine facilement l'errance des parents là-dedans.
2: Oui.
1: Comment on s'en sort ?
2: Alors, il y a une errance, d'autant plus que, comme vous le disiez pour répondre à votre question, effectivement, il faut se former. On ne sait pas forcément que son enfant est 10, on ne comprend pas. C'est-à-dire que moi, au début, ma fille, quand je disais « M-E-A-M-A »,« M-E-I-M-I », alors ça fait quoi ?« Mama »,« Mamo », c'est désarmant. Vous pensez qu'elle est bête, hein. Enfin, vous finissez par vous poser vous-même des questions sur la propre intelligence de votre enfant parce qu'ils ont une mémoire de travail qui est très fragile. Ça veut dire qu'ils ne retiennent pas. Donc, il faut en permanence ressolliciter. Et donc, quand vous comprenez que finalement votre enfant est intelligent, que vous avez été suffisamment bien aiguillé ou que vous êtes renseigné, il faut aller faire des bilans. Les bilans sont extrêmement coûteux quand on fait un bilan neuropsychologique, par exemple, pas remboursé par la Sécurité sociale. Et quand vous cherchez un rendez-vous chez l'orthophoniste, vous avez... Écoutez, moi, au début de l'enquête, on annonçait 6 mois d'attente. Aujourd'hui, j'ai revu la fédération hier, c'est 18 mois, 2 ans d'attente.
1: Pour avoir un premier rendez-vous chez l'orthophoniste ?
2: Un bilan, un rendez-vous de bilan. Donc ça veut dire que vous avez un enfant qui n'y arrive pas en classe, qui est intelligent, qui se rend compte qu'il n'y arrive pas, qui peut se retrouver dans une famille où on ne comprend pas, où il y a plein de frères et sœurs, où on n'a pas le temps, où on finit par se dire que c'est le bonnet de service. Pardon, hein, mais on peut le comprendre. Hein. Et donc, on n'a pas de rendez-vous et l'enfant, bah, il va perdre totalement confiance en lui. Donc c'est assez dramatique. Et il y a une très forte volonté d'augmenter le numerus clausus et de faire en sorte qu'il y ait un meilleur accueil des orthophonistes stagiaires dans les hôpitaux, parce que c'est obligatoire et ça n'est pas fait.
1: Mais alors, comment et quels sont les impacts en fait sur la réussite scolaire derrière, d'après ce que vous venez de dire? Comment est-ce que ça se passe aujourd'hui? Est-ce qu'il pourrait y avoir une meilleure réussite scolaire? Est-ce que les classes Ulis, alors on peut définir, hein, peut-être expliquer ce que sont les classes Ulis, est-ce que tout ça participe à une meilleure réussite de l'enfant qui est 10 ou multi-10?
2: Alors, c'est des dispositifs Ulis, c'est-à-dire que les enfants vont à l'école ordinaire, à l'école de la République, ou dans des écoles privées d'ailleurs, et... il y a des dispositifs, c'est-à-dire c'est des unités locales d'inclusion scolaire. Il me semble que l'acronyme veut dire ça. C'est-à-dire que c'est des classes de 12, c'est des enseignants qui sont spécialisés et c'est des élèves qui ont plutôt des profils multi-10. Hein. Vous avez rarement un élève avec un seul 10 qui va être dans ce dispositif où il va avoir des cours dans sa classe de 12 et il va aller parfois en inclusion dans d'autres matières, par exemple, avec une classe ordinaire où ils peuvent être 20, 25, 30. Mais c'est très très compliqué d'avoir une classe Ulis. Déjà, il faut une reconnaissance de handicap auprès de la maison départementale des personnes handicapées.
1: Ça, on va y venir.
2: Hein,
1: ça, oui, voilà. Toutes les difficultés que ça représente
2: voilà.
1: Pour les parents.
2: Et on oriente très rarement un multi-10 sans troubles de l'attention, avec hyperactivité, donc qui peut avoir des troubles du comportement associés, dans un dispositif Ulis. Souvent, ils sont en classe ordinaire. Donc après, la réussite, elle dépend du degré de formation des enseignants. Entre autres, hein.
1: Parce que on le voit bien et j'ai des témoignages autour de moi. Les parents déploient des montagnes d'énergie en fait pour faire en sorte que leur enfant puisse avoir une continuité, une vie normale et puis puisse continuer d'avoir une réussite scolaire.
2: Oui, c'est-à-dire que
1: parce que le système, on a le sentiment, pardonnez-moi, le système n'est pas forcément adapté pour aller jusqu'au bout, jusqu'au lycée, jusqu'à tout ça.
2: On est dans un système en France où tout l'enseignement est fondé sur l'écrit. Donc quand vous avez un enfant qui est intelligent mais qui a des difficultés pour retranscrire sa pensée sans faute d'orthographe à l'écrit, c'est très compliqué. Donc ça nécessite des aménagements. Ces aménagements, ils sont faits un peu au cas par cas et également, et vous l'avez bien souligné, selon la capacité des parents. Mais par capacité, c'est-à-dire que c'est des parcours qui sont extrêmement compliqués. C'est déjà très compliqué de naviguer dans l'écosystème du monde, comme on dit aujourd'hui, de la santé. Et c'est très compliqué de défendre son enfant dans un univers d'acronymes et vis-à-vis de l'école. Donc il faut être très informé quand on est parent des droits. Et on a une grande difficulté aujourd'hui en France, c'est qu'on a un recul des droits, donc un recul de notre démocratie, si je pousse un peu plus loin. Et c'est très important que les familles soient informées des droits pour leurs enfants, notamment en termes de scolarisation, parce que quand vous avez une reconnaissance de handicap et qu'il est indiqué que vous avez une accompagnante, je dis une parce qu'à 95% sont des femmes, d'élèves en situation de handicap qu'on appelle des AESH et que l'AESH n'est pas là, c'est un droit. Donc ça veut dire que vous pouvez demander à ce que le droit soit appliqué, mais ça demande du temps, de l'énergie, comme toujours.
1: Alors avant de marquer une pause, vous savez qu'on a reçu ici récemment Claire Hédon, la défenseur des droits. Alors précisément, est-ce que ces genres de personnes-là, vous allez les solliciter?
2: Mais Claire Hédon, je l'ai rencontrée pour le documentaire sur France Culture. On est plutôt régulièrement en lien. Et effectivement, elle reçoit, donc elle est défenseur des droits, donc elle c'est vraiment la vigie de où en sont les droits, notamment les droits des personnes en situation de handicap et notamment des enfants. Et elle, le constat, il est accablant. C'est-à-dire qu'elle intervient pour France Culture dans ce documentaire dans tout l'épisode 3. C'est elle qui a structuré même l'épisode. Et elle dit qu'il y a un recul des droits qui est effarant. Et on ne peut pas entendre, et je la rejoins, le fait que la réussite de nos enfants scolaires et donc leur vie future soit malmenée pour des économies d'échelle, parce qu'il s'agit de ça finalement.

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1: Et nous venons d'entendre Clara Luciani, Cette vie, qui justement résonne avec notre émission d'aujourd'hui. Et je suis en compagnie d'Elvire Cassan pour son ouvrage L'Odyssée des 10, paru aux éditions Stock. Donc c'est une enquête et des témoignages sur ces troubles qui bouleversent nos vies. C'est le sujet donc de l'émission aujourd'hui. On a vu, hein, vous l'avez dit, il y a un ou deux élèves, 10 par classe. Ça, c'est donc aussi les stats de l'éducation nationale. Voilà. Mais malheureusement, une minorité bénéficie d'un accompagnement complet. Ça, c'est toujours une problématique. Et j'aimerais qu'on aborde maintenant avec vous, Elvire, c'est comment, une fois qu'on a diagnostiqué, qu'on a la certitude que notre enfant est 10 ou multi-10, comment est-ce que j'arrive à réussir à faire en sorte que mon enfant soit reconnu en situation de handicap et du coup bénéficier des aides, parce que les aides reçues, ça va être pour payer l'orthophonie, ça va être pour payer un certain nombre de spécialistes qui vont accompagner notre enfant. Donc comment est-ce qu'on arrive à avoir ce statut-là? Je crois savoir, et on m'a chuchoté dans l'oreille, que c'était un vrai parcours du combattant.
2: Ah oui, là je crois que c'est pour achever les parents. Ceux qui ne renoncent pas, comme moi, j'ai pas renoncé, je leur tire un peu leur chapeau. En fait, pour faire reconnaître le handicap de son enfant, déjà c'est un moment qui est assez douloureux de se dire que notre enfant relève de ce qu'on appelle le handicap. Il faut déposer un dossier auprès des maisons départementales des personnes handicapées, donc on va dire MDPH. Ouais. Et donc il y a deux formulaires SERFA. Vous avez un premier formulaire SERFA à faire remplir par le médecin généraliste, donc il va pointer toutes les difficultés de votre enfant. Et vous, parents, vous avez également un dossier à remplir qui fait entre 16 et 18 pages où vous devez passer en revue, passer l'identité, c'est tout ce que votre enfant est incapable de faire. Donc on ne part pas des points forts de l'enfant, on ne part que de sa faiblesse. Et c'est très compliqué, vous n'êtes pas vraiment aidé. Alors parfois on peut s'orienter vers des assistantes sociales ou vers des associations qui sont au courant. Parce que de ce document va dépendre ou non la reconnaissance du handicap de l'enfant. Et donc, pour les enfants qui présentent des troubles 10, il peut y avoir une aide financière, vous l'avez dit, pour des remboursements de soins, puisque les rééducations doivent être intensives. Quand vous avez un enfant qui a une dyspraxie, il doit aller chez l'ergothérapeute ou chez le psychomotricien, c'est entre 50 et 70-80 euros la séance par semaine. Donc, c'est des budgets qui sont importants et il y a rarement des prises en charge, en tout cas pas par la CPAM, éventuellement par les mutuelles, mais qui sont plafonnées. Et également, et c'est quand même un enjeu qui est très important, l'école, demander des aménagements à l'école. Donc ça peut être soit l'octroi d'un ordinateur portable, soit du temps supplémentaire, un tiers temps pour les examens par exemple, soit une accompagnante d'élèves en situation de handicap. Et la grande difficulté pour les MDPH, c'est que déjà, la MDPH doit vous donner une réponse dans les 4 mois. Les délais d'attente sont variables.
1: Pourquoi c'est si long?
2: C'est si long parce qu'ils reçoivent énormément de demandes. Et c'est départemental. Donc en plus, ils reçoivent énormément de demandes. Quand vous envoyez votre dossier, il est vu par une équipe pluridisciplinaire. Et tous ne sont pas formés aux troubles du neurodéveloppement et aux troubles 10. Et après, le dossier passe en CDAPH, donc Commission départementale des personnes en situation de handicap, c'est quelque chose comme ça. À Paris, je sais que c'est tous les mardis après-midi, et je l'avais mis dans le livre, on peut le retrouver. Il décide sur tableau Excel si oui ou non ça relève du handicap. C'est-à-dire qu'il y a une sorte de synthèse qui est formulée par l'équipe pédagogique. Après, c'est donné aux membres décisionnaires, si vous voulez, donc cette fameuse commission, qui est une commission mixte paritaire, où ils vont dire oui ou non. Donc, ça veut dire qu'on décide du handicap de l'enfant ou de l'adulte sur tableau Excel. Alors, moi, je sais que pour ma fille, j'avais eu un refus et j'ai fait un recours. Maintenant, et elle a une reconnaissance hein, depuis, et on a les aides.
1: Et puis après, il y a le niveau de handicap.
2: Il y a un degré de handicap, oui. Souvent, elle a 80%. Souvent, à 80%, vous avez accès à l'AESH, l'accompagnant de l'association de handicap. Mais bon, en tout cas, c'est un système qui est profondément inégalitaire, parce que si j'habite à Bordeaux, donc si je change de département, je dois refaire un dossier, avec toujours un délai d'attente qui ne sera jamais de 4 mois, mais qui peut être de 6, 8, 10, 18 mois, 2 ans. Le 92, c'est 18 mois d'attente, par exemple. Et j'aurais pas forcément les mêmes droits. Et là, vous voyez, ma fille, je dois faire son renouvellement parce que vous avez des droits qui ne sont octroyés que pour... Moi, c'était 2 ans. Et donc, ces droits arrivent à échéance en juin 2026. Bon, c'est des handicaps permanents. Donc, ça veut dire repayer, refaire des bilans, remettre l'enfant en situation d'échec vis-à-vis de tous les tests qu'elle va passer. Vous recognez les 18 pages de dossier et à nouveau être confronté en écrivant au handicap de votre enfant. Vous l'avez tous les jours, le handicap de l'enfant, mais quand vous y êtes à nouveau confronté pour l'administration, vous êtes obligé de... Ça cristallise, c'est des moments de cristallisation des difficultés quotidiennes qu'on essaye d'oublier ou d'égayer. Donc c'est douloureux pour la famille de faire ça.
1: Et ça, c'est réouvrir la plaie à chaque fois, j'ai l'impression.
2: Un petit peu, oui. Un petit peu, bah, ça dépend de nos sensibilités, mais un petit peu pour moi en tout cas. Et là, donc, son dossier de renouvellement, ses droits donc, arrivent à échéance en juin. Et j'ai reçu un mail en octobre pour me dire « le dossier de votre enfant va arriver à échéance. Je vous invite à refaire le dossier dès maintenant parce qu'on ne respectera pas, sous-entendu, on ne respectera pas les 4 mois. »
1: Donc ça veut dire qu'après, les aides s'arrêtent le temps que le dossier soit refait?
2: Exactement. Là, je n'ai pas de prolongation d'aide. Je suis en retard. Et ça veut dire que ça, veut dire ça, oui.
1: C'est incroyable. C'est-à-dire que finalement, en fait, pardonnez-moi, mais ça veut dire que vous, ça continue, la vie continue, vous avez toujours besoin des aides, vous avez toujours besoin de l'emmener chez les spécialistes. Mm-hmm. Il y a une pénurie des spécialistes en France font l'accompagnement des enfants 10, hein, j'entends. Et bien évidemment, après, je ne parle pas du handicap en général, hein, véritablement sur ce sujet-là.
2: Mais il y a une pénurie d'orthophonistes, hein, on l'a dit. Ce n'est pas possible d'attendre 18 mois, 2 ans pour un bilan et pour des rendez-vous de rééducation. Et les psychomotriciens, les ergothérapeutes, ça dépend des départements. Vous allez en avoir beaucoup. Sur la côte méditerranéenne ou près de Bordeaux, vous en aurez moins en Ardèche. Donc c'est assez fréquent que des Ardéchois aillent à Clermont-Ferrand pour un rendez-vous chez un psychomotricien, un ergothérapeute.
1: Il y a des déserts médicaux, voilà, dont on parle bien souvent. Ouais. Alors, face à toutes ces difficultés, j'imagine qu'il y a quand même un certain nombre de solutions, pas toutes, mais un certain nombre de solutions qui existent, notamment indépendamment donc, du niveau de handicap, et également les aides qu'on peut avoir à l'égard de ces enfants, notamment en évolution et vis-à-vis du numérique, notamment. Vous l'avez un peu évoqué tout à l'heure en disant que, par exemple, on peut avoir un ordinateur en classe, par exemple, des choses comme ça. Il existe aussi des logiciels et je crois aussi savoir qu'il y a un logiciel qui s'appelle Popin qui s'occupe de ça. Est-ce qu'on peut en dire un mot un petit peu de l'accompagnement autour de ce qu'il peut y avoir et comment fonctionnent toutes ces aides technologiques, par exemple?
2: Oui, en fait, finalement, la ressource numérique et technologique et même l'intelligence artificielle, c'est une grande aide pour les élèves qui présentent des troubles 10. Donc, Popins, eux, il y a cette idée, comme il y a une pénurie d'orthophonistes, de rééduquer l'enfant. On peut dire, pour faire un simple, à la maison avec des petits exercices qui s'apparenteraient à des exercices qu'on pourrait retrouver un petit peu chez l'orthophoniste, avec de la musique aussi, comme un jeu vidéo, ce qui va plaire aux enfants, et faire de la rééducation 20-30 minutes et vous passez des niveaux, des paliers. Et comme c'est des enfants pour lesquels la récompense c'est quelque chose qui marche bien, surtout les élèves ou les enfants qui vont avoir un profil avec un trouble déficitaire de l'attention avec hyperactivité et un trouble 10, ça peut bien fonctionner. Donc ça, c'est une application qui existe. Après, vous avez tout ce qui est intelligence artificielle liée, c'est-à-dire qu'il y a des logiciels, donc il y a Antidote, qui est un des plus connus, qui est un correcteur d'orthographe, mais aujourd'hui, les enfants avec des troubles 10 et les adultes, ils font tout avec, enfin beaucoup, pas tous, mais beaucoup passent par l'intelligence artificielle pour réécrire des mails, pour corriger des fautes, des choses comme ça.

0: au fur et à mesure où on avance. Mais au fond, la question dépasse l'école parce que c'est toute la société finalement qui est concernée. Alors, pourquoi parle-t-on aujourd'hui de neurodiversité? Est-ce qu'il faut changer les normes de réussite? Qu'est-ce qu'il faudrait changer au niveau de la société avant de conclure cette émission?
1: Il faudrait rendre visible. Donc, c'est le plus important, c'est-à-dire qu'on parle de neurodiversité, mais il faut rendre visible. C'est-à-dire que les enfants disent, c'est pas des enfants qui vont... il faut pas se dire quand un élève a du mal à parler ou quand un enfant a du mal à lire. Vous savez, à 7 ans, vous êtes en réunion de famille, il essaye de lire, il lit pas bien. Vous dites, oh, toi alors, tu veux faire des raccourcis comme ça. En fait, il peut être 10, donc il faut pas l'oublier. Et après, pour moi, non, il faut rendre visible, il faut voir, il faut regarder et pas avoir de jugement hâtif.
0: Bon, on reste optimiste, donc. Alors, les troubles 10 nous obligent donc à changer de regard sur l'intelligence, à reconnaître que l'égalité ne consiste pas à traiter tout le monde de la même façon, mais à adapter la société pour que chacun puisse réellement trouver sa place. Ce sera le mot de la fin. Elvire Cassan, merci beaucoup. Je rappelle votre ouvrage, L'Odyssée des 10, paru chez Stock.
1: Merci beaucoup.

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0: Bonjour à toutes et à tous. Francoscopie accueille pour cette émission l'historien béninois, on peut dire franco-béninois, Hamzat Boukari Yabara, qui est docteur en histoire, formé à l'école des hautes études en sciences sociales. Nous l'accueillons à l'occasion de la réédition de la biographie d'un historien célèbre, Watner Odney, qui était un historien engagé, mort dans des conditions jusqu'à présent troubles. On va élucider cela. Et Hamzat Boukari Yabara vient également de coordonner un numéro spécial de la revue Présence africaine consacrée à Bandung, Bandung 56. Il est auteur d'autres ouvrages, notamment un essai percutant et pratiquement novateur sur le panafricanisme, paru il y a quelques années aux éditions de La Découverte. Et donc, nous aurons, au cours de cette émission, l'occasion de discuter de tous ces écrits. Hamzat Boukari Yabara, bonjour.
1: Bonjour, bonjour Boniface, merci pour l'invitation.
0: Ah ben merci, c'est nous qui sommes honorés. Il y avait longtemps que je voulais faire cette émission et bon, l'occasion ne s'est pas présentée, mais cette fois-ci vraiment je ne vous lâche pas. Alors vous avez un statut à disons qui comment dire ça, qui tranche un peu dans le milieu académique en France. Vous êtes un historien militant. Expliquez-moi, qu'est-ce qu'un historien militant ?
1: Un historien militant, c'est un historien ou un jeune étudiant qui choisit des sujets qui détonnent avec le paysage scientifique et académique classique, des sujets qui sont en lien avec des causes militantes ou des causes politiques, et qui met la rigueur scientifique nécessaire pour... créer un pont entre effectivement le milieu universitaire qui est souvent fermé, on parle souvent de la tour d'ivoire, et les milieux militants qui sont ouverts sur la société, qui vivent au rythme de la société, et qui traduit d'une certaine manière en termes à la fois scientifiques d'un côté et populaires de l'autre, des enjeux, des mondes qui parfois s'ignorent, alors qu'ils ont beaucoup à gagner les uns envers les autres. Donc je me considère effectivement un peu comme entre guillemets un intellectuel organique, c'est-à-dire quelqu'un dont le travail scientifique, le travail intellectuel est aussi d'écouter ce qui se passe dans les milieux militants africains et panafricains, puisque c'est là le thème sur lequel je me concentre, et de les relier à des savoirs enfouis.

0: donc voilà, qui permettent de rappeler que toutes ces figures qu'on présente sous un angle militant, les Cabral, les Malcolm X, les Sankara, etc., ben, ils ont produit. Ils ont produit des textes, ils ont produit des ouvrages, ils ont produit beaucoup de choses qui est généralement ignorée dans les milieux universitaires et scientifiques. Donc c'est un peu réinscrire justement ce militantisme-là comme étant également une bataille sur le plan de la recherche et rappeler que les universités, notamment les universités africaines, ben, sont des lieux aussi de lutte politique et de production de savoir qui vise à changer et transformer les sociétés.
1: C'est pas mal vu ça par l'université, cette approche, cette... Je crois qu'il est, cette idée d'universitaire ou bien de savant militant est plus acceptée dans le monde anglophone que le monde francophone, j'ai l'impression.
0: Oui, alors c'est ce qui explique pourquoi j'ai fait ma thèse à l'école des hautes études en sciences sociales à l'époque avec Elikam Boukolo, puisque effectivement dans pas mal d'autres universités ce type d'approche n'est pas du tout apprécié. Le HESS est une école doctorale avec une logique interdisciplinaire, une logique de terrain dont l'esprit des Bourdieu et de pas mal d'autres. Du coup, il y a une dimension beaucoup plus affirmée. De ce savoir militant qui est effectivement beaucoup plus reconnu dans les pays anglo-saxons sous des formes entre guillemets libérales où il est souvent demandé effectivement aux chercheurs, aux enseignants, aux producteurs de savoir d'avoir également une pratique de leur savoir sur le terrain.
1: Bon, alors, vous êtes francophone de culture, vous êtes né au Bénin. Comment vous arrivez, vous décidez un jour, vous travaillez sur un historien. D'abord, qui est Walder Rodney, l'auteur de cette monographie qui est à la fois une recherche historique, vraiment dans la logique des sciences ou de l'histoire, mais également une biographie. Comment vous en arrivez un jour à vous dire, tiens, je vais travailler sur Walder Rodney, alors que vous êtes... francophone de culture.
0: Alors, Walter Rodney, c'est un historien de la Guyana, donc on est en Amérique du Sud, qui a écrit sur la traite, sur l'esclavage, sur le capitalisme et sur pas mal d'autres sujets. Donc déjà, la première des choses, c'est un historien. Et donc, quand on fait soi-même des études d'histoire, même si j'ai fait mon master en sciences sociales, en sociologie des religions, et j'ai fait ma thèse en histoire et civilisation de l'Afrique... on cherche aussi des modèles, des références, des histoires amputées, inachevées et inabouties. Et Walter Rodney est un historien qui a été assassiné à l'âge de 38 ans, qui était lui-même militant en Guyana, en Tanzanie, dans l'époque également du mouvement Black Power. Et qui a décloisonné l'histoire de l'Afrique en la reliant avec l'économie politique, avec l'anthropologie, avec le droit, avec la philosophie, en montrant justement l'importance de l'interdisciplinarité et de la polyvalence à une époque, les années 60-70, où cette approche était déjà plaidée par Cheranta Diop, qui soulignait l'importance, ou même Joseph Kizerbo, qui soulignait l'importance de la polyvalence. C'est-à-dire que le chercheur, dans les mondes africains, doit développer une certaine polyvalence et ne pas se spécialiser sur des niches qui, en fait, empêchent d'avoir une vue globale des problèmes qui sont ceux de nos sociétés anciennement colonisées. Et non pas des sociétés coloniales et industrialisées qui peuvent se permettre des expertises différentes.
1: C'est ça.
0: Voilà, donc moi, c'est ça qui m'intéressait. J'y suis arrivé en travaillant d'abord sur la sociologie des religions, donc sur le mouvement Rastafari.
1: C'est ça.
0: Puisque Walter Rodney, durant son passage en Jamaïque, a notamment écrit un livre très important pour le mouvement Rastafari qui s'appelle The Groundings with My Brothers.
1: Qui n'est pas traduit en français, hélas.
0: Alors, je crois qu'il y a un projet de traduction par une maison d'édition qui n'a pas grand-chose à voir avec nos questions. Mais bon, ça aussi, c'est une autre problématique, la question des stratégies éditoriales. Mais cet ouvrage, c'est en cours. Alors cet ouvrage, je l'ai découvert parce que dans les années 2005, j'allais beaucoup à Londres, notamment au carnaval de Notting Hill. C'est là-bas en fait qu'on trouvait la littérature, c'est-à-dire qu'à l'époque, il n'y avait pas Internet, il n'y avait pas tous ces trucs-là, et pour trouver certains bouquins. Il n'y avait pas non plus Amazon ou tous ces trucs-là, donc il fallait aller à Londres, dans des librairies, des bibliothèques à Londres, pour trouver des livres ben, en anglais parce que le comment dire les anglo-saxons sur un certain nombre de nos problématiques ont été beaucoup plus féconds, productifs, pionniers. Et c'est là que j'ai découvert Walter Rodney.
1: Oui.
0: Puis après, j'ai consulté, j'ai vu qu'il n'y avait rien sur lui en langue française.
1: Ouais.
0: Et qu'en 2005, au moment où je commence notamment mes recherches, les archives privées sont données à l'Université d'Atlanta.
1: Ouais.
0: Et donc, du coup, je vais faire un certain nombre de terrains, donc à Atlanta, en Guyana, en Jamaïque, à Trinidad et en Tanzanie, sur les traces des lieux où a vécu Walter Rodney, pour faire ma thèse de doctorat, qui est une sorte... pas d'égo-histoire, mais de biographie politique de Walter Rodney, avec en filigrane une analyse de ses travaux historiques qui traitent autant donc de la traite et de l'esclavage que des révolutions, on va dire socialistes.
1: Ouais.
0: Et de l'engagement politique en Guyana dans les années 60-70.
1: Alors, ça c'est intéressant. Il y a un précurseur qui l'a beaucoup influencé, qui est Sir Leb James. La question que je me pose, pourquoi Rodney et non Sir Leb James, qui sont une grande figure importante, qui n'était pas très connue aussi.
0: Alors, pourquoi Rodney et pas Sir Leb James? C'est une très bonne question. C'est une très bonne question. Il aurait été peut-être effectivement plus intéressant de commencer par James, qui a une vie beaucoup plus longue, beaucoup plus riche, etc.
1: Oui.
0: Mais dans le cas de Rodney, il y a la dimension militante, tragique d'une certaine manière.
1: Oui.
0: Et le fait que bon autant les Jacobins noirs bon c'est hérédité tout ça il se trouve un peu plus mais le livre phare de Rodney donc comment l'Europe sous-développa l'Afrique aux éditions caribéennes à l'époque je le trouvais sous-exploité cet ouvrage-là.
1: C'est ça.
0: Voilà, autant à l'époque sur James, il y avait déjà Rolf Trouillot, Silent Six the Pass, enfin il y avait quand même déjà une certaine littérature autour de lui.
1: Oui.
0: Autant Rodney, je le trouvais en termes de potentiel plus intéressant à creuser et surtout à relier avec différentes luttes qui n'ont pas été celles de Sir Leb James. C'est-à-dire que Sir Leb James, c'est aussi tout son traçage trotskiste aux États-Unis avec les tendances Johnson Forest. Il y a une trajectoire, plus complète.
1: Ouais.
0: Tous ces travaux aussi sur l'art, la culture, etc.
1: Ouais.
0: Alors que chez Rodney, il y a une dimension, entre guillemets, plus fanonienne.
1: C'est ça.
0: Voilà.
1: Tout à fait. D'ailleurs, ils sont morts pratiquement à la même âge. Au même âge.
0: À peu près.
1: La question que c'est... Alors, comment définir le statut de Rodney? Vous dites qu'il a réussi quand même un peu à travailler au bilan, si on peut résumer, sur le monde noir, en fait, quand il n'a pas décloisonné la Caraïbe et l'Afrique. Mais quelque part, vous dites que c'est quelque part aussi un écrivain que l'on peut, situer dans une tradition sud-américaine, on peut dire ça, sauf qu'il n'est pas de langue hispanique.
0: Alors, c'est très compliqué parce qu'il y a plusieurs Rodney.
1: C'est la
0: problématique de ces figures qui ont des trajectoires un peu complexes. Si on prend par exemple la Guyana, c'est Rodney, l'un des leaders du Working People's Alliance, donc le parti politique multiracial marxiste créé dans les années 70 qui a combattu le régime de Burnham.
1: Ouais, c'est ça.
0: Si on va dans les bibliothèques américaines, c'est un des théoriciens du Black Power, puisqu'il échangeait avec Stokely Carmichael et beaucoup d'autres à l'époque sur ces questions-là.
1: Mm-hmm.
0: Il a participé au congrès de 68 à Montréal.
1: C'est ça.
0: Si on va vers l'Amérique du Sud, c'est quelqu'un qui a été dans les débats sur la théorie de la dépendance, avec les Gunder Frank, les Cardozo, etc. Et donc quelqu'un qui est un peu dans la racine de ce courant décolonial.
1: C'est ça.
0: Voilà. Et si on va en Tanzanie, c'est quelqu'un qui a posé la question du marxisme et de la décolonisation du marxisme.
1: Oui.
0: Et de la lutte des mouvements de libération africains dans une perspective panafricaine. Donc, lorsque j'ai travaillé sur lui, je me suis rendu compte que selon les territoires, même ses ouvrages ne sont pas classés dans les mêmes rayons de bibliothèque. Aux États-Unis, il va être classé dans les Black Studies. En Tanzanie, il va être classé en African History. Dans d'autres endroits, il est classé en anthropologie. Et c'est ça, je pense, qui est très intéressant, alors que pour moi, il y a une case toute simple qui résume un peu tout ça, c'est la case panafricaine. Il faut, pour un certain nombre d'auteurs, créer un vrai rayon littérature panafricaine dans lesquels ils sont, et non pas avoir un auteur dont chaque ouvrage différent est dans un rayon différent, parce que, voilà, donc il y a quelque chose à faire à ce niveau-là, qui m'est apparu évident. La question de la bibliothèque panafricaine que Rodney a posée, et le fait que dans ses travaux, il ait par exemple été dans la continuité des comparaisons entre par exemple les Seychelles et Sainte-Lucie, c'est-à-dire qu'il a fait aussi des analyses comparées de la traite dans l'océan Indien et dans la Caraïbe. C'est quelqu'un qui a débattu sur la notion donc du développement, en quoi cette notion est coloniale et comment elle s'inscrit aussi dans le réajustement des études d'histoire et d'anthropologie au moment des indépendances. Donc comment en fait il rejoint sur ce point de vue-là les travaux du sociologue Claude Hackey, Social Science as Imperialism. Et comment aussi on doit repenser les curriculums dans le contexte de ces décolonisations. Et c'est ça qu'il avait amené, par exemple, à postuler vainement à l'université de Dakar, puis ensuite à trouver un poste à l'université de Dar es Salaam avec Terence Ranger, qui lui venait d'être viré d'une université raciste et ségrégationniste d'Afrique australe, et participer dans les années 60 à des débats entre Dakar, Dar es Salaam, Ibadan, avec les Samiramines, avec les Betuel Ogo, tout ça, donc toute une constellation. Dont j'ai pu trouver des archives sur les débuts du Code Esria, sur sa contribution à l'histoire générale de l'Afrique de l'UNESCO, sur toute une période où le débat académique, notamment permis par des figures comme Julius Nyerere en Tanzanie, est extrêmement fécond. Il y a Ngugi Wa Thiong'o qui explique que Rodney fait partie de ceux qui ont fait de Dar es Salaam le hub intellectuel, radical et critique de l'Afrique, des Amériques, de l'Asie et même de l'Europe, puisque on le voit dans les archives à l'époque, il y a des grands chercheurs européens ou non africains qui venaient étudier, passer des séjours de recherche à Dar es Salaam, par exemple.
1: Wow. Alors, revenons à vous, puisque il y a aussi une identification, vous avez travaillé sur lui. Vous êtes actuellement le président, je crois, du Conseil international au Musée des civilisations noires de Dakar, c'est ça?
0: Oui, alors c'est un comité scientifique qui prend le nom de Comité international d'orientation du Musée des civilisations noires de Dakar, qui a été mis en place.
1: C'est un comité scientifique, en fait.
0: C'est un comité scientifique, qui fait principalement du brainstorming, un peu de prospective, d'analyse, de recommandations sur qu'est-ce qu'on pourrait améliorer, quels sont les points d'anticipation, etc. Et qui permet aussi au musée de se décharger en partie pas de la pensée scientifique en tant que telle, mais gérer un musée, c'est quand même gérer un établissement avec une administration, une bureaucratie, etc. Et le temps de réflexion est parfois amputé dans ce contexte-là. Et donc, le principe de ce comité international d'orientation, c'est d'apporter un appui au musée sur ces questions-là, sur les réseaux qu'on peut développer, sur les contacts que l'on peut également trouver. Et de ne pas non plus remplacer ou d'accompagner la politique de recherche que le musée également souhaite développer.
1: Je veux dire par là, est-ce que en quoi Rodney est actuellement utile dans votre nouvelle fonction de président du Conseil international d'orientation?
0: Ben, Rodney, il est important et intéressant parce que on parle déjà du Musée des civilisations noires. Donc c'est quelqu'un qui a pensé justement la diversité des mondes noirs, la diversité des situations de ces mondes noirs. Donc ça, c'est un premier élément, notamment les diasporas, puisque l'axe d'orientation du musée, ce n'est pas un musée sénégalais, c'est vraiment un musée international. Donc ça aussi, c'est très important. Deuxièmement, il y a la question de l'histoire et de la pensée critique. dont ce musée, se fait le porte-parole. C'est un musée qui s'inscrit dans une logique de souveraineté culturelle de l'Afrique.
1: Oui.
0: Et c'est un musée panafricain. Et en ça, je pense que la figure de Rodney fait partie des éléments à rajouter. Après, je préciserai pour l'anecdote que dans le hall du musée, il y a un écran digital avec les figures africaines qui sont un peu plébiscitées par interaction par la jeunesse, c'est-à-dire qu'il y a des figures, des visages de personnalités africaines. Il n'y a pas Rodney dedans.
1: Oui.
0: Donc ça montre aussi, le potentiel de découverte de nouvelles figures
1: oui.
0: que l'on peut apporter aussi à la jeunesse sénégalaise et africaine et aux visiteurs de ce musée. Et le dernier élément que je pourrais aussi apporter, c'est le besoin également d'ancrer la production culturelle dans une dynamique de recherche scientifique et de décolonisation.
1: C'est ça.
0: Voilà, la question de la décolonisation est importante.
1: Alors, vous-même, vous écrivez dans cet ouvrage que, je vous cite, que je ne me revendique pas formellement des théories subalternes ni postcoloniales. Mais alors, plus loin, vous citez un passage de Edouard Saïd sur l'impérialisme, et quelque part, vous dites que vous partagez ce point de vue et tout. Alors, je me suis dit, mais attends, oui, Edouard Saïd est quand même considéré comme le père, entre guillemets, des études postcoloniales. Où vous vous situez alors? Si vous vous situez pas formellement, vous dites, bon, il doit avoir des réseaux, des liens, des résonances, mais vous vous situez pas dans les théories subalternes. Bon, qui viennent peut-être de l'Inde, ni des théories postcoloniales. Comment vous vous situez ?
0: Moi, je me situe sur les lignes panafricaines, tout simplement. Je pense que, on a des constellations d'idées, de courants, de théories qui existent.
1: Mm-hmm.
0: Je pense qu'il faut savoir les agencer, il faut savoir les mettre dans un organigramme qui soit utile.
1: Mm-hmm.
0: Pour certains, Edouard Saïd, c'est la racine. Pour d'autres, c'est le bout de la branche. Pour d'autres, c'est un carrefour. Et pour d'autres, c'est une impasse. Donc, je pense qu'il faut savoir simplement utiliser les différents courants en fonction de là où on veut aller. Donc, il faut avancer par dérivation. Et pour moi, les études postcoloniales, les études décoloniales, les études subalternes, c'est des études, entre guillemets, de dérivation. Mais la branche fondamentale, c'est la généalogie panafricaine qui remonte aux penseurs noirs du 18e siècle, à la révolution haïtienne, les Anton Willem Amo, toutes ces figures-là, quoi.
1: Mais d'autres pourront vous dire aussi que le mouvement décolonial, dans la longue durée, a quasiment les mêmes, a commencé quasiment au même moment que le panafricanisme.
0: Alors, je n'en suis pas totalement certain. On peut le dire d'une certaine manière si on considère la révolution haïtienne comme une révolution décoloniale.
1: Ben
0: ça,
1: oui,
0: ça peut être possible.
1: Ah oui, c'est
0: néanmoins, du point de vue quand même de l'histoire et de l'historiographie, l'idée panafricaine apparaît quand même bien avant l'idée décoloniale, y compris dans les sources, les archives, etc. Donc, je sais qu'il y a un bouquin de Rodney qui a été publié titre posthume avec Decolonial Marxism. J'ai l'impression que c'est quand même une stratégie de vendre le terme décolonial, de l'antédater, et
1: oui.
0: Je trouve que c'est intellectuellement problématique. C'est-à-dire qu'on fait croire que des idées qui sont plus anciennes découleraient d'idées plus récentes.
1: C'est ça.
0: Et je trouve que c'est une confusion qui est gênante et qui ne rend pas honneur, je dirais, à la pensée critique.
1: Revenons donc au panafricanisme, Sir William James, donc, vous dites qu'il a beaucoup influencé Rodney d'une certaine manière. Et vous citez un passage très important dans lequel Sir William James dit qu'en fin de compte, s'il est venu à écrire les Jacobins noirs, c'est parce que souvent, les Noirs ont été toujours considérés comme des victimes de l'histoire, alors qu'ils étaient les acteurs de l'histoire. Alors, Rodney revient sur le titre de Rodney, quand même assez éloquent, comment l'Europe se développa un peu de l'Afrique, d'une certaine manière. Est-ce que, alors, la question que je me suis posée, c'est peut-être une provocation, est-ce que c'est pas antinomique? Est-ce que le fait de partir sur un peu de la victimisation quelque part, ne contredit pas l'approche de Cyril M. James qui veut faire des Africains, en fait des Noirs, des sujets de l'histoire.
0: Alors, je crois qu'il faut lire Cyril James et Walter Rodney dans le contexte d'une critique du socialisme et du libéralisme, du capitalisme. Mm-hmm. À savoir que de manière un peu justement, si on reprend la provocation, on va dire que le socialisme produit des assistés, mm-hmm, et que le libéralisme produit des victimes. Mm-hmm. Je pense que leur position à eux deux, c'est justement de sortir de ce face-à-face dans, mm-hmm, lequel le regard externe, blanc, colonial, etc., réduit les Africains comme objets, mm-hmm, c'est-à-dire personnes qu'on va sauver par la politique de l'aide au développement, qui est une politique libérale en réalité, c'est mais ça, qui en fait des victimes des assistés. Mm-hmm. Ou une politique sociale qui va rendre la cause noire subalterne à la cause communiste, par, mmh, exemple. Mmh. Donc c'est vraiment ces approches-là, je c'est pense, qui sont posées par l'un et par l'autre. C'est dans ça. Le cas de Rodney, ce qui est intéressant, c'est qu'il démontre que au 15e, 16e siècle, il n'y avait pas de différentiel, entre guillemets, de développement entre les sociétés africaines et les sociétés européennes. Mmh. Et que c'est le capitalisme, mmh, la manière dont le capitalisme s'est développé, oui, qui a déstructuré ces sociétés-là en se basant notamment sur le différentiel technologique.
1: Ouais.
0: Et donc ça, c'est une analyse en fait de comment l'Afrique a perdu son indépendance,
1: oui,
0: et aussi un diagnostic d'une Afrique qui, quand il écrit cet ouvrage, on est en 72, donc au bout d'une décennie dite d'indépendance, mm-hmm, et en même temps à la veille des indépendances de l'Afrique lusophone, mm-hmm, qui s'inscrit vraiment dans la réflexion de quelle est la direction vers laquelle nous devons aller aujourd'hui.
1: Mmh.
0: Et ce livre-là, « Comment l'Europe sous-développa l'Afrique », il est aussi une critique, évidemment, des politiques d'aide au développement, de plans quinquennaux des années 60, avec déjà les ancêtres le FMI, la Banque mondiale,
1: c'est ça,
0: etc.,
1: c'est ça,
0: dans
1: c'est
0: une
1: ça.
0: Tanzanie de Julius Nyerere, qui a politiquement choisi, justement, de rompre avec ce type de politique-là. Donc, c'est vraiment un contexte très... très précis et très intéressant.
1: Mmh.
0: Et ce livre a été, comme certains autres, largement censuré dans les pays d'apartheid,
1: mmh,
0: mais est considéré, je pense, comme l'un des 5 à 10 ouvrages les plus importants jamais écrits sur l'histoire de l'Afrique.
1: Bravo. Alors, on va écouter Coltrane et puis on va revenir sur ce débat.

0: Merci, merci Coltrane. On aurait bien voulu continuer la conversation avec lui, mais bon, le temps nous presse. Je reviens vers Hamzat Boukhari Yabara. Nous l'accueillons à l'occasion de la réédition de son essai biographique consacré à Walter Rodney, l'historien célèbre qui a écrit ce fameux bouquin « Comment l'Europe sous-développa l'Afrique ». Et donc voilà, nous allons malheureusement prendre congé de Coltrane et revenir avec Hamza Boukhari Yabara. C'est très intéressant, comme il y a eu Coltrane, j'ai beaucoup aimé l'introduction dans votre ouvrage, vous soulignez quelque chose qui ne m'avait jamais sauté aux yeux, mais c'est en vous le disant, vous dites que les musiques issues de l'expérience noire sont rattachées culturellement à l'Afrique, donc ces musiques-là sont adoptées universellement, sont agréées par tous, sont considérées comme une contribution essentielle à l'histoire de l'humanité, alors que les inspirateurs de ces musiques sont confinés au statut de citoyen de seconde zone. J'aimerais bien que vous développiez un peu cette idée-là, parce que elle m'a beaucoup frappé quand j'ai lu votre ouvrage.
1: Alors, c'est l'idée générale que les idées circulent et les hommes moins. Voilà, tout simplement. Les idées, les productions, les créations circulent et ceux et celles qui les produisent ont parfois beaucoup plus de difficultés à les...
0: À circuler
1: ou à les représenter. Donc voilà, c'est-à-dire qu'il y a une ségrégation autour de la culture qui est le résultat aussi d'une forme d'asymétrie, d'une forme d'injustice systémique et qui est liée au fait que beaucoup de ces musiques et de ces cultures sont le fruit de résistance à un système qui ensuite peut tirer les bénéfices et les profits de ce système-là.
0: C'est
1: effectivement la question de l'industrie, de l'infrastructure musicale qui se nourrit de cette richesse, de ce vivier culturel que sont les mondes africains. Sans que ces mondes-là soient suffisamment organisés. C'est-à-dire qu'il suffit de voir effectivement comment les artistes africains sont parfois captifs de marchés, de contrats, de problématiques. Ils savent aussi, d'une certaine manière, aussi peut-être pour les écrivains dans d'autres domaines. Et c'est ça, je pense, qui est aussi une forme de colonialité. Voilà, il y a une colonialité dans les rapports culturels qui se joue à ce niveau-là et qui interroge de savoir est-ce qu'il faut faire quelque chose entre guillemets à part et de notre côté, ou est-ce qu'il faut au contraire prendre le contrôle de ce système-là et le transformer de l'intérieur. Et donc ça renvoie effectivement à des enjeux.
0: Le développement.
1: Oui.
0: Dites-moi, on revient à Rodney, justement, puisqu'on est toujours dans le développement, le sous-développement. Il a, justement, régné, adopté en Tanzanie. Quels étaient ses rapports avec la théorie Ujamaa, par exemple, de Nyerere, du socialisme tel que le prenait Nyerere?
1: Rodney fait partie des intellectuels qui ont... rendu attractif la Tanzanie de Nyerere. Donc en 67, il y a la déclaration d'Arusha où Nyerere opère vraiment un virage radical vers un modèle socialiste. C'est également l'époque où Rodney arrive pour enseigner à l'université de Dar es Salaam. Donc il est totalement en phase avec cette ligne-là.
0: C'est ça.
1: Et en fait, il y a un certain nombre de débats académiques et politiques qui ont lieu à l'époque. Alors, pas qu'en Tanzanie, ils ont également lieu avec les camarades qui sont en Ouganda, à l'université de Makerere.
0: C'est ça.
1: Notamment un fameux débat avec Ali Mazrui.
0: Ouais, qui est très célèbre.
1: Et également avec des universitaires kényans, puisqu'à la même époque, le Kenya aussi adopte une politique dite socialiste avec Tom Mboya, mais qui en réalité est plutôt libérale en réalité.
0: Ouais.
1: Et donc il y a tout un ensemble de débats sur la révolution socialiste, ce que Issa Shivji va appeler la lutte des classes silencieuses.
0: Ouais.
1: Et sur le fait que les intellectuels, sans faire le bruit des Freedom Fighters, qui est le bruit de la mitraillette, participent avec leurs plumes à l'émancipation et à la révolution en cours en Tanzanie. Donc, il accompagne, d'une certaine manière, le projet de l'Ujamaa. Et à partir des années 72-73, il s'en distancie.
0: C'est ça.
1: Parce que le modèle d'application de l'Ujamaa est assez bureaucratique et autoritaire.
0: C'est ça.
1: Et il est aussi contesté par certaines figures qui vont être emprisonnées, comme Abdulrahman Babu, qui oui. était un très proche ami de Rodney et aussi de Malcolm X.
0: C'est ça.
1: Et il y a la même époque aussi, il est marqué par l'assassinat de Cabral
0: ouais.
1: En 73 et par le besoin aussi de retourner dans son pays d'origine, la Guyana.
0: Ouais.
1: Ce qui lui fait d'ailleurs renoncer à la proposition de nationalité tanzanienne que lui faisait Nyerere.
0: C'est ça.
1: Parce qu'il ne voulait pas être dépendant d'un pouvoir politique à ce moment-là. Quoi.
0: C'est ça. Alors, où se situe sa relation? Alors, il y a d'une part Salem James, ça c'est bien connu, mais il y a un autre grand écrivain de la Caraïbe qui est Eric Williams. Où se situe entre les deux?
1: Alors, intellectuellement, ce sont tous les deux des historiens. Ils sont passés par les universités britanniques, Oxford pour l'un, la SOAS pour Rodney.
0: Oui.
1: Alors, le livre de Williams est souvent vu comme l'intermédiaire entre les Jacobins noirs et comment l'Europe se développe à l'Afrique. Il y a souvent une trilogie, C.D.R. James, Eric Williams, Walter Rodney.
0: Oui.
1: Je pense qu'il est, comment dire, dans une certaine continuité sur le plan de l'analyse historique,
0: ouais.
1: avec un prisme beaucoup plus large, parce que Williams est beaucoup plus centré sur le capitalisme britannique.
0: C'est ça.
1: Mais du point de vue politique, ils sont plutôt opposés.
0: Ah,
1: voilà, c'est-à-dire que Eric Williams, quand il prend le pouvoir à Trinidad, est sur une ligne nationaliste.
0: Mm-hmm.
1: Plutôt libéral,
0: oui.
1: qui n'est pas la ligne, on va dire, socialiste ou panafricaniste de Walter Rodney à ce moment-là. Et en même temps, Eric Williams est confronté au fait que Trinidad et Tobago n'a pas le même profil, on va dire, économique et sociologique que la Jamaïque ou la Guyana. Il est confronté, par exemple, à la présence d'un prolétariat autour notamment de l'industrie pétrolière.
0: C'est ça.
1: Et doit aussi gérer, le développement de courants radicaux dont Walter Rodney est aussi l'un des éléments, puisqu'à cette époque-là, Rodney, il est un peu censuré dans la Caraïbe. Après oui. 68, en fait, il participe. Il est le déclencheur de la plus grande émeute de l'histoire de la Caraïbe en 68,
0: oui.
1: en octobre 68, quand
0: oui.
1: il est expulsé de Jamaïque.
0: C'est ça.
1: Et il est en même temps connoté parce qu'il a passé du temps à Cuba.
0: Oui.
1: Et donc on est dans cette période du macartisme, etc., tout ça. Et donc il y a pas mal de régimes caribéens qui ne veulent pas avoir de lien avec lui. Et ça va d'ailleurs être l'un des objets du 6e congrès panafricain de 74 à Dar es Salaam, où les gouvernements caribéens qui envoient des délégations demandent à ce qu'un certain nombre de militants caribéens vivant en exil en Tanzanie ne soient pas autorisés à prendre la parole. Donc on a aussi en fait ce jeu qui se fait à ce moment-là. Et Eric Williams fait partie des figures qui sont... Alors, il aurait pu le critiquer davantage, mais en tout cas, il ne rentre pas tellement dans la ligne politique de Rodney. Rodney fait un texte en 74 pour ce fameux congrès qu'il
0: oui.
1: ne lira pas parce qu'il tombe malade,
0: oui.
1: où là, en fait, il incendie littéralement Senghor, Houphouët-Boigny, Banda, Mobutu, Duvalier, enfin... Il nomme vraiment des régimes qu'il juge comme étant... très problématique, ayant récupéré et galvaudé notamment le panafricanisme.
0: Alors, justement, là, on tombe dans le versant politique. Sa mort, elle est trouble. Jusqu'à présent, on n'arrive pas à l'élucider. Comment est-ce que, après avoir écumé les bibliothèques, vous avez le fin mot de l'histoire?
1: Le fin mot de l'histoire, c'est-à-dire que du point de vue technique, on sait comment ça s'est passé. Il y avait
0: oui.
1: des témoins. Rodney en fait était sous résidence surveillée dans le cadre d'une affaire d'incendie d'un bâtiment public.
0: Oui.
1: Et il avait réussi en fait à s'échapper et à se rendre au Zimbabwe pour rencontrer Mugabe.
0: C'est ça.
1: Et de retour du Zimbabwe, donc Mugabe lui avait proposé d'ailleurs un poste à l'université, puis lui avait préféré rentrer.
0: Oui.
1: Et lorsqu'il revient en fait en Guyana, il est dans l'organisation d'un certain nombre d'activités clandestines pour lesquelles il a besoin, avec son parti, de talkie-walkie.
0: Ouais.
1: Et donc, il y a un agent des services qui avait infiltré le parti et qui a été chargé, en fait, de lui fournir des talkie-walkie. Qu'il a testé avec son frère à proximité de la prison. Le talkie-walkie était piégé, il a été tué sur le coup par l'explosion du talkie-walkie avec son frère à côté. Et à partir de là, en fait, il y avait tout un narratif prémédité par le gouvernement qui ne correspond pas tout à fait aux circonstances dans lesquelles Rodney est mort, mais dans ce narratif-là, il y a des discordances qui montrent qu'on est vraiment dans un assassinat et que il était ciblé en tant que tel. Après, la technologie utilisée à l'époque, c'est des beepers piégés. Donc, il y a les États-Unis, le Royaume-Uni, l'Allemagne de l'Ouest et Israël. C'était les quatre pays qui avaient la technologie pour ce type d'attentat. On sait que le régime de Burnham a sans doute aussi une responsabilité, que la CIA aussi est probablement impliquée. Il y a eu un procès, il y a eu une enquête, une commission d'enquête qui a été bâclée à l'époque, et le dossier a été rouvert dans les années 2000 en Guyana. Les conclusions sont pas tellement, convaincantes. Il y a aussi de l'intox, des gens qui disent que des gens aussi de son propre parti auraient peut-être aussi voulu l'éliminer. Bon, bref, il y a encore beaucoup de zones d'ombre.
2: C'est ça.
1: Autour, je dirais, de la chaîne de commandement de cet assassinat-là. Ce qu'il faut savoir, c'est que l'homme qui lui a fourni les talkie-walkie a ensuite été exfiltré dans la nuit même à Cayenne, en Guyane française, et que la France, donc ça c'est des points, a refusé son extradition, donc c'est des points, des vétos qui ont été mis par Roland Dumas et Alain Juppé à l'époque, pour justement empêcher que cet homme-là, qui est, je pense, central, parce que c'est lui qui a donné le Tokiko qui est piégé, puisse être entendu par la justice sur cette affaire-là.
0: Intéressant. Ouais. Alors, donc, ça, c'est un peu l'épilogue de cette enquête, de cet ouvrage qui est fécond, riche. On peut pas, au cours d'une simple émission, il faut en proposer d'autres. Mais je vais rebondir sur un deuxième ouvrage que vous avez publié, le panafricanisme. Qu'est-ce qui précède, Rodney ou le panafricanisme?
1: Alors, Rodney, c'est ma thèse de doctorat. Oui. Donc, j'ai soutenu ma thèse en décembre 2010.
0: Ouais.
1: Le livre sur le panafricanisme, alors il y avait une première version que j'avais, un premier manuscrit que j'avais fait, que j'avais proposé effectivement à la Découverte, qui m'avait suggéré de faire un manuscrit plus conséquent.
0: Oui.
1: Donc il est sorti en 2014.
0: Oui.
1: L'ouvrage sur Rodney en 2018, donc à présence africaine, effectivement, ça a pris un petit peu de temps quand même, ça me semblait nécessaire qu'il sorte. Alors, c'est deux ouvrages différents, c'est-à-dire que l'ouvrage de Rodney, pour moi, il est beaucoup plus costaud que Africa Unite, parce qu'il y a beaucoup plus de références, il y a beaucoup plus de sources, il est beaucoup plus fourmillant, on va dire. Alors que le Africa Unite, c'est plus un essai de vulgarisation.
0: Ouais.
1: Et j'ai, je dirais, une plus grande affection, effectivement, pour mon livre sur Rodney.
0: Oui.
1: Parce que c'est un travail, je pense, très important. Oui, ouais. Très important. Très important. Voilà. Il y a peut-être des points que j'aurais pas écrit de la même manière si je n'avais pas repris d'une thèse.
0: Ouais.
1: Il y a deux, trois petites modifications. C'est vrai que la question de l'enquête sur son assassinat dans ma thèse, c'est plutôt au début.
0: Ouais.
1: Donc, c'est-à-dire que dès,
0: c'est ça, en conclusion, ouais.
1: Voilà, dès le début, je voulais lever la question du truc judiciaire.
0: Ouais.
1: Parce que ça joue quand même sur les recherches. J'ai quand même été interrogé par des services de renseignement. J'ai quand même été contrôlé. J'ai quand même des difficultés à faire ce travail-là.
0: Ouais.
1: Et ça montre aussi en quoi le métier d'historien est un métier dangereux dès lors que justement on le lie à des questions, des questions d'investigation, d'enquête.
0: Mais c'est beau de le retrouver à la conclusion qui quelque part rend tout lumineux, parce qu'au départ on a un travail un peu, disons, un peu universitaire.
1: Absolument.
0: Et à la fin, et à quel moment cette idée, est-ce que c'est une idée d'éditeur ou bien c'est vous-même qui avez pensé qu'il fallait que cette enquête se retrouve comme épilogue?
1: Alors j'ai beaucoup hésité, j'hésitais même à l'enlever éventuellement. Alors il y a quelques noms aussi que j'ai, enfin voilà, que j'ai aussi un peu enlevé. Bon, j'étais très hésitant.
0: Oui.
1: Voilà, puis je me suis dit peut-être plutôt à la fin.
0: Ouais.
1: Voilà, même si je me disais que plutôt en accroche ce serait bien, ouais, parce que ça fait rentrer dans une sorte d'enquête policière.
0: C'est ça.
1: Puis je me suis dit non, peut-être plutôt à la fin, parce qu'en même temps vers la fin ça peut ouvrir sur un autre livre. Justement sur cette question-là, voilà. Bon, entre-temps, il y a par exemple Karine Ramondi qui a écrit un livre sur les assassinats politiques en Afrique centrale.
0: Ouais.
1: Et comme beaucoup de ces figures-là ont été aussi victimes d'assassinats, les Malcolm X, les Cabral, etc. Dans le panafricanisme, voilà, il y a une histoire justement de l'assassinat politique, dont la conclusion de mon ouvrage peut être justement le départ d'une autre
0: enquête.
1: Oui.
0: Oui. Comment le livre a été reçu ? Ici, dans les Caraïbes, aux États-Unis ?
1: Bah, écoutez, quand il est sorti en 2018, j'étais justement en Martinique.
0: Ouais.
1: Et alors, il y a pas mal de personnes d'une certaine génération qui connaissent Walter Rodney.
0: Ouais.
1: Voilà, des militants caribéens, antillais, afro-américains, qui étaient assez surpris qu'il ne soit pas plus connu dans le monde francophone.
0: Ouais.
1: Donc ça, c'est un premier élément. Donc voilà. Ensuite, moi, ce que je fais, c'est que je fais de l'accompagnement. Donc je fais pas mal d'interventions, de conférences, de publications, d'entretiens. Et j'ai l'impression aujourd'hui que Walter Rodney commence à être beaucoup plus et beaucoup mieux connu, notamment par les nouvelles générations.
0: C'est ça.
1: Je vois des jeunes dans la vingtaine qui font des podcasts ou des émissions, des clubs de lecture autour de Rodney. Donc j'ai quand même le sentiment d'avoir répondu à l'une des filles de Rodney qui se demandait, lorsque je l'ai rencontrée pour la première fois, qu'elle avait l'impression que son père était mort pour rien parce qu'on n'en parlait pas assez. Voilà, donc je pense qu'il y a une notion vraiment de rendre justice à la famille, à sa veuve Patricia. Donc le mois prochain, nous aurons le symposium annuel de la Fondation Walter Rodney où j'interviendrai.
0: Oui.
1: Ce sera à l'Université Brown aux États-Unis.
0: Oui.
1: Puis chaque année, il y a un événement aussi à Atlanta. Voilà, il y a une dimension institutionnelle de Walter Rodney. Qui est présente et j'essaie de l'introduire aussi dans les espaces militants dits francophones. Voilà.
0: Bon, une dernière question, une seconde. Est-ce que ce livre est autobiographique, puisque votre mère est martiniquaise, votre père est béninois ?
1: Alors, il pourrait l'être, il aurait pu l'être. Voilà, il y a une dimension d'égo-histoire.
0: Oui.
1: C'est-à-dire que souvent, l'histoire du panafricanisme passe par des histoires personnelles,
0: oui,
1: ou autobiographiques. Donc, il pourrait l'être. Mais je n'ai pas du tout cette prétention. Mais c'est quand même un personnage qui, effectivement, m'a beaucoup, beaucoup, beaucoup séduit et inspiré. Certains, Cider James dit il a fait une erreur avec le talkie-walkie piégé, etc. Mais moi, je n'arrive pas à lui trouver de faute. Voilà. C'est peut-être le défaut de mon travail de ne pas arriver à lui trouver de faute, mais en même temps, c'est quelque chose que j'assume totalement.
0: Merci beaucoup, Hamzat Boukhari. Je vois Nelly me fait des gros yeux, le temps qu'il nous a imparti. En tout cas, c'était passionnant. On vous réinvitera, je le promets. Donc, je signale à nos auditeurs que l'ouvrage s'intitule Walter Rodney, 1942-1980 aux éditions Présence Africaine. Procurez-le-vous, c'est un régal de lecture et d'érudition. Merci beaucoup et je vous dis à très très très vite à la prochaine édition. Il me reste qu'à remercier Arnaud et Nelly qui, grâce auxquels cette émission a été rendue possible. Merci beaucoup, ciao, à la prochaine.

Et c'est une chanson bâtie sur un jeu à boire coréen. Bon, j'aurais peut-être demandé conseil à Trifen qui connaît mieux ses musiques que moi, mais bon. Impossible à sortir de la tête d'ailleurs ce apathé. C'est Rosé de Blackpink et Bruno Mars qui transforme un gimmick en hymne planétaire. Le titre vient de apathé, appartement si je ne me trompe pas, le cri d'un jeu coréen où l'on empile les mains de plus en plus vite. Ici, ça devient une invitation joueuse et pleine de sous-entendus. Viens, on continue, on fait durer la soirée chez moi. Léger, addictif, fait pour la fête et le flirt parfois. On écoute un petit peu, allez. Et là, c'est l'entrée de Bruno Mars. C'est super bon. Pas de grande profondeur dans la musique, hein. Ce n'est pas le but. Le but, c'est que tout ça reste en boucle dans la tête pendant des jours et ça marche en plus. Mon côté sonorité, c'est un pop rock survitaminé à l'énergie new wave avec ce côté chant de Popcorn Girl et des guitares qui claquent et ce refrain. Ah, pata, pata, ah, pata, pata. On y est. Et c'est un jeu d'enfant, devenu un hymne de soirée. Et d'ailleurs, même moi, avec mon meilleur ami Sacha, bon, on la chante à toutes les soirées. Allez, une bise, c'est fini. Ciao.

0: 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Une 10. 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
1: Henry James.
2: Il y a dans la vie, et sous certaines conditions, peu de moments plus aimables que l'heure consacrée à la cérémonie connue sous le nom de goûter. Que l'on participe ou non au repas, dont certains s'abstiennent toujours, il y a telles circonstances qui rendent le moment exquis en soi. Et celles que j'envisage au début de ce modeste récit formaient un cadre admirable pour un passe-temps innocent. Les éléments du petit festin étaient disposés sur la pelouse d'une vieille maison de campagne anglaise, à l'heure que l'on pourrait appeler le cœur véritable d'un magnifique après-midi d'été. Une bonne part s'en était écoulée, mais il en subsistait un long reste, et ce reste était de la plus belle et de la plus rare qualité. Bien que le crépuscule ne dût pas tomber avant plusieurs heures, le flot de lumière estivale commençait à se retirer, l'air s'amollissait, les ombres s'étiraient sur le feutre uni de la pelouse. Elle ne s'allongeait pourtant que lentement, et la scène exprimait ce sentiment de loisir attentif qui fait sans doute le principal attrait de pareille scène à pareille heure. De 5 à 8 heures, ce temps représente une petite éternité, en certaines occurrences, mais en l'espèce, ne pouvait être qu'une éternité de plaisir. Les personnages dont je vais parler savouraient paisiblement ce plaisir, bien qu'ils n'appartinssent pas au sexe qui passe pour fournir les élateurs habituels de la susdite cérémonie. Leurs ombres projetaient sur la noble pelouse des formes droites et anguleuses. C'était celle d'un vieillard, assis au fond d'un fauteuil d'osier près d'une table basse, et de deux hommes, plus jeunes, qui allaient et venaient devant lui, en échangeant des propos décousus. Le vieillard tenait sa tasse à la main, une tasse de dimension inhabituelle, différente de forme du reste du service et de couleur vive. Il disposait de son contenu avec beaucoup de circonspection, et la gardait longtemps contre son menton, le visage tourné vers la maison. Ses compagnons avaient fini leur thé, ou restaient indifférents à leurs privilèges, et fumaient des cigarettes sans interrompre leur promenade. De temps en temps, l'un d'eux, au passage, regardait avec une certaine insistance le vieillard, qui, sans se douter de cette attention, reposait ses yeux sur la belle façade rouge de sa demeure. La bâtisse qui se dressait au bout de la pelouse avait de quoi justifier pareille contemplation, et constituait le trait le plus caractéristique du tableau spécifiquement anglais que j'ai tenté d'esquisser. Elle se dressait sur un petit tertre, au-dessus d'une rivière, la Tamise, à quelques 40 miles de Londres. Une longue façade basse à pignons de briques rouges, dont la teinte, livrée à toutes les fantaisies tinctoriales du temps et des intempéries, n'avait fait que s'enrichir et s'affiner, présentait à la pelouse ses plaques de lierre, ses faisceaux de cheminées, ses fenêtres étouffées par les plantes grimpantes. La maison avait un nom et une histoire dont le vieux monsieur qui sirotait son thé eût été ravi de vous entretenir. Bâtie au temps d'Édouard VI, elle avait offert une nuit d'hospitalité à la grande Élisabeth, dont l'auguste personne s'était étendue sur un lit immense et magnifique, mais redoutablement anguleux, qui formait encore le principal ornement des chambres à coucher. Avait été fort malmené et meurtri durant les guerres de Cromwell, puis réparé et bien agrandi sous la Restauration. Et en définitive, après avoir été rebâti et défiguré au XVIIIe siècle, elle était tombée entre les mains vigilantes d'un habile banquier américain qui l'avait avant tout acheté

parce que les circonstances, trop compliquées pour les exposer ici, la lui laissaient à un prix dérisoire. Il l'avait acquise avec force récrimination, contre sa laideur, sa vétusté, son incommodité, et maintenant, au bout de 20 ans, il s'était pris pour elle d'une si belle passion esthétique qu'il en connaissait toutes les beautés et savait indiquer l'endroit où se placer pour les trouver combinées, et l'heure précise où les ombres de ces diverses protubérances qui tombaient si doucement sur la brique chaude et massive prenaient la longueur nécessaire. Au surplus, il aurait pu, comme je l'ai déjà dit, énumérer la plupart de ses occupants et propriétaires successifs, dont plus d'un acquis, une durable renommée dans le monde, et cela non sans impliquer à mots couverts sa conviction que la dernière phase de sa destinée n'était pas la moins honorable. La façade tournée vers la partie de la pelouse qui nous intéresse n'offrait pas de grande porte. L'entrée était située dans une autre partie du bâtiment. Tout ici parlait d'intimité, et le vaste tapis de gazon qui couvrait le sommet de la petite éminence paraissait simplement faire suite à un luxueux appartement. Les grands chênes et les hêtres immobiles répandaient une ombre aussi drue que celle de rideaux de velours, et, comme dans une pièce d'intérieur, des sièges capitonnés et des tapis aux riches couleurs formaient un véritable ameublement, tandis que des livres et des journaux garnissaient le sol. La rivière coulait à quelque distance, la pelouse proprement dite s'interrompait au point où le terrain commençait à s'incliner, mais la descente jusqu'à la berge n'en était pas moins charmante. Le vieux gentleman assis à sa table de thé était venu d'Amérique 30 ans auparavant et en avait apporté avec toutes sortes de bagages sa physionomie américaine. Il ne l'avait pas seulement apporté avec lui, il l'avait conservé en état si parfait qu'il eût pu, en cas de nécessité, la rendre en toute confiance à son pays natal. Mais il n'était plus guère probable qu'il eût à faire pareil déplacement. Le temps des voyages était passé pour lui et il jouissait de ce calme qui précède le grand repos. Il montrait un visage étroit et glabre, des traits réguliers et une expression de placide contentement. C'était évidemment un de ces visages où la somme d'imagination n'était pas élevée, ce qui ne donnait que plus de mérite à sa mine de pénétration heureuse. On pouvait y discerner que son possesseur avait réussi dans la vie, mais aussi que son succès, loin d'être excessif et irritant, conservait beaucoup de la modestie d'une faillite. Il s'était certainement fait une grande expérience des hommes, et n'en laissait pas moins voir une simplicité presque rustique dans le faible sourire qui jouait sur sa large joue creuse et éclairait ses yeux gais lorsqu'il finit par déposer avec une minutieuse lenteur sa grande tasse sur la table. Il portait un vêtement noir très net et très brossé, avec un châle plié sur ses genoux, et ses pieds s'enfonçaient dans d'épaisses pantoufles brodées. Un beau chien colis, couché sur l'herbe au pied de sa chaise, contemplait le visage de son maître avec presque autant de tendresse que ce maître en montrait pour considérer la physionomie encore plus magistrale de la maison. Et un petit terrier, hirsute et vagabond, faisait une intermittente escorte aux autres personnages. L'un de ceux-ci était un homme de 35 ans, remarquablement bâti, avec une physionomie aussi évidemment britannique que celle du vieux gentleman que je viens de décrire l'était peu. Visage remarquablement beau, coloré, clair et franc, avec des traits fermes et droits, des yeux gris lumineux et la riche adjonction d'une barbe châtain. Cet homme présentait un de ses extérieurs brillants, exceptionnels, celui que donne un tempérament ardent, affiné par une haute civilisation, qui lui aurait du premier coup attiré l'envie de tout observateur. Il portait bottes et éperons, comme s'il venait d'achever une longue course à cheval, avec un chapeau blanc qui paraissait trop grand pour lui. Il tenait les deux mains derrière son dos, et dans l'une d'elles, une grande main blanche bien formée froissait une paire de gants usés en peau de chien.

0: Son compagnon, qui arpentait à son côté la longueur de la pelouse, était un homme de type tout différent qui aurait pu éveiller chez un inconnu une curiosité grave sans l'amener comme l'autre à se souhaiter presque aveuglément à sa place. Grand, maigre, frêle et mal charpenté, il offrait un vilain, maladif, spirituel et charmant visage, garni sinon orné de touffes de moustaches et de favoris. Il paraissait intelligent et maladif, combinaison rien moins qu'heureuse, et portait une veste de velours brun. Il enfonçait les mains dans ses poches, avec quelque chose dans ce geste qui indiquait une habitude invétérée. Sa démarche était traînante et incertaine. Il ne semblait pas très solide sur ses jambes. Chaque fois qu'il passait devant le vieillard, il posait, comme je l'ai dit, les yeux sur lui, et le rapprochement des deux visages laissait facilement deviner qu'ils étaient père et fils. Le père finit par rencontrer le regard de son fils et lui adressa un sourire doux et entendu. « Je vais très bien, » dit-il. « Tu as bu ton thé ?» demanda l'autre. « Oui, avec grand plaisir. En veux-tu une seconde tasse ?» Le vieillard s'interrogea tranquillement. « Je crois que je vais attendre un peu pour voir. » Il avait en parlant l'accent américain. « Tu n'as pas froid ?» reprit le fils. Le père frotta doucement ses jambes. « Je ne sais pas. Je ne puis pas le dire avant de le sentir. » « Peut-être faudrait-il le sentir pour toi, » répondit le jeune homme en riant. « Oh, j'espère bien qu'il y aura toujours quelqu'un qui s'intéresse assez à moi pour le sentir. Est-ce que vous ne vous intéressez pas à moi, Lord Warburton ?»« Oh, si, énormément, » répondit vivement celui que l'on appelait Lord Warburton. « Et je dois avouer que vous avez une mine singulièrement prospère. »« Je ne vais pas mal, en effet, à bien des points de vue. » Et le vieillard, baissant les yeux sur son châle vert, le serra contre ses genoux. « À vrai dire, à force de me trouver bien depuis tant d'années, j'ai fini par m'y habituer, et je ne m'en aperçois plus guère. »« Oui, voilà le danger du bien-être, » fit Lord Warburton. « On ne s'en avise que lorsqu'on l'a perdu. »« J'ai l'idée que nous sommes un peu difficiles, » fit son compagnon. « Eh oui, sans aucun doute, nous sommes difficiles, » murmura Lord Warburton. Sur quoi les trois hommes restèrent un moment silencieux. Les deux plus jeunes, debout, regardaient le vieillard qui finit par réclamer une nouvelle tasse de thé. « Il me semble que ce châle doit bien vous gêner, » reprit Lord Warburton, tandis que son compagnon remplissait la tasse de son père. « Non, non, il faut qu'il le garde, » se récria l'homme au veston de velours. « Ne lui mettez pas de pareilles idées en tête. »« Ce châle appartient à ma femme, » fit simplement le vieillard. « Oh, si vous avez des raisons sentimentales !» Et Lord Warburton fit un geste d'excuse. « Je pense qu'il faudra le lui rendre quand elle arrivera, » poursuivit le vieillard. Tu voudras bien n'en rien faire, tu le conserveras pour couvrir tes pauvres vieilles jambes. Il ne faut pas dire de mal de mes jambes, protesta le vieillard. Je crois qu'elles valent les tiennes. Oh, je te permets bien de dire du mal des miennes, repartit le fils, en lui donnant son thé. Oui, nous sommes deux canards boiteux. Je ne crois pas que nous ayons grand-chose à nous envier. Grand merci de me traiter de canard boiteux. Comment trouves-tu ton thé? Il est un peu chaud. Voilà qui est plutôt tenu pour un mérite. « Il a beaucoup de mérite, alors, » murmura doucement le vieillard. « J'ai là un très bon garde-malade, Lord Warburton. »« Il n'est pas un peu maladroit ?» demanda le gentilhomme. « Oh non, pas maladroit du tout, quand on considère qu'il est lui-même invalide. C'est un très bon infirmier que mon garde-malade. Je l'appelle mon garde-malade parce qu'il est malade aussi. »« Oh, voyons, père, » protesta le vilain jeune homme. « Tu vois bien que tu l'es. Je voudrais bien qu'il n'en soit rien. Tu ne le fais probablement pas exprès. » « Je pourrais essayer de ne pas l'être, c'est une idée, » déclara le jeune homme. « Ah, avez-vous jamais été souffrant, vous, Lord Warburton, sans qui le père ?» Lord Warburton réfléchit un moment. « Oui, monsieur, une fois, dans le golfe Persique. »« Il se moque de toi, papa, » fit l'autre jeune homme. « C'est une manière de plaisanterie. »« Ah, il y a bien des façons de plaisanter de nos jours, » acquiesça le père avec sérénité. « En tout cas, vous n'avez pas une mine de malade, Lord Warburton. » Il est là de la vie, il vient de me le dire, et s'exaltait fort sur le sujet, intervint l'ami de Lord Warburton. Est-ce exact, monsieur ? Demanda gravement le vieillard. Si c'est vrai, votre fils ne m'apportait aucune consolation. C'est un bien triste interlocuteur, un véritable cynique. On dirait qu'il ne croit à rien. Encore une façon de plaisanter, se récria l'individu taxé de cynisme. C'est sa misérable santé qui en est cause, expliqua le père à Lord Warburton. Il s'en affecte et voit la vie sous un certain angle. Il considère qu'il n'a jamais eu de chance. Tout cela n'est guère que théorique, à vrai dire. Et en fait, sa bonne humeur n'est guère altérée. Je le vois bien rarement autrement que gai, tel qu'il l'est maintenant. C'est lui bien souvent qui me remonte. » Le jeune homme ainsi décrit regarda Lord Warburton en riant. Est-ce une apologie magnifique ou une accusation de légèreté? Voudrais-tu que j'applique mes théories, père? Seigneur, nous verrions de drôles de choses, cria Lord Warburton. J'espère que tu n'as pas adopté ce ton-là, dit le vieillard. Le ton de Lord Warburton est bien plus redoutable que le mien. Il joue à l'ennuyer. Je ne m'ennuie pas du tout, moi. Je ne trouve la vie que trop intéressante. Ah, trop intéressante. Il ne faut jamais la laisser aller jusque-là, tu sais. Je ne m'ennuie jamais quand je viens ici, déclara Lord Warburton. On a de si charmantes conversations avec vous. Est-ce encore là une façon de plaisanter? Demanda le vieillard. Vous n'avez aucune raison de vous ennuyer nulle part. Quand j'avais votre âge, je n'avais pas idée de pareilles choses. Vous avez dû vous développer très tard. Non, je me suis développé très tôt, et c'est la raison même de ce que je vous dis. À 20 ans, j'étais très grand garçon, je vous assure. Je travaillais d'arrache-pied. Vous ne vous ennuieriez pas si vous aviez quelque chose à faire, mais vous autres jeunes gens, vous êtes tous trop oisifs. Vous pensez trop à vos plaisirs, vous êtes trop difficiles, trop indolents et trop riches. Allons, allons, protesta Lord Warburton. Ce n'est guère à vous d'accuser un de vos contemporains d'être trop riche. Est-ce parce que je suis banquier que vous dites cela? Un peu pour cela, si vous voulez, et parce que vous avez, n'est-ce pas, une fortune considérable. Non, il n'est pas si riche, intervint charitablement le second jeune homme. Il a donné des sommes énormes. C'est sans doute qu'il pouvait en disposer, ce qui ne fait que confirmer sa richesse, repartit Lord Warburton. Je ne veux pas qu'un bienfaiteur public m'accuse d'être trop enclin au plaisir. Papa aime fort le plaisir des autres. Le vieillard hocha la tête. Je ne prétends pas avoir en rien contribué à l'amusement de mes contemporains. Mon cher père, tu es trop modeste. Voilà bien une façon de plaisanter, monsieur, fit Lord Warburton. Vous plaisantez un peu trop souvent, jeunes gens. Sorti des plaisanteries, vous n'avez plus rien. Heureusement, il en reste toujours en réserve, remarqua le jeune homme disgracié. Je ne le crois pas. Je crois que les choses prennent du sérieux. Vous autres jeunes gens, vous vous en apercevrez un jour.
1: Henry James, un portrait de femme, 1881. Extrait lu par Pauline Pucciano.
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1: Au début du XXe siècle, dans un atelier de Stockholm, une femme peint des tableaux que personne ne verra de son vivant. Enfin, du moins, ce qu'elle produit ne ressemble à rien de connu et son travail ne sera pas montré, ni vendu, ni signé d'ailleurs. Elle s'appelle Hilma af Klint. Elle est née en 1862 dans une famille de la marine royale suédoise. Son père est amiral et ce n'est pas anodin. Elle a grandi au bord de l'eau, dans la précision des cartes, dans l'habitude de tracer des lignes là où il n'y a que des vides. Elle étudie à l'Académie royale des beaux-arts de Stockholm, parmi la première génération de femmes admises. D'ailleurs, elle en sort diplômée. Reconnue pour ses portraits et ses planches botaniques d'une exactitude minutieuse, c'est ça qui va la différencier. Elle est toujours habillée de noir et discrète. Mais derrière, il y a une dualité chez Hilma af Klint. C'est une femme qui est convaincue que le monde invisible n'est qu'une surface et que sa tâche, sa vraie tâche, est d'en montrer l'envers. Ce chemin commence dans le deuil. Adolescente, elle perd une jeune sœur, moment qui sera un tournant dans sa vie. Elle se tourne vers les séances de spiritisme, vers tout ce qui promet un contact avec ce qui ne meurt pas. Il est vrai, la Suède de la fin du 19e siècle est un terrain propice. L'église luthérienne a desserré son emprise sur la société civile, laissant la place à des mouvements nouveaux. La théosophie de Helena Blavatsky y entre en 1889, portée par une idée simple et renversante. Toutes les religions puisent une même source cachée. L'univers est traversé de forces invisibles et à l'âme humaine évolue lentement à travers une longue spirale ascendante vers l'unité qu'elle a perdue à l'aube de la création. Bon, comme ça, c'est très compliqué, mais pourtant, on reste dans la simplicité pour Hilma af Klint. Et puis, il y a les rayons X, la radioactivité, ces découvertes qui montrent que des forces traversent la matière sans qu'on puisse les voir. Tout à coup, les auras et les corps astraux ne semblent plus si absurdes. La science et le mysticisme cherchent, d'une manière provisoirement, la même chose. À la suite, Hilma af Klint fonde avec 4 femmes un groupe qu'elle appelle simplement les 5, le FEM. Chaque semaine, elles se réunissent dans des appartements de Stockholm sur des autels faits de roses, de lys et d'une croix blanche. Elles méditent, elles prient sur des versets de l'évangile et elles pratiquent le dessin automatique. Abandonnant leurs mains à ce qu'elles croient être des êtres supérieurs. De ces séances naît un vocabulaire. La spirale, les formes organiques, les lettres symboles, les duos de couleurs qui s'opposent et se réconcilient, bleu, jaune, vert. Pendant 9 ans, Hilma reste dans l'ombre du groupe. Elle n'en est pas le médium, elle attend. Puis vient l'appel. Vers 1904, au cours d'une séance, une entité qu'elle nomme Amiel lui confie une mission. Prendre les aspects immortels de l'être humain pour un édifice qu'elle appellera le temple. Le premier jour de l'année 1906, on lui demande si elle accepte. Elle répond oui, immédiatement, sans doute, sans hésitation. Kandinsky, lui, mettra 13 ans, si on le compare, à oser son premier tableau vraiment abstrait, écrivant dans ses carnets qu'un abîme s'ouvrait sous ses pas. Hilma af Klint, elle, n'a pas hésité. Ce qui suit n'a aucun précédent dans l'histoire de l'art. Entre 1906 et 1915, elle réalise près de 200 toiles réunies sous le titre « Les peintures du temple ». Des œuvres immenses, certaines atteignant 3 mètres de haut, lumineuses, peuplées de spirales, de bioformes, de signes. Une peinture entièrement abstraite, 5 ans avant Kandinsky, avant Mondrian, avant Malevitch aussi. Ces hommes qu'on désigne comme les pères de l'abstraction. Elle décrit ainsi son travail et sa façon de travailler dans des carnets. Les images se peignent directement à travers elle, sans esquisse préalable, avec une grande force. Elle ne savait pas ce qu'elle allait représenter, mais pourtant, sa main ne corrige aucun trait du moins. Ce qu'elle invente, c'est un langage. Rien chez elle n'est décoratif. La spirale et l'escargot désignent l'évolution de l'âme, la lettre U désigne l'esprit, le W la matière, le blanc est la plus sainte des couleurs, et les couleurs elles-mêmes ne sont pas teintes de choses pour leur harmonie, ce sont des forces. Là où Kandinsky part de la musique et Mondrian du néoplatonisme, Hilma af Klint, elle, part du corps, du vivant, de la matière organique. Elle a dessiné des planches botaniques, étudié les cellules au microscope, observé des années durant les plantes, les mousses, les arbres de l'île d'Aldesso où elle passait ses étés. De la chair, elle remonte vers le cosmos. Sa surface est lisse, presque émaillée, comme si la peinture devait non pas réfléchir la lumière, mais en produire. Elle compile plus de 150 carnets pour déchiffrer ce qu'elle a peint, tout en prévenant que chaque signe ne doit jamais être lu seul. Pour être clair, c'est un langage vivant. Sa quête l'amène jusqu'à Rudolf Steiner, le philosophe autrichien qui enseigne que les mondes supérieurs existent et que l'on peut développer de nouveaux organes pour les percevoir. En 1908, elle lui écrit, lui propose de payer le voyage pour qu'il vienne voir son travail. Il refuse. Deux ans plus tard, en 1910, il regarde enfin les peintures du temple. Et il dit qu'il n'est pas en mesure de les interpréter. On a longtemps cru que c'était du dédain, c'est peut-être un homme face à quelque chose qu'il dépasse. Hilma af Klint, elle, s'arrête 4 ans, elle lit, elle étudie, elle quitte les séances de médiumnique. Quand elle reprend en 1912, sa peinture a changé. Les couleurs sont plus franches, les formes plus géométriques, la certitude a remplacé la transe. Elle ne reçoit plus, elle le sait. Elle sait aussi que son époque n'est pas prête. En 1913, au Grand Congrès international de la Société de Théosophique à Stockholm, on l'invite à exposer ses petits paysages, les œuvres conventionnelles, comme on dirait. Elle, les peintures du temple restent dans l'atelier. En 1927, à Londres, elle montre enfin l'une de ses toiles monumentales lors d'un congrès anthroposophique. Les critiques parlent de tout, sauf de ce tableau. Dans son testament, elle pose un verrou. Ses œuvres sont abstraites, ne pourront être montrées que 20 ans après sa mort, au minimum. Elle peint, dit-on, pour le futur, et c'est ce qui la guidera. Il faudra attendre 1986, 42 ans après sa mort, à Los Angeles, qui n'est pas rien, pour que deux ou trois de ses toiles apparaissent pour la première fois dans une exposition consacrée aux sources du spirituel de l'abstraction. Les deux plus grands musées suédois, le Moderna Museet et le National Museum, avaient refusé de les exposer. Le Moderna changera d'avis en 2013 et lui donnera une rétrospective. Quelque chose explose alors. C'est en 2018, le Guggenheim de New York lui consacre une exposition. Le bâtiment lui-même en spirale, exactement la forme qu'elle avait dessinée dans ses carnets pour le temple qu'elle rêvait pour exposer ses 10 plus grands. Les files d'attente font le tour du bâtiment. Ce retour massif, tardif, presque violent, pose une question que l'histoire de l'art peine encore à formuler. Ce n'est pas seulement la question de la priorité qui a inventé l'abstraction avant qui, c'est une question plus profonde et plus dérangeante. Qu'est-ce que veut dire faire apparaître l'invisible ? Est-ce qu'on le fait consciemment avec la théorie et le manifeste pour le bouclier, comme Kandinsky ? Ou est-ce qu'on laisse se faire à travers soi, comme Hilma af Klint l'a fait pendant des années, sans nom ni signature, dans un atelier que personne ne visitait. Elle ne signait aucun de ses tableaux, elle se décrivait comme une réceptrice, une transmetteuse, mais pas autrice. Ce qui, un demi-siècle plus tard, résonnera étrangement avec Barthes, qui écrivait sur la mort de l'auteur, ou Foucault, sur la dissolution de la figure du créateur. Hilma af Klint joue avec ses idées, avant qu'elle ait de nom. Elle écrivait d'elle-même « Je suis un atome dans l'univers doté de possibilités de développement infini. » Et ailleurs, plus nous découvrons les merveilles de la nature, plus nous devenons conscients de nous-mêmes. Et plus étrange encore dans ses carnets qu'il y a eu quelques précurseurs avant elle, avec une certitude tranquille, la certitude que quelqu'un qui n'attendait pas à être compris, qui attendait que le monde soit prêt.

0: Stockholm, décembre 1905, une pièce, des bougies et cinq femmes qui attendent. C'est comme ça d'ailleurs que la radio suédoise raconte ce début d'histoire pour Ilma af Klint.
1: À la lueur des bougies, le petit groupe est assis en silence. Le médium a pris place au centre. D'abord, rien ne se passe, puis soudain, elle frissonne. Un esprit a pris contact. Elle a un grand et important travail qui l'attend. Son pinceau doit traverser les dimensions et les sphères.
0: Elle a 43 ans, elle s'appelle Ilma af Klint et elle répond oui immédiatement. En 1906, quand Ilma af Klint commence les peintures du temple, Kandinsky, lui, de son côté, ne peint pas du tout de l'abstrait. Malevitch fait de l'art académique, Mondrian peint des moulins hollandais. Ce qu'elle invente, c'est des spirales, des bioformes, des couleurs chargées d'un sens cosmique. Toute chose qui n'a encore aucun sens dans les écoles, dans aucun manifeste, dans aucune revue d'art. Il faudra attendre 1910 pour que Kandinsky produise son premier tableau sans objet. 1913 pour Malevitch, 1914 pour Mondrian. Elle a 5 à 8 ans d'avance sur tous les autres et personne ne le sait.
2: Une peinture vraiment en avance sur son temps, avec des innovations formelles, des couleurs, un vocabulaire stylistique incroyable qui change suivant toutes les séries, j'y reviendrai, hein, une variation en fait de style au sein même des séries, entre les séries qui donne en fait la température sur la grande liberté qu'elle s'est donnée à monter ce grand projet des peintures du temple.
0: Contrairement à Pascal Rousseau, Jean-David Jumeau Lafont place cette avance dans un contexte plus large, celui d'une époque entière qui cherche à ce qui est derrière les apparences.
3: Donc rendre visible l'invisible, c'est s'interroger sur la nature réelle de l'univers, puisque la science, à l'époque triomphante, explique des fonctionnements, mais elle n'explique pas l'essence des choses. Donc il reste quand même un grand mystère. Et s'il n'y a plus de Dieu, alors qu'y a-t-il ?
0: Plus loin, il tire aussi la conséquence historique de cette idée, et elle est radicale.
3: Il est évident qu'on n'arrive pas à l'abstraction, entre guillemets, parce qu'il faut voir dans quelle mesure c'est vraiment d'ailleurs de l'abstraction, sans passer par le sens. Ce n'est pas un formalisme. Donc l'histoire de l'art qu'on enseignait, c'était une histoire de l'art formaliste. Parce qu'on voit bien que, et cet artiste-là, elle nous montre aussi, on voit bien que l'abstraction, entre guillemets d'ailleurs, y compris chez les plus grands, Malevitch, Kandinsky, Mondrian, ça ne vient pas de Courbet, des impressionnistes. Ce sont des gens qui viennent du spiritualisme, donc le spirituel dans l'art de Kandinsky. Quand on baptise son art suprématisme, comme le fait Malevitch, c'est évidemment une démarche métaphysique. Mondrian est théosophe. Tous ces gens-là ont lu Édouard Chouret, Les Grands Initiés, qui est le livre qui a été le plus lu de toute cette génération.
0: Dans une autre archive de Suède, deux théologiennes ont lu ces carnets. Elles ont trouvé quelque chose que personne d'autre n'avait encore formulé comme cela.
1: Elle a cette prétention d'être la scribe du cinquième évangile. Et quelque part, elle écrit qu'il y a eu des ébauches auparavant rédigées par Pythagore, Platon et Socrate. Et puis vient Ilma af Klint.
0: Ilma af Klint se place donc derrière toutes ces personnes, pas par orgueil, parce qu'elle pensait qu'on lui avait confié la suite. Certains diront même que c'est un cinquième évangile. Apocryphe. Jumeau Lafont a une réponse à ça et elle n'est pas plus nuancée.
3: Le recul du spirituel institutionnel ouvre la porte à toutes les autres possibilités, y compris les plus délirantes, parce que la nature a horreur du vide, la nature humaine, elle a horreur du vide de l'âme. Et ça touche absolument tous les artistes et les penseurs symbolistes, d'une manière ou d'une autre, de manière métaphorique ou pas.
0: Étienne Candel, qui est sémiologue, lui, voit ça différemment. Il essaye de comprendre comment quelque chose fait sens, et devant ces toiles, il a remarqué quelque chose d'étrange.
4: On se dit que le tableau est écrit ici, on se dit qu'on a affaire à une langue, mais on ne sait pas quelle langue. Et là, c'est quelque chose qui est très intéressant, qu'on trouve beaucoup dans les écrits. Alors, il y a tout un c'est pas vraiment un courant, mais toute une tradition dans les écritures assémiques, des écritures qui ont l'air d'être des écritures et qui n'ont pas de signification, qu'on trouve dans de nombreux contextes et... en art brut, mais pas seulement en art brut, donc des langages dont on ne peut pas donner, dont on ne peut pas rendre compte, pas parce qu'on a perdu le code, le chiffre, mais parce qu'il n'y en a jamais eu, ou en tout cas, ils nous ont jamais été donnés. En revanche, on se dit, ça signifie forcément. Il ne peut pas y avoir une absence de signification pour quelque chose qui nous dit « je signifie », pour quelque chose qui nous dit « je suis de l'écrit ». On ne peut pas en faire une lecture qui s'affranchisse de ça. Donc la chose qui est intéressante, c'est que dès lors qu'elle ne nous donne pas tous les codes, mais qu'on sait qu'il y a symbolisme ou construction de langage, inévitablement, on est mené à s'interroger et à essayer de trouver cette explication.
0: Pareil du côté des archives suédoises.
1: De même que ces formes abstraites prétendent montrer l'invisible, mais que lorsqu'elles le montrent, ce n'est pas l'invisible lui-même. Elles montrent ces images. On retrouve ce paradoxe dans la théologie chrétienne autour de l'apophatique. On ne peut parler de Dieu sans en limiter l'existence, et ainsi de suite.
0: À la fois dans le langage et au-delà du langage, c'est ça ce qui est dit. Une théologienne et un sémiologue, deux pays, deux disciplines, mais pourtant la même phrase. Mais il y a un désaccord et il est important.
2: Le bleu, la couleur du féminin, le jaune, la couleur du masculin, mais le vert qui débarque comme la synthèse des deux et donc la couleur du troisième genre, ce que l'on retrouve dans certains des tableaux en bas, les plus symbolistes d'ailleurs. Donc inventer, ou en tout cas cultiver en fait, cette idée en fait, d'une figure du troisième genre, effectivement, peut avoir des résonances importantes. Et chez elle, une fois de plus, hein, ce n'est pas simplement un exercice de style, un imaginaire qu'elle projette dans les tableaux, mais c'est aussi quelque chose qu'elle vit intimement.
0: Rousseau parle de corps et d'identité, Jumeau Lafont, lui, recadre vers l'histoire et il refuse le terme de pionnière.
3: Mais d'abord, c'est pas un concours, l'histoire de l'art. Ensuite, vous savez, c'est comme le vers libre. Ah, est-ce que c'est Gustav Kahn ou est-ce que c'est Marie Krasinska? Enfin bon, c'est des débats même à l'époque. Non, ça pionnière, non, ça n'a aucun sens.
0: Côté Kandel, lui, préfère parler de la lecture.
4: Et ça crée un premier niveau de lecture relativement simple. La lumière, l'ombre, et évidemment d'un point de vue métaphorique, peut aussi s'interpréter comme une opposition entre la vérité et l'obscurité, obscurantisme, l'ignorance, la révélation et l'incertitude, toutes ces dualités. Et contre ces dualités, on a ces jeux de chromatisme qui sont comme des petits récits. Par exemple, on peut lire évidemment de bas en haut le chemin, et puis ensuite, on peut latéraliser la lecture en prenant ce qui va du rouge vers le violet, ce qui va du orange vers un violet beaucoup plus clair, et qui sont à chaque fois des déclinaisons, à la fois déclinaisons de couleurs et des modalités de récit, puisqu'au milieu se rejoignent les deux couleurs, comme une préfiguration de ce qui se passe en haut.
0: Rousseau voit une artiste qui devance son époque. Jumeau Lafont voit une artiste dans son époque, mais cachée par l'histoire. Kandel, lui, voit un texte qui ne se laisse pas lire.

0: en décembre 1964, quand France Culture rend hommage à Kandinsky, l'histoire de l'art linéaire et masculine est achevée depuis 20 ans. C'est Alfred Barr, directeur du MoMA, qui a tracé le schéma en 1936. Un arbre généalogique où tout mène de Cézanne aux avant-gardes, par une ligne propre, évolutive, mais sans femme. Kandinsky y figure comme le père de l'abstraction. Les toiles d'Ima Afklint sont à ce moment dans des caisses chez son neveu à Stockholm. Elles n'existent même pas dans l'histoire de l'art, non parce qu'elles sont mauvaises, mais parce qu'elles ne sont pas dans des cases. En 1964, il n'y avait qu'un seul nom pour désigner le père de la peinture abstraite. Kandinsky a douté 13 ans. Il écrivait qu'un abîme s'ouvrait sous ses pas, il cherchait des mots pour ce qu'il faisait. Ima Afklint, elle, n'a pas cherché des mots. Elle a mis ses toiles dans des caisses et elle a attendu. Ce soir-là, en 1964, personne ne prononçait son nom.
1: Il est le père de la peinture dite abstraite qu'il nommait concrète.
2: Est-ce qu'il en a eu conscience, là, je me suis demandé.
3: Oui, parce qu'il a tout de suite. Il a douté terriblement. Il savait depuis toute son enfance, en somme, d'après ce qu'on peut savoir, il a eu cette espèce de méfiance de la réalité. Il a eu la conscience de vouloir faire autre chose. Il a eu la révélation de ça, du reste, devant les fameux exemples, les moldes de Monet. Il a senti là que l'objet n'était pas indispensable et qu'on pouvait se passer de l'objet.
0: Il y a deux effacements parallèles dans cette histoire. Premier effacement, celui d'Ima Afklint, volontaire, le testament, les caisses, le verrou. Deuxième, celui du symbolisme, tout entier, involontaire. Dans les années 1960-70, l'histoire de l'art française est dominée par une pensée dite formaliste. Ce qui compte, c'est la forme, la surface, la couleur pure. Le sens, le symbole, le spirituel, hors jeu. Greenberg, Frank Castel et leurs héritiers excluent structurellement tout ce qui touche au mystique. Dans ce cadre, Rodin est gênant et Ima Afklint, avec ses lettres symboles, ses entités cosmiques, est inclassable. Ce n'est pas un oubli, c'est une exclusion de système.
4: Elle n'était qu'un intermédiaire, elle a beaucoup joué sur cette notion, c'est-à-dire que je ne suis pas l'autrice, elle ne signe aucun de ses tableaux, elle est simplement la réceptrice et la transmetteuse en fait du message et de ses images. Et en cela, je trouve que elle déconstruit, on va dire cela comme cela, la notion même d'auteur, qui est d'une contemporanéité assez forte. Hein. C'est Barthes en 67, Michel Foucault sur la mort de l'auteur en 69. Enfin, je veux dire, dans un sens, Ima Afklint joue avec justement des concepts qui sont liés à la question de l'autorité de l'auteur et de l'autrice en l'occurrence, qui sont extrêmement à nouveau contemporains.
0: Rousseau voit dans cet effacement une modernité. Jumeau Lafond y voit autre chose, quelque chose de plus inconfortable pour l'histoire de l'art.
5: Les artistes doutent. Et ceux qui ne doutent pas sont peut-être pas des artistes. Et elle ne doute pas, elle, parce qu'elle est dans une démarche
6: spirituelle qui est envoyée, un message qui est envoyé.
5: Oui, peut-être que elle ne considère pas ce qu'elle fait comme une pratique artistique, au même titre qu'un artiste. C'est pas péjoratif. Hein. Elle-même ne considère peut-être pas ce qu'elle fait comme une pratique artistique. Elle n'est pas Redon, elle n'est pas Gustave Moreau, elle n'est pas Klimt, elle n'est pas Knopf, etc. Mais comme un but essentiellement et uniquement spirituel. Donc, ce qu'elle trace, que ça lui soit dicté ou que ça vienne de l'intérieur ou peu importe, peut-être qu'elle se moque elle-même de ce à quoi ça ressemble.
0: Elle ne choisit pas. Pour Pascal Rousseau, ce qui la rend contemporaine, c'est la mort de l'auteur. Pour Jean-David Jumeau Lafond, c'est ce qui la place hors de l'histoire de l'art. Les deux ont raison, et c'est ça qui est intéressant d'ailleurs.
5: Mais ce qui est intéressant, c'est d'essayer de comprendre pourquoi au XXe siècle, on a éliminé le mouvement symboliste de l'histoire de l'art. Est-ce qu'on imagine l'histoire de la littérature en éliminant Mallarmé ? Non, voilà. Et ça, c'est un phénomène qui est quand même particulièrement français. C'est-à-dire que l'histoire de l'art française est très idéologique, était très idéologique. Ça change maintenant, même s'il y a encore quelques bastions qui restent fidèles à leur jeunesse, bon, sans évoluer. Ce côté justement spiritualiste, mystique, ça déplaisait à une certaine intelligentsia de l'histoire de l'art, des années 60-70 en particulier, très formaliste. Qui d'ailleurs, ceux qui subsistent aujourd'hui sont des grands admirateurs de l'art conceptuel pur, qui est tout sauf du formalisme. puisque ce n'est que de l'idée mais sans forme. Donc, on a souffert de ça, et ça continue parfois d'ailleurs. Alors qu'à l'étranger, ça a été souvent plus vite. Par exemple, dès 1973, à Munich, il y a une exposition qui s'appelle Occultismus und Avantgarde, qui est un énorme catalogue, qui est une exposition remarquable, où il y a déjà d'ailleurs des œuvres de Imhof Klint, et où on fait le rapprochement est très évident entre tous ces grands artistes de l'abstraction et des avant-gardes avec les mouvements ésotériques, occultistes, théosophes, anthroposophes, etc., etc., etc.
0: Le symbolisme effacé involontairement, Imhof Klint effacé volontairement, deux absences, deux histoires parallèles et une même cause. Le spirituel ne rentrait pas dans le cadre.
7: Hon är inte som en sån som Kazimir Malevich som var som ju också brukar omtalas.
8: Ilma ne cherche pas le genre de disciple que cherchait Malevich. Il a fondé le suprématisme, une école. Pour Ilma, c'est un voyage spirituel, pas un mouvement.
7: Det var en andlig skola, men det var också en konstnärlig skola.
9: Det som exploderar är en berättelse om.
8: Ce qui est bouleversant, c'est la façon dont nous avons longtemps cru que les premières images abstraites et modernistes étaient l'œuvre d'hommes. Et soudain, nous découvrons qu'il s'agissait d'une femme. Et cela a un impact considérable.
9: Och det här får väldigt stort genomslag.
0: Ce qui explose, c'est un récit, pas la découverte d'une œuvre, la découverte d'une absence. Kandel a quelque chose à dire qui est différent.
10: Dans une peinture qui à la fois est abstraite du fait qu'elle n'est pas figurative, mais dit quelque chose dans le fait que la peintre travaille la peinture, travaille le plan de l'expression en vue de nous dire un contenu, de nous dire quelque chose, de délivrer un sens, on a affaire au final à ce qu'on pourrait appeler une présomption de langage.

0: Entre 1944 et 1986, l'étoile Dima Afklint reste dans des caisses chez son neveu Eric Afklint, qui gère la fondation créée par sa tante. Il frappe à la porte de plusieurs musées, dont le Moderna Museet et le National Museum, et c'est un refus qui les suit. En 1986, l'exposition de Los Angeles The Spiritual in Arts, Abstract Painting 1890-1985, est la première à montrer ses œuvres au public. En 2013, le Moderna Museet finit par lui consacrer une rétrospective. Et en 2018, l'exposition au Guggenheim de New York attire plus de 600 000 visiteurs, la plus fréquentée de l'histoire du musée. Elle meurt en 1944. Dans son testament, un verrou. Ses toiles abstraites ne seront pas montrées avant 20 ans après sa mort. 20 ans passent, puis 20 ans encore. Les deux plus grands musées suédois refusent, 1986, Los Angeles, 42 ans après sa mort, pour la première fois. Puis Stockholm, puis Bâle, puis New York, puis Paris. Maintenant, au Grand Palais. Elle avait dit que ses toiles seraient comprises dans 50 ans. Il en a fallu un peu plus. Et pourquoi maintenant ? La redécouverte d'Ima Afklint ne tombe pas du ciel. Elle coïncide avec trois mouvements simultanés. D'abord, la remise en question de la doxa formaliste. Depuis les années 1990, des historiens réintègrent le spirituel dans les récits sur les avant-gardes. Ensuite, les luttes féministes dans les institutions, poussant à chercher les figures oubliées. Enfin, une fatigue du contemporain conceptuel qu'il ne faut pas oublier. Une soif de peinture qui touche, qui a un corps, une couleur, une présence physique. Son retour est à la fois une réhabilitation académique et aussi un phénomène féministe et quelque chose de plus diffus, de plus difficile à nommer. Globalement, c'est une soif de sens que les théologiennes suédoises appellent la soif spirituelle de notre époque.
1: Son rapport tout simplement au monde, à la nature, aux êtres, aux espèces, au milieu naturel, à son environnement, un rapport qu'on pourrait qualifier sinon d'écologique, d'éco-spirituel, et ce qui à nouveau me semble-t-il a d'énormes résonances aujourd'hui dans le monde contemporain. Elle a vécu de nombreuses années, en particulier tous ces étés dans l'île d'Adelso, elle a observé la croissance des plantes, l'univers des fleurs, des arbres, des espèces animales, animal, minéral, végétal. Et on la voit en fait dans une conception globale. On pourrait même employer le terme d'holistique en fait. C'est vraiment une vision de relation en fait extrêmement étroite avec le monde justement de l'ensemble des espèces. Et alors cette dimension que je qualifierais d'éco-spirituelle, à nouveau, je pense, trouve énormément de résonance jusque dans la façon dont aujourd'hui on réfléchit sur la question du langage entre les espèces, du champignon qui transmet une information aux arbres et autres. Et ça, il me semble que, à nouveau, ça permet de montrer combien ce qu'elle estimait être justement un projet de l'anticipation trouve une fois de plus sa réalisation aujourd'hui dans des considérations qui sont celles effectivement de regardons notre environnement et essayons justement de le préserver mais dans justement cette perspective spirituelle.
0: Jean-David Jumeau-Lafont arrive à la même question par un chemin opposé. Il part du symbolisme qu'il connaît et note ce que Ima Afklint n'a pas en commun avec lui.
2: Alors, j'avais parlé du brouillard à l'occasion d'un colloque sur l'automne. Et effectivement, aussi bien dans la poésie, l'importance de l'automne, que dans la peinture, chez les Vidurmer, chez les gens qui travaillent avec le pastel, parce que le pastel a une dimension, chez Redon, évidemment, Eugène Carrière. C'est pas que l'amour d'une forme ou le choix d'un truc qu'on applique. C'est un sens qui est... c'est ce que j'avais soutenu, une espèce d'invisibilité du temps et de l'avenir et de la société. Et la pensée est brouillée parce qu'on ne voit pas très bien. Et en même temps, on essaie de suggérer un sens caché qui serait derrière ce brouillard. Ce qu'elle fait là, ça relève quand même plus de pseudo-écriture automatique, donc qui est par définition très graphique, sur laquelle s'applique ensuite la couleur. Alors après, on a le droit de peindre comme ça, mais la peinture, je pense, ne fait pas partie de ces outils dans le cadre de cette activité-là mystique. Elle est plus dans le signe graphique, quand même.
0: Les symbolistes peignent dans le brouillard, ils suggèrent, ils dissolvent, Ima Afklint, elle trace, elle lègue, elle cartographie. De façon, d'atteindre l'invisible. Une par l'effacement, l'autre par la précision. Mais il y a aussi la partie nostalgique de Emma Flint qu'il ne faut pas oublier. En tout cas, la conscience de la jeunesse. Les théologiennes suédoises ont une formule pour notre époque, en tout cas. Elle est surprenante, mais elle tombe assez juste.
3: Ja, precis. Det är ju ett starkt motstånd mot allt vad liksom mätbarhet och Excel-ark.
4: Encore une fois, les images s'adressent directement à quelque chose d'autre en nous, indépendamment de notre capacité à saisir par la raison ce qu'elle veut transmettre. Je ressens une soif spirituelle à notre époque, en général. Il y a tous ces interprètes qui parviennent à communiquer et à transmettre une expérience positive d'autre chose que ce que nous avons sous les yeux.
3: Och där är alla uttolkare som liksom lyckas kommunicera och förmedla någonting som är ändå en positiv upplevelse av någonting annat än det vi har framför oss.
0: Une formule qui dit quelque chose sur ce qu'on a perdu et peut-être sur pourquoi on fait la queue aussi longtemps au Guggenheim. Étienne Candel arrive à la même question depuis la sémiologie, il cherche ce qui s'est construit pour que le regard soit enfin possible.
5: En vérité, ce qu'on devrait faire, ce serait réfléchir à ce que c'est qu'on appelle abstraction. On pense l'abstraction à partir d'une rupture qui est celle d'une critique de la figuration et de façon contemporaine ou légèrement postérieure aux impressionnistes, une réflexion sur la matérialité de la peinture. Donc, on sent bien qu'au tournant du 19e et du 20e siècle, commence à s'inventer quelque chose qui... En quelque sorte, si on le lit politiquement, libère la peinture de sa tradition figurative. Certaines personnes disent que c'est en lien avec le fait que la photo se charge désormais de faire la représentation figurative désormais, ce qui paraît pas tout à fait faux, mais pas non plus tout à fait vrai. En tout cas, il y a un travail qui commence à se faire au niveau du matériau et une reconnaissance de cette portée matérielle. Je trouve que c'est merveilleux dans un itinéraire de peintre aussi confidentiel que le sien, de voir qu'il y a cette dimension qui n'est pas celle d'un manifeste ou d'une déclaration, mais celle de la preuve par l'exemple.
0: Trois réponses à la même question. Pascal Rousseau voit une artiste qui parle au vivant d'aujourd'hui. Étienne Candel voit un langage qui attendait ses lecteurs. Jean-David Jumeau-Lafont voit quelque chose de plus inconfortable, une œuvre qui ne se laisse pas vraiment ranger, ni dans le symbolisme qu'il connaît, ni dans l'abstraction quand on lui attribue. Peut-être que c'est ça l'invisible, pas quelque chose de caché, mais quelque chose qui résiste à toutes les catégories. Aujourd'hui, on dispose de 1200 œuvres, de 150 carnets, d'une documentation exceptionnelle, et on ne sait toujours pas très bien quoi faire de tout ça. L'appeler pionnière de l'abstraction, c'est la faire entrer dans une histoire qui n'était pas la sienne. L'appeler médium, c'est sortir la peinture de l'art. L'appeler mystique, c'est la réduire à sa méthode. Aucune case ne tient vraiment. C'est peut-être là la vraie raison pour laquelle on fait encore la queue pour la voir au Grand Palais. Elle pose une question que l'histoire de l'art n'a pas encore fini de formuler. C'était Emma Flint, voir le visible dans l'invisible, un long format proposé pour Fréquence Protestante, réalisé par Richard Casazza-François. Avec les interventions de Pascal Rousseau, commissaire de l'exposition Emma Flint au Grand Palais et professeur d'histoire de l'art contemporaine à Paris 1, Jean-David Jumeau-Lafont, historien spécialiste du symbolisme. Étienne Candel, sémiologue, chercheur au CERLIS et professeur à Paris Cité, et à la traduction, Lilou Laporte.

Chers amis auditeurs, bonjour, très heureux de vous retrouver pour notre émission Sacrée Laïcité, consacrée mensuellement à l'actualité de ce principe constitutionnel. Il m'arrive évidemment régulièrement d'avoir un invité ou de partager avec vous certains thèmes, certains sujets. Aujourd'hui, je poursuis une série sur l'histoire des régimes juridiques des cultes en France. Et pour ce volet, nous irons de la Révolution française à l'époque napoléonienne. Alors, trois courants distincts se manifestent au cours de ces années, c'est-à-dire 1789 jusqu'à 1801, jusqu'au Concordat. Tout d'abord, la liberté religieuse qui implique l'acceptation du pluralisme est profondément marqué par l'article 10 de la Déclaration des droits de l'homme de 1789, ainsi que par une certaine sécularisation de la société et des institutions, et nous en reparlerons, il s'agit évidemment de la mise en place de l'état civil, du mariage civil et du divorce. Un autre courant va traverser ces années, c'est la volonté de soumettre l'Église à l'État, selon une doctrine poussée à l'extrême dont nous avions parlé, le gallicanisme, et qui conduit petit à petit à un schisme, l'Église devenant à cette époque un service public dans un État plutôt exigeant. Et puis un troisième mouvement qui va traverser cette époque, ce sont des mouvements de déchristianisation, notamment lors de la Terreur, entre mai 93 et juillet 94, accompagnés de violentes persécutions, de tentatives aussi d'instaurer de nouveaux cultes, et une première séparation des Églises et de l'État. En attendant 1905, il y a déjà bien des prémices à cette époque. Et le premier de ces courants que j'évoquais, c'est-à-dire la liberté religieuse, constitue un acquis qu'on pourrait qualifier de définitif pour la France. Les deux autres, c'est-à-dire la volonté de soumettre l'Église à l'État et la déchristianisation, sont des aléas de l'histoire. C'est un épisode de déchristianisation finalement bref, mais assez violent au travers de la Terreur. Alors, cette période révolutionnaire qui couvre à peu près 10 années, allant de la réunion des États généraux à Versailles en mai 1789 au coup d'État de Bonaparte en 1799. Au point de vue de la politique religieuse, le tournant ne se produit pas exactement en 1799 lors de l'arrivée au pouvoir de Bonaparte, mais plutôt en 1801 lors de la signature d'un nouveau concordat, le célèbre concordat de 1801. Et donc, à la fin du XVIIIe siècle, la philosophie des Lumières véhicule une pensée finalement plus déiste qu'athée. L'Église est critiquée à cette époque

l'époque pour sa richesse et ses privilèges, mais on continue à croire très massivement au Dieu des chrétiens et au catholicisme. La grande majorité des députés des États généraux de 1789 reste attachée au catholicisme et la révolution ne se fait pas en premier lieu contre l'Église. Néanmoins, le régime des cultes sera bouleversé dans un climat bientôt caractérisé par une hostilité profonde à cette religion, considérée comme indissociable de l'Ancien Régime. Après bien des discussions au sein de l'Assemblée nationale dite constituante, qui prend la suite des États généraux, l'article 10 de la Déclaration des droits de l'homme et du citoyen en 1789 proclame le principe de la liberté de conscience. Nul ne doit être inquiété pour ses opinions, même religieuses, pourvu que leurs manifestations ne troublent pas l'ordre public établi par la loi. Cette affirmation ne sera jamais remise en cause. La Constitution de 1791 ajoute même la garantie du libre exercice des cultes. La Constitution garantit pareillement comme droit naturel et civil la liberté à tout homme d'exercer le culte religieux auquel il est attaché. De même, l'article 7 de la Déclaration des droits de 1793 dispose que le libre exercice des cultes ne peut être interdit. Le droit de manifester sa pensée et ses opinions, soit par la voie de la presse, soit de toute autre manière, le droit de s'assembler paisiblement, le libre exercice des cultes ne peuvent être interdits. En somme, ce principe de liberté religieuse est essentiel aux yeux des constituants et les textes qui sont alors promulgués à l'époque resteront les textes fondateurs de la liberté religieuse dans le droit français. Liberté de conscience et libre exercice du culte seront pourtant bafoués très rapidement, notamment sous la Terreur, avec les graves persécutions du gouvernement de Robespierre. L'affirmation du principe de liberté religieuse n'en constitue pas moins la nouveauté majeure de la Révolution et demeure depuis un principe constitutionnel essentiel du droit français. Alors, à cette époque, il y a ce qu'on appelle la nationalisation des biens du clergé. En effet, dès 1789, les députés renoncent aux privilèges de ce qu'on appelait l'ancienne France. Il n'y a plus d'ordre privilégié et le clergé n'a donc plus de privilèges particuliers. Peu après, un décret décide que les biens ecclésiastiques sont mis à la disposition de la nation. Cette nationalisation dépouille l'Église de son riche patrimoine. En contrepartie, l'État s'engage à pourvoir d'une manière convenable aux frais du culte, à l'entretien de ses ministres et au soulagement des pauvres. Les constituants ne veulent pas la ruine de l'Église, mais cherchent à résoudre la crise financière du gouvernement et à avoir une autorité sur l'Église. Cette solution, consistant en la confiscation des biens, avait été appliquée dans les États protestants dès le XVe siècle. Un texte essentiel va apparaître donc à cette époque, c'est la Constitution civile du clergé, qui est une réforme votée en 1790. C'est une loi, un acte unilatéral de l'État français qui met fin à l'accord
international qu'était le Concordat de Bologne. Il importe donc de noter que le gouvernement révolutionnaire de la France change donc le régime des cultes qui avait été négocié avec le pape, sans l'accord d'ailleurs de ce dernier. La constitution civile du clergé assure la mainmise de l'État sur la religion catholique. Elle règle le statut des ministres du culte et elle organise l'exercice de la religion catholique dans le royaume. Le législateur décide de faire correspondre à l'époque l'évêché au département. Il y a un évêché par département. Évêque et curé sont élus en suivant la procédure mise en œuvre pour toute élection ou fonction publique ou civique. Le pape en est seulement tenu informé. Il est tenu informé des désignations, tout simplement. Toute la procédure se déroule à l'intérieur du royaume. Les désignations se font sans la moindre intervention romaine. Les membres du clergé, donc entre la Révolution et le Concordat, les membres du clergé sont salariés de l'État, sont tenus de prêter serment, d'être fidèles à la nation, à la loi et surtout au roi. Et de nombreuses dignités ecclésiastiques sont jugées inutiles, elles seront supprimées, certains titulaires étant mis à la retraite avec de modestes pensions. La loi, à l'époque, se préoccupe de la discipline ecclésiastique et fixe les obligations de chacun à respecter, sous peine de perdre son salaire. Cette constitution civile du clergé va proposer une réglementation précise. Une complète soumission à l'État. Et ça va bien plus loin que l'ancien régime, car il y a ici une rupture avec Rome. La loi unilatérale remplace le Concordat de Bologne et avec la constitution civile du clergé, le principe selon lequel l'État est dans l'Église doit définitivement céder la place à une nouvelle maxime selon laquelle l'Église est dans l'État. Alors évidemment, les ferments de certaines difficultés sont bien présents. Les constituants tentent d'établir une Église nationale avec certaines désignations de dignitaires ecclésiastiques et en voulant absolument faire de l'Église un service public dans l'État. Et ce, je le précise, sans référence à l'autorité romaine. Ce fut un échec, car ces dispositions étaient en désaccord avec les principes généraux d'organisation de l'Église catholique qui se doit d'être soumise au pape. Alors, en mars 91, le pape Pie VI condamne cette constitution civile du clergé. Certains membres du clergé vont prêter le serment qui leur est demandé. On dit qu'ils font partie du clergé jureur ou clergé constitutionnel. Ils obéissent à la loi, mais ils sont en opposition avec le pontife romain. D'autres refusent de prêter serment et désobéissent donc à la loi. Ils font partie du clergé réfractaire. C'est à partir de 1791 que les membres du clergé dit réfractaire seront poursuivis par les pouvoirs publics. Et certains vont devoir fuir la France, se cacher ou être arrêtés. Progressivement, le gouvernement révolutionnaire s'en prend également à
l'Église constitutionnelle, c'est-à-dire ceux qui appliquaient la loi promulguée par l'État. Et il entreprend, malgré la soumission d'une partie, d'une frange de l'Église de France, il entreprend une politique systématique de déchristianisation, notamment, je le disais, pendant la période de la Terreur. Les révolutionnaires souhaitent promouvoir le culte de la raison, auquel Robespierre cherche à ajouter ou à substituer le culte de l'être suprême, fondé sur une notion de vertu, mais ces nouveaux cultes n'auront guère de succès. Et nous en arrivons à cette première séparation de l'Église et de l'État, puisque après la chute du gouvernement de la Terreur et l'arrestation de Robespierre, un nouveau décret, nous sommes en 1794, dispose que la République française ne paye plus les frais ni les salaires d'aucun culte. Puis un autre décret en 1795 organise expressément pour la première fois dans l'histoire de France un régime de séparation des églises et de l'État. Nous y voilà avec ce principe de laïcité, premier seuil de laïcisation. Et tout en affirmant que l'exercice d'aucun culte ne peut être troublé, ce décret de 1795 ajoute que la République n'en salarie aucun, ne fournit aucun local. La loi ne reconnaît aucun ministre du culte, ça va bientôt changer avec Napoléon évidemment. Aucun signe particulier à un culte ne peut être placé dans un lieu public. La réouverture des églises est officiellement admise, certes. Les persécutions religieuses vont petit à petit s'atténuer, mais sans disparaître totalement. C'est à Bonaparte que reviendra le rétablissement de la paix religieuse en France. Et en parlant de Napoléon Bonaparte, ce que l'on sait peu, c'est que non seulement il va évidemment, j'allais dire, révolutionner les relations entre l'État et les cultes, certes, mais dans tout ce qu'il a fait, il a aussi organisé, réorganisé la gestion des mines en France. Alors la transition est toute trouvée pour écouter un morceau musical qui évoque le travail dans les mines, Celtic Thunder. Alors le titre, c'est Working Man.

C'était une ballade irlandaise évoquant le travail dans la mine. Après mes propos, vous comprendrez que certains voient dans la Révolution le premier seuil de laïcité en France. Et je peux bien sûr citer Jean Bobéraud. Il ne s'agit évidemment que d'un premier seuil, car la Révolution n'établit pas la laïcité, entre guillemets. Mais cette constitution civile du clergé veut intégrer l'Église dans l'État, ce qui exclut totalement toute idée, il est vrai, de laïcité, car selon cette vue, l'État est religieux. D'autre part, lorsque les révolutionnaires persécutent l'Église, ce n'est pas pour promouvoir une laïcité qui serait indépendante de toute religion, mais c'est au nom de ce qu'ils présentent comme étant un autre culte. Toutefois, on atteint ce premier seuil de laïcité dans le sens que la société et les institutions se sécularisent fortement. À l'époque, on proclame que la vie des individus n'est plus réglée, ou n'est plus seulement réglée, par l'Église catholique, mais qu'elle l'est par les droits de l'homme, l'État et la société. Juridiquement, des lois essentielles interviennent en septembre 1792. Alors, ces lois établissent un État civil, où figure l'état de la personne, sa naissance, filiation, mariage, décès, et cela va remplacer en 1792 les registres paroissiaux sur lesquels figuraient les actes religieux. Avec l'état civil, c'est la naissance aussi du mariage civil en 1792. La loi impose qu'un mariage soit conclu devant l'officier d'état civil, tout en admettant qu'il puisse y avoir ensuite une cérémonie religieuse pour ceux qui le souhaitent, mais il est obligatoire que le mariage civil précède le mariage religieux, et nous le savons, c'est encore en vigueur aujourd'hui. 1792, c'est aussi l'autorisation du divorce à l'initiative de l'homme ou de la femme. La Déclaration des droits a proclamé la liberté individuelle et on refuse que l'individu aliène sa liberté en s'engageant pour toujours dans les liens du mariage. Ces trois mesures sont essentielles, elles sont la marque de la sécularisation fondamentale. L'état civil n'a jamais été remis en cause. La nécessité de l'antériorité du mariage civil sur un mariage religieux ne sera jamais remise en cause non plus. Les lois sur le divorce sont certes variées. Le divorce a été interdit par une loi en 1816 sous l'influence de l'Église catholique et n'a été rétabli qu'en 1884 à la demande de ceux qu'on appelait à l'époque les républicains. À travers l'Europe, les divers pays ont adopté des lois diverses sur chacun de ces points. Si le divorce est maintenant autorisé dans tous les pays de l'Union européenne, il n'a été introduit dans les législations de certains pays qu'au cours du XXe siècle, par exemple l'Italie et l'Irlande. Quant à la nécessité de célébrer un mariage civil avant tout mariage religieux, la France et d'autres pays le proposent ou l'imposent, mais plusieurs pays comme l'Espagne ou l'Italie admettent qu'un mariage religieux conclu sous certaines conditions produise des effets civils et qu'il ne soit pas nécessaire de se marier civilement avant la célébration religieuse. Les principes proclamés dans la Déclaration des droits de 1789 en France ont marqué toute l'Europe, mais les lois sur l'état civil, sur le mariage civil, sur le divorce sont strictement françaises.
Nous évoquerons dans une prochaine émission relative donc à l'histoire des régimes juridiques des cultes en France. Nous aborderons cette page de l'apport de Napoléon Bonaparte qui va instaurer un régime de culte reconnu. 4 confessions seront même financées, protégées et contrôlées par l'État. Le régime repose sur la loi, alors je cite, du 18 Germinal de l'an 10, qui comprend d'une part le Concordat, signé en 1801 entre Bonaparte et Picette, dont j'avais déjà évoqué cet épisode il y a quelques années, et d'autre part ce qu'on appelle les articles organiques, qui sont une loi unilatérale de l'État permettant l'exercice d'un strict contrôle policier. Les questions religieuses à cette époque constituent un véritable enjeu politique et essentiel tout au long du XIXe siècle. L'anticléricalisme se développe progressivement et se forme une image selon laquelle il existerait une opposition entre les droits de l'homme, le régime républicain, anticléricalisme d'un côté, et Église catholique, monarchie, valeur de l'ancien régime de l'autre côté. L'apogée de l'anticléricalisme se situe dans les années 1880, lorsque sont prises, nous le verrons, de nombreuses lois de laïcisation qui ne correspondent pas forcément aux doctrines de laïcité. Voilà ce que nous verrons donc lors d'une prochaine émission. Je vous remercie de votre attention et vous souhaite une belle journée à l'écoute de Fréquences Protestantes.

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1: Bonjour à tous, bonjour à toutes et bienvenue pour un nouvel épisode de l'écologie au fil des jours. Je suis Zoé Lauvergne et on est ensemble pour un peu moins de 30 minutes. Plus de vaisselle en plastique dans les cantines, c'est en tout cas ce que souhaitent les députés qui ont adopté une proposition de loi en ce sens la semaine passée. Une proposition de loi transpartisane portée par Graziella Melchior, élue Renaissance du Finistère. Objectif du texte, consolider des mesures présentes dans la loi AGEC, la loi anti-gaspillage pour une économie circulaire, entrée en vigueur en janvier 2025, et lutter contre la pollution plastique. 400 millions de tonnes de ce matériau sont produites chaque année dans le monde. Et du plastique, il y en a partout, dans les supermarchés, dans nos vêtements, dans nos cosmétiques. Et en bout de course, il se retrouve dans les cours d'eau, les océans et même dans notre sang. Quels sont les risques de cette pollution pour notre santé et pour la planète? Comment lutter contre cette prolifération? Et les hommes et les femmes politiques en font-ils assez? Pour répondre à toutes ces questions, je reçois Lisa Pastor. Bonjour.
2: Bonjour.
1: Vous êtes chargée de plaidoyer France chez Surfrider, une association spécialisée dans la protection de l'océan. Alors bah, pour démarrer, on va revenir sur cette proposition de loi qui a été adoptée la semaine passée. Bah, pour vous, chez Surfrider, en quoi c'est une victoire, cette adoption par l'Assemblée nationale ?
2: Alors c'est une première victoire puisque justement on a eu la très grande majorité des députés qui ont voté en faveur de cette proposition de loi qui visait justement à sécuriser une interdiction, comme vous le disiez, qui était déjà contenue dans la loi AGEC, qui vise à interdire les contenants donc de réchauffe, de services qui sont en plastique dans les lieux qui accueillent des enfants, donc les cantines, les services pédiatriques, d'obstétrique, de maternité, des hôpitaux, et d'élargir le champ explicitement pour que ça englobe aussi tout ce qui est gobelets, assiettes, couverts en plastique, toujours dans cette idée de protéger une population particulièrement vulnérable aux effets sur la santé. Donc on voit que le message est passé, on a eu quand même une très grande mobilisation de la part des citoyens et citoyennes, plus de 36 000 à l'heure où je vous parle de signatures sur une pétition qui avait été lancée par des associations qui font partie de notre coalition, donc Zero Waste France, Cantine sans plastique. Donc on espère que c'est déjà une prise de conscience de justement ce plastique qui certes pollue notre environnement, mais aussi nous contamine, et ce dès le plus jeune âge.
1: Et vous le disiez, donc 36 000 signatures, enfin plus de 36 000 bientôt, 37 000 signatures pour cette pétition. Donc on voit en tout cas que du côté de la population, c'est plutôt un sujet qui mobilise. Le texte, il a été adopté sans difficulté, mais on avait 72 voix pour, 17 contre, alors qu'on a quand même 577 députés à l'Assemblée. Est-ce que vous diriez que, contrairement à la population, où on sent que c'est un sujet qui peut animer, les députés, ils s'en saisissent moins? En tout cas, ils n'étaient pas là pour, pas très nombreux pour venir voter cette proposition de loi.
2: C'est clair que la présence, le nombre de députés, de parlementaires qui sont présents en séance, c'est ce qui peut faire basculer un texte les trois quarts du temps. Donc là, on va être particulièrement vigilant parce que c'est une première victoire à l'Assemblée, mais comme pour tous les textes législatifs, la prochaine étape, c'est le Sénat. Donc on espère que les sénateurs seront aussi en majorité en faveur de cette interdiction et vraiment les mobiliser pour qu'ils viennent en séance avant la fin de l'année, on va dire, et les congés d'été, ou au moins à la rentrée. Donc oui, on espère mobiliser. On pense qu'avec cet axe qui est aussi sur la santé humaine et évidemment les impacts environnementaux, on va toucher le plus grand nombre de députés. Mais évidemment, dans un contexte où on a aussi beaucoup d'embouteillages de textes assez à enjeux qui passent à l'Assemblée, le but c'est aussi de mobiliser un maximum de groupes favorables à l'interdiction.
1: Et est-ce que vous avez quand même malgré tout des craintes avec ce passage au Sénat? Est-ce que vous pensez, puisque là donc l'adoption du texte elle a été pas très difficile, c'était un texte transpartisan, il y a seulement les élus du Rassemblement National et les alliés ciotistes qui sont opposés, est-ce que vous avez oui des craintes particulières par rapport au Sénat vu que c'est pas la même composition, ou ça devrait plutôt bien se passer?
2: C'est vrai qu'un vrai enjeu, le premier enjeu sur ce texte, c'était qu'il soit remis à l'ordre du jour parce qu'il avait été déposé l'an dernier. Donc ça, c'était déjà une première étape. Le gouvernement a déclaré engager une procédure accélérée pour qu'il passe dans les plus brefs délais au Sénat. Mais en effet, au Sénat, en début d'année dernière, en janvier-février, on suivait aussi l'adoption d'un texte qui visait à conformer notre droit français au droit européen et à l'adoption d'un nouveau règlement qui s'appelle le règlement emballage. Et on a vu une action particulièrement immense du jamais vu de la part des lobbies de l'industrie plastique. Certains, justement, demandaient à supprimer cette interdiction des contenants en plastique dans les services de maternité. On a vraiment face à nous une campagne de désinformation qui est perpétrée par ces lobbies-là. Donc, évidemment, on sait que certains syndicats se sont ouvertement et dans les médias opposés à cette interdiction. On espère vraiment que les sénateurs, justement, n'écouteront pas ces voix-là. L'année dernière, en début d'année, au Sénat, le fait d'avoir un scrutin public, ça a changé beaucoup de choses. Ça a permis qu'un maximum de sénateurs votent contre ces tentatives, en fait, de régression. On espère que là, ce sera également le cas. Et on va rester très vigilant pour justement contrer cette action de la part de l'industrie.
1: Et cette action de l'industrie, elle se manifeste comment concrètement auprès des députés, auprès des sénateurs ?
2: Alors déjà, je pense qu'il y a une campagne qui est faite aussi hors de ces arènes politiques, sur la scène publique, avec des campagnes médiatisées qui ont été pas mal décriées en début d'année. On a aussi une place beaucoup plus importante qui leur est donnée dans les médias, parfois des médias d'opinion, donc qui est... aussi une grande partie de l'explication qui vise à faire passer en fait leur contre-discours, le rendre beaucoup plus intelligible et audible dans le débat public. Et puis vis-à-vis des sénateurs et des députés, ça va se traduire par des amendements qui leur sont envoyés, qui sont déposés, et on le voit assez explicitement, une grande partie d'entre eux, vous avez la mention « cet amendement a été travaillé avec » et là le nom de l'industrie ou du syndicat plasturgiste noté. Donc parfois c'est assez explicite, parfois on le retrouve dans les termes qui sont utilisés, que ce soit en séance, dans les interventions des parlementaires, et puis dans leurs amendements, où on se rend compte qu'ils n'ont pas écrit cette proposition-là tout seul. Et parfois, ce sont aussi des sénateurs, des parlementaires qui ne travaillent pas du tout sur le sujet et qui vont porter ces mesures-là, qui leur ont été tranquillement soufflées par ces voix de l'industrie.
1: Et pour revenir à cette proposition de loi votée la semaine passée, il y avait aussi des amendements, cette fois de députés de gauche, qui voulaient notamment étendre cette interdiction aux ustensiles de cuisine en plastique, et qui a été amendements qui n'ont pas été adoptés. Est-ce que finalement ça va assez loin ? Est-ce qu'il ne faudrait pas élargir encore plus le champ d'interdiction pour des ustensiles en plastique, et, parce que c'est aussi ça a des vraies conséquences sur notre santé et sur l'environnement ?
2: Oui, il est vrai que dans le cadre de cette proposition de loi, la stratégie du gouvernement et des députés, donc du bloc central qui était à l'origine, a été de sécuriser au plus vite et de faire passer le texte tel quel, pour qu'il soit adopté aussi le plus rapidement au Sénat. Donc je pense qu'il y a vraiment une stratégie d'adoption le plus rapide, puisque comme vous le disiez, cette interdiction, elle était censée être en vigueur depuis le 1er janvier 2025. On a un an et demi de retard. Donc on comprend cette stratégie qui a été faite. Néanmoins, évidemment, ça n'adresse pas tout le champ des risques qui peuvent être associés au plastique et tous les produits qui peuvent y être associés. Donc c'est vrai que la prochaine étape pour nous, c'est de s'assurer que d'autres types justement d'ustensiles, types de produits qui sont utilisés dans les cantines et dans ces services-là puissent être réglementés également. Donc oui, ça ce sera dans une deuxième étape. Mais voilà, le fait que déjà ce texte passe dans une période où, je le rappelle, la loi AGEC est énormément décriée, qu'on a cette campagne de la part des lobbies qui est de plus en plus vocale, ce serait déjà une première étape.
1: Pour revenir aussi de manière un petit peu plus globale sur le plastique et sur son impact, déjà sur notre santé. En fait, pourquoi c'est aussi important de bannir l'usage là dans les cantines de ce plastique, que ce soit pour réchauffer les plats ou ensuite manger. Pourquoi c'est aussi important en fait ?
2: En fait, au fur et à mesure, la science est parvenue à démontrer qu'il y a plusieurs... Déjà qu'on a des traces de microplastiques, comme vous disiez, dans notre sang, dans notre cerveau. On en a retrouvé dans le placenta. Donc, on voit bien qu'il y a une contamination à grande échelle. Il y a aussi la question des additifs chimiques qui rentrent dans la composition du plastique. Il y en a 16 000. Une grande majorité, en fait, n'a pas de données, n'est pas réglementée et sur lesquelles on n'a pas de données. Donc, c'est vrai qu'il y a aussi ce principe de précaution à justement limiter au maximum la contamination. Donc évidemment, c'est aussi associé à des troubles, notamment chez les jeunes enfants, et c'était là toute l'importance de cette proposition de loi, des troubles cognitifs liés au développement neurologique également. Donc c'est vrai que ça a un gros impact sanitaire et l'idée c'est de se dire qu'aujourd'hui pour une grande partie de ces produits plastiques du quotidien, on a des solutions qui existent. Donc là dans les cantines, on parlait beaucoup de l'inox, également dans au quotidien de bouteilles à la place des bouteilles en plastique, d'avoir des gourdes qu'on peut re-remplir pour tout ce qui est restauration emportée, venir avec son propre contenant et puis de manière générale faire en sorte qu'on redéploie le réemploi, la consigne pour réemploi. À l'époque, c'était très fréquent et courant de redéposer sa bouteille en supermarché, là où on l'avait achetée et qu'elle puisse être lavée et remise en circulation. Donc en fait, là où on voit qu'on est très fort dans ce discours du plastique, c'est des usages qui ont été normalisés au fur et à mesure des années, mais qui plusieurs décennies auparavant étaient complètement inédits et on avait l'habitude d'utiliser des contenants réemployables au quotidien. Donc oui, on a aujourd'hui la preuve comme quoi le plastique est associé à des risques sur la santé humaine, la santé, ce qu'on appelle la santé environnementale, animale. C'est vraiment le concept de One Health, une seule santé. Et l'idée, c'est justement de prendre des réglementations pour justement agir et prévenir cette contamination.
1: Et c'est parce que ce plastique, vous venez de l'évoquer, la question aussi, en fait, ça a un impact sur nous, êtres humains, notre santé, etc. La santé des plus jeunes, mais aussi, en fait, ça a un impact absolument énorme sur notre environnement, que ce soit l'environnement qui nous entoure, les cours d'eau, l'océan, la biodiversité marine, même la contamination des sols. Et là aussi, il y a un vrai enjeu aussi environnemental.
2: Bien sûr, c'est surtout à ça auquel on pense, c'est vrai, quand on parle du plastique. Mais déjà, cet impact, il est inhérent à la création du plastique, à la production et à toutes les étapes du cycle de vie. Le plastique, je le rappelle, 99% des plastiques sont faits à partir de pétrole. Donc, vous allez avoir déjà un impact dû à l'extraction. En tout, la production de plastique, on estime que c'est 5% des émissions de gaz à effet de serre aujourd'hui. Donc, évidemment, c'est complètement relié à la crise climatique. Et puis ensuite, on va avoir des fuites, donc tout au long de la production de plastique. Ça, c'est un combat vraiment historique pour Surfrider, les granulés de plastique industriel, donc ces petits bouts de plastique qui sont utilisés dans la production de produits en plastique qui vont être rejetés parfois par inadvertance dans l'environnement, lors du transport, de la manutention. C'est un cas de pollution assez avéré, dont on a eu des exemples sur certaines plages françaises, les plages en Espagne, en Galice, par exemple. Et puis, évidemment, les plastiques qui vont finir leur vie dans l'océan, donc c'est 12 millions de tonnes au niveau mondial et c'est des prévisions, notamment par l'OCDE, qui renforcent cette idée comme quoi ces rejets vont être amenés à s'intensifier dans les prochaines années. Aussi parce que la production de plastique est attendue pour tripler d'ici 2060. Donc on se rend compte du désastre que c'est aujourd'hui environnemental, qu'on n'a pas les capacités de collecter et de gérer la fin de vie, puisque c'est évidemment des quantités colossales et qui sont en plus attendues pour augmenter dans les prochaines années.
1: Et le recyclage du plastique, parce que c'est souvent aussi ce qui peut être mis en avant, de se dire bon bah on va recycler le plastique, celui qui est déjà là, et ça permettra d'alléger son impact. C'est pas une bonne solution?
2: Alors le recyclage, comme je le dis, en fait, c'est tellement une partie minime des produits plastiques qui sont recyclés aujourd'hui. Donc à l'échelle mondiale, on dit que c'est 9%. En France, si on parle par exemple des emballages, parce que les emballages, c'est quasiment la moitié de la consommation de plastique par les Français et Françaises, on est à 25% des emballages plastiques qui sont recyclés effectivement au niveau français. Donc on voit que c'est des chiffres qui ne sont pas du tout évidemment à la hauteur, qui de plus, une fois qu'on obtient de la matière recyclée, celle-ci doit être couplée à de la matière de plastique vierge pour être ensuite remise sur le marché et créer de nouveaux produits. Et ça alimente, ça verrouille tout ce système de plastique, de jetables, et c'est vraiment un cercle infernal. Donc c'est vrai que le recyclage, pour nous, ça ne doit pas être la première mesure. On a une hiérarchie qui commence par justement le concept de réduire, puis de réemployer, réutiliser, réparer, et ensuite recycler. Et c'est ça que dans cette hiérarchie, il faut prendre les choses par la première marche qui est de réellement réduire la quantité de plastique qu'on consomme, puisque de toute manière, on le voit, on n'arrive pas à gérer la quantité de plastique qu'on a au quotidien en 2026. On n'arrivera pas non plus en 2040 ou en 2060 à mesure que ça continuera d'augmenter.
1: Et un autre levier, enfin je ne sais pas si le terme de levier n'est pas forcément bon, mais en tout cas une autre piste qui est vachement mise en avant par les industriels, qu'on trouve aussi dans notre quotidien, c'est l'idée aussi du plastique. Alors il y a le plastique biosourcé et le plastique biodégradable, enfin, notamment quand on va au supermarché, on peut acheter des sacs avec écrit, enfin ce genre de choses, mettant en avant que ce plastique-là a été fait à partir d'autres plastiques ou alors de matières biosourcées. Est-ce que vous pouvez nous expliquer déjà, c'est quoi la différence entre un plastique biodégradable et un plastique biosourcé? Et après, est-ce que ça pourrait pas être une bonne solution?
2: Alors les plastiques biosourcés, ça va être des plastiques qui vont être composés en partie de matières organiques. Donc ça peut être du sucre de canne, amidon de maïs, fécule de pomme de terre. C'est ce qu'on retrouve, comme vous disiez, dans les supermarchés notamment, qui ensuite peuvent être couplés à du pétrole, en fait, pour justement former un alliage. On peut avoir jusqu'à 75% de pétrole. Donc il faut bien se rendre compte que cette partie, qui en plus n'est pas issu de matière organique, mais pas issu de l'agriculture biologique, peut être vraiment minoritaire et va avoir un processus de production qui est aussi extrêmement onéreux en termes environnementaux. On peut se poser aussi la question de l'éthique dans tout ça, d'utiliser des terres pour encore produire ce type de produit et non nourrir justement la population mondiale. Donc il y a vraiment une production, un processus de production, d'extraction de ressources qui est très coûteux également. Plastique biodégradable, là c'est autre chose. C'est des plastiques qui sont dits biodégradables car pouvant, sous l'effet de micro-organismes, se dégrader, mais dans des conditions qui sont vraiment bien spécifiques. Donc typiquement en laboratoire, c'est pas du tout au fond de l'océan, dans la nature ou dans son compost chez soi. Et en fait, ces deux types de nous, ce qu'on appelle des fausses solutions, qui sont regroupées sous l'appellation bioplastique, on se rend compte que ça détourne complètement l'attention du problème. Déjà, ça ne résout pas le problème, ça continue d'avoir un impact environnemental et en plus, ça crée de la confusion justement auprès des consommateurs qui ont la sensation de faire une bonne action en allant vers ce genre d'alternative, mais qui se retrouvent complètement trompés. C'est vraiment un marketing qui est aussi assez agressif. On a dans la loi justement AGEC que vous mentionniez un article qui vise à justement prévenir ces appellations trompeuses et leur utilisation partout. Néanmoins, voilà, pour nous, ce ne sont pas des bonnes solutions, ça dévie le problème, alors que par la même occasion, par exemple, on a le vrac, le fait de venir avec son propre contenant. Pour les fruits et légumes, c'est encore plus facile aujourd'hui d'avoir des filets pour justement se servir et qui sont beaucoup plus efficaces en matière de lutte contre la pollution plastique. Mais en effet, c'est un marketing très agressif et un lobby très, très vocal aussi actuellement dans les discussions qui sont en cours auprès du gouvernement.
1: Et comment aussi... On a bien compris, vous en tout cas, vous considérez que la solution c'est davantage d'aller vers du réemploi, de réduire au maximum l'utilisation de ce plastique. Mais comment, parce que notamment cette question du vrac, elle renvoie beaucoup aussi à l'individu et à sa propre façon de consommer. Et c'est aussi des façons de consommer qui sont assez marquées socialement. Le vrac, il n'est pas forcément disponible partout. C'est souvent aussi plutôt dans des épiceries bio aussi, ça peut peut-être coûter plus cher. Enfin, comment on peut accompagner aussi cette réduction du plastique pour qu'elle passe pas que sur les individus et seulement les plus privilégiés.
2: Tout à fait, cette façon de dire, bon, il y a quelques petits gestes qu'on peut mettre en place, il faut faire attention aussi parce que le but n'est pas de déjà déresponsabiliser les industriels qui continuent de mettre sur le marché des emballages plastiques dont certains ne sont même pas recyclables, et aussi les politiques, puisque sans signal politique fort, en fait, tout ce marché du réemploi, il ne verra pas le jour. Sans signal politique fort, on ne va pas avoir des matériaux ou des contenants réemployables à des prix moins chers que leur les mêmes types de produits mais en emballage plastique à usage unique. Donc ce dont on a besoin aujourd'hui, c'est que le gouvernement fasse réellement un plan sur le réemploi qui est vraiment des financements. Donc ça, on passe par ce qu'on appelle les éco-organismes. Donc c'est des filières qui ont été créées qui représentent tous les industriels, les producteurs, pour appliquer ce qu'on appelle le principe pollueur-payeur. C'est-à-dire qu'ils payent une contribution chaque année et il faut qu'une partie de ces contributions puisse aller au développement d'alternatives réemployables. incroyable déjà pour permettre à ces entreprises-là de perdurer. On a par exemple les centres de lavage usage qui ont mis la clé sous la porte récemment, de continuer à ce que ce système, qui en plus est très ancré localement, pourrait créer plus de 20 000 emplois s'il était réellement mis en place, de perdurer, de faire en sorte que ce soit évidemment accessible pour les citoyens. Et évidemment, ça demande un signal politique fort de la part du gouvernement qui, pour le moment, se concentre davantage sur le recyclage avec la sortie d'un plan plastique qui devrait s'intituler un plan recyclage pour le moment, puisqu'il n'y a vraiment pas grand-chose sur ces volets de prévention et de réemploi.
1: Et bien justement, ce plan plastique, on peut en parler un petit peu plus longuement. Il a été proposé par Mathieu Lefebvre, le ministre délégué chargé de la transition écologique MIMEI, qui a annoncé donc le lancement de ce plan plastique. Donc l'objectif, pour le citer, c'est de structurer une filière d'économie circulaire sur le plastique plus performante d'un point de vue écologique et économique, sachant qu'aujourd'hui, on a seulement 26% des emballages plastiques en France qui sont recyclés. Il y a quand même... Sa feuille de route, elle est articulée autour de trois mots-clés, la question de la sobriété, du réemploi et du recyclage. Mais donc, selon vous, ça part déjà pas dans la bonne direction.
2: C'est vrai que sur la sobriété, il est question, par exemple, de l'éco-conception des produits, qui est un aspect. Mais aujourd'hui, on se rend compte qu'on a cette loi AGEC qu'on a adoptée. Maintenant, le but n'est pas de la faire croupir dans un tiroir et surtout de la mettre en œuvre. Et ça, pour le coup, on en est très loin. Il y a des objectifs qui avaient été fixés, type 10% d'emballages réemployés en 2027. On est à moins de 2% aujourd'hui, on est en 2026. La diminution de moitié des bouteilles plastiques en 2030, alors qu'on voit que les bouteilles plastiques continuent de fleurir partout sur les étals. Idem pour la fin des plastiques à usage unique en 2040. On en est très loin. Au contraire, l'ADEME montre bien qu'on est sur la trajectoire opposée où on a un nombre d'emballages plastiques qui augmente au fur et à mesure des années. Et donc, nous, le but, c'est de se dire, cette loi-là, comment on arrive à atteindre les objectifs? On veut une vraie stratégie du gouvernement pour les atteindre. Comment on met en place des contrôles pour s'assurer qu'elle est bien appliquée? Typiquement, sur les points d'eau, on est censé avoir des points d'eau dans les espaces qui accueillent du public. Ce n'est pas le cas partout. Par exemple, sur justement ces produits qu'on a interdits, donc la vaisselle en plastique, les gobelets en plastique, il y a quelques années, il est encore possible d'en retrouver dans le commerce aujourd'hui, que ce soit en ligne, dans certains bars ou restaurants. Il faut renforcer les contrôles pour qu'elles soient vraiment mises en œuvre. Donc il y a un volet de mise en œuvre qui est nécessaire et qui n'est pas adressé dans ce plan. Et pareil pour le réemploi, l'idée c'est d'avoir des financements évidemment qui soient associés, de réfléchir en concertation avec les acteurs, par filière également, puisque le réemploi, ça ne concerne pas que le plastique aussi. Et donc ça, on attend davantage de propositions. Nous, en tant que partie prenante, nous avons été consultés assez sur le tard, on va dire. On est sur une consultation très express. On a évidemment fait part de nos remarques pour essayer d'y contribuer. Donc on espère qu'elles seront prises en compte dans le prochain plan pour qu'on ne passe plus d'un plan recyclage et qu'on aille vers un plan plastique au global qui adresse de manière vraiment systémique cette pollution qui est énorme, colossale.
1: Et là, est-ce que, vous nous disiez, vous avez été consulté assez rapidement, est-ce que, on évoquait au début de l'émission la place des lobbies du plastique, est-ce que vous craignez là aussi finalement que ce soit plus eux qui soient entendus et dont la volonté, les mesures se traduisent dans le plan au final, plutôt que les associations qui, comme vous, cherchent à réduire l'utilisation du plastique?
2: Oui, déjà le fait que dans ce plan plastique, la mesure phare qui est présentée par l'exécutif, c'est la mise en place de cette consigne pour recyclage, pas pour réemploi. C'est-à-dire qu'on va continuer d'acheter du plastique, pouvoir le ramener en supermarché et récupérer sa consigne pour continuer d'acheter du plastique. Ce système-là, de manière assez évidente, il est demandé par les industriels, notamment du secteur des boissons, qui poussent pour cette adoption depuis plusieurs années. On voit la même chose au niveau européen, sur ce règlement emballage que je mentionnais, pas plus tard que le mois dernier, certaines industries ont envoyé un courrier aux leaders européens leur demandant de repousser la date d'entrée en vigueur de ce règlement emballage dans tous les pays de l'Europe. Donc on voit que oui, il y a des lobbies à la manœuvre. D'ailleurs, le plan plastique a été annoncé un mardi. Le jeudi, le ministre rencontrait déjà les industriels. On a dû attendre une semaine de plus pour que les associations et les collectivités territoriales puissent être entendues. Donc évidemment, on voit qu'il y a un très fort lobby derrière. Et cette consigne pour recyclage est décriée, que ce soit par les ONG, par ces collectivités. On a même eu un communiqué du Sénat qui justement demande à ce que la priorité soit vraiment mise sur le réemploi et non pas sur cette consigne qui, encore une fois, verrouille tout ce système. Et on espère que ce sera davantage entendu dans les prochaines semaines avant publication de ce plan.
1: J'avais aussi envie de vous poser une question. Donc, on l'a bien compris, l'idée, ce serait de réduire le plastique. Mais imaginons, on se projette dans un monde où, ça y est, on réduit à fond l'usage du plastique, mais on a toujours, en fait, les déchets qu'on a déjà, plastiques, qui sont là dans nos cours d'eau, dans les océans, le continent plastique aussi qui est là. Comment on fait aussi par rapport à ces déchets qui sont déjà là pour s'en débarrasser ?
2: En fait, ça, c'est un petit peu le piège parce qu'on a pas mal de solutions qui mettent en avant des solutions parfois technologiques pour justement venir chercher le plastique dans l'océan. Ce qu'on voit à la surface, c'est 1% de ce qui est dans l'océan. Le reste est dans la colonne d'eau, les fonds marins et surtout, c'est fragmenté en microplastiques qu'on ne peut pas récupérer ou très difficilement. Donc, malheureusement, là, ce que j'ai envie de dire, c'est que notre objectif, c'est de s'assurer qu'on n'en produise pas plus. Évidemment, qu'on continue d'avoir des actions, rien que pour tout ce qui est restauration de nos écosystèmes, parce que c'est aussi ça, l'impact du plastique, c'est mettre en danger des écosystèmes marins, côtiers, les herbiers, les mangroves, les coralligènes. Et tous ces écosystèmes ont vraiment des fonctions pour notre adaptation, par exemple, au changement climatique. Certains vont séquestrer le carbone dans l'océan, et c'est pour ça qu'on dit que l'océan est notre meilleur allié dans la lutte contre le changement climatique. Donc, évidemment, il ne faut pas être trop négatif, et on veut être justement porteur de solutions et montrer ce qu'on peut faire à l'heure actuelle. Et l'enjeu majeur pour moi aujourd'hui, c'est de s'assurer que la pollution soit réellement endiguée et justement que cette trajectoire de la production multipliée par 3 au milieu du siècle, on ne l'atteigne pas tout simplement, et que cette projection reste dans un dossier de l'OCDE et ne soit pas visible sur le terrain et dans les océans.
1: L'émission touche bientôt à sa fin et j'aime bien terminer par poser la même question à tous mes invités. Qu'est-ce qui vous donne de l'espoir quand même, malgré tout, là en ce moment, par rapport à ce sujet-là du plastique ?
2: On a la chance de, du coup, pouvoir travailler avec cette mobilisation de citoyens et de citoyennes qui, justement, sont très actifs dans nos combats. Et c'est aussi le fait que Surfrider, c'est une ONG de terrain avec des groupes locaux partout. Et de voir autant de personnes qui sont mobilisées tout autour de l'Europe en faisant des collectes, des quantifications de déchets, des stands de sensibilisation, ça donne vraiment de la motivation au quotidien de voir qu'on est quand même assez nombreux et nombreuses. On n'est pas très nombreux et nombreuses au Parlement, ça, c'est une prochaine étape. Mais en tout cas, de voir qu'on a énormément de personnes qui veulent faire changer les lois, qui interpellent les décideurs. Et je pense qu'au bout d'un moment, notre voix sera entendue. Et en tout cas, merci de nous recevoir sur ce genre d'opportunités pour faire passer nos messages et perdurer et continuer d'être présents face aux lobbies qui sont très vocaux aujourd'hui.
1: Merci à vous d'être venue ici en studio. Lisa Pastor, je le rappelle, chargée de plaidoyer France chez Surfrider. Et pour vous, chers auditeurs, chères auditrices, si vous êtes arrivés en cours de route de cette émission ou si vous souhaitez la réécouter depuis le début, elle sera disponible

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1: Corinthiens chapitre 13 verset 13. En somme, trois choses demeurent, la foi, l'espérance et l'amour. Mais la plus grande d'entre elles, c'est l'amour. En somme, trois choses demeurent, la foi, l'espérance et l'amour. Mais la plus grande d'entre elles, c'est l'amour. 1 Corinthiens chapitre 13 verset 13.

parcours dans l'histoire sonore du XXe siècle à partir d'un coffret créé par les éditions Frémaux et Associés. Et nous allons nous balader aujourd'hui dans l'après-guerre avec Christian Renoux, qui est historien à l'Université d'Orléans. Alors pour se mettre tout de suite dans l'ambiance de 1945, je vous propose d'écouter Yves Montand.

0: C'était une chanson du tout jeune Yves Montand, mis en lumière par Édith Piaf, qui commence juste sa carrière avec cette chanson aux accents un peu américains. Alors, nous allons commencer par une archive du match de boxe entre Marcel Cerdan et Hassan Diouf, donc un reportage depuis le Veldiv.
1: Je vous présente le reportage du match Marcel Cerdan contre Hassan Diouf, avec le concours, non pas le match, mais le reportage de notre camarade Loïs Vendée. Il faut que je vous présente très rapidement les deux adversaires. Marcel Cerdan, vous le connaissez, il est né le 22 juillet 1916 à Bellabès, Algérie, français de nationalité. Il habite en général Casablanca, il mesure 1m70 et pesait aujourd'hui à 2h72 kg. Marié, il est père de deux enfants. En cela, mais je vous laisse entendre l'annonce. Vous en savez maintenant autant que nous, puisque vous avez entendu la présentation de Georges Beretto. J'ajouterai simplement que Hassan Diouf est né le 2 juin 1912, ce qui lui fait maintenant 33 ans, à Conakry, dans la Guinée française. Et il mesure 1m75, c'est-à-dire quelques centimètres de plus que Marcel Cerdan. Il est marié lui aussi et a deux enfants. Mais voici que déjà, les deux boxeurs ont regagné leur point, se préparent à commencer, et c'est la première reprise. La première reprise. Marcel Cerdan porte une culotte bleue à bandes blanches, pendant que Hassan Diouf, qui est noir, comme vous le savez, porte une culotte verte et rouge avec les parements tricolores de champion de France, puisqu'aussi bien des champions de France.
0: On ne va peut-être pas écouter tout le match, Christian Renoux.
2: Non, parce qu'il y a 10 reprises. Donc là, on a qu'à la première.
0: Alors pourquoi est-ce que les éditions Frémont ont choisi de mettre ce match dans leurs archives sonores du XXe siècle ?
2: Dans les archives radiophoniques du XXe siècle. D'abord parce que la boxe est un objet radiophonique. Les combats de boxe ont donné lieu au premier reportage en direct. Le premier reportage en direct sur une radio française, c'est un match de boxe qui a lieu quelques années avant, hein, en 1923 à Paris. Donc c'est un moment où en particulier les commentateurs brille en commentant le match de boxe. Alors celui-ci, pourquoi celui-ci ? Parce que là on est en 45, hein, on est le 30 novembre 1945. C'est en fait le championnat de France de boxe entre Marcel Cerdan, que tout le monde connaît l'histoire par ailleurs, et puis...
0: Rappelez-nous quand même.
2: Et puis Hassan Diouf. Alors Marcel Cerdan, c'est un jeune... qui a des racines de l'autre côté de la Méditerranée, en fait. Il est né à Sidi Bel Abbès, en Algérie. Il est issu d'une famille pied-noir espagnole, on devrait dire Cerdane, mais en français, donc Cerdan. Il vit à Casablanca depuis plusieurs années, où il s'est formé à la boxe. Il est arrivé, en fait, à Casablanca avec son père, enfant, donc il s'est formé à la boxe là-bas. Et il est devenu une vedette de la boxe, un athlète reconnu. Et ce jour-là, il est connu déjà en France, hein, il est venu se battre, il a fait plusieurs combats de boxe à Paris dès avant la guerre, hein, pendant la guerre. Et là, en novembre 45, il vient pour obtenir le titre de champion de France. Alors, on est dans une France en 45 qui est encore une France coloniale. Alors, l'Algérie est département français, enfin composé de départements français. Casablanca est sous protectorat français, mais c'est pas tout à fait la France. Et puis celui qu'il a en face de lui, Hassan Diouf, est un Guinéen. Il est né à Conakry, d'origine, comme l'indique son nom, sénégalais, et qui vit lui en France depuis avant la guerre. Et qui, tous les deux participent à ce championnat de France de boxe. Alors ça intéresse l'opinion à l'époque, ça intéresse les auditeurs qui se passionnent pour ces combats de boxe. Et donc cet enjeu-là, c'est le championnat. Alors on note quand même qu'il a lieu au Veldi, hein, ce combat. On est en 45. Quelques années à peine après la rafle du Veldi. Ouais. Mais le Veldi va retrouver, pendant la guerre, à continuer à être un lieu de sport, et ça ne pose pas de problème en 1945. Et la mémoire, on le sait, que la mémoire de la déportation n'est pas encore très claire hein, dans l'opinion française. Et donc c'est au Veldi qu'a lieu ce match, que Cerdan va gagner, au bout de 10 reprises, et qui va faire de lui le champion de France de boxe. Alors, quelques mois avant, il a fait un combat contre un Américain qui va lui donner la possibilité, cette fois-ci, de concourir pour le championnat du monde de boxe qui va avoir lieu aux États-Unis. Donc, il va partir aux États-Unis se battre pour ce championnat. Ça sera en septembre 48. Et c'est à ce moment-là que Cerdan va écraser son adversaire et va devenir champion du monde. Mais là, on est à l'époque du championnat de France.
0: Alors, je vous propose de passer maintenant à une autre culture. Donc, c'est l'inauguration officielle du Festival de Cannes.
3: C'était dans les premiers jours d'août 1939, il y a 7 ans. Cannes, en pleine effervescence, se préparait à inaugurer le Festival international du film, la plus grande manifestation internationale cinématographique. Il y a 7 ans, délégués cinéastes, jury et journalistes, reporters et photographes du monde entier s'apprêtaient à se rendre sur la Côte d'Azur lorsqu'éclata la guerre. Aujourd'hui, 20 septembre 1946, 2 ans après la libération, a lieu l'inauguration officielle du festival qui durera du 20 septembre au 5 octobre. Et si ces fêtes ne sont pas l'apothéose d'une saison consécutive à 20 ans de paix, elles marquent la renaissance, le retour à la vie de la ville de Cannes qui a revêtu ses plus beaux atours. Tout d'abord, première grande surprise, toujours la même, mais toujours renouvelée, le soleil. À peine a-t-on dépassé Marseille que l'on retrouve le soleil éblouissant et chaud. Et lorsque nous arrivons, nous, Parisiens, en plus de ville, en plus épaisse, confortable, nous sommes accueillis aux gares des plages méditerranéennes par un peuple demi-nu, revêtu de shorts, de pantalons de plage ou de robes légères. Hier, nous remontions les Champs-Élysées avec imperméable et parapluie. Aujourd'hui, nous descendons sur la plage en maillot de bain et nous portons des lunettes noires. La croisette est pavoisée des couleurs des 20 nations qui participent au festival, illuminée au moyen de puissants projecteurs sur toute sa longueur. Au port, les bateaux ont aussi pavoisé et la ville est remplie d'animation, de cette sorte de vie intérieure presque indéfinissable, mais qui fait dire aux gens du pays à qui l'on demande s'il y a du monde, ça bouge depuis quelques jours, ici ça bouge. Les invités de toutes catégories ont été disséminés dans tous les grands hôtels et grands restaurants. Cannes a très bien fait les choses, et il faut le dire, s'emploie à rendre le séjour agréable et confortable à tous ses visiteurs. C'est donc ce soir l'inauguration de ces 3 semaines de manifestations à venir, en prélude du reste d'un grand programme de résistance. Et nous assistons au Grand Hôtel à une garden party.
0: Alors, on va peut-être pas écouter toute l'inauguration. En tout cas, on a l'impression que la France revit, enfin que tout s'est arrêté avec la guerre et que là, la France a envie de renaître un petit peu.
2: Oui, il y a cette idée hein, de reprendre vie après la période terrible de la Seconde Guerre mondiale. Et en même temps, on a une vision très parisienne du festival. On va à Cannes pour prendre le soleil, mais c'est pas faux non plus. Hein. On est sur la côte méditerranéenne.
0: On note... Le succès du Festival de Cannes tient aussi à ça.
2: Tient à cela. Le choix de Cannes est lié en fait à l'histoire, à l'origine. Alors comme le dit bien la journaliste qui est présente, ce festival qui s'ouvre en septembre 1946 aurait dû être inauguré le 1er septembre 1939. En fait, ce festival donc n'aura pas lieu, comme elle le dit aussi, du fait du déclenchement de la guerre. Mais l'idée de créer un festival international du film en France, puisque c'était le titre du Festival de Cannes à l'origine, est née d'une volonté de contrecarrer un autre festival qui se déroule aussi au soleil, au bord de la mer, dans une ville magnifique qui est la Mostra de Venise. Et en fait, les Italiens avaient lancé ce festival international dès les années 30. Et avec l'arrivée de Mussolini, avec l'alliance avec l'Allemagne nazie, ce festival avait pris des allures de propagande pro-nazie. En 38, c'est Goebbels lui-même qui vient inaugurer le festival. Donc le discours est clair. Et face à cette mainmise des nazis et fascistes sur ce festival, qui à l'origine avait un comité d'organisation internationale, des Français ont décidé de monter, si vous voulez, d'une certaine façon, une contre-Mostra de Venise. Et c'est donc un personnage, en particulier Philippe Erlanger, qui est un historien, qui avait des responsabilités à ce moment-là au niveau culturel en France, qui a cette idée... et qui, en fait, va choisir Cannes au retour de Venise. Il va passer par la côte et il va se dire « Ah, finalement, on est dans un climat assez semblable à celui de Venise. » Donc, cette idée de copier Venise va jusqu'au choix de la Côte d'Azur, d'une certaine façon. Mais c'est un choix idéologique de construire ce festival. C'est une volonté de résister à l'esprit nazi de l'époque. Alors, ça n'a pas eu lieu. Celui qui portait cela, entre autres, c'est Jean Zay, ministre de l'Éducation nationale et des Beaux-Arts, à cette époque, à la fin 1939. Et donc le programme était prêt. Il y avait tout un programme qui était déjà prêt. Il y avait eu une sélection d'une vingtaine de films. Mais ce festival n'aura jamais lieu. Et alors, on peut noter quand même que en 2019, pour les 80 ans de ce qui aurait dû être le premier festival, Hélène Moucharzé, la fille de Jean Zay, a organisé à Orléans une présentation de tous les films qui auraient dû être projetés ce 1er septembre 1939. Donc 80 ans après, ce premier festival, qui était resté dans les cartons, a pu avoir lieu dans les cinémas d'Orléans, à travers l'initiative d'Hélène Moucharzé, qui nous a quittés malheureusement il y a quelques mois. Ce premier festival de septembre 1946 est marqué en particulier par le film « Rome, ville ouverte » de Rossellini, qui raconte, on est en 1946, et il raconte ce qui se passait à Rome en 1944. Donc on est dans un film réaliste, qui va marquer l'histoire du cinéma et aussi l'histoire culturelle italienne, avec la grande actrice Ania Magnani, et qui montre la situation de cette Italie tombée sous la botte nazie en 1944, et qui va être un modèle du réalisme du cinéma italien. Donc, un cinéma qui se réunit sur... international, qui se réunit sur la côte française. En 1946, le symbole est moins fort que s'il avait eu lieu en 1939, mais à partir de 1946, le Festival de Cannes va finalement s'imposer pour être aujourd'hui le premier festival international au monde, sans nationalisme exagéré du côté français.
0: Qu'est-ce qui fait le succès ? Comment est-ce que ça... Pourquoi ça a marché à Cannes ?
2: Ce qui a marché, c'est la qualité de la programmation, la qualité des auteurs qui viennent. Alors, la Mostra de Venise a continué son chemin après la chute du régime fasciste et s'est totalement transformée. On a aussi la Berlinale à Berlin, hein, le grand festival de films. Mais en France, il y a eu ce mélange à la fois bon, de la ville de Cannes, mais de la qualité de la programmation, la qualité de ceux qui organisaient le festival et leur capacité à discerner les grands courants, les grands auteurs, les grands cinéastes qui ont marqué la période. Et c'est ce qui fait encore aujourd'hui la richesse de Cannes.
0: Alors, nous sommes maintenant en 1947, et c'est le départ d'Edith Piaf aux États-Unis.
4: Pour sa rentrée au Théâtre de l'Étoile et son prochain départ en Amérique, Edith Piaf et ses compagnons de la musique ont convié la presse à un cocktail. En plus de nombreux journalistes, Jeanne Sourza, dans un coin, raconte une histoire qui a l'air, ma foi, fort drôle. Francine Aubray, un peu plus loin, bavarde. Marguerite Monod et Henri Comté, sans lesquels, il faut bien le dire, Edith Piaf ne serait pas ce qu'elle est, étaient là il y a un instant, mais maintenant ils ont disparu. Tenez, Edith Piaf, voulez-vous venir une minute bavarder avec nous?
5: Bah, qu'est-ce que je vais vous dire?
4: Mais ce que vous allez faire en Amérique?
5: Je vais chanter, oui.
4: Est-ce que vous avez un répertoire nouveau?
5: Eh bien, mon Dieu, non, je vais partir avec mon répertoire actuel. Et surtout, ce qu'il y a de nouveau, c'est surtout ce que je fais avec les compagnons de la chanson maintenant. Nous avons monté plusieurs chansons.
4: Oui, mais...
5: Les compagnons! Oh, alors! Allez, voilà, ils surgissent de partout.
4: Et combien de temps resterez-vous en Amérique?
5: Eh bien, nous allons rester, je suppose, 3 mois.
4: Vous partez sous contrat?
5: Ah oui, ben, ça bien sûr.
4: Où?
5: Eh bien, nous débutons, je crois, Philadelphie, ensuite Boston, puis New York. Partons le 20 janvier, je crois, le 20...
4: Et vous comptez rester combien de temps?
5: 3 mois.
4: 3 mois?
5: Oui.
4: Enfin, ce sera un beau voyage. Dites-moi, est-ce que vous ne voudriez pas nous donner la primeur d'une chanson nouvelle que vous pourriez chanter là-bas?
5: D'une chanson nouvelle?
4: Il n'y en a pas?
5: C'est-à-dire que non, ce sont toutes les chansons que nous avons déjà chantées à la radio.
6: Le roi Renaud, c'est trop long.
5: Ah oui, le roi Renaud, oui.
6: Long.
4: Alors, qu'est-ce que vous pourriez nous donner ici, dans cette ambiance?
6: On a un tout petit indicatif musical qu'on peut vous chanter qui est très court.
5: Oui, toujours, moi, je ne suis pas dedans, mais je suis toujours derrière.
4: Non, alors quand même, soyez gentils.
5: Alors, donnez-le votre petit indicatif. Il sera faux, d'ailleurs.
4: Non, mais nous voudrions aussi avoir Edith Piaf.
5: Ben, je vous pousserai une note, je vous le promets à la fin.
4: Vous le promettez,
6: elle chantera l'indicatif avec nous.
4: Voilà. Bon, alors nous vous écoutons. Alors,

0: Somme toute, Henri Comté, Édith Piaf cherche toujours la nouveauté dans ses chansons.
1: Oui, en effet. À ce propos, d'ailleurs, j'ai une petite histoire. Lorsque j'ai écrit « Mariage », j'avais très peur de cette chanson.
0: Pourquoi ?
1: Parce que c'est une chanson qui bouscule un peu les règles habituelles. Elle commence par la fin, puis c'est une chanson d'ambiance un peu particulière. Et je craignais de la donner à Edith parce que cette chanson me faisait peur. Or, Edith m'attrapait à la lueur de journée en me disant « Finis là, je la sens, tu verras, ça sera un succès. » Et je m'opposais à ça, je disais pas du tout. C'est une chanson un peu bizarre, un peu particulière. Et Edith avait raison puisqu'elle a fini par l'imposer au point que dans les quartiers ou en province, quand elle passe, on lui demande mariage. À mon grand ahurissement d'ailleurs.
2: Alors, ce départ d'Edith Piaf aux États-Unis, Christian Renaud.
3: Ah, Edith Piaf, c'est une très grande vedette quand elle part en 1947 pour.
2: Comment est-ce qu'elle a passé la guerre ?
3: Ouais,
2: c'était pas facile pour les artistes.
3: C'était compliqué. Edith Piaf est née en 1915, donc elle avait déjà une carrière bien avancée avant la guerre. Elle a commencé, comme vous savez, comme chanteuse de rue. Hein. Elle est née à Belleville, on entend dans sa façon de parler cette gouaille de Belleville, comme on disait. On sent les différents accents et les catégories sociales différentes des personnages, entre les journalistes la façon de parler d'Edith Piaf. Et donc elle a commencé comme chanteuse de rue, puis comme chanteuse de cabaret, et puis vedette de music hall. Et c'est d'ailleurs pour ça qu'elle va aussi à New York en 47, c'est pour voir de plus près la scène américaine, le musical. Alors elle va faire une tournée de ses propres chants, mais c'est aussi pour découvrir directement aux États-Unis cette tradition du musical qui l'a inspirée par ailleurs. Alors, pendant la guerre, on sait, il y a entre autres eu un voyage très controversé. Elle est partie à Berlin en 1943, avec un certain nombre d'artistes français, dont Loulou Gasté, le mari de Lynn Renault. Et tout ce monde artistique semblait pas vraiment prendre la dimension de ce qui se passait autour d'eux à l'époque. Il y a des choses quand même assez étonnantes. Alors, elle a d'ailleurs, il y a eu des procédures contre elle à la libération. Elle a été défendue par des amis juifs qui l'ont disculpée, qui ont dit à quel point ils avaient protégé. Et donc, en 46-47, elle reprend sa carrière. On note la présence des compagnons de la chanson auprès d'elle. À l'époque, elle est la compagne de Jean-Louis Jaubert, un des compagnons de la chanson. Donc, c'est donc avec lui qu'elle part à New York pour cette tournée, qui va être une tournée triomphale, qui va faire d'Edith Piaf une vedette aux États-Unis, sur cette côte Est, elle parle de Philadelphie, Boston, comme elle dit, New York. Et donc elle va faire connaître la chanson française et elle va devenir un personnage important là-bas.
2: Aujourd'hui encore, elle est très connue aux États-Unis.
3: Elle reste, du fait de cette tournée et de la suite, en effet, une figure bien connue là-bas. Alors il y avait eu Maurice Chevalier dans les années 20 et puis il y a Edith Piaf dans ces années-là. Alors, on est, pour faire un lien peut-être avec ce qu'on a vu tout à l'heure, c'est aussi aux États-Unis qu'elle va rencontrer Marcel Cerdan. Venu se battre, venu faire un combat et qui va devenir le grand amour de sa vie. Donc quelques mois après, en 1948, parce que finalement sa tournée va se prolonger, et elle retournera ensuite. Et comme on le sait aussi, c'est pour rejoindre Edith Piaf à New York que Marcel Cerdan a pris l'avion, dans lequel avion qui a eu un accident dans lequel il est mort, sur la route des États-Unis aux Açores en octobre 1949. Donc quand elle part là en 47, elle n'imagine pas tout le lien qu'elle va avoir avec les États-Unis dans les années qui vont suivre.
2: Alors nous allons quitter la presse People et nous allons maintenant donner la parole à René Cassin.
4: Les différences sont au nombre de deux. La première, c'est que la déclaration française des droits de l'homme et du citoyen, si large qu'elle ait été conçue, était une déclaration nationale. Il est important que dans une déclaration universelle comme celle que nous venons de voter, les principes de liberté, égalité, fraternité aient été affirmés sur le plan international et, comme je le répète, universel. La seconde différence tient au temps. L'ancienne déclaration des droits de l'homme française ne faisait pas qu'aux droits fondamentaux d'ordre politique, moral, intellectuel. La Déclaration universelle, suivant l'évolution que déjà nos déclarations de 93 et de 1848 avaient marquée et qui avaient été plus prononcées dans les constitutions modernes, notamment des pays de l'Europe de l'Est, souligne d'une part le droit de l'homme à la vie et d'autre part les droits économiques, sociaux et culturels. Il se fait donc un équilibre et la Déclaration universelle des droits de l'homme a des piliers plus variés que la Déclaration de 89. La Déclaration universelle des droits de l'homme, votée par une résolution de l'Assemblée, aura avant tout une immense valeur morale comme guide de la politique des États membres et comme phare pour l'espérance des peuples, comme plateforme pour l'action des groupements civiques de toutes les nations. Mais elle n'est pas dénuée, comme on l'a dit, totalement de valeur juridique. D'une part, elle ne fait que développer la Charte des Nations Unies, qui a elle-même, par le mot « droit de l'homme et liberté fondamentale », incorporé cette matière au droit international positif. Même lorsqu'elle n'ajoutera pas à la Charte, elle n'enlèvera rien à son caractère obligatoire. Mais l'intérêt principal de la Déclaration, c'est en énumérant et en définissant les droits de l'homme, de préparer la voie à des conventions générales qui permettront de préciser les contours de ces différents droits et surtout d'aborder les problèmes de la mise en vigueur, de la mise en œuvre, soit nationale, soit internationale.
2: Alors, est-ce que ce qu'il disait s'est produit, effectivement? Est-ce que cette déclaration a pris une importance très, très grande?
3: Oui, c'est un moment important. Hein. Et René Cassin est au cœur.
2: Qui René Cassin?
3: Au cœur de cette Déclaration universelle des droits de l'homme. Alors, René Cassin, c'est un Français qui est né en 1887, donc qui a déjà un certain âge à l'époque, qui a derrière lui une carrière de juriste, on l'entend. C'est juriste qui parle aussi, il le dit, de diplomate, très engagé entre les deux guerres. Il a été le représentant, l'ambassadeur de la France à la SDN entre 1924 et 1938, donc nommé par les gouvernements successifs pour représenter la France à la Société des Nations, qui était cette première organisation internationale née après la Première Guerre mondiale dans le but d'empêcher le retour de la guerre, dont on sait que malheureusement elle a terminé dans une situation assez catastrophique, puisqu'elle n'a rien empêché et que, et d'ailleurs René Cassin lui-même a démissionné de son poste de représentant auprès de la SDN après les accords de Munich, qui mettaient en cause finalement tout ce que la SDN avait essayé de mettre en place. Et lui a rejoint De Gaulle à Londres dès 1940, dès juin 40, et il est devenu donc un...
2: C'est pas lui qu'on appelait le père de la nation ?
3: Non, je ne pense pas qu'on lui donnait ce titre-là, mais il était un personnage influent, un juriste influent auprès de De Gaulle. Et d'ailleurs, c'est en tant que juriste qu'il a été nommé en 1944 vice-président du Conseil d'État, hein, la structure la plus importante, hein, le tribunal administratif le plus important en France, du fait de ses fonctions de juriste. Mais là, il a eu un rôle fondamental, dont il ne parle pas ici, qui a été d'être secrétaire de la commission, enfin rapporteur, avec le titre officiel, de la commission de l'ONU sur la Déclaration universelle des droits de l'homme. L'ONU donc a été fondée à San Francisco en octobre 1945, donc juste après la fin de la Seconde Guerre mondiale, dans l'objectif donc de reconstruire un droit international, des relations internationales, après l'échec de la SDN, donc éviter de retomber dans les ornières de la SDN.
2: Quelles sont les différences entre la SDN et l'ONU qui font que l'ONU a des chances de fonctionner et pas la SDN ?
3: Et ce qui, en fait, on voit aujourd'hui que l'ONU est dans une situation compliquée aussi. Hein, dans certaines façons, ça rappelle un peu les déboires de la SDN d'avant la Seconde Guerre mondiale. Non, l'ONU avait décidé, enfin, c'est les vainqueurs de la Seconde Guerre mondiale. Avait décidé de créer un conseil de sécurité dans le but d'empêcher la paralysie de la SDN qu'on avait pu voir hein, avant-guerre. Mais donc c'est Conseil de sécurité composé des représentants des cinq puissances, hein, des grandes puissances fondatrices, et qui s'octroient un droit de veto sur les décisions. Or, on voit qu'aujourd'hui, ce qui était fait pour renforcer le pouvoir de l'ONU aujourd'hui est devenu le lieu de blocage, hein, puisque le Conseil de sécurité, en fait, bloque à peu près tout aujourd'hui, puisque tous les conflits en cours n'ont jamais trouvé de solution au niveau de l'ONU. Alors, l'ONU donc, a été fondée par une charte, dont parlait René Cassin, et les pays de l'ONU ont décidé d'avoir une déclaration universelle des droits de l'homme. Alors, comme dit René Cassin, évidemment, ça fait écho à la déclaration des droits de l'homme et du citoyen française, hein, de 1789. Mais l'idée, là, c'est, comme dit bien Cassin, c'est de passer du niveau national au niveau international. Et la reprise du terme est un héritage français, d'une certaine façon. Il y a une tradition américaine et anglo-saxonne hein, des droits de l'homme, mais qui n'a jamais vraiment pris le titre de déclaration. Hein. On a des Bill of Rights qui ont été à l'origine, et en particulier les Bill of Rights américains de 1791, hein, qui sont les 10 premiers commandements, les 10 premiers amendements de la Constitution américaine, qui ont un rôle assez semblable à une déclaration des droits de l'homme. Mais là, l'idée en 45, c'est de d'écrire un texte qui devra empêcher le retour de tout ce qu'on a vu pendant la Seconde Guerre mondiale, en particulier de l'extermination des Juifs. Il s'agit véritablement de donner une garantie juridique à la protection des individus et d'empêcher de revoir ce qu'on a vu, tous ces massacres pendant la Seconde Guerre mondiale et en particulier donc le génocide. Et c'est vraiment l'objectif hein, qui est mis en avant. D'où la rédaction d'un texte compliqué, complexe, mais qui sert encore aujourd'hui de base hein, au droit international et à la reconnaissance donc, des droits humains et qui est un très beau texte, hein, qui en effet complète sur beaucoup de points, enfin il est beaucoup plus long, hein, beaucoup plus détaillé que la déclaration des droits de l'homme de 89. Et René Cassin insiste sur le terme d'universel, c'est aussi sur ce thème qu'insistait Stéphane Hessel. Stéphane Hessel était membre du secrétariat. Il n'était pas un des rédacteurs de la Déclaration universelle, comme certains ont voulu lui faire dire, mais il était membre du secrétariat de René Cassin. Il était un jeune diplomate. Et Stéphane Hessel disait toujours, oui, on a eu le culot d'ajouter universel. C'est un choix de la Commission d'ajouter universel dans cette déclaration, du fait qu'elle était normalement portée par tous les pays de l'ONU, qui à l'époque étaient moins nombreux qu'aujourd'hui. Hein. Il faut imaginer qu'on est dans un monde où il y a encore les empires coloniaux, donc il y a beaucoup moins d'États indépendants. Et dans cette déclaration universelle, il y a quand même des points qui posent problème à certains États, puisque le texte a été voté à l'unanimité, mais il y a quand même eu des abstentions. Et 6 pays du bloc soviétique, enfin du bloc de l'Est, se sont opposés, de même que l'Afrique du Sud, de l'apartheid.
2: Mais c'est des abstentions politiques.
3: Et de l'Arabie Saoudite. C'est des abstentions politiques qui ne sont pas...
2: Qui ne sont pas liées au texte, vraiment.
3: Qui sont liées au texte aussi, parce que dans le texte... Alors, par exemple, certains ont dit, ah oui, ils refusent, parce que dans le texte, il est dit qu'on peut quitter son pays quand on le veut, ce qui n'était pas possible pour un certain nombre de... D'accord. Et puis, il y a quand même la reconnaissance de la liberté d'expression, de la liberté de parole, de la liberté de conscience, de religion, etc. Tout ça, c'est des choses qui posent problème quand même à pas mal d'États. Et donc, encore aujourd'hui, il y a toujours des critiques hein, de la Déclaration des droits de l'homme, même si elle est
2: On dit souvent que c'est une vision occidentale des droits humains.
3: Oui, c'est par exemple pourquoi il y a une déclaration islamique des droits de l'homme, par exemple. Hein, mais on voit bien l'Arabie saoudite qui était déjà contre hein, en 1945, a poussé à avoir un texte alternatif. Mais en même temps, aujourd'hui, cette déclaration est une référence. Il y a un comité des droits de l'homme à l'ONU à Genève qui est chargé d'évaluer la situation de chaque pays régulièrement tous les 4 ans, hein, ce qu'on appelle des UPR, des évaluations régulières de tous les pays tous les 4 ans pour voir comment ils appliquent ces droits de l'homme. Donc c'est quelque chose d'important. Alors le côté occidental, oui, peut-être un regard aussi un peu particulier. C'est-à-dire qu'en France, René Cassin est vraiment assimilé à la Déclaration universelle, où la Déclaration est toujours rapportée à René Cassin. Bon, ça lui a valu le prix Nobel de la paix en 1968, hein, 20 ans après. Le texte a été voté à Paris, ce qui n'est pas très connu. L'ONU, à l'époque, avait siégé à Londres. L'Assemblée des générale et le Conseil de sécurité siégeaient à Londres. Mais c'est à Paris, au palais du Trocadéro, au palais de Chaillot, au Trocadéro, que siège le comité qui rédige la Déclaration universelle des droits de l'homme. Et c'est alors vous avez à l'intérieur du théâtre de Chaillot, à Paris, une plaque qui rappelle, une plaque commémorative qui rappelle que c'est là qu'a été rédigée et votée la Déclaration universelle des droits de l'homme. Ce qui explique aussi que vous ayez devant le Trocadéro une esplanade des droits de l'homme qui a été voulue par François Mitterrand. En souvenir de ce lieu, hein, puisque sur l'esplanade, on est à côté, hein, c'est le bâtiment qui borde l'esplanade, où a été votée la Déclaration universelle des droits de l'homme. Mais on voit que est inscrit sur le pavé, sur le pavement de cette place, le premier article de la Déclaration française des droits de l'homme de 1789, considéré comme à l'origine du texte international. Donc on voit ce jeu, mais il faut aussi insister que du point de vue, par exemple, anglo-saxon, la Déclaration universelle des droits de l'homme n'est pas liée à René Cassin, qu'ils ne connaissent pas aux États-Unis ou dans le monde anglo-saxon. Aux États-Unis, dans le monde anglo-saxon, c'est Eleanor Roosevelt qui est la rédactrice, entre guillemets, de la Déclaration. Alors c'est un travail collectif, hein, un travail d'une commission de juristes, etc. Mais il se trouve qu'Eleanor Roosevelt, donc la veuve du président Franklin Roosevelt, décédé quelques mois avant, avait été nommé à la fin 1945 par le président Truman, qui avait succédé à Roosevelt, et avait nommé Eleonore comme représentante des États-Unis auprès de l'ONU. Et c'est dans ce cadre-là qu'elle va être la présidente du comité de rédaction de la Déclaration universelle des droits de l'homme. Et elle a une histoire longue d'engagement dans la société civile aux États-Unis. C'est une figure très importante dans l'histoire américaine. Elle a défendu le droit des femmes, mais elle a aussi beaucoup travaillé pour défendre la société civile. Et donc aux États-Unis et dans le monde anglo-saxon en général, cette déclaration est très liée à la personnalité d'Eleanor Roosevelt.
2: Alors partons maintenant, puisque c'est aussi l'année de l'assassinat de Gandhi. Donc on va écouter un court extrait d'une conférence du Mahatma.
5: किसी का दुश्मन नहीं हूँ मुसलमान को दुश्मन कहाँ से होगा तो वो एक मुसलमान को सुनाता है कि इतना कर मैं उनको ये भी कहूँगा कि मेरे पास आवे और मुझको समझा दें कि यहाँ मेरी क्या गलती है उस गलती को मैं दुरुस्त करूँगा ये मुझको लगा कि अगर 15 मिनट से ज़्यादा चला जाऊँ तो भी आज तो मुझको इजाज़त मिलनी चाहिए
2: C'était juste pour avoir le plaisir d'entendre la voix du Mahatma.
3: Oui, tout à fait. Là, il doit parler en Gujarati ou en Hindi, ce qui sont deux langues assez proches. Et j'avoue que ma connaissance
2: n'avez pas tout compris.
3: Des deux langues fait que je n'ai pas tout compris, oui. Même si je connais un certain nombre de termes que Gandhi a popularisé ensuite. Comme Ahimsa. L'Ahimsa, qui est le terme qu'il va traduire pour la première fois en 1919 par non-violence. Donc, ou le terme de Satyagraha, hein, qu'il a créé lui-même, hein, qui veut dire la force de la vérité, la force de l'âme. Enfin, il y a plusieurs traductions différentes. Donc, ce sont des termes, ou Savardaya, qui veut dire l'indépendance. Enfin, voilà. Donc, il y a un certain nombre de termes que Gandhi utilisait, parce qu'il était bilingue, hein, enfin, même plus, parce qu'il parlait différentes langues indiennes, hein, l'hindi, le gujarati, et puis il parlait anglais, puisque c'est la langue des colons, et que lui-même a fait ses études à Londres en anglais, donc il parlait aussi l'anglais. Donc là, on le voit, il s'exprime pour un public indien, hein, puisque... Mais dans toutes ses publications, quand il avait fait des revues, etc., il écrivait toujours soit... Enfin, il écrivait dans les différentes langues. Il alternait, là, selon son public. Donc j'avoue, en effet, de ne pas avoir tout compris. Donc on se situe, si j'ai... Dans l'année 1948 ou en 47, un discours qui est à peu près contemporain, je ne sais pas.
2: Là, ce discours, il date du 20 janvier 1948.
3: Oui, qui est dans les derniers jours de la vie de Gandhi. C'est ce 20 janvier, d'ailleurs, a eu lieu un attentat contre Gandhi. Le premier attentat à New Delhi contre Gandhi par le frère de celui qui va l'abattre 10 jours après. Donc, il y avait une famille, les Godse, qui était une famille hindoue nationaliste extrémiste qui avait décidé d'abattre Gandhi. Donc ils ont essayé une première fois le 20 janvier, ça a raté, le jour de ce discours. Et le 30 janvier, cette fois-ci, le frère, donc Mathuram Godse, abattra Gandhi à bout portant, hein, au moment où Gandhi sort de chez lui, à New Delhi. Alors cet assassinat est souvent incompris en disant « mais pourquoi un non-violent est-il tué ?» Ça fait partie des questions, et en fait, c'est pas très surprenant, parce que là, alors on se repose la même question avec Martin Luther King ensuite. Martin Luther King, lui aussi, leader non-violent, qui va être aussi abattu dans des conditions différentes, mais finalement assez semblables. Alors pourquoi Gandhi est-il tué par ces nationalistes hindous, dont on peut d'ailleurs remarquer que l'actuel Premier ministre indien est proche. Ces nationalistes appartenaient à un parti qui est à l'origine du parti actuel, du président indien, qui passe d'ailleurs son temps à effacer autant qu'il le peut la mémoire de Gandhi, ou à mettre en avant d'autres personnages pour effacer autant qu'il le peut cette mémoire de Gandhi. Alors qu'est-ce que veulent, pourquoi ces nationalistes hindous en veulent tant à Gandhi en janvier 1948? En fait, comme vous le savez, l'Inde, l'Empire britannique des Indes, va disparaître avec l'accession à l'indépendance. Cette question de l'indépendance de l'Inde est au programme du gouvernement anglais et du parti du Congrès de Gandhi en Inde depuis la fin de la Seconde Guerre mondiale. Et l'affaire a été préparée, entre autres par le dernier vice-roi des Indes, Lord Mountbatten, qui finalement...
2: Dès le départ, c'était prévu qu'il y ait une scission d'une partie de...
3: Non, justement, c'est la grande question. C'est-à-dire que la scission est apportée par Mountbatten, qui... Alors, d'après les sommes de recherche récentes, et ça avait été entre autres mis en avant dans le film Le Vice-Roi, Mountbatten a cru qu'il avait trouvé la solution face au conflit à l'intérieur de l'Inde. À l'intérieur de l'Inde, il y a un conflit entre une minorité musulmane importante, hein, de plus de 20% de l'ensemble du pays, face à une majorité hindoue, avec des minorités qui sont minorités musulmanes, qui est concentrée dans deux zones géographiques, à l'ouest et à l'est de l'Empire, donc du côté de l'actuel Pakistan d'un côté et de l'actuel Bangladesh de l'autre, qui font partie, et puis l'Inde au milieu. Mais il y a des musulmans dans toute l'Inde. Et Gandhi lui-même était né dans le Gujarat, une province où cohabitaient musulmans et hindous. Donc Gandhi... avait un père qui était premier ministre d'un maharaja musulman. Donc, il avait...
2: Vous qui faites partie d'un mouvement non-violent, le mouvement international de la réconciliation, et qui réfléchissez beaucoup aux questions de paix, vous pensez qu'en général, c'est une bonne, un bon choix pour régler des problèmes d'entente entre communautés dans un pays, de séparer les communautés, de donner un territoire à chacune, ou c'est un meilleur choix d'essayer de les faire cohabiter?
3: En fait, la séparation, Gandhi était contre. Gandhi était convaincu que hindous et musulmans pouvaient vivre ensemble. Mais en fait, il s'est trouvé confronté à une volonté géopolitique, en particulier des Anglais. Churchill avait toujours refusé l'indépendance, mais avait prévu qu'au cas où on donnerait l'indépendance, il fallait couper l'Inde. D'abord pour l'affaiblir, et deuxièmement pour se garder un allié. Parce qu'il avait peur ou conscience qu'une Inde indépendante ne serait pas forcément très proche de ses anciens colons. En particulier, si c'était Gandhi ou le parti du Congrès qui prenait le pouvoir, qui s'était posé quand même formellement à l'Angleterre, même si ça avait été de façon non violente. Donc Churchill s'était dit, si on arrive à avoir une alliance avec une partie des Indiens, on pourra garder une influence dans la région. Et c'est ce qu'il a fait avec un personnage qui s'appelle Jinnah, qui était le chef de la Ligue musulmane qu'il avait créée. Jinnah était d'abord au Parti du Congrès, et puis en 1920, il avait quitté ce Parti du Congrès pour former sa propre Ligue. Et le Parti du Congrès, Gandhi avait essayé à longueur de temps d'empêcher qu'il y ait une... on peut dire une séparation politique basée sur la religion, hein, empêcher que cette ligue musulmane prenne de la place. Donc il avait donné des députés musulmans à l'intérieur du parti du Congrès, etc. Mais finalement, les Anglais, en 45-47, trouvent un allié avec Jinnah et promettent à Jinnah de lui donner l'indépendance, de lui donner un morceau de l'Inde indépendant avec un territoire musulman. Et c'est ce que Mountbatten... Alors, c'est vrai qu'entre 45 et 47, il y a un certain nombre de conflits qui apparaissent, de conflits meurtriers, hein, avec des émeutes, des musulmans et des indiens, les hindous dans certaines régions sont massacrés. Et Gandhi, lui, pense qu'il faut éviter cette séparation. Et finalement, il finit par s'y résoudre en voyant le niveau de violence qui s'est déclenché, en se disant, finalement, peut-être qu'il faut mieux éviter un carnage. Mais en même temps, parce que Gandhi, par exemple, avait proposé que le président de l'Inde soit toujours un musulman, pour donner des garanties aux musulmans, à cette minorité qui aurait pu se sentir en danger. Et ça a été refusé par Jinnah, et ça a été, qui voulait à tout prix l'indépendance. Et donc Mountbatten va proposer cette solution de la séparation comme une solution miracle. Alors aujourd'hui on pense que lui-même a été manipulé, qu'il a cru qu'il avait trouvé la solution, mais on a dans les cartons de Churchill cette idée-là dès avant la guerre, donc c'était une pensée qui était préparée. Et Gandhi au dernier moment va prendre un jeûne, ce qu'il prend en janvier 48, il prend un jeûne pour demander l'arrêt des massacres et pour demander à ce qu'on protège les musulmans, à ce que les hindous protègent les musulmans, qui était l'objet de massacres. Et c'est ça que les indépendantistes, enfin pas les indépendantistes, mais les nationalistes hindous reprochent à Gandhi. Ils en font un traître, parce qu'ils disent à Gandhi, tu avais dit que tu ne séparerais pas l'Inde, et finalement tu acceptes que les musulmans s'en détachent et tu protèges les musulmans. Et Gandhi va arrêter, va réussir en prenant un jeûne qui est plus d'ailleurs une grève de la faim, hein, menaçant de se laisser mourir si les massacres continuent. Va arrêter les massacres, mais les nationalistes hindous vont se venger en luttant. Donc finalement, Gandhi est mort pour avoir voulu éviter un carnage. Et donc... est-ce que c'est une solution ou pas une solution? On sait que, en fait, l'Inde et le Pakistan sont restés des frères ennemis, qu'il y a eu une guerre quelques années après. Le Pakistan est en effet un allié fidèle des Anglais, et aujourd'hui un allié fidèle des Américains, qui ont pris le relais de la puissance anglaise ensuite. Et que de ce côté-là, le calcul géopolitique des Anglo-Saxons a fonctionné. Ensuite, le Pakistan lui-même s'est divisé, puisqu'il y a une guerre civile entre le Pakistan oriental et le Pakistan occidental qui a donné lieu à la naissance du Bangladesh dans les années 70. Donc il y a une accumulation de violence, et Gandhi, là, d'une certaine façon, a vécu le grand échec de sa vie.
2: En tant que maman, je suis allée au Sénégal, où j'ai adopté mes enfants, et j'ai été très frappée en voyant deux enfants qui n'arrivaient pas à manger ensemble, qui se disputaient à tous les repas. De voir que la mère n'a pas eu le réflexe qui aurait été plus simple de les séparer et de leur donner chacune une assiette. Au contraire, elle leur a donné une assiette commune, elle les a forcés à manger ensemble en disant c'est comme ça que la paix à long terme sera. Si on règle le problème provisoirement en les séparant, ça va rien régler au fond, en fait.
3: C'est ce qui s'est passé. Et Gandhi l'avait senti. Alors, en même temps, il faut arrêter le carnage sur le coup, parce que c'était quand même un bain de sang. Hein. Mais la séparation des deux pays a été tragique, puisqu'il y a des dizaines de millions de personnes qui ont dû quitter leur pays, là où ils habitaient depuis des générations, soit pour passer en pays musulman, au Pakistan, soit pour revenir dans la partie... Enfin, pour passer du côté de la partie hindoue en Inde. Donc, il faut imaginer un changement, des transferts de population très importants à ce moment-là, qui reste encore aujourd'hui une blessure ouverte.
2: Qu'est-ce que vous retenez pour votre vie à vous de Gandhi, et quelles sont les leçons qui sont applicables pour nous?
3: Oh, de Gandhi, il y a beaucoup de choses à retenir. C'est un... Bon, d'abord, c'est au point de vue de la pensée politique. Hein. C'est lui qui est le premier, va faire de la non-violence un mouvement politique, une attitude politique, en choisissant de refuser toute action violente, hein, et de mener une action non-violente dans une situation qui n'était pas si simple que ça. Hein. La colonisation anglaise durait depuis des années, les Anglais n'avaient aucune envie de partir. Et donc il a, et puis les Indiens avaient du mal à eux-mêmes à concevoir l'indépendance. Donc tout le travail de Gandhi, ça a été de conscientiser l'Inde, les Indiens, pour qu'ils prennent leur avenir en main. Donc ça, c'est une grande partie du travail de la non-violence, hein, de redonner la dignité à ceux qui sont les plus exclus pour reprendre leur route. Alors c'est à la fois politique, c'est à la fois social.
2: Voilà, nous entendons la musique de fin. Merci beaucoup Christian Renaud, donc historien à l'Université d'Orléans. Je vous rappelle aussi le coffret Histoire sonore du XXe siècle, 92 archives historiques, édité par les éditions Frémaux et Associés. Merci.

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1: Une chanson sur la fête qui ne s'arrête jamais et qui en creux laisse deviner le vide qu'elle recouvre. The Thrill, c'est la rencontre entre le rappeur Wiz Khalifa et le duo électro-australien Empire of the Sun, sorti officiellement en 2020 après des années à circuler en mixtape. Le texte déroule un mode de vie d'excès assumé. Soirée sans fin, richesse, conquête, hôtel de luxe, tout pour retrouver encore et encore cette même montée d'adrénaline. Mais sous la fanfaronnade, une question est là. Une fois qu'on a tout, que reste-t-il à faire sinon recommencer encore une fois? C'est une ode au frisson permanent avec en flagrance la fragilité de ce genre de vie. Allez, on se l'écoute un petit peu encore.

Les sonorités, le morceau s'appuie sur un sample de Walking on a Dream, le tube planant d'Empire of the Sun, réinjecté dans une prod rap qui garde toute son ampleur mélodique. Le flow nonchalant de Wiz Khalifa qu'on connaît, hein, glisse sur cette base électropop comme une évidence. The

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je revois les cieux balayés d'une clarté lustrale de grève lavée, où les nuages au dessin pur posaient des volutes nacrées de coquillages, les longues pentes vertes basculées au-dessus des abîmes, où les doigts du vent plongeaient dans les hautes herbes, les lacs de montagne serrés au cœur de l'étoilement dentelé des cimes, comme un peu d'eau de la nuit au creux d'une feuille. Mais par-dessus tout, avec la fascination d'un accord longuement tenu où courent se noyer comme en une eau dormante les arabesques de la mélodie, revient me hanter le silence. Un silence de haute lande, de planète dévastée et lisse, où rien n'effrange plus sur le sol les ombres des nuages et où la lumière du soleil éclate dans le tonnerre silencieux d'une floraison. Nous avancions par courtes étapes, car dans ces plateaux la fatigue tombe soudain comme un manteau de plomb sur les épaules, et l'air raréfié des hautes altitudes nous enfiévrait le cœur. Nous nous mettions en route au petit matin, où l'air sentait la neige et l'étoile, et mordait le ventre. Nous replions les tentes et nettoyions les fusils. Nous cheminions quelque temps côte à côte, ranimés par la bonne conversation du matin, puis un étranglement de la piste, un défilé pierreux nous disjoignait, les paroles se faisaient plus rares, et le silence retombait sur notre maigre file indienne. Derrière nous, Jorge guidait les mulets, et nous froissions du genou avec un râpement morne, comme un guet interminable, le désert d'herbe peigné par le vent. Nous traversions souvent d'immenses étendues de cette herbe sèche et craquante, couleur de paille, qu'on appelle le paronal, et nul désert de sable ne pourrait donner l'idée de la tristesse de cette prairie momifiée et morte, comme desséchée sur pied par un mal mystérieux. Le bleu du ciel sur cette mer de paille virait à une teinte d'orage. Le crissement de faux des pieds dans les tiges sèches agaçait les dents de sa grêle menue. Ces jours-là, l'étape était plus silencieuse que de coutume, et nous allions, absorbés par le crépitement incessant de ce frêle bruit de mort, dans un malaise vague. Il nous semblait parfois que nous foulions le scalp de la planète.

Nulle part, peut-être, la nature ne m'avait paru atteindre à une netteté de ligne, à une austérité aussi lunaire. À l'horizon, l'air acide décapait cruellement chaque ligne, l'aiguisait, lui donnait sur l'œil l'attaque mordante du fil d'un rasoir. Sur ces chaumes tristes ne vibrait pas même une buée tremblante de chaleur. Nous marchions, le souffle court, les yeux meurtris, la bouche sèche, jusqu'à ce que devant nous, un sillage brusque étoila les herbes et qu'un coup de feu brisa en miettes pour une minute le piège de cristal qui nous serrait les tempes de son gel. En croisant sur ces hautes surfaces, parfois nous voyons venir à nous des montagnes. C'était toujours de ces grands volcans aux lignes nobles qui portent leur couronne avec une majesté solitaire de roi pasteur sur les hautes steppes des cordillères. Ils s'annonçaient d'habitude au crépuscule sous l'aspect d'un nuage blanc en forme de cône

ancrée au-dessus de l'horizon dans la brume violette. Le matin les suspendait sur l'horizon, collés au ciel d'une ventouse de neige plus incandescente que de la lave, liés seulement à la terre par un double cil d'ombre d'une ligne pure, à peine distinct encore des bancs de brouillard, pareil sur le haut lieu de cette immense table aux gestes symétriques et solennels des bras dans l'ostension. Puis, à mesure que nous fendions les herbes, l'apparition dérivait sur l'horizon plat selon une orbe d'astres, avivant successivement tous les coins du ciel comme une blessure où la vie se fait plus attentive d'un épiderme d'ange que le soir empourprait de fusées de rougeur. L'apparition s'effaçait et il se faisait ce plus profond silence que le ciel de nuit connaît après le passage d'une comète. Par les nuits de ces grands pâturages, nous sentions les poumons dans notre poitrine jouer comme une bête qui s'éveille d'aise, élastique et fine, à l'épiderme subtil. Le vent du soir dans les hautes herbes balayait de la terre la dernière trace de moiteur, l'offrait au ciel nocturne dans la fraîcheur d'une grève lavée des mers froides. Nous recherchions d'instinct pour le campement du soir l'emplacement d'un tertre bas. La flamme avivée par le vent faisait courir au loin une moire de cercle sur le luisant de l'herbe. Nous demeurions là longtemps, assis près du feu, surpris de cette lueur à l'horizon qui ne voulait pas mourir au-dessus des touffes noires. Le froid tombait, Jorge passait son poncho et s'éloignait vers les mules. Enfoui jusqu'au rebord de son manteau dans les herbes, il oscillait bizarrement à contre-jour sur la surface comme une statue portée sur un brancard. Une inquiétude exaltante prolongeait la veillée. Sur ces plaines battantes comme une mer, le campement nous pesait comme l'ancre à un navire, comme par un soir de lune, de détacher une barque, l'envie nous prenait de dériver, de nous laisser glisser dans les ténèbres extérieures comme dans un lit ouvert, odorant et plus secret.

0: Orlando s'endormait. Je me coulais dans les herbes, lissant du dos de la main les tiges déjà glacées jusqu'à l'endroit éloigné où Jorge veillait près des mules. Et je trouvais au fond de cette nuit deux yeux ouverts comme le feu et la soupe chaude au bout d'une étape lointaine. Le feu mourait. Avant le matin, un peu de braise rose était le point le plus vivant de ces hautes terres jusqu'à l'extrême horizon. Il y a un allègement pour le cœur qui s'abandonne au pur voyage et pour l'âme en migration, ne fût-ce que pour une saison brève, loin des maisons des hommes, un éventement d'ailes, une fraîcheur de résurrection. Dans ces nuits où le froid prenait possession de la terre comme un nouveau règne, mon cœur se repaissait de sa force. Étendu de mon long sur ce toit du monde, les paumes ouvertes sur l'herbe glacée, mes yeux se diluaient comme une encre aux profondeurs clémentes du ciel nocturne. Le gonflement de ma poitrine déferlait comme une marée à l'approfondissement infini des espaces. Mon regard brûlait dans l'air pur, comme le pur regard sans but d'une vigie. L'écorce fendue des pierres en livrait le froid vivant jusqu'à mon cœur. Au cœur de la nuit dissolvante, toutes amarres rompues, toute pesanteur larguée, docile au souffle et porté sur de l'eau, j'étais un lieu pur d'échange et d'alliance. À demi endormi déjà, dans l'excès de mon contentement, je serrai dans mes doigts la main de Jorge, en signe d'adieu et en signe de nouvel avènement.
1: Julien Gracq, Les Hautes Terres du Sertalero, 1947. Texte lu par Jean Negroni.

0: Chers auditeurs de Fréquence Protestante, bonjour, c'est Jean-Luc Eichmann qui vous salue pour notre émission mensuelle Aumônerie hospitalière. Aujourd'hui, mon invité est Faouzat Lava. Bonjour Faouzat.
1: Bonjour Jean-Luc, bonjour à tous.
0: Faouzat est âgée de 51 ans, elle est mariée, elle est mère de deux enfants et elle est fonctionnaire territoriale depuis 27 ans dans le domaine des ressources humaines. Elle est chrétienne protestante, membre de l'église adventiste, et dans cette église, elle est diaconesse, chargée avec son époux des familles et de la prière au sein de sa communauté. Elle est également la secrétaire trésorière de l'association ASI France Belgique, qui est une association loi 1901 à but non lucratif et qui regroupe des laïcs, des cadres, des entrepreneurs, des artisans et des professions libérales, ainsi que des ministères de l'Église adventiste. Elle est actuellement, en sus de son emploi exercé en mairie, auxiliaire en aumônerie santé dans la région parisienne, sur les hôpitaux d'Étampes et de Dourdan en Essonne, et cela après une formation débutée sous l'égide d'une aumônière dans les hôpitaux de la Pitié-Salpêtrière et Charlefoix de l'Assistance publique hôpitaux de Paris. Elle est aussi titulaire, depuis juin 2025, du diplôme universitaire couramment appelé laïcité, exigé par les autorités hospitalières pour exercer prochainement en tant qu'aumônière du culte protestant. Cher Faouzat, dans l'administration territoriale, comme dans l'entreprise, les directions de ressources humaines sont en charge des recrutements, et qui dit recrutement dit rencontre entre un recruteur et un candidat à l'emploi. Peux-tu nous expliquer comment, de recruteur, on devient recruté pour une mission spéciale d'auxiliaire d'aumônerie, centrée sur la rencontre avec des personnes hospitalisées?
1: Bonjour à tous, merci Jean-Luc, merci de m'avoir invité. C'est vrai que de passer de recruteur à auxiliaire,
0: recruter,
1: on va dire, voilà. Dans mon cas, j'ai un parcours en ressources humaines qui m'a beaucoup appris sur l'écoute, la relation humaine et dans la compréhension des parcours de vie. Mais à un moment, on ressent le besoin d'aller vers autre chose. Et c'est vrai que être auxiliaire dans la fonction publique hospitalière, ce sont des contractuels, des personnes qui sont renouvelées tous les ans. Voilà. Et
0: oui, c'est ça. Ils sont homologués par la Fédération protestante de France. Ils sont bien sûr connus des autorités hospitalières et reconnus en tant que tels. Ils ne sont pas rémunérés, ils sont bénévoles. C'est d'ailleurs ton cas.
1: Oui.
0: D'ailleurs, tu travailles effectivement par ailleurs et tu consacres du temps à l'aumônerie, ce qui est plutôt louable.
1: C'est ça, j'interviens tous les mercredis après-midi.
0: Alors c'est une journée ou une demi-journée?
1: Une demi-journée.
0: Par semaine.
1: Une demi-journée, voilà, une semaine sur deux dans les deux hôpitaux, Étampes ou à Dourdan. Et voilà, donc moi c'est en tant que bénévole, mais c'est vrai que des personnes peuvent être recrutées, il me semble aussi, hein, ils peuvent travailler.
0: En salarié.
1: Ils ont le statut de fonctionnaire, de contractuel.
0: Oui, alors contractuels, ce sont les salariés qui sont contractuels. Les bénévoles sont, on va dire...
1: Bénévoles.
0: Ils sont bénévoles, voilà, mais ils sont effectivement en convention avec l'hôpital, puisqu'il y a des problèmes d'assurance et de présence à l'hôpital qui doit être admise par l'administration. Tout à l'heure, j'ai évoqué le DU, puisque le diplôme universitaire de laïcité qui est exigé pour les aumôniers, il n'est pas exigé pour les auxiliaires. Mais comme on te destine à un poste d'aumônière d'établissement dans les prochains mois, ce diplôme, tu l'as passé, et donc il te permettra, du moins du point de vue des autorités hospitalières, de te permettre d'exercer en tant qu'aumônier. Mais concrètement, il n'y a pas de grande différence entre un aumônier et un auxiliaire. C'est un visiteur de personnes hospitalisées. Oui, tu ne me diras pas au contraire.
1: Non, pour moi, il y a peu de différence, hormis que l'aumônier a le diplôme universitaire. L'auxiliaire intervient. Pour moi, on doit travailler conjointement. Voilà, c'est une relation, on va dire, de relais, en fait. Un auxiliaire peut seconder l'aumônier comme l'aumônier peut le seconder. À chaque visite, à chaque intervention, l'essentiel, c'est de communiquer, c'est de faire part des rencontres qu'on fait et que nous puissions avoir un meilleur suivi pour la personne, pour le patient. Voilà.
0: C'est ça. En fait, il peut y avoir un échange, simplement, et puis une première visite effectuée par l'aumônier, une seconde par l'auxiliaire, et peut-être une troisième, à nouveau par l'aumônier. Tout ça, en échangeant et en disant, partageant son ressenti de ce qui s'est passé au chevet du patient. Peut-être que chacun n'a pas vécu la rencontre de la même manière, ce qui donne des éclairages aussi différents.
1: C'est vrai, on peut ne pas percevoir le même regard, on peut ne pas ressentir quand on rencontre un homme ou une femme, ou réciproquement, le contact peut se faire facilement, parler des choses existentielles de la vie, et puis c'est une rencontre. Cette rencontre-là, c'est Dieu qui nous permet, et la personne que Dieu a besoin d'utiliser, elle est là à ce moment-là, et Dieu le dirige, l'accompagne. Donc pour moi, auxiliaire, aumônier, on est complémentaires, mais on est surtout là pour ne pas laisser passer cette rencontre que Dieu a prévue.
0: Alors, il y a un mot qui est clé que tu as cité, c'est le mot rencontre, évidemment, comme les rencontres qu'on trouve dans l'Évangile entre Jésus et la Samaritaine, ou d'autres, la rencontre avec la femme à la perte de sang. Ce sont des rencontres qui sont très différentes les unes des autres, mais il y a toujours cette action de Dieu. Et tu l'as dit, c'est lui qui préside à la rencontre, en fait, et l'aumônier, l'auxiliaire sont des instruments.
1: Oui, c'est vrai. Et pour ma part, la rencontre avec l'aumônerie s'est faite progressivement, à travers des engagements dans ma communauté dans un premier temps, puis une formation. C'est un cheminement où l'on passe par une posture...
0: Je peux te rapprocher un peu.
1: Pardon. C'est un cheminement où l'on passe par une posture de progressive, en fait, et une rencontre peut se programmer, une rencontre peut ne pas être programmée, elle peut être immédiate, je veux dire, dès qu'on arrive dans l'hôpital ou là où on intervient, chaque personne, chaque acteur que nous rencontrons, Dieu met en place et nous sommes là, à leur écoute. Ça m'arrive aussi d'aiguiller juste dans l'ascenseur, de transmettre la personne, de le mettre dans le bon chemin. Et vous êtes aumônier, vous êtes auxiliaire. Et là, la rencontre commence. Et à nous d'être à l'écoute, à nous d'être auprès et de transmettre l'information, tout simplement.
0: Merci de ces précisions. J'avais une autre question à te poser. C'est, selon toi, quelles sont les qualités principales qui sont requises pour exercer cette mission en aumônerie hospitalière, qui est une mission quand même particulière? Ce n'est pas du pastorat, ce n'est pas du diaconat comme tu le connais en Église. C'est encore autre chose. C'est de la rencontre aussi, c'est de l'échange. Mais qu'est-ce qu'il faut comme qualité peut-être toute particulière pour être auxiliaire ou aumônier?
1: Je dirais tout d'abord l'écoute. Une vraie capacité à être pleinement présent sans jugement. Je dirais sans jugement. Il faut aussi beaucoup d'humilité, car on rentre dans l'intimité des personnes fragiles. La distraction viendra ensuite, qui est essentielle, tout comme la stabilité émotionnelle, et pour ne pas être submergé par ce que l'on entend, par ce que l'on vit, et je dirais plutôt ce qu'on reçoit aussi. Voilà, ce sont ces qualités-là. Et enfin, une forme de foi, en fait. Je veux dire, il faut se laisser guider par Dieu et le laisser nous utiliser. Nous sommes ses instruments et c'est ce qui permet que ces rencontres soient solidifiées, que nous puissions revenir, être là, accompagner ces personnes face à leurs souffrances, tout en restant ouvert à l'autre. Voilà, je dirais se laisser conduire et vraiment beaucoup de qualités, l'écoute, l'humilité. Et voilà, il y en a plein d'autres.
0: Discrétion, tu l'as dit aussi.
1: La discrétion aussi.
0: Je crois que tu as vraiment bien résumé ce qui est attendu d'un agent d'aumônerie à l'hôpital. Et ce qui me paraît essentiel, ça, ça a été évoqué déjà, c'est que d'être à l'écoute, tu as utilisé le mot, des besoins des patients. Et je pense qu'ils ont envie de parler déjà et que l'aumônier, l'auxiliaire, doit savoir se taire ou savoir écouter avant d'intervenir peut-être ou de rebondir sur quelque chose qui a été dit.
1: De ce que tu viens de dire, Jean-Luc, c'est vrai, mais il y a aussi, quand on parle d'écoute, l'écoute ne veut pas forcément dire un échange, c'est d'être dans le silence de la souffrance de l'autre, de partager, d'être vraiment là et d'être présent avec lui. Nous avons différents services, mais la présence, nous avons beaucoup de personnes qui ne sont pas visitées, ou peu, ou que des familles ne peuvent pas, ou qu'eux-mêmes ne souhaitent pas. Et voilà, c'est une fratrie avec ses souffrances, avec son histoire. Et nous qui intervenons, nous sommes là, nous sommes neutres. Et voilà, c'est écouter en silence. C'est vraiment s'oublier soi-même et être disponible pour cette personne, pour cette patiente. Et voilà ce que je pourrais dire.
0: Tu as utilisé un autre mot, neutre, ça me paraît très important. On oublie souvent. L'aumônier n'est pas là comme un sachant qui vient apporter, j'allais dire ça, sa théologie, sa doctrine, et puis dire, bon, je vais vous expliquer comment il faut faire pour que vous alliez mieux. Non, je comprends votre souffrance, je l'entends, je suis à votre côté, je vous accompagne, et c'est d'abord le Seigneur qui accompagne chacun. Et tu l'as dit aussi, on ne va pas au chevet d'un patient sans être préparé, spirituellement.
1: Oui, c'est vrai, c'est vrai. On dit souvent que voilà, l'Église est malade, mais nous sommes nous-mêmes aussi malades. Nous avons besoin d'un soin, nous avons besoin d'avoir cette paix intérieure que Dieu transmet. Et pour pouvoir prendre soin de l'autre, Dieu nous demande de prendre soin de soi d'abord, d'être bien. Et une fois que nous sommes bien, nous sommes disposés à prendre soin des autres, à être à l'écoute, il y a plein de choses. C'est vrai que voilà, vivre ce ministère est particulier. Et je vous dis, on voit la main de Dieu à chaque rencontre, à chaque échange, à chaque écoute. Et voilà. Et puis le lien qu'il y a avec les autres, le corps médical aussi. Nous sommes un. C'est un relais qui se fait. Quand un patient ne parle pas ou n'a pas mangé pendant une semaine, quand l'aumônier vient et qu'il a l'habitude, des personnes attendent ce moment avec patience. Et ils sont là. Et des fois, le corps médical est étonné en disant, il n'a pas mangé, mais qu'avez-vous fait ? Nous n'avons rien fait. Je ne suis qu'un instrument que Dieu utilise. Et voilà.
0: Merci, Faouza, de tout ce que tu viens de nous dire. Le temps est arrivé d'une première pause musicale. Tu as choisi deux cantiques. Ils parlent tous les deux d'entendre. Alors, le premier, c'est entendre le Seigneur. C'est peut-être l'essentiel. Pour l'entendre, c'est sûr qu'il faut l'écouter. Et ce cantique, c'est « J'entends ta voix ». Jésus.

0: On écoutera encore bien longtemps ce cantique. Vous pourrez le réécouter aussi. Et on le trouve sur YouTube, bien sûr. Enfin, vous êtes dans l'exercice de ta mission. Et avec ton expérience, même si elle est encore courte à ce jour, y a-t-il des services hospitaliers où la présence des aumôniers ou des auxiliaires te paraît particulièrement nécessaire, voire indispensable?
1: Il me semble que la présence est importante dans, je dirais, dans tous les services. On ne peut pas être partout, mais particulièrement en soins palliatifs,
0: oui,
1: en gériatrie ou encore en psychiatrie. Mais il y a deux services où on oublie souvent. C'est la maternité, la pédiatrie. Et en maternité, aller à l'hôpital des Tempes, cela a été bénéfique pour les femmes. Vraiment la présence, puisque c'est tout au début, c'est la naissance. Accompagner, écouter une femme qui en est à son premier ou à son deuxième, a aussi besoin d'aide, a besoin d'écoute, a besoin de, je dirais pas se décharger, mais si, c'est se décharger, parce que la maternité, avec tout ce que ça comporte, même si on en a déjà eu un enfant, le deuxième peut se présenter autrement. Et je dirais que la maternité, la pédiatrie pour nos jeunes, moi-même, ce que je pensais de la pédiatrie en hôpital, je me suis arrêtée à la pédiatrie de 0 à 3 ans. Non, la pédiatrie va jusqu'à 15 ans. Et
0: oui,
1: voilà.
0: On oublie ça souvent que, oui, les enfants, c'est jusqu'à... Oui, 15 ans. Ce que tu disais sur la maternité, je pense que c'est très important parce que une femme est à la fois, j'allais dire, heureuse de mettre au monde cet enfant. Mais elle doit se poser plein de questions. Comment ça va continuer? Comment, quand je rentrerai chez moi, je vais organiser ma vie, surtout si c'est le troisième? Et bien sûr, elle n'est pas seule. Elle a son compagnon, son conjoint ou son mari. Mais... l'aumônier, l'auxiliaire, il est peut-être là pour lui dire de l'espérance. Et puis réjouissez-vous de cette vie nouvelle qui est lancée, là, et qui, dont on ne sait pas tout ce que fera cet enfant, mais peut-être prononcer même une bénédiction sur la maman et sur l'enfant qui est là.
1: Pour rebondir à ce que tu viens de dire, Jean-Luc, ça m'est arrivé, une maman paniquée, elle pensait que l'enfant n'allait pas naître. Et je suis arrivée, la première chose, je n'ai pas ma Bible, je veux juste qu'on prie, je veux remettre cet enfant entre les mains de Dieu. Nous avons prié, son époux est arrivé, il avait la Bible en main, il s'est joint à nous, on a prié pour l'enfant. J'ai une autre dame qui était en attente, voilà, elle n'a pas accouché le jour où c'était prévu, elle voulait juste prier. Et voilà, donc c'est vrai, souvent ce qui ressort, c'est remettre, pour les personnes croyantes, c'est remettre leur enfant entre les mains de Dieu.
0: Oui, oui, voilà. Oui, parce que peut-être, on a cette tendance, mais c'est très humain, c'est mon enfant, etc. Mais en fait, c'est un cadeau, d'abord un cadeau de Dieu.
1: Avant tout.
0: Et peut-être, au moment de la naissance, évidemment, on ne pense pas à ça, mais tout au long de la vie, et quand l'enfant va grandir, oui, mais ce n'est pas ma propriété, c'est à Dieu qu'il appartient. Et il faut que je sache aussi le lâcher, enfin, le laisser voler de ses propres ailes.
1: C'est ça. Et puis, voilà, ce sont des lieux où les patients, les familles sont confrontées à des questions de vie, des choses existentielles, de mort, de sens, là où parfois la solitude peut être très forte. Donc la présence d'un aumônier en plus du corps médical, où, comme j'ai dit dès le départ, où on est sans jugement, on est juste là à leur disposition et à leur écoute.
0: Et tu parlais des soins palliatifs aussi. Il y a un service dans l'un des deux hôpitaux où tu es de soins palliatifs, enfin, ou des lits dédiés.
1: Voilà, lits dédiés, mais voilà.
0: Oui, mais c'est important parce que ça peut être des gens qui sont effectivement soit en hospitalisation de longue durée ou qui sont en fin de vie. Et il y a des lits qui sont effectivement dans chaque hôpital. Il y en a quelquefois très peu parce que malheureusement, les soins palliatifs ne sont pas assez. Et là, je pense que c'est un accompagnement vers la vie éternelle, vers l'au-delà.
1: Mmh, c'est
0: vrai. Et là aussi, l'aumônier ou l'auxiliaire peut apporter des paroles.
1: peut apporter un plus, peut être à l'écoute, peut accompagner. Dans les deux hôpitaux, que ce soit à Étampes ou à Dourdan, il y a des longs séjours. C'est vrai que les interventions, revenir chaque mercredi, maintenant ça va faire un an, il y a des personnes qui sont toujours là et qui attendent.
0: Merci. On a beaucoup parlé des liens entre aumôniers, auxiliaires, en disant que quand même la mission était très semblable. Il y a cette exigence de diplôme supplémentaire pour les aumôniers, qu'ils soient d'ailleurs salariés, je précise, ou bénévoles. Pour un aumônier, enfin quelqu'un qui a le titre d'aumônier, il faut avoir obtenu ce diplôme universitaire de laïcité. Le lien entre les deux, nous l'avons évoqué, il y a un moment de formation, bien sûr, l'auxiliaire arrive au départ, il a une formation théorique de quelques jours, qui est dispensée par la Fédération protestante de France, mais c'est évidemment pas suffisant, après c'est sur le terrain que ça se passe.
1: Oui, alors...
0: À l'hôpital.
1: Je peux prendre mon exemple. Hein. C'est vrai que j'ai fait quelques jours où, on m'a mise en contact pour être formée avec une aumônière. J'ai été formée dans un hôpital dans le Val-de-Marne et j'y suis restée pratiquement un an. Il faut se former, être accompagnée et petit à petit, en fonction, là encore, des dons, de ce que Dieu, de ce que la personne a envie d'aller... Je ne veux pas dire le mot aller vite, mais de ce qu'elle a vu, de l'appel qu'elle reçoit, on peut être aussi être accompagné et petit à petit faire nos visites mais il faut se former et la collaboration se repose sur le respect mutuel, la discrétion, et elle se repose aussi sur la formation, sur la transmission. Mais il y a transmission et transmission. Chaque personne rend le rôle d'aumônier, d'auxiliaire, importante à sa manière dont elle est, à sa manière, par son vécu aussi. Parce que nous sommes là, nous écoutons les personnes, mais nous sommes aussi malades et nous avons aussi besoin. Et ce que nous recevons, c'est ce que nous transmettons, l'écoute que nous avons, et toujours à la demande des patients et... tout en écoutant l'équipe.
0: Tu as cité, c'est pour la seconde fois, le mot « nous sommes aussi malades ». Jésus n'a-t-il pas dit « je suis venu pour les malades, je ne suis pas venu pour ceux qui sont bien portants » et même ceux qui pensent être bien portants. Évidemment, quand nous intervenons à l'hôpital en tant qu'aumônier auxiliaire, on est mieux portant, j'allais dire, au moins physiquement. Que le malade, mais effectivement, on a ses faiblesses, ses fragilités. La formation, tu l'as bien expliqué, j'ai noté qu'elle était assez longue pour toi, parce que tu es encore auxiliaire, et tu es dans un autre hôpital que là où tu as été formé, même dans deux actuellement, et que, bon, bientôt, tu vas être homologué comme aumônière, et tu seras donc toi-même en charge aussi, si tu le veux bien, de former à ton tour des auxiliaires. Qu'est-ce que tu penses qui doit être exigé de l'auxiliaire ? Alors, il est bénévole, on ne peut pas lui demander trop de choses. Tu l'as dit, une demi-journée, une journée peut-être par semaine. Mais comme autre chose, peut-être être régulièrement présent. De remplacer l'aumônier s'il le faut, parce qu'il est vraiment empêché. Qu'est-ce qu'on pourrait, en quelque sorte, exiger de lui? Moi, je dirais de la régularité, quand même. Et s'il s'est engagé à être même bénévole, ne serait-ce qu'une demi-journée, il faut qu'il soit présent, sauf force majeure, bien sûr.
1: La régularité, et puis quand on se donne, quand on fait du bénévolat, c'est un engagement. C'est pas je viens quand j'en ai envie. Parce que c'est patient, s'habitue, s'attache. C'est vraiment un engagement réel, sincère. Et par rapport à l'aumônier qui est sur place, pour moi, ils sont complémentaires. C'est un relais, c'est un accompagnement, c'est un suivi. Ensemble, c'est pas chacun de leur côté, et l'auxiliaire est là pour être formé, et l'auxiliaire peut potentiellement aussi devenir aumônier, donc s'il n'est pas prêt pour être pour remplacer, c'est la formation.
0: Merci beaucoup pour toutes ces précisions. Nous arrivons à la fin de notre émission. Je te remercie d'être venu et puis d'avoir apporté certainement un éclairage important pour nos auditeurs sur ce qu'est concrètement l'aumônerie à l'hôpital. Pour terminer cette émission, Faouzat a choisi un deuxième cantique qui s'intitule... Alors lui, il est plutôt... c'est plutôt... On avait dit entendre le Seigneur pour le premier, là c'est plutôt nous qui demandons à ce que le Seigneur nous entende et d'avoir l'assurance qu'il nous entend. Ce cantique est intitulé « Jésus m'entend lorsque par la prière je vais à lui ».
1: C'est vrai, il nous entend par la prière et merci de votre invitation.
0: Merci.

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3: Il avait perdu sa magie. L'élan n'était plus là. Au théâtre, il n'avait jamais connu l'échec. Ce qu'il faisait avait toujours été solide, abouti. Et puis, il s'était produit cette chose terrible. Il s'était soudain retrouvé incapable de jouer. Monter sur scène était devenu un calvaire. Au lieu d'être certain qu'il allait être extraordinaire, il savait qu'il allait à l'échec. Cela se produisit 3 fois de suite, et à la 3e, cela n'intéressait plus personne. Personne n'était venu. Il n'arrivait plus à atteindre le public. Son talent était mort. Bien sûr, si on en a eu, il vous reste toujours quelque chose que personne d'autre ne possède. « Je serai toujours différent de tous les autres », se rassurait Axler, « parce que je suis qui je suis. J'ai cela en moi. Et les gens s'en souviendront toujours. » Mais le charisme qui avait été le sien, toute son originalité, ses singularités, ses traits distinctifs, tout ce qui avait fonctionné pour Falstaff, Peer Gynt, et oncle Vania, et qui avait valu à Simon Axler d'être reconnu comme le dernier des meilleurs comédiens américains du répertoire classique, rien de tout cela ne marchait plus, quel que fût le rôle. Tout ce qui avait fonctionné pour faire de lui ce qu'il était ne faisait maintenant que lui donner l'air d'un fou. Il avait conscience à chaque instant d'être sur scène, de la pire façon qui fût. Autrefois, quand il jouait, il ne pensait à rien. Ce qu'il faisait bien, c'était par instinct. Maintenant, il pensait à tout. Et cela tuait toute spontanéité, toute vitalité. Il essayait de contrôler son jeu par la pensée, et il ne réussissait qu'à le détruire. « Bon, se rassurait Axler, c'est un accident de parcours. Même s'il avait déjà la 60aine, cela passerait peut-être pendant qu'il était encore manifestement lui-même. » Il ne serait pas le premier comédien chevronné à avoir connu cette expérience. Cela arrivait à des tas de gens. « C'est quelque chose que j'ai déjà fait, » pensait-il. « Alors, je vais bien trouver un moyen. Je ne sais pas comment je vais m'y prendre cette fois, mais je vais trouver, cela va passer. » Cela ne passait pas. Il était incapable de jouer. La façon dont il savait autrefois capter et retenir l'attention du public. Et maintenant, il redoutait chaque représentation. Il la redoutait toute la journée. Toute la journée, il était hanté par des pensées qui ne lui étaient jamais venues jusqu'alors, avant une représentation. « Je ne vais pas y arriver. Je ne serai pas capable de le faire. Ce n'est pas un rôle pour moi. J'en fais trop, ça sonne faux. Je ne sais même pas comment entamer ma première réplique. » Et pendant ce temps-là, il essayait de meubler les heures en multipliant les préliminaires qui lui paraissaient indispensables. « Il faut que je revoie ce monologue. Il faut que je me repose. Il faut que je fasse un peu de gymnastique. Il faut que je revoie ce monologue. » Quand il arrivait au théâtre, il était épuisé et redoutait d'entrer en scène. Il voyait se rapprocher de plus en plus le moment où ce serait à lui de jouer. Et il savait qu'il en serait incapable. Il attendait que la liberté lui vienne et que le moment prenne corps. Il attendait d'oublier qui il était pour entrer dans son rôle. Au lieu de quoi, il était là, bras ballants, complètement vide, jouant comme un acteur qui ne sait plus où il en est. Il ne savait pas donner et il ne savait pas garder pour soi. Il n'avait pas de fluidité et il n'avait pas de retenue. Jouer consistait, soir après soir, à tâcher de s'en tirer le moins mal possible. Cela avait commencé dès que les gens lui avaient parlé. Il avait à peine plus de 3 ou 4 ans qu'il était déjà fasciné par le fait de parler et qu'on lui parle. Dès le début, il avait eu le sentiment d'être dans une pièce de théâtre. Il savait se servir de l'intensité de l'écoute, de la concentration, comme les acteurs de moindre envergure se servent du tape à l'œil. Il avait également ce pouvoir dans la vie, en particulier lorsqu'il était plus jeune, auprès des femmes, qui ne savaient pas qu'elles avaient une histoire personnelle, jusqu'à ce qu'il leur révélât qu'elle en avait une, et une voix, et un style qui n'appartenait qu'à elles. Avec Axler, elles devenaient des actrices. Elles devenaient les héroïnes de leur propre vie. Peu d'acteurs de théâtre savaient parler et écouter comme lui, et pourtant, il ne savait plus faire ni l'un ni l'autre. Les sons qui, auparavant, entraient dans son oreille, lui donnaient l'impression d'en sortir. Et toutes les paroles qu'il prononçait semblaient jouer et non parler. La source première de son jeu était dans ce qu'il entendait. Sa réaction à ce qu'il entendait en était le cœur. Et s'il ne pouvait ni écouter ni entendre, il n'avait rien sur quoi s'appuyer.

0: On lui demanda de jouer Prospero et Macbeth au Kennedy Center. Difficile de rêver double programme plus ambitieux. Et il fut lamentable dans les deux rôles. Mais surtout dans Macbeth. Il n'arrivait pas à jouer le Shakespeare assourdi et il n'arrivait pas à jouer le Shakespeare assourdissant. Or, il avait joué Shakespeare toute sa vie. Son Macbeth était grotesque. Tous ceux qui l'avaient vu l'avaient dit, et même des gens qui ne l'avaient pas vu. « Non, ils n'ont même pas besoin d'y avoir assisté, disait-il, pour vous insulter. » Beaucoup d'acteurs auraient eu recours à l'alcool pour se tirer d'affaire. Une vieille blague racontait qu'un certain acteur buvait toujours avant d'entrer en scène. Et quand on l'avait mis en garde, « Tu ne devrais pas boire. » Il avait répondu, « Quoi, monter sur les planches, tout seul ?» Mais Hackler ne se mit pas à boire. Au lieu de cela, il s'effondra. Sa chute fut phénoménale. Le pire, c'était qu'il était lucide quant à sa chute, tout comme il était lucide quant à son jeu. Sa souffrance était atroce et en même temps, il n'était pas sûr qu'elle fût authentique, ce qui ne faisait qu'empirer les choses. Il ne savait pas comment il allait passer d'une minute à la suivante. Il avait l'impression que son cerveau était en train de fondre. Être seul le terrifiait. Il ne parvenait à dormir que 2 ou 3 heures par nuit. Il mangeait à peine. Chaque jour, il envisageait de se tuer avec le fusil qu'il avait dans le grenier. Un fusil à pompe Remington 870 qu'il gardait dans sa ferme isolée pour se défendre le cas échéant. Et tout cela demeurait malgré tout du théâtre, du mauvais théâtre. Quand on joue le rôle de quelqu'un qui craque, il y a une structure, un ordre. Quand vous vous observez vous-même en train de craquer, que vous jouez le rôle de votre propre fin, c'est tout autre chose. Quelque chose qui est submergé par la peur et l'épouvante. Il n'arrivait pas à se convaincre qu'il était fou, pas plus qu'il n'était arrivé à convaincre ni lui-même ni qui que ce fût qu'il était Prospero ou Macbeth. Même comme fou, il manquait de naturel. Le seul rôle à sa portée était le rôle de quelqu'un qui joue un rôle. Un homme sain d'esprit qui joue un fou. Un homme maître de soi qui joue un homme désemparé. Un homme à la réussite éclatante, ayant une notoriété dans le domaine du théâtre, un grand acteur baraqué, mesurant 1,93 m, avec une grosse tête, chauve, et un corps de bagarreur, puissant, poilu. Un visage formidablement expressif, avec une mâchoire volontaire, des yeux bruns, sévères, une grande bouche à laquelle il pouvait faire toutes les grimaces du monde, et une voix grave, pleine d'autorité, qui venait du fond de la cage thoracique, toujours un peu grondante. Un homme qui cultivait scrupuleusement le style noble, qui donnait l'impression de pouvoir faire face à n'importe quoi et se couler avec facilité dans tous les rôles offerts à l'homme. L'incarnation même de la résilience invulnérable. Un homme qui semblait avoir intégré dans son être l'ego d'un géant à toute épreuve. C'est cet homme-là qui jouait l'avorton insignifiant. Il hurlait lorsqu'il se réveillait au milieu de la nuit et se retrouvait piégé dans le rôle d'un homme privé de lui-même, de son talent, de sa place dans le monde. Un homme méprisable qui n'était rien de plus que l'inventaire de ses défauts. Le matin, il restait terré dans son lit pendant des heures. Mais au lieu d'échapper à son rôle, il ne faisait que le jouer. Et quand il finissait par se lever, la seule chose à laquelle il pouvait penser était le suicide. Et pas seulement sa simulation. Un homme qui voulait vivre jouant un homme qui veut mourir. En même temps, les paroles les plus célèbres de Prospero ne le laissaient pas en repos. Peut-être parce qu'il les avait si récemment estropiées. Elles lui revenaient si régulièrement en tête qu'elles devinrent bientôt un brouhaha tortueusement vide de sens et ne désignant aucune réalité. Mais ayant cependant la force d'un envoûtement plein de signification pour lui. Nos fêtes maintenant sont finies, nos acteurs, comme je vous l'ai dit, n'étant que des esprits qui se sont dispersés dans l'air léger. Il ne pouvait pas se sortir l'air léger de la tête. Les trois syllabes se télescopaient sans fin, cependant qu'il gisait impuissant dans son lit le matin. Elles avaient beau perdre de plus en plus leur sens, il émanait d'elle quelque obscure accusation. Toute sa personnalité si complexe était entièrement à la merci de l'air léger.
1: Philippe Roth, Le Rabaissement, 2009.

Il a vu les nazis, le massacre des juifs, les balles dans la nuque à bout portant, les enfants traînés comme des chiens, la fosse commune se remplir, la terre bouger au-dessus des cadavres. Un journaliste part en Pologne avec une vingtaine d'étudiants sur les traces des derniers témoins de la Shoah par balles. Elle a causé la mort de près de 2 millions.

0: créé par un prêtre catholique, le père Patrick Desbois.
1: En 2004, hein, je crois, hein, c'est ça.
0: Absolument, dont l'objectif est de recueillir, village par village, les preuves de la Shoah par balle.
1: Alors, les villages, tu les situes dans quelle région de l'Europe? C'était dans quel village? C'est suite à l'invasion de la Russie par l'armée allemande en 1941 que les villages ont été pris par l'armée allemande. Et qu'est-ce qui s'est passé dans ces villages, donc en Pologne, en Ukraine, etc.
0: Alors effectivement, suite à l'invasion de l'Union soviétique par l'Allemagne nazie, le 22 juin 1941, des unités de tuerie, qu'on appelle les Einsatzgruppen, suivaient l'armée régulière et éliminaient les personnes considérées comme ennemis du Reich, les Juifs, les Roms, les activistes soviétiques, les personnes soupçonnées d'appartenir à des mouvements communistes, et ensuite, dans un second temps, aussi d'autres groupes de victimes, comme par exemple les prisonniers de guerre, les prisonniers de guerre soviétiques, mais aussi les patients des hôpitaux psychiatriques. Donc effectivement, le travail de l'association est de documenter ces crimes un par un dans des pays comme l'Ukraine, la Russie, la Biélorussie, les pays baltes et d'autres pays de la région d'Europe centrale.
1: Alors donc, tu parlais des patients qui ont été éliminés. Je pense que c'est à partir de 1933 que Hitler avait décidé que tous les personnes un peu déficientes mentales, handicapées, devaient être éliminées. C'est ça? Ça a commencé en 1933.
0: Alors effectivement, il y a une politique qui est mise en place de persécution et d'extermination des personnes considérées comme
1: inférieures,
0: comme inférieures,
1: nuisibles
0: par l'Allemagne nazie. Et nous, ce qui nous intéresse particulièrement, c'est de documenter le sort de ces personnes qui ont été persécutées sur les territoires de l'Est, à savoir comment cette politique d'extermination qui a été décidée dans le Reich s'est appliquée aux territoires occupés à l'Est.
1: Donc, votre mission, et on va en parler pour chacun d'entre vous, Miran, c'est de faire des recherches sur le terrain. Comment ça se passe?
0: Alors, je dirais que pour documenter cette histoire, on pourrait diviser le travail de l'association en trois grandes étapes.
1: Oui.
0: La première grande étape, c'est un travail important en amont des recherches de terrain, de documentation dans les fonds d'archives. Des fonds d'archives soviétiques, des fonds d'archives allemands, notamment des archives de guerre ou des archives qui ont été utilisées en Allemagne dans le cadre des procès entre les bourreaux et les collaborateurs, dans l'optique de définir des zones d'enquête, de trouver les lieux où les massacres se sont déroulés, en vue de constituer une documentation d'archives pour préparer le terrain. Seconde étape, le terrain. Donc on se rend avec des équipes de 10-11 personnes dans les villages dans lesquels on a des informations sur des massacres.
1: Comme quoi il y aurait eu des massacres.
0: Effectivement, dans la perspective de retrouver les derniers témoins de ces massacres. Alors aujourd'hui, on parle de personnes qui ont plus de 90 ans, qui ont plus de 100 ans.
1: On arrive à la fin, là.
0: Pour certains, on est vraiment sur les dernières années. Et la particularité, peut-être, du travail de l'association, c'est qu'on travaille surtout à interviewer des témoins voisins qui se sont retrouvés face à l'assassinat de leurs voisins juifs, de leurs voisins roms, à l'été 1941 ou à l'automne 1942. Donc c'est une spécificité, puisque dans la collection, en fait, on a très peu de témoignages de survivants juifs, même si on en a.
1: Oui, bien sûr.
0: Et la majorité, ce sont des témoignages de Polonais, d'Ukrainiens, de Russes et d'autres.
1: Et l'obstacle de la langue avec les autochtones, c'est pas un problème? Vous avez des personnes qui vous accompagnent, qui parlent? C'est difficile de communiquer? Comment ont-ils fait pour communiquer avec vous? Il faut qu'ils aient confiance, quand même.
0: Absolument. Voilà. C'est une excellente question. Donc déjà, on a une partie de nos équipes à Paris, à Saint-Ouen, hein, plus précisément, dans notre centre de recherche, qui est notre

0: L'équipe est très, très internationale et en fait, on a des chercheurs qui viennent des différents pays dans lesquels on enquête. Déjà, pour traduire les archives, c'est important d'avoir des personnes qui maîtrisent les langues de l'Est et ensuite sur le terrain. Effectivement, sur le terrain, on a une partie des équipes qui va être locale. Donc, en Pologne, ça va être des Polonais qui vont travailler en Ukraine, des Ukrainiens, et ainsi de suite. Et effectivement, on a des enquêteurs qui vont aller dans les villages et dans les petites villes où se sont déroulés les massacres, faire un premier état des lieux pour savoir s'il reste des témoins, en étant très au ras du sol, en allant au magasin du coin, à la poste du coin, pour demander s'il y a des personnes âgées qui vivent toujours, et qui vont taper aux portes des maisons en demandant très simplement...
1: Les portes s'ouvrent ou se referment la plupart du temps ?
0: Alors, ça dépend.
1: Oui, oui.
0: Mais la plupart du temps, les portes s'ouvrent. Et ils vont poser des questions très simples. Est-ce que vous êtes né ici ? Est-ce que vous étiez là pendant la Seconde Guerre mondiale ? Est-ce que vous avez été là le jour où la communauté juive du village a été fusillée ?
1: Oui.
0: Et à partir de là, effectivement, si les personnes étaient là, si elles se souviennent d'éléments relatifs à cette histoire, si elles ont vu des choses, il y a une équipe avec une caméra, un intervieweur qui revient pour un entretien beaucoup plus long.
1: Donc ça, c'est votre tâche, votre responsabilité. Et Albert, plutôt vous êtes pour la formation, l'éducation des étudiants, où vous organisez des séminaires, c'est ça
2: pour vous faire connaître. Exactement.
1: Donc, c'est intéressant, allez-y.
2: Oui. Donc, peut-être la première partie de l'association, c'est d'abord la recherche, l'enquête de terrain.
1: Oui.
2: Mais nous sommes aussi dans un moment où notre mission, c'est la transmission, l'histoire de qu'est-ce qui s'est passé à l'Est pendant la Deuxième Guerre mondiale, et aussi la transmission de nos autres enquêtes. Peut-être on peut parler dans un instant.
1: Bien sûr.
2: Et nous avons la chance d'organiser en France, avec quatre universités, des séminaires universitaires, plus de sciences à l'université, suivi d'un séminaire de terrain, où on va avec les étudiants en Lituanie, en Pologne, à l'époque aussi en Ukraine. Et c'est une expérience extrêmement particulière pour les étudiants. Nous avons des retours très positifs. Ça apporte vraiment quelque chose à l'idée de la Deuxième Guerre mondiale. Mais ce n'est pas seulement des séminaires universitaires. Nous sommes en une douzaine d'années de lieux.
1: De lieux, oui,
2: nous sommes dans une douzaine de pays en Europe où nous organisons avec des partenaires des formations pour les enseignants sur les sujets dont il y a tout notre travail.
1: Oui, parce qu'en fait, cette théorie de masse, je vois pas mal, elle est assez peu connue du grand public, non ? Avant 2004, moi, je ne l'avais jamais entendu parler. C'est un article dans Paris Match, je me souviens à l'époque, qui présentait le père Patrick Desbois et les lieux qui ont été recouverts maintenant par la nature, où il y avait en dessous des fosses. Non, c'est ça ?
2: C'est ça. C'est, alors, il faut distinguer.
1: Oui.
2: En historiographie, le sujet était connu. Il y a des grands travaux, des grands ouvrages sur la Shoah à l'Est. Cependant, peut-être en grand public, le sujet est moins connu.
1: Ben voilà, oui.
2: Les personnes, la première idée qui vient en tête, c'est Auschwitz, la déportation. Et les déportations aussi, comme idée de la Shoah. Cependant, on parle d'un quart des 6 millions de juifs qui ont été victimes de la Shoah Pabal en Europe de l'Est. Et c'est très peu connu. Et si on parle avec les enseignants, pour cela, il y a un grand intérêt. L'année dernière, on a formé 400 profs en Europe.
1: Oui.
2: Et il y a un grand intérêt, parce que c'est une histoire de la Shoah qui est moins connue. Et il n'existe pas autant de matériaux éducatifs. Et nous, notre mission, c'est de former.
1: Alors, est-ce que vous pensez que cette Shoah par balle a été occultée pendant des années au grand public, ou c'est parce que c'est simplement, on pensait que c'était un sujet mineur? Pourquoi, depuis maintenant 20 ans, 25 ans, on commence, 30 ans, on commence à en parler? Quel était le fait déclencheur, à part le travail du père Patrick Desbois? Il y a eu d'autres... Avant, c'était étouffé, ou on n'en parlait pas assez?
2: Je pense, c'est mon avis personnel,
1: oui,
2: c'est peut-être c'est lié vraiment à la division de l'Europe.
1: Oui, voilà.
2: Entre
1: l'Est et l'Ouest.
2: L'Est et l'Ouest. Ouais. Et comme la Shoah Parbat, ça concernait surtout les Juifs de l'Europe de l'Est.
1: Oui.
2: C'est un sujet qui n'était pas vraiment connu, moins connu en
1: tout
2: Europe
1: à fait.
2: De oui. l'Ouest. Mm-hmm. Parce qu'en Europe de l'Ouest, c'est surtout la déportation.
1: Oui.
0: Si je peux me permettre, bien sûr. Hervé, il y a aussi, bien entendu, la question de l'accès aux archives par les chercheurs. Les archives à l'Est, l'accès à ces archives était fortement limité jusqu'à la chute du mur. Et effectivement, c'est vrai que depuis maintenant 2-3 décennies, on voit davantage de recherches sur le sujet, et le sujet commence à être plus présent dans l'historiographie et aussi dans la mémoire collective de la Shoah.
1: Vous avez remarqué que depuis la chute du mur et les années qui ont suivi, il y a quand même une ouverture pour la connaissance des archives, oui. C'est net, oui.
0: Oui, absolument, oui. On peut le voir sur les... Par exemple, si on s'intéresse au nombre de publications qu'il y a pu avoir ces dernières années sur le sujet, absolument. Oui. Il y a de plus en plus de chercheurs qui travaillent sur ces questions, notamment aussi des chercheurs issus des pays dans lesquels les massacres par fusillade se sont déroulés.
1: D'accord. Alors ce qui est intéressant, que j'avais lu, c'est grâce à vous, c'est qu'en fait, se joignaient au groupe de tueurs allemands, l'Einsatzgruppen, des locaux, des miliciens locaux qui donnaient un coup de main pour les tueries de masse des Juifs. Hein. C'est bien ça ? Oui.
0: Alors, absolument. Donc, on a aussi peut-être la fausse idée que les fusillades à l'Est ont été perpétrées uniquement par les Einsatzgruppen. C'est vrai en partie, puisque les premiers massacres, surtout les massacres de l'année 1941, vont être perpétrés par ces unités de tuerie, mais ça ne va pas être les seuls. Ça ne va pas être les seuls otards des massacres. Il y a d'autres unités, d'une part, allemandes, qui vont être mobilisées dans le cadre de ces massacres. La Waffen-SS, les bataillons de police qui sont responsables d'énormément de morts sur ces territoires, mais également d'autres unités allemandes et la population effectivement locale, des milices locales qui vont être impliquées dans les massacres.
1: Des locaux, des voisins, des juifs pouvaient se joindre aux tueurs, non ?
0: Alors effectivement, on a interviewé près de 8000 témoins de cette Shoah à l'Est, et effectivement, la majorité des témoins qu'on va interviewer va nous parler aussi de cette participation locale de gré ou de force. Mmh. Hein, donc effectivement, il peut y avoir une partie de la population qui va se joindre volontairement au massacre, mais il va y avoir aussi surtout cette population qui va être réquisitionnée par les autorités allemandes, par l'intermédiaire des maires locaux, par exemple, des maires de villages locaux, qui vont avoir besoin de main-d'œuvre locale dans le cadre des fusillades, pour creuser les fosses.
1: Pour creuser les fosses, et donc c'était pas les futurs condamnés à mort qui creusaient les fosses, c'était des locaux qui creusaient les fosses, quand même.
0: Alors il y a plusieurs cas de figure.
1: Oui.
0: Il faudrait vraiment une étude très précise, quantitative, là, du phénomène pour vous donner une réponse très précise, mais globalement, il y a des cas de figure où c'est les victimes elles-mêmes qui vont être forcées de creuser les fosses. Il va y avoir des prisonniers de guerre soviétiques, par exemple, qui vont être forcés de creuser des fosses. Mais dans la majorité des cas de figure qu'on a rencontrés, effectivement, les autorités allemandes vont réquisitionner les paysans locaux.
1: Alors maintenant, on va écouter un extrait musical qui a été choisi par vous deux. J'aimerais que Albert nous dise deux mots du titre qu'on va écouter et de la personne qui l'interprète. Allez-y, Albert.
2: Donc, nous avons maintenant la chance d'écouter une
1: chanson
2: d'une... artiste française, Loua, je pense que c'est ça son nom, avec le titre Stay, et je trouve ça c'est une très jolie chanson.
1: Bon, on va l'écouter avec plaisir,
2: et
1: on reprend après notre discussion, ok.

0: Merci de nous avoir fait découvrir ce titre qui est absolument magnifique et qui nous éloigne un peu d'un sujet absolument dramatique qui s'est passé, mais qu'il faut absolument connaître, et vous avez raison de perpétuer ce souvenir pour les jeunes générations. Alors, vous parliez tout à l'heure, pendant l'intermède, du nombre de lieux que vous avez répertoriés de massacres. Donc, vous me disiez que ce nombre était de
1: 3300.
0: 3300 lieux où ont eu lieu des fosses qui ont été creusées, ou sous la terre, maintenant, qui est l'herbe, les herbes folles ont tout recouvert. Il y a probablement encore des cadavres.
1: Absolument. Absolument, voilà. Hervé. Donc, 3300, c'est le nombre de lieux qu'on a découvert dans le cadre de nos enquêtes. Mais ça veut dire qu'il y en a encore plus. Il y en a au moins quelques centaines que nous, on n'a pas encore découvert. Les recherches sont toujours en cours. Et ce qu'il y a de particulier, c'est qu'on a tendance à s'imaginer que des lieux aussi importants de la mémoire peuvent être forcément commémorés, mais sur les 3300 lieux, il y en a plus ou moins la moitié qui sont complètement à l'abandon, dans des forêts, dans des champs, dans des marécages. Et finalement, les seules personnes capables de nous montrer la localisation exacte de ces lieux sont les témoins qui sont malheureusement en train de disparaître.
0: Oui. Votre site, vous avez un site internet qui est très bien fait, et on voit une carte d'Europe avec tous les points rouges, et on voit effectivement le nombre de lieux, c'est absolument hallucinant. C'est-à-dire que, en fait, dans toute l'Europe, il y a eu ce genre de massacre du nord au sud, de l'ouest à l'est. Hein.
1: Oui. Ouais, globalement, vous avez des fusillades qui s'étendent des pays baltes jusqu'au Caucase, de la Slovaquie jusqu'à la région de Leningrad en Russie. Donc c'est la moitié du continent européen qui va être parsemé de fosses. Et si je peux me permettre, vous pouvez consulter aussi cette carte justement sur l'adresse iadmap.org.
0: Donnez l'adresse du site pour que nos auditeurs répétez-la s'il vous plaît.
1: iadmap.org.
0: D'accord, très bien. J'ai regardé votre site, il est extrêmement bien fait, on apprend beaucoup de choses. Cette carte est très intéressante parce que je n'imaginais pas au début qu'il puisse y avoir autant de lieux. Alors, je voulais poser une question. Pourquoi la population ukrainienne, qui était dans la plupart du temps, je pense, orthodoxe, très orthodoxe, s'est vengée sur les juifs? C'était par appât du gain, c'était parce qu'ils étaient antisémites. Qu'est-ce qui s'est passé?
1: Alors, c'est une question extrêmement
0: compliquée. Et vous me remerciez de vous la poser, certainement.
1: Absolument.
0: C'est
1: très reconnaissant.
0: Dans
1: le sens où il y a vraiment beaucoup d'éléments à prendre en compte pour apporter une réponse. Mais parmi peut-être les éléments principaux, il faudrait ici suggérer le fait que les Allemands, quand ils vont occuper ces territoires, vont beaucoup s'appuyer sur le mythe d'un judéo-bolchevisme existant.
0: D'accord. Ben oui, bien sûr.
1: Et vont inciter les populations locales à se venger des juifs comme étant des alliés, des soutiens du pouvoir communiste. Effectivement, ces incitations, cette propagande-là qui va notamment conduire à de grandes vagues de pogroms.
0: Oui, le complot judéo-maçonnique développé par Goebbels, etc. Alors, vous avez aussi d'autres populations, puisque vous faites des recherches dans le monde entier, et vous avez aussi des peuples qui ont été persécutés. Est-ce que, Albert, vous pouvez nous en dire un mot? Les Yazidis ou les Roms
2: Peut-être je peux commencer par les Roms.
0: Mais bien sûr, allez-y, Albert.
2: Ça s'est passé aussi pendant la Deuxième Guerre mondiale. Et ce qui est extrêmement intéressant de voir...
0: Alors, ils étaient localisés où exactement, ces Roms? Enfin, en gros...
2: Déjà, les Roms, ils étaient en toute Europe. Donc, il y a les Roms et aussi les Sinti, donc ces deux groupes. Et sur une carte d'Europe, on peut aussi voir que les Roms étaient persécutés n'importe où, en Europe, en France, en Italie, en Allemagne évidemment, mais aussi dans les territoires où nous avons mené les enquêtes. Et on remarque très bien qu'à partir d'un certain moment, en 1941, lorsque les Allemands commencent avec l'opération Barbarossa, c'est pas seulement la persécution, les massacres des populations juives, mais il y a aussi un intérêt d'intégrer les Roms dans les groupes des victimes. pour des différentes raisons, soit parce qu'ils n'ont pas, quelquefois sont des Roms nomades, donc ils n'ont pas un lieu fixe.
0: Oui, oui, pour les, du genre du voyage.
2: L'idée nazie, c'est un voyage, problème, voilà, donc ce sont des genres de voyage. Donc ce sont des espions. Quelquefois, parce que selon l'idée nazie, ce sont des personnes qui transmettent les épidémies. Oui. Et les Allemands étaient affreux, très inquiétés pour les maladies. Et donc, comme ça, ils développent un discours qui permet aussi d'intégrer les Roms, parce que ça ne fonctionnait pas selon leur
0: tout
2: idéologie.
0: À fait. Et je pense que leur physionomie, leur visage, était fortement critiqué par les nazis qui voyaient des êtres inférieurs à la forme du visage, à la forme du nez, à la forme des oreilles. Hein. Ils montraient très souvent, voilà, hein.
2: Et donc, vous voyez bien, genre dans les Pays-Baltes, vous avez une administration civile qui décide d'intégrer les Juifs dans les groupes de victimes. En Ukraine, vous avez Otto Ollendorf, un des chefs des unités de mobilité de tuerie, qui aussi décide d'intégrer peu à peu les victimes roms dans les fusillades. Oui. Et à part de ça, c'est qui est très intéressant, il y a aussi donc, en Roumanie, sous Antonescu, vous avez des déportations. D'abord des Roms nomades, ensuite des Roms sédentaires, vers cette zone à l'époque appelée Transnistrie, pour se débarrasser de ces populations qui
0: parasites
2: voilà, ou c'est ça, hein. problématiques dans l'idéologie de Antonescu. Et donc là, on a aussi mené des enquêtes pour retrouver les itinéraires de ces victimes, interviewer des survivants.
0: Et dans ces pays-là, il n'y a aucun lieu, je ne dirais pas musée, mais qui raconte un peu l'histoire, où c'est complètement étouffé, il ne reste pas grand-chose. On ne peut pas visiter des endroits de façon officielle, comme on peut visiter les camps de concentration à l'heure actuelle en Pologne, etc. Non, il n'y a rien, on s'est occulté.
1: Alors, la majorité des sites de massacre des Roms à l'Est, ce sont des endroits effectivement qui vont pas porter de marque de commémoration particulière. Néanmoins, vous avez des endroits, vous avez des endroits dans lesquels des Roms ont été massacrés, où vous allez avoir des mémoriaux existants et dans chacun des pays où ils se sont déroulés. Mais il s'agit surtout de grands endroits comme par exemple le camp de mise à mort de Jasenovac en Croatie.
0: C'était un camp de mise à mort.
1: C'était
0: un chambre à gaz.
1: Les victimes étaient déjà de divers groupes. Oui. Il y avait des Juifs, des Roms, des Serbes qui ont été massacrés à Jasenovac par différents biais, surtout dans le cadre d'exécutions de fusillades de masse, mais aussi d'assassinats sous différentes formes.
0: Oui. Alors, est-ce qu'en deux mots, avant de terminer l'émission, parce qu'on va avoir d'autres émissions ensemble, j'ai l'intention de retravailler avec vous, c'est passionnant. Est-ce que, Albert, vous pouvez nous parler en deux mots d'un événement qui s'est passé le 15 mai 1944, c'est le convoi 73, en deux mots. Alors, c'est quoi ce convoi 73? Il part d'où? Il va où? Et qu'est-ce qui se passe?
2: Alors, la particularité de convoi 73... c'est la déportation de juifs de France et aussi juifs européens depuis Drancy vers Kaunas, en Lituanie.
0: Alors en Lituanie, donc au nord de l'Europe.
2: C'est ça, dans le Pays-Bas. Et normalement, on part du principe que les déportations partent vers Auschwitz pour tuer la population.
0: Camp d'extermination, voilà.
2: Dans les centres de mise à mort.
0: Centre de triage, chambre à gaz, travail terminé.
2: C'est ça. Et par contre, là, vous avez donc un convoi qui va d'abord à Kaunas et ensuite aussi une partie en Estonie. Et la plupart de ces juifs sont fusillés. Donc vous avez un lien direct entre les juifs de l'Europe de l'Ouest et la Shoah par balle. Donc les fusillades de masse des populations juives de l'Europe de l'Ouest. Et c'est très peu connu.
0: Très peu connu, hein. On le retrouve quand même dans la documentation. C'est vous qui me l'avez appris, moi je ne connaissais pas. Donc c'est le convoi 73.
2: C'est ça. Et parmi, il y avait aussi les membres de famille de Simon Veil.
0: D'accord. Très bien. Donc on va terminer aujourd'hui cette émission. Mais je prends acte que je vais, vous avez ma parole, vous allez revenir à plusieurs reprises. Vous aurez sans doute des invités à faire venir ici, parce que c'est un sujet qui est passionnant. Et comme vous êtes des spécialistes, votre mission de la faire connaître, je vous remercie. C'est fantastique.
2: Voilà. Merci
0: à très bientôt.
2: Merci à vous.
0: We'll be right back.

Il est pratiquement 14h30. Merci chers auditeurs et auditrices de nous avoir suivis. On se retrouve demain sur le 100.7 FM à midi. 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Et moi, je vous souhaite une très belle journée.

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1: Bonjour à toutes et tous, bienvenue dans cette émission. Dans Mineur, sujet majeur, nous nous intéressons aujourd'hui à une réalité souvent invisible, mais pourtant centrale dans notre société, la protection de l'enfance. Entre décisions institutionnelles, manque de moyens et parcours de vie fragiles, le système porté par l'aide sociale à l'enfance et les maisons d'enfants à caractère social, les MECS, MECS, tente chaque jour de répondre à des situations humaines complexes. Le passage à la majorité en particulier reste un moment de grande vulnérabilité pour de nombreux jeunes, malgré des avancées législatives récentes. Logement, formation, stabilité affective, derrière les dispositifs administratifs, ce sont des trajectoires de vie qui se jouent. Pour éclairer ces enjeux, nous recevons Laurent Vidal, acteur engagé de longue date dans la vie associative marseillaise et président d'une fondation, la fondation Bacuet, œuvrant au cœur de ces problématiques. À la lumière des constats régulièrement dressés par des organisations comme l'UNICEF, qui saluent des progrès importants tout en rappelant les défis persistants, nous interrogerons les tensions, les espoirs et les réalités du terrain. Comment garantir la continuité des parcours? Comment concilier contraintes institutionnelles et besoins fondamentaux des jeunes? C'est tout l'objet de notre échange aujourd'hui. Laurent Vidal, bonjour.
2: Bonjour Fabrice, bonjour à tous nos auditeurs.
1: Et merci d'avoir accepté cette invitation autour de aujourd'hui d'un coup de projecteur sur ce qu'on appelle les MECS. Alors c'est un peu un jargon, j'allais dire, de l'écosystème de protection de l'enfance, mais qui veut dire donc la maison des enfants à caractère social.
2: Social.
1: Voilà.
2: Maison d'enfants à caractère social, exactement. Vous l'avez bien dit tout à l'heure.
1: Bien.
2: Maison d'enfants à caractère social.
1: Ce qui est très important parce qu'on va le comprendre avec l'ASE et son rôle, notamment.
2: Oui, merci en tout cas de m'accueillir dans votre émission et surtout de vous intéresser à ces jeunes, ces enfants, ces adolescents, ces adultes en devenir qui sont aujourd'hui, qui vivent une situation qui n'est pas normal parce qu'ils font l'objet d'une mesure de protection prononcée par l'aide sociale à l'enfance. Alors que ce soit, ils peuvent être à leur domicile, mais ils sont souvent aussi confiés soit à des institutions que sont les MECS, soit en famille d'accueil. Et évidemment, ils ont des parcours qui sont marqués par, au fond, les difficultés et la souffrance qu'ils ont vécues.
1: Alors, justement, j'allais y venir. Que sont concrètement les MECS et à quels besoins répondent-elles exactement? Parce que là, vous avez évoqué un peu certaines choses, je veux dire, par rapport à la protection de l'enfance et peut-être des actions qui font mener pour les héberger quand des décisions sont prises. Mais expliquez-nous un petit peu le fonctionnement des MECS, des maisons de l'enfance et à caractère
2: Alors,
1: social.
2: Pour donner comme ça un peu un aperçu, il faut avoir présent à l'esprit qu'en France, on a comme ça un public d'à peu près 380 000 enfants qui font l'objet de mesures de protection prononcées par l'ASE. Sur ces 380 000 enfants,
1: donc l'aide sociale à l'enfance,
2: L'aide sociale à l'enfance, tout à fait. Vous en avez à peu près 40% qui sont confiés dans des institutions telles que les maisons d'enfants que la Fondation Bacuet dirige. Ce sont des MECS. Donc 40% de ces enfants sont placés dans des institutions, ce que j'allais dire, en hébergement collectif. Vous en avez un petit peu moins qui sont placés en famille d'accueil. Et en 2024 ou 2025, je crois, pour la première fois, le nombre d'enfants placés dans des institutions collectives a dépasser les familles d'accueil. Et puis, vous avez une petite partie qui ne sont pas encore placées dans des structures d'accueil, mais qui sont à leur domicile, mais qui font quand même l'objet d'une protection parce que sous le contrôle de l'ASE, vous avez des personnes qui interviennent au domicile pour accompagner à la parentalité, surveiller que quelque part le programme qui a été défini pour le parcours de cet enfant est mis en œuvre.
1: Alors, pourriez-vous nous
2: expliquer... Donc, 400 000 enfants.
1: Oui, c'est ça, 380 000, vous le disiez précisément
2: à
1: l'heure.
2: Et donc, pour mettre en œuvre cet accueil en hébergement collectif, depuis toujours, l'initiative privée avait devancé les ordonnances sociales après la Seconde Guerre mondiale et il y avait des associations, des œuvres, souvent d'origine confessionnelle, qui ont créé des maisons d'enfants, des internats où on accueillait des foyers, où on accueillait ces enfants. En 1945, 2005, quand les ordonnances sociales ont été mises en place et que le financement de la solidarité s'est organisé, eh bien, nous sommes devenus des partenaires de l'aide sociale à l'enfance. Et donc, ces associations, ces fondations, sont financées par un prix de journée par les pouvoirs publics et nous accueillons chez nous ces enfants.
1: Alors, je rebondis sur ce que vous disiez tout à l'heure. Il y a un point de votre argument qui m'a attiré l'attention, c'était celui de dire que l'hébergement, j'allais dire en MEX, donc ces maisons de l'enfance à caractère social, augmentait par rapport au placement en famille d'accueil. Pourquoi ça ? Pourquoi est-ce que finalement, s'il y a une augmentation en fait, finalement, du choix de la décision de placer des enfants dans ces maisons collectives plutôt que dans des familles d'accueil ?
2: Alors en fait, ce phénomène trouve son origine dans deux causes. La première, c'est que on a petit à petit quand même une érosion du nombre de familles qui se portent volontaires pour être familles d'accueil. Et vous avez d'autre part une exigence croissante des pouvoirs publics sur la moralité, le contrôle, la qualité de ces foyers qui se proposent pour accueillir des enfants qu'on doit protéger. Et vous avez donc des foyers qui ne sont pas agréés finalement. On leur retire l'agrément. Donc, à la fois, il y a un peu moins de volontaires, mais il y a à la fois aussi des foyers qui sont volontaires et les services de l'aide sociale à l'enfance qui estiment que le foyer n'apporte pas toutes les garanties suffisantes. Et du coup, eh bien, l'assiette des ressources se contracte. Et l'alternative, c'est évidemment le placement en institution.
1: D'accord. Alors, quels sont les profils de ces jeunes que vous accueillez, hein ? Je rappelle que la Fondation Bacué administre deux de ces maisons-là, environ 120 jeunes, hein, c'est bien ça ?
2: Et... Oui, nous avons, oui, tout à fait. Nous avons 105 enfants qui sont pris dans nos deux maisons d'enfants, dans de l'hébergement collectif ou alors dans du placement diffus. C'est-à-dire que, en fait, quand on leur permet d'accéder à l'autonomie, on loue des appartements et ils sont pris en charge dans ces appartements. Et nous avons 24 mesures de ce qu'on appelle placement à domicile. Alors maintenant, ça n'existe plus. On appelle ça séjour. C'est service d'accueil de jour éducatif où l'enfant réside au domicile de ses parents et c'est les éducateurs qui viennent au domicile. Donc, vous voyez, 100 enfants en placement collectif et 24 qui sont accompagnés à leur domicile. Alors, leur origine, elle est très variée. Et c'est un peu la difficulté qu'on vit aujourd'hui dans nos institutions, c'est que à l'origine, pour parler de la Fondation Bacué, à l'origine, nous sommes sur la création d'une fondation pour accueillir des protestants orphelins. On est au sortir des guerres de Napoléon III. Il y a quand même pas mal de familles de protestants pour lesquelles finalement il n'y a plus de pères, ou alors il y a des mères qui sont en grande difficulté. Et donc ces orphelins protestants sont confiés. Ce sont des orphelins. Aujourd'hui, j'avais envie de dire que cette situation.
1: Ça a gardé sa vocation envers l'enfance, mais en revanche, ça a changé un petit peu d'orientation.
2: Complètement, c'est-à-dire qu'en fait, les enfants qui nous sont confiés, ce ne sont pas forcément des enfants qui sont orphelins, ce sont en fait des enfants que les services sociaux décident d'extraire du milieu naturel parce qu'il est jugé nocif ou pas adapté. Et donc, comme mesure de protection, on place l'enfant chez nous. Et aujourd'hui, ce dont on se rend compte, enfin, c'est le quotidien de notre maison d'enfants, c'est qu'il y a une vraie dégradation de l'état physique et mental des jeunes qui sont pris en charge pour un tas de raisons. Et du coup, ça questionne nos postures, ça réinterroge les pratiques professionnelles et les besoins en soins médicaux et mentaux de ces enfants.
1: Alors en effet, sans rentrer et sans réouvrir le débat, mais c'est vrai que par rapport aux maisons dans lesquelles l'ASE va placer des jeunes sur certaines décisions judiciaires de temps en temps ou administratives, ces maisons-là, est-ce qu'elles ont toutes la même qualité de service que vous pouvez proposer vis-à-vis d'autres maisons sur lesquelles on a entendu un certain nombre de choses un peu douteuses ?
2: Alors en fait, vous pointez là une des grosses difficultés du secteur, c'est que la solidarité nationale donne un mandat au pouvoir public pour justement mettre en œuvre cette solidarité à l'égard des enfants à protéger. Or, cette solidarité, ce mandat national, il est mis en œuvre par chaque département selon les priorités, les moyens.
1: C'est pas centralisé au niveau national.
2: Non, en fait, c'est la grosse difficulté. J'allais dire que nous sommes le parent pauvre dans la solidarité nationale, en ce sens que on est tributaire de la politique de la collectivité territoriale du département, qui, au fond, en fonction de ses priorités et de ses impératifs politiques, va pouvoir décider des choses plus ou moins, de façon plus ou moins, comment dire, prioritaire pour les jeunes. Et nous souffrons d'une vraie vision national sur quelles priorités on se donne pour que ces 380 000 enfants, on soit à peu près certain de leur donner le maximum de chances pour s'en sortir dans la vie.
1: Alors, vous savez, on a reçu dans cette émission Aïda Adizadeh, qui était la co-rapporteure à l'Assemblée nationale pour faire une proposition de loi qui a été adoptée d'ailleurs à l'unanimité pour permettre à chaque enfant placé par l'ASE de bénéficier d'un avocat. Est-ce que ça, vous pensez que ça va être de nature à vous aider tant d'un point de vue pratico-pratique que d'un point de vue réputationnel, qu'un point de vue fonctionnel? Est-ce que ça aussi, ça va aider pour les MEX, donc ces maisons d'enfance à caractère social?
2: Alors, moi, je demande à voir. Je pense qu'en fait, ça fait partie d'un mouvement de fond qu'il faut connaître, qui avait été très bien décrit par Denis Piveteau lors de son intervention aux Journées nationales de la FEP au mois de juin. C'est qu'on est une tendance lourde du travail social. Ériger la personne accueillie en sujet de droit et lui permettre de s'autodéterminer. En fait, l'idée qui prévaut, c'est que pendant longtemps, on a considéré la bienfaisance comme étant une générosité qu'on exerçait à l'égard d'une personne en difficulté qui était au fond assistée. Et aujourd'hui, on pense que si on veut rendre de façon plus acteur cette personne pour qu'elle se mette en mouvement, il faut la reconnaître complètement dans tous ses droits. Et donc, c'est l'exemple que vous donnez est criant. On vient mettre en scène, reconnaître juridiquement les droits de la personne et lui permettre de dire, on te reconnaît des droits. Et pour le coup, le temps d'après, ce sera maintenant que tu as des droits, tu auras peut-être aussi un peu des devoirs et surtout, tu vas participer toi aussi à te mettre en mouvement pour te sortir de là où tu es. Au fond, l'idée qui prévaut, c'est on ne guérit pas pour permettre de s'insérer, mais on s'insère pour guérir. Et pour que la personne s'insère, il faut vraiment la reconnaître comme étant pleine et entière dans tous les droits qu'elle peut avoir.
1: Je vous propose, Laurent Vidal, donc je rappelle, vous êtes administrateur de la Fondation Bacuet, et on parle aujourd'hui donc des maisons des enfants à caractère social. On marque une pause avec Clara Luciani, on se retrouve juste après.

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1: Et nous sommes en compagnie de Laurent Vidal, qui est administrateur de la fondation Bacué, qui administre deux MECS, donc M-E-C-S, que sont les maisons de l'enfant à caractère social. Laurent Vidal, on a élaboré un certain nombre de choses dans la première partie de cette émission. J'aimerais que maintenant qu'on puisse aborder peut-être les enfants que vous accueillez. Vous les accueillez jusqu'à quel âge en fait? Et une fois qu'une décision administrative ou judiciaire a été faite, donc on entend, hein, l'idée c'est que s'ils sont placés dans ces maisons-là, c'est pour les protéger d'une situation passée qu'ils ont pu avoir.
2: Oui, alors la Fondation Bacué a un agrément pour accueillir des enfants de 3 à 18 ans. Et donc, on organise par service des groupes avec des 3-6 ans, puis des préadolescents, des adolescents et puis des futurs jeunes majeurs. On a aussi également un agrément, enfin, on a la possibilité de délivrer des contrats jeunes majeurs, c'est-à-dire qu'en fait, vous l'avez évoqué en introduction, ces jeunes à 18 ans, normalement, ils sortent du dispositif de l'aide sociale à l'enfance puisqu'ils sont majeurs, ce ne sont plus des enfants. Et donc, la question se pose pour eux de savoir qu'est-ce qu'ils deviennent et s'ils ne sont pas prêts pour être autonomes et s'insérer, eh bien, on a la possibilité de délivrer un contrat jeune majeur jusqu'à 21 ans. Donc, nous avons un service d'autonomie dans lequel on a à peu près aujourd'hui 25 enfants qui sont des majeurs.
1: Des jeunes majeurs. Donc, c'est vrai parce que c'est souvent les grands oubliés hein, dans tous ces dispositifs-là, c'est de se dire précisément à partir de 18 ans, maintenant ils sont majeurs, on n'a plus à s'en occuper. Et en effet, là, le fait que les jeunes majeurs continuent d'être pris en charge et accompagnés, c'est quelque chose de très important. Est-ce que vous avez le sentiment que ces enfants ou que ces jeunes majeurs, une fois qu'ils sortent de vos maisons d'enfants à caractère social, vont pouvoir se débrouiller dans la vie? Est-ce que globalement, vous êtes suffisamment armés pour les équiper, pour aller dans la vie sociale, la vie professionnelle, la vie familiale potentiellement? Parce que je pense que ça doit être un des sujets sur lesquels vous devez beaucoup travailler également.
2: C'est le vrai sujet, hein. C'est-à-dire est-ce que nos dispositifs sont efficaces? J'ai envie de vous dire que nous ne le sommes que de façon très insuffisante parce que malheureusement, quand vous rencontrez les acteurs politiques en charge de la solidarité, ils vous renvoient assez facilement qu'une grande partie, enfin une bonne partie des SDF d'aujourd'hui, ce sont des anciens de la ZEDIR. Enfin, c'est terrible.
1: On a entendu les chiffres ce matin, d'ailleurs, hein, à l'actualité, c'est affolant. C'est 60%, je crois, des enfants de la ZEU qui deviennent SDF.
2: Oui, c'est un constat qui est terrifiant. Moi, chaque fois que j'entends ça, heureusement que nous avons dans nos institutions, enfin dans nos maisons d'enfants, on a de beaux exemples de réussite, mais on a aussi des exemples d'enfants que malheureusement que nous n'avons pas réussi à sauver. Et la vraie difficulté devant laquelle on se trouve confronté, c'est la question du logement. C'est-à-dire que quand le contrat jeune majeur s'éteint avec l'aide sociale à l'enfance, eh bien, il faut que ces personnes puissent bénéficier d'un logement parce que c'est le logement qui, in fine, permettra de pouvoir s'implanter près d'un lieu de travail et d'avoir un travail. Si vous n'avez pas de logement, allez voir un employeur en disant « embauchez-moi, je suis SDF », c'est pas top. Donc la vraie question, elle est là. Et en fait, ce dont on se rend compte, c'est que on a quand même des dispositifs un peu complexes dans l'aide au logement pour les jeunes. Et il faudrait que nos équipes, quand on est dans cette période transitoire dans le contrat jeune majeur, on soit très présent et qu'on réussisse à mettre en mouvement d'ailleurs ces jeunes, parce que parfois c'est eux qui ne sont pas très proactifs sur comment je peux m'y retrouver dans, j'allais dire, le maquis des aides dont je peux disposer pour accéder à un logement et après m'insérer.
1: Mais est-ce que
2: c'est la question du logement.
1: Est-ce que le jeune adulte, donc entre 18 et 21 ans, on l'a compris, est-ce qu'il est au courant déjà de tout ce qu'il a à sa disposition et ce dont il peut bénéficier? Et puis, deuxième partie de la question, c'est est-ce que le contrat jeune majeur change la donne véritablement?
2: Alors on essaye de, et on a des professionnels qui sont très investis et qui sont là dans un accompagnement assez, comment dire, assez rapprochés de ces jeunes, mais parfois vous avez une force d'inertie en face de vous, des personnes qui sont, qui ont tellement souffert et qui sont dans une attitude tellement un peu victimaire et passive que c'est compliqué de leur dire, mais maintenant, attention, le coup près va tomber et on va plus pouvoir rien faire, faire quelque chose pour toi. C'est assez terrible. Moi, l'autre jour, j'étais à la maison d'enfants et justement, je questionnais un éducateur sur deux enfants qui allaient sortir du dispositif et c'était un peu panique à bord parce qu'il me disait mais je n'arrive pas à obtenir l'électrochoc chez l'individu pour qu'il se dise bon ben maintenant il faut que je me bouge quoi.
1: Alors, ce que nous disait Aïda Adizadeh, donc je reviens sur l'émission qu'on avait fait avec elle précisément, et qui disait que finalement la clé c'était avant tout durant toute cette période-là et notamment dans les familles d'accueil que la solution, finalement peut-être pas miracle, mais la solution qui pouvait tout déclencher, c'était juste de l'amour. Donner de l'amour à ces enfants qui n'ont peut-être pas bénéficié auparavant et que c'était l'outil pour leur permettre de se reconstruire. Est-ce que vous partagez cette idée au sein de vos maisons ?
2: Ah mais complètement. Complètement. Moi je pense que vous savez, il y a toujours Denis Piquetot qui expliquait qu'il fallait sortir de l'institutionnalisation de la prise en charge. Et il dit aujourd'hui, il faut qu'on révise notre position sur le travail social. Mais la clé, c'est de permettre l'entrée en relation avec l'autre. Et cette entrée en relation, elle n'est possible que si la confiance, la bienveillance, l'affection sont partagées. Et aujourd'hui, on a des enfants qui sont dans l'institution ou qui sont isolés dans leurs appartements et qui, effectivement, n'ont pas été accompagnés dans comment je m'insère et comment j'apprends à aller chercher un peu l'autre aussi sur des interactions. Aujourd'hui, on a des enfants, enfin, je vais pas, vous le savez mieux que moi, hein, le rôle néfaste des réseaux sociaux et des interactions de l'écran. L'écran est un médiateur dans la relation à l'autre, c'est un médiateur, et trop d'écran, ça tue la relation. Et aujourd'hui, moi, je partage complètement ce que vous avez dit, c'est que... on ne s'en sortira que si le lien social, le lien d'affection, le lien d'amour est nourri.
1: Alors,
2: et du coup, pour moi, il y a un rôle aussi dans nos institutions à comment on peut associer le maximum de bénévoles aux côtés des salariés professionnels. Parce que parfois, un salarié, c'est un peu compliqué de lui dire « je te demande d'aimer et d'être bienveillant à l'égard de l'enfant que je te confie ». Il y a une espèce d'injonction et vous avez le professionnel qui peut dire « mais moi, je suis pas là pour donner de l'amour, je suis là pour faire mon métier ». En revanche, chez des bénévoles, on peut imaginer de la ressource pour aller tisser du lien et penser avec un A, et même avec un E, la relation avec ces jeunes.
1: Il y a peut-être des nouveaux métiers à inventer, hein, des métiers d'amoureux, hein, ça peut être ça, hein, pourquoi pas. Voilà. Je voulais, Laurent Vidal, juste aussi, parce qu'il nous reste peu de temps malheureusement, je voulais aborder le sujet de la relation de l'ASE avec les MECS, avec ces maisons d'enfance à caractère social. Quelle est la relation entre les deux ? Comment ça se passe au quotidien ?
2: Alors, c'est très variable. Aujourd'hui, dans notre département, hein, dans les Bouches-du-Rhône, nous avons dû créer un petit collectif pour un petit peu quand même attirer l'attention des pouvoirs publics sur les difficultés que nous percevions à l'égard de notre autorité de tutelle. Alors, c'est en réaction à un rapport de l'IGAS de 2023 qui a pointé un certain nombre de choses et par contre-coup, il y a eu une espèce de raidissement de la part de nos interlocuteurs et du coup, au lieu d'être considérés comme des vrais partenaires avec lesquels on peut faire alliance, on était plutôt des opérateurs où on est là à obéir aux instructions, aux oukases et le petit doigt sur la couture du pantalon. Au quotidien, par exemple, moi j'ai eu un appel du banquier tout à l'heure, le département a quasiment 15 jours ou voire 3 semaines de retard dans le paiement du prix de journée du mois de janvier. Aujourd'hui j'ai un prélèvement URSSAF de 70 000 euros, je n'ai pas la ressource pour le payer. Et donc il faut aller pleurer auprès de la PERI, il faut aller pleurer auprès du département pour dire mais pourquoi la facture n'est pas réglée. règles et on vous répond, ah ben parce que dans la facturation, il y a des enfants pour lesquels on n'a pas l'ordonnance du juge. Et pourquoi l'ordonnance du juge n'est pas rendue? Ah ben parce que le greffier n'a pas pondu le truc. Ben vous voyez, on vit dans un délire parfois. Je veux dire, on a des enfants qui nous sont confiés, on les nourrit, on les héberge, on a des éducateurs qui s'occupent d'eux, et puis parce que le greffier n'a pas rendu la décision, parce qu'on l'a pas, et ben on vous... Et voilà. Donc, c'est des rapports un peu complexes. Ce dont je me réjouis aujourd'hui, c'est que quand même, il y a une prise de conscience, je pense, générale du fait qu'on ne peut plus rester comme ça. Le statu quo n'est plus possible. Nous avons le devoir d'essayer d'autres choses. Et,
1: alors ça, je l'entends au gré de ces émissions-là, et les auditeurs fidèles l'entendent bien, hein, au gré de toutes les émissions. Ce que vous dites là, on l'entend à chaque fois. Est-ce que ça veut dire que le dispositif de protection de l'enfance est saturé ou est-ce que ça veut dire qu'il n'est pas bien organisé, tout simplement ?
2: Moi, je pense pas qu'il soit saturé parce que de toute façon, avec la baisse de la démographie, c'est comme dans les classes, à un moment donné, il y aura une baisse du nombre d'enfants à prendre en charge. Ça, c'est inéluctable. Moi, je dirais que ce qui manque, c'est la vision nationale de qu'est-ce qu'on doit faire pour ces jeunes. Et d'ailleurs, les grandes fédérations ont écrit à la ministre au mois de novembre pour réclamer justement un travail sur la refondation de l'aide sociale à l'enfance dans laquelle on puisse trouver une véritable vision avec qu'est-ce que la nation française veut faire pour ces 380 000 enfants.
1: Et le jour Vous avez raison aura... de répéter le chiffre, hein, c'est un chiffre qui est quand même énorme et qui nécessite une certaine artillerie pour gérer tout ça.
2: Oui, c'est sûr que dans les départements, je vais raisonner les Bouches-du-Rhône, c'est sûr que dans notre département où nous sommes sur le podium en nombre d'enfants à protéger, eh bien c'est sûr que ça représente un budget beaucoup plus important que dans le Lot-et-Garonne ou dans l'Aude, et que les départements n'ont pas la baguette magique, ils ont leurs contraintes financières. Mais c'est pour le coup, sûrement que dans les départements où il y a beaucoup de jeunes à accueillir, je pense à la région parisienne, le 93, le 75, le 13, eh ben c'est sûr que les moyens me font un peu défaut, ça c'est sûr. C'est sûr.
1: Alors, en dernière question que je vous pose et que je pose systématiquement à tous mes invités, juste avant de faire une petite annonce de la Fédération de l'entraide protestante, est-ce qu'il faut rester optimiste ?
2: Moi, c'est mon fil rouge. Je crois qu'il faut être optimiste. Et je pense qu'on a une opportunité à saisir. On ne peut pas descendre plus bas que là où on est. Et que donc, il faut reprendre l'initiative. Et,
1: oui, à ce point-là, quand
2: effectivement.
1: Même.
2: Ouais. Comment ?
1: Je dis à ce point-là. On ne peut pas tomber plus bas, c'est que... on est tombé bas. Bien, alors écoutez Laurent Vidal, merci beaucoup pour cet entretien. Merci. Et puis on aurait encore plein de choses à raconter et puis on va certainement se revoir. Je vous remercie en tout cas. Je fais juste une petite annonce quand même que la Fédération d'entraide protestante prévoit une rencontre, hein, une table ronde le mardi 24 mars à 9h30 au foyer de l'âme 7 bis rue du pasteur Wagner dans le 11e. Et il y aura Roland Janvier, donc chercheur en sciences sociales, docteur en sciences de l'information et de la communication, Michel Boutancois, professeur émérite de psychologie, Charlotte Brosse-Barral, pasteur. Voilà, et toutes ces personnages, je vous encourage vivement à y aller. Laurent Vidal, encore merci et à très bientôt.

bonjour à tous. Alors, je me permets de corriger Arnaud, pour une fois. C'est plutôt dans l'autre sens. Donc, c'est bien le magazine Géopolitique qui nous réunit ce mois-ci. D'ailleurs, deux fois par mois, puisque j'aurai le plaisir de vous... que vous ayez à m'écouter d'ici quelques jours pour mon rendez-vous, mon deuxième rendez-vous bimensuel. Mais aujourd'hui, j'ai le plaisir d'avoir à mes côtés Richard Amalvi pour ce rendez-vous géopolitique du mois de juillet, de ce chaud mois de juillet. Avant de présenter mon invité, je vous indique ou vous réindique le numéro pour que vous puissiez interagir avec nous, 01 45 72 60 00. Le sujet d'aujourd'hui est un sujet qui va beaucoup ouvrir le champ de notre réflexion. Avec Richard, nous avons pensé qu'il était intéressant par rapport à la fonction qu'exerce aujourd'hui Richard Amalvi, directeur de l'École des hautes études internationales et politiques, 127 ans d'existence. Il nous en dira quelques mots, évidemment, la riche historicité de cette

0: l'enseignement de la culture de la paix, le fait interculturel et interreligieux. Beaucoup d'écoles et beaucoup d'étudiants y sont très attachés. Le principe de l'altérité, le principe de la diversité, le plurilinguisme. Bref, est-ce que finalement, une école comme le CEDS et accessoirement et plutôt et fondamentalement HEIP contribue à créer une culture diplomatique française? Je rappelle quelques éléments historiques, mais Richard le fera plus en détail, que c'est une école qui a été créée donc en 1899, comme je l'indiquais, qu'une école qui a été créée par quelqu'un que les auditeurs peuvent connaître, Jeanne Veil, qui est plus connue sous son nom d'emprunt, Dick May, qui fut une des fondatrices non seulement de la sociologie en France, c'est d'ailleurs la raison pour laquelle Émile Durkheim a enseigné dans cette école, mais également la première fondatrice de la première école de journalisme au monde, qui ensuite est devenue l'école supérieure de journalisme de Paris. Bref, une école de la démocratie où l'on enseigne les humanités. J'ai le privilège et l'honneur, et Richard, je remercie Richard, d'être enseignant dans cette très belle institution qui a connu comme professeur plusieurs prix Nobel, Aristide Briand, Léon Bourgeois, le fondateur du solidarisme, initiateur du principe de mutualité. Le solidarisme est une magnifique idée dont on a un peu oublié la prégnance, la république de la main tendue contre celle du poing fermé, avec cette notion d'un contrat social. Et je crois que cette école en témoigne particulièrement, mais également d'autres noms connus, corrigez-moi, cher Richard, Anatole France, Paul de Chanel, plusieurs anciens présidents, d'ailleurs Paul de Chanel comme Raymond Poincaré, un ancien Premier ministre, Pierre Mendès-France, Émile Boutroux, le philosophe anglais Bertrand Russell, Charles Péguy, Romain Rolland ont tous enseigné dans cette école qui a donc fêté ses 127 ans. Richard, dites-nous un peu comment vous êtes arrivé à diriger cette bel établissement.
1: Bonjour Emmanuel. Alors, petit bémol, je suis directeur académique de
0: l'école. Vous minorez déjà vos responsabilités.
1: Non, je ne cherche pas à minorer mes responsabilités. Mes responsabilités sont justement éducatives et pédagogiques. Et c'est bien l'objet aussi de notre conversation aujourd'hui. Je vais m'appuyer, pour démarrer, si vous le voulez bien, sur l'acte constitutif de l'UNESCO, 1945, cette fameuse phrase qu'on trouve notamment sur un des monuments à l'UNESCO. « Les guerres prenant naissance dans l'esprit des hommes, c'est dans l'esprit des hommes que doivent être élevées les défenses de la paix. » Voilà, c'est dans l'esprit des hommes que doivent être élevées les défenses de la paix. Donc l'éducation est par essence, bien évidemment, bien ce qui peut permettre justement d'élever ces défenses de la paix dans nos cœurs, dans nos esprits, et puis aussi dans nos savoir-être. Et une école comme la nôtre est une école, certes, qui apprend les fondamentaux des sciences politiques et des relations internationales, notamment dans le parcours bachelor, avec des matières fondamentales. Et puis, dès les Master of Science, on peut se spécialiser en diplomatie, en sécurité, en défense. Donc là, on rentre dans le dur, notamment, par exemple, des questions de sécurité et de défense. Mais ce qui est important également, c'est de comprendre tout ce qui est du ressort du savoir-être. Et donc, ça, c'est aussi ce qui, de mon point de vue, permet de penser la matière diplomatique dans le comportement de chacun. Voilà. Et donc, le savoir-être, c'est aussi la question comportementale. Et donc, ce qu'on en apprend aussi à HEIP, c'est pas simplement toutes les matières dures en termes de relations internationales, de sciences politiques, de sécurité, de défense, c'est aussi la manière de se comporter au cas où on deviendrait diplomate, au cas où on serait haut fonctionnaire, dirigeant politique, responsable dans une entreprise, par exemple d'un service international. Et c'est ça, c'est aussi extrêmement important.
0: Alors cet apprentissage donc à la culture de la paix, à cette connaissance du monde, à la complexité du monde est quelque chose qui est le passeport de HEIP. Mais comment êtes-vous venu à cette école? Vous avez travaillé à la Banque mondiale, vous avez été haut fonctionnaire à l'OCDE, vous avez travaillé à l'Agence internationale de l'énergie atomique à Vienne, vous avez été aussi très actif dans la relation entre le continent européen et le continent africain à travers une fondation, on peut dire le nom?
1: Oui, bien sûr.
0: La Fondation de Brazzaville, dont vous avez été le directeur général. Comment, vous qui avez eu une... Mais vous avez répondu, mais je voudrais qu'on approfondisse un peu cette eu égard

0: ou grâce à cette très dense expérience opérationnelle, comment êtes-vous arrivé à cette école dont le but est d'enseigner, ex-cathédra, avec une dimension un peu plus académique? Comment est-ce qu'on arrive à trouver la jonction entre l'opérationnel et l'académique? Je crois que vous y avez répondu partiellement, et d'une certaine manière, la totalité, les noms que j'ai cités précédemment sont tous des gens qui ont eu des expériences de terrain. Je prends juste l'exemple de quelqu'un que j'apprécie beaucoup, que j'ai beaucoup étudié, Léon Bourgeois, qui fut président du Sénat, mais qui fut surtout l'initiateur, comme premier président du Conseil de la Société des Nations, ce qui lui a valu en 1920 un prix Nobel de la paix. Comment est-ce qu'on retrouve aujourd'hui, dans l'enseignement et surtout par rapport aux formations qui sont prodiguées à HEIP, cette culture de l'engagement?
1: Alors, l'engagement, c'est très important chez nous. Pluralisme républicain, donc ça, c'est fondamental. Pourquoi? On est fondé par Dick May, effectivement, vous l'avez cité tout à l'heure, cette femme exceptionnelle qui, en 1899, arrive à créer l'école des hautes études.
0: Sans diplôme.
1: Oui, sans diplôme. L'école des études sociales, elle est dans la mouvance catholique sociale, mais elle rassemble aussi des socialistes modérés. C'est comme ça qu'elle va faire la jonction, par exemple, avec Charles Péguy, rue de la Sorbonne, où elle installe l'école. Elle accueillera d'ailleurs les cahiers de la quinzaine. Elle l'appellera Romain Rolland, qui n'est pas simplement écrivain, mais qui était aussi musicologue, et qui va venir avec ses amis de Bussy, Paul Dukas, Vincent d'Indy, jouer les premières pièces qui pourront révéler au piano dans ce même immeuble. Ça va être un foisonnement intellectuel extraordinaire, au moins jusqu'en 1925, jusqu'au décès de la fondatrice. Alors effectivement, ce qui est intéressant, c'est de rencontrer des gens comme par exemple Aristide Briand, qui sont à la fois des opérationnels, on dirait aujourd'hui, de la politique, mais aussi qui ont cette capacité d'enseigner et de transmettre. Et si on regarde la faculté aujourd'hui d'HEIP, elle est faite bien évidemment de gens qui sont docteurs, maîtres de conférences, professeurs, mais en grande majorité, essentiellement, des grands professionnels. On va trouver des diplomates, on a des collègues anciens ambassadeurs, des hauts fonctionnaires, des officiers généraux par exemple, des dirigeants d'entreprise, et qui vont partager avec les étudiants leur savoir-faire. Et donc, avec cet aller-retour entre les lieux où, bien évidemment, on travaille, et puis le lieu où l'on professe, et cet aller-retour est extrêmement intéressant, parce que on ne peut transmettre que ce que l'on sait. Et vous le savez, Emmanuel, en enseignant vous-même, on ne peut transmettre que ce que l'on sait. Et donc, avant de transmettre, il faut s'assurer que l'on sait. Et ce qui est intéressant aussi avec nos étudiants, dans un cadre un peu de mentorat inversé, c'est de se laisser questionner par les étudiants. Et parfois, moi je sais que chaque année, je dis aux étudiants, je me demande ce que je vais apprendre cette année. Alors, ils sont toujours étonnés. Et le grand pari, c'est à la fin des cours, quelques mois après, leur dire, vous vous souvenez, en début d'année, je vous avais dit que je vais peut-être apprendre quelque chose avec vous. Voilà ce que j'ai appris. Et donc, je me force chaque année de me dire, tiens, là, qu'est-ce que j'ai appris de particulier qui va sortir d'une étude de cas, d'une question un peu difficile, un moment où un étudiant va vous sécher sur un truc, hein, une question où on n'est pas omniscient. Donc on peut se laisser, on peut fléchir devant une question. Voilà.
0: Alors vos propos résonnent à cette belle phrase d'Erasme, on ne naît pas citoyen, on le devient. Et finalement, on ne naît pas citoyen du monde sans une connaissance approfondie de la manière dont ce monde fonctionne ou dysfonctionne. Donc je crois que c'est ça, effectivement, ce que moi je retiens modestement de mes cours, c'est que j'apprends autant que je ne professe à mes étudiants. Et je crois que c'est assez rare, peut-être même unique dans le microcosme académique français, d'avoir cette richesse et cette diversité. Petite annonce paroissiale, vous avez fait un colloque dont je conseille la lecture de la synthèse, 120 ans de débat républicain, parce que ça aussi c'est un élément important, en 2019 si je ne m'abuse. Parlez-nous un petit peu de cette dimension qui, je crois, est au cœur de préoccupations de beaucoup d'étudiants. Comment est-ce que l'on trouve encore des lieux où on peut débattre? Débattre en défendant ses idées, mais pas en étant dans une volonté d'imposer son point de vue vis-à-vis de l'autre.
1: Ce que j'ai dit en réunion de rentrée à tous les étudiants, c'est que HEIP, c'est l'école où on peut penser, débattre, agir. Ce qui veut dire que notre action procède bien évidemment de nos débats, de nos conversations, et procède bien sûr de ce que nous pouvons échanger en termes de pensée. Débattre, récemment je lisais un texte qui semblait étymologiquement trouver au mot débattre l'antonyme du mot combattre. Enfin, c'est-à-dire débattre serait la façon de sortir du combat. Et j'aime bien cette idée. Mmh. Donc débattre, sortir du combat. Se débattre, c'est sortir finalement de l'antagonisme dans lequel on peut se mettre, notamment si l'on oublie de penser. Et en fait, ce à quoi nous assistons aujourd'hui, c'est une société qui se polarise de plus en plus. Vous traitez de ces sujets régulièrement dans vos conférences, dans vos émissions, Emmanuel, cette question de la polarisation. Pour sortir de la polarisation, il faut prendre le temps. Et donc, ce que nous faisons à l'école, dans les cours, mais aussi dans les activités dites non académiques, mais qui sont par exemple les activités de nos associations, c'est laisser le temps aux étudiants de penser par la conversation, donc il n'y a rien de mieux que la conversation pour échanger. Ensuite, bien évidemment, prendre le temps du débat. On a par exemple fait un grand exercice pour copier un petit peu les élections municipales à Paris. Donc ça a permis à 14 listes de se mettre en débat sur des questions fondamentales qui touchent les questions des jeunes, bien évidemment. Donc ça, c'était extraordinaire. Mais je prends deux exemples. 9 décembre dernier, nous savons que nous avons Aristide Briand comme grand ancien de l'école. On n'allait pas rater le 9 décembre de commémorer, bien évidemment, le 120e anniversaire de la loi 1905. Donc ce que nous avons fait, c'est que nous avons, avec des spécialistes, regardé ce qu'est la loi de 1905, du 9 décembre 1905, qui est extrêmement trahi, parce que la plupart des gens qui en parlent ne l'ont jamais lu. Et ce que nous avons fait, c'est que nous avons essayé de trouver, par la personnalité d'Aristide Briand, les raisons qui ont amené à cette loi que l'on peut qualifier d'une loi de concorde. Et quand je parle d'éducation, et notamment d'éducation à la paix, je pense par exemple à la paix sociale. Et donc une démocratie mature, une communauté républicaine mature, est une communauté qui forcément contribue à maintenir, à apporter une paix sociale. Il ne s'agit pas simplement de la paix entre pays, mais ne serait-ce qu'au niveau de la société civile, vous voyez. Donc ça, c'est extrêmement important. Deuxième exemple, Anatole Leroy-Beaulieu. Sociologue, qui a aussi enseigné au début du XXe siècle à l'école. À l'époque, Anatole Leroy-Beaulieu donne une série de conférences sur ce qu'il appelle les doctrines de haine. Et on est bien évidemment autour de la loi 1905. Il fait une conférence sur l'antijudaïsme, l'anticatholicisme, l'antiprotestantisme. C'est intéressant sur Fréquence protestante de dire ça. Bon, il fallait que nous actualisions le débat. Donc ce que nous avons fait avec les étudiants au mois de mars, alors que l'on sortait des élections et que la question, par exemple, du racisme, de l'antisémitisme, etc., est forcément dans toutes nos têtes, on a mis en place une journée avec une conférence sur Anatole Leroy-Beaulieu et les doctrines de haine, comment les actualiser aujourd'hui, toute la question, par exemple, de la relation à l'islam, et pas simplement au judaïsme, au christianisme, avec le catholicisme et le protestantisme. Et puis, on a fait des ateliers où les étudiants ont pu s'exercer à tout un tas de méthodes qui permettent effectivement une meilleure démocratie, un meilleur engagement, une véritable citoyenneté, et de se poser des questions qui ne se poseraient pas ailleurs, parfois. Et donc, dans notre école, ce qui est important, si on part du principe que c'est une école du pluralisme républicain, c'est de faire en sorte que ce pluralisme existe, bien évidemment, dans ce cadre à la fois démocratique et républicain.
0: Alors, vous allez me confirmer ce que je vais m'apprêter à dire. Donc, on salue deux auteurs, enfin deux intervenants de ce colloque sur la loi 1905 qui sont des usagers fréquents, si je puis l'exprimer ainsi, de radio de fréquence protestante, Benjamin Morel, le constitutionnaliste, qui enseigne
1: aussi à l'école, oui.
0: J'allais dire que KHEP a la chance d'avoir comme professeur, mais c'est vice-versa, bien sûr. Ernaud Benedetti, qui officie ici très souvent. Je crois d'ailleurs que ce colloque a donné lieu à une parution.
1: Alors, malheureusement, les actes ne sont pas finalisés. C'était pour le 125e anniversaire, donc il y a 2 ans, au mois d'octobre. En fait, ce que nous voulions questionner, c'était l'actualité des sciences politiques. Mmh. Et donc, c'est là où est arrivé ce triptyque avec ces trois verbes, penser, débattre, agir, qui maintenant est devenu la signature de l'école. Et donc, pendant une journée entière, démarré avec Pascal Perrineau, conclu par Jean-Michel Blanquer, mais au passage, on a pu effectivement discuter avec Benjamin Morel, avec Catherine Bréchignac, par exemple, qui est une grande physicienne. Donc, on a questionné l'actualité des sciences politiques. C'était extrêmement important parce que il y a des lieux hein, où, bien évidemment, on se pose la question de savoir comment les sciences politiques sont traitées.
0: Il y a des lieux qui s'y prêtent plus que d'autres.
1: Il y a des lieux qui s'y prêtent plus que d'autres. Mais nous, on avait envie, parce que c'était notre 125e anniversaire, d'abord de rappeler que c'est notre axe fondateur. 1899, on est en pleine affaire Dreyfus. Bon, donc en réalité, quand Dick May crée l'école de morale, l'école de journalisme en
0: l'école 1899. Des hautes études sociales, oui.
1: Pour forger l'école des hautes études sociales, ils sont en plein débat sur l'affaire Dreyfus. Et c'est la raison d'ailleurs pour laquelle Dick May crée l'école de journalisme, parce qu'elle ne tolère plus que la presse française maltraite l'affaire Dreyfus, pour ou contre. Et donc on cherche une forme de, pas de neutralité ni d'objectivité, mais...
0: De troisième voie.
1: Une autre voie pour traiter cela. Et donc elle a l'idée de créer une école de journalisme qui sera la première au monde d'ailleurs. Voilà, et qui nous a accompagnés jusqu'en 2007. C'est maintenant le SJ fait son propre chemin ici à Paris. Mais c'est extrêmement important. On a vu passer des gens comme Henri Sagnier, comme Léon Zitrone dans cette magnifique école par exemple.
0: Alors, autre élément qui corrobore et qui conforte ce propos...
1: Excusez-moi, tant que j'y pense, les médias sont aussi des agents de paix civile.
0: Oui, j'avais oublié de mettre le journalisme.
1: Il faudrait qu'il le soit, et donc en réalité, quand, bien sûr, aujourd'hui on a une vie médiatique qui contribue à des formes de propagande, et qui ne permettent pas de voir le monde de façon éclairée et de façon sereine et apaisée. Et donc c'est pour ça qu'il faut des lieux comme notre école par exemple, pour que justement on suspende le temps régulièrement en classe, dans des conférences, dans des masterclass ou des séminaires, qui permettent de ne pas se laisser assujettir par de l'information continue qui à la fin ne nous permet pas de savoir ce qu'on a besoin de savoir. Et il faut justement penser à Charles Péguy, avec cette fameuse phrase dans notre jeunesse. Il faut voir ce que l'on voit, et surtout, il faut savoir voir ce que l'on voit.
0: Bref, l'école du temps long, et je crois que c'est important que cette génération, appelons-la encore génération Z, qui est dans l'immédiateté, puisse se réapproprier un certain nombre de valeurs qui sont ancrées dans notre quotidien, ce qui constitue notre contrat social. Je subodore que, à l'occasion du 80e anniversaire de la Déclaration universelle des droits de l'homme, le 9 décembre 1948, la HEIP a parfaitement sa place pour rappeler qu'il faut encore défendre l'universalité de droits qui sont remises en cause.
1: Notamment parce que vous avez cité Léon Bourgeois tout à l'heure, mais on ne peut pas, bien évidemment, oublier ces grands anciens qui ont contribué comme brillants à la création du Bureau international du travail.
0: De la mutualité française, de la protection sociale.
1: Et donc, le premier socle à Genève, hein, des Nations Unies, en réalité. Et puis, bien sûr, la Société des Nations avec Léon Bourgeois.
0: Alors, pour entrer un peu plus dans le fond de notre débat, on avait évoqué l'idée de voir comment l'éducation peut être un élément pivotal, un élément structurant d'une nouvelle culture de paix. D'après vous, comment peut-on engager un certain nombre de ses représentants dans le domaine culturel? On parle beaucoup aujourd'hui des industries créatives et culturelles. 3% du PIB mondial provient de la création artistique. On parle de plus en plus du rôle de religion. La magnifique encyclique Magnifica Humanitas, appelons à prendre un peu de recul, faire un pas de côté par rapport à l'intelligence artificielle. Bref, comment est-ce que, d'après vous, on engage tous ces éléments alternatifs au seul leadership politique, religieux, sportif, culturel, scientifique? Justement parce que la HEIP a su, maintenant depuis 127 ans, associer cette diversité stratégique.
1: Je pense que l'éducation a un effet préventif. Donc ça serait une forme de diplomatie préventive, c'est-à-dire une diplomatie avant de l'exercer.
0: Ce qui était à la base la raison d'être de l'UNESCO.
1: Oui, oui. Alors, c'est pour ça que d'ailleurs, je vous ai cité tout à l'heure cet extrait de la charte constitutive de l'UNESCO. Donc, l'éducation, qu'elle soit formelle, c'est-à-dire l'école primaire, l'école secondaire ou l'enseignement supérieur, fabrique bien sûr un socle de connaissances qui peut permettre d'analyser le monde. Et donc, ce qui est intéressant d'abord, c'est de ne pas avoir une vision déformée de son propre monde et du monde des autres. Et faire en sorte que, dans la manière dont on voit le monde, on ne voit pas uniquement que des éléments de défiance ou suffisamment de doute. Et bien évidemment, ne pas instiller ce qui va fabriquer de la haine. On voit bien que sur des terrains de conflit qui durent depuis des années, je pense forcément au Moyen-Orient, la question de l'éducation est fondamentale. C'est-à-dire que quand vous continuez, dans votre système éducatif, de déformer la figure de l'autre, on revient sur la question de l'altérité, en permanence, dans les manuels scolaires, dans les récits, etc., ou quand des régimes despotiques, dictatoriaux, réécrivent l'histoire en permanence, eh bien, vous déformez la pensée de vos peuples et la pensée des individus qui ne pourront, à moins de faire un exercice formidable, ne pourront pas voir autre chose que ce qu'on leur montre à voir. Voilà. Moi, je travaille dans mes travaux personnels. Je travaille sur ce que j'appelle la technologie du croire. C'est-à-dire, qu'est-ce que dire fait faire ? Ça, c'est Austin, le linguiste, qui nous l'a appris. Qu'est-ce que faire croire fait faire ? Qu'est-ce que faire croire fait faire ? Alors, on est sur une radio...
0: Où on prend le temps d'analyser les choses en profondeur.
1: Où on prend le temps, mais qui a une configuration protestante à la base, vous voyez. Quand on est, par exemple, dans une église, un prêtre, un pasteur, un rabbin, un imam... a une immense responsabilité. Quand vous prêchez une prédication, c'est une parole. Cette parole est performative. Qu'est-ce qu'elle va faire faire ? Est-ce que ça va être une parole de charité, une parole d'amour, ou une parole de haine ? Je reviens, vous voyez, à Anatole Robolieu et les doctrines de haine, par exemple. Quand vous êtes enseignant, vous êtes dans une classe. D'une certaine manière, vous prêchez. Cette parole, qu'est-ce qu'elle va faire faire ? Elle va faire réfléchir, elle va sonder les cœurs. Elle va aider à mieux cortiquer les cerveaux des jeunes gens qui se trouvent en face de nous. On a une immense responsabilité.
0: Elle va conscientiser, comme on dit maintenant aujourd'hui, mauvais français.
1: Oui, il y a une part de conscientisation. En anglais, c'est sensitization, awareness. En fait, tout ça est extrêmement important. On doit d'ailleurs aux anglo-saxons. Hein. Vous avez fait référence à ma carrière tout à l'heure. Moi, j'ai une longue carrière à l'international, plus de la moitié de ma carrière, et dans le monde anglo-saxon. Et ce que j'ai appris des anglo-saxons, c'est cette capacité du care, vous voyez, cette capacité à prendre le temps, justement, à le suspendre pour être sûr que ce que l'on fait ne constitue pas, par exemple, des actes de violence.
0: Alors, on va continuer ce débat passionnant, mon cher Richard. Je rappelle le numéro, hein, parce qu'on a la chance d'avoir Richard avec nous. Donc, profitons-en pour les auditrices et auditeurs, 01 45 72 60 00. Je vous pose une dernière petite question et après, on va faire une pause musicale comme on en prend l'habitude dans le cadre des entretiens géopolitiques de Fréquence Protestante. Êtes-vous inquiet par, me semble-t-il, un sujet dans lequel... vis-à-vis duquel, pardon, les responsables politiques français ne sont pas très actifs sur la remise en cause fondamentale des normes internationales qui guident le pacte social entre l'individu, le monde de l'entreprise et le monde politique. Le président Donald Trump évoque maintenant la remise en cause de deux principes fondamentaux, des critères, je vais donner des acronymes et ensuite je vais les développer, DEI et ESG. Environnement, responsabilité sociale, responsabilité environnementale, responsabilité de bonne gouvernance. Mmh. En disant, les entreprises n'ont pas à se préoccuper de ces critères qui, théoriquement, sont des garde-fous dans des pays où la corruption règne en maître et où, évidemment, la règle du mieux-disant n'est pas forcément ce qui permet de faire affaire, ou les anglo-saxons diraient « doing business ». Et puis l'autre acronyme, DEI, diversité, égalité, inclusion. Êtes-vous inquiet du fait qu'aujourd'hui, par le truchement des États-Unis, on a un écosystème géo-économique et géopolitique qui est en train de changer vers le moins-disant, ou en tout cas, qui va éroder toute une série de garanties, de filets protecteurs ?
1: Alors tout d'abord, je voudrais remercier ceux qui ont imaginé ce genre de dispositif. parce que je pense qu'ils ont aidé à révéler des invisibilités. Comme consultant en organisation, dans des entreprises ou pour des collectivités, pour des grandes ONG, enfin, etc., dans ma carrière, j'ai eu à traiter ces questions de ESG, environnement...
0: environnement,
1: gouvernance
0: sociale,
1: et pour l'ES. Et très sincèrement, moi d'abord, il a fallu que je m'y acclimate. Je me suis rendu compte que ça me permettait de comprendre des sujets complexes, systémiques, holistiques, auxquels je n'avais pas pensé. En ce qui concerne aussi tout ce qui est autour de la diversité et de l'inclusion, c'est la même chose. Et donc c'est criminel, de mon point de vue, de vouloir aujourd'hui retirer de tous ces dispositifs ces questions qui nous forcent, nous contraignent. Certes, c'est une contrainte, mais je connais des grandes entreprises internationales, françaises par exemple, qui travaillent en Afrique ou qui travaillent sur des continents en Asie, qui ont été obligées, bien sûr, de se questionner dans leur pratique. On ne peut pas aujourd'hui intervenir, par exemple, en Afrique, sans se poser des questions qui ont conduit à la colonisation, et puis des questions qui, aujourd'hui, sont toujours là en période post-coloniale. On ne peut pas se comporter comme avant. Et donc, ces dispositifs nous obligent, bien évidemment, à faire attention à ce que nous faisons. Voilà, ce sont des garde-fous. Et ces garde-fous, il est faux, parce que la nature humaine est telle que si ces garde-fous n'existent pas, le pire peut toujours survenir. Et les populismes, je parlais de polarisation tout à l'heure, les populismes qui fleurissent partout sont des accros permanents au pacte social, que l'on soit en communauté locale, en communauté nationale ou internationale. On le voit bien avec la question du respect du droit international, qui est battu en brèche en permanence. Vous traitez ces sujets en ce qui vous concerne, Emmanuel.
0: Les étudiants, ils sont réceptifs.
1: Mais bien évidemment. Donc, ces garde-fous sont nécessaires. Certes, c'est des contraintes. Certes, c'est emmerdant pour les entreprises. Mais il faut absolument les conserver. Et il est évident que si M. Trump veut les supprimer, c'est bien qu'il a un agenda contraire.
0: Mmh. Alors, c'est contraignant pour les entreprises, mais c'est aussi une façon pour nous, pour les entreprises françaises, par exemple, les 4000 entreprises françaises, 4000 filiales et entreprises françaises qui emploient près de 600 000 personnes sur le continent africain, c'est une façon aussi de nous différencier par rapport aux États-Unis. L'excellence sociétale à laquelle nous attraignons, la conditionnalité, en tout cas depuis le sommet de la Baule en 1990, vis-à-vis de notre relation au continent africain, nous singularise. Donc il y a une certaine forme de voix française que... On le retrouve d'ailleurs, et je sais qu'on en a discuté, je sais que vous y êtes attaché parce qu'on en a discuté, sur la manière d'enseigner, la manière d'apprendre, la manière de comprendre, la manière de penser la diplomatie à travers quelque chose qui ressemble beaucoup au dispositif, à l'écosystème géopolitique français.
1: Alors, je vais vous dire, sur HEIP, par exemple, nous mettons en place à la rentrée un nouveau diplôme, un master RSE, transition.
0: Donc, responsabilité sociale des entreprises.
1: Et dans transition, nous avons mis un S. Parce qu'en réalité, il n'y a pas que la transition écologique et la transition climatique. Il y a aussi une transition culturelle, qui est nécessaire pour accompagner d'ailleurs cette transition climatique, et des transitions sociétales. Donc les étudiants que nous invitons à nous rejoindre pour ce master à la rentrée vont être questionnés sur l'ensemble des transitions auxquelles nous sommes soumis aujourd'hui. Et bien évidemment, ces normes dont vous avez parlé tout à l'heure sont nécessaires pour y répondre. D'abord pour se questionner, si on ne se questionne pas, enfin, vous comprenez bien, c'est le fameux truc de chez le psy, hein, on ne peut pas résoudre un problème que l'on ne nomme pas. Donc ces dispositifs nous permettent justement de nommer des problèmes que nous ne voyons pas. C'est pour ça que je parlais de l'invisibilité tout à l'heure. Et la transition sociétale aujourd'hui, ces transitions sont extrêmement importantes aussi. Et donc, nous avons ouvert le débat. Et pour accompagner ce débat, nous avons fabriqué un nouveau master qui sera mis en place à la rentrée.
0: Alors, vous nous aguichez beaucoup. Allez, je vais vous laisser donner le site internet de l'école avant un petit
1: HEIP.fr.
0: HEIP.fr. Donc, je suppose que les inscriptions sont encore ouvertes.
1: Oui, bien sûr.
0: Bon, voilà. Donc, nous vous incitons les parents surtout à proposer et à accompagner les élèves et les futurs étudiants dans cette très belle école. Alors, mon cher Richard, un petit interlude musical comme nous en avons pris l'habitude. Je vais vous laisser écouter, et puis on évoquera la raison pour laquelle on a choisi cette pièce musicale. Mon cher Arnaud,

0: Alors, vous aurez reconnu la sonate numéro 8 de Jean-Sébastien Bach. Pourquoi nous l'avons choisie ? Parce que vous avez joué cette pièce musicale, mon cher Richard.
1: Alors, je suis plus très certain que ce soit la 8, là, ce que nous avons écouté, mais effectivement... Vous m'avez demandé de choisir un extrait musical. J'adore Bach. Voilà, parce que Bach m'apaise. Voilà. Mais aussi... pour rebondir sur la thématique
0: de l'harmonie, l'harmonie musicale
1: de l'éducation. Mais vous voyez, Dick Meek, donc, qui était la fondatrice de HEIP, avait mis en place une école d'art avec Romain Rolland, nous l'avons dit tout à l'heure. L'éducation artistique contribue inévitablement aussi à cette société apaisée. C'est-à-dire la transmission de l'art. Moi, il se trouve que dans une ville à côté, à Castres, d'où je suis natif, je préside une compagnie qui s'appelle les Compagnies de Théâtre, qui est une compagnie académie d'art lyrique depuis 1953. Et notre travail, on est reconnu d'éducation populaire, notre job, c'est vraiment de transmettre non seulement un patrimoine artistique, mais de faire comprendre que ce patrimoine artistique, il contribue aussi à autre chose, la compréhension du monde. Quand vous écoutez une œuvre d'Offenbach, vous êtes en pleine satire, par exemple, de l'Empire. C'est intéressant, ça vous raconte quelque chose, ça vous donne des clés de compréhension. Donc l'art est aussi extrêmement important dans le bagage, bien sûr, de l'enseignement.
0: Alors, l'art et les langues ? Le plurilinguisme, parce que comme vous le dites souvent et comme nous en avons, allez, je dévoile quelques secrets, nous en avons parlé hier en accueillant une délégation d'un pays étranger, la langue fait civilisation. Et quand on apprend une langue, on apprend à comprendre la manière d'être, la manière de se mouvoir dans la société. Et je sais qu'à HEIP, c'est une des préoccupations, peut-être même une des spécificités que l'on trouve dans peu d'autres écoles, en tout cas à Paris.
1: Oui, HEIP, c'est très important pour nous de proposer trois langues, LV1, LV2, LV3, avec une palette très importante de langues, notamment non européennes ou non occidentales. Et pour cette raison, effectivement, qui est que quand on apprend une langue, c'est Frédéric Mistral, le grand fait libre, qui disait en provençal occitan, « Quand t'en la langue, t'en la clau. Quand j'ai la langue, j'ai la clé. » Et donc, la langue nous donne une clé fantastique pour comprendre l'autre. Donc, quand on est, l'autre étant l'individu ou sa communauté, bien évidemment, nationale. Donc, c'est extrêmement important. Moi, j'ai mené des travaux dans des grandes ONG pour lesquelles j'ai travaillé, ou les grandes ONG intergouvernementales. Je me suis rendu compte à quel point le fait de, par exemple, posséder trois langues, moi, je n'en parle que trois, j'ai des amis qui en parlent plusieurs, c'est un énorme avantage. C'est un énorme avantage, et c'est pour ça que, par exemple, le monolinguisme est dangereux. Le fait, par exemple, qu'on nous impose dans certaines enceintes uniquement que l'anglais, devient extrêmement dangereux parce que ça amenuise la capacité de réfléchir et de voir le monde. Quand vous avez à discuter dans un cénacle international en plusieurs langues, vous allez vous rendre compte que le choix des mots, les nuances que chaque mot va apporter, va vous faire voir les choses de façon complètement différente. Et quand vous êtes dans une conversation, par exemple autour d'une table, je suis sûr que certains auditeurs ont pu s'exercer de cette façon. Quand vous êtes autour d'une table où on parle plusieurs langues, eh bien, vous allez vous rendre compte qu'il y a une forme de joie, il y a une forme de sérénité qui n'existe pas ailleurs, parce que justement, on sait que l'on peut se comprendre. Voilà. Donc l'apprentissage des langues est fondamental, parce qu'elle nous amène dans une autre culture, elle nous amène dans un patrimoine différent, dans, bien évidemment, des us et coutumes complètement différents, et aussi une géographie. Et donc, c'est aussi et des climats différents. Donc aujourd'hui, plus que jamais... dans ce monde en très grande tension, avec des tensions qui sont à la portée de nos vols d'avion, il faut absolument avoir cette capacité à comprendre l'autre. Et ça commence effectivement par l'étude des langues et à travers les langues, l'étude des cultures et des civilisations.
0: Alors en vous écoutant, j'ai presque ressenti un message subliminal à nos hauts fonctionnaires français qui parfois oublient que le français est une langue diplomatique et quand on s'adresse à d'autres Français dans un cénacle international, on n'est pas obligé d'utiliser l'anglais pour parler entre soi. Et c'est une façon aussi de rappeler que la francophonie est parfaitement en adéquation avec ce plurilinguisme. Léopold Sédar Senghor était à des artisans, des artisans les plus farouchement attachés à la langue française, mais rappeler dans ses élégies que le français lui avait permis de comprendre d'autres civilisations, notamment la civilisation lusophone. Et il a d'ailleurs écrit en portugais avec cette lusophonie qui est consubstantielle aussi de cette francophonie, de cette diversité culturelle que vous appelez de vos voeux.
1: Ça me fait penser, je ne sais plus quel est cet auteur indien que j'écoutais un matin sur France Culture, interviewé par un journaliste français de France Culture, qui lui faisait le reproche d'écrire en anglais.
0: Et, un indien.
1: Oui. Donc, ce journaliste lui dit, mais enfin, vous écrivez en anglais, vous écrivez dans la langue de votre colonisateur. Et l'écrivain a été stupéfiant pour ce journaliste français, certainement à la vue basse, qui lui a dit, non, au contraire, en réalité, en maîtrisant la langue de mon colonisateur, je peux mieux le comprendre et je peux mieux m'adresser à lui quand j'ai quelque chose à lui dire en termes postcolonial. J'avais trouvé ça extrêmement intéressant parce que on a aussi des auteurs en langue française. Je pense à Boualem Sansal, qui est venu à l'école.
0: Qui est un compagnon de l'école.
1: Nous avons été plusieurs enseignants et dans son comité de soutien. Boualem est venu à l'école cette année pour rencontrer les étudiants qui ont fait un formidable travail d'étude de 5 de ses œuvres pour essayer de comprendre justement à travers les œuvres de Boualem Sansal 5 thématiques complètement différentes, notamment la question des relations entre la France et l'Algérie, la question postcoloniale, bien évidemment, la question de l'égalité homme-femme, et notamment de l'égalité homme-femme en tension religieuse. Donc tout ça est extrêmement intéressant, vous voyez. Heureusement que Boualem écrit en français, et qu'il s'exprime en français, parce que ça lui permet de transmettre aussi beaucoup de choses qu'il a pu observer, pas simplement comme écrivain, quand on connaît sa carrière, mais également comme enseignant lui-même, comme chercheur, comme ingénieur et comme haut fonctionnaire. C'est un polymathe. J'invite d'ailleurs les auditeurs à lire, s'ils veulent bien, son dernier ouvrage, La Légende.
0: Et également d'écouter ce débat, puisque je crois qu'il est
1: encore en ligne sur le site de HEIP. Sur le site de l'école, heip.fr, et il était parrain cette année de nos promotions.
0: Voilà,
1: c'est aussi faire venir la littérature à l'école, et à travers la littérature, avoir là aussi des clés de lecture du monde.
0: Alors, pour profiter du peu de temps qui nous reste encore, Arnaud est généreux aujourd'hui, 10 minutes, et je suis moins bavard que d'habitude. Mon cher Richard, cette ode à l'universalisme, à la diversité culturelle, qui me semble-t-il, dont nous partageons le fait qu'il soit en danger, m'amène à vous poser en fait une question qui est en lien avec notre thème sur l'éducation à la paix. Comment peut-on éduquer un certain nombre de jeunes de cette génération Z à la modération? Parce que je crois que ça, c'est un élément qu'on oublie. Beaucoup de débats publics vont agrémenter une forme d'opposition manichéenne. Le bien, le mal, la droite, la gauche. J'ai raison, tu as tort, ouais. Israël, Palestine. Comment est-ce qu'on trouve le moyen, sur les grandes thématiques internationales, à un peu plus de compréhension du positionnement de l'autre? Bref, se mettre dans la position de son adversaire, ou de son contendeur.
1: Bon, dans votre question, il y a déjà une grande partie de la réponse. En fait, on est dans un monde qui ne supporte pas la modération. Vous voyez, on a panthéonisé Marc Bloch il y a 2 jours. C'était merveilleux, c'était une superbe cérémonie. Et c'était l'occasion, bien évidemment, de se souvenir de Marc Bloch et de son œuvre d'historien. Pas simplement le résistant, bien évidemment, ou le soldat, mais l'historien. Le travail de l'historien, vu par Marc Bloch, avec la scientificité qu'il a amené avec Lucien Febvre à ce travail d'histoire, c'est justement un travail de modération. C'est-à-dire refuser l'instrumentalisation de l'histoire pour des questions idéologiques. On voit bien que, par exemple, dans le conflit France-Algérie qui se poursuit, c'est un conflit historique, c'est-à-dire sur la lecture de notre histoire. le jour où Benjamin Stora, d'un côté, et les historiens, je prends Benjamin Stora parce que c'est certainement le plus connu de nos historiens sur la question algérienne, mais le jour où Benjamin Stora, d'un côté, et des historiens algériens, de l'autre, parviendront à se mettre d'accord sur une histoire à raconter, comme nous l'avons fait entre la France et l'Allemagne, alors on aura une façon beaucoup plus modérée, et encore une fois beaucoup plus sereine, de raconter ce qui nous a désunis, mais ce qui nous a permis aussi de nous retrouver. Alors la modération, c'est une question de courage. Ça me fait penser à ce livre de Jean Birbaum, journaliste au Monde, qui a publié un ouvrage intitulé « Le courage de la nuance ». Effectivement, il faut avoir ce courage-là. Ça me fait penser à Albert Camus, dans « Le premier homme », où il cite cette parole de son grand-père, un homme du peuple, qui dit « Un homme, ça s'empêche ». Moi, cette phrase, je l'adore. Elle n'est pas terminée, cette phrase. « Un homme sans empêche, trois petits points » dans le livre, « Le premier homme » d'Albert Camus. C'est formidable. Ça veut dire qu'il y a des moments où il faut faire un exercice de tempérance. Ça me fait penser peut-être ces auditeurs protestants qui nous écoutent aujourd'hui. Il faut faire une œuvre de tempérance.
0: Ça résonne, c'est ça.
1: Je suis sûr que ça résonne, mais il faut faire une œuvre de tempérance. C'est pas facile. Et donc, en réalité, la modération et la nuance, c'est pas une démission, c'est pas baisser la culotte, c'est pas une tolérance gnangnan. Ah non, bien au contraire. Il faut mobiliser.
0: C'est pas céder à l'autre. C'est ça.
1: Ah non, il faut mobiliser en soi la capacité de comprendre l'autre, de se tempérer, de se modérer, et de ne pas laisser parler le cerveau reptilien. J'en reviens à votre question sur M. Trump tout à l'heure. J'ai bien peur que parfois, chez M. Trump, ce soit surtout le cerveau reptilien qui parle. Et ça me fait penser là aussi à Robespierre. Vous voyez, Robespierre qui prêchait la défiance en tout. C'est-à-dire que si vous commencez dans toutes vos relations par la défiance, c'est fichu. Le philosophe Zimmel nous a appris la chose suivante. La confiance et la suspension rationnelle du doute. Quand vous rencontrez un autre, une autre, le doute peut l'emporter. Mais vous pouvez aussi décider que c'est la confiance qui va l'emporter. Mais ça, c'est en faisant cet exercice, justement, de suspension rationnelle du doute. Donc c'est la rationalité qui doit prendre le dessus. C'est pour cela que dans les enseignements que nous donnons, la question de l'esprit critique, du discernement, sont extrêmement importants pour permettre à des jeunes gens... quoi qu'ils adressent en termes de complexité, on salue Edgar Morin qui est parti, et cette capacité justement à ne pas voir la complication apparente, mais au-delà de la complication, la complexité. Et donc savoir plonger sans difficulté dans un objet complexe, dans une situation complexe, parce qu'on sait que, outillé par la méthode, je salue à nouveau Edgar Morin, on va avoir la capacité justement à s'en sortir. Et donc là, on n'a plus à être aigri, à être méchant. Voilà, on peut être sacrément modéré. Ça me fait penser d'ailleurs que vous avez reçu il y a 2 semaines Jean-Christophe Bas, qui est un grand apôtre de la modération. Je me souviens l'avoir entendu dire qu'il était immodérément modéré. Je crois que c'est quelque chose comme ça.
0: Oui, votre référence à cette émission que vous avez écoutée, je le sais. Alors, mon cher Richard, il nous reste 3 minutes, mais en 3 minutes, on peut encore dire beaucoup de choses. J'aimerais qu'on termine cette séquence, cette très belle séquence, pour que vous nous disiez votre confiance dans la jeunesse aujourd'hui. Êtes-vous rassuré en tant que directeur pédagogique de cette école? Êtes-vous rassuré dans votre praxis des relations internationales? Vous qui avez fait de l'international à l'étranger et aujourd'hui qui prenez cette interculturalité, êtes-vous confiant dans cette génération Z très engagée, mais qui parfois n'entend pas ou n'a pas la possibilité, et c'est ce que offre également HEP, de confronter les débats intelligemment?
1: Écoutez, en ce moment, ont lieu des oraux, les grands oraux à l'école, notamment pour le diplôme expert en relations et coopération internationale. J'étais bluffé, je suis allé écouter des oraux cette semaine sur des questions extrêmement compliquées de coopération en termes de sécurité et de défense. Et justement, voir des étudiants en travail de groupe ayant eu cette capacité d'adresser la complexité pour résoudre des problèmes extrêmement sensibles. Et donc finalement, ils ne sont pas inquiets. Vous voyez, ils savent simplement qu'ils sont outillés en termes de méthode, de process, pour pouvoir résoudre des problèmes. Cette fameuse expression de Maslow, qui n'a pas inventé que sa pyramide, mais qui a dit que si tous les problèmes auxquels on est confronté sont des clous, alors le seul outil dont on dispose est un marteau. Voilà. Donc en réalité, ce qu'il faut, c'est ne pas disposer simplement d'un marteau, parce qu'on peut faire de sacrées bêtises.
0: Bon, en tout cas, HVP, en jouant sur cette caractère métaphorique, est une boîte à outils dont on peut jouer intelligemment ou qui permet de mieux décrypter le monde. Hein. C'est la vraie école des... On pourrait penser que nous ne parlons que de l'exceptionnalité d'HVP, mais je crois quand même utile de rappeler que HVP a cette capacité différente d'autres écoles d'être une école des humanités. On a un peu oublié que les sciences ne sont pas exactes, que l'apprentissage et la culture sont des éléments, des grilles de lecture, et je crois que cette émission a montré la foi que nous devons avoir dans cette jeunesse, nous qui sommes modestement des passeurs d'informations, des transmetteurs de savoir, dont ensuite la jeune génération sait consciemment utiliser pour le mieux-disant ou le bien-disant, comme on dit, et moins dans l'exagération. En tout cas, c'est cette perspective, avec laquelle je voudrais terminer ce propos, mon cher Richard, en vous remerciant d'être venu dialoguer avec nous, d'avoir été mon invité sur ce sujet, et donc en appelant ou en rappelant qu'il existe encore en France une école de la diplomatie à la française ou de l'excellence diplomatique française dans son acception la plus large, et que cette école a le mérite d'exister depuis 127 ans, donc il faut tout faire pour qu'elle continue encore de nombreuses années. Et là, je suis trop bavard, mais Richard, je vous laisse le mot de la fin pour que vous puissiez saluer nos auditeurs.
1: Oui, écoutez, c'est aussi des lieux qu'il faut savoir fabriquer pour que justement cette diversité se rencontre au lieu de se confronter. À HVIP, nous avons 20% d'étudiants étrangers, dont 80% sont africains. Et voyez, c'est une joie totale sur le campus de voir ces étudiants qui ont cette capacité à travailler ensemble au-delà de ce qui pourrait apparemment les diviser. Il y a un sujet qu'on n'a pas traité, mais il faudra revenir.
0: C'est le dialogue, c'est vous qu'elle revient.
1: C'est le dialogue interreligieux.
0: Oui, alors on en a glissé un mot, effectivement, par rapport à la manière dont les officiers du culte et les hommes de foi peuvent contribuer à améliorer le dysfonctionnement du monde, mais ce sera effectivement l'objet d'une autre émission. Donc je vous remercie, cher Richard, d'avoir plongé introspectivement dans ce que cette école a apporté. Et puis, évidemment, vous l'aurez compris, ça nous a servi de fil conducteur, de fil d'Ariane. Là, il faut vraiment que je termine, me dit Arnaud, de fil d'Ariane pour montrer à quel point l'éducation est un outil de paix et un vecteur de compréhension de la complexité du monde. Merci beaucoup, et nous nous retrouvons donc le 1er juillet sur un tout autre sujet, quoique on reparlera d'Afrique. Merci à vous toutes et à vous tous. Merci Richard.
1: Merci.
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une chanson qui transforme une comédie musicale en hymne de la rue. I'm Not Alive, c'est Jay-Z en 1998, avec ce sample immédiatement reconnaissable emprunté à Annie. Le texte détourne la chanson d'origine, celle d'orphelines qui chantent leur dur quotidien pour raconter la dureté d'une enfance dans le ghetto, la débrouille, l'ambition qui naît

Bon, c'est clair, hein, c'est une revendication sur la vie qui a été rude, mais elle a forgé quelqu'un qui refuse de rester en bas. Côté sonorité, c'est justement ce cœur d'enfant emprunté à la comédie musicale, ironique et entêtant, posé sur des beats amples et une basse qui frappe fort. Le contraste entre la légèreté du sample et la gravité du propos fait toute la force du morceau. I'm Not Life, c'est une enfance difficile transformée en cri de victoire. 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
1: Bonjour et bienvenue dans cette ville rêvée des anges, la dernière de la saison, la dernière tout court du reste. On se retrouvera à la rentrée dans un autre format d'émission, dans un autre cadre. Toujours est-il que cette ville rêvée des anges, je souhaitais, on est en direct d'ailleurs, hein, je tiens à le préciser, qu'elle se termine en abordant finalement une thématique très peu abordée ici. Hein. On a beaucoup parlé de politique, on a parlé de géopolitique, on a parlé de questions sociales, de culture à travers des expositions, certains ouvrages, mais très, très rarement de bandes dessinées. Et le hasard a voulu que je découvre de façon inopportune, la réédition d'une bande dessinée que j'ai lue dans les années, à la fin des années 90, 2000. Réédition d'une bande dessinée qui m'avait à l'époque interpellé à la fois par son propos, par la violence de son propos, par le cynisme de son propos, et en même temps la qualité littéraire, j'allais dire. Cette bande dessinée, c'est Le Tueur, réédité par Casterman, bande dessinée dessinée donc à l'illustration c'est Jacques Hamon, et avec nous aujourd'hui Mats qui en est le scénariste.
2: Bonjour.
1: Bonjour.

0: prouesse d'écriture de ce... Alors, il a des pseudonymes, évidemment, mais on n'a jamais son nom et on ne sait absolument jamais comment il s'appelle vraiment. Donc, ça, pour écrire les dialogues, ça impose certaines contraintes.
1: C'était un choix, finalement, éditorial, ça, pour le coup.
0: Bah oui, enfin, c'est mon choix. Je pense que c'est bien qu'on ne sache pas. Il reste un personnage mystérieux.
1: Alors, pour le présenter un peu à nos auditeurs ou à nos auditrices qui n'ont jamais lu cette bande dessinée, et que j'invite d'ailleurs à l'acheter, donc, c'est l'histoire d'un type qui devient tueur un peu par hasard. Il est sollicité par une copine, hein, ça c'est dans le tout premier album, une de ses amies qui lui demande de lui rendre un service. Et ce service, c'est de... violenté, hein. Je ne pense même pas qu'elle lui demande
0: de casser la figure
1: à quelqu'un. Elle lui demande d'ailleurs pas de le zigouiller. Et finalement, bah, il lui rend ce service, bien payé d'ailleurs.
0: Hein. Il y va un petit peu fort.
1: Voilà, il y va un peu fort. Je crois qu'il l'élimine du reste. Et bah, finalement...
0: À l'époque, il est étudiant en droit.
1: Ouais.
0: Et ce qui d'ailleurs correspond à ce que moi j'étais à l'époque où j'ai écrit ça. J'étais étudiant en droit. Et il apprend que, il comprend en étudiant le droit que le droit qui compte, c'est le droit du plus fort. Donc il s'inscrit tout de suite en marge des règles. Mais c'est tout le principe du tueur. Vous me disiez pourquoi ça s'appelle le tueur, mais en fait le tueur, c'est pas tant la carrière de ce tueur. On est dans la tête du tueur. Et il nous explique à longueur de pages et de contrats pourquoi il fait ce métier-là et pourquoi ça lui pose pas de problème. Alors évidemment, il y a une sorte de mise en abîme et c'est un contrepoint pour expliquer qu'en fait, le tueur, c'est pas tellement lui qui est intéressant, c'est la vision du monde du tueur. Le tueur, c'est un prétexte pour digresser sur la vision du monde à coup de références littéraires, historiques, philosophiques.
1: On va l'aborder, ça. Vous avez raison d'ailleurs de le préciser parce que... c'est une bande dessinée, mais en même temps, je trouve que c'est à la fois pamphlétaire, c'est-à-dire que ça dénonce un certain nombre, de choses du monde. En tout cas, c'est comme ça que moi, lecteur,
0: ça interroge la nature humaine.
1: Oui, voilà. Et qu'est-ce qu'une existence aussi? En tout cas, je trouve qu'il y a quelque chose d'existentiel en creux. Mais je ne savais pas que vous étiez étudiant en droit. Ça veut dire que ma question, la question qui me vient, c'est qu'est-ce qui a été le déclencheur finalement de cette bande dessinée?
0: Alors le déclencheur, c'est que c'est une réflexion. Je voulais écrire un polar et je me suis rendu compte que dans les fictions, d'une manière générale, il y a des tueurs à gages, mais que les tueurs à gages sont toujours c'est des porte-flingues. Ils sont des personnages secondaires qui systématiquement meurent à la fin et dont on sait rien en fait. Or, dans la vraie vie, ça existe, les tueurs à gages, ou les gens qui tuent parce qu'on juste on leur demande de tuer. Je me suis dit, mais ces gars-là quand même, ils ont quelques... À quoi ils pensent? Quel est leur cheminement? Quelle est leur vie après avoir tué? Comment ça s'organise dans leur tête? Quelle est leur vision du monde? Et à partir de là, d'abord j'ai commencé par l'écrire en roman. J'ai écrit la moitié d'un roman et en cours de route, je me suis rendu compte, j'avais déjà publié deux BD à ce moment-là. En cours de route, je me suis dit que ce serait peut-être mieux en bande dessinée, en fait, parce que la bande dessinée permet de faire une chose intéressante pour le tueur, c'est-à-dire que comme on est dans sa tête en voix off, les images peuvent ne pas correspondre au texte. Et donc, ça crée une profondeur qui est, je pense, bénéfique pour réfléchir à ce qu'il dit.
1: Donc, dans la tête d'un tueur, mais malgré tout, ça reste un homme de l'ombre aussi. Parce que votre tueur qu'on suit hein, dans une... même si les bandes dessinées... En fait, on pourrait les lire de façon très... dans le désordre, mais en même temps, il y a quand même une logique...
0: Bah, les cycles, il faut... Les cycles sont quand même...
1: Oui. Mais à chaque fois, il y a une nouvelle... l'histoire, finalement, elle avance. Mais, en tout cas, moi, j'ai l'impression qu'on peut, à certains moments, finalement, les entrer de façon très autonome. Mais... vous avez dit cette chose vous faisiez des études de droit et donc le personnage fait des études de droit. Est-ce que c'était aussi une façon dans la création de ce personnage de questionner le droit finalement? Parce que il est question, ça se passe en Amérique latine, hein, ça je tiens le préciser à nos auditeurs, même si
0: pas que, hein.

0: Il commence à Paris.
1: Il peut venir en, oui, ça commence à Paris, mais très rapidement, il va s'installer au Venezuela.
0: Oui, il va voyager, ouais.
1: Voilà. Et le deuxième cycle, il est, ça se passe uniquement en Amérique latine. Mais est-ce que c'était à travers ce personnage questionner le droit finalement en tant que tel, c'est-à-dire que le tueur, lui, finalement, il acte ce fait décisif que c'est la loi du plus fort qui l'emporte. Et que le reste, c'est de la morale, c'est une forme
0: oui,
1: bah, de...
0: Oui, c'est exactement ça. Ça questionne le droit, ça questionne la morale, ça questionne l'histoire et surtout la nature humaine. Parce que, quand même, la nature humaine nous instruit sur pas mal de comportements récurrents. Moi, j'ai l'impression que plus on étudie l'histoire et plus on se rend compte que rien ne change. Voilà, on drape ça, on habille ça avec une morale, avec des principes et tout ça. Mais pour que les choses changent, moi je suis pas du tout sûr que les choses changent le moins du monde. Les hommes restent exactement les hommes et les femmes. Hein, les humains restent les mêmes à travers le temps et ce sont toujours les mêmes ressorts qui agissent. C'est de ça que ça parle en fait le tueur. Hein, c'est alors le droit, oui. Moi, j'ai fait du droit parce que on m'a toujours dit qu'on pouvait pas vivre de sa plume. Et comme mon l'idole de ma vie et la lumière, le phare de mon existence, c'est Franz Kafka. Franz Kafka avait fait du droit, et donc je m'étais dit que si Franz Kafka avait fait ça, je pouvais faire ça aussi. Ça pouvait pas être mauvais pour la carrière littéraire. Et d'ailleurs, je pense que c'était vrai parce que je trouve que le droit, en fait, rétrospectivement, je m'y attendais pas en y allant, mais c'est une excellente école pour écrire, absolument. C'est ça apprend à lire, ça apprend à écrire, ça apprend à voir ce qu'il n'y a pas. Et j'ai trouvé ça extrêmement utile et bénéfique.
1: Et du reste, un certain nombre de gens du monde judiciaire hein, qui écrivent des polars. Le tueur, pour moi, c'est pas un polar. En tout cas, donc lecteur, je l'ai pas senti comme un polar. D'ailleurs, la police, elle apparaît jamais,
0: quasi jamais. Ouais.
1: Jamais. On a le tueur qui est un homme de main malgré tout. Rapidement. Dans le cheminement de votre histoire, le fait qu'il devienne rapidement, finalement, un homme de main, du moins quelqu'un qu'on missionne pour éliminer des gens, est-ce que le fait qu'il ne questionne jamais les raisons, qu'il ne s'intéresse pas finalement aux cibles, si ce n'est leur quotidienneté, c'est à savoir à quelle heure ils se lèvent, par où ils passent, qu'est-ce qu'ils font, etc. De façon finalement à avoir un profil assez assez précis hein, pour les flinguer. Est-ce que le fait qu'on ait un personnage qui a une relation à ses victimes, quelque chose d'assez finalement neutre, j'allais dire, mais un même personnage qui monologue beaucoup? C'est-à-dire qu'en fait, entre le moment où il va accomplir sa mission et le moment où il l'accepte, il y a toute une sorte de, j'allais dire, justificatif de sa démarche.
0: Oui, c'est de la démarche, pas du contrat en tant que tel. Mais je pense que si les tueurs à gages commençaient à se poser des cas de conscience sur leur contrat, ça marcherait plus. Mais c'est, je veux dire, le tueur, ça parle de ça, ça parle de conscience, de la conscience de l'individu, lui, mais aussi nous tous en fait. Hein, c'est une sorte d'énorme parabole sur la conscience et la nature humaine. C'est exactement ça le sujet, absolument. Ouais.
1: Sachant que. Il y a quand même des pages qui sont assez saisissantes. Il ne s'agit pas de théoriser, mais en même temps, moi, je trouve que la qualité de votre bande dessinée, c'est que finalement, elle nous interpelle. Par exemple, je pense à cette page-là, au tout début, la première, du moins au début du cycle. Il pose la question, à qui peut-on faire confiance ? Comme l'a montré l'expérience de Milgram, sur 10 personnes prises au hasard, 7 sont prêtes à refroidir leur prochain ou à le torturer comme ça pour obéir aux ordres prouvés, certifiés. Et la 101e bataillon de réserve de la police allemande, des types comme les autres, avec un boulot, une famille, pas des nazis, pas des fanatiques, juste des réservistes, issus de tous les milieux. Ils étaient moins de 500 appelés par la Wehrmacht en 1942, On les a lâchés dans la campagne polonaise. En 16 mois, ils ont tué 38 000 juifs, une balle dans la tête, de sang-froid. Des hommes, des femmes, des enfants, des vieillards. Et ils en ont déporté 45 000. Sans raison. Et le plus beau, c'est que ceux qui refusaient de le faire ne subissaient pas de sanctions. Ils pouvaient refuser. Mais le fin du fin, c'est que ces mecs-là, aujourd'hui, ils touchent une pension de l'État allemand, anciens combattants, victimes de guerre. De quoi gerber. C'est quand même assez déroutant.
0: Et Emil Gram prouve que si on arrive à dire aux gens qu'ils ne subiront pas les conséquences de leurs actes, ils font absolument n'importe quoi. Donc c'est quand même... ça interpelle sur la nature humaine quand même.
1: Vous avez fait des recherches quand vous avez travaillé sur cette BD ?
0: Ah oui, bien sûr, oui, j'ai fait des recherches, j'ai regardé des documentaires, j'ai lu beaucoup, beaucoup de livres d'histoire. De toute façon, j'en lis toujours, donc l'histoire, c'est un... Si j'avais été un peu plus courageux, j'aurais fait des études d'histoire et je serais devenu historien, je pense. Mais oui, je me suis beaucoup documenté, et il y a énormément... Et puis j'ai pris le pli, en fait. Alors, j'ai pris deux plis à force d'écrire Le Tueur, parce que Le Tueur, on a travaillé, Luc Jacquemont et moi, dessus depuis 1998 jusqu'à 2023 ou 2024. Donc, à force, je me promenais dans la rue à Paris ou ailleurs, en réfléchissant à la meilleure manière d'éliminer quelqu'un. Et puis j'ai pris l'habitude aussi de lire des livres et de noter toutes les réflexions qui pouvaient nourrir Le Tueur. Donc oui, ça a été un compagnon de route pendant très très longtemps, à certains moments. Et l'écriture du tueur, c'était aussi un exercice dans le sens où il fallait lui construire une pensée. Donc il fallait lui confier des idées qui sont pas forcément les miennes. Mais je me disais, alors comment est-ce qu'il... À quoi penserait-il à ce moment-là? Que penserait-il de telle et telle chose? Et je devais lui construire une pensée cohérente.
1: En même temps, c'est un type banal aussi.
0: Oui, qu'est-ce, et il était conçu comme ça. Il faut qu'il puisse se fondre dans la foule.
1: Oui, mais moi, je ne pensais même pas à cette banalité-là. Je pensais que, au-delà de la banalité du mal, hein, pour reprendre la fameuse expression...
0: qui est un thème de la BD.
1: D'Anna Arendt.
0: Qui est cité, Anna Arendt, à un moment ou à un autre.
1: Au-delà de cette banalité, c'est quand même un type... c'est quoi son envie? C'est d'avoir une baraque, une belle baraque, d'avoir du fric pour être tranquille. Et surtout, il cite, je crois que c'est Nietzsche hein, qui dit, que quand on passe 70% de son temps finalement à en être esclave,
0: à faire quelque chose,
1: à faire quelque chose dont on ne veut pas, ben finalement, on est esclave de son existence. Donc finalement, soit on dit que c'est un glandeur, soit on dit que c'est un hédoniste.
0: Oui, et d'ailleurs, moi, c'est un truc qui m'a toujours étonné quand on voit les films de cambriolage. En fait, les gars mettent tellement d'énergie et de travail à commettre un crime qu'on se dit, mais il ferait aussi bien de travailler, parce que c'est un vrai travail. Mais oui, le tueur, il a cette banalité, ses aspirations assez banales, finalement. C'est un peu Monsieur Tout-le-Monde, et ça fait partie du principe, c'est de se demander... Quelle est sa particularité par rapport à beaucoup d'autres, en fait?
1: Mais quand même, Mats...
0: Je suis un peu pessimiste sur la nature humaine, je sais.
1: Ben, on est deux dans ces cas-là. On est deux dans ces cas-là. D'ailleurs, lui, dit, au sujet du pessimisme, il oppose à l'optimisme la lucidité. Les choses sont comme ça, et quoi qu'on fasse, quoi qu'on projette, eh bien, on n'y changera rien.
0: Oui, et puis moi j'aime beaucoup la phrase d'Emmanuel Bove, un écrivain français que j'aime beaucoup, qui dit un pessimiste c'est quelqu'un qui vit parmi des optimistes. Je pense que c'est pas mal, ça résume pas mal la situation.
1: Alors quand même, hein, pour remettre un peu les choses finalement dans l'ordre pour nos auditeurs, il accomplit sa première mission, il y a une deuxième mission, et en fait il est manipulé. Par ce fameux Rivière qui lui est manipulé aussi par d'autres. Hein. Il se trouve embrigadé parce qu'il a flingué un type qu'il n'aurait pas dû flinguer.
0: Oui, c'est-à-dire que évidemment c'est consubstantiel de son activité d'être manipulé. Et jusqu'où est-ce qu'on accepte d'être manipulé quand on l'est? Ça fait partie de sa problématique, parce que lui, il s'est fait une profession de foi de pas s'interroger sur les mobiles, d'exécuter son contrat, d'exécuter sa mission sans conscience, en fait. mais quand ça se retrouve contre lui, ça c'est un principe assez classique du polar, c'est-à-dire qu'il se retrouve embarqué dans une histoire qu'il dépasse complètement, et il va falloir qu'il s'en sorte. Donc on partage malgré tout sa trajectoire difficile et son combat pour rester en vie. Il est comme tout le monde, il veut rester en vie.
1: Oui, il se méfie, mais malgré tout, il est coincé, parce que d'abord, est-ce qu'il pourrait faire autre chose ?
0: Peut-être,
1: je ne suis pas sûr.
0: Peut-être.
1: Est-ce qu'il en a envie ? Ça,
0: de faire autre chose ?
1: Oui.
0: Non, je ne crois pas. Hein.
1: Oui. Et en même temps, est-ce que finalement le tueur, ce n'est pas la bonne conscience des gentils ?
0: Alors,
1: il règle des problèmes. On verra après la question des États, les États-Unis, dont on parle beaucoup, l'Amérique latine, etc., parce qu'il y a quand même une dimension géopolitique, hein, dans ces deux premiers cycles. Est-ce que, finalement, le tueur, c'est pas le bras armé de tous les gentils ?
0: Est-ce que c'est aussi celui qui fait ce qu'on aimerait faire ou pas ? Je sais pas. Non, moi je crois pas qu'il soit.
1: On aimerait faire, c'est-à-dire on a tous une. on serait tous dominés par la pulsion du.
0: Bah, c'est ce que.
1: La pulsion du ça, comme diraient les Freudiens.
0: Bah, c'est ce que montre un peu Milgram, hein, quand même.
1: Ouais.
0: On a tous une.
1: Non, mais lui, il rend service finalement.
0: Bah, il rend service à ceux qui le payent.
1: Ouais.
0: Finalement, c'est ce qu'il dit à un moment. Hein. C'est lui, il règle les affaires d'hommes riches. Les pauvres n'ont pas les moyens de l'engager, ils font ça eux-mêmes, ils s'entretuent sans appeler un tueur, sans payer un tueur. Mais il dit aussi que pour lui, il n'y a pas de différence entre les riches et les pauvres. Si les pauvres avaient de l'argent, ils se comporteraient comme les riches. Et c'est ce que je voulais dire au tout début. C'est pour ça, je pense que le personnage est cynique. Mais je pense que le propos de la bande dessinée, de l'histoire de l'album, des albums et des cycles, n'est pas cynique. C'est le personnage qui est cynique, mais le propos n'est pas cynique. Le propos, c'est une réflexion sur la nature humaine. Pessimiste, mais pas cynique. C'est, vous savez ce que disait Ambrose Bierce sur le cynisme, le cynique. Le cynique, c'est celui qui voit les choses telles qu'elles sont et non pas telles qu'elles devraient être.
1: Il y a de quoi finalement... Le temps de cette première pause musicale, au moins se réfléchir à cette... à ce que vous venez nous... Répétez-le.
0: Le cynique, c'est celui qui voit les choses telles qu'elles sont et non telles qu'elles devraient être.
1: Écoutez, le temps d'écouter les Talking Heads.
0: Ah, les Talking Heads.

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1: Suite donc de notre entretien avec Mats à l'occasion de la sortie récente d'un cycle du tueur, cette bande dessinée de Jacques Hamon et Mats, paru aux éditions Casterman. Donc Mats est avec nous, scénariste de la bande dessinée. J'aimerais évoquer avec vous deux figures quand même de la bande dessinée. D'abord le caïman, qui est toujours en arrière-plan, cet animal finalement qui tue, mais pour ses propres besoins finalement. Hein, c'est une
2: Et qui tue très peu d'ailleurs.
1: Quand il a faim.
2: Voilà.
1: Il est en arrière-plan, fond vert, toujours menaçant. Finalement, est-ce que c'est le tueur la vision que vous avez du tueur, mais sur un plan métaphorique.
2: C'est comme on dit, c'est son animal totem. C'est ce qu'il dit, c'est un animal préhistorique qui a traversé les âges et qui est un tueur absolument impitoyable, mais qui tue juste pour se nourrir et pas tous les jours. Hein. Il a une digestion très très lente, donc il peut ne pas manger pendant longtemps. Mais oui, c'est son animal totem, c'est celui qui lui semble le plus proche de lui-même.
1: Mais menaçant. La façon avec laquelle Jacques Hamon le dessine, de façon très, très, très, oui, très détaillée, je veux dire, il a souvent la gueule ouverte.
2: Il a des belles dents.
1: Il a des belles dents, oui. Oui, il a les crocs, quoi. Et l'autre personnage, c'est le narcotrafiquant, quand même. Alors, tout costard cravate, dents blanches, bien coiffé, bien rasé de près, qui fait de la politique. Je pense, entre autres, alors soit il y a le parrain, hein, c'est celui qui domine une partie de la sphère, hein, en Venezuela. Hein. Et Mariano, d'ailleurs, Mariano qui, finalement, est au départ un type un peu... Moi, je le trouve un peu lourdeau, un peu...
2: C'est le cas.
1: Sauf qu'il s'émancipe quand même de ce personnage lourdeau pour devenir quelqu'un, finalement, plus sûr de lui, j'ai l'impression qu'il a une sorte d'admiration pour le tueur. En tout cas, son économie de mots, son côté un peu impassible, alors que Mariano, c'est un baratineur, c'est un tchatcheur. D'ailleurs, le tueur, puisque Mariano appelle le tueur tueur, lui reproche le fait qu'il parle trop.
2: Absolument. Bah oui, parce que lui, c'est vrai que c'est plus un petit voyou qu'un tueur de sang-froid comme notre personnage principal, qui est une sorte d'anti-héros, évidemment, puisque moi, je l'ai jamais designé comme un personnage sympathique, le tueur. Pour moi, il est pas sympathique. Hein.
1: Son visage, il a le visage un peu, finalement. C'est quoi ? Il est bon.
2: Il est anguleux,
1: un peu anguleux, etc. Il a les yeux qui sont, on les distingue pas très bien quand même. Hein. Il porte des petites lunettes.
2: Non, mais ce que je veux dire, c'est qu'il est pas très sympathique dans le sens où, de temps en temps, on peut partager son point de vue sur l'existence et sur les choses. De temps en temps, pas. Comme n'importe quel personnage, on n'est jamais 100% d'accord ou en désaccord avec personne. Mais il n'était pas du tout conçu comme un modèle ou comme un personnage sympathique. C'est pour ça que je parle d'anti-héros. Mariano, lui, est presque plus sympathique, en fait. Il est plus, effectivement, il parle beaucoup, il fait des blagues. C'est un sidekick, comme on dit, qui apporte de la vie à l'ensemble, mais qui effectivement n'est pas un dur comme l'est le tueur, même si le tueur n'a pas forcément l'air d'un dur et que Mariano, lui, se vit en dur. Il y a une sorte de dichotomie entre les deux, personnages.
1: Cette phrase de Mariano n'empêche, s'adressant au tueur, si tu dis aux gens que tu es un tueur, tout le monde ouvre de grands yeux. Si tu dis que tu deals, on te regarde d'un sale œil, même si tu as une montagne de blé.
2: Oui, c'est sa logique. C'est ça. Lui, il n'a pas de morale. Enfin, il a une morale complètement biaisée. Mais c'est vrai que c'est pas le même prestige de position dans le crime.
1: Alors Mariano, lui, ce qui l'intéresse, c'est la politique. Alors, même si à la fin du deuxième cycle, il raconte que ça y est, maintenant tout ça, le narcotrafic, ça devient une activité dangereuse. De toute façon, maintenant, les produits de synthèse sont en train de prendre le marché, ça devient sanglant, etc., comme si ça l'était pas jusqu'alors. Et que finalement, il n'y a que la politique et le pétrole, ces deux biais-là qui permettent de s'en tirer le mieux, d'être un personnage honorable.
2: Souvenons-nous de Pablo Escobar en Colombie, qui avait investi pour construire des logements pour les quartiers défavorisés, des terrains de foot, et qui s'était rendu extrêmement populaire. C'était de la politique, en fait. Il investissait le terrain politique en subventionnant des gens. C'est un peu calqué là-dessus, en fait.
1: Il y a quand même une forme de cynisme. Parce que Pablo Escobar, acteur social, je veux bien, mais sur quel fond ?
2: Ah bah bien sûr, non mais bien sûr, mais n'empêche
1: l'argent
2: que...
1: de la drogue, et d'ailleurs, je crois que c'est le tueur qui dit à un moment, pense à toutes les victimes, je veux dire, tout ça, cette drogue-là, elle fait des millions de morts.
2: Bah oui, il a raison. Je pense que le trafic de drogue cause énormément plus de morts qu'un tueur professionnel travailleur indépendant. Mais Pablo Escobar, effectivement, on peut considérer qu'il achète les gens. Mais n'empêche qu'il fait des choses que les hommes politiques ne faisaient pas. Donc ça pose tout un tas de problèmes, effectivement, de vrais, vrais, vrais problèmes. Mais d'un autre côté, les cartels de la drogue remportent des fortunes, mais considérables. D'ailleurs, en France, on sait que le narcotrafic, c'est des milliards d'euros. Donc ce sont des fortunes considérables qui remettent en cause tout l'équilibre social, politique, de justice, les menaces, comme ils disent en Amérique, là, le plata o plomo, du plomb ou de l'argent, pour corrompre les gens. C'est-à-dire que soit on se laisse corrompre, soit on se fait tuer. Donc le choix est difficile d'un point de vue moral.
1: Oui, d'autant que cette morale, elle est malmenée par les démocraties. Et Mariano appuie là-dessus, le tueur d'ailleurs, aussi dans ses monologues intérieurs. Qu'ont fait les États-Unis en Amérique latine, hein, Allende élu et finalement abattu.
2: Elle s'est suicidée, Allende. Officiellement.
1: Vous êtes joueur quand même. Hein, l'Amérique latine qui a fait, du moins les États-Unis qui ont fait de l'Amérique latine une sorte d'ère de jeu dans laquelle ils font ce qu'ils veulent.
2: Et d'ailleurs, depuis le 19e, le Big Stick.
1: Voilà, et c'est assez étonnant parce que les deux premiers cycles, le dernier, je crois, la dernière BD du deuxième cycle, c'est 2012 ou 2011. Quand les personnages finalement traduisent la réalité états-unienne, d'ailleurs Mariano répète, on dit pas les Américains, on dit les États-Unis.
2: Les États-Unis.
1: Ils veulent finalement.
2: Il dit ces salauds qui nous appellent le sous-continent et tout ça.
1: Et d'ailleurs, il dit, il se présente comme étant des démocrates, etc. Mais l'Amérique latine, c'est leur arrière-cour. Et quand on lit ça et qu'on met ça en résonance avec la politique de Trump. Que ce soit à Cuba, que ce soit au Venezuela. Mais Maduro n'est pas un démocrate, mais là, c'est l'argent, c'est le pétrole de Maduro qui nous intéressait.
2: Oui, mais là, alors ça revient exactement à ce que je disais au tout début, c'est-à-dire qu'il n'y a absolument rien de nouveau sous le soleil tropical. Ce qui s'est passé au Venezuela, c'est tout à fait, c'est comme la United Fruit, il n'y a absolument aucun élément de nouveauté dans la géostratégie, dans la façon dont les États-Unis contrôlent l'Amérique du Sud, ou essayent, en tout cas veulent s'accaparer les richesses. Ça, à mon avis, c'est absolument immuable. Enfin, il n'y a aucun progrès, aucune nouveauté là-dedans. À un autre moment, dans Le Tueur, effectivement, il fait la liste. Il dit quel pays, quel peuple, peuple, quelle nation n'a pas un massacre sur la conscience? Mais c'est la vérité. Et il y a la liste. J'ai fait une liste interminable. D'ailleurs, ça nous a valu de ne pas être édité en Chine, je crois, parce qu'on parle du Tibet. Mais voilà, y a, personne n'a la supériorité morale hein, sur la Terre. À mon avis, tout le monde a... voilà, donc il n'y a pas de... on est bien tous les mêmes, partout, je pense.
1: Mais appuyer là-dessus, est-ce que c'est pas aussi prendre le risque, et vous n'êtes pas demandé à un moment d'être finalement accusé de faire du révisionnisme, c'est-à-dire à savoir, on peut mettre sur un même plan des démocraties occidentales et des dictatures ou des États narcos, y a un déséquilibre qui ne serait pas moral. Et d'ailleurs, le tueur, vos personnages, hein, donc vous dites, voilà, vous, mais vos, peut-être pas vous, mais vos personnages en tout cas, se lavent les mains de cette morale en disant, d'accord, les choses elles sont comme ça. Vous citez le massacre des Tutsis par les Hutus, l'État français d'ailleurs, ça a été documenté finalement.
2: Il n'est pas blanc-bleu.
1: Oui, voilà, l'État français finalement était au premier. En arrière-cour, hein, du moins, laisser faire. Et donc, est-ce qu'il n'y a pas toujours ce risque de ne pas être compris par ses lecteurs ?
2: Ah bah ça, c'est un risque permanent. Et quoi qu'on fasse et quoi qu'on écrive, on prend toujours le risque d'être mal compris. Moi, je me souviens, quand j'étais petit, il y avait le premier film de Superman qui était sorti. Il y avait eu une histoire parce qu'il y avait un garçon qui avait sauté de sa fenêtre de chez lui en pensant qu'il allait voler comme Superman. Bon... les auteurs de Superman, est-ce qu'ils sont responsables de ça? Non, on n'est pas responsable des gens qui comprennent de travers. Qu'on ne soit pas compris. Alors, quand on n'est pas compris, on se demande, est-ce qu'on a mal fait son travail ou est-ce que c'est la personne qui a mal lu ou mal compris? Ça dépend des cas. Moi, je pense que le propos du tueur est assez clair. Hein. Je pense qu'il y a vraiment cette interrogation sur la nature humaine et le fait que, effectivement, les hommes sont toujours les mêmes partout et tout le temps, depuis l'Antiquité jusqu'à maintenant. Les réactions sont toujours les mêmes, les ressorts sont toujours les mêmes. Peut-être que maintenant, on se drape un peu plus dans une morale... de bonne aloi, hein, mais les intentions sont bonnes. Mais concrètement, quand on veut que les choses... quand on regarde les choses objectivement, je pense que rien ne change. Je pense pas que ce soit du révisionnisme de dire que tous les pays, tous les peuples ont des massacres et des abominations sur la conscience. Est-ce que nous, on est aujourd'hui, est-ce qu'on est responsable de ce qu'ont fait nos anciens, nos aïeux? Non, je pense pas. Et où est-ce qu'on commence, en fait?
1: Les femmes sont très maltraitées dans cette bande dessinée.
2: Ah bon, vous trouvez ?
1: La compagne du tueur, finalement, on l'entend très très peu. D'ailleurs, elle est installée
2: C'est une femme assez forte, hein, elle a son petit caractère quand même.
1: Oui, mais il lui demande de s'occuper. Voilà, elle devine, elle apprend d'ailleurs quasiment incidemment que c'est un tueur. Mais finalement, elle apparaît peu. Il a une maîtresse cubaine qui travaille pour l'État cubain. Je trouve que ce sont quand même des personnages très minorisés.
2: Ah bon, minorisés, ça veut dire quoi, minorisés?
1: C'est-à-dire qu'elles sont mineures, voilà.
2: Dans le tueur, effectivement.
1: Mais est-ce que c'est parce que c'est le monde du tueur, voilà.
2: Oui, c'est le monde du tueur
1: qui fait que.
2: Oui,
1: voilà.
2: Oui, c'est conforme au monde du tueur tel que lui vit ce monde. Et c'est vrai que le centre, le cœur, on est dans la tête du tueur. Je veux dire, toute la BD, les 19 albums sont à la première personne. Donc, d'ailleurs, vous savez, c'est amusant parce que quand j'ai apporté le projet à l'éditeur, alors après avoir été refusé par plusieurs, Casterman, mon éditeur de l'époque, m'avait dit « Je ne suis pas sûr que tu tiennes un album entier à la première personne en voix off ». ça me paraît difficile. Et donc j'avais écrit le découpage en entier pour lui montrer. Et quand je lui ai, quand on a commencé à faire le, il m'a dit OK, c'est bon, on y va. Et au bout d'un moment, il m'a dit en fait, il faut qu'on fasse une série là parce que c'est vraiment très très bien. On va pas faire un seul album. Et au bout du compte, j'ai fait 19 albums avec la voix off et la première personne. Donc oui, c'est entièrement centré sur la, c'est la vision du monde du tueur. C'est pas la mienne, c'est la sienne.
1: Ah, j'ai pas dit que c'était la vôtre. Mais par contre, quand je dis que les femmes sont maltraitées, c'est pas parce que c'est pas question de circonstances immédiates. Le monde, voilà, le monde et les mentalités changent, et heureusement. Mais ce que je veux dire par là, c'est que est-ce qu'elles auraient pu, dans le, en tout cas dans l'environnement actuel, prendre une autre place, ou est-ce que finalement, si on est extrêmement, on démoralise les choses et qu'on les regarde de façon lucide, comme le tueur regarde le monde tel qu'il est, l'homme est, reste masculiniste, reste violent, et finalement cette nature-là, si on peut parler de nature humaine, je ne sais pas trop ce que ça signifie, en tout cas pour ma part. C'est
2: la nature humaine.
1: Oui. Qu'est-ce que c'est que la nature humaine finalement?
2: Mais alors, pour répondre sur la question sur les femmes, moi je suis pas absolument convaincu que les femmes soient meilleures que les hommes.
1: Hein. J'ai pas dit ça.
2: Les femmes sont des hommes comme les autres.
1: Non, j'ai pas dit ça. Mais c'est quand même un monde d'hommes.
2: Ah oui, oui, ça c'est sûr.
1: C'est quand même un monde violent. Et les États sont violents. D'ailleurs, on le voit. Les hommes du moins, on parle d'hommes de pouvoir. C'est pour ça que je vous posais cette question. Est-ce que vous, dans l'évolution finalement de l'existence de cette bande dessinée, du moins le cheminement de toutes ces histoires, les personnages seraient figés ou pas?
2: Non, mais d'ailleurs, on aurait pu faire, non pas le tueur, mais la tueuse. Je pense qu'on aurait pu. Mais, ou en tout cas, mettre un personnage de tueuse. D'ailleurs, ça peut être une idée pour un prochain épisode. Non, ça, je pense que c'est tout à fait envisageable. Hein. Ce serait même assez marrant, en fait. Moi, ça me paraissait plus... comment dire, je me sentais plus capable de faire vivre ce personnage-là tel qu'il est en homme, évidemment. Par contre, masculiniste, c'est un mot un peu fort, je pense, parce que c'est vraiment tout ce qui est masculiniste, c'est vraiment des arriérés complets. Quoi,
1: non, hein, j'ai pas dit ça. Je vous cherche un peu. C'est vrai que quand il se retrouve, Mariano et l'Américain, d'ailleurs, il y a cet ancien de la CIA qui arrive, les pépés, le whisky, je veux dire, le Costa.
2: Ah oui, le club de striptease à New York, tout ça.
1: Oui, voilà.
2: Il existe ce club, j'y suis allé d'ailleurs.
1: Ah bon?
2: Oui, ça s'appelait.
1: Décrivez-le.
2: Eh ben, c'était la première fois que j'allais dans un club. C'est un copain qui m'a emmené là. Et c'était très étonnant, hein, parce que c'était assez chic. Mais par moments, il y avait des types, visiblement des Italo-Américains en survêtement brillants, avec des chaînes en or. Enfin, c'était un mélange très, très curieux, avec des très, très belles femmes qui dansaient et faisaient ce qu'on appelle là-bas des lap dances. Non, ça m'a servi. Hein. Je m'en suis servi pour ma documentation, mais c'était très étonnant comme endroit. Hein. C'est pas mon quotidien, mais et d'ailleurs ça m'a pas tellement plu. Mais oui. Mais c'est ce monde-là malgré tout. Le monde des trafiquants et tout. Alors ça a changé. Hein. C'est en train de changer, mais au début c'était quand même vraiment comme ça. C'était un monde très masculin.
1: Il n'est pas pessimiste, il est lucide, tueur. Il n'a pas la morale.
2: Ça revient un peu.
1: Voilà. Il est...
2: Non, je
1: vous croyez ?
2: Non, pas du tout. Non, je pense que le pessimisme est une mauvaise attitude. Vraiment, sincèrement.
1: Et il est désillusionné, donc il est lucide. Il attend rien. Alors, il y a des moments où on a l'impression qu'il s'adoucit parce qu'il a un enfant. Et d'ailleurs, il dit, hein, ça l'a un peu changé, mais pas tant que ça, malgré tout. Si ça l'avait changé, il n'aurait pas brigué une nouvelle carrière. Hein, il faut quand même que nos auditeurs, nos auditrices découvrent cette BD, pour ceux qui ne l'ont pas lue. Mais bon, il passe de tueur, finalement, à associé d'une sorte de holding du crime, quoi, je vais dire, hein, qui se lance dans le pétrole à Cuba. D'ailleurs, les choses seraient même sensées. On pourrait imaginer que ces choses-là se déroulent réellement. Est-ce que, finalement, le tueur, c'est pas la mauvaise conscience du capitalisme.
2: Ouh. Ah, je ne sais pas si on peut aller... Il y a un peu de ça, quand même.
1: Parce que le fric, ça occupe une place, mais incroyable.
2: Ah bah oui.
1: L'argent, mais sans que l'argent n'esclavagise.
2: Oui, mais est-ce que c'est vraiment différent dans un pays, dans une organisation non capitaliste ? J'avais lu un bouquin d'un écrivain argentin où il y avait une phrase très drôle là-dessus... Il disait que le communisme était pire, que le socialisme était pire que le capitalisme parce qu'il dénaturait les rêves des prolétaires et rendait riches les bureaucrates. Je crois vraiment que c'est toujours pareil. Pareil pour Cuba, je suis allé plusieurs fois à Cuba. Il y a les gens débrouillards et les gens pas débrouillards. Et les gens pas débrouillards s'en sortent pas et les gens débrouillards s'en sortent pas trop mal. Ici, c'est pareil, en fait. Quand on est débrouillard, on s'en sort. Si on n'est pas débrouillard, c'est beaucoup plus dur. Moi, je ne crois pas qu'il y ait de différence fondamentale. Alors, évidemment, effectivement, il y a dans le tueur cette dimension de mise en cause de l'ultra-consumérisme et de l'ultra... Enfin, l'obsession pour l'argent, tous azimuts, parce que ça, c'est vraiment très malsain. Et c'est vrai que... Moi, je pense que, typiquement, Trump, c'est l'illustration de ça. Où c'est l'argent avant tout, c'est vraiment le modèle américain. Hein, quand on voit tout se résume à de l'argent, et ça, par contre, d'un point de vue moral et éthique, c'est un vrai problème.
1: Finalement, Trump, c'est le tueur actuel.
2: Oh non, il n'est pas du tout.
1: Il est en gants blancs, lui. Il porte des gants blancs.
2: Non, je pense pas. Non, je pense que c'est un des mecs qui pourrait être sur la liste.
1: Des cibles.
2: ou un des commanditaires.
1: Ouais. Ça... Mais juste pour avancer et finir, en tout cas, moi, pour l'avoir lu, je vous ai dit, dans les années, fin des années 90 et en 2000, et l'avoir relu ces derniers jours, donc à 20 ans d'écart...
2: On est bien, on est...
1: Je trouve que vous l'avez, comme on dit en musique, remasterisée, après tout. Hein, elle se lit de façon très, très, très actuelle.
2: Mais ouais, après, ça tient la distance.
1: Oui. Mais en tout cas, elle a finalement une dimension intemporelle. Je lis ce passage. Vous êtes pragmatique et nos analyses se rejoignent. Je vomis les moralistes qui sont soit des ignorants, soit des salauds hypocrites. Sauf que moi, le bien-être de l'humanité, j'en ai rien à foutre. Nous sommes arrivés. On peut en rire.
2: Faudrait
1: mais en même
2: que
1: temps, on se dit, mais on peut se dire que finalement, qu'est-ce qui reste de collectif
2: Non, parce que vous pouvez pas nier que dans l'histoire très récente en France, dans les moralistes, il y en a quand même pas mal qui sont des sacrés hypocrites. On a vu quelques affaires là où ça quand même, c'est interpellant.
1: Oui, en même temps. Qu'est-ce qui reste de collectif, finalement encore une fois, moi, j'ai l'impression que le tueur, c'est la parabole du capitalisme. Voilà.
2: Oui, ça peut se voir comme ça. Je vois ce que vous voulez dire, et ça peut se voir comme
1: mais,
2: ça.
1: Et d'ailleurs, il le dit, hein, pas de morale. De toute façon, la morale ne sert à rien. Et même la morale des bien-pensants, c'est une fausse morale.
2: Bah, c'est mieux s'ils agissent selon leur morale.
1: Et donc, la morale, finalement, la plus efficace, c'est la morale du flingue.
2: Non. Non, ça, je pense pas. Mais ça, c'est non.
1: Bah,
2: mais...
1: quand il tue, le passage où il tue cette bonne sœur,
2: oui,
1: c'est quand même assez violent. Il la tue parce qu'elle est, elle est d'une famille, famille qui est ciblée.
2: Oui, oui, oui.
1: Et il y a d'ailleurs, il y a un problème de conscience.
2: Il y a un vrai cas de conscience
1: ouais. Qui dure pas longtemps.
2: Non. Mais vous savez, il y avait un très très bon film belge qui s'appelait La mémoire du tueur, d'ailleurs.
1: Un type qui perdait la mémoire, voilà. Mais qui est un tueur.
2: Mais à un moment, on lui demande d'exécuter une petite fille. C'est une sorte de parabole autour de l'affaire du trou. Et le tueur refuse. Et dit, ah ben non, ça c'est pas possible. Une petite fille, 10 ans ou 12 ans ou 14 ans, je sais plus. Ça c'est pas possible et vous trouverez personne pour le faire. Et le lendemain, la petite fille est morte. Donc... c'est il y a le même il y a ce même cette même idée en fait hein, que la morale ne n'existe pas vraiment dans ce bas-monde.
1: Finalement pour arriver à la fin de cet entretien
2: vous allez encore trouver une horreur.
1: Non,
2: mais moi je les aime bien.
1: C'est
2: ces
1: Coluche qui disait hein, Coluche mort il y a 40 ans qui disait on dit qu'on moque l'horreur mais l'horreur est humaine.
2: Oui. Hein, et il disait aussi le capitalisme c'est l'exploitation de l'homme par l'homme et le communisme c'est le contraire.
1: est-ce que le tueur, finalement, c'est pas nous tous ?
2: Ah, je pense qu'il y a un petit peu de chacun de nous dedans. Oui, c'était l'idée, en tout cas. L'idée qu'à un moment ou à un autre, on puisse se retrouver un petit peu et se poser des questions sur soi-même. Ça faisait vraiment partie de l'idée à la base du tueur, oui. De se remettre en question, de s'interroger sur... mais dans un sens positif. C'est pour ça que je dis que c'est pas... Le propos n'est pas cynique. C'est-à-dire que le propos, je pense qu'il est humaniste, en fait. C'est que si on est conscient de tout ça, si on sait tout ça, si on réfléchit bien, je pense qu'on peut agir et se comporter de manière digne et morale et bienveillante.
1: Bon, bah écoutez, Mats, merci. J'invite nos auditeurs et nos auditrices à découvrir ou à redécouvrir Le Tueur. C'est paru aux éditions Casterman. Avant de retrouver Xavier Capodanno et sa dernière chronique littéraire, je vous propose d'aller dans l'ambiance du tueur. Hein. Alors c'est du merengue, Elsa Crespo.
2: Très bien.

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1: Retrouvons à présent Xavier Capodanno pour sa dernière chronique littéraire. Xavier, bonjour. Xavier Capodanno. Ah là là, on va retrouver Xavier Capodanno. Ça ne va pas tarder. Juste vous signaler que cette ville rêvée des anges, quand elle sera terminée, vous pourrez la réécouter sur le podcast de Fréquence Protestante. Je vous invite d'ailleurs à réécouter les anciennes, de façon à vous faire une sorte de panorama durant l'été de cette émission qui a évoqué aussi bien la Palestine, les questions sociales, le logement social, on a évoqué l'Algérie, on a évoqué le Maroc, on a évoqué certaines questions urbaines. Et là ce jour, Jacques Hamon et Mats, à travers leur bande dessinée « Le tueur ». Bon, visiblement, on a un petit souci avec Xavier Capodanno. Écoutez, je pense que Xavier Capodanno ne nous rejoindra pas. Visiblement, il y a un problème technique. Xavier Capodanno. Bon, il arrive ou il n'arrive pas. Décidément, cette dernière ville rêvée des anges, c'est pas les anges qui l'auront accompagné. Ça y est, voilà, je pense qu'il est là. Xavier, c'est à vous. Allô, Xavier ? Allô, Xavier Capodanno.
2: Vous m'entendez ?
1: Ah !
2: Vous m'entendez ?
1: Ouais, alléluia, allez-y.
2: Ah,
1: on arrive à la fin, alors accélérez.
2: Alors, je vais faire vite. Aujourd'hui, je vais vous parler d'un petit fascicule fait par un collectif un peu engagé qui s'appelle Le Chiffon. Et ces gens-là vont recadrer avec un petit recueil de textes absolument formidable, je dirais un lieu que nous sommes nombreux à observer avec une certaine curiosité et qui s'appelle le tiers-lieu. Alors le tiers-lieu, c'est l'issue de la déclinaison, on va dire, de l'urbanisme transitoire et autres urbanismes tactiques, vous voyez tous ces mots, qui en fait sont venus de véritables chevaux de Troie, d'une efficacité véritablement redoutable où s'agrègent tous les vocables positivistes. Alors vous avez l'inclusivité, la végétalisation, l'éco-construction. En clair, en fait, généralement, il suffit de mettre éco devant quelque chose et tout va bien. Et si vous y ajoutez un événementiel en tout genre, vous pouvez préparer le terrain à la continuité d'un urbanisme combinant ordre social et rente foncière avec une communication aux petits oignons. Et d'ailleurs, je vais citer quelqu'un que j'ai l'impression qu'il m'écoute et qui disait dans un certain livre « Quand le capitalisme a saisi que les militants de l'urbanisme transitoire composerait sans résister avec ses règles, qu'ils ne convertiraient pas leur friche urbaine en foyer de contestation, eh ben, il n'a pas hésité. Il paraît que c'est de vous, mon cher Hassan. Alors, ce petit texte qui combine pédagogie, humour et aussi très explicite avec des textes très courts est une analyse assez précieuse de ces soi-disant bouts de territoire qui s'autoproclament alternatifs. Mais en guise de conclusion, de cette modeste bafouille, il me semble important d'insister sur un point. La question n'est pas remettre en cause l'existence de ces projets qui ont sûrement de la place au sein des espaces urbains. Mais quand un acteur tel par exemple la BNP, accompagnateur de ces projets, qui uniquement à travers ses branches concernant l'immobilier qui avoisine 200 milliards d'euros de chiffre d'affaires, on peut faire l'hypothèse et paraphraser le grand Karl Marx en disant « Le tiers-lieu, c'est peut-être l'armée de réserve de la fabrication de la ville. Bon été et bonne lecture. »
1: Xavier Capodanno, merci. Je vois que vous comme moi, on est littéralement à court, crevé. Alors, pour finir cette ville rêvée des anges, vous savez quoi ? On va se rajeunir. 1986, rappelez-vous, Madonna, La Isla Bonita. Hein ? Allez, c'est très léger, c'est sucré et bel été à vous.

0: 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Aujourd'hui, comme le quatrième jeudi de chaque mois, vous avez rendez-vous avec le Mouvement international de la réconciliation. Au micro, Nathalie Zanon. Bonjour à tous. Alors aujourd'hui, nous allons parler de migration et de criminalisation de la solidarité avec Sophie Djigo qui se présente comme philosophe de terrain, directrice de programme de recherche au Collège international de philosophie et fondatrice du collectif Migration 59. Donc vous êtes spécialiste des questions migratoires, vous avez déjà écrit plusieurs livres sur le sujet. Bonjour Sophie Djigo.
1: Bonjour.
0: Alors, la solidarité n'est pas un crime, ça part du fait que quand on aide les migrants, on peut se retrouver dans un procès.
1: Oui, effectivement. En fait, moi, je travaille depuis pas mal d'années maintenant, vous l'avez rappelé, sur les questions migratoires, avec en particulier un terrain d'enquête qui est la frontière franco-britannique à Calais. Et je me suis beaucoup intéressée aux solidarités qui se nouaient sur ce terrain-là, donc des solidarités entre personnes exilées, des solidarités entre citoyens français ou européens et personnes exilées. Et ce qui m'a frappée, c'est effectivement la montée en puissance de formes de criminalisation de ces solidarités.
0: Est-ce que vous avez un exemple ?
1: Oui, bah alors en fait, il y a, avant de donner un exemple, deux formes essentiellement de cette criminalisation des solidarités. Une première forme, ben, c'est une forme plutôt rhétorique, c'est-à-dire des discours qui vont disqualifier les solidarités avec les personnes en exil. Et ben, il y a beaucoup de discours politiques qui ont des forts relais médiatiques, qui considèrent que c'est pas bien de venir en aide à des personnes en exil, qu'en faisant ça, on va alimenter ce fantasme du grand remplacement, etc. Donc, voilà, y a cette forme qui relève purement

0: très connu en France, je pense, c'est le cas de Cédric Herrou, donc qui là est pas directement lié à mon terrain puisque c'est une autre frontière, c'est la frontière franco-italienne, la vallée de la Roya. Donc Cédric Herrou, ce jeune agriculteur qui accueille des personnes en exil qui n'ont pas les papiers requis par l'administration française sur son terrain, avec des tentes, etc. Et puis qui va se retrouver incriminé parce que il les a pris dans son véhicule lorsque ces personnes passaient la frontière à pied. Donc ça, c'est un cas qui a été bien connu. Il y a quasiment 9 années de poursuites judiciaires à l'encontre de Cédric Herrou et beaucoup de victoires. Et puis plus proche de mon terrain, moi, je me suis beaucoup intéressée dans ce livre à un procès qui a eu lieu en Belgique en 2018-2021. Et que justement les solidaires ont appelé le procès de la solidarité, de façon ironique et critique, un peu comme le Gisti en France parlait d'un délit de solidarité pour critiquer le fait que, évidemment, la solidarité n'est pas un délit dans le droit, mais que certaines pratiques de répression peuvent faire comme si elles constituaient un délit. Et dans ce procès qui a eu lieu en Belgique, c'est vraiment un procès intéressant puisque sur le banc des accusés, il y a 11 personnes. 4 personnes qui ont hébergé des exilés et 7 personnes qui ont été accueillies par les 4 premières. Et tous se retrouvent accusés d'un chef d'accusation qui est très grave. D'abord, association de malfaiteurs. Et donc là, c'est tout à fait saisissant. Quand une pratique d'entraide devient une association de malfaiteurs, ça pose effectivement question. Et deuxième chef
1: Alors que ce sont plutôt
0: d'accusation,
1: des bienfaiteurs.
0: exactement. Donc oui, il y a un renversement qui quand même mérite d'être questionné et un chef d'accusation extrêmement grave qui est trafic d'êtres humains. Trafic d'êtres humains, c'est vraiment horrible. Enfin, personne n'a envie d'être qualifié de trafic d'êtres humains, c'est une abjection totale, quoi. Donc voilà, vous avez hébergé des personnes migrantes à la maison et vous retrouvez au tribunal accusé de trafic d'êtres humains, c'est quand même pas simple. Et pour les personnes migrantes non plus, parce que ben, c'était des personnes qui, justement, n'ayant pas les moyens de payer un passeur, s'entraidaient pour trouver des parkings, pour monter sur des camions à destination de l'Angleterre. Et elles se retrouvent traitées comme si elles étaient participants d'une mafia qui serait à la tête d'une filière de traite d'êtres humains. Enfin, vous voyez, c'est quand même voilà, assez rude. Et donc, bien sûr, au terme de la procédure judiciaire, toutes ces personnes ont finalement été acquittées, mais le mal a été fait parce que ces 3 ans de procédure très lourde, pour les personnes migrantes, ces 3 ans, un petit peu moins, mais quasiment 18 mois d'emprisonnement en détention préventive. Donc, vous voyez, même si les personnes sont finalement acquittées, elles ont été en prison
1: Y
0: sur
1: compris
0: des
1: les
0: temps.
1: certains aidants.
0: Alors, certains aidants aussi, et là, ça pose aussi question dans ce procès, parce que sur les 4 aidants, ils n'ont pas du tout été traités de la même manière. Et ça a été intéressant à analyser. Les 2 accueillantes, qui étaient citoyennes belges, 100%, si je puis dire, n'ont pas du tout été incarcérées. Alors, on fait l'objet d'une enquête, d'une instruction judiciaire, bien sûr, hein. Et les 2 autres accueillants, eh bien, l'une était de double nationalité, belge et marocaine, ça l'a rendue suspecte
1: Pourtant, elle était
0: aux
1: belge
0: yeux des
1: 100% aussi.
0: Exactement. Ben, voilà, l'administration policière a jugé que ben, quand on avait la double nationalité, on n'était plus citoyen à 100%, et pourtant c'était évidemment le cas, comme vous venez de le rappeler, et elle a été soumise à des interrogatoires voilà, très très très rude, hein, avec beaucoup de pression, qui lui disait, mais voilà, mais vous téléphonez au Maroc, bah oui, j'ai ma maman qui habite au Maroc, vous parlez arabe, comme si ça devenait un critère de culpabilité. Et le quatrième, c'était un hébergeur qui, lui, n'avait pas la citoyenneté belge, mais était résident, en ayant la citoyenneté tunisienne, donc parfaitement en situation de régularité, etc. Donc avec un titre de séjour. Et lui a fait presque 9 mois de prison. Donc ben là, ça oblige à réfléchir sur l'institution judiciaire et sur ce que c'est que l'administration de la peine. Et ben, on se rend compte que toutes ces personnes, finalement, il n'y a eu aucun élément de preuve pouvant justifier que ce qu'elles avaient accompli comme acte relevait du...

0: une activité criminelle, délictueuse, etc. Mais ce que je trouve très inquiétant, c'est qu'elles ont fait l'objet de cette répression. Pourquoi? Parce qu'elles ont accompli ces actes de solidarité très forts. Et donc, bien sûr qu'il y a là une forme aiguë de criminalisation des solidarités. Et tous les Belges l'ont compris de la manière suivante, comme une sorte d'exemple, de procès pour l'exemple, visant à dissuader les Belges d'ouvrir leur maison pour accueillir des personnes migrantes. Donc, visant à désolidariser, se désolidariser des personnes en exil.
1: Et ça a marché, c'est-à-dire que effectivement, les gens ont peur d'aider les migrants.
0: Alors, ça n'a pas si bien marché que ça. Les gens ont peur, mais la peur n'est pas forcément un obstacle à la poursuite de la solidarité. C'est ça qui montre quand même la puissance des élans de solidarité. Parce que même la peur ne les réfrène pas forcément. Actuellement, en Belgique, si on reste sur le cas belge, il y a même une montée en puissance de la mobilisation solidaire, puisque le gouvernement est en train d'examiner une proposition de loi sur les visites domiciliaires. Alors, ça n'existe pas en France. C'est quoi les visites domiciliaires? Eh bien, il s'agit de mettre en place une loi qui autoriserait les forces de police à entrer dans le domicile des gens, donc à violer l'intimité privée, la sphère privée, quand les gens accueillent des migrants sans papier. Et donc ça a choqué absolument de larges pans de la société civile et du spectre politique. Et il y a une grosse mobilisation en Belgique actuellement contre ce projet des visites domiciliaires. Donc voilà, ce qui est intéressant, c'est que ces solidarités, elles sont réprimées. Pourquoi? Eh bien, parce que finalement, elles ne sont pas rien. Parfois, quand on est soi-même engagé dans des pratiques solidaires, on se dit, oh là là, on vide l'océan à la petite cuillère, ce qu'on fait est tellement minuscule. Mais en fait, c'est pas si minuscule que ça, puisque ça suscite des répressions aussi massives. Si c'était complètement anecdotique, cet exercice des solidarités, il y aurait beaucoup moins de répressions. La preuve que ces solidarités fonctionnent, c'est qu'elles sont très durement réprimées. Donc, c'est pas forcément un très bon signe, mais c'est quand même un indice qui permet de montrer que il y a une efficace, il y a une puissance des élans de solidarité.
1: Alors, que dit la loi en France? Est-ce que ça prend en compte, j'imagine, le fait qu'en aidant, on le fait totalement gratuitement ou on le fait contre rétribution? C'est pris en compte, j'imagine?
0: Oui, il y a plusieurs critères, hein, qui permettent de faire en sorte que les actes. Alors, la loi est ambiguë parce que très précisément, la loi ne parle jamais d'action solidaire envers les personnes sans papier. Elle parle d'action humanitaire. Et donc, il s'agit d'inscrire dans la loi l'idée que si vous agissez, si vous venez en aide à des personnes exilées qui sont dans une situation de vulnérabilité, de dénuement, comme c'est souvent le cas quand les personnes fuient des persécutions, elles arrivent avec juste un sac sur le dos, donc ça correspond. Donc si vous entraidez ou si vous aidez ces personnes dans une visée humanitaire, eh bien, vous ne pouvez pas être passible de sanctions, vous ne pouvez pas, ça ne peut pas constituer un délit au regard de la loi. C'est évidemment compliqué cette appréciation juridique pour deux raisons. La première, c'est que ça favorise un traitement humanitaire de ces personnes exilées plutôt que l'exercice de la solidarité. Alors qu'il y a une différence très importante entre la logique humanitaire et la logique solidaire. La logique solidaire, c'est une logique qui est caractérisée essentiellement par deux choses, mais on y reviendra. Premièrement, le critère de l'universel. Ça veut dire que potentiellement, la solidarité s'adresse à tout le monde. Alors, je dis potentiellement parce que, en pratique, c'est évidemment plus facile d'exercer la solidarité au quotidien avec des personnes qui sont physiquement présentes autour de nous que de l'exercer de manière très lointaine envers des personnes qui sont à l'autre bout du monde. Même si, évidemment, ça peut se faire, mais sur le plan pratique, c'est quand même plus compliqué. Mais en tout cas, potentiellement, la solidarité concerne tout le monde. Et le deuxième critère, c'est la finalité. C'est-à-dire à quoi ça sert, la solidarité? Ben, ça sert à créer de l'égalité, à réduire le plus possible les inégalités. Et c'est là que la distinction avec l'humanitaire est très importante. Parce que dans la relation humanitaire, il y a une inégalité structurelle. Il y a un aidant et un aidé. Il est justement jamais question d'entraide. Et la relation humanitaire, elle intervient très souvent dans des situations de nécessité où les gens sont dans un dénuement extrême. Et donc, je ne suis pas en train de dire que l'humanitaire, c'est pas bien et qu'il n'en faut pas. Il en faut précisément dans ces situations de nécessité. Mais du coup, l'objectif de l'humanitaire, c'est de parer à l'urgence. Ce n'est pas de transformer les positions des uns et des autres pour aller vers plus d'égalité. Donc, le statu quo demeure. Il y a toujours un aidant qui bénéficie d'une position plus favorable et un aidé qui est dans une situation vraiment très difficile. Ce n'est pas le but de l'humanitaire de rééquilibrer cette relation-là, alors que c'est le projet de la solidarité. Donc ça, c'est la première chose par rapport à cette exception humanitaire. La deuxième chose, c'est que si vous dites que ne sont autorisées en droit que les actions motivées par des motifs humanitaires, bah, qu'est-ce que ça veut dire concrètement? Ça veut dire que ne sont autorisées que les actions bah, des citoyens européens qui ont la possibilité de pratiquer ces actions humanitaires. Et que donc les personnes exilées elles-mêmes, quand elles s'entraident, ne sont jamais considérées comme faisant preuve justement d'aide motivée par des motifs nobles, etc. Elles sont toujours suspectes d'entretenir une association de malfaiteurs avec des motivations beaucoup moins nobles, avec des motivations viles, intéressées, etc. Donc ça crée une sorte de monopole blanc, bourgeois, européen de la solidarité et ça rend impensable le fait que des personnes migrantes elles-mêmes soient véritablement solidaires. Immédiatement, ça devient criminalisé et suspect. Et on le voit bien notamment dans l'utilisation d'un terme qui intervient très souvent dans les procès sur ce terrain-là, qui est le terme de passeur.
1: Oui, c'est un terme que, comme tout le monde, dont j'avais une vision très négative. Et ce que vous en dites dans votre livre, La solidarité n'est pas un crime, m'a permis d'évoluer un petit peu sur la question.
0: Oui, c'est-à-dire qu'il faut être nuancé. Il faut regarder qui sont les passeurs.
1: C'est-à-dire, il y a des vrais passeurs
0: Voilà.
1: au sens méchant du terme, des gens
0: Voilà, il s'agit pas de faire
1: intéressés.
0: de, voilà, il s'agit pas de faire de l'angélisme. Bien sûr que les points de passage, dans la mesure où ils font l'objet d'un verrouillage sécuritaire, eh bien, permettent à des filières très organisées d'exploiter les points de passage. Et donc, il y a des personnes voilà, qui ont monté des business de type mafieux sur ces points de passage. Mais quand on regarde, ce que j'ai fait notamment pour l'Italie, qui sont les personnes emprisonnées sous le chef d'accusation de passeurs, ben là, on se rend compte que on n'y est pas du tout. En Italie, actuellement, il y a à peu près 2000 personnes qui sont emprisonnées, accusées d'être des passeurs. Et en fait, l'immense majorité de ces personnes sont des migrants qui étaient sur les bateaux qui ont traversé la Méditerranée et qui tenaient la barre. Et donc, ben, comment ça se passe quand vous prenez un bateau pour franchir la Méditerranée? Ben, il faut que tout le monde arrive à bon port dans des conditions extrêmement périlleuses, parce que vous le savez bien, ce sont des embarcations de fortune, ce sont des espèces de pneumatiques, hein, de zodiaques, et donc, ben, et qui sont en plus surchargées. Et donc, ben, il faut qu'il y ait une, deux, trois personnes qui se dévouent pour tenir la barre, parce qu'il faut que tout le monde arrive sain et sauf sur Lampedusa ou en Italie. Et donc, ben, très souvent, ces gens sont ben, des gens qui n'ont pas forcément de compétences en navigation, mais qui vont, ben, voilà, qui vont se dévouer parce qu'il faut, encore une fois, comme tout le monde est littéralement dans le même bateau, mener l'embarcation à bon port. Donc, il y en a un qui tient le téléphone avec le GPS d'un côté, pendant que l'autre tient la barre, et puis voilà, advienne que pourra. Et donc, ce sont ces personnes dont le sens du collectif, finalement, et la capacité d'entraide et de responsabilité se trouvent complètement inversées et criminalisées et pénalisées et se retrouvent ben, taxées d'être des passeurs à l'arrivée et se retrouvent en détention avec des possibilités de peine de prison qui vont jusqu'à 7 ans. Moi, j'ai travaillé aussi sur un procès de ce type qui a eu lieu à Palerme. De 10 personnes qu'on appelait donc les capitaines de bateau, les scafisti, disent les Italiens, accusés d'être des passeurs. Et donc finalement, toutes ces personnes ont été acquittées au bout de la procédure parce que le tribunal a estimé qu'elles avaient agi par nécessité qu'elle n'en avait pas tiré un bénéfice. C'est-à-dire qu'il ne s'agissait pas de s'enrichir, c'était des personnes migrantes dans la même situation que les autres qui étaient sur le bateau et qui n'avaient pas eu d'exercice de violence ou quoi que ce soit. Sauf que cet acquittement, bah, il a eu lieu au bout de 7 ans de procédure pendant lesquelles les personnes étaient en prison. Donc finalement, si elles n'avaient pas été acquittées, elles auraient été condamnées à 7 ans de prison, ça revenait presque au même techniquement. Donc voilà, on voit que faut faire attention quand on utilise ces mots et ce vocabulaire de la répression. Parce que ça ne correspond pas toujours à la réalité.
1: Je vous propose une pause musicale.

0: Qu'est-ce qu'on écoute, Sophie Djigo, là?
1: C'était HKL et Saltimbanque.
0: Alors, quand vous parliez de criminaliser les gens qui aident autrui, je me disais qu'on aurait plutôt dû les décorer parce que quelque part, ils font le travail que les États devraient faire. Parce que le droit d'asile, c'est un droit. Et donc, si les gens veulent venir demander le droit d'asile, il faut bien qu'on les fasse rentrer. Et les États, ce qu'ils devraient faire, c'est sécuriser, au contraire, les chemins de migration.
1: Ben, vous posez très bien l'attention, c'est-à-dire que vous parlez des États et vous invoquez le droit international. Et c'est justement ça le problème. C'est que on sent sur ces questions migratoires en particulier, c'est pas les seules, mais c'est vraiment un contexte sur lequel c'est particulièrement visible, une tension très aiguë entre les politiques des États et le droit international. Et c'est assez inquiétant parce que le droit international a une histoire, et une histoire qui s'est construite, on peut le dire, dans la douleur, qui s'est construite notamment à partir de l'après-Seconde Guerre mondiale, qui s'est construite aussi à travers toutes les luttes de libération et de tentatives des peuples pour obtenir l'autodétermination. Et c'est en même temps une belle histoire. Et on a le sentiment que le droit international, c'est vraiment le reflet du progrès social et moral des sociétés, quoi. Donc c'est quelque chose, je pense, auquel beaucoup de gens sont attachés. Or, aujourd'hui, ben, on voit que dans un pays comme la France, mais ce n'est pas le seul, on a des discours de représentants de l'État, par exemple un ministre qui nous dit que ben, finalement, il ne faut pas trop s'embarrasser avec les droits de l'homme. Il n'y a pas si longtemps, une primaire du Parti Les Républicains aux dernières présidentielles où tous les candidats à cette primaire défendaient l'idée que, en ce qui concerne les migrants, il faut sortir de la jurisprudence des droits de l'homme. Vous avez des partis encore plus à droite qui considèrent que les droits de l'homme, c'est une idéologie, l'idéologie droits de l'hommeiste. Donc, effectivement, ça, c'est assez virulent, l'attaque que mène un certain nombre d'États envers les droits humains. Et pour vous donner un exemple très récent et très précis, et qui véritablement est source d'inquiétude, le 15 mai dernier a été adoptée à l'unanimité la déclaration de Chisinau, déclaration donc politique, qui émanait du Conseil de l'Europe. Donc le Conseil de l'Europe, c'est effectivement cet organisme politique qui réunit une quarantaine d'États, donc c'est beaucoup plus large que l'Union européenne. Et la déclaration de Chisinau, elle dit quoi? Elle demande à la Cour européenne des droits de l'homme d'arrêter d'appliquer l'article 13 de la Convention européenne des droits de l'homme en ce qui concerne les migrants non européens. Et c'est quoi cet article? Ben c'est l'article qui interdit la torture et les traitements inhumains et dégradants. Et donc, ben là, effectivement, il y a véritablement un problème et quelque chose qui devrait nous alarmer collectivement. Donc aujourd'hui, on voit que c'est très difficile de faire vivre ces résolutions internationales, ces droits humains, alors qu'ils sont constitutifs de notre histoire. Moi, par exemple, qui suis philosophe et accessoirement professeur de philosophie, j'enseigne cette histoire depuis Jean-Jacques Rousseau, la déclaration ensuite universelle des droits de l'homme et du citoyen, c'est-à-dire l'héritage de la Révolution française. Et c'est quand même jusqu'ici un héritage dont on était plutôt fier en France, de se présenter comme une terre d'asile, comme la patrie des droits de l'homme. C'est plutôt quelque chose dont on tirait un bénéfice moral. Et là, on a le sentiment qu'on est dans une période où ces idées se rétractent et sont de plus en plus grignotées, attaquées. Et ça, effectivement, ça participe de cette criminalisation des solidarités parce que ce sont les solidarités qui essayent de faire vivre ces droits humains, par exemple.
0: J'arrive pas à croire ce que vous avez dit. Il y a une loi en Europe qui propose d'enlever l'empêchement de la torture et des traitements dégradants pour les personnes qui seraient pas européennes, qui seraient des migrants.
1: Non, c'est pas une loi, c'est une déclaration politique par laquelle les États recommandent à la Cour européenne des droits de l'homme de changer son appréciation de l'article sur la torture et les traitements inhumains et dégradants quand il s'agit de migrants non européens.
0: C'est incroyable.
1: Mais oui, c'est incroyable. Mais voilà, voilà où on en est.
0: Alors, en plus, faut voir que on a une responsabilité. Je veux dire, par exemple, moi, je connais bien le Sénégal parce que mes deux enfants sont d'origine sénégalaise. Au Sénégal, s'il n'y avait pas des bateaux de pêche industriels, des Japonais et des Européens et qui détruisaient tout le poisson, qui prenaient tout le poisson, les Sénégalais pourraient se nourrir par la pêche et n'auraient pas besoin de venir ici, forcément.
1: Oui, et l'exemple du Sénégal est très intéressant parce que il y a toujours eu, depuis les années 60, 70, 70 plutôt d'ailleurs, une immigration sénégalaise en France. Et elle est toujours passée par deux canaux. Les études, c'est-à-dire il y a toujours eu une diaspora d'étudiants sénégalais qui arrivaient avec un visa d'étudiant et qui, pour beaucoup, repartaient ensuite au Sénégal. Il y a la tradition des de Blaise Diagne, Léopold Sédar Senghor, etc. Ou alors qui venaient pour faire du commerce et pour travailler, donc de manière tout à fait légale. Et on voit que c'est très récent le fait que des Sénégalais qui ont toujours emprunté ces voies légales d'immigration se retrouvent à prendre des bateaux de pêche, des pirogues, pour traverser une partie de l'Atlantique et arriver vers les Canaries pour remonter en Europe. Et ça, c'est lié à la situation que vous décrivez, c'est-à-dire que cet arrachement de ces personnes n'est pas du tout volontaire, il est contraint, c'est-à-dire que quand le système de l'économie de marché appliquée à la pêche ben, prive les populations locales des moyens de subsister, la migration devient la seule alternative. Parce que évidemment que pour nous qui vivons dans des situations relativement confortables, c'est incompréhensible d'aller au péril de sa vie franchir dans des conditions aussi périlleuses la Méditerranée ou la Manche ou l'Atlantique. Mais en fait, il faut se mettre à la place de ces personnes pour lesquelles il n'y a pas beaucoup d'autres alternatives, en fait. Et c'est pour ça que ces personnes-là, souvent, sont des personnes qui soit viennent parce qu'elles sont dans des situations de crise économique très aiguë liées à des puissances néolibérales contre lesquelles elles peuvent absolument pas s'affronter, elles n'ont pas les moyens de s'affronter, ou alors sont des personnes qui fuient des guerres et des persécutions. Moi, sur mon terrain, les personnes en exil que j'ai rencontrées, c'était essentiellement des personnes qui venaient de Syrie à partir de 2015-2016, des personnes qui viennent d'Afghanistan depuis très longtemps, des personnes qui viennent du Soudan plus récemment, parce que le Soudan est complètement ravagé, comme on le sait, à la fois par une guerre civile, mais aussi par comment dirais-je, des guerres de nettoyage ethnique, hein, au Kordofan du Sud ou au Darfour. Donc, ouais, c'est des personnes qui ne viennent pas de gaieté de cœur jusqu'ici. Et donc, ben, interdire la solidarité entre ces personnes ou avec ces personnes est vraiment en contradiction totale avec l'humanité. Mais ça vient aussi de quelque chose qui est vraiment central dans le travail que j'ai essayé de faire dans ce livre, qui est la confusion qui est entretenue aussi autour du terme de solidarité. Parce que vous n'avez jamais rencontré qui que ce soit qui vous dirait « Ah, mais la solidarité, c'est mal ». Et d'ailleurs, quand on criminalise des solidarités, on les appelle pas solidarité. On va les appeler, ben justement, on parle des passeurs, on parle d'associations de malfaiteurs, etc. Le terme de solidarité, c'est un terme qui apporte toujours un bénéfice moral. Quand quelqu'un peut se prévaloir d'être solidaire, en gros, c'est bien. Or, on voit qu'aujourd'hui, c'est un peu l'enquête descriptive que j'ai faite dans le livre, il y a des usages très différents de la solidarité. Par exemple, on va trouver l'idée que, il faut défendre la solidarité nationale et que donc, il faudrait être solidaire, mais uniquement avec les personnes avec lesquelles on partage la même nationalité.
0: Alors, ce sont des sujets importants. Je propose qu'on en reparle dans une prochaine émission, Sophie Gigot. Entre-temps, on pourra lire La solidarité n'est pas un crime, paru aux éditions Textuelles. Merci beaucoup et à bientôt.
1: Avec plaisir.

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Chers amis auditeurs, bonjour, très heureux de vous retrouver pour notre émission Sacrée Laïcité, consacrée mensuellement à l'actualité de ce principe constitutionnel. Il m'arrive évidemment régulièrement d'avoir un invité ou de partager avec vous certains thèmes, certains sujets. Aujourd'hui, je poursuis une série sur l'histoire des régimes juridiques des cultes en France. Et pour ce volet, nous irons de la Révolution française à l'époque napoléonienne. Alors, trois courants distincts se manifestent au cours de ces années, c'est-à-dire 1789 jusqu'à 1801, jusqu'au Concordat. Tout d'abord, la liberté religieuse qui implique l'acceptation du pluralisme est profondément marqué par l'article 10 de la Déclaration des droits de l'homme de 1789, ainsi que par une certaine sécularisation de la société et des institutions, et nous en reparlerons, il s'agit évidemment de la mise en place de l'état civil, du mariage civil et du divorce. Un autre courant va traverser ces années, c'est la volonté de soumettre l'Église à l'État, selon une doctrine poussée à l'extrême dont nous avions parlé, le gallicanisme, et qui conduit petit à petit à un schisme, l'Église devenant à cette époque un service public dans un État plutôt exigeant. Et puis un troisième mouvement qui va traverser cette époque, ce sont des mouvements de déchristianisation, notamment lors de la Terreur, entre mai 93 et juillet 94, accompagnés de violentes persécutions, de tentatives aussi d'instaurer de nouveaux cultes, et une première séparation des églises et de l'État. En attendant 1905, il y a déjà bien des prémices à cette époque. Et le premier de ces courants que j'évoquais, c'est-à-dire la liberté religieuse, constitue un acquis qu'on pourrait qualifier de définitif pour la France. Les deux autres, c'est-à-dire la volonté de soumettre l'Église à l'État et la déchristianisation, sont des aléas de l'histoire. C'est un épisode de déchristianisation finalement bref, mais assez violent au travers de la Terreur. Alors, cette période révolutionnaire qui couvre à peu près 10 années, allant de la réunion des États généraux à Versailles en mai 1789 au coup d'État de Bonaparte en 1799. Au point de vue de la politique religieuse, le tournant ne se produit pas exactement en 1799 lors de l'arrivée au pouvoir de Bonaparte, mais plutôt en 1801 lors de la signature d'un nouveau concordat, le célèbre concordat de 1801. Et donc, à la fin du XVIIIe siècle, la philosophie des Lumières véhicule une pensée finalement plus déiste qu'athée. L'Église est critiquée à cette époque pour sa richesse et ses privilèges, mais on continue à croire très massivement au Dieu des chrétiens et au catholicisme. La grande majorité des députés des États généraux de 1789 restent attachés au catholicisme et la révolution ne se fait pas en premier lieu contre l'Église. Néanmoins, le régime des cultes sera bouleversé dans un climat bientôt caractérisé par une hostilité profonde à cette religion considérée comme indissociable de l'ancien régime.
Après bien des discussions au sein de l'Assemblée nationale dite constituante, qui prend la suite des États généraux, l'article 10 de la Déclaration des droits de l'homme et du citoyen en 1789 proclame le principe de la liberté de conscience. Nul ne doit être inquiété pour ses opinions, même religieuses, pourvu que leurs manifestations ne troublent pas l'ordre public établi par la loi. Cette affirmation ne sera jamais remise en cause. La Constitution de 1791 ajoute même la garantie du libre exercice des cultes. La Constitution garantit pareillement comme droit naturel et civil la liberté à tout homme d'exercer le culte religieux auquel il est attaché. De même, l'article 7 de la Déclaration des droits de 1793 dispose que le libre exercice des cultes ne peut être interdit. Le droit de manifester sa pensée et ses opinions soit par la voie de la presse, soit de toute autre manière, le droit de s'assembler paisiblement, le libre exercice des cultes ne peuvent être interdits. En somme, ce principe de liberté religieuse est essentiel aux yeux des constituants et les textes qui sont alors promulgués à l'époque resteront les textes fondateurs de la liberté religieuse dans le droit français. Liberté de conscience et libre exercice du culte seront pourtant bafoués très rapidement, notamment sous la Terreur, avec les graves persécutions du gouvernement de Robespierre. L'affirmation du principe de liberté religieuse n'en constitue pas moins la nouveauté majeure de la Révolution et demeure depuis un principe constitutionnel essentiel du droit français. Alors, à cette époque, il y a ce qu'on appelle la nationalisation des biens du clergé. En effet, dès 1789, les députés renoncent au privilège de ce qu'on appelait l'ancienne France. Il n'y a plus d'ordre privilégié et le clergé n'a donc plus de privilèges particuliers. Peu après, un décret décide que les biens ecclésiastiques sont mis à la disposition de la nation. Cette nationalisation dépouille l'Église de son riche patrimoine. En contrepartie, l'État s'engage à pourvoir d'une manière convenable aux frais du culte, à l'entretien de ses ministres et au soulagement des pauvres. Les constituants ne veulent pas la ruine de l'Église, mais cherchent à résoudre la crise financière du gouvernement et à avoir une autorité sur l'Église. Cette solution consistant en la confiscation des biens avait été appliquée dans les États protestants dès le XVe siècle. Un texte essentiel va apparaître donc à cette époque, c'est la Constitution civile du clergé, qui est une réforme votée en 1790. C'est une loi, un acte unilatéral de l'État français qui met fin à l'accord international qu'était le Concordat de Bologne. Il importe donc de noter que le gouvernement révolutionnaire de la France change donc le régime des cultes qui avait été négocié avec le pape, sans l'accord d'ailleurs de ce dernier. La constitution civile du clergé assure la mainmise de l'État sur la religion catholique. Elle règle le statut des ministres du culte et elle organise l'exercice de la religion catholique dans le royaume. Le législateur décide de faire correspondre à l'époque
l'évêché au département. Il y a un évêché par département. Évêque et curé sont élus en suivant la procédure mise en œuvre pour toute élection ou fonction publique ou civique. Le pape en est seulement tenu informé, il est tenu informé des désignations, tout simplement. Toute la procédure se déroule à l'intérieur du royaume. Les désignations se font sans la moindre intervention romaine. Les membres du clergé, donc entre la Révolution et le Concordat, les membres du clergé sont salariés de l'État, sont tenus de prêter serment, d'être fidèles à la nation, à la loi et surtout au roi. Et de nombreuses dignités ecclésiastiques sont jugées inutiles, elles seront supprimées. Certains titulaires étant mis à la retraite avec de modestes pensions. La loi, à l'époque, se préoccupe de la discipline ecclésiastique et fixe les obligations de chacun à respecter sous peine de perdre son salaire. Cette constitution civile du clergé va proposer une réglementation précise. Une complète soumission à l'État. Et ça va bien plus loin que l'Ancien Régime, car il y a ici une rupture avec Rome. La loi unilatérale remplace le Concordat de Bologne et avec la constitution civile du clergé, le principe selon lequel l'État est dans l'Église doit définitivement céder la place à une nouvelle maxime selon laquelle l'Église est dans l'État. Alors évidemment, les ferments de certaines difficultés sont bien présents. Les constituants tentent d'établir une Église nationale avec certaines désignations de dignitaires ecclésiastiques et en voulant absolument faire de l'Église un service public dans l'État, et ce, je le précise, sans référence à l'autorité romaine. Ce fut un échec, car ces dispositions étaient en désaccord avec les principes généraux d'organisation de l'Église catholique qui se doit d'être soumise au pape. Alors, en mars 91, le pape Pie VI condamne cette constitution civile du clergé. Certains membres du clergé vont prêter le serment qui leur est demandé. On dit qu'ils font partie du clergé jureur ou clergé constitutionnel. Ils obéissent à la loi, mais ils sont en opposition avec le pontife romain. D'autres refusent de prêter serment et désobéissent donc à la loi. Ils font partie du clergé réfractaire. C'est à partir de 1791 que les membres du clergé dit réfractaire seront poursuivis par les pouvoirs publics. Et certains vont devoir fuir la France, se cacher ou être arrêtés. Progressivement, le gouvernement révolutionnaire s'en prend également à l'Église constitutionnelle, c'est-à-dire ceux qui appliquaient la loi promulguée par l'État. Et il entreprend, malgré la soumission d'une partie, d'une frange de l'Église de France, il entreprend une politique systématique de déchristianisation, notamment, je le disais, pendant la période de la Terreur. Les révolutionnaires souhaitent promouvoir le culte de la raison, auquel Robespierre cherche à ajouter ou à substituer le culte de l'être suprême, fondé sur une notion de vertu, mais ces nouveaux cultes n'auront guère
de succès. Et nous en arrivons à cette première séparation de l'Église et de l'État, puisque après la chute du gouvernement de la terreur et l'arrestation de Robespierre, un nouveau décret, nous sommes en 1794, dispose que la République française ne paye plus les frais ni les salaires d'aucun culte. Puis un autre décret en 1795 organise expressément pour la première fois dans l'histoire de France un régime de séparation des églises et de l'État. Nous y voilà avec ce principe de laïcité, premier seuil de laïcisation. Et tout en affirmant que l'exercice d'aucun culte ne peut être troublé, ce décret de 1795 ajoute que la République n'en salarie aucun, ne fournit aucun local. La loi ne reconnaît aucun ministre du culte, ça va bientôt changer avec Napoléon évidemment. Aucun signe particulier à un culte ne peut être placé dans un lieu public. La réouverture des églises est officiellement admise, certes. Les persécutions religieuses vont petit à petit s'atténuer, mais sans disparaître totalement. C'est à Bonaparte que reviendra le rétablissement de la paix religieuse en France. Et en parlant de Napoléon Bonaparte, ce que l'on sait peu, c'est que non seulement il va évidemment, j'allais dire, révolutionner les relations entre l'État et les cultes, certes, mais dans tout ce qu'il a fait, il a aussi organisé, réorganisé la gestion des mines en France. Alors la transition est toute trouvée pour écouter un morceau musical qui évoque le travail dans les mines, Celtic Thunder. Alors le titre c'est Working Man.

C'était une ballade irlandaise évoquant le travail dans la mine. Après mes propos, vous comprendrez que certains voient dans la Révolution le premier seuil de laïcité en France. Et je peux bien sûr citer Jean Bobéreau. Il ne s'agit évidemment que d'un premier seuil, car la Révolution n'établit pas la laïcité, entre guillemets. Mais cette constitution civile du clergé veut intégrer l'Église dans l'État, ce qui exclut totalement toute idée, il est vrai, de laïcité, car selon cette vue, l'État est religieux. D'autre part, lorsque les révolutionnaires persécutent l'Église, ce n'est pas pour promouvoir une laïcité qui serait indépendante de toute religion, mais c'est au nom de ce qu'ils présentent comme étant un autre culte. Toutefois, on atteint ce premier seuil de laïcité dans le sens que la société et les institutions se sécularisent fortement. À l'époque, on proclame que la vie des individus n'est plus réglée, ou n'est plus seulement réglée, par l'Église catholique, mais qu'elle l'est par les droits de l'homme, l'État et la société. Juridiquement, des lois essentielles interviennent en septembre 1792. Alors, ces lois établissent un État civil, où figure l'état de la personne, sa naissance, filiation, mariage, décès, et cela va remplacer en 1792 les registres paroissiaux sur lesquels figuraient les actes religieux. Avec l'état civil, c'est la naissance aussi du mariage civil en 1792. La loi impose qu'un mariage soit conclu devant l'officier d'état civil, tout en admettant qu'il puisse y avoir ensuite une cérémonie religieuse pour ceux qui le souhaitent, mais il est obligatoire que le mariage civil précède le mariage religieux, et nous le savons, c'est encore en vigueur aujourd'hui. 1792, c'est aussi l'autorisation du divorce à l'initiative de l'homme ou de la femme. La Déclaration des droits a proclamé la liberté individuelle et on refuse que l'individu aliène sa liberté en s'engageant pour toujours dans les liens du mariage. Ces trois mesures sont essentielles, elles sont la marque de la sécularisation fondamentale. L'état civil n'a jamais été remis en cause. La nécessité de l'antériorité du mariage civil sur un mariage religieux ne sera jamais remis en cause non plus. Les lois sur le divorce sont certes variées. Le divorce a été interdit par une loi en 1816 sous l'influence de l'Église catholique et n'a été rétabli qu'en 1884 à la demande de ceux qu'on appelait à l'époque les républicains. À travers l'Europe, les divers pays ont adopté des lois diverses sur chacun de ces points. Si le divorce est maintenant autorisé dans tous les pays de l'Union européenne, il n'a été introduit dans les législations de certains pays qu'au cours du XXe siècle, par exemple l'Italie et l'Irlande. Quant à la nécessité de célébrer un mariage civil avant tout mariage religieux, la France et d'autres pays le proposent ou l'imposent, mais plusieurs pays comme l'Espagne ou l'Italie admettent qu'un mariage religieux conclu sous certaines conditions produise des effets civils et qu'il ne soit pas nécessaire de se marier civilement avant la célébration religieuse. Les principes proclamés dans la Déclaration des droits de 1789 en France ont marqué toute l'Europe, mais les lois sur l'état civil, sur le mariage civil, sur le divorce sont strictement françaises.
Nous évoquerons dans une prochaine émission relative donc à l'histoire des régimes juridiques des cultes en France. Nous aborderons cette page de l'apport de Napoléon Bonaparte qui va instaurer un régime de culte reconnu. Quatre confessions seront même financées, protégées et contrôlées par l'État. Le régime repose sur la loi, alors je cite, du 18 Germinal de l'an 10, qui comprend d'une part le Concordat, signé en 1801 entre Bonaparte et Pie VII, dont j'avais déjà évoqué cet épisode il y a quelques années, et d'autre part ce qu'on appelle les articles organiques, qui sont une loi unilatérale de l'État permettant l'exercice d'un strict contrôle policier. Les questions religieuses à cette époque constituent un véritable enjeu politique et essentiel tout au long du XIXe siècle. L'anticléricalisme se développe progressivement et se forme une image selon laquelle il existerait une opposition entre les droits de l'homme, le régime républicain, anticléricalisme d'un côté, et Église catholique, monarchie, valeur de l'ancien régime de l'autre côté. L'apogée de l'anticléricalisme se situe dans les années 1880, lorsque sont prises, nous le verrons, de nombreuses lois de laïcisation qui ne correspondent pas forcément aux doctrines de laïcité. Voilà ce que nous verrons donc lors d'une prochaine émission. Je vous remercie de votre attention et vous souhaite une belle journée à l'écoute de Fréquences protestantes.

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1: Bonjour chers auditeurs, nous nous retrouvons aujourd'hui pour Entre les langues et nous retrouvons aussi Sébastien Billiou que nous connaissons déjà. Merci cher Sébastien d'avoir accepté cet entretien et d'être venu au studio. Vous étiez mon interlocuteur il y a presque exactement un an, le 2025, ça y est, je suis encore au 20e siècle. Et vous nous aviez parlé du confucianisme, du renouveau du confucianisme en Chine. Nous en sommes maintenant à l'étape suivante, c'est-à-dire à votre dernier ouvrage qui est paru il y a un an à peu près d'ailleurs, non ?
2: Il est paru il y a un an en français, mais il est paru auparavant en anglais et en chinois.
1: Ah d'accord, bon, très bien. Bon, mais ça nous concerne un peu plus quand c'est en français. Eh bien alors, il s'agit d'un livre qui s'appelle « La voie de l'unité, l'essor d'une religion de salut en Chine et en Asie », CNRS édition. Alors une première chose, pourquoi une religion de salut et non pas du salut ?
2: Je ne sais pas si la nuance est extrêmement importante là.
1: Pour moi, elle est.
2: L'idée pour eux est en fait qu'il y a un paradis, il y a un accès au salut après la mort.
1: C'est la même idée, mais l'expression... J'avais l'impression que vous preniez un peu distance par rapport à la religion du salut qui est étudiée d'habitude.
2: La religion du salut, ça ferait peut-être penser davantage à la religion chrétienne, je ne sais pas.
1: D'accord, oui, il y a une prudence quand même dans votre expression. D'accord. Alors, c'est un livre très intéressant. Comme on ne sait rien, c'est passionnant, mais je voudrais d'abord vous entendre sur la voie, si je puis dire, qui vous a mené à cette recherche. Et puis, qui s'est faite sur plusieurs années. Et puis, au fond, comment ça s'est passé ?
2: Oui, merci beaucoup. Merci Clarisse d'abord de cette invitation. Je suis très heureux de retrouver les auditeurs pour parler de ça. La dernière fois, j'étais venu parler du confucianisme. Et en fait, le confucianisme est un petit peu le thème central qui m'occupe dans tous mes projets de recherche. Et travaillant sur le retour du confucianisme dans la société, je suis tombé...
1: Chinoise.
2: Société chinoise, bien sûr. Je suis tombé sur des textes et sur des références associées à ce Yiguanda et à tout un ensemble de religions, un phénomène religieux qu'on a pu appeler le phénomène des sociétés rédemptrices qui s'est développé dans la Chine des années 20, 30, 40 et qu'on voit revenir aujourd'hui en Chine. On voit revenir ces références. Et c'est ainsi que j'ai compris que le Yiguanda avait été quelque chose d'extrêmement important et que c'était de nouveau quelque chose d'extrêmement important. Et ce qui m'a particulièrement intéressé, c'était que cette religion se réclamait d'abord confiance.

0: sont d'abord confucéens. Alors pour moi, c'était des choses qui étaient étonnantes, étant donné les références qui mobilisent et qu'on peut associer à toutes sortes d'autres religions. Et j'ai essayé de comprendre ce que ça voulait dire. Et comme c'est un groupe qui se développe extrêmement fortement, non seulement en Chine, mais bien sûr à Taïwan et puis dans l'ensemble de l'Asie, voire du monde, j'ai essayé d'en savoir plus.
1: Vous avez bien raison, bravo. C'est toujours bien de parler de la recherche à la radio, pour moi du moins. Et je pense que c'est une façon de reconnaître auprès de nos auditeurs que nous sommes citoyens et qu'ils nous payent pour finir. Mais c'est vrai! C'est vrai, on a tendance à l'oublier. Nous faisons partie de ceux qui... Nous nous payons nous-mêmes aussi, d'une certaine façon, en tant que citoyens. Alors, combien de temps ça a duré? Dans quel lieu avez-vous enquêté? Et comment avez-vous été accueilli dans les groupes que vous visitiez?
0: Alors, le projet a duré, comme la plupart de mes projets, une dizaine d'années. En général, j'en fais plusieurs en même temps, mais il faut un certain temps pour arriver à rentrer dans un groupe, essayer de comprendre une réalité et puis avoir suffisamment de recul pour pouvoir comprendre les choses. À l'époque, j'habitais à Hong Kong et j'ai essayé de commencer à trouver un point d'accès dans cette religion à Hong Kong. Mais c'était très difficile. J'ai mis presque un an avant de pouvoir entrer dans ce groupe. En fait, il faut comprendre une chose. C'est un groupe qui s'est développé dans les années 1930-1940 extrêmement rapidement en Chine continentale, mais qui, au lendemain de la construction de la Chine nouvelle, enfin 1949, a été interdit et a été réprimé. Et du coup, il y avait une peur, une prudence, et même à Hong Kong, qui pourtant est régi par des lois un petit peu différentes que celles qui prévalent en Chine continentale, eh bien, il était difficile d'avoir accès à ce groupe. Alors finalement, comment y ai-je eu accès? J'ai eu accès à travers Taïwan, en fait, parce que le groupe est extrêmement fort, structuré à Taïwan, et il y est officiellement reconnu, il a été interdit jusqu'en 1987. Il a été légalisé en 1987 à la fin de la loi martiale et il est devenu une religion extrêmement importante de l'île. Voilà. Et donc, j'ai eu du mal à rentrer dans ce groupe. J'y suis rentré grâce à l'intercession de collègues taïwanais et j'ai été accueilli progressivement. Au début, avec une certaine prudence et puis ensuite, mieux. En fait, je vais te raconter l'ensemble du processus, parce que ce n'est pas forcément évident à comprendre. À Taïwan, visitant un temple du Yiguanda, on m'a proposé de faire un rite, d'effectuer un rite dans ce temple. Par curiosité, j'ai évidemment accepté, j'accepte toujours ce genre de proposition. Et je me suis retrouvé très rapidement initié. J'ai bien sûr rien compris au fait que c'était une initiation au moment où j'ai fait ce rite, mais je suis sorti de ce rite dans lequel on m'a demandé de me prosterner devant une figure d'un bodhisattva, on m'a demandé de répéter quelques formules et je me suis retrouvé initié dans ce groupe. On m'a donné une petite carte de membre et ça a infiniment facilité derrière mon travail à Hong Kong. Mais bien sûr, c'était une initiation qui était absolument pas volontaire. J'ai d'ailleurs compris uniquement après que j'avais été initié.
1: Ah oui, d'accord. Et vous avez compris après qu'en fait, il y avait eu un missionnaire qui s'était occupé de vous.
0: On peut dire ça comme ça. Ils essaient de proposer le salut absolument à tout le monde.
1: Ah, mais d'accord.
0: Ça, on va peut-être en parler ensuite. Oui. Parce que cette initiation, elle est liée pour eux à l'urgence qu'ils ressentent de pouvoir faire accéder à la voie le maximum de gens. Donc j'étais, comme d'autres, une âme à sauver. Et ils proposent l'initiation quand ils le peuvent.
1: Bien sûr. Donc, et Yiguandao, ça veut dire voie de l'unité.
0: Voilà, ça veut dire la voie de l'unité.
1: Et c'est quelle unité qu'on recherche?
0: C'est l'unité qui traverse toute chose. C'est l'idée que tout est uni, en fait, par la voie, qui est à la fois quelque chose de, j'ai envie de dire, on pourrait appeler presque transcendant, mais en
1: même
0: temps
1: immanent. Oui, c'est de la métaphysique, en tout cas.
0: Voilà, c'est une sorte de transcendance immanente qui est là et qui traverse toutes les choses.
1: D'accord. Alors, et

0: Et tous ces échanges se faisaient en chinois?
1: Oui, oui, bien sûr. Tous ces échanges se faisaient en chinois. Alors, j'ai commencé par rentrer. J'étais dans ce temple de Hong Kong, qui, comme beaucoup de temples, ressemble pas du tout à un temple. Quand vous entrez dans ce groupe, en fait, vous entrez dans des temples qui sont dans des appartements. On ne les voit pas de l'extérieur. Et j'ai commencé à assister à toutes leurs activités de manière très régulière, ce qu'on appelle en anthropologie l'observation participante. C'est-à-dire que je participais comme un adepte tout à fait lambda à tout ce qu'ils organisaient et ce qui m'a permis de faire toutes leurs séances de formation, notamment. Donc j'ai suivi la formation du parfait petit adepte pour essayer de comprendre progressivement où j'étais. Donc quelque chose de, bien sûr, une expérience très forte et très intéressante.
0: Et donc, vous avez été pas trop mal accueilli quand même si ça a pris un an.
1: Ça a pris un an pour entrer, et ensuite j'ai été très bien accueilli, mais ça a été progressif, et ça n'a pas été forcément toujours très très facile pour moi. Hein. Il faut bien comprendre ce que ça veut dire. C'est un groupe qui est extrêmement prosélytique. L'idée est de vous convertir en quelque sorte, et a fortiori quand vous êtes un chercheur, ils savent très bien que derrière vous allez écrire sur eux et qu'il importe que vous compreniez parfaitement ce qu'ils disent. Donc vous devenez un objet de ce prosélytisme de manière assez marquée. Voilà. Donc c'était une expérience qui a pu être parfois assez intense parce qu'on me considérait vraiment comme quelqu'un qui devait progresser, comme un adepte. Et pas uniquement comme le chercheur que j'étais pourtant. Quand on fait de l'observation participante, on en parlait juste avant, en anthropologie, l'observation participante, c'est il y a observer et participer. Parce que quand on...
0: On est des deux côtés de la barrière.
1: Et c'est impossible de ne pas y être. Si on veut comprendre la manière dont fonctionne un groupe, sur la durée, avec une approche qui est anthropologique, hein, je reste longtemps dans un endroit, dans une communauté, j'essaie de la comprendre vraiment de manière approfondie, on ne peut pas être en fait neutre. J'aurais pas pu rester dans un coin avec simplement mon carnet et puis mon appareil photo à enregistrer des choses. Ça ne marche pas comme ça. On est là, on est en quelque sorte emmené avec les autres adeptes et puis parfois c'est un peu difficile. Je vous donne un exemple. À maintes reprises, devant des assemblées nombreuses, on me demandait de me lever, on me demandait si j'avais progressé dans ma foi, foi que je n'ai pas. Je ne suis pas un membre du Iguanda. Je préfère le dire évidemment. Je suis simplement un chercheur. Mais néanmoins, on est incroyablement sollicité. De surcroît, incroyablement sollicité au sein d'une religion, d'un nouveau mouvement religieux qui cultive une très forte relation à l'émotion. Donc ce sont très souvent des atmosphères qui sont incroyablement émotionnelles et ce sont des spécialistes dans la production d'émotions. Et quand vous êtes là-dedans, en fait... C'est pas facile non plus parce que vous pouvez parfois être amené même à ressentir des choses qui ne correspondent pas à ce que vous pensez. Donc on va toujours un petit peu plus loin que ce qu'on souhaiterait. Voilà. Alors c'est très intéressant. Ensuite, pour prendre du recul par rapport à ça, il y a des moyens, on écrit, on note ses propres réactions, on participe soi-même, on devient presque un objet de son propre terrain. Voilà.
0: Oui, on a une vie un peu compliquée. Et on se fatigue très vite, il me semble, non ? Souvenirs.
1: Oui, ce sont des terrains denses. Hein. J'ai fait divers terrains d'anthropologie dans ma carrière. Celui-là était sans doute le plus dense. Se trouver dans un groupe où vous restez longtemps et où on veut vous convertir et où il y a cette pression un petit peu constante, même si elle est bien intentionnée.
0: Hein.
1: C'était tout à fait gentil. Il y a pas de.
0: Ils veulent vous sauver quand même. Ils veulent sauver le monde.
1: Et voilà, absolument.
0: Bon, alors, commençons par les rituels. Hein, vous l'avez évoqué, et il y a des rituels, et qu'est-ce qu'on fait pendant ces rituels-là? Parce qu'il y a beaucoup de choses dans ce que vous écrivez. Il y a des rituels, il y a des espèces d'activités magiques, n'est-ce pas? Et puis, il y a les trois trésors.
1: Alors, les trois...
0: Vous commencez par les trois trésors.
1: Je vais commencer par les trois trésors, parce qu'en fait, ils correspondent... au premier des rituels, qui est l'initiation. L'initiation, ce serait l'équivalent du baptême. C'est quand vous entrez dans le groupe religieux, voilà, sauf qu'il n'y a pas de, vous faites pas le parcours de catéchuménat préalable, puisque vous pouvez être initié alors même que vous ne le savez pas. Donc c'est quand même une différence qui est notable. À la fin de cette initiation, de cette première cérémonie, pendant laquelle, je vous le disais auparavant, on m'a fait faire quelques prosternations devant une idole d'une figure d'un bodhisattva, donc en fait une figure bouddhique, hein. Et puis de toutes les façons j'avais du mal à déchiffrer l'univers de signes qui était autour de moi quand je suis rentré pour la première fois devant dans ces temples, et on m'a donné trois trésors. Ça veut dire quoi? Ça veut dire concrètement trois idées importantes qui reflétaient la conception du monde de ce groupe. La première de ces idées, c'était cinq caractères chinois qui reflétaient leur vision du monde. La deuxième chose, c'était une position des mains. Alors là, c'était à travers un signe des mains qui, même chose, reflétait cette vision du monde. Et puis, le troisième point était un point qui se trouve plus ou moins entre les deux yeux, un petit peu sur le front, et qui correspond au point à partir duquel l'âme doit quitter le corps et aller dans le paradis, puisqu'il y a un paradis, on parlait d'une religion de salut ou du salut au début, aller dans le paradis de leur divinité suprême, la mère éternelle, tel est son nom, après, bien sûr, notre mort. Donc l'initiation, c'est le premier rite. Et on donne, pendant cette initiation, ces trois trésors. Ces trois trésors, en fait, c'est des choses dont on apprend à se servir derrière quand on est un adepte. C'est des choses très, très, très concrètes. Je vous donne un petit exemple. Si vous êtes très stressé parce que vous vous trouvez devant, je sais pas, un examen ou quelque chose comme ça, vous pouvez très bien intérieurement réciter le mantra. C'est cette formule en cinq caractères. Respirer longuement et mettre vos mains de telle manière à effectuer le mudra. Le mudra, c'est le signe des mains. Ou concentrer votre esprit sur le point de votre front par lequel votre âme doit quitter votre corps à la fin de votre vie. Et ces éléments, en fait, quand vous êtes dans une situation, par exemple, stressante, vont vous calmer, vont vous permettre de surmonter, c'est ainsi, bien sûr, qu'il présente les choses, de surmonter les difficultés. Alors ça, c'est l'initiation. Mais il y a bien d'autres éléments que l'initiation. Vous vous trouvez, quand vous êtes un adepte, après l'initiation, à rentrer dans ce qu'ils appellent un séminaire du Dharma, qui est un espèce de séminaire de 3 jours pendant lequel vous allez avoir tout un tas de cours sur le fonctionnement de ce groupe religieux, ses principales idées, sa vision du monde, le paradis, et tout. Enfin voilà, en gros, le dogme, hein, et puis les textes, et puis les pratiques, etc. Et puis ensuite, vous allez avoir chaque semaine des séances de formation. Donc c'est une école, le Yiguanda. Vous avez des gens souvent qui sont d'origine très modeste, qui n'ont jamais étudié au-delà du collège ou du lycée, et puis qui vont aller se former en fait à des écritures, à des textes anciens dans ce cadre religieux. Et puis en même temps, bien sûr, il y a des cérémonies avec des offrandes, des prosternations et tout ce qu'on peut trouver, j'ai envie de dire, de plus proprement religieux et pas uniquement de formation.
0: Ah oui. D'accord, il y a des choses parallèles disons au texte et au dogme.
1: Oui, bah, il y a tous les rites, hein.
0: Il y a tous les rites. Et la lecture des textes anciens, s'il y en a, parce
1: bien
0: que
1: sûr, il y a la lecture et de la production de textes anciens aussi.
0: La production
1: de textes anciens, ça peut paraître un peu paradoxal. En fait, c'est des commentaires. Peut-être puis-je en parler un peu, puisque vous évoquiez des pratiques magiques.
0: Oui, voilà. Alors, ça m'a vraiment, c'était très intéressant pour moi, parce que ça existe dans l'Antiquité. Que vous avez dit existait dans l'Antiquité, mais je ne savais pas que ça existait encore.
1: Alors, je ne sais pas si le mot magique
0: est le bon mot,
1: on peut en discuter.
0: Oui, oui.
1: C'est des pratiques qui ressemblent plus à des pratiques...
0: chamaniques.
1: Voilà, chamaniques ou médiumiques. Un médium, c'est quelqu'un...
0: C'est ça que j'aurais dû dire, vous avez tout à fait raison.
1: Qui est là et puis qui va être... En fait, le réceptacle d'un message qui va être donné, proposé par les dieux, par les divinités. Et c'est ce qui arrive très souvent au sein du Yiguanda. Les dieux vont proposer des messages, vont donner des messages aux vivants. Ça se passe comment, très concrètement? Il y a un phénomène qu'on appelle l'écriture inspirée, qui est une tradition qui existe en Chine bien au-delà du Yiguanda. On le retrouve dans le taoïsme, c'est un phénomène très très important. Il y a eu des tas d'écrits dessus, de recherches très intéressantes là-dessus. Dans le cas du Yiguanda, c'est imaginez là une scène, vous voyez quelqu'un qui tiendrait dans les mains une sorte de cerceau de bois perpendiculairement à ce cerceau. Serait attaché perpendiculairement un stylet, et ce stylet permettrait à la personne d'écrire sur du sable des caractères. Et dans un état qui est un état quasiment de transe, en fait, elle n'est plus que le réceptacle du dieu, et donc elle n'est plus elle-même, cette personne, quand elle écrit, en fait. Hein. Et elle écrit sur le sable, hein, une autre personne efface au fur et à mesure que la première écrit et que ce qu'elle a écrit est noté par une troisième sur du papier. Et c'est ainsi que des messages sont délivrés par les dieux. Ces messages peuvent être soit des textes complètement nouveaux, donnés par des dieux qui peuvent être, par exemple, leur divinité suprême, qu'ils appellent la mère éternelle, ou alors par tout un tas d'autres dieux qui existent dans le panthéon religieux chinois. Peut-être qu'il faut faire une toute petite parenthèse pour que nos auditeurs comprennent bien. Quand on réfléchit à la religion dans un contexte chinois, on ne peut pas projeter nos catégories, bien sûr, de religion protestante, catholique, chrétienne, avec l'idée d'un dieu qui serait créateur, tout-puissant, omniscient, etc. C'est pas du tout ça. Vous n'avez pas de séparation absolue entre le monde visible et le monde invisible dans le monde des religions chinoises. Et en fait, très souvent, les dieux sont simplement des gens qui étaient à l'origine des hommes, et puis qui ont été déifiés de manière post-mortem, et puis qui ensuite sont simplement dans... Ils ne sont pas dans un arrière-monde, ils sont dans le même monde, mais dans la partie invisible du même monde. Et donc, il y a des interactions entre les vivants et les morts qui continuent à exister. Et donc, vous pouvez très bien avoir, par exemple, Confucius, pour prendre cet exemple, qui revient à travers un médium du Yiguanda et qui va lui-même commenter ses propres textes. Chose que on a pu...
0: Ah non, voilà. Ça c'est tout à fait impossible chez nous.
1: Voilà, imaginez Saint Paul revenir et puis...
0: Ce serait intéressant.
1: Se dire que non, dans l'Épître aux Corinthiens, il y avait ici un problème et qu'il fallait l'avoir autrement.
0: Bon, alors, les dieux ne créent pas le monde, donc. Hein, donc, quelle est l'histoire, quelle est la cosmologie, donc?
1: Alors, en fait, il faut distinguer quand on parle des dieux, parce qu'il y a une divinité suprême et qui, elle, peut être comparée au Dieu qu'on a dans le christianisme, c'est cette mère éternelle qui est là et qui, elle, est une divinité toute puissante, créatrice, et c'est elle qui offre le salut. C'est pas Confucius ou d'autres qui reviennent de temps en temps donner des messages. Donc, quand on réfléchit, quand on regarde leur cosmologie, il y a cette divinité suprême et qui essaye de sauver une humanité faillie, en quelque sorte. Et elle s'inscrit, cette cosmologie, dans une vision du monde qui organisait un cycle temporel de 129 600 années, séparées en segments de 10 800 années, enfin une cosmologie...
0: Mais pourquoi ces nombres? C'est incroyable!
1: Alors, en fait, ces nombres ne sont pas uniquement spécifiques au Yiguanda. Il y a une tradition, notamment avec un auteur néo-confucéen des Song, quelqu'un qui vivait au 11e siècle, qui s'appelle Shaoyong, et qui était féru de numérologie, et qui était un spécialiste du livre des mutations, du I Ching, et qui est un des premiers à avoir sorti ces nombres-là. Et puis ces nombres, ils ont été récupérés aussi dans d'autres traditions. Vous avez peut-être entendu parler de ce livre, le Pèlerinage à l'Ouest, ou la Pérégrination vers l'Ouest. C'est un des grands romans des Ming, hein, du XVIe siècle. Eh bien, au tout début, on retrouve exactement la même cosmologie, avec exactement les mêmes nombres. Donc c'est un, comment dire, ce sont des références qui dépassent largement le cadre du Iguanda, même si le Iguanda se les est approprié. Donc il y a cette idée qu'il y a ces cycles et que ces cycles, quand on regarde les schémas qu'ils nous offrent, se caractérisent par la naissance du ciel, de la terre, de l'homme, et puis une période d'histoire humaine avec le monde, j'aimerais dire des hommes qui faillissent, et puis derrière, une période qui annonce le salut, donc qui distingue ce qu'ils appellent une période verte, une période rouge, une période blanche, qui est la période dans laquelle on vient d'entrer aujourd'hui, et qui offre enfin la possibilité aux hommes de rejoindre le paradis de la mer éternelle après leur mort. Voilà, donc ça c'est leur idée de cosmologie, et qui va aussi avec, et c'est important de le préciser, une eschatologie. L'eschatologie, donc une pensée de la fin des temps, de la fin du monde, c'est-à-dire qu'il y a eu la naissance du ciel, de la terre et des hommes, et il y aura la mort ou la disparition des hommes de la terre et du ciel de la même manière. Donc il faut pouvoir sortir de ce cycle.
0: Oui, mais il y a plusieurs cycles après, tout recommence, non ?
1: Alors, c'est une très bonne question. Je l'ai posée, j'essaie de comprendre ce que ça voulait dire très concrètement. C'est pas un groupe qui a une cosmologie extrêmement structurée, et on a souvent des réponses assez différentes en fonction des interlocuteurs auxquels on les pose. Donc, ce qui est revenu assez souvent, c'est qu'il y a des cycles qui peuvent s'enchaîner les uns derrière les autres. Alors, j'aurais demandé, mais à la fin, c'est quoi ? C'est une destruction totale de l'univers avec une recréation ex nihilo ? Non, ils me disent, à la fin, c'est comme un monde qui sur lequel plus rien ne pourrait croître, plus rien ne pourrait pousser, un monde désolé, puis qui devrait rentrer de nouveau dans un nouveau cycle.
0: Oui, parce qu'il y a bien quand même des gens qui font de l'archéologie et de la physique, et qui savent que le monde est très ancien. Donc, comment ils se débrouillent avec ça ?
1: C'est toujours évidemment surprenant. Mais là, il y a effectivement un discours, religieux et cosmologique absolument incompatible avec quelques pensées scientifiques. Et pourtant, dans ce groupe, vous avez aussi énormément de gens qui ont fait des études très poussées.
0: Ça se voit dans votre description sociologique. Ce sont des gens qui ont fait des études très élevées.
1: Il y a de tout. Il y a des gens qui sont d'extraction très simple, et puis il y a aussi des gens parmi les dirigeants qui ont.
0: Donc, en fait, c'est pas la cosmologie qui compte au plus, c'est le groupe lui-même, c'est la pratique, c'est...
1: Je pense que le salut compte.
0: C'est le salut.
1: Le salut compte beaucoup, indépendamment de la cosmologie elle-même.
0: Alors, j'ai vu dans votre livre que les femmes jouent un rôle très important. Il y a donc une mère éternelle, et on voit dans les rituels, ce sont des femmes qui agissent. Alors racontez-nous ça, ça m'a beaucoup surprise. C'était pas du tout à ça que je m'étais habituée avec le confucianisme, ma foi.
1: Oui, vous avez tout à fait raison. Alors j'aurais peut-être au moins deux remarques. La première chose, c'est que en Chine, le renouveau religieux est très largement animé par des femmes. Le rôle des femmes est absolument prépondérant, et pas du tout simplement pour le Iguanda. Si vous allez dans les groupes chrétiens, c'est pareil, dans les groupes bouddhistes, c'est pareil. Donc les femmes jouent un rôle extrêmement important dans le renouveau religieux chinois qui est bien sûr depuis la période de réforme et d'ouverture, depuis la fin des années 70, début des années 80, a été un phénomène croissant.
0: Mais c'était pas le cas avant.
1: Extrêmement important. Il y a toujours eu une importance des femmes dans la religion, mais je pense que c'est particulièrement marqué là. Alors c'est la première chose. Et puis ce qui est plus spécifiquement lié au confucianisme, en fait, on observe un peu la même chose dans les groupes confuciens, sans aucun rapport avec le Iguanda. Ça, c'est toujours quelque chose qui m'a étonné. Tant le confucianisme véhicule une image de patriarcat, de domination masculine. Enfin, c'est à peu près le contraire. C'est complètement contre-intuitif, cette histoire-là. Et en réalité, quand on fait des études sur le confucianisme, on s'aperçoit que beaucoup des activistes confucéens sont des femmes, parfois très à la mode. C'est très étonnant d'aller voir des prosternations de jeunes filles avec, des sacs Louis Vuitton devant la figure de Confucius. C'est en tout cas inattendu.
0: Bon, bah écoutez, alors ce sont des jeunes filles qui font justement cette écriture médiumique que vous avez décrite tout à l'heure.
1: Alors je crois qu'il y a eu des, je ne crois pas, je suis certain qu'il y a eu des hommes autrefois pendant la période
0: républicaine. Mais vous avez écrit le plus souvent des jeunes filles.
1: Aujourd'hui, je n'ai vu que des jeunes filles. Et c'était toujours le cas. Alors c'est quelque chose de particulier, parce que il faut penser à ce que peuvent être ces textes. Ces textes qu'on sort donc après avoir écrit sur une espèce de bac à sable, eh bien ce sont parfois des textes extrêmement compliqués. Le même texte, vous pouvez parfois le lire du haut en bas, mais en même temps de droite à gauche ou de gauche à droite, et en même temps parfois à l'intérieur du texte, vous voyez des enchaînements de caractères qui confèrent à ce texte une troisième strate de sens. Et là, vous vous demandez, mais comment ils y arrivent? Ils n'ont pas ChatGPT, ils n'ont pas Claude, ils n'ont pas ces technologies qui permettraient de faire ces choses-là. Comment ces jeunes filles arrivent à produire ces textes-là? Je vous avoue que j'ai toujours pas compris. C'est-à-dire, je comprends très bien la fonction de ces textes, hein, édifier les adeptes notamment, permettre à des dieux ou des anciens patriarches de revenir et parler aux membres du groupe. Mais j'ai pas compris comment concrètement ils arrivaient à les produire. Est-ce qu'il y a bien sûr.
0: Oui, mais enfin, ça tient aussi à la complexité du signe chinois en lui-même, parce qu'il a plusieurs valeurs toujours.
1: Donc, oui, un signe, qu'il y ait une certaine polysémie et qu'un signe puisse vouloir dire des choses différentes, c'est une chose. Mais pouvoir avoir un texte qu'on peut lire à la fois du haut en bas, à la fois de droite à gauche, à la fois en diagonale.
0: Moi, ça ne m'étonne pas du tout.
1: Ah bah écoutez...
0: Non, vous savez, il y a des choses... Bon, il y a des choses pas aussi compliquées en égyptien ancien, mais bon, il y a des choses quand même. Et ça tient au fait qu'il y a une image, plusieurs valeurs linguistiques, plusieurs valeurs métaphoriques derrière le signe. Bon,
1: Le problème, c'est que c'est pas un simple signe, c'est vraiment une combinaison de centaines de caractères qui, lus dans des sens différents, veulent dire des choses très différentes. Il y a quelque chose de presque, enfin, je sais pas, il faut une...
0: Bon, enfin, la langue non plus, elle connaît pas elle se fiche des oppositions nom, adjectif, verbe, etc. Bon, j'ai fait un tout petit peu de chinois il y a 50 ans, hein. Mais bon, il y a un modèle, disons, de fluidité supérieure à ce qu'on fait en alphabet. Ça fait aucun doute.
1: Que ce soit davantage malléable...
0: Ah oui, c'est mieux que fluide, je suis d'accord.
1: Je vous l'accorde. Que néanmoins, on puisse produire des textes de cette complexité avec des niveaux, des strates de sens si différents ou différentes, je trouve
0: d'accord,
1: que c'est quand même assez étonnant, remarquable. Étonnant,
0: oui, bon, d'accord. Alors, il y a une question qui me tracassait, c'est que vous dites que le Yinguandao, bon, je ne sais pas prononcer, hein, comme vous savez.
1: Yinguanda.
0: Eh bien, est sur base confucianiste, mais se reconnaît aussi comme taoïste, bouddhiste, et s'adresse aussi bien à ces religions-là qu'au christianisme et à l'islam. Vous dites vous-même dans votre livre, on peut parler de syncrétisme. Alors, en quoi?
1: Alors, il y a une différence qui est très importante pour pouvoir comprendre de quoi on parle. Cette religion fait la différence entre, d'une part, la voix, dont on parlait tout à l'heure, à temps, et d'autre part, les enseignements. Et elle dit une chose, c'est que les divers enseignements qui existent sont tous autant de moyens de nous guider vers cette vérité suprême qui traverse tout et qui est la voie. Quels sont les enseignements? Alors, dans leur religion, ces enseignements qu'ils mettent en avant sont justement les trois religions classiques ou aux enseignements classiques chinois, le confucianisme, le bouddhisme et le taoïsme, Et ils agrègent à cela l'islam et le christianisme. Ce ne sont pas du tout les seuls à le faire. Quand on regarde l'histoire, à partir de la période républicaine, eh bien, la plupart de ces sociétés rédemptrices, de ces nouveaux mouvements religieux qui se développent à cette période-là, font de même. Donc, c'est une espèce de matrice largement partagée. Mais l'idée, c'est qu'il y a au-dessus la voix. Et que la personnification de la voix, c'est cette mère éternelle dont on parlait.
0: C'est la personnification de la voix.
1: Absolument. Donc, en fait, vous avez la personnification de la voix, la mère éternelle, et puis derrière, vous avez ces différents enseignements. Alors, moi, j'ai fait mon étude. J'étais à Hong Kong, j'ai parti aussi à Taïwan ou en Chine continentale, donc dans un univers extrêmement chinois. Et là, ils mettaient avant tout en avant le confucianisme, mais aussi des éléments de bouddhisme.
0: Dans vos textes, il est question de mots que moi, je fréquente depuis 50 ans. Kalpa, dharma, mantra, mudra, karma, je veux dire, je connais ça depuis...
1: Voilà. Par exemple...
0: Non, pas 50, 65.
1: On peut en prendre un exemple. L'idée qu'on doit échapper au cycle des renaissances,
0: oui,
1: au samsara. Et donc, aller rejoindre le paradis de la mère éternelle, c'est sortir de ce cycle-là pour pouvoir être
0: sauvé. Et tous ces mots sont tradition indienne, mais bouddhiste,
1: oui, absolument.
0: Traduit en chinois.
1: Oui,
0: donc...
1: absolument, c'est du bouddhisme. Là, très clairement, l'influence du bouddhisme est extrêmement importante là-dedans. Mais néanmoins, ce qui m'aide beaucoup aussi en avant là, c'est en Chine, c'est le confucianisme. Et j'essaie de comprendre pourquoi dans ce livre. Et une des raisons qui est assez évidente, c'est que, en fait, le confucianisme permet de désamorcer les tensions qu'il peut y avoir avec l'environnement dans lequel ils opèrent. L'environnement dans lequel ils opèrent, ça peut être Taïwan avant 1987, par exemple, quand le Yiguanda a été interdit.
0: Par le
1: Guomindang, le parti nationaliste chinois.
0: Ils n'osent pas prononcer, moi.
1: Il faut oser. Guomindang. Et là, en fait, il avait été interdit comme en Chine républicaine. En fait, tout ça est très paradoxal. Pourquoi avait-il été interdit? Il avait été interdit parce que tout le monde l'accusait de collaborer avec les autres. Les communistes l'accusaient de collaborer avec le Guomindang et les Japonais. Le Guomindang l'accusait d'avoir collaboré avec les communistes ou avec les Japonais. Donc, il a été, pendant une première période, interdit à la fois en Chine continentale et puis à Taïwan. Et donc, la mise en avant d'une tradition à Taïwan avant 1987 qui était promue par le Guomindang, le parti nationaliste, à savoir le confucianisme, permettait en quelque sorte de désamorcer les tensions. Parce qu'il ne se disait pas ouvertement Yiguanda, il s'était interdit. Mais il faisait la promotion du confucianisme pour essayer de rallier à eux des fidèles, des adeptes. Et bien sûr, on voit ce groupe aujourd'hui revenir en Chine continentale. Et ils mettent de la même manière beaucoup le confucianisme en avant. C'est évidemment impossible de mettre le Yiguanda en avant en Chine continentale, puisque ce n'est pas un groupe qui est autorisé. Voilà, donc il y a cette idée de diffuser, de désamorcer des tensions. Mais ceci étant dit, peut-être était-ce parce que j'ai d'abord fait mon étude en Chine continentale. Parce que si vous allez, par exemple, dans un autre pays où le Yiguanda se développe très très rapidement, la Thaïlande, où c'est quelque chose de très très massif actuellement, il semble que ce soit plutôt le bouddhisme qui soit mis en avant. Parce que la Thaïlande est d'abord une terre bouddhiste. J'ai vu une photo qui m'a vraiment frappé. C'était une photo qui avait été prise aux Philippines. Un hôtel du Yiguanda aux Philippines. Et là, sur cette photo, je vois quelque chose que je n'avais jamais vu auparavant, qui était le Christ en croix. En plein milieu de l'hôtel. Là où normalement vous voyez un gros Bouddha du futur qui représente en fait celui qui va venir sauver, permettre à la mère éternelle de recueillir, d'accueillir dans son paradis les adeptes. Et là, aux Philippines, non, c'était le Christ qui était mis en avant. Pourquoi ? Évidemment, parce qu'il y a une tradition chrétienne qui est très importante aux Philippines. Et la question de l'islam... j'en ai jamais entendu parler dans un contexte de Chine continentale. De même que j'ai quasiment jamais entendu parler du christianisme. Et quand j'en ai entendu parler, c'était en général pour des choses relativement sommaires, on va dire. C'était pas très élaboré. Mais je pense qu'en fonction des contextes, ils mettent en avant l'un ou l'autre de ces enseignements. Parce que je vous rappelle que ce sont des enseignements à différencier de la voie. Donc ce sont ces enseignements qui doivent mener à la voie. En Indonésie, par exemple, pays musulman extrêmement important, on a fait des études là-bas, des enquêtes là-bas, et évidemment, on se rend compte que le problème, c'est l'islam, en plus de surcroît. L'islam a beaucoup de mal avec les apostats, mettre en avant une certaine compatibilité du Iguanda avec l'islam permet, en fait, de faciliter le chemin de l'islam vers le Iguanda. Donc il y a beaucoup cette question, cette malléabilité en fait du dogme qui permet de s'adapter à des contextes, notamment des contextes de globalisation du religieux qui peuvent être extrêmement différents.
0: Alors, j'ai eu la curiosité en ayant lu votre livre d'aller regarder ce qu'il y a dans Wikipédia en anglais. C'est bien meilleur qu'en français. Et ils disent que cette religion est née vers 1850. Et alors, pour vous, c'est pas ce qu'on sent dans votre livre, parce que vous dites que c'est un mouvement qui est plus ancien que ça.
1: Alors, oui et non, en fait. Parce que le groupe Iguanda, la première fois qu'apparaissent ces terme-là, enfin cette revendication d'un groupe qui s'appellerait ainsi, c'est quelque chose qui apparaît à la fin du 19e siècle. Donc c'est tout à fait ça. Ensuite, eux, ils reconstruisent leur tradition en englobant à peu près toutes les grandes figures tutélaires de la civilisation chinoise depuis les origines. Donc quand on les écoute, eux, c'est un groupe qui est quasiment présent depuis l'origine, et tous les grands sages, tous les grands maîtres bouddhiques, etc., en auraient fait partie.
0: D'accord. Bon, donc il se trouve des ancêtres un peu choisi quand même pour finir.
1: Oui, mais vous savez, c'est assez typique de tout de ce qu'on appelle les nouveaux mouvements religieux. Hein. Les nouveaux mouvements religieux sont jamais vraiment nouveaux.
0: Moi, ça m'a sauté aux yeux que c'était ça, évidemment. Mais ça n'empêche que quand on voit qu'il se rattache et au bouddhisme, et au taoïsme, et au confucianisme, ça fait une sacrée bibliothèque, quand même.
1: Ceci dit, il y a une tradition d'unité des trois enseignements en Chine qui était déjà extrêmement importante depuis longtemps. Donc ça, c'est pas quelque chose qui est particulièrement nouveau. Par contre, intégrer l'islam, intégrer le christianisme là-dedans, on est dans quelque chose qui est complètement autre. Mais c'est un nouveau, pour moi, c'est un nouveau mouvement religieux, même s'il a désormais une certaine histoire. Il y a chez les sociologues des religions des discussions pour essayer de définir ce qu'est exactement un nouveau mouvement religieux. On ne va pas rentrer là-dedans, mais disons simplement que le fait de se réclamer d'un passé qui s'étend à la nuit des temps est quelque chose de très classique dans toutes ces nouvelles religions.
0: Oui, c'est sûr. Et alors, elles ont un but messianique, et le Iguanda aussi, quand même. C'est-à-dire qu'il y a une vision géopolitique, si je puis dire. Vous avez visité des lieux en France, il y en a aux États-Unis, dans votre livre, vous y faites allusion. Il y a une volonté missionnaire, quand même.
1: Oui, très très forte. Il y a une volonté missionnaire très très forte. Il s'agit de sauver l'univers, hein. Et là, c'est pas du tout, on se limite à aucun groupe culturel, ethnique ou autre. C'est véritablement ouvert à tous. C'est pour ça que le groupe se développe absolument partout, dans tout, sur tous les continents. Vous avez maintenant un très très fort développement en Asie. Ça, c'est assez naturel parce que du fait de la proximité des enseignements que sont notamment le bouddhisme et bouddhisme, confucianisme, taoïsme. Mais au-delà de ça, vous avez aussi un développement en Afrique, vous avez un développement en Europe ou aux États-Unis, en Amérique du Sud, absolument partout. On a publié un livre il y a 3 ans en chinois sur la globalisation du Iguanda.
0: Qui est paru où ?
1: Il est paru aux presses de l'université Zhengzhou Dashui à Taïwan. Et là, on a des cas où on étudie la Thaïlande, le Japon, l'Indonésie, Singapour, l'Afrique du Sud, les États-Unis, la France. Voilà, il y a énormément de cas qui sont extrêmement intéressants. En France, à Maison Alfort, à Saint-Denis ou dans d'autres endroits, vous avez des temples Iguanda. Ça reste tout à fait modeste, bien sûr. dans notre pays, mais il y a des pays dans lesquels le développement sont vraiment très très étonnants et très rapides. Je mentionnais la Thaïlande, c'est quelque chose de stupéfiant. Ce sont des centaines de milliers de nouveaux adeptes tous les ans. Donc c'est pas petit, avec un phénomène véritablement de globalisation qui fait que la religion commence à avoir plusieurs centres. La Thaïlande devient lui-même un centre à partir duquel des missionnaires thaïlandais vont eux-mêmes dans d'autres pays pour pouvoir faire de la promotion et du prosélytisme.
0: Alors, cette religion en elle-même n'a pas de message politique ?
1: Non, elle n'a pas de message politique, et ça, je pense que c'est important de le préciser, parce que leur idée, c'est de sauver le monde, mais d'amener les gens au paradis de la mer éternelle. C'est pas de prendre le pouvoir, c'est pas de soutenir un pouvoir quelconque. Alors, bien sûr, ils se soucient de la politique, parce qu'ils doivent opérer dans des contextes qui, parfois, leur sont hostiles. Et donc, ils sont obligés de prendre en compte ces contextes. Mais eux n'ont pas d'agenda. Ils sont en fait assez légitimistes. Dès qu'ils sont dans un endroit, ils essayent de pouvoir parler avec les autorités pour pouvoir se développer. Alors, ça ne veut pas dire qu'ils sont nécessairement bien accueillis. Ils peuvent être interdits, ils peuvent être réprimés, mais en tout cas, ils ne sont pas dans une situation d'hostilité. Par exemple, j'ai fait de nombreuses enquêtes dans le monde chinois et j'ai jamais entendu les gens du Iguanda faire la moindre critique du gouvernement chinois, alors qu'ils ont été réprimés très fortement dans les années 50 ou autres. Mais c'était pas du tout leur... D'ailleurs, j'ai presque toujours entendu des discours positifs à l'égard du gouvernement chinois. Donc ils sont pas du tout dans une attitude qui serait une attitude critique ou politique. En tout cas, j'ai absolument pas vu ça. C'est un souci de l'environnement politique pour pouvoir se développer, mais c'est pas un agenda politique qu'ils chercheraient à imposer.
0: Très bien. Bon, alors, comme toutes les religions qui commencent, il y a un interdit alimentaire. Visiblement, il n'est pas sévère, cet interdit, mais on conseille quand même à l'entrant ou à l'adepte, ou quand il se forme davantage, de renoncer à la viande, ou bien de devenir, en tout cas, végétarien. Je l'ai lu chez vous, ça. Donc, ça signe une appartenance religieuse, souvent, quand même.
1: Bien sûr, on sait à quel point les interdits alimentaires peuvent être importants dans les religions. Alors, eux, ils prônent effectivement le végétarisme, qui n'est pas...
0: Avec œuf?
1: On peut manger des œufs, oui.
0: Et pas de poisson?
1: Pas de poisson, pas de... Mais les œufs, on peut en manger, mais ceci dit, j'en ai jamais mangé. Me semble-t-il. Mais c'est un végétarisme qui proscrit donc des produits carnés, qui proscrit le poisson, qui proscrit aussi un certain nombre d'aliments comme la ciboulette chinoise, des oignons, de l'ail. Il y a des produits qui sont censés, enfin qui sont supposés ne pas être bons. Alors pourquoi il y a ce végétarisme? Il y a des raisons religieuses. Ce qu'il faut comprendre, c'est que le végétarisme est en fait le début d'un processus de culture de soi. Le végétarisme, il commence par ce qu'on mange, ce qu'on mâche, ce qu'on inhale, etc. Mais derrière, il va plus loin. Ce qu'ils appellent végétarisme, pour eux, ça va au-delà de ça. C'est une attitude, une sorte d'attitude de purification de soi qui s'étend derrière à un contrôle de soi, un contrôle, par exemple, de ses penchants sexuels derrière, un contrôle de sa vie en général. Le végétarisme devient presque une manière de parler d'un espèce de régime d'activité ou de culture de soi qui dépasse largement la non-absorption de produits carnés.
0: Oui, il s'agit de renoncer à la violence, à la guerre, à la... Parce que c'est
1: oui, alors bien sûr, ils mettent pas ça. C'est plutôt au niveau personnel. Comment j'entre dans une démarche de culture de moi-même et comment en fait je me transforme. Hein, c'est des idéaux de transformation de soi qu'on retrouve de manière très partagée dans les différentes traditions chinoises.
0: D'accord, mais l'idée de la transformation de soi, je vois bien, elle est dans beaucoup de cultures quand même. Le but ultime, c'est le paradis. Ça n'est pas un but de... C'est aussi un but de distanciation. De... Il n'y a pas l'idée de l'amour des autres.
1: Il y a l'idée du salut des autres. Si on aime les autres, on fait tout pour aller les sauver.
0: Oh, c'est terrible, ça, je trouve. Je trouve que c'est absolument terrible,
1: et,
0: ça.
1: Et plus encore, c'est-à-dire que, en fait, on obtient la certitude de son propre salut à travers sa capacité à aller sauver les autres. Autrement dit, si j'arrive à vous amener à l'initiation, à vous sauver en quelque sorte, je vais obtenir la certitude, la confirmation, dirait-on, en termes weberiens. Hein. Vous vous souvenez comment le protestant weberien, en fait, va confirmer la certitude de son salut à travers ses œuvres dans le monde, ses œuvres dans une entreprise, par exemple, économique. Alors là, ça passe pas par l'entreprise, ça passe par l'activité religieuse. L'activité religieuse m'amène à confirmer intérieurement mon charisme religieux, la certitude que je, et me donne la certitude que je vais être sauvé.
0: Donc c'est vraiment l'organisation de la religion, disons, c'est vraiment mené par l'idée du salut.
1: Oui, c'est une idée qui est importante et qui revient absolument tout le temps.
0: Mais est-ce qu'elle fonde cette idée un individualisme ou est-ce qu'elle noie l'individu dans un groupe? Parce que vous savez bien que c'est le problème en sociologie, parfois dans les religions quand même. Le christianisme antique, il noie la personne dans le groupe, pour finir. Il appuie l'individu, mais ça met des siècles, hein, vraiment, ça peut produire un individu.
1: Alors là, on entre dans un cas qui est complètement différent. On est, dans le cas de l'étude que j'ai menée moi-même, dans une situation de la société chinoise hyper individualisée où on recrée du collectif sur un contexte.
0: Du collectif.
1: Ah oui, bien sûr. Bah, de toute façon, une des...
0: Oui, oui, bien sûr, mais c'est ça que je voulais vous entendre dire.
1: C'est une des forces du religieux, de ce groupe religieux. Bien sûr. C'est cette capacité à produire du collectif, un collectif qui fédère dans une société chinoise qui est assez dure, qui est une société dans lesquels les gens ont beaucoup de pression, de stress, où tout va vite, enfin, tout, en gros, tous les mots de la modernité
0: tardive,
1: et bien là-dedans, vous avez un groupe qui donne quelque chose d'autre. Vous entrez dans un univers qui est complètement différent. La temporalité n'est pas la temporalité de l'immédiateté du stress et de la pression, elle devient la temporalité des 10 800 années de la période blanche, ou plus encore des 129 600 années dont on parlait. Il y a des temporalités qui sont complètement différentes, et ça, je pense qu'évidemment, ça joue aussi un rôle. Le moteur n'est pas forcément le salut, si on regarde...
0: Mais la sociabilité aussi.
1: Voilà, mais bien sûr, les motivations des individus qui vont dans un groupe religieux, c'est d'abord essayer de donner un petit peu de sens à leur existence, et ce sens peut passer par des grandes idées, il passe aussi par la production de nouveaux types de relations avec des gens avec lesquels...
0: Oui, et puis des réunions régulières, vous dites dans votre livre, c'est tous les 2 semaines.
1: Oui, ils se voient tout le temps, ils sont ensemble. C'est un phénomène communautaire qui est très fort. Il ne va pas jusqu'à broyer l'individu. On est dans une société, vous disais-je, chinoise, qui est assez individualisée. Mais néanmoins, il y a la production du collectif, comme pour d'ailleurs le renouveau confucéen. Elle compte énormément aussi, hein, comme l'ensemble du renouveau religieux.
0: Produit du social.
1: Mais bien sûr, on produit du social, on produit du collectif. C'est très important.
0: Vous êtes très convaincant.
1: Bon.
0: Mon cher Sébastien, j'ai eu du plaisir à vous lire et encore plus de parler avec vous.
1: Bah écoutez, merci
0: beaucoup.

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une chanson qui commence comme une simple lettre de fan et se termine en tragédie. Stan, c'est l'un des morceaux les plus marquants d'Eminem, sorti en 2000. Il est construit autour d'un sample de Thank You de Dido que vous entendez, sûrement que vous connaissez d'ailleurs. Et le texte, il raconte l'histoire d'un fan obsessionnel. Stan, qui a écrit à son idole des lettres de plus en plus désespérées, ne recevant jamais de réponse. Sans admiration, et tout bascule en obsession, puis en rage, jusqu'à un

On entend même le coup de crayon, vous le voyez, ces fameuses lettres qu'on écrit. Et derrière la dernière lettre qu'Eminem répond enfin, mais c'est trop tard. C'est un texte qui est glaçant sur l'idolâtrie, la solitude et les dégâts d'une communication rompue. Côté sonorité, la voix apaisée de Dido en boucle crée un contraste saisissant avec la tension qui monte dans les textes d'Eminem. La douceur de la mélodie qui accompagne l'engrenage du drame est tout à fait là et elle est assez folle d'ailleurs. Stan, c'est une chanson sur ce qui se passe quand on ne répond pas à temps à quelqu'un qui appelle tout simplement à l'aide. Il dit

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Chers auditeurs que j'espère être de futurs lecteurs, bonsoir. C'est une heureuse initiative de la part des éditions Bouquin, La Collection et Mola de proposer de découvrir la pensée foisonnante et féconde à la fois de Jacques Ellul à travers le choix de quatre œuvres de nature très différente mais qui témoignent de l'ampleur des champs de réflexion de ce philosophe, historien du droit et théologien protestant tout à la fois. Ellul a traversé le XXe siècle quasiment dans son entier puisqu'il est né en 1912 pour s'éteindre en 1994. C'est dire s'il a pu méditer et nourrir sa pensée des tragédies et menaces que nous a livrées ce siècle, sans oublier son engagement actif dans la résistance, pour laquelle il constitue un réseau en Gironde avec d'anciens éclaireurs unionistes et d'autres membres de l'Église réformée de France, cachant des évadés et des juifs, ce qui lui valut d'être reconnu juste parmi les nations par le mémorial Yad Vashem de Jérusalem. Le titre donné à cette réunion de quatre ouvrages, « Entre technique et liberté », est trompeur, car il s'agit moins de se situer entre un pôle et un autre, la technique, la liberté, que de se délivrer de l'emprise et de la servitude technique pour assurer les conditions de sa liberté, une liberté qu'Ellul veut non seulement sociale et politique, mais aussi spirituelle, on va le voir. À lire l'ensemble du parcours, le lecteur assiste davantage à une démarche qui le mène de l'aliénation de et par la technique à la conquête ou la reconquête par l'homme de sa liberté. Tant il est vrai que jusqu'à sa mort, Ellul médita, s'engagea, milita pour des initiatives locales d'organisation, de mise en œuvre de mouvements sociaux, politiques non partisans, de tendances libertaires voire écologiques, arrimées à la conviction, telle qu'il l'exprime à lui-même dans un recueil d'entretien avec la journaliste Madeleine Garrigou-Lagrange, un recueil intitulé « À temps et à contre-temps », je cite « Rien de ce que j'ai fait, vécu, pensé, ne se comprend si on ne le réfère pas à la liberté. » Les quatre œuvres retenues ne sont pas présentées selon un ordre chronologique, mais davantage thématiques. Le système technicien, paru en 1977, précède ainsi la deuxième œuvre présentée, Propagande, paru en 1962, puis L'espérance oubliée, publié en 2004, et enfin Anarchie et christianisme, qu'Ellul fait paraître en 1988. Un petit détail à souligner, je vous indiquais que cet ouvrage était édité à la fois par la collection Bouquin, enfin la collection des éditions Bouquin et Mola, célèbre librairie de Bordeaux, puisque Ellul a toujours été attaché à non seulement sa région natale, la Gironde, mais aussi à, comme il le disait, penser globalement et agir localement. Et il a vécu quasiment la totalité de sa vie dans cette région bordelaise, au point que donc cette librairie Mola, célèbre librairie de Bordeaux, a contribué à l'édition de cet ouvrage. Je ferme cette petite parenthèse de nature à la fois anecdotique et biographique. Pour revenir donc à l'ordre de ces œuvres réunies ici, le système technicien paru en 1977, jusqu'à Anarchie et christianisme paru en 1988, on voit donc déjà dans l'ordre

universitaire, polémique, voire contestataire, mais aussi, bien évidemment, philosophique et historique. Donc, dans l'ordre de présentation de ses œuvres, il s'agit de rendre compte, de rendre sensible au lecteur la pensée d'Ellul dans une perspective quasi téléologique, c'est-à-dire orientée vers une fin. On pourrait la résumer à travers cette question. Comment et dans quelle mesure l'homme peut-il rester libre ou reconquérir sa liberté intérieure en renversant les pouvoirs économiques, politiques et cléricaux ? L'ouvrage nous propose donc de lire Ellul à partir de sa critique du bluff technologique, je reprends son expression, c'était le titre l'un de ses ouvrages paru en 1988, pour nous amener à saisir les conditions de possibilité de l'exercice de la liberté et la saisie de sa véritable nature, telle qu'elle apparaît dans la quatrième œuvre du recueil « Anarchie et christianisme ». Pour commencer, donc le premier ouvrage qui est ici proposé dans cette réunion de quatre œuvres renvoie au système technicien. Ellul est en effet l'un des penseurs essentiels du XXe siècle des méfaits et des menaces que la technique fait peser sur l'homme et sur l'exercice de sa liberté, mais d'une manière très différente d'un penseur comme Heidegger, puisque Ellul a très vite pris ses distances avec Heidegger, notamment lorsqu'il a pris ses engagements au sein de l'idéologie nazie. La technique moderne, d'après Ellul, c'est-à-dire la recherche en toute chose de la méthode absolument la plus efficace. Donc c'est une définition qui n'est pas seulement industrielle ou machinique. Cette technique moderne est devenue un processus autonome dans lequel l'homme sert la technique en croyant s'en servir. C'est une expression d'Ellul. Il affirme au début du système technicien, la technique est en soi suppression des limites, dans la mesure où elle est la menace suprême pour la liberté humaine. Ce système technicien a eu paradoxalement davantage de succès aux États-Unis lorsqu'il est paru, très vite traduit aux États-Unis, et donc a davantage de succès aux États-Unis qu'en France, notamment dans les universités américaines contestataires de la politique fédérale, telles que Columbia à New York ou l'Université de Californie. Car la critique de la technique, pour Ellul, est orienté vers sa dimension dévastatrice, à commencer par les terrains de guerre, évidemment là, on pense à la guerre au Vietnam, mais aussi par l'ensemble des activités, du champ d'activité humaine dans lesquelles la technique devient à elle-même sa propre référence, son propre système. Et cette critique de la technique a eu aussi une énorme résonance dans la contre-culture chrétienne critique du technocapitalisme. Ellul, dans cet ouvrage, le système technicien, insiste sur l'interdépendance de chaque élément dans un système technique avec le système et du système avec chaque élément. Au point que ce qui est la production de notre servitude, c'est que ce système technique devient tellement autonome par sa puissance que l'homme ne peut plus y trouver sa place. Notre civilisation, dit Ellul, est une civilisation de moyens. Ce n'est plus la civilisation du travail ou du capital, comme pouvait le penser Marx, un auteur que Ellul a beaucoup médité, lu et expliqué, mais une civilisation des moyens techniques qui sont leurs propres fins. Un milieu technicien autonome. Le deuxième ouvrage cette édition renvoie à la propagande au pluriel. Alors, ce qui est très original, c'est que Ellul, bien évidemment, pense et analyse la propagande, notamment à partir de l'essor des techniques de propagande nées au moment de la Première Guerre mondiale. Mais il les pense, justement, ces techniques de propagande, aussi bien dans les États démocratiques que dans les États totalitaires qui se sont constitués dans le sillage de l'après-Première Guerre mondiale. Ce n'est pas une dénonciation idéologique de la propagande, mais une analyse socio-historique du mécanisme de propagande ou de la technique de propagande. La propagande est l'un des moyens par lesquels la technique vient nier et vient réduire ou enserrer la liberté humaine. C'est un moyen, dit Ellul, de renforcer et de transformer les opinions plus que de les changer. Il n'y a pas de neutralité du discours. Tout régime politique, d'après Ellul, produit sa propagande pour finalement faire disparaître l'unicité de l'individu dans une masse, aussi bien, encore une fois, dans un régime démocratique que totalitaire. La production de ces discours de propagande est une autre manière.

manière de montrer que la technique est une menace pour la liberté humaine. C'est moins bien une arme politique d'un régime particulier que l'effet d'une société technicienne qui englobe le tout de l'homme, d'où cette dimension totalitaire, et qui tend à être une société tout à fait intégrée. Je cite ici la définition qu'Ellul donne de la propagande, là aussi un ouvrage qui a beaucoup intéressé notamment les philosophies de la connaissance américaine et les psychologues. Je cite... La propagande est l'ensemble des méthodes utilisées par un groupe organisé en vue de faire participer activement ou passivement à son action une masse d'individus psychologiquement unifiés par des manipulations psychologiques et encadrés dans une organisation. Je vous laisse imaginer la résonance de ce type d'analyse dans notre société et dans la vie politique et médiatique que nous vivons. Le troisième ouvrage de cette production des éditions bouquins s'intitule donc L'espérance oubliée. Alors là, il y a deux dans les deux derniers ouvrages, L'espérance oubliée et Anarchie et christianisme, on aborde davantage la figure de même si aucune évidemment n'est distincte d'une autre, la figure de Ellul théologien. C'est très important de montrer que, justement, comme je l'indiquais au départ, la démarche d'Ellul n'est pas du tout une démarche, comme on l'a peut-être souvent caricaturée, pessimiste, désabusée, inquiète, angoissée, parce qu'elle est animée de cette spiritualité chrétienne. Cette spiritualité chrétienne qui vise justement à rappeler toujours que l'homme est fait pour exercer sa liberté tout en respectant la liberté de Dieu dans un rapport dialectique. Ellul nous dit dans L'espérance oubliée, un ouvrage donc qu'il a dédié d'ailleurs à l'un de ses amis, protestants, Jean Bosque, qui a été une figure importante dans les mouvements de presse comme Foi et Vie, et il rend aussi hommage à ce grand théologien suisse Karl Barth, résistant au nazisme et qui est l'auteur d'une énorme somme de dogmatique ecclésiastique. Pourquoi ? Parce que Ellul pense la référence à la religion chrétienne toujours dans cette dialectique de l'obéissance de l'homme libre à l'égard du Dieu libre. Et c'est très important, donc, L'espérance oubliée, de montrer que, dans L'espérance oubliée, Ellul nous invite à penser, justement, le miracle ou ce mystère de l'espérance au temps de la dérédiction. Ce qui est une marque de la liberté humaine, c'est d'espérer croire ou d'espérer espérer, c'est-à-dire de reconnaître que l'homme a toujours cette liberté de se savoir libre à l'intérieur d'un plan divin. Le quatrième ouvrage réuni ici, qui s'appelle Anarchie et christianisme, est un ouvrage là aussi où on voit une démarche toujours d'Ellul libertaire, mais au sens où le primat de la liberté, dans sa dimension donc libertaire et anarchiste, est inséparable de la lecture et de la méditation du message évangélique. Il faut prendre au sérieux l'inspiration anarchiste en la relativisant, mais en l'articulant au message du Christ. Dans la Bible, nous dit Ellul, le pouvoir n'est jamais une instance dernière, il est toujours relatif. L'anarchie n'est pas une manifestation violente qui vise à renverser le pouvoir, c'est une pensée des limites du pouvoir pour permettre à l'individu d'exercer une liberté et une solidarité à la manière dont le Christ nous a appris à se détacher de tout pouvoir, qu'il soit d'origine politique, sociale ou cléricale. Je vous invite donc, chers lecteurs, à découvrir ce volume Jacques Ellul entre technique et liberté, édité donc par les éditions Bouquins dans la collection dite La Collection, c'est un peu redondant, et Mola,
il vous en coûtera un bonheur de lecture et une modeste somme de 35 euros pour plus de 1200 pages de réflexion nécessaires par les temps qui courent. À très bientôt pour un nouvel essai que je vous présenterai. Au revoir.

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2: Chères auditrices et chers auditeurs, bonjour. Nous voici de nouveau dans Regard vers l'Est, où je reçois aujourd'hui, et de nouveau, Gwenola Inizan. Bonjour Gwenola.
3: Bonjour Claire.
2: Gwenola, vous êtes effectivement déjà venue en janvier dernier pour nous présenter le programme de rénovation des immeubles khrouchtcheviens à Moscou. Cette émission était une forme, en réalité, d'entrée en matière du sujet que nous traitons ensemble aujourd'hui, à savoir la russification des territoires occupés en Ukraine par la démolition-reconstruction. Je rappelle donc à nos auditeurs et nos auditrices que vous êtes géographe, que vous avez soutenu en 2024 une thèse sur une politique de rénovation urbaine à Moscou et ses contestations à l'Université Lyon 2, et qu'actuellement vous travaillez sur les politiques d'aménagement et de logement dans les territoires occupés d'Ukraine. Alors Gwenola, pourriez-vous nous présenter brièvement tout d'abord les différentes étapes d'annexion des territoires occupés depuis 2014 en Ukraine par la Russie, en particulier sous l'angle de l'appropriation du bâti, parce que nos auditrices et nos auditeurs ne sont peut-être pas tous, malgré nos nombreuses émissions, au fait de cette question.
3: Oui, bien sûr. Et en effet, il est important de revenir un petit peu en arrière parce que la situation actuelle d'occupation des territoires ukrainiens, elle ne peut se comprendre qu'à l'aune de ce qui se joue en Ukraine depuis 2014. Et donc, c'est une année qui est marquée, bien sûr, par l'annexion illégale de la Crimée par la Russie et aussi par l'autoproclamation des deux dites républiques populaires de Donetsk et de Louhansk que la Russie ne reconnaît pas officiellement jusqu'en 2022, mais auxquelles elle apporte un soutien substantiel, notamment financier. Donc ce sont deux situations différentes, mais dans lesquelles on observe des prémices, deux mécanismes qui seront généralisés plus tard, en particulier au regard justement de l'appropriation du bâti. Donc, par exemple, en Crimée, parallèlement bien sûr à la confiscation de certaines entreprises, au développement d'une administration russe et à de multiples pratiques répressives et coercitives, certaines propriétés résidentielles sont confisquées, en particulier celles d'Ukrainiens en exil. Et dans les régions de Donetsk et de Louhansk, les autorités vont se saisir de la question de logements qu'ils désignent comme vides, des logements qui ont dû être abandonnés par des Ukrainiens qui ont fui le conflit ou l'occupation de ces territoires par les séparatistes pro-russes. Donc, par exemple, il y a un décret qui est adopté en 2021 dans la région de Donetsk pour pouvoir inscrire ces logements sur la liste de logements sans propriétaire, puis pour qu'ils soient transférés aux autorités occupantes. Donc, tout ça, ce sont un ensemble de premières expérimentations qui vont ensuite être répliquées et généralisées après l'invasion totale de février 2022, et puis surtout après l'annexion de ces territoires en octobre de la même année, dans les quatre régions de Donetsk, Louhansk, Kherson et Zaporizhzhia, en tout cas leurs parties qui sont de facto occupées par la Russie. Donc, en particulier, à partir du printemps 2024, après un ensemble de décrets ponctuels, il va y avoir une généralisation et une uniformisation du cadre légal dans ces quatre régions pour généraliser ces transferts de propriété. Puis bien sûr, il y a un autre volet de l'appropriation de l'espace, qui est la reconstruction de ces villes, la reconstruction des espaces résidentiels et des infrastructures pour relier donc ces territoires à la Russie. Et ça, c'est un lieu principalement dans les régions qui ont été très détruites.
2: Merci beaucoup. Donc on voit effectivement le processus en marche. Alors plus précisément, où en sont vos travaux sur les politiques d'aménagement et de logement dans les territoires d'Ukraine? Qu'avez-vous pu observer dans les documents que vous avez analysés tout d'abord, puis sur place lors de votre mission en décembre dernier?
3: Oui, alors il faut tout d'abord préciser qu'il faut être extrêmement prudent lorsqu'il s'agit de parler de la situation des territoires occupés et d'analyser ce qui s'y passe, parce que ce sont des territoires qui sont physiquement inaccessibles aux chercheurs et aux chercheuses. Les quelques journalistes qui ont pu s'y rendre via la Russie se sont retrouvés extrêmement surveillés. Et il est compliqué d'établir des contacts avec des personnes sur place parce que les infrastructures de communication sont volontairement donc compliquées par la Russie et aussi pour des raisons de sécurité.
2: Et de propagande.
3: Et de propagande, bien sûr. Et donc, bon, pour toutes ces raisons, et puis aussi du fait de mes recherches précédentes, j'ai commencé à aborder ce sujet par le cadre juridique, par la documentation que la Russie produisait et rendait publique. Hein. Parce qu'en effet, si la Russie se cache bien donc d'afficher les exactions qui sont commises dans ces territoires, en revanche, le cadre légal qu'elle produit est lui bien accessible. Hein. C'est en quelque sorte une manière aussi de rendre visible son action dans ces territoires. En plus de la coordonnée, parce qu'au départ, on a observé plusieurs actions assez chaotiques, notamment en termes de manière d'appropriation du bâti, qui était assez spontanée et pas forcément coordonnée par les autorités. Et donc, ce qu'on observe du côté de ce cadre légal, c'est à la fois un déploiement de l'appareil juridique russe, hein, le droit ukrainien et en particulier les régimes de propriété sont totalement effacés, non pris en compte, et aussi des mesures d'exception spécifiques, notamment concernant les logements sans propriétaire, qui sont liés à cette situation d'occupation. Donc ça, c'était un premier volet de ma recherche. Et puis, peu à peu, j'ai aussi cherché à comprendre comment ces situations elles étaient vécues, éprouvées, en particulier par les exilés. Et c'est dans ce contexte, effectivement, que je suis allée à Lviv pour rencontrer des habitants de Mariupol en exil, où j'ai pu observer des pratiques de solidarité, à la fois pour agir dans l'urgence, un soutien matériel, psychologique, pour les exilés. Et puis aussi, à plus long terme, penser le futur de ces territoires. Au passage, quand même, la question de ces confiscations de logements, elle est très compliquée, parce qu'en fait, d'une part, c'est un front parmi d'autres sur lesquels il faut se battre, et il y en a de nombreux dans ce contexte de cette guerre, mais aussi parce qu'elle est complètement cadrée par un cadre légal russe, qu'il n'est bien sûr pas question de reconnaître pour les autorités ukrainiennes.
2: Et qui constitue un brouillage pour les chercheurs.
3: Tout à fait.
2: Bien, alors ce processus de russification par la reconstruction apparaît particulièrement aigu et emblématique dans la ville de Mariupol. On a eu beaucoup d'images à ce sujet sur nos télévisions. Mariupol, qui on le rappelle, a perdu environ la moitié de ses habitants depuis sa démolition, à 90% en 2022. Alors pourriez-vous nous rappeler l'enjeu de la reconstruction engagée par l'État russe dans cette ville ? Portuaire, s'il faut le rappeler.
3: Oui, tout à fait. Oui, en effet, l'appropriation de Mariupol par l'armée russe, elle revêtait une importance à différents niveaux. D'abord, d'un point de vue stratégique, hein, la ville, du fait de sa situation, elle permettait de relier le Donbass à la Crimée et aux troupes déployées depuis la Russie et depuis la Crimée de se rejoindre pour unifier un front. C'est aussi, bien sûr, un accès privilégié à la mer d'Azov. Et l'enjeu de cette conquête, il était aussi symbolique, hein, ce qu'on peut comprendre en revenant sur quelques éléments de son histoire. Mariupol, c'est d'abord une ville qui, au moment même de sa fondation, est fortement associée à l'impérialisme russe. C'est un des fronts de l'extension de l'Empire sous Catherine II à la fin du XVIIIe siècle. Et puis, un peu plus tard, pendant la période soviétique, elle hébergeait des fleurons de l'industrie métallurgique, les complexes industriel d'Azovstal et Ilitch, qui étaient des fiertés de toute l'Union soviétique. Bon, l'image de la ville, elle s'est un peu ternie dans les années 90 et 2000, quand elle a été traversée, donc à l'image de beaucoup de villes de cette région, par une crise économique et démographique. Et cette dynamique, elle a donc brutalement changé en 2014. Donc pour revenir à cette année-là, au moment de l'insurrection des russo-séparatistes dans le Donbass, la ville elle a été brièvement occupée par les forces rebelles avant d'être prise par l'armée ukrainienne. Et dans les années qui ont suivi cet événement, à l'image de ce qui s'est produit dans toute l'Ukraine et peut-être de manière particulièrement exacerbée dans cette ville, il y a eu des initiatives locales et nationales pour en faire une ville tournée vers l'Europe, résolument ukrainienne. Donc on peut penser aux noms de rues qui ont été rebaptisés au moment des lois de décommunisation en 2014-2015 pour s'émanciper du passé soviétique et de l'affiliation à la Russie impériale. Donc c'était quelque chose qui était évidemment très mal perçu par la Russie, par les séparatistes pro-russes et qui, au contraire, eux, dès l'invasion totale, ont cherché à mettre en exergue ces filiations et à écraser l'identité multiculturelle de la ville.
2: Oui, effectivement. Donc ce qui est vécu à Mariupol est extrêmement bouleversant, hein, à tous ces titres. Hein. Il n'y a pas que le bâti, il y a aussi la nomination des lieux, le cadre légal et administratif, etc. Alors justement, pourriez-vous nous préciser plus largement quels sont ces dispositifs mis en place par l'État et l'administration russe pour donner une forme de légalité apparente à la confiscation des logements des Ukrainiens dans les territoires occupés ?
3: Oui. Bon, en effet, il y a, bon, il y a deux types de logiques distinctes. Et donc, d'abord, ces confiscations de logements que je mentionnais brièvement et qui sont encadrées par tout un cadre légal. Voilà, de transfert de ces propriétés considérées comme vides aux municipalités. Donc les logements qui sont identifiés comme sans propriétaire, ce sont des logements qui portent des signes d'absence de propriétaire, c'est-à-dire qu'ils apparaissent comme vides, ou bien dont les charges n'ont pas été payées. Donc, tout ça est formulé dans une terminologie assez floue, qui permet de voilà une acception assez large en fait. De ce que peut être un logement sans propriétaire. Une fois ces logements identifiés par l'administration, les textes précisent que les potentiels propriétaires qui pourraient se reconnaître ont 30 jours pour se manifester auprès des autorités occupantes pour contester cette appellation et régulariser leur propriété. Pour cela, ils doivent donc présenter des titres de propriété, mais aussi des papiers d'identité reconnus par les autorités russes, en particulier un passeport russe. En pratique, pour des Ukrainiens donc, qui n'en disposaient pas, ce n'est pas si difficile à obtenir. Et au contraire, la distribution des passeports, elle a fait partie du processus de russification. C'est la fameuse donc, passeportisation, donc la distribution de passeports qui, en fait, était absolument nécessaire de détenir pour accéder aux services de santé, aux aides publiques.
4: Donc, tout.
3: À tout, en fait, exactement. Donc, il est quasiment impossible de survivre, en fait, sans le passeport russe. Et donc, y compris, voilà, de régulariser sa propriété. Donc, ça peut être un moyen de régulariser son titre de propriété pour les habitants encore sur place. Hein, et donc, on voit que c'est fait principalement pour des raisons pratiques, même si après, les autorités occupantes vont pouvoir s'en servir comme une forme de légitimation, en fait, de leur autorité, hein, et revendiquer ça comme un signe d'allégeance, même si c'est fait pour des raisons essentiellement pratiques. Et en revanche, pour les personnes exilées qui sont parties des territoires ukrainiens occupés, c'est extrêmement compliqué de régulariser cette situation et donc de se présenter dans le temps imparti. Et donc, elles s'exposent largement à la confiscation. Voilà. Ça c'est par ailleurs. Il y a aussi donc tout le processus de reconstruction et donc qui sont liés aux démolitions d'une part. Donc, les combats armés ont démoli une grande partie des habitations, soit entièrement, soit trop largement pour qu'elles puissent réhabiliter. Et donc, dans ce cas, les autorités russes reconstruisent entièrement des quartiers, notamment dans le cadre de Mariupol.
2: Très bien. Et j'aimerais que vous nous précisiez en quoi cette stratégie de démolition-reconstruction immédiate est singulière ou pas dans les opérations de colonisation dans l'histoire, plus largement au-delà du secteur de l'Est de l'Europe.
3: Oui, effectivement, ça évoque, que ce soit les confiscations ou effectivement les démolitions en construction, des logiques qui ont été observées dans de nombreuses situations coloniales, de conquêtes impériales, où en fait, bon, la négation et l'annihilation des existences autochtones sert à légitimer l'accaparement par l'envahisseur, par le colon. On peut penser bien sûr aux empires occidentaux. Mais aussi, donc, pour revenir donc à la Russie, l'extension de l'Empire russe puis soviétique, c'est largement faite en fait en effaçant les marqueurs culturels, sociaux, le bâti des populations, que ce soit au sein du territoire russe ou dans une dynamique d'extension, hein, donc en Extrême-Orient, en Asie centrale, dans le Caucase, du côté aussi de l'Europe occidentale et en Ukraine en particulier. Un exemple récent à l'intérieur du territoire russe, c'est bien sûr la Tchétchénie, où la violence exercée à l'égard de Grozny ont montré à quel point cette annihilation totale des espaces habités, qui visait à la fois le bâti et les populations, constitue un moyen pour pouvoir central d'imposer en fait un contrôle sur ces territoires. Toutefois, voilà, dans ce cas des territoires occupé ukrainien, c'est peut-être pas tout à fait unique, mais c'est quand même assez spécifique. C'est une combinaison entre deux logiques. D'une part, un effacement total des systèmes préexistants, hein, donc, qui vise à supprimer tout ce qui n'est pas russe, notamment d'un point de vue légal. Et puis, d'autre part, donc cette dynamique de démolition-reconstruction, où la reconstruction ne succède pas seulement à la conquête armée, hein, mais elle lui est concomitante. La guerre a toujours cours et en même temps, les autorités occupantes reconstruisent, ce qui fait de l'aménagement et des politiques de logement un outil en fait, de conquête territoriale à part entière.
2: C'est ça. Et effectivement, quand il y a des grosses infrastructures, comment vont faire éventuellement ceux qui viendront après, au cas où, dans cette hypothèse, ces territoires étaient reconquis par les Ukrainiens. Donc le problème est extrêmement lourd. Alors, j'ai une question qui concerne les entreprises en charge de ces chantiers. Retrouve-t-on celles qui opèrent dans la reconstruction des anciens quartiers Khrouchtcheviens à Moscou, par exemple, et dans les grandes villes russes, dont nous avions déjà parlé en janvier dernier?
3: Oui, en effet, les entreprises impliquées dans la reconstruction donc sont principalement des promoteurs russes, soit qui ont été créés dans le contexte, enfin qui sont apparus dans le contexte de l'occupation de l'Ukraine, soit qui préexistaient et qui opéraient déjà en Russie, qui dans tous les cas sont assez proches des cercles de pouvoir économique et politique russes. Au passage, même si c'est peut-être minoritaire, il me paraît aussi important de souligner qu'il y a d'autres entreprises impliquées, notamment un média allemand l'an dernier avait montré l'implication de deux entreprises allemandes liées à la Russie par l'identification de leurs matériaux sur des chantiers de reconstruction à Mariupol. Mais donc ce sont principalement des Russes. Et si donc les promoteurs eux-mêmes sont russes, ce qui est aussi important d'avoir en tête, c'est que leur action, elle est structurée et elle est orientée par des directives politiques dont les instigateurs et les exécutants viennent de Russie, souvent des plus grandes villes, en particulier Saint-Pétersbourg qui a été jumelée avec Mariupol, mais aussi oui et aussi Moscou. Et donc par exemple le master plan, qui est le plan qui oriente la reconstruction de Mariupol jusqu'en 2035 et qui a été conçu par la Russie avant même que le siège de la ville au printemps 2022 ne soit terminé, il a été élaboré d'une part par le ministère russe de la construction, mais aussi par un institut public de conception de projet, l'Institut unifié d'aménagement du territoire, qui est basé à Moscou, mais qui est aussi impliqué dans la conception de nombreuses opérations d'aménagement moscovite, dont effectivement le programme Rénovation dont on discutait dans l'émission précédente.
2: On le déroule en Ukraine.
3: Exactement, voilà. Donc ça, c'est des liens très ténus. Et puis, l'importation des conceptions, des techniques d'aménagement depuis la Russie, elle est aussi perceptible à travers les personnalités qui sont impliquées dans ces chantiers. Au plus haut niveau, par exemple, on peut penser à la personnalité de Marat Rousnoulin, qui, après avoir été ministre de la construction du Tatarstan, a été nommé maire adjoint chargé de la construction à Moscou en 2010, sous Sobyanin. Et puis, voilà, donc c'est un poste au sein duquel il a justement coordonné ce programme de rénovation, avant d'être nommé vice-premier ministre du gouvernement de Russie, où il est spécifiquement chargé des questions de construction, d'aménagement régional, et aussi donc de la supervision des projets de construction et d'aménagement en Crimée et dans les régions de l'Est de l'Ukraine. Et un niveau moins élevé, mais tout aussi structurant dans la conduite des opérations, la plupart des fonctionnaires qui sont en charge de la construction ou des politiques de logement dans les territoires occupés d'Ukraine, en fait, viennent de territoires de Russie où ils occupaient des postes similaires.
2: Très bien. Et qui bénéficie aujourd'hui de ces logements neufs et à quelles conditions ?
3: Oui, il y a plusieurs catégories de bénéficiaires et deux principales. Bon, d'une part, des Ukrainiens qui ne sont pas partis, qui n'ont pas pu partir et qui sont sinistrés de guerre, qui doivent être relogés. Et d'autre part, aussi, il y a des Russes qui viennent s'installer dans ce territoire. Bon, d'abord, des militaires, des vétérans ou du personnel administratif, mais aussi des habitants qui viennent s'installer. Et ceux-ci, en particulier pour les logements neufs, peuvent bénéficier de taux d'achat, de crédits immobiliers assez avantageux, qui sont largement subventionnés par la Russie. Donc c'est des taux qui sont les fameux taux à 2%, alors que la moyenne pour le territoire de la Russie est plutôt 10 à 15 fois plus élevée. Donc c'est une manière d'encourager en fait l'installation dans ces territoires. Et dans tous les cas, que ce soit du côté des programmes publics ou de l'acquisition via le marché privé, il est nécessaire d'avoir la citoyenneté russe.
2: D'accord. Est-ce qu'on a une idée de l'ampleur de la reconstruction en termes de nombre de logements à la Mariupol et au-delà dans les territoires occupés, selon vos estimations ? On imagine que ça ne doit pas être très simple de faire cette évaluation.
3: Oui, pour les raisons que j'évoquais tout à l'heure, effectivement, il faut être très prudent sur les chiffres annoncés. Après, quand même, près de 4 ans après le début du siège et puis 3 ans et demi après l'annexion, la reconstruction de ces territoires, et en particulier de Mariupol, elle semble comme avoir progressé, même si plusieurs reportages et enquêtes, témoignages qui témoignent de l'écart entre ce qui est affiché par la propagande russe et puis la réalité bien moins reluisante de l'état de la reconstruction. Par exemple, voilà, l'année dernière, le média d'investigation Boumag a expliqué qu'il y avait environ 80 immeubles d'habitation reconstruits à Mariupol, et donc il faudrait à peu près 18 ans à ce rythme-là pour reconstruire la ville entièrement.
2: D'accord. Est-ce qu'on a aussi une idée quelles sont les différentes catégories de bénéficiaires?
3: Oui, les bénéficiaires. Donc je disais qu'il y avait peut-être principalement soit des Ukrainiens qui sont pas partis, soit les Russes et donc là, c'est soit des Russes qui étaient dans l'administration, ou bien dans le qui viennent s'installer pour la première fois dans ces territoires.
2: D'accord. Alors maintenant, si on s'intéresse à ceux qui sont partis, qu'est-ce qui est proposé, si j'ose dire, enfin comment sont-ils aidés, hein, ces populations qui ont fui Mariupol, par les autorités ukrainiennes en termes de logement ou d'autres compensations?
3: Alors il y a déjà des programmes de relogement temporaire qui reposent quand même principalement sur soit des initiatives individuelles, donc des solidarités par exemple familiales, mais il y a aussi des programmes municipaux, régionaux de relogement. Il y a aussi un des acteurs importants, c'est les mairies en exil, par exemple celle de Mariupol, qui est relocalisée à Kiev et puis à Lviv notamment. Donc tout ça, c'est des acteurs qui vont constituer un réseau d'entraide pour reloger des personnes à court terme, face à l'urgence. Puis à moyen terme, il y a aussi des initiatives intéressantes qui se développent à l'étude et qui visent par exemple à recréer un environnement urbain familier aux habitants de Mariupol. On peut citer par exemple une initiative portée par la mairie de Mariupol en exil et puis aussi financée par des investisseurs originaires de la ville, en particulier le fameux homme d'affaires Armetov. En ce moment, la société Metinvest, hein, qu'il détient et qu'il contrôle en grande partie, est en train de planifier dans la région de Kiev, à Bilatirk, la reconstruction d'un quartier entier qui vise à accueillir environ un millier de foyers originaires de Mariupol, et qui comprend donc bien sûr des logements, mais aussi des éléments urbanistiques de la ville de Mariupol, comme l'emblématique tour de l'ancien château d'eau, dans l'idée de reconstruire un environnement urbain familier. Et puis pour terminer, donc cette reproduction de la ville à distance, en quelque sorte, dans les territoires sous souveraineté ukrainienne, c'est pas non plus la seule voie envisagée pour maintenir ce lien à la ville et la faire exister. Et il y a plusieurs acteurs, comme la municipalité en exil, encore une fois, ou bien des sociétés originaires de la région, des cabinets d'architecture, qui travaillent à un projet de réaménagement de la ville, de reconstruction après sa libération espérée. Donc il y a par exemple le projet Mariupol Reborn. Et aussi, on peut citer un livre qui a été récemment publié par un ensemble d'architectes et d'urbanistes ukrainiens, qui s'appelle « Une vision pour Mariupol ».
2: D'accord. Alors, écoutez, tout ça est très louable et on a eu un peu du mal à imaginer quand et comment la matinée de la reconstruction de la Mariupol pourrait être garnie par les Ukrainiens. Mais enfin, voilà, il y a quand même une projection dans le futur. Alors, j'aimerais qu'on dise quelques mots à présent des formes que prend la propagande russe sur cette reconstruction à Mariupol. Quelles sont les images? Qu'est-ce qui est convoqué? Qu'est-ce qui est mobilisé?
3: Oui, elle est assez, elle est structurante en fait dans la reconstruction de l'avenir de Mariupol, et elle se déploie à plusieurs niveaux. Sur des médias qui sont créés de toutes parts, notamment à Mariupol, sur les médias publics russes, sur divers réseaux sociaux. Il y a différentes écoles de formation qui sont par exemple créées dans les territoires occupés pour former des influenceurs par exemple en faveur de la Russie. Et donc ce qui est mis en avant, c'est donc une ville où il fait bon vivre par exemple pour Mariupol, où la guerre et la démolition, la violence sont tout à fait effacées en fait, et ne paraissent qu'une station balnéaire où il est agréable de vivre. Ce qui est intéressant aussi dans les visuels qui sont produits, c'est d'observer les ressemblances et les liens avec ce qu'on peut observer ailleurs en Russie, par exemple dans le programme de rénovation moscovite, où on a tout à fait le même type d'environnement urbain qui reproduit des espaces agréables, des espaces publics où il fait bon, où il est agréable de se promener. Donc voilà, on a vraiment une correspondance très très marquée en fait dans les imaginaires urbains qui sont produits.
2: Et est-ce que on a une idée de, comment dire, de l'évolution de la question foncière dans ces territoires, puisqu'on voit que d'anciens habitants ukrainiens sont relogés moyennant l'acceptation d'avoir des passeports russes, d'apparaître dans les médias en faisant les louanges de la Russie, etc. Et puis, par ailleurs, on a des Russes qui peuvent venir dans des conditions qui pourraient leur sembler éventuellement intéressantes. Est-ce qu'on en est un petit peu plus loin ? Est-ce qu'on peut parler déjà de spéculation immobilière ?
3: Oui, je pense que c'est tout à fait le cas. Bon, d'une part, parce qu'il y a cette aubaine que, en parlant du foncier, le foncier préexistant n'est pas du tout reconnu par les autorités russes, donc tout est à reconstruire et à s'approprier. Et effectivement, vu les plans qui sont reconstruits, notamment aussi en termes de population qui de repopulation de ce territoire, le master plan indique 500 000 habitants d'ici quelques années. Donc il y a une vraie spéculation sur les gens qui vont venir s'installer. Donc c'est effectivement très intéressant pour les promoteurs d'un point de vue financier d'investir dans cette territoire.
2: D'accord. Et est-ce que il y a évidemment la spéculation du côté des promoteurs, mais aussi du côté de ceux qui achètent.
3: Effectivement, tel que c'est présenté sur les sites immobiliers, par exemple. Donc c'est pour, d'une part, ça peut être pour venir s'y installer, parce que il y a tout cet environnement qui est promu, vanté d'un territoire où tout sera tout sera pourvu et il sera agréable de vivre. Des fois, il y a eu quelques reportages assez surprenants. On voyait des gens au milieu des ruines qui arrivaient à se projeter, à s'installer dans ce territoire, alors qu'on était quand même au milieu des débris. Et puis, ça peut aussi être des investissements locatifs, par exemple, pour des Russes. Ouais.
2: D'accord. Et quels sont vos projets pour la suite de vos études sur place ?
3: Pour l'instant, il n'est toujours pas question d'aller dans ces territoires occupés, évidemment. Donc, pour ma part, je vais plutôt m'intéresser à la question du sort de ces logements confisqués, de comment est-ce que celle-ci elle est investie par les exilés, comment est-ce que ils peuvent essayer de trouver des formes de compensation, d'appui ou de soutien par rapport à cette question-là.
2: Alors merci beaucoup Gwenola, merci pour votre courage, mais aussi pour nous, pour nos auditrices et nos auditeurs, de vos lumières qui nous donnent quand même quelques lueurs d'espoir dans ce conflit qui s'assombrit chaque jour. À bientôt.
3: Merci Claire.

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2: Bonjour à tous et bienvenue dans ce quart d'heure dédié à la bande dessinée avec aujourd'hui monsieur Alex Alice. Bonjour Alex.
3: Bonjour.
2: Vous êtes mon invité parce que vous venez de sortir un manga. Alors évidemment, vous connaissez comme auteur de bande dessinée. Rappelons Siegfried, rappelons le Troisième Testament, rappelons le Château des Étoiles évidemment. Mais alors là, vous nous surprenez tous. C'est-à-dire que vous avez lâché vos couleurs et vous nous proposez donc ce manga Les Chants du Cygne Noir. C'est un premier tome puisqu'a priori il y en aura au moins trois où vous nous emmenez dans un vaisseau volant qui nous fait rêver. Mais avant de parler de ce récit en particulier, elle remonte à quand cette passion du manga? En même temps que la BD ou comment c'est arrivé?
3: Alors moi je suis génération Albator, donc à l'âge de 5 ans j'ai vu arriver les premiers dessins animés japonais à la télévision française.
2: Donc d'abord en dessin animé avant de les lire.
3: Oui, parce qu'en fait on s'en souvient plus, mais on a longtemps vécu sans manga en France et en Europe. Et en fait, oui, la pop culture japonaise est arrivée d'abord à travers les séries d'animation à la télé, et puis une dizaine d'années plus tard, en fait, les éditions Glénat ont commencé à proposer des mangas largement distribués, et ça a commencé pour moi par Akira de Katsuhiro Otomo, qui est arrivé en presse en plus. Donc
2: Il y avait Akira, il y avait Dragon Ball. C'était les premiers mangas qu'on a eu en France, effectivement.
3: Tout à fait. Ouais. Et ça a été une révolution pour tout le monde. Et quand on a eu la chance effectivement d'être gamin devant la télé à 5 ans devant les Pirates de l'espace, et qu'on est effectivement la même génération qui s'est pris les gangs de bikers de Neo Tokyo avec Akira à 15 ans, bah on est marqué à vie.
2: Ça marque. Cela dit, alors pour en faire, c'est quand même encore autre chose. C'est-à-dire qu'il y a quand même des techniques différentes, il y a une façon de cadrer, de raconter l'histoire, il y a une narration graphique qui est assez particulière au manga. Et encore une fois, vous êtes très connu pour vos séries de bandes dessinées classiques magnifiques, avec des belles couleurs directes, enfin voilà, vous avez des planches absolument sublimes, etc. Moi, j'ai déjà eu le plaisir de voir vos originaux, on est captivé par justement de votre découpage parfait, etc. Et là, encore une fois, c'est différent. Donc, il a fallu aussi apprendre ça. Comment vous avez fait tout seul? Vous avez rencontré des mangakas?
3: Alors, en fait, je regarde le manga, je lis du manga depuis l'arrivée des mangas en France, mais je regarde tout ça fasciné. Et pour moi, c'était complètement inaccessible en tant qu'auteur français, européen, parce que il faut savoir que les mangas, de manière générale, sont publiés dans des magazines, la plupart du temps, à coup de 20 pages par semaine. Mmh. Ça peut être moins, mais généralement, la grande règle, c'est ça. Et moi, quand j'ai su ça, en tant qu'auteur français, qui faisait mes albums classiques de 60 pages tous les ans, ça paraissait complètement fou, et donc ça me semblait inaccessible. Et puis, cette histoire m'est tombée dessus, mon histoire de Pirates de l'espace, Les Chants du Cygne Noir, et je me suis dit, mais avec ce qu'il y a dans ce récit, ça ne peut être qu'un manga. Et donc, à la base, un peu gêné, je me dis comment je vais faire? Je vais devoir travailler avec un japonais ou peut-être un auteur européen qui travaille dans ce style, mais moi, je ne suis pas capable de faire ça. Et puis, au bout d'un moment, l'idée du projet était vraiment là. J'avais une idée assez précise de ce que je voulais évoquer, le type d'émotion que je cherchais, et je me suis dit, je vais essayer. Et donc, oui, changement technique complet. Je suis passé de la couleur directe à l'aquarelle sur des grandes pages à des pages qui sont toutes petites.
2: Vous avez réduit le format. Même pour le travail, ça aurait pu te réduire l'impression, mais travailler sur grand pour vous quand même.
3: Non, j'ai essayé de... On peut, mais j'ai essayé de me mettre le plus possible dans les conditions du réel, si je puis dire. Donc je suis allé à Tokyo, je suis sans valise, je suis revenu avec deux valises de matériel japonais pour essayer effectivement de... Voilà, donc j'ai travaillé à la taille à laquelle travaillent les mangaka, avec tout le matériel qui va avec, les stylos, et pour essayer de retrouver un rythme de production qui correspond à quelque chose de qui correspond au manga. Et ça, c'est vrai que ça m'a mis, vous parliez d'énergie, ça m'a mis dans une énergie créative absolument dingue, complètement inédite pour moi, parce que on est en fait cette espèce de d'énergie du médium, le fait que on est sur des scènes d'action très spectaculaires, sur des scènes d'émotion qui peuvent devenir très très fortes, en fait pour moi c'est beaucoup lié au rythme de création aussi, et donc c'était un grand plaisir à faire.
2: Vous êtes en train de nous dire, Alex Alice, que c'est aussi le matériel qui va aussi guider votre main, finalement.
3: Et bien sûr, en fait, alors il y a très très peu d'auteurs qui travaillent directement avec les doigts, donc en fait, oui.
2: Mais quand on a un pinceau, quand on a une plume, on travaille pas pareil.
3: Eh ben justement, oui oui, effectivement, la plume est plus rapide que le pinceau. Mmh. Et là, j'ai trouvé grâce à un dessinateur de bande dessinée qui s'appelle Youssef Daoudi, qui m'a présenté une plume japonaise, donc la plume Fude de chez Sailor, qui est une plume qui réagit un petit peu comme un pinceau. Et qui a un énorme débit qui permet d'aller très vite. Donc c'est la plume pour faire des mangas tout seul.
2: Voilà, avec des mots. Cela dit, un peu comme dans les vrais mangas, hein, il y a quelques pages en couleur au début du récit, avant de se plonger donc dans votre histoire. Votre histoire, elle débute avec on est sur Terre avec des personnages, etc., dont on découvre leur identité, et dont un qui va embarquer sur un bateau. Il y a une espèce de voilà, on est dans un immense bateau, on a presque partir sur le Titanic. Voilà, c'est on est au début du 19e siècle. Fin 19e plutôt. On est dans la même époque d'ailleurs que le Château des Étoiles. Et puis rapidement, je peux le dire sans spoiler plus que ça, parce que dans les toutes premières pages, et c'est ça qui est fascinant, parce qu'on ne le voit pas forcément arriver tout de suite, le bateau ne va pas sur la mer, mais s'envole. Et ça m'a créé une émotion de lectrice. Mais vraiment, tout d'un coup, tu dis, oh, mais c'est génial. Parce qu'ils sont au hublot pour regarder, on pense qu'ils vont dire au revoir et regardent la Terre s'éloigner. Et en fait, elle s'éloigne, oui, mais en hauteur. Ça, vous avez créé une espèce de... Vraiment, c'est très puissant, cette image-là. Avec le bateau, avec une vue de aérienne, enfin, c'est fabuleux. Enfin, franchement, très belle image. Mais ça, encore une fois, c'est pas la première fois que vous nous surprenez avec vos belles images. Mais vous avez fait ça avec cette technique du manga en noir et blanc, sur des plages plus petites, etc. Et pourtant... Voilà, ça marche. Vous avez testé autour de vous pour que ça fonctionne comme ça?
3: Merci déjà pour le commentaire. Mais effectivement, moi, ça fait partie des scènes représentatives de ce que je cherchais dans ce format. C'est-à-dire que, effectivement, des grandes pages spectaculaires, je me suis efforcé d'en faire dans mes séries précédentes, avec la couleur, on peut vraiment aller dans le détail, l'atmosphère, etc. Et là, d'un coup, oui, le manga est petit. C'est pas le tout petit format, c'est le format un peu luxe du manga. Je reste quand même attaché à faire un bel objet. Mais ce qui va faire la différence, c'est que les images sont amenées... En fait, à la place de faire une grande case, on va pouvoir amener une scène, en fait, et amener un regard, amener justement, rentrer dans la tête des personnages, être avec eux, être avec leurs attentes, leurs espoirs. Et quand ce personnage donc, va regarder par le hublot, l'idée, c'est qu'on soit vraiment dans l'émotion du personnage, très très près, en fait. En manga, on est très très près, on cadre très près, on est sur les émotions, et je pense que c'est le fait qu'on vive cette scène à travers les yeux de ce personnage qui fait que en fait les cases vont être la scène va être spectaculaire, même si les cases sont petites et en noir et blanc. Pour moi, c'est ça la magie du manga, et c'est vrai que c'est j'adore la bande dessinée classique et les formats européens, mais c'est vrai que c'est ce genre d'émotion et ce genre de spectacle, ça marche particulièrement bien sur ce format, malgré la taille et le noir et blanc, ce qui est assez surprenant et contre-intuitif, mais ça, tous les lecteurs de manga le savent. C'est vraiment un... En bande dessinée, le spectacle est quand même largement dans la tête. Hein. On compte beaucoup sur les lecteurs pour créer le mouvement, créer le son, l'atmosphère.
2: Ah bah oui, non, mais là, en l'occurrence, on s'envole avec eux. Si je faisais référence au Titanic et à ces grands paquebots de cette époque-là, c'est aussi parce que précisément le fameux héros, il va rentrer par le bas et que la haute va rentrer dans une... Il y a plusieurs classes, en tout cas, dans ce bateau immense où on voit ça pareil, c'est assez spectaculaire, hein, les grands salons, etc., que vous avez redessinés. On est dans ce bateau, voilà, avec plusieurs classes, avec du coup, forcément, des différents niveaux aussi. Donc le personnage, lui, donc, il rentre comme serveur. Et donc, l'idée, c'est d'aller servir à la première classe parce qu'on a des meilleurs pourboires. Enfin, bref, on est mieux servi. Et qu'on a surtout une plus jolie vue que de rester dans les cales. Enfin, voilà. Donc, il y a tout ce petit monde que vous mettez en place sur la société du bateau. Et puis, on va y venir. Ça s'appelle Les Chants du Cygne Noir. C'est une histoire de pirate. Il y a une tête de mort sur la couverture. Il y a des pirates. Certains sont même, vont essayer d'attaquer le bateau. Il y en a certains qui sont même déjà intégrés dessus. Il y a des rivalités. Et ça, vous avez mis tout ça en place. Il y a plein de personnages. Vous vous êtes fait votre grand arbre avec un tableau avec tous vos personnages pour que ça se réponde et que ça vous sachiez où vous allez.
3: Oui, ça d'ailleurs c'est une technique que j'ai appris au Japon quand j'ai travaillé là-bas dans l'animation. C'est effectivement ce qu'ils appellent les arbres. C'est pas les arbres de personnages, c'est les cartes de personnages. Voilà. Les cartes de personnages où en fait on place tous les personnages et on s'efforce de tracer des lignes entre les personnages, décrivant très simplement les relations. Les relations interaction de tous les personnages avec tous les avec tous les autres. Et oui, donc ça fait partie de en fait ça fait partie du plaisir du manga, qui est qu'on a le temps, on a la place, en fait il y a beaucoup de pages et on a le temps de découvrir les personnages et je pense que c'est un des grands attraits du médium. On les suit longtemps, on les connaît, ils deviennent familiers, et j'ai eu beaucoup de plaisir à créer ce personnage de Benej, donc ma jeune bergère du Pendjab
2: Découvre au départ, c'est celle qu'on découvre sur Terre là au départ de l'histoire, et qui va, sans qu'on raconte tout, qui a besoin de se venger, qui doit se venger, parce que il se passe des choses au début du récit, et en l'occurrence c'est aussi cette histoire de vengeance qui la pousse et qui la tient pendant tout le récit, et c'est pour ça qu'elle suit un personnage qui est embarqué sur ce bateau là, sur ce vaisseau là.
3: Oui, c'est comme ça qu'elle va se retrouver serveuse et devoir monter en première classe, et au moment où elle va assouvir sa vengeance, le bateau est attaqué par des pirates et le récit déraille et devient donc un récit de pirate dans cette espèce d'archipel de l'espace qui est la ceinture d'astéroïdes entre Mars et Jupiter. Donc c'est là que va se dérouler la série. Je suis effectivement dans l'espace tel qu'on le voyait au 19e siècle.
2: C'est pour ça que je faisais référence au château des étoiles. Ça fait un moment que vous nous emmenez dans le ciel.
3: Oui, en fait, c'est effectivement un récit complètement indépendant, mais qui se déroule dans mon univers d'auteur, donc qui est cette espèce de space opéra, de récit de science-fiction, mais à la Jules Verne, dans lequel j'explore l'espace tel qu'on l'imaginait à l'époque. Et à cette époque-là, on pense que la ceinture d'astéroïdes est une planète gigantesque qui s'était disloquée. Donc on va pouvoir trouver dans cette ceinture d'astéroïdes des choses mystérieuses, des restes de surface, de civilisation, de créatures, tout ce qu'il faut et tout ce qui fait rêver pour moi dans un récit de science-fiction dans l'espace.
2: Et une des créations aussi, une des bonnes idées aussi, c'est que le fameux Benej, la jeune héroïne, et bien quand elle monte sur le bateau, elle s'est passée pour un garçon. Elle s'est coupée les cheveux, etc. Donc nous lecteurs, on sait, mais on est les seules personnes, donc en tout cas au moins jusqu'à la fin de ce premier volume, ne sait encore que c'est une fille. Et puis ce que je n'ai pas dit encore, c'est que le capitaine ou la capitaine des pirates, elle a ce capitaine, je ne sais pas comment dire du coup, un bandeau sur l'œil, justement comme le fameux albator auquel vous faisiez référence en début d'émission. C'est-à-dire que il y a du albator dans ce récit-là, évidemment.
3: Oui, très clairement. Moi, ce sont des récits qui m'ont vraiment marqué. Au-delà de l'imagerie, je trouve qu'il y avait un esprit ultra romantique dans les créations de Leiji Matsumoto. Donc, Albator, Queen Emeraldas, qui était la femme pirate, et puis le reste de ces récits. Donc, c'est un esprit que j'essaye de retrouver et de transmettre. Et j'ai eu le plaisir de voir effectivement non seulement des lecteurs de la génération Albator, donc de mon âge ou à peu près, le partager avec leurs enfants, donc des ados qui découvrent cet esprit-là, ce rapport très romantique à la liberté et à cette espèce d'océan infini de l'espace, et qui derrière vont aller chercher, alors soit effectivement Albator, demander à lire les mangas, à voir les séries, ou alors découvrir effectivement l'univers du Château des Étoiles, qui pour le coup est en bande dessinée.
2: C'est ça qui est génial, c'est que je pense que vos lecteurs du Château des Étoiles vont, ceux qui sont pas forcément lecteurs de mangas, mais parce qu'ils vous aiment, parce qu'ils vous suivent, vont aller découvrir le Chant des Cygnes Noirs. Donc vous faites une espèce de passerelle pour aller lire du manga. Et les lecteurs les plus jeunes qui lisent du manga, qui parfois ne vont pas forcément lire de la bande dessinée, du coup vont peut-être avoir envie d'aller voir un petit peu ce que ça donne lorsque c'est du Alex Alys en couleur, en plus grand, et du coup, mais totalement accessible évidemment, parce que le Château des Étoiles, cela dit, c'est vraiment une série familiale par excellence. Aventureuse. Enfin, moi j'adore cette série justement pour toutes ces qualités-là. Donc je pense que on peut faire une passerelle clairement entre votre série en couleur, on va dire, et puis cette nouvelle série en noir et blanc. C'est un premier tome, je l'ai dit, il y a un deuxième tome qui est attendu pour la fin d'année. Et c'est bien en trois, c'est ça ?
3: Oui, c'est pour l'instant c'est en trois. Alors tout ça est très nouveau pour moi, donc
2: il faut y aller.
3: Il faut y aller, mais alors c'est un énorme plaisir de réalisation, et c'est vrai que je commence effectivement à voir en séance de dédicace ou en festival des jeunes lecteurs qui ont fait la passerelle justement, qui font le rapprochement entre les univers, certains personnages qui se retrouvent de l'un à l'autre, et c'est un grand plaisir de voir l'effet que ce format peut avoir sur une jeune génération. C'est vrai que c'est quand même assez extraordinaire.
2: Bon, c'est Alex Alys seul, mais pas un studio encore comme les mangaka japonais qui publient tant de pages par semaine. Vous y faisiez référence, mais eux, ils sont rarement seuls. Donc vous faites tout seul.
3: Oui, je suis rejoint sur le volume 2 par une assistante sur les trams qui s'appelle Yuna Maiko, qui travaille super bien. Et donc les trams, ce sont les fameux gris qu'on voit sur le manga.
2: C'est du vrai manga, à la technique manga, fait par par un Français. Bravo Alex Alice, vraiment vous avez fait une belle prouesse technique et narrative. Je vous félicite pour Les Chants du Cygne Noir, disponible en librairie aux éditions Rue de Sèvres. C'est 216 pages en noir et blanc. Bravo, merci beaucoup Alex d'être venu en direct.
3: Merci
2: et merci à Arnaud évidemment pour la réalisation. On se retrouve mercredi prochain. Bye bye.

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1: Bonjour, soyez les bienvenus. Voilà, maintenant c'est déjà l'été. Les fleurs du printemps ont laissé la place à d'autres couleurs et parfums. Les cerises sont arrivées et la fête de la musique a eu lieu dans les rues. Le chant, la danse sont là, mais la musique sans instrument, inimaginable. Mais connaissez-vous le morincourt, aussi appelé vielle à tête de cheval? C'est un instrument de la culture mongole, à deux cordes, qui sont un crin de cheval et la tête sculptée de l'instrument est également un cheval. Écoutez des contes et légendes autour de la musique, des instruments, des chants et des danses de partout dans le monde, entrecoupés par la Water Music de Georg Friedrich Händel. 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

La vielle de l'étalon gris, conte mongol. Et il y a de cela très longtemps, un jeune homme nommé Öskuisul vivait seul avec son vieux père. Pour toute fortune, les deux hommes n'avaient que 3 chèvres. Or, Öskuisul travaillait pour le compte d'un prince mongol terriblement avare qui possédait une vieille jument osseuse. Par un beau jour de printemps, celle-ci rendit l'âme en accouchant d'un poulain chétif. Il n'est pas question que je gaspille la précieuse herbe de mes champs pour nourrir un poulain orphelin, s'écria avec dédain le riche mongol. Il ordonna à ses serviteurs d'abandonner le poulain dans la steppe pour que les loups le débarrassent de lui. Mais Öskuisul prit le pauvre animal en pitié, le conduisit chez lui et l'abreuva du lait de ses chèvres. Ainsi traité, le poulain devint au fil des mois un magnifique étalon gris, rapide comme le vent, au front duquel brillait une petite étoile de poils blancs. Il galopait si vite qu'il battit plusieurs fois les meilleurs chevaux du prince. Bientôt, il devint même le cheval de course favori du pays, et à chaque victoire, sa réputation ne cessait de croître et de s'étendre. Fou de jalousie, le prince ordonna un jour à ses serviteurs de voler le bel étalon et de le pousser du haut d'une falaise abrupte qui se trouvait non loin de là. En découvrant la disparition de son cheval bien-aimé, Öskuisul fouilla toute la région pour le retrouver en vain. À bout de force, il sombra alors dans un sommeil désespéré et rêva que son cheval lui parlait. « Va au pied de la falaise, tu y découvriras les restes de mon corps brisé, » lui conseilla l'étalon d'une voix humaine. « Ramasse soigneusement mes ossements et suspends-les aux branches d'un vieux mélèze. Avec le bois de cet arbre, fabrique ensuite une vielle que tu nommeras Morin Court. Recouvre-la avec la peau de mon museau et utilise les crins de ma queue pour fabriquer des

Étalon n'était encore qu'un jeune poulain galopant librement dans la steppe. Et comme ses souvenirs étaient empreints de bonheur, le chant de la vielle se fit léger et joyeux. Puis, à la pensée que son ami l'avait quitté à tout jamais, le jeune homme sentit des larmes amères brûler ses paupières. Cette fois, comme ses pensées étaient tristes, l'instrument se mit à pleurer avec lui. Rapidement, son chagrin fit place à la colère quand il pensa au prince cruel qui avait ordonné la mort de son fidèle compagnon. Sous son archet, la vielle se mit alors à gronder avec rage. Plongé dans sa musique, le jeune homme joua longtemps, si longtemps, que des gens accoururent de tout le pays pour venir l'écouter. Et en sa compagnie, comme envoûté par les mélodies qui naissaient sous ses doigts, ils rirent et pleurèrent avec lui. Soudain, alors que la vielle chantait, les nuages qui dissimulaient le sommet de la montagne s'écartèrent comme par magie, laissant apparaître un splendide étalon gris au front duquel brillait une petite étoile de poils blancs. Guidé par la musique, ce dernier galopa joyeusement vers le jeune homme, suivi d'une horde de chevaux puissants au pelage gris et blanc, exactement pareil au sien. Voyant venir à lui le double de son cheval disparu, Escusul leva enfin son archet et serra sur son cœur la vielle qui venait de lui rendre son amie.

Le chasseur et la flûte d'amour. Un conte indien Sioux. Il y a de nombreuses générations de cela. Les hommes avaient des tambours et des maracas, mais pas de flûte. À cette époque reculée, un Indien décida un jour d'aller chasser. Longtemps, il marcha sur les traces d'un élan avant d'apercevoir son gibier. C'était un archer talentueux et, justement, il avait avec lui un nouvel arc et un carquois rempli de flèches nouvelles. Pourtant, l'élan restait toujours hors de portée, le conduisant à chaque pas de plus en plus loin de chez lui. Le jeune homme était si absorbé qu'il regardait à peine où il mettait les pieds. C'est ainsi que le crépuscule le surprit au cœur de la forêt. Dans l'obscurité, il réalisa qu'il s'était perdu. Heureusement, il se retrouva sur les berges d'un cours d'eau. Et comme il avait pris la précaution de se munir d'un sac rempli de viande et de baies séchées, il put se restaurer. Rassasié, il s'adossa tranquillement au tronc d'un arbre pour dormir. Hélas, la forêt résonnait de sons si étranges et qu'il lui fut d'abord impossible de fermer un œil. Jamais les cris des bêtes ne lui avaient paru aussi lugubres, les ululements des hiboux aussi solitaires, et les craquements des branches aussi sinistres. Soudain, un son surnaturel lui déchira les oreilles. On aurait dit la plainte mélancolique d'un fantôme. Terrifié, le chasseur empoigna son arc. Mais finalement, comme le son inconnu ressemblait à un chant d'amour, tantôt désespéré, tantôt rempli d'espoir, il finit par s'assoupir.

Bercé par cette étrange mélodie, il rêva qu'un pic à tête rouge était à l'origine de ce chant ensorceleur. « Suis-moi et je t'apprendrai le secret de mon chant », lui disait l'oiseau. Le lendemain, à son réveil, l'Indien aperçut un pic rouge perché sur une branche. Aussitôt, l'oiseau volta d'arbre en arbre, comme pour l'inviter, le suivre. Puis, il se mit à chanter et le chasseur reconnut l'air étrange qui avait piqué sa curiosité. Intrigué, il se lança à sa poursuite. Après une longue course, l'oiseau se posa sur un cèdre et piqua de son bec une petite branche, la faisant résonner comme un tambour. À cet instant, le vent se leva et le chasseur eut l'impression qu'un chant pareil à celui de la nuit précédente s'élevait de la branche morte. En s'approchant, il réalisa que la mélodie était produite par le vent qui s'engouffrait dans les trous creusés par le bec de l'oiseau. « Cèdre, mon ami, laisse-moi rapporter cette branche chez moi », implora l'Indien. « Bientôt, il t'en poussera une autre pour la remplacer. » Et il coupa la branche percée de trous, laquelle était aussi longue que son avant-bras. Puis, il rentra chez lui et s'efforça patiemment de faire chanter la branche de cèdre dans son tipi. Hélas, il eut beau la faire tournoyer et souffler dedans de toutes ses forces, pas un son ne se fit entendre. Désolé, il se rendit au sommet d'une colline pour méditer. Là, il s'adossa à un rocher et jeûna pendant 4 jours et 4 nuits, suppliant le grand esprit de lui envoyer une vision. Au milieu de la 4e nuit, il rêva enfin du pic à tête rouge. « Regarde-moi bien !» lui dit l'oiseau. Aussitôt, le volatile prit la forme d'un musicien, lui montra comment faire chanter la branche muette et surtout lui enseigna comment fabriquer d'autres branches chantantes. À son réveil, le jeune homme découvrit qu'un cèdre avait poussé durant son sommeil. Comme il se souvenait de tout, il cassa une de ses branches et la façonna suivant la méthode du pic rouge. Soigneusement, il sculpta le bois de manière à lui donner la forme d'un oiseau stylisé au long cou avec le bec grand ouvert. Puis, il perça la partie qui figurait le cou de plusieurs petits trous. Enfin, il tenta la tête de l'oiseau en bois à l'aide de pigments rouge. Satisfait, il remercia le grand esprit et parfuma l'instrument en le plaçant au-dessus d'un feu où il fit brûler des feuilles de sauge, de l'écorce de cèdre et de petits fagots de fines herbes. Enfin, il plaça ses doigts sur les trous et souffla dans le bec qu'il avait sculpté. À sa grande joie, le chant mystérieux qui l'avait tant charmé s'éleva du nouvel instrument. Captivé par cette étrange mélodie, tous les membres de sa tribu accoururent et le couvrirent de louanges. Or, le chef de la tribu avait une fille aussi belle qu'orgueilleuse. Jusqu'alors, aucun soupirant n'avait trouvé grâce à ses yeux. Nanti de son nouvel instrument, l'Indien, qui était secrètement amoureux d'elle, composa une magnifique mélodie à son intention. Par une belle nuit, il se cacha derrière un arbre et joua de tout son cœur, persuadé que le nouvel instrument recelait un charme qui lui permettrait de gagner le cœur de la farouche jeune fille.
Justement, celle-ci mangeait dans le tipi de son père. Curieusement, dès qu'elle entendit le chant de la flûte, elle se sentit déchirée jusqu'au fond de son âme. Sa raison lui dictait de finir son repas, mais ses pieds semblaient impatients de la conduire dehors. Et plus elle résistait, plus ses pieds la tiraient en direction du musicien. Obstinée, sa raison lui conseillait de ne pas bouger, car le jeune homme était pauvre. Mais ses pieds, ensorcelés par la musique, la guidaient irrésistiblement vers le joueur de flûte. Bon gré, mal gré, la fille du chef se retrouva donc devant le jeune Indien. Sa raison eut beau lui ordonner de se taire, ses pieds triomphèrent et délièrent sa langue. « J'accepte de devenir ta femme », s'entendit-elle dire à sa grande surprise. Au comble du bonheur, le jeune homme la prit alors pour femme et la conduisit dans son tipi. Le lendemain, la jeune femme lui avoua en souriant qu'elle ne regrettait pas la décision dictée par le chant de la flûte. Par la suite, l'Indien succéda à son beau-père et son aventure inspira de nombreux jeunes gens. Bientôt, dans toute la région, les hommes se mirent à fabriquer des flûtes à tête d'oiseau et composèrent d'innombrables chants d'amour qui voyagèrent gaiement de tribu en tribu, conduisant les pieds de jeunes filles là où elles n'auraient jamais osé s'aventurer toutes seules. C'est ainsi que le chasseur qui renonça à son gibier pour écouter le chant secret de la forêt inventa la flûte en bois de cèdre, chère à tous les Indiens d'Amérique.

La création du conte télé, un conte de la Finlande. Au commencement des temps, le dieu Vainemuinen inventa la première sitar à cinq cordes que les Finlandais appellent aujourd'hui le conte télé. Pour fabriquer sa caisse de résonance, il utilisa une carcasse de brochet et se servit des dents de ce même poisson pour fabriquer les chevilles permettant d'accorder le nouvel instrument. Puis, il arracha quelques crins à la queue d'un cheval appartenant au monde des esprits et les tressa pour obtenir des cordes. Malheureusement, un jour, le cantelé lui glissa des mains et coula au fond de la mer. Loin de se décourager, Vainamoinen décida aussitôt de fabriquer une nouvelle sitar. Mais cette fois, il réalisa la caisse de résonance avec le bois d'un bouleau et coupa une branche de chêne dans laquelle il façonna les chevilles de son instrument. Quant aux cordes, il les tressa à partir des cheveux soyeux d'une belle jeune fille. Satisfait du résultat, Vainamoinen s'assit alors au sommet d'une colline qui surplombait une rivière à l'eau cristalline. Puis il se mit à jouer. Le son du cantelé était si beau qu'il envoûta toutes les créatures qui l'écoutaient. Captivés, les hommes et les animaux cessèrent de bouger pour ne rien perdre de cette mélodie enchanteresse qui adoucissait même les bêtes les plus sauvages de la forêt. Par centaines, les oiseaux accoururent à tire-d'aile. Attirés par le chant de la sitar, les poissons se pressèrent par milliers à la surface de l'eau. Et pour ne pas troubler ce concert, les arbres eux-mêmes immobilisèrent leurs branches, les rivières ralentirent leur course, les vents cessèrent de souffler et l'écho s'approcha doucement pour mieux jouir de ses notes célestes. La musique était si belle que les femmes se mirent à pleurer de bonheur. Bientôt imitées par les vieillards, les enfants et les hommes. Finalement, tout en continuant à pincer les cordes de son cantelé, Vainamoinen sentit ses yeux s'embuer de grosses larmes ruisselèrent sur sa barbe. Avant de couler dans la rivière et de rouler jusqu'au fond des mers, où elles formèrent les toutes premières perles de la création.

au temps du rêve. La légende du didgeridoo, un conte australien. Au temps du rêve, les oiseaux étaient comme nous et transportaient avec eux tout ce qu'ils possédaient. Leurs maigres possessions, surtout des boomerangs ou des bâtons pour creuser la terre, étaient solidement attachés à leur taille sur leur épaule ou sous leurs bras. À cette époque, celui qui les aborigines nomme Guidabush, ou l'oiseau à longue queue, inventa le didgeridoo. Jamais il ne se séparait de son instrument, qu'il fixait sur sa hanche quand il n'en jouait pas. En ce temps-là, l'api-grièche grise avait aussi l'apparence d'un être humain. C'est elle qui découvrit les différentes sortes de bois et qui inventa les premières claves, les deux morceaux de bois dur que les aborigènes frappent l'un contre l'autre pour faire de la musique. Comme sa voix était mélodieuse, elle créa les premières chansons. Donc elle a conservé de nos jours, car son chant est toujours apprécié de tous. Quant à leur compère, le pivi, il orna son corps de pigments rouges et noirs et devint le premier danseur que la terre ait connu. Ensemble, les trois oiseaux parcoururent le monde en faisant de la musique. Guidabush jouait du didgeridoo, l'api grièche chantait en s'accompagnant des claves qu'elle avait inventées et le pivi dansait. En chemin, il donna un nom à toutes les choses, créant ainsi les montagnes, les arbres, les herbes et le monde tel que nous le connaissons aujourd'hui. Quand ils étaient fatigués, ils se reposaient à l'ombre d'un arbre. Et quand ils avaient faim, ils allaient chasser, creuser un trou dans la terre et y allumaient un grand feu pour y faire rôtir leur proie. Puis, après avoir repris des forces et s'être rassasiés, ils se remettaient patiemment à créer le monde en chantant, en dansant et en jouant du didgeridoo. Quand leur tâche fut achevée, ils déclarèrent à l'unisson « Désormais, nous faisons don aux hommes de tout ce que nous avons inventé. » À partir de maintenant, le didgeridoo, les claves, le chant de la danse leur appartiennent. Et c'est ainsi que ces traditions musicales se sont transmises de génération en génération.

la chanson de la petite Kumatu, conte de l'île de Rotuma. Kumatu était une fillette vigoureuse, éclatante de joie et de santé. Ses grands yeux sombres pétillaient de malice. Et pour égayer les longs cheveux noirs et lisses qui balayaient ses épaules, elle glissait souvent une fleur sur son oreille. Mais comme beaucoup de petites filles, il faut avouer qu'il lui arrivait parfois de se montrer aussi désobéissante qu'elle était jolie. Un jour, alors qu'elle cuisinait le souper, sa maman l'appela. « S'il te plaît, Kumatu, pourrais-tu remplir d'eau cette coque de noix de coco ?»« Est-ce que tu veux un peu d'eau bien fraîche de la rivière ?» lui demanda Kumatu. « Oh non, ma chérie, je préfère que tu ailles prendre un peu d'eau de mer. Comme ça, je n'aurai pas besoin de saler mes plats. » Kumatu était déjà loin sur le sentier lorsque sa maman lui cria ses dernières recommandations. « Surtout, ne t'approche pas des toiles d'araignée !» La petite Kumatu savait très bien de quoi voulait parler sa maman. L'île de Rotuma était en effet habitée par des terribles géants. Chaque fois qu'ils se trouvaient dans les parages, d'immenses toiles d'araignées barraient les chemins et les voyageurs qui s'approchaient d'elles s'emperlifricotaient dans leurs mailles collantes. Incapables de s'enfuir, les malheureux tombaient ensuite entre les mains des géants qui les dévoraient science tenante. Oui, mais voilà, comme beaucoup de petites filles, la petite Kumatu pensait être plus maligne que sa maman. C'est pourquoi, en arrivant devant un sentier barré par une immense toile d'araignée au lieu de rebrousser chemin, elle fonça dedans tête la première. Mais en avançant, elle chanta bien fort la chanson que voici pour être certaine que les géants n'en perdraient pas une miette. La petite Kumatu s'en va gaiement, puiser de l'eau dans l'océan. Géant, accompagnez-moi et pour m'aider, venez avec moi. Avant la fin du refrain, deux géants surgirent des forêts et refermèrent leurs mains sur elle. À grands pas, ils la menèrent au bord de la mer et la déposèrent sur la plage pour qu'elle remplisse sa coque de noix de coco. Impressionnant, ils dominaient la fillette toute leur puissante statue. Après avoir puisé l'eau demandée par sa maman, celle-ci s'effraya de les voir tendre de longs doigts griffus vers elle. Pourtant, sans trembler, elle se contenta de leur adresser un sourire effronté avant de chanter d'une voix malicieuse. « Soufflez vent et tornade des îles Fidji, soulevez le sable noir qui gît au fond de la mer, lancez le droit dans les yeux de ces méchants géants pour les aveugler et les empêcher d'aller de l'avant. Soufflez vent et tornade Tonga, soulevez le sable blanc qui gît au fond de la mer, lancez le droit dans les yeux pour que je puisse m'enfuir loin d'eux. » Bien entendu, il s'agissait d'un chant magique que la fillette avait appris en secret. Aussitôt, une tempête souleva d'énormes vagues et charria au-dessus de l'océan des centaines de poignées de sable blanc et noir que les vents déchaînés soufflèrent dans les yeux des deux géants. Aveuglés, ces derniers s'égarèrent et la petite Kumatu leur échappa facilement. Hors d'haleine, la petite fille courut de toutes ses jambes sur le sentier jusqu'à sa maison. Puis, l'air le plus innocent du monde, étendit gentiment à sa maman la coque de noix de coco remplie d'eau de mer, comme si de rien d'important ne l'avait troublée en chemin. Je vous souhaite encore un joli mois d'été et à bientôt.

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4: La littérature, voilà, elle m'a toujours accompagnée. Ça n'est pas une béquille, c'est vraiment une compagne.
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5: Tous ces livres contiennent des voix et en fait, il y a quelque chose d'assez surnaturel.
3: La littérature, ça ressemble presque à un cliché, mais ça, c'est parfois une forme de refuge.
2: 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Zoé Lauvergne.
6: Qu'est-ce qui fait que vous aimez acheter d'occasion? Le prix? Parce qu'on va pas se mentir, la lecture c'est quand même un loisir qui coûte assez cher.
7: Il faut pas raisonner uniquement en termes de substitution du neuf par l'occasion, mais en termes de livres en plus ou de livres qu'on n'aurait pas acheté en neuf. Parce qu'il est épuisé ou parce qu'on n'y avait pas pensé ou parce qu'on n'avait pas les moyens de l'acheter en neuf.
8: On dit pas que le livre d'occasion c'est mal, hein. On dit que le livre d'occasion c'est dangereux s'il n'y a pas un mécanisme compensatoire qui se met en place.
9: Le marché en valeur, il est que de 10% du marché du livre. Donc on va pas régler le problème du marché du livre en taxant le marché du livre d'occasion à hauteur de 1% ou 2%.
2: 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Zoé Lauvergne.
10: Des livres d'occasion, il n'y aura bientôt plus que ça dans les rayons des librairies Gibert. Gibert, c'est 16 librairies dans 12 villes en France, à Paris, Marseille, Lyon ou encore Bordeaux. Fin avril, le groupe annonce deux choses. Sa demande de placement en redressement judiciaire et la fin des ventes de livres neufs dans ses magasins. La raison ? Le déclin du marché des livres neufs. À la place, Gibert mise sur la seconde main, qui représente déjà un tiers de son chiffre d'affaires. Et si l'avenir du livre, c'était l'occasion ? Un livre sur cinq vendu en France en 2022 est un livre d'occasion, selon une étude du ministère de la Culture et de la Société française des intérêts des auteurs de l'écrit, la SOFIA, publiée en 2024. Le marché de l'occasion se développe et ça inquiète une partie des professionnels du livre, comme les maisons d'édition. Alors, pourquoi ces professionnels sont-ils si inquiets? Ont-ils raison de l'être? Le livre d'occasion est-il vraiment une menace pour le livre neuf? Devant une librairie Gibert du quartier latin à Paris, une dizaine de personnes farfouillent dans les bacs d'occasion. Parmi elles, Catherine, professeure des écoles à Cergy, en banlieue parisienne, lunettes sur le nez et album jeunesse dans les mains, elle cherche des livres pour ses élèves.
11: C'est 2 euros l'album ou 3 euros l'album. Et donc là, ils font en plus une promotion, c'est 3 albums plus un gratuit. Voilà, donc en fin de compte, on est carrément gagnant sur l'occasion.
6: Ça vaut vraiment le coup, quoi.
11: Ça vaut le coup.
10: Et même si ça vaut le coup, Catherine préfère acheter ses livres neufs et en librairie.
11: Disons que j'aime prendre plus de temps et dans un rayon beaucoup plus fourni, parce que là c'est un peu le bazar, vous voyez. Il faut avoir le temps, quoi. J'aime prendre un livre, le regarder pour voir s'il me plaît, l'histoire, le format. Je préfère le toucher que de le choisir sur écran, ça j'aime pas du tout.
10: Tout l'inverse d'Emilie, 24 ans. Acheter en ligne des livres d'occasion, c'est ce qu'elle préfère. Cette étudiante lilloise est venue passer la journée avec une amie à Paris et elle en profite pour fouiller dans les rayons. Son objectif ? Trouver des livres de new romance ou de fantasy.
6: Des fois en librairie, je sais qu'ils vendent des livres d'occasion, mais pas forcément ce que moi je lis. Mais sur Vinted, des fois j'arrive à trouver, oui, enfin, des livres qui sont pas trop chers.
12: Qu'est-ce qui vous plaît justement sur l'achat sur Vinted comparé à des librairies d'occasion ou...
6: Je crois que c'est la simplicité, pas se mentir. Si je tape le mot, je vérifie, puis le prix, et puis après j'achète et je sais que je vais recevoir bientôt, quoi. On va pas se mentir, la lecture c'est quand même un loisir qui coûte assez cher quand même. Puis si on lit assez vite, je sais que je peux lire des fois un livre en une soirée ou en un week-end, ça fait mal des fois 20 euros en un week-end, surtout quand on est étudiante. Je suis désolée, ça bug.
10: Sur son compte Vinted, des trilogies et coffrets littéraires à prix cassé.
6: Là, c'est toute la trilogie du Prince Cruel, donc là, c'est plus de la fantasy.
12: Donc il y en a 3, 40 euros, c'est imbattable comparé à du neuf ou pas?
6: Je sais plus le prix de l'unité. Enfin, souvent, c'est entre 17 et 20 euros des livres comme ça. Donc oui, souvent, il y en a un quasiment qu'on arrive à avoir quasiment gratuit, quoi. Donc ça vaut le coup. J'ai remarqué qu'en 2 mois, j'avais quasiment dépensé un peu plus de 200 euros à force d'acheter des livres. Donc je me suis assez vite calmée, forcément, avec les revenus étudiants. Et donc maintenant, je vais plus en médiathèque, parce qu'on retrouve aussi des livres qui sont sortis récemment, donc c'est bien aussi.
12: Pourquoi on va se tourner plutôt vers un livre d'occasion plutôt qu'un livre neuf ?
7: Alors le livre d'occasion, on se tourne vers ce marché-là pour des raisons purement économiques. Alors moi, je suis Vincent Chabot, je suis professeur de sociologie à l'Université Gustave Eiffel, et mes thèmes de recherche sont la consommation, le commerce et la sociologie du luxe. C'est-à-dire que quand on voit les grandes enquêtes qui sont menées, notamment le rapport du ministère de la Culture et de la SOFIA qui a paru en 2024, eh bien, le premier motif est un motif économique. Le motif environnemental ou le fait qu'on revende ses livres pour gagner de la place, par exemple, ce sont des raisons qui arrivent bien après. Alors, ce que j'appelle, moi, le livre d'occasion, c'est un livre dont la valeur marchande décroît. C'est-à-dire que ça le distingue du livre de collection ou du livre rare. Le livre d'occasion, c'est un livre qui a été édité, on va dire, depuis les années 70-60 et qui, effectivement, est convoité davantage pour son contenu que pour son contenant. Donc le livre d'occasion, c'est un livre qui peut être un substitut au livre neuf, mais ça peut être aussi un livre en plus. Un livre en plus qui va vous permettre de tester, par exemple, le livre d'un auteur que vous connaissez, pour ensuite vous orienter vers ces livres neufs. Et puis, ça peut être un livre, tout simplement, que vous n'auriez pas acheté neuf, parce que vous l'avez découvert d'occasion. On estime environ à 80 millions d'exemplaires vendus d'occasion chaque année, quand pour le marché du livre neuf, c'est 360 millions d'exemplaires. Et c'était 11% il y a 10 ans. C'est un marché en croissance, mais encore une fois, la plateformisation, c'est exactement pour le même exemple pour les vêtements, le prêt-à-porter, la plateformisation et les contraintes budgétaires sont les deux éléments fondamentaux qui expliquent la dynamique du marché. Aujourd'hui, 60% des transactions se font sur les plateformes. Alors vous avez deux types de plateformes. Vous avez des plateformes qui revendent des livres, c'est-à-dire qui ont des livres dans leur stock. Momox, c'est voilà, vous pouvez acheter des livres sur la plateforme momox.com. Vous avez également des plateformes qui accueillent des vendeurs tiers, comme Amazon par exemple, ou Fnac.com. C'est-à-dire que quand vous vous rendez sur ces plateformes-là, vous avez accès à Momox, à Better World Books par exemple, qui est un grand détaillant de livres basé en Irlande pour l'Europe, mais qui est d'origine américaine. Et puis vous avez une troisième forme de plateforme, c'est la plateforme qui va mettre en relation des particuliers entre eux. Le Bon Coin ou Vinted. C'est un marché qui est majoritairement plateformisé. On y rajoute des mécanismes pour la question de la formation des prix. Et on voit effectivement dans les enquêtes que parmi ces plateformes, ce sont les plateformes qui mettent en relation des particuliers qui tirent leur épingle du jeu. Donc en fait, c'est un peu le vide-grenier 2.0, numérisé, incarné par Vinted, Le Bon Coin.
10: Vinted, qui permet d'acheter, mais aussi de vendre des livres. Manon travaille au rayon livre jeunesse d'un magasin Cultura en Lorraine. Et quand elle trie ses livres, une bonne partie finit sur Vinted.
0: Je suis pas quelqu'un de super sociable. Moi, gérer une journée de brocante, j'ai pas envie, vraiment pas. Puis alors, louer un maître en brocante juste pour vendre une quarantaine de livres, je trouve pas ça super pertinent non plus. Sur Internet, c'est quand même super pratique. On imprime le bordereau, on va dans un locker, je le dépose, ça prend 20 secondes sur ma route pour aller au travail. Ça peut prendre vite du temps, vu que moi, en plus, je fais tout en gros. C'est-à-dire que je vais pas vendre un livre par-ci, par-là. C'est pas du tout ce que je fais. Moi, quand je mets en ligne, je mets une dizaine de produits en ligne. Ça prend un peu de temps de faire, parce que j'aime bien faire vraiment bien les photos, surtout sur les livres, de montrer bien les tranches, surtout pour les mangas, parce que ça jaunit plus vite qu'un livre normal. Donc comme ça, au moins, les gens sont au courant. Des fois, j'ai lu un livre, le dos cassé. C'est quelque chose qu'on va mettre en avant sur les photos. Donc rien que la prise de photo prend un peu de temps. J'aime bien que ça soit des photos assez uniformes, que le profil Vinted soit à peu près cohérent, on va dire. Et puis des fois, je me fais embêter par mes chats qui aiment bien apparaître sur les photos de mon profil Vinted également. Hein, ça, j'ai arrêté de me battre contre ça, par contre. J'ai déménagé il y a pas longtemps. Forcément, j'ai fait du tri. Et ça m'a pris une matinée à peu près pour tout mettre en ligne, et c'était quelque chose que je laissais traîner depuis mon emménagement, donc depuis quelques semaines, quoi. Étant donné que j'ai été bibliothécaire et que aujourd'hui je suis libraire, j'ai des bibliothèques qui débordent chez moi. Donc je blinde les boîtes à livres, il y a aucun souci, et des fois ouais, je me dis pour faire un petit peu d'argent de plus, ça peut valoir le coup de vendre certaines éditions qui sont vraiment sympas, quoi. Je les vends à la moitié de leur prix généralement. Pour une duologie, je vais essayer de vendre admettons, c'est 2 livres à 25 €. Je me dis entre 20 et 25 €, ça me va pour les deux. Pareil, si c'est des sagas, j'essaie qu'il y en ait toujours au moins un livre gratuit. Et la négociation, moi, je m'en fiche un petit peu. Globalement, c'est aussi pour vider mes placards que je fais ça. Donc, bien sûr, pas trop dans l'abus, parce que bon, des fois, il y a des propositions sur des livres. Je les mets à 10 € et on les veut à 1 €. Bon, calmons-nous quand même. Généralement, ça fait des petites sommes assez sympas, quoi. J'ai 150 € en attente de livraison, du coup, de livres qui sont en train d'arriver à destination tranquillement. Je fais ça parce que c'est des moments où financièrement c'est un peu compliqué. Ça me fait de l'argent en plus pour aller faire des courses et comme ça, voilà. Ou je garde l'argent sur Vinted et ouais, je me rachète des choses un peu par-ci par-là qui me plaisent et qui me font envie. Je suis pas passée à côté de cette mode du coloriage, donc je peux aller m'acheter des feutres pour me faire plaisir sur Vinted ou ce genre de choses, ouais.
10: Comme Manon, la plupart des particuliers qui vendent leurs livres sur les plateformes perçoivent des sommes assez dérisoires. En 2022, 4% seulement déclarent toucher plus de 200 euros de la vente de leurs livres, selon l'étude du ministère de la Culture et de la SOFIA. Les acteurs qui captent la valeur des transactions, ce sont les grandes plateformes.
7: Elles tirent une commission de ces transactions. Alors, soit elles tirent une commission de ces transactions, soit elles peuvent aussi faire payer les revendeurs parce qu'ils vont booster leur annonce, comme on dit sur Vinted. Et puis, de toute façon, ils vont aussi monétiser les données issues de ces transactions. Donc, il y a effectivement une captation de la valeur par ces plateformes. La plateformisation aussi a engagé une traque tarifaire, c'est-à-dire que de grandes plateformes ont intégré à leur système de vente des algorithmes de formation des prix qui font que vous avez une concurrence renforcée entre les acteurs qui sont connectés aux plateformes. Et si vous mettez un livre cet après-midi sur telle plateforme à 4,99 et qu'un autre, par exemple, acteur a dans ses stocks ce livre-là à 6 euros, il va automatiquement, s'il utilise les algorithmes de formation des prix, baisser le prix et s'ajuster à votre prix. Et donc ça, ces mécanismes-là, aujourd'hui, qui sont évidemment régulièrement actualisés tous les jours, etc., ont contribué à faire baisser le prix du livre d'occasion. On voit effectivement dans les enquêtes, notamment celles pour le ministère de la Culture, à quel point les gens aujourd'hui mettent des alertes, utilisent les comparateurs sur les plateformes, etc., pour être alertés quand un titre sur le marché de l'occasion est moins cher que celui neuf, va être disponible.
10: Que ce soit Vinted et Le Bon Coin qui mettent en relation les particuliers entre eux, ou Momox et la Bourse aux Livres qui achètent des livres aux particuliers et les revendent ensuite, ce sont ces grandes plateformes qui sont dans le viseur des professionnels du livre, comme les éditeurs. Renaud Lefebvre est le directeur général du Syndicat national de l'édition qui fédère plus de 730 adhérents.
8: Le livre d'occasion existe depuis que le livre existe. Il a toujours existé. Il y a eu une coexistence harmonieuse sans que ça pose de problème. Parce que l'achat de livres d'occasion, il s'est longtemps porté sur des livres qui n'étaient pas disponibles en neuf. Il s'est longtemps porté par des achats complémentaires. Je vais en librairie, je cherche un livre. Et puis je rencontre un ouvrage que j'ai pas lu. Et je me dis que, au prix auquel il est vendu, c'est un achat complémentaire. On a, depuis 4 ou 5 ans, la montée en puissance exponentielle des plateformes, qui sont en fait devenues un moyen d'acheter du livre neuf moins cher. Là, on est sur des phénomènes qui déstabilisent profondément le marché, avec des acteurs qui sont pas du tout des acteurs du livre, qui sont des acteurs du commerce en ligne, qui sont les seuls à gagner de l'argent dans cette affaire. Ils rachètent les ouvrages aux consommateurs à vil prix. Ils multiplient le prix par 3, par 4, par 5, par 10. En réalité, c'est comme ça que ça se passe, et c'est comme ça que ça se passe de manière croissante et probablement maintenant pour 3/4 des volumes du livre d'occasion. À l'heure actuelle, encore une fois, les seuls à être rémunérés sur les livres d'occasion, et on va mettre de côté la question du commerce de proximité, c'est les plateformes, c'est Le Bon Coin, c'est Vinted, c'est Momox. Quand on achète du livre d'occasion via ce système-là, on donne de l'argent à Momox, on fait les profits de Momox, on pénalise les auteurs et on fait les pertes des éditeurs. Ce qu'on dit simplement, c'est que si les choses se font comme ça, et si elles doivent se faire comme ça, il faut qu'il y ait des mécanismes qui rééquilibrent les choses et qui compensent les dommages causés par le développement de ces plateformes.
10: Pour Dorian Lovera, cofondateur et directeur général de la Bourse Livre, les plateformes progressent, oui, mais pas au point de signer la fin du livre neuf.
9: Quand on regarde le marché en valeur, l'occasion, ça représente 10% du marché total, en nombre 20%, puisqu'on vend en moyenne le livre deux fois moins cher. Ce qui compte, en fait, c'est la valeur. Pourquoi ? Parce qu'on voit qu'aujourd'hui, quand le prix des livres augmente, en fait, les gens vont juste en acheter moins ou justement en acheter d'occasion, mais ils vont toujours dépenser le budget qu'ils ont, en fait, pour acheter des livres. Si derrière nous, on consomme que 10% du budget de livres sur le marché, je dirais pas qu'il y a une cannibalisation forte déjà. C'est complémentaire. Sur les livres d'occasion, on va avoir une offre qui va être assez contrainte sur les dernières sorties. On va aussi avoir des livres qui sont plus édités aussi par les éditeurs. On parle vraiment quand même pour le moment d'une part marginale. L'éléphant dans la pièce, c'est le fait que voilà, le prix des livres neufs augmente, que derrière le budget est serré et que derrière, il faut trouver des moyens de rendre la diffusion du livre plus efficace, plus accessible, au goût du jour. Je pense qu'en fait, il faut voir le livre d'occasion comme un peu un vent de fraîcheur, aussi, en quelque sorte. Nous, on développe le livre neuf également, donc on apporte une certaine énergie qui, on l'espère, va dans le sens du développement du marché du livre en général. Et on n'est pas là pour le cannibaliser, je ne pense pas que ça soit ce qu'on est en train de faire.
10: Pour le sociologue Vincent Chabot, il est plus juste de parler de parasitage du marché du neuf.
7: On peut effectivement, de manière assez nette, affirmer que le parasitage, et non pas la substitution, le parasitage se renforce. De plus en plus de lecteurs consommateurs vont fréquenter les plateformes du livre d'occasion au lieu de la librairie, en fait, au lieu des librairies classiques ou des plateformes du livre neuf. Après, on a d'autres chiffres qui viennent un peu contredire cela. Sur le livre neuf, en tout cas, l'enquête qu'on a menée pour le ministère de la Culture, en sondant un peu l'offre sur 6 plateformes centrales du marché, montre que seulement 4% des titres disponibles ont paru il y a moins d'un an. Ça veut dire quoi ? Ça veut dire que sur les plateformes du livre d'occasion, les livres neufs ou récemment parus sont finalement assez rares.
10: L'occasion prend de plus en plus de place sur le marché du livre, mais après avoir fait ce constat, que faire ? Quelle solution existe ? Taxer les livres d'occasion ? Interdire la vente de livres neufs pendant un certain temps après leur publication ? Cette dernière option s'applique au cinéma, c'est ce qu'on appelle la chronologie des médias. Et pour Dorian Lovera, cofondateur et directeur général de la Bourse aux Livres, cette dernière option est la plus souhaitable.
9: En fait, je veux dire que quand un livre sort sur les 6 premiers mois, eh ben en fait, on ne le commercialise pas d'occasion, on interdit la commercialisation. Ça permet justement aux livres qui sortent de venir faire leurs preuves, de pas être concurrencé par du livre d'occasion. Et derrière, une fois que le livre il a fait son bout de chemin, derrière, il est rendu accessible au plus grand nombre. Donc ça permet aussi à quelqu'un qui a envie de lire pour moins cher d'attendre 6 mois pour pouvoir bénéficier de l'offre sous format d'occasion.
10: Autre option sur la table, instaurer un droit de suite, comme dans les arts visuels, qui rémunère les artistes lors de la revente de leurs œuvres. Pour Renaud Lefebvre, directeur général du Syndicat national de l'édition, c'est la solution à adopter. Il suffit d'un peu de volonté politique.
8: À partir du moment où on le veut, on peut le faire. Il existe depuis des décennies des mécanismes dits de gestion collective obligatoire dans l'édition. On ne le sait pas forcément, mais quand une école photocopie un livre pour distribuer à la classe, il y a des droits d'auteur qui sont perçus. Est-ce que vous pensez que c'est plus compliqué de mettre en place un système de perception sur la vente de livres d'occasion sur des plateformes que d'aller rémunérer les photocopies que fait un enseignant pour distribuer à une classe de CM2? Non, c'est pas plus compliqué. Ces dispositifs de gestion collective, ils existent sur la photocopie, ils existent sur le prêt en bibliothèque, ils existent y compris sur la copie privée numérique. Ça marche en France, ça marche en Europe, ça marche partout. Donc créons ce droit, on se fait fort de collecter, on se fait fort de redistribuer de manière équitable. C'est des mécanismes qui sont très éprouvés, qui existent et qui sont extrêmement rodés. Encore une fois, il suffit de le vouloir, de le voter, de l'installer et on le gérera. La gestion collective dont je vous parle, sur la photocopie, sur le prêt, etc., c'est pas dérisoire dans la rémunération des auteurs. Et c'est pas dérisoire, d'autant plus que ce sont des rémunérations qui sont récurrentes. Je veux dire, le temps d'exploitation d'un livre d'occasion dans ses reventes est un temps qui est relativement long. On est dans des économies très tendues et souvent il suffit de pas grand chose pour passer d'un point de déséquilibre à un point d'équilibre ou dans l'autre sens. Donc encore une fois, ça fait peut-être pas tout, mais au moins c'est une partie de la solution. Quand on regarde les sommes qui sont redistribuées du côté de l'édition et qui ont à peu près leur pendant du côté des auteurs au titre de la gestion collective, on est dans des fourchettes qui doivent se situer entre aux alentours de 35 à 40 millions d'euros par an. Donc on parle pas de rien. Hein. Si on regarde les volumes, les peut-être 100 millions de livres d'occasion qui se vendent chaque année, faites un calcul. Même avec un montant modique par exemplaire, on a de quoi compenser au moins pour partie, mais si on compense en partie, pour partie, c'est déjà bien, l'impact, et faire en sorte qu'il y ait des livres neufs qui deviendront des livres d'occasion.
10: Mais selon Vincent Chabot, sociologue, ces deux solutions sont complexes à mettre en place.
7: Quand vous vendez revendez une robe Zara un pull Brunello Cucinelli sur Vinted, Brunello Cucinelli ne touche pas des royalties sur ses ventes secondaires. Alors on va me dire oui, mais c'est la question aussi dans l'art contemporain, c'est-à-dire qu'on d'accord. Sauf que dans l'art contemporain, il y a un droit de suite parce que l'œuvre d'art peut être valorisée, alors que le livre d'occasion. Il perd de sa valeur marchande de transaction en transaction. Soit vous taxez les plateformes, vous pouvez aussi instaurer un délai avant lequel vous interdisez la revente des livres d'occasion. Ça me paraîtrait totalement rigide et inacceptable, puisque vous êtes propriétaire du livre, en fait. Hein. Donc, si vous achetez une voiture, vous les achetez 15 jours après, vous avez le droit de la revendre. Hein. Mais cette chronologie un peu des reventes pourrait effectivement être une idée à mettre en place. Tirer à boulet rouge sur le marché de l'occasion, de la part des éditeurs, c'est aussi un moyen d'éviter la discussion et les négociations autour du droit d'auteur. Moi, j'écris des livres et évidemment, je n'en vis pas, c'est-à-dire que j'ai un métier à côté. Il faut aussi reconnaître que les auteurs et les autrices, cet acte de création est plutôt ancré dans un registre de vocation et non pas de profession. C'est-à-dire qu'on gagne sa vie pour écrire des livres ou pour créer et non pas on crée pour gagner sa vie.
10: Depuis 1982, les livres sont vendus à prix unique partout en France. Que ce soit en librairie, en ligne ou en grande surface, le livre a toujours le même prix. Et en moyenne, les auteurs et autrices touchent 10% de ce prix de vente, selon la Société des gens de lettres.

0: Musique classique, enfin baroque, Rameau, dans le film de Genelli sur les illusions perdues, tiré d'un roman de Balzac. Alors les illusions perdues, voilà, c'est la grande époque du capitalisme, c'est toutes les histoires, toutes les aventures entre les journalistes, j'en ai une à côté de moi, et la finance, l'esprit de la finance, l'esprit du marché qui commence à pénétrer toute la société, dont Balzac a été un peintre extraordinaire, et un peintre extraordinaire à la fois aimé par des gens très différents, et notamment des marxistes. Alors, pourquoi j'ai passé cette musique? Parce qu'on va parler aujourd'hui du rapport entre les économistes et les romanciers. L'économie, les échanges, et bien sûr, les romanciers. Un livre vient de paraître, Anne de Guigné, bonjour.
1: Bonjour Philippe.
0: Bonjour. Voilà, on se retrouve, on était déjà pour les deux premiers livres. Alors, tout l'heure du monde, de l'Antiquité à nos jours, les écrivains racontent l'économie. Alors, ils racontent ce qu'ils peuvent. Voilà, c'est paru aux presses de la cité. Je dis racontent ce qu'ils peuvent parce que dans une première période, dans le fond, sur l'économie, ils n'ont pas grand-chose à dire.
1: Mais ils observent et...
0: Tu exagères un peu, mais bon.
1: Et non, mais ils nous racontent, c'est quand même très intéressant. On voit à travers les grands écrits de l'Antiquité, ils donnent des témoignages quand même très frappants des structures économiques de leur temps, de la structuration des échanges. Ouais. Et par exemple, ce qui est assez passionnant, c'est que vous voyez dans la Bible, la monnaie est très présente. Dès la Genèse, vous avez l'histoire de Joseph qui est vendu par ses frères contre des pièces. Ouais. Et puis ensuite, évidemment, le grand poème de l'Antiquité, l'Iliade, puis l'Odyssée, enfin les grands poèmes de l'Odyssée. Ouais. Il n'y a plus de monnaie. On revient à ce moment-là, dans une économie de troc. Et ce qui est frappant, c'est que les historiens, en effet, disent qu'il y a eu quelques siècles qui correspondent au moment de la conception de l'Iliade et l'Odyssée, où la monnaie avait disparu. Ouais. On appelle cela les siècles obscurs. Ouais. Donc, un peu après, autour du 10e siècle avant Jésus-Christ. Ouais. Et c'est amusant. Donc, vous voyez, dans ces textes, vous le voyez, il n'y a plus de monnaie, puis la monnaie va revenir. Ouais. Donc, en effet, nous ne sommes pas encore à l'époque du capitalisme, bien sûr, la vie matérielle est en train de changer. Les romanciers le racontent. Oui. Ils s'interrogent déjà de manière très forte sur le rôle de l'argent, oui, sur le rôle du travail. Donc ils ont des témoignages forts, je trouve, bien avant le capitalisme, au Moyen-Âge. Hein, le roman de Renard est impressionnant au Moyen-Âge.
0: Ah oui, alors on en parlera tout à l'heure, oui.
1: Ah là, je ne vais pas trop
0: non.
1: Précéder vos questions.
0: Non, c'est pas de problème. Il y a quand même quelque chose qui apparaît. Alors bon, on ne va pas prendre tous les auteurs que vous reprenez en question, bon, ça c'est normal. Il y a beaucoup d'auteurs, mais dans ces temps anciens, dans le fond finalement, il y a quelque chose de curieux, c'est Thucydide. Moi ça m'est revenu parce que dans le fond c'est la première fois quelque part qu'on pense que la finance peut jouer un rôle dans la politique. Je dis pas que Thucydide est un mercantiliste, mais enfin bon, il faut avoir de bonnes finances, il faut savoir prélever quand il faut prélever. Oui, c'est un sujet vieux comme le monde, et Thucydide on parle très très bien dans sa guerre du Péloponnèse.
1: Oui, et Thucydide fait bien sûr écho à nos débats contemporains.
0: Ouais.
1: Et donc Thucydide, par le biais du personnage de Périclès, ouais, il rend un hommage appuyé à

0: Et Périclès comprend que là, il va introduire une petite sophistication dans ce balancier avec l'idée de conserver un trésor, du capital, de pas tout dépenser immédiatement, donc de sortir de la logique accumulation, consommation. Dire, on peut, voilà, il va imposer aux Athéniens, donc dans cette guerre très difficile du Péloponnèse, de conserver un trésor à Athènes pour pouvoir tenir le temps de la guerre. Et c'est compliqué à l'époque, parce que les Athéniens avaient vraiment l'habitude de absolument tout consommer quand ils avaient un trésor. Et c'est vrai que ça résonne beaucoup aujourd'hui, cette capacité à se projeter, à absolument ne pas tout dépenser. Donc c'est impressionnant, Périclès.
1: Alors, ce que je voulais dire aussi, justement, ce que tu le disais, c'est qu'à l'époque, c'est l'autosuffisance, enfin, d'une certaine façon. Les communautés vivent repliées sur elles-mêmes. Les rapports avec l'extérieur, alors, c'est pas qu'il y en a pas. Il y en a, par exemple, à Athènes, il y a des rapports avec les marchands, des choses comme ça. Mais ça reste quand même très limité. Et surtout, pour tout le monde, le peuple, les élites, il y a un mépris assez étonnant de la chose économique.
0: Il y a un mépris.
1: Mépris, c'est-à-dire, c'est pas très important, quoi, finalement.
0: Il y a un mépris des marchands.
1: Oui, c'est ça.
0: Qu'on voit très clairement chez Homère, qui parle des Phéniciens, mais avec un, voilà, avec un air de grande supériorité, qui sont vraiment des pauvres gens qui traînent par là à vendre des babioles.
1: Voilà.
0: Donc, très peu d'estime pour eux. Et d'ailleurs, mépris qu'on va trouver à travers les siècles, qui perdure d'ailleurs même aujourd'hui, hein, dans les cercles intellectuels.
1: Oui, c'est vrai.
0: Il n'y a pas forcément une grande fascination pour le marchand.
1: Non, je ne crois pas.
0: Mais qui vient, en effet, qui vient d'Homère. Mais il y a des figures intéressantes qui contrecarquent cette vision. Ben, vous avez par exemple Pétrone dans le Satyricon, qui rend je ne sais pas si c'est un hommage, en tout cas une description très truculente du monde des nouveaux riches qui accumulent de l'argent, des marchands, donc son héros Trimalcion
1: est
0: entouré de marchands qui ont très bien gagné leur vie, ils ont des maisons fantastiques, ils sont enchantés de leur sort, ils parlent d'argent toute la journée.
1: Bon, d'accord.
0: Donc là c'est amusant. Non, mais au moins, il n'y a pas de mépris, parce qu'il ne décrit pas ça s'en moquer. Mais c'est plutôt, j'ai l'impression, pour rendre compte d'une nouvelle réalité, de la première bourgeoisie de l'histoire.
1: Donc c'est une nouvelle élite, hein, finalement, parce qu'elle est complètement subversive, si j'ose dire. Enfin, subversive. C'est-à-dire qu'elle s'enrichit, elle fait des choses que les autres ne font pas, mais elle ne cherche pas vraiment à imposer aux autres. Je ne crois pas que dans Satyricon et Trimalcion, il vit sa vie, si j'ose dire.
0: Trimalcion, oui, et il est très fasciné par le modèle des patriciens, parce qu'au final, c'est amusant. Donc au départ, il a vraiment fait du commerce, il s'est enrichi comme ça, et il a été court. En fait, Trimalcion, c'est un ancien esclave, c'était l'esclave préféré de son maître, et de sa maîtresse d'ailleurs, nous raconte-t-il. Donc, donc c'est les mœurs de l'époque.
1: C'est amusant, oui.
0: Donc il raconte qu'il allait aussi bien dans le lit de l'un que de l'autre, c'est amusant.
1: Ah bon.
0: Et il va hériter quand même, il est si aimé qu'il va hériter de son maître. Et il va et tout cet argent dont il hérite, qui est une belle somme, il va la miser dans le commerce. Il prend son risque, Trimalcion. Donc là, on est au 1er siècle après Jésus-Christ.
1: Oui.
0: Il prend tout à fait son risque. Et donc, il va beaucoup commercer en Méditerranée.
1: Oui.
0: Mais à la fin de sa vie, il a envie de... Quand même, le destin de son maître l'intéresse. Et il va lui-même... Il aspire à une vie de patricien, reprendre une grande propriété, il va racheter des terres.
1: Ouais.
0: Alors, il a eu une période commerçante, mais à la fin, il arrête les affaires pour racheter des terres et vivre comme la noblesse de l'époque. Mais ce qui est intéressant, c'est que cette bourgeoisie très vivante va ensuite être étouffée. Les siècles suivants, à la fin de l'Empire romain, vous n'avez plus de marchands aussi prospères. Donc il y a eu ce moment dans l'histoire, et puis après, il va falloir attendre la fin du Moyen-Âge pour revoir dans les villes comme des marchands aussi riches qui échangent.
1: Les villes disparaissent en fait avec la déferlante.
0: Tout à fait.
1: Les villes disparaissent. Il reste quand même la propriété. La grande villa romaine. Elle reste vivante. C'est la propriété terrienne.
0: Oui,
1: et patricienne, là aussi. C'est tout à fait la même chose. Alors, ça va être chaotique pour arriver au XIIe siècle. Ça va être un peu... Alors, je ne sais pas ce qu'on pourrait dire avec la grande déferlante qu'il y a eu. Mais, comment dirais-je, il faut attendre le Xe, XIIe, à peu près, sans doute vers le XIIe, pour que renaissent notamment des villes. C'est intéressant. C'est la ville qui va sécréter à son tour quelque chose qu'on pourrait appeler dans le fond une sorte de bourgeoisie, mais c'est une bourgeoisie assez différente de ce que sera la bourgeoisie capitaliste.

0: Oui, ça on le voit bien dans Chrétien III, l'avènement de villes de plus en plus prospères, avec de nombreux artisans, des personnes qui s'occupent de la, qui font de la monnaie, qui font le change, les villes du Moyen Âge en effet décollent à partir du XIe siècle.
1: Voilà.
0: Et Chrétien III le raconte très bien. On voit ces héros se promener. Oui, il y a toute cette partie rurale dans les grands châteaux. Mais les aventures dans les villes sont intéressantes. Et on voit tout un monde de bourgeois, des identités fortes. Et ça, c'est vrai que c'est la littérature qui l'apporte. Oui. Les historiens, après, ont pu le reconstituer. Mais les écrivains donnent quand même un témoignage assez merveilleux sur leur temps. Mmh. Et sans, je pense, ces textes de Chrétien de Troyes ou je pense au roman de Renard, qui est très intéressant sur la vie des serfs de l'époque, comment peu à peu ils vont gagner leur petit lopin de terre, les fameux essarts, leur petit lopin de terre à cultiver, ils deviennent entrepreneurs.
1: Ça, c'est intéressant. Hein.
0: C'est très intéressant.
1: Le mot essart, c'est intéressant, parce que c'est les hameaux, c'est un mot. D'ailleurs, j'habite pas trop loin dans une ville qui s'appelle les essarts rois, bon, mais qui est liée aussi au fait, au moment où il y a eu les défrichements faits par les rois, et quand ils ont donné un certain nombre de pouvoir, par exemple, en créant ces fameux essarts. C'est très intéressant. Et à partir de ces essarts, se crée peut-être une petite structure d'entrepreneurs. Ça va pas très loin, mais enfin bon.
0: Tout à fait. Donc c'est en effet dans ce vaste moment de défrichement où il faut mettre toutes les forces alignées dans cet objectif.
1: Oui.
0: Et donc ce sont les seigneurs qui vont localement donner des terres à défricher aux paysans qui vont ainsi obtenir une forme d'indépendance, entrepreneurs, eux-mêmes vont prendre, vont donner du travail à leurs voisins.
1: Voilà.
0: Donc ils deviennent aussi une autre forme de première bourgeoisie,
1: mais tout
0: ça restant quand même très, très fragile, car toujours soumis à l'aléa du pouvoir du seigneur, qui peut à tout moment...
1: C'est un prêt,
0: vous n'êtes pas propriétaire de votre essart,
1: ouais.
0: Mais il y a quand même une forme d'indépendance, et beaucoup se sont enrichis à ce moment-là grâce aux essarts.
1: Il y a quand même aussi... Enfin, qu'en dirais-je, un lien avec l'extérieur, parce que dans certaines villes de la bourgeoisie, alors bon, je pense à Venise, là, c'est vraiment une ville absolument incroyable, on a les relations avec l'extérieur, c'est-à-dire, c'est l'époque aussi de l'échange de l'argent, des foires qui jalonnent la France, et où on commence à voir un commerce de l'argent. C'est ça qui est intéressant. Alors, la ville de Venise étant évidemment une ville évidemment très, très, très, très différente, où c'est poussé très, très loin, c'est une ville maritime, une ville extérieure. Mais ça commence en France aussi, à cette époque-là. Et dès la bourgeoisie, notamment qui est dans les villes, elle a un lien aussi avec l'extérieur, les premiers échanges commerciaux. Elle ne se contente pas de mettre des belles villes qui dominent effectivement les champs. Elle est aussi déjà engagée dans quelque chose qui est, j'exagère, international.
0: Oui, d'ailleurs, on le voit dans ces textes, l'intérieur des donjons.
1: Oui.
0: Évidemment, nous, quand on les visite aujourd'hui, c'est extrêmement austère.
1: Et puis,
0: en plus, c'est toujours remeublé, le plus austère possible, pour nous donner une idée d'immense austérité.
1: Oui.
0: Mais non, quand on lit vraiment les textes de l'époque, on voit une forme de luxe, de teintures qui viennent parfois de très loin. Dans Chrétien de Troyes, on parle de gingembre d'Alexandrie, de figues des Indes, d'épices. Donc, en effet, il y a déjà des échanges auxquels ne peuvent accéder qu'une petite classe très limitée de la population, mais qui a accès à des marchandises qui viennent de loin. Dans tous les ports, vous avez des marchands.
1: Oui.
0: Même Tristan et Iseut, qui est un peu plus tôt, les marchands sont très présents, avec les échanges de biens, les grandes foires, grandes foires de Cornouailles. C'est très présent. Donc le commerce qui était assez vilipendé pendant l'Antiquité, là, pour le coup, est assumé, prospère, se développe.
1: Ouais.
0: Et les commerçants sont de plus en plus intégrés dans la société.
1: Ouais.
0: Leur statut s'est largement amélioré. À la fois les marchands, qui, évidemment, le commerce est beaucoup par bateau. Il y a aussi les routes, les routes de l'Empire romain qui sont peu à peu réhabilitées, puis qui permettent d'échanger entre les villes avec ces grandes foires. On connaît les foires de Champagne partout. Donc, en effet, c'est une période où le commerce redevient très puissant et où surtout le regard va changer sur les commerçants parce qu'ils ont même leur relais dans les centres des villes, avec un pouvoir politique qui aussi se, évidemment des pouvoirs toujours centralisateurs, mais avec des relais quand même locaux, donc où dans les villes, les bourgeois peuvent commencer à prendre du pouvoir politique.
1: Mais est-ce qu'il n'y a pas une sorte de fracture entre les villes et les campagnes? Je me suis posé la question parce que dans le droit allemand, on dit que les villes, que l'air de la ville libère, c'est-à-dire c'est les paysans, n'est-ce pas? Il y a donc une espèce de fracture entre la bourgeoisie, qui est, j'allais dire, progressiste, entre guillemets, à l'époque. Je fais exprès. Je vois que tu effectivement. Et la campagne qui restait un peu stable. Et cet affrontement entre les deux. Et encore une fois, en Allemagne, on dit que l'air de la ville rend libre.
0: Oui,
1: c'est quand même très intéressant.
0: Et il y a eu évidemment le sort des personnes à la campagne, des paysans, a été très très dur durant des siècles de travail, un travail très, vraiment un travail physique extrêmement rude, qui s'est peu à peu amélioré avec les innovations, avec la herse, mais ça a pris du temps. Les 1000 premières, depuis 1000 premières années de notre ère, ça reste très difficile. Le progrès technique est vraiment très lent.
1: Il est très lent, oui.
0: Extrêmement lent. Il faisait beaucoup de progrès sous l'Empire romain. Et puis ensuite, pendant plusieurs siècles, l'agriculture, bon, il y a des petites améliorations par-ci, par-là, mais il n'y a pas vraiment de progrès substantiel. Ensuite, vous allez voir, vous aurez des progrès avec la manière de tenir les bœufs, les chevaux, la herse. Là, ça va quand même permettre de gagner en productivité, d'être un peu moins dur physiquement. Mais sinon, ça... Quand même le...
1: Pas grand-chose.
0: Non. Puis le sort, des paysans est très rude.
1: Attends. Oui, merci. Alors, on va faire une petite pause. Allez, on va prendre John Coltrane. Temps après temps, on va se construire un autre monde. On va le voir bientôt. 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
1: Voilà, aujourd'hui je suis en direct avec Anne de Guigné pour son livre « Tout l'or du monde » qui est paru auprès de la Cité, sous-titré « De l'Antiquité à nos jours, les écrivains racontent l'économie ». Je pense qu'ils racontent l'économie, ça m'a pas amusé, je sais pas si c'est bien, mais je crois dire qu'ils font une perception. Et parfois, elle est parfois pas très drôle. Alors, cette nouvelle époque, c'est l'époque où véritablement... alors. Moi, je serais un peu plus violent. C'est l'époque de l'entrée dans le capitalisme. Et surtout, il y a des théoriciens. C'est ça qui est très intéressant. Il y a plein de théoriciens de ce libéralisme, qui est parfois très dur. D'ailleurs, à l'époque, il y a des libéraux extrêmes, en quelque sorte, qu'on a redécouvert dans les années 80. Et ils décrivent une société et le monde tel qu'il va. Et c'est un monde quand même financiarisé. Financiarisé, je vais y arriver. Au plus haut point... C'est un monde de la concurrence, de l'échange. C'est un monde où, si on lisait Hannah Arendt, on dirait que la chose a pris une importance extraordinaire. C'est ça ce qu'il n'y avait pas du tout avant, quoi.
2: Non, c'est sûr que la révolution capitaliste est quelque chose de... Non, mais je pense qu'il faut quand même distinguer capitalisme et libéralisme. Ce sont deux...
1: Ah, alors quelle est la différence? Ça, c'est intéressant.
2: Ah sinon, pour moi, ce n'est pas synonyme. D'ailleurs, vous pouvez avoir, par exemple...
1: Non, je sais pas.
2: Par exemple, en Chine, vous avez du capitalisme, ouais. et vous n'avez pas de libéralisme. Vous avez un État coercitif. Bon. Donc le capitalisme peut être dans un contexte non libéral.
1: D'accord, oui, ça d'accord.
2: Et le libéralisme sans capitalisme, c'est peut-être plus compliqué.
1: Oui,
2: mais le capitalisme, c'est vraiment une technique d'organisation de l'économie. Et donc, vous avez la version, en effet... organisation capitaliste, régime autoritaire. Dans l'histoire occidentale, il y a eu une coïncidence entre le capitalisme et le libéralisme. Mais les deux, quand même, je pense, font écho à...
1: D'accord.
2: Font écho comme... Et par exemple, le capitalisme sous Napoléon III n'est pas complètement libéral. Hein. Donc il y a eu différentes...
1: Vers la fin, il y a libéral.
2: Un peu plus, mais il y a cette tension vers le libéralisme. Mais,
1: ouais.
2: Mais c'est quand même, il y a quand même une nuance.
1: Ouais, et, non,
2: mais donc... En effet, nos écrivains du début du 19e, ils assistent à la révolution capitaliste et ils sont tout à fait sidérés. Ils comprennent. Et moi, ce qui m'a beaucoup frappé, c'est leur intelligence, leur sensibilité. Ils comprennent, pour la grande majorité, ce qui est en train de se passer. Et ils se posent tout de suite les grandes questions. Dans quelle mesure cela va changer la vie des hommes, la condition humaine, la façon d'habiter la Terre. Vous avez quelqu'un comme Balzac
1: Balzac est certainement le plus, enfin, je dirais pas plus connu, mais qui est le plus intéressant parce que dans le fond, c'est quand même bizarre Balzac. Moi, j'ai des idées personnelles par mes lectures. Balzac était très monarchiste quelque part, plutôt réac d'une certaine manière dans ses idées, dans ses vies, et finalement, il écrit sur le capitalisme d'une façon extraordinaire.
2: Oui, mais c'est ça, je pense, qu'il signe la distinction d'un grand écrivain.
1: Oui.
2: Oui, Balzac est clairement un conservateur,
1: monarchiste,
2: et dans ses écrits, ça ne se voit pas. Il a plutôt tendance à souligner... il n'est pas du tout... Le peindre comme un anticapitaliste, ce serait trop simple. Je pense qu'il souligne... l'efficacité du système capitaliste.
1: Ouais.
2: D'ailleurs, dans ses romans, tous ceux qui suivent bien la logique de l'intérêt réussissent à merveille.
1: Ouais.
2: Donc, il y a une forme d'éloge très claire de cette nouvelle logique. Et Balzac, vraiment, chapeau bas. Il en comprend les tenants et aboutissants. Mmh. C'est pas évident. Hein. Voyez, nous, par exemple, on en parlera peut-être tout à l'heure, nous sommes en train de vivre la révolution de l'intelligence artificielle.
1: Ouais.
2: C'est très compliqué de comprendre exactement ce qui se passe, où nous allons. Je pense tous on tâtonne, on essaye vaguement.
1: Ouais.
2: Mais Balzac arrive vraiment à faire le tour de la question. Il le comprend, ses romans le montrent très clairement. Et je pense pas qu'il ait un regard vraiment moral. Il démontre à la fois l'efficacité du capitalisme et en même temps la faiblesse du caractère humain face à cette logique de l'intérêt et de l'accumulation.
1: Ouais.
2: Donc, il est dans cette tension. Et d'ailleurs, vous avez raison, Philippe, c'est que Tom Wolfe a dit qu'il était... Tom Wolfe lui-même, qui était donc écrivain américain de la fin du XXe siècle, lui-même conservateur, c'était un des seuls écrivains américains qui était un soutien ardent de Bush, donc pour vous dire. Donc, personne à New York, c'était vraiment personne ne soutenait Bush à part lui.
1: Alors que Bush, c'est ça, était très libéral, selon qu'on
2: Et donc, Tom Wolfe, lui, son grand grand roman sur le New York des sur le New York des années Reagan, Le Bûcher des Vanités, en fait, est une très grande dénonciation du racisme à New York, de la scission des élites. Et Tom Wolfe dit, bah oui, lui qui est conservateur, en fait, a écrit une sorte de roman, non pas du tout progressiste, mais où il dénonce plutôt tous les travers des conservateurs. Et donc, il fait un parallèle avec Balzac en disant, bah, Balzac, c'est pareil, il était conservateur monarchiste et il écrit des romans qui montrent toutes les hypocrisies de ce monde-là. Ouais. Donc, je crois que c'est le signe de vrais romanciers qui n'ont pas peur de regarder la réalité et qui ont leur idée. Et les deux, de toute façon, on a tous nos ambiguïtés, donc ils ont à la fois leur personne.
1: Je dénonce pas Balzac, au contraire. Balzac, mais il est quand même dans une contradiction. Et alors, que dire des marxistes? J'allais dire nos marxistes, en rigolant. Qui ont trouvé, parce qu'on lisait Balzac en Union soviétique. C'était un héros, Balzac. Mais ils n'ont rien compris, finalement. C'est ça que je veux dire.
2: Non, bah, ils ont, Marx a beaucoup dit qu'il avait appris énormément, Marx et comme Engels, qu'ils avaient appris, chez Balzac, les mécanismes du capitalisme. Et ils avaient raison. Enfin, c'est une bien meilleure. C'est-à-dire, c'est beaucoup plus plaisant d'apprendre dans Balzac que dans Adam Smith. C'est quand même plus agréable à lire. On comprend très bien de quoi il s'agit. Vous avez les descriptions du banquier Nucingen, la bourse, la finance, toutes les bulles. Donc moi, je trouve que les marxistes disent qu'ils ont appris. Marx en tout cas dit qu'il a appris dans Balzac. Après, dans les années 60, est monté un peu en flèche l'idée de Balzac comme le grand critique de l'argent.
1: Ça,
2: en effet, je suis beaucoup plus dubitative. Je pense que Balzac, il montre cette fragilité humaine face à l'argent, fragilité qu'il connaissait lui-même.
1: Lui
2: a passé son temps à courir après l'argent. Toute sa vie, il courait après l'argent.
1: Oui.
2: C'est aussi une époque où il n'y avait pas assez d'argent. Le système bancaire français était assez archaïque, en fait, notamment en comparaison avec avec le système bancaire britannique. Oui. Et donc, vous aviez, en fait, c'était étonnant, les reconnaissances de dette étaient une véritable monnaie.
1: Oui.
2: Et donc, vous échangez des reconnaissances de dette pour payer votre consommation quotidienne. Donc, c'est une époque où vraiment tout le monde courait après l'argent, tous les gens entreprenants.
1: Oui, mais ce que je veux dire, c'est que. Excusez-moi de vous arrêter. Être l'argent dans Les Illusions Perdues, dont nous avons écouté un peu la musique en début d'émission, on voit bien que c'est un monde de concurrence effrénée. Tous les moyens sont bons, d'achat. Les journaux sont achetés, les journalistes, moi aussi je suis journaliste, ont été littéralement achetés en quelque sorte. Et donc on est dans un monde où toute notion de compétences réelles, de hiérarchie réelle, a disparu, quoi, finalement.
2: On est dans un monde très dur, mais où il y a aussi des belles figures. Hein. César Birotteau, c'est un commerçant honnête qui fait prospérer son commerce. Bon, jusqu'au moment où il prend trop de risques, il va chuter.
1: Oui.
2: Et puis, à la rédemption, il va remonter, retrouver son honneur, payer ses dettes.
1: Oui.
2: Donc, c'est un monde très dur, mais il y a aussi des figures honnêtes. César Birotteau, bien sûr, et le beau couple des Illusions Perdues, David et Ève Séchard, qui sont des capitalistes. Hein. Ils sont entrepreneurs. Oui. C'est très moderne. C'est plutôt Ève. La vraie chef d'entreprise, c'est la femme, Ève. Donc son mari David, il est ingénieur, c'est lui qui innove, il a trouvé donc un nouveau processus, bon, qui va se faire piquer, le pauvre. Mais donc c'est amusant, ce sont des entrepreneurs qui maîtrisent leurs désirs et donc ils ne se laissent pas piéger par l'argent. Mais après, vous avez raison, le regard sur les journalistes en tout cas est extrêmement sombre. Il y a vraiment un problème. Balzac dénonce une immense question de l'éthique des journalistes.
1: Oui. Mais enfin, Lucien de Rubempré lui-même finit par découvrir ce que c'est que ce monde.
2: Oui.
1: Il faut reconnaître que c'est une figure étonnante qui risque de se noyer, mais qui ne se noie pas, en fait. En réalité, il comprend comment ça marche, et bon, puis après, je dirais, il quitte un peu l'affaire, si j'ose dire.
2: Bah oui, mais c'est amusant que vous ayez exactement dit qu'il risque de se noyer, mais qu'il ne se noie pas.
1: Ouais.
2: Vous rappelez à la fin du roman pourquoi il ne se noie pas.
1: Ouais.
2: Bah parce qu'il est sauvé par une figure, littéralement du mal, Carlos de Herrera, le forban qui revient déguisé en prêtre espagnol.
1: Ouais.
2: Donc oui, il va être sauvé, mais à quel prix? Là, on est vraiment chez Faust. Hein. Il donne son âme à cette figure, il va sombrer très loin. Puis à la fin, quand même, il mourra. Donc oui, non, mais un regard très dur de Balzac. Mais c'est un monde dur, le monde des affaires. Tous les écrivains vous le disent, c'est un monde dur. Et puis il y a cette tension, ce regard qui est intéressant qu'on retrouve dans beaucoup d'autres romans sur ces questions. Peut-on faire preuve de sensibilité, être un artiste, oui, apprécier le beau, mener une œuvre à bout, tout en développant les qualités nécessaires à être un fort dans le monde des affaires.
1: Un vrai capitaliste.
2: Ouais. Alors, ça, c'est la réponse est ouais, pas tout à fait donnée. Thomas Mann est beaucoup là-dessus. C'est avec les Buddenbrook, un peu plus, oui, tard dans le 19e, ouais, siècle. Les Buddenbrook, c'est l'histoire d'une lignée commerçante,
1: ouais,
2: qui va peu à peu péricliter.
1: Oui.
2: Et il périclite au fur et à mesure que l'esprit de force,
1: ouais,
2: du grand-père s'essouffle,
1: ouais,
2: et que les descendants sont de plus en plus sensibles, mmh, artistes. Et le dernier, qui est un jeune garçon de 14 ans, ne vit que pour le piano. Et donc, les histoires de commerce lui passent complètement au-dessus de la tête.
1: Mmh, mmh.
2: Et donc, il y a aussi cette question, en effet, peut-on, ouais, mener de front une affaire avec tout ce que ça demande de dureté, de force,
1: ouais,
2: et rester sensible à la beauté du monde,
1: ouais.
2: Les romanciers posent la question beaucoup.
1: Ouais. Ayn Rand, on va terminer avec ça. On fait la pause, on prendra une ronde après. Allez, la pause avec Carole Aufrissou. Que reste-t-il de nos amours?
2: Ah.
1: C'est bon.

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1: Voilà, aujourd'hui avec moi, en direct, Anne de Guigné, souriante, je suis très contente.
2: Enchantée d'être là.
1: Tout l'or du monde, oui je vois, tout l'or du monde, de l'Antiquité à nos jours, les écrivains racontent l'économie, presse, les presses de la cité. Alors, on peut dire un mot quand même, avant d'aborder la dernière période, la période finale, enfin bon, dire un mot sur Ayn Rand, qui est une libertarienne, c'est vrai, on peut le dire, hein, véritablement une femme qui soutient un libéralisme dur, enfin bon, ou extrême, je sais pas comment on dit, enfin, ou radical, enfin, comme on veut, et qui pense que dans le fond, elle est individualiste. Pourquoi? Parce qu'elle pense qu'il faut toujours faire ce qu'on veut, aller jusqu'au bout, j'allais dire, de ses espoirs, de ses rêves, sans se laisser piétiner par les autres, embêter par les autres. C'est pas qu'elle est contre les autres, mais j'ai mon chemin à faire, il y en a pas d'autre. Et une société qui ne m'offre pas la capacité de faire mon chemin n'est pas une bonne société.
2: Tout à fait, elle est intéressante, elle en a beaucoup plus que
1: ce qu'on dit, hein.
2: Que ce qu'on dit, que la critique qui nous en arrive en Europe. Évidemment, elle a été très dure, donc elle a horreur, elle a vécu enfant,
1: oui, voilà,
2: la révolution bolchevique à Saint-Pétersbourg, elle en a gardé une horreur absolue de toute forme de collectivisme. Donc elle va notamment être une des plus féroces critiques contre le début de réflexion sur la sécurité sociale, de New Deal, de Roosevelt.
1: Ah, oui.
2: C'est son contemporain. Elle pourfend totalement toute cette idée d'une aide collective, de se dire qu'on est responsable des plus pauvres. Et évidemment, vu d'Europe, c'est assez choquant parce que
1: c'est tout le contraire, c'est l'histoire d'Europe.
2: Ouais. Donc, on a du mal à comprendre Ayn Rand, mais en effet, ce qui est intéressant, je pense, pour nous, pour nos sociétés et pour la France, c'est justement ce que vous disiez, Philippe, c'est que son message de fond, c'est pas tant ce truc égoïste de dire on s'occupe pas des autres, c'est vraiment de dire que chacun a une forme de vocation,
1: ouais,
2: de message à laisser sur Terre, et la responsabilité de mener, de le faire, de mener à bout sa vocation, de laisser une trace. Et donc, c'est vraiment une suggestion d'une vie où pour préserver votre intégrité, vous devez être fidèle à vos intuitions, à votre vocation. Et c'est un appel à la liberté. Et en effet, et je trouve en France, pour moi, j'adore mon pays, hein, mais pour moi, vraiment un des symptômes un peu national, cette forme de jalousie qui est très très prégnante. Et c'est vrai qu'Ayn Rand, c'est un monde où la jalousie n'existe pas. Donc, chacun est responsable de mener sa vocation et n'a aucun regard sur... Et comme chaque vocation est différente, moi, Philippe, je vais pas être jalouse de vous parce que vous avez une magnifique émission sur Radio Protestante, sur Fréquence Protestante. Non, mais chacun, voilà,
1: oui,
2: chacun mène sa vie. Mon livre, si vous l'aimez, super, mais vous allez pas être jalouse si j'ai écrit ça.
1: Non.
2: Je l'avais en moi, je l'ai fait, et je ne suis pas jalouse de mon voisin, d'un auteur qui a beaucoup plus de succès en librairie. Et c'est assez beau, cette idée que, de toute façon, vous avez un combat à mener, mais il est contre vous-même et pas contre les autres. Et ça, j'avoue que pour notre cher pays, c'est assez important parce qu'on a quand même été tous élevés aussi avec ce système des concours où, au fond, tant que vous êtes meilleur que les autres, vous êtes bon. Et peu importe si tout le monde est mauvais. Ou si tout le monde est bon.
1: Donc,
2: c'est très intéressant. Et en effet, elle a des grands romans où elle développe cette vision de l'entrepreneur, du créateur, qui est comme homme héroïque, qui sont assez beaux, qui sont forts, qui sont très forts. En tout cas, on a besoin. En France, on a besoin de les lire.
1: Alors, le problème, c'est que je suis d'accord, c'est pas la question, mais que nous sommes dans une société où ça se passe pas comme ça. On est plutôt dans une société un peu tocquevillienne, Tocqueville en Amérique, hein, et qui voit que tous les Américains sont jaloux, en fait. Pour exister, il faut soulever la tête et que d'autres aillent en bas. Donc, il y a une jalousie qui est extraordinaire. Et aujourd'hui, en France, alors, nous sommes dans un monde bizarre, en France, en Europe, je dirais, avec notamment cette société liquide, comme dirait Brueman. Les hiérarchies naturelles ont disparu, les institutions sont toutes piétinées d'une certaine façon. On voit que dans le monde d'aujourd'hui, c'est très compliqué. Est-ce qu'on peut encore effectivement trouver les moyens dans cette société d'exercer ce que vous venez de dire, c'est-à-dire une espèce de liberté intrinsèque? Parce que c'est ça le fond du problème. Est-ce qu'on n'est pas un peu ligoté? Alors, moi, ce que je dirais, ça fait un peu curieux de dire ça ici, sur cette antenne, mais par une espèce de faux moralisme, une fausse philanthropie. Le faux moralisme, c'est que toute la journée, on nous assène des espèces de « il faut faire ci, il faut faire ça, il faut faire ça, parce que c'est pas comme ça, la planète est menacée, parce qu'il y a des problèmes ». Enfin, si on écoute les radios qui marchent tout le temps, je citerai pas les antennes, dans le fond c'est un monde assez triste et on sait pas très bien ce qu'on pourrait faire finalement, parce que sinon on risque de contrevenir à chaque instant aux idées des autres.
2: Oui.
1: C'est ça le problème, vous voyez ce que je veux dire?
2: Bien sûr, mais moi je crois fondamentalement que c'est trop facile de dire que nos difficultés sont liées à l'environnement et notamment au matérialisme ambiant. Ouais. Moi, je pense qu'on a tout... Là-dessus, je suis vraiment libérale. Je pense qu'on a toujours le choix, à titre individuel, de mener sa vie. Et en effet, aujourd'hui, je suis frappée par la noirceur des romanciers contemporains.
1: Ah oui, ça,
2: et il y a, de manière très forte, en effet, cette idée que l'environnement est si sombre, le matérialisme si répandu, qu'il n'y a plus grand-chose à tirer pour nos vies. Mais non, mais ça moi, je le refuse vraiment. Je pense que, voilà, certes, l'environnement dans lequel nous évoluons tous n'est pas très gai. Il y a beaucoup de raisons de se préoccuper. Mais moi, je crois fondamentalement que chacun, et là-dessus, en effet, je rejoins plutôt je trouve le message d'Anne Rand intéressant. Chacun a toujours les moyens de mener sa vie de façon plus ou moins facile. Et chacun dans un contexte parfois très entravé. Mais donc non, moi je crois que c'est on peut pas dire, parce que tout, voilà, de dire que comme toutes les radios nous servent un discours triste, on ne peut rien faire. Non. Philippe, chacun peut redresser la tête.
1: Je fais, vous inquiétez pas.
2: Ouais, je sais bien.
1: Alors, il nous reste peut-être à peu près 5-6 minutes. J'aimerais qu'on termine sur un texte dont vous parlez, qui me paraît encore très intéressant aujourd'hui. C'est le texte de Pérec sur les choses. Parce que dans le fond, on n'en a pas parlé, mais je pense que ça mériterait une grande émission tout au long. C'est-à-dire que je pense que la télé française a été vraiment impactée de façon très forte par mai 68, alors, en bien ou en mal, et ce qu'on nous montre dans le couple des choses, c'est un couple qui veut réussir socialement, voilà, qui avance, qui achète des choses, etc. Alors on dit que ça sera bientôt la société de consommation, la société du spectacle de Guy Debord, c'est vrai, mais en même temps, j'ai envie de dire, dans le fond, après tout, ils achètent des choses, ils veulent acquérir. Nous sommes en 65, je crois que le roman est en 65, et c'est le moment des Trente Glorieuses où beaucoup de gens acquièrent justement des choses. Enfin, moi, je pourrais faire toute longue émission sur ce que mes parents ont acquis à l'époque, c'est-à-dire, bon, ils acquièrent des choses qu'ils n'auraient pas pu acquérir simplement 5-6 ans avant, vous voyez ce que je veux dire? Et dans le fond, pour eux, c'était complètement entré dans la scène, non pas de l'opulence, mais de quelque chose qui était pour eux une sorte d'opulence. Moi, je m'en souviens, ils parlaient toujours de la guerre. Ah oui, évidemment, quand on sortait de la guerre, c'est pas du tout ce qu'on a vécu en 65-70, vous voyez ce que je veux dire? Et ça, c'est un point qui m'a beaucoup frappé. Et il y a des sociologues, il y en a très peu qui se sont occupés de ça, mais je pense que les Trente Glorieuses, qui vont bientôt connaître leur fin...
2: Qui
1: connaissent déjà beaucoup de problèmes, on a déjà des petits peu du chômage dans certaines villes, etc. Mais vraiment, c'est le moment où, quelque part, ça éclate. C'est le moment où la télévision rentre dans les foyers.
2: Et le livre de Pérec, qui a beaucoup marqué son époque. Une fois de plus, il est fascinant, parce qu'il y a vraiment cette sensibilité, cette perception de l'écrivain. Et à ce moment-là, très peu de personnes, très peu d'écrivains, on voit, comme lui, la fragilité derrière la consommation. Et en effet, il y avait quand même un mouvement tout à fait légitime de grande satisfaction en France.
1: Il y avait les deux, c'est ça.
2: Il y avait les deux. Oui. Et lui, ce qui est intéressant, c'est qu'il... Il n'est pas binaire. Son couple, c'est son héros. Oui. Jérôme et Sylvie, je crois. D'ailleurs, c'est intéressant comment il écrit de façon très détachée. Donc, ces héros, ils sont partagés. À la fois, ils n'ont pas envie de rentrer dans le système. D'ailleurs, ils prennent plutôt des petits jobs, comme on dit. Ils font des sondages. Ils ne veulent pas du tout. Ils ont plus ou moins arrêté leurs études. Ils ont envie de vivre libre, de pas... Ils n'ont pas envie de rentrer dans cette société d'adultes, de rentrer vraiment justement dans la consommation, dans la compétition de l'entreprise. Et pendant toutes ces années, on les voit, les années de jeunesse, ils font des sondages et on comprend qu'ils sont payés au sondage. Donc ils ont un pied en dehors, ils ont leurs copains, ils font des grandes soirées pour refaire le monde. Voilà, mais peu à peu, ce qui est très à la fois troublant et puis un peu et un petit peu évidemment angoissant, c'est qu'on voit que leurs rêves sont peu à peu de plus en plus happés. Donc ils se promènent dans les rues de Paris, dans les vitrines, et ils rêvent de leur appartement. Du jour où ils auront un bel appartement, un appartement rempli de choses magnifiques. Ils ont bon goût, hein, ce sont des beaux, des beaux meubles, de belles matières. Et peu à peu leurs rêves se remplissent de toutes ces choses et ils vont au final et au final, ils vont abdiquer leur volonté qui était de rester libre et ils vont prendre justement un boulot fixe. Ils vont partir à Bordeaux où là, ils deviendront salariés. Et quelque part, on peut dire qu'ils rentrent dans la vie d'adulte. Tant mieux, bienvenue. Ouais. Mais on voit bien dans le regard de Pérec, il y a beaucoup... Et Pérec qui est très loin de ses héros, enfin de ses personnages d'ailleurs. Personnages qui existent à peine. Hein, il ne les décrit pas du tout. Et là, Pérec a une très belle phrase en disant que... Pleine d'empathie sur le fait que en fait, le mal était déjà en eux. En fait, ils n'avaient pas. Et en fait, parce qu'ils ont. Même leur combat était mauvais. Ils vont se laisser complètement abrutir par ce monde de consommation.
1: Là, vous faites une critique 68arde, je dirais, assez étonnante. Alors, il y aura 68, et justement, en 68, ça n'a pas été jusqu'à la Révolution. Vous voyez ce que je veux dire? Ce sentiment de beaucoup de gens qui existait, qui racontait dans de nombreux films. 68, des reportages extraordinaires. C'est un sentiment qu'ils avaient, mais en fait, ils n'ont pas sauté le pas.
2: Non,
1: c'est 68... normal, c'est normal d'ailleurs, entre parenthèses.
2: Ouais, donc c'est. Donc Pérec, en effet, c'est une critique fine, grosso modo, d'une société qui a perdu son sens. On voit bien, il raconte les discussions des jeunes gens, il parle un peu de politique, un peu de la guerre d'Algérie, mais pas trop, puis ils reviennent tout le temps sur les canapés. C'est assez intéressant. Et non, de toute façon, c'est toujours le fond de la critique capitaliste, c'est quel est le sens de tout ça. Et on voit bien d'ailleurs, de toute façon, moi je crois que la prospérité qu'a apporté la croissance des Trente Glorieuses, elle est merveilleuse, elle a permis de sortir de nombreuses familles de la pauvreté. Et donc je ne ferai pas du tout, j'ai pas me la jouer anticapitaliste.
1: Hein. Je suis
2: journaliste au Figaro.
1: Non, c'est pas ça.
2: Mais ce qui est très intéressant, la fine pointe, c'est vraiment cette perte de sens. Et en effet, après 68 va commencer cette critique, mais se termine avant tout dans un élan complètement... c'est le consumérisme à la fin.
1: Hein. Oui, tout à fait.
2: C'est la jouissance qui va être demandée. Et on voit bien qu'on n'est plus du tout sur le thème de Pérec, de savoir quelle liberté, et puis comment donner un sens à cette avancée du capitalisme dans la vie de chacun.
1: Ouais,
2: mais c'est un beau livre, c'est un très beau livre, les choses.
1: En tout cas, qui révèle des choses tout à fait extraordinaires. Alors, qu'est-ce qui nous reste à faire? Il reste 2 ou 3 minutes. Qu'est-ce qui nous reste à faire, nous, vous, en tant que journaliste, comment vous voyez le monde de l'économie française aujourd'hui? Enfin, le paysage il est quand même dévasté, mais enfin bon. Au-delà des dévastations, c'est le même problème qui se pose.
2: Le paysage, non, vous avez raison, Philippe. Le paysage n'est pas joyeux, c'est moins qu'on puisse dire. Peu de choses marchent bien.
1: Ouais.
2: Mais moi, je crois que la leçon à tirer de tous ces écrivains, c'est leur volonté de se confronter au réel, de regarder, de comprendre, de remettre en cause tous leurs préjugés, si besoin. Et ça, je pense, c'est ça, cette flamme qu'il faut que nous gardions. Parce qu'il y a un tel désespoir qu'on n'a même plus tellement envie de savoir exactement ce qui se passe. On se dit non, mais de toute façon, rien ne va.
1: Ouais.
2: Donc, autant se replier sur nos bonheurs privés, nos sphères familiales, amicales.
1: Ouais.
2: Et je sens que c'est vraiment la tentation. Hein.
1: Ouais.
2: En cette année, autour de moi, c'est le discours qu'on entend beaucoup. Et non, tous ces écrivains, que ce soit Stendhal, Dostoïevski, ils ont critiqué, par exemple, le système économique, mais ils sont allés voir.
1: Oui.
2: Ils ont étudié, ils ont lu les économistes.
1: Ouais,
2: et je dirais, aujourd'hui, c'est quand même le numérique, l'intelligence artificielle, la grande révolution. Et je pense que c'est une injonction, nous tous, d'essayer de vraiment comprendre ce qui se passe. Et je le dis aussi pour moi, parce que, en plus, comme c'est très technique, moi, il y a une forme de paresse à se dire, on va prendre 3 résumés, bon, vaguement. Non, non, il faut y aller, il faut garder cette curiosité intellectuelle très forte.
1: Oui, c'est vrai.
2: D'essayer de comprendre ce qui se passe et d'en trouver le sens. Et puis, si on pense que ça ne va pas, le dire.
1: Oui, et puis surtout garder toute sa vie, je dirais, ce qui a commencé dans votre jeunesse, un certain nombre de valeurs.
2: Oui.
1: Ne jamais abdiquer devant le réel, je dirais.
2: Voilà.
1: Ne jamais abdiquer sans pour autant le critiquer violemment. Enfin, je veux dire.
2: Tout à fait, ne pas abdiquer et puis croire, moi, par exemple, l'intelligence artificielle, je garde Je garde tout à fait l'espoir qu'on puisse la réguler et la mettre au service de la société. Partir déjà battu avec l'idée qu'ils vont être, c'est soit rien, soit l'aliénation.
1: Ça, je suis d'accord.
2: Ça me semble une vision vraiment trop noire.
1: Ouais.
2: Je crois qu'il peut toujours trouver un juste chemin. Bon, peut-être, très bisounours, vu de loin. Mais il faut se battre pour cela.
1: Il faut retrouver le vrai sens du politique aussi. Hein.
2: Oui.
1: Sans vrai sens du politique, on ne peut pas réussir. Voilà.
2: Mais excellente conclusion. Tout ça, c'est une question politique.
1: Voilà. Allez, mais on la fera la prochaine fois. Allez, aujourd'hui avec moi, j'avais Anne de Guigné. Allez, tout l'heure du monde, l'Antiquité à nos jours, les écrivains racontent l'économie, les presses de la cité. On aura compris que c'est un livre à lire. Voilà. Merci à tous. Bon après-midi. À bientôt.
2: Merci beaucoup.
1: Au revoir.
2: Au revoir.

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2: Been a ride. I guess I had to go to that place to get to this one. Now some of you might still be in that place. If you're trying to get out, just follow me. I'll get you there. You can try and read my lyrics off of this paper before.
3: Une chanson qui n'est pas un morceau de rap comme les autres, hein, on pourrait le dire. C'est une main tendue à soi-même et à tous ceux qui traversent la même tempête. Not Afraid, c'est Eminem en 2010, premier single de Recovery, l'album de la reconstruction après ses années les plus sombres. Le texte est une déclaration de sobriété et de responsabilité. Il ne se cache plus derrière un personnage, il assume ses erreurs, ses excès, sa dépendance. Et il choisit de devenir le repère qu'il n'a pas. Qui n'a pas pu être, on va dire. Il invite littéralement les autres à ne plus être des victimes, à se battre avec lui. C'est du rap thérapeutique, sans filtre, où la vulnérabilité devient une force plutôt qu'une faiblesse.

Quelle sonorité vous entendez là? C'est une prod ample, presque hypnique, portée par des nappes montantes qui donnent au morceau une dimension quasi épique. C'est pour ça que j'ai fait ce fameux bruit. Le flow d'Eminem, il est direct.

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2: Chers auditeurs et auditrices, bonjour. Soyez les bienvenus dans ce nouvel épisode de La vie, mode d'emploi. Votre émission mensuelle consacrée à la vie relationnelle, affective et sexuelle. Nous nous retrouvons ici en direct le quatrième mardi du mois à 13h, puis en rediffusion et en podcast sur le site de la radio www.fréquenceprotestante.com. Conseillère conjugale et familiale, j'accompagne les personnes à chaque étape de la vie relationnelle, affective et sexuelle dans le cadre d'entretiens et d'ateliers. Mes activités et chroniques radio sont disponibles sur mon site www.lamaisonenchantée.fr. Cette émission du jour est la dernière de cette année scolaire. Je suis fière de l'animer pour Fréquence Protestante, née il y a 42 ans dans le contexte de la libéralisation des ondes françaises. Je suis d'ailleurs amusée de constater que j'ai l'âge de cette radio. Fréquence Protestante propose un regard exigeant et bienveillant sur le monde, avec des animateurs experts de leur métier, et c'est rare. Il me semble que la tonalité spécifique de cette radio, qui est aussi la vôtre, peut se décliner en quelques mots: accueil, écoute, dialogue, pédagogie. Il s'agit d'incarner une parole décloisonnée, permettant de maintenir une polyphonie de points de vue. C'est une manière d'habiter le monde. Aussi, Fréquence Protestante prend le temps. Ça tombe bien car il s'agit du thème d'aujourd'hui. Aujourd'hui, nous allons réfléchir à la manière, ensemble, nous allons réfléchir à la manière dont notre rapport au temps se construit, à ce qu'il dit de nous, à qui il appartient en somme. Pour moi, m'inscrire dans le temps long permet de construire une expertise, une liberté critique aussi, en phase avec mes valeurs. Pour autant, n'étant pas étrangère à la société dans laquelle nous vivons, j'observe que tout s'accélère, tout va très vite, parfois trop vite. En consultation, les personnes que je reçois sont parfois confrontées au paradoxe suivant. Investir la vie relationnelle dans un temps long, avec des décisions qui méritent de se mûrir, tout en étant prié d'agir vite, de se positionner rapidement. Un axe de travail en relation d'aide consiste à démêler les priorités, ce qui relève de l'urgent, du prioritaire, du facultatif. Remettre de la souplesse et du dialogue là où tout semblait figé. Je vous propose maintenant un court extrait sonore illustrant en humour notre rapport au temps.
3: Mais enfin, Dina, ce n'est qu'un lapin avec une veste. Ah, et une montre.
4: Oh, fermez, moustache, je suis en retard, en retard, en retard.
3: C'est très curieux. Ce lapin est en retard, pourquoi faire? Hé, hey, monsieur!
4: En retard, en retard, j'ai rendez-vous quelque part. Je n'ai pas le temps de dire au revoir, je suis en retard, en retard.
3: Il faut que ce soit très important, une fête ou quelque chose de ce genre. Monsieur Lapin, attendez-moi!
4: Non, quelqu'un m'attend! Vraiment, c'est important. Je n'ai pas le temps de dire au revoir, je suis en retard, en retard.
2: Chers auditeurs et auditrices, peut-être avez-vous reconnu cet extrait d'Alice au Pays des Merveilles, mettant en scène un lapin qui court après le temps. En effet, le temps est précieux. Le temps est une ressource. Dans une perspective temporelle, ici-bas, le temps appartient aux hommes et peut se rémunérer. Dans une perspective spirituelle, le temps appartient à Dieu et n'a donc pas de prix. Entre les deux, comment se situer? Quel modus vivendi adopter? Peut-être que pour surmonter cette apparente dichotomie, nous pouvons envisager un pas de côté avec une approche dynamique du temps, comme s'il s'agissait d'un voyage. Aussi, dans ma discipline, qui est le conseil conjugal et familial, nous abordons la vie à travers ses étapes, différentes selon les sexes. Le temps de la grossesse et de la naissance. Le temps de l'enfance, avec des joies et des crises. Le temps du féminin, avec les règles, l'enfantement, la ménopause.

L'absentéisme au travail revêt une dimension culturelle forte, qui se distingue d'autres modèles culturels et pourrait donc s'interroger. Les personnes que je reçois en entretien de conseil conjugal et familial peuvent exprimer des injonctions paradoxales entre le modèle économique qui exige la disponibilité grande des travailleurs et les exigences de la parentalité et vie personnelle. Prendre le temps de vivre, le temps d'aimer, d'être disponible, constitue des cadeaux offerts aux personnes que nous aimons, aux engagements que l'on défend. Notre disponibilité est un moyen d'exprimer notre loyauté. Les enfants ont besoin de passer du temps avec leurs parents, des moments de qualité, mais aussi du quotidien et du temps gratuit. Les conjoints ont besoin de moments libres, au-delà des obligations du quotidien. Enfin, les projets demandent du temps pour se construire et se vivre. Aussi, le temps est un voyage qui nous emmène à la rencontre de nous-mêmes, des autres et des projets que l'on souhaite vivre. Pour illustrer cette idée du voyage, je vous propose cette deuxième étape musicale, plus longue, avec une version remixée de la célèbre chanson « Voyage, voyage ».

tous et toutes. Peut-être aurez-vous reconnu Voyage Voyage dans une version moderne de style bachata, chantée par Estelle. Aussi, avant de nous quitter pour la césure estivale, j'ai envie de partager avec vous un poème, souvent attribué à Jean d'Ormesson, intitulé « Le train de la vie », qui met en mots avec beaucoup de délicatesse le temps qui passe. À la naissance, on monte dans le train et on rencontre nos parents. Et on croit qu'ils voyageront toujours avec nous. Pourtant, à une station, nos parents descendront du train, nous laissant seuls continuer le voyage. Au fur et à mesure que le temps passe, d'autres personnes montent dans le train et elles seront importantes. Notre fratrie, nos amis, nos enfants, même l'amour de notre vie. Beaucoup démissionneront, même éventuellement l'amour de notre vie, et laisseront un vide plus ou moins grand. D'autres seront si discrets qu'on ne réalisera pas qu'ils ont quitté leur siège. Ce voyage en train sera plein de joie, de peine, d'attente, de bonjour, d'au revoir et d'adieu. Le succès est d'avoir de bonnes relations avec tous les passagers, pourvu qu'on donne le meilleur de nous-mêmes. On ne sait pas à quelle station nous descendrons, donc vivons heureux, aimons et pardonnons. Il est important de le faire, car lorsque nous descendrons du train, nous ne devrons laisser que de beaux souvenirs à ceux qui continueront leur voyage. Soyons heureux avec ce que nous avons et remercions le ciel de ce voyage fantastique. Aussi, merci d'être un des passagers de mon train. Et si je dois descendre à la prochaine station, je suis content d'avoir fait un bout de chemin avec vous. Chers auditeurs et auditrices, je vous souhaite un bel été, riche de déconnexion, de repos et de joie. Et serai très heureuse de vous retrouver à la rentrée de septembre. À bientôt, bonnes vacances et bel été.

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1: Bonjour à tous et bienvenue dans cette émission de Chant contre chant, émission mensuelle sur le cinéma réalisée sur fréquence protestante par l'association Profil. Cette émission sera présentée par moi-même, Jacques Champeau, et animée par Annie Talec. Bonjour Annie.
2: Bonjour Jacques.
1: Et par Yvon Talec.
3: Bonjour
1: Yvon.
3: Jacques. Bonjour Jacques.
1: Alors, comme chaque année, nous allons consacrer notre émission de juin au Festival de Cannes, et nous allons donc le faire avec Annie et Yvon, qui ont participé tous deux au festival dans l'équipe qui entoure le jury œcuménique. Alors le Festival de Cannes, on en voit surtout dans les médias, les vedettes évidemment sur le tapis rouge, et les controverses politiques. Mais le festival, ce sont d'abord des films, très variés, et le plus souvent de grande qualité, et des films qui vont sortir sur nos écrans pendant tout le reste de l'année, et je dirais largement structurer notre activité d'amateur de cinéma. Et donc, c'est important d'en avoir un petit panorama un peu complet. Mais d'abord, je voudrais un peu vous demander votre ressenti du festival, vos impressions générales, je dirais de néophyte, puisque je crois que c'est la première fois que vous y participiez.
2: Effectivement, Jacques, c'est la première fois que nous participions, et ce, pour ce 79e festival, qui nous a permis de rencontrer de nombreux cinéphiles passionnés, des jeunes ou des retraités, car ces deux groupes représentent une grande majorité des gens que nous avons rencontrés dans le public, dans les files d'attente, dans les projections, beaucoup d'échanges, des points de vue différents.
1: Ah, c'est ça qui fait le charme de Cannes, c'est
2: l'échange. Exactement, exactement. Les thèmes ont été très variés cette année. La recherche d'identité, la présence de l'histoire, la mémoire, la famille, les liens affectifs et bien sûr les fractures politiques et sociales, la place des minorités, la violence et la guerre. Alors, nombreux de pays ont été représentés, la Roumanie, le Chili, la Lettonie, le Maroc. Peu de films des États-Unis, seuls deux en compétition, Paper Tiger et The Man I Love. Deux autres films en section Certains regards et cinq films hors compétition, dont Avodon. Il n'y a pas eu de grosse production, que des films indépendants. Cannes, c'est aussi, pour nous, ça a été une belle expérience, une gymnastique dès 6h59 par la réservation des places, à laquelle on s'habitue, hein, mais surtout, il faut avoir bien planifié à l'avance. Le meilleur conseil pour nos amis qui auront les chanceux qui l'an prochain iront est de tenter le maximum de places au cinéma.
1: Bon, ben écoutez, c'est bien que vous ayez apprécié votre festival. Alors, on va traditionnellement, nous commençons par la discussion un peu du palmarès de la compétition. Et donc, nous allons commencer très naturellement par la Palme d'Or. Palme d'Or qui, cette année, est en plus prix du jury œcuménique. Je crois que c'est arrivé 6 fois dans l'histoire de Cannes, enfin, et du jury œcuménique. Et la dernière fois, je crois que c'était il y a 27 ou 28 ans. Donc, c'est finalement pas si fréquent que ça. Donc, la Palme d'Or est allée à Fjord de Christian Mungiu. Christian Mungiu, c'est un réalisateur qui a déjà été, d'ailleurs, qui a déjà eu la Palme d'Or à Cannes, qui a été souvent primé. Yvon,
3: oui.
1: Tu nous en dis quoi?
3: C'est un film qui est un film absolument fascinant, un film très dense, un film, lorsque nous l'avons vu, nous avons pensé qu'il méritait au moins le prix du jury œcuménique. Il a fait un doublé avec la Palme d'Or. Nous pensons que c'est complètement mérité. Ce film est intéressant à différents titres. D'abord, par l'histoire. Il s'agit d'un problème lié à l'immigration, c'est-à-dire une famille d'origine mixte, roumaine et norvégienne, qui s'installe dans un tout petit village norvégien, qui commence à des liens d'amitié avec ses voisins, famille de 5 enfants, et ce qui est très important, c'est une famille très religieuse, on dirait presque orthodoxe, et très vite, on va assister à la confrontation des comportements de cette famille avec l'institution socio-judiciaire de la Norvège. Un des enfants arrive à l'école avec des ecchymoses, et se met en place immédiatement le protocole du système norvégien, c'est-à-dire que l'administration à la différence d'ailleurs de ce que nous connaissons en France, l'administration a tout pouvoir lorsque des cas de maltraitance lui sont signalés, d'enlever les enfants de sa famille. Mmh. Et c'est extrêmement dramatique, puisque là, on a 5 enfants qui vont être placés tous ensemble, y compris un tout petit bébé qui est encore allaité par sa mère.
1: Oui. Ce qui est intéressant, c'est que c'est la première fois, je crois, que Mungiu quitte la Roumanie. En fait, tous ses films précédents étaient en Roumanie. Alors là, il l'a pas totalement quitté, puisque un des protagonistes est d'origine roumaine, mais c'est quand même un saut, et quelquefois les réalisateurs se plantent quand ils sortent de leur pays. Là, manifestement, c'est pas le cas.
3: Ah ben, non seulement il ne s'est pas planté, mais il a complètement livré, en plus de l'histoire intime et familiale, toujours par rapport aux institutions, une analyse extrêmement fine des systèmes et de la confrontation des systèmes face à la question de la maltraitance. Et il y aura une première partie du film où on voit se dérouler tous les rapports entre l'institution sociale et la famille, mais ensuite un moment magistral qui est celui du procès civil de la famille versus la question des maltraitances et la question de savoir si les enfants doivent être placés ou non. C'est une analyse que nous avons trouvée absolument remarquable, en ce sens qu'elle est extrêmement nuancée. Il n'y a aucun manichéisme dans cette approche. Et surtout, il y a une ouverture extraordinaire sur une réflexion. C'est-à-dire c'est un film qui va engendrer obligatoirement une très très grande réflexion sur toute la question de non seulement de l'identité, mais de l'intégration et du choc des cultures.
1: Un sujet très sensible et ce genre de discussion que nous aimons bien à Profil.
3: Et complètement d'actualité aujourd'hui.
1: Et complètement d'actualité, absolument. Bon, eh bien écoute, merci Yvon. Quand il sortira, je ne sais plus quand il sort, mais je crois
3: qu'il doit sortir le 19 août.
1: Oui, c'est ça. Et à la fin des vacances, c'est vraiment un film à ne pas manquer. Alors, le Grand Prix est allé à quelqu'un aussi qu'on connaît bien à Cannes, Andrei Zviagintsev, pour Minotaure. Annie, tu nous en dis un mot ?
2: Oui, c'est intéressant, ce réalisateur russe là, qui réside en France depuis l'invasion de l'Ukraine en février 2022, nous livre son 5e long-métrage, et on le connaît, à travers Elena, qui avait eu ce prix du jury et dans la section Un certain regard, en 2011. Léviathan, qui a eu le prix du scénario 2014, qui parlait du livre de Jacob. Ouais. La faute d'amour, prix du jury en 2017. Et
1: oui,
2: César,
1: il rafle à chaque fois un prix.
2: À chaque fois un prix. Mais ces films ont en commun très souvent des références aux textes de la Bible.
1: Oui, et aussi... En fait, une critique sociale du pays, mais à travers un thriller ou une histoire qui n'est pas purement politique.
2: C'est cela. Donc là, on est le film va situer entre un thriller et une tragédie qui a été librement inspiré de La femme infidèle de Chabrol de 69. Donc c'est une histoire dramatique d'un adultère avec un meurtre, en faisant référence ici au Minotaure, parce que l'homme va tuer très de façon très agressive l'amant de sa femme. Et à cette histoire d'adultère va se mêler une histoire politique. C'est celle de l'invasion russe en Ukraine et surtout la critique de la Russie de Poutine où règnent tous les oligarques et les conséquences sur le monde. C'est-à-dire on a vu l'exode des jeunes vers l'Occident, des jeunes hommes, l'obligation de mobiliser les employés par désignation, par leurs propres employeurs. Ça, c'est assez quand même particulièrement...
1: Je ne connaissais pas ça, c'est épouvantable.
2: Oui, c'est épouvantable. Et donc, c'est une subtile description de la société russe contemporaine. Les privilèges des oligarques, là, sont bien marqués. Et petite nuance aussi intéressante, c'est les femmes russes des oligarques qui sont complètement asservies par les mâles dominants. Ça, c'est très important. Quant à la mise en scène... pour ce Grand Prix, elle est très épurée. La photographie est excessivement travaillée, que ce soit dans les milieux luxueux ou dans les HLM. Tout ça est superbement montré.
1: C'est souvent une photographie assez froide, d'ailleurs, Zviagintsev.
2: Oui, tout à fait.
1: Qui reste à distance,
2: oui.
1: En fait.
2: Oui, mais particulièrement soft.
1: Oui,
2: voilà.
1: D'accord.
2: Les trois acteurs sont principaux, tiennent un rôle avec brio. C'est vraiment... on comprend pourquoi il a obtenu ce Grand Prix. Et il sortira le 14 octobre. C'est un film qui dure 2h15.
1: Oui, mais qui sans doute est à ne pas manquer aussi.
2: Tout à fait.
1: Alors, on continue à dérouler le palmarès et ensuite, c'est le prix de la mise en scène. Alors là, le jury n'a pas réussi à, je dirais, à trancher. Il en a récompensé deux. Mm-hmm. Alors, d'un côté, quelqu'un qui est déjà assez connu à Cannes ou dans le monde du cinéma, qui est le Polonais Paweł Pawlikowski, qui, avec Fatherland, c'est celui qui avait fait Ida et Cold War, donc on le connaît assez bien, mais je crois que vous n'avez pas pu voir le film.
2: Malheureusement, non.
1: Voilà. Et donc, l'autre ex aequo, c'est La Bola Negra de Javier Calvo et Javier Ambrosi, qui, eux, sont deux Espagnols que l'on connaît beaucoup moins. Alors, Annie.
2: On les connaît beaucoup moins parce que ils ont réalisé, ils ont créé une série TV qu'on appelle La Mesia. Et ce film, qui est un drame et film de guerre, a été inspiré par un roman tout à fait étonnant qui est La Boule Noire de Federico Garcia Lorca. Mmh. Il avait écrit ça avant son assassinat en 1936. En quoi consiste ce film ? Il s'agit de trois hommes homosexuels à différentes époques, 1932, 1937 et 2017. Et à travers ce film, on a les thèmes du désir, de la marginalité et de la répression. Mmh. Donc c'est une photographie excessivement bien travaillée, où on voit des jeux d'ombre et de lumière. Les différentes époques apparaissent avec des différentes couleurs également. Et la mise en scène est très soignée, que ça soit pour les corps d'hommes ou les décors. C'est quand même très travaillé. On comprend pourquoi ils ont eu ce problème pour discerner la mise en scène.
1: Oui, parce que Pawlikowski est également un grand metteur en scène et avec des images qui sont fortes. C'est assez intéressant aussi parce que il y a toute une nouvelle génération actuellement de réalisateurs espagnols. On en a vu plusieurs ces derniers temps à Paris, des gens qui ont entre 40 et 50 ans et qui vraiment sont en train de renouveler le cinéma espagnol, souvent aussi d'ailleurs en s'intéressant à des épisodes passés.
2: Oui, et on a dans les acteurs masculins Lorenzo Zuerzolo, pardon, et Miguel Bernardo qui sont associé à Penelope Cruz et à Glenn Close, qui participent au film. Voilà. Mais de façon plus ténue. Ils n'ont pas un rôle principal.
1: D'accord. Penelope Cruz, on la connaît bien, effectivement, par les films d'Almodovar. Glenn Close, je ne sais pas ce qu'elle fait là, mais...
2: Voilà. Elle est là. On peut reprocher au film quelques longueurs.
1: Ah oui. Ah ben ça, malheureusement, c'est souvent le cas dans les films actuels, mais voilà. Bon, on ne sait plus couper. Voilà. Alors, nous continuons à dérouler le palmarès, le prix du scénario. Alors, nous arrivons à un film français. De manière générale, il n'y a pas eu tellement de films français qui ont été récompensés. Et quand je lis les critiques, j'ai l'impression qu'effectivement, le cru 2026 n'était pas exceptionnel, contrairement effectivement à d'autres pays, et notamment à l'Europe de l'Est, qui a été beaucoup primé. Donc, le prix du scénario était allé à Notre Salut d'Emmanuel Maher. Alors, Yvon, tu nous en dis quoi ?
3: Alors, c'est un film, un drame historique, qui analyse à partir de la vie quotidienne d'un fonctionnaire, je dirais presque ordinaire, de Vichy, le processus d'entrée dans la collaboration. L'originalité du scénario, c'est que le réalisateur s'est inspiré de la propre vie de son grand-père, puisque le personnage principal n'est autre que son grand-père, Henri Maher. Très intéressant, c'est la manière dont le film est construit, c'est-à-dire qu'on voit ce fonctionnaire évoluer de jour en jour et de jour en jour s'inscrire encore plus dans la collaboration et arriver à accepter l'inacceptable, mais tout cela coupé par une lecture en voix off des lettres que sa grand-mère adressait à son grand-père. Donc se mêle à la grande histoire, la petite histoire d'une relation personnelle, puisque ce personnage est bourré d'ambition et veut arriver sur le plan professionnel, mais veut aussi, quelque part, en s'assumant de cette façon, reconquérir sa femme et retisser des liens un peu plus serrés avec elle. Le côté remarquable de ce film tient, à mon avis, principalement à son acteur, à l'acteur principal, Swann Harlow, qui interprète ce personnage banal, avec une extraordinaire justesse.
1: Ouais, c'est un acteur qui est très très fort pour exprimer justement des rôles dans la banalité. C'est remarquable.
3: Il est parfait parce que on a l'impression qu'il est tout à fait insensible, qu'il passe à travers tout cela sans manifester aucune satisfaction, ni même sans s'engager véritablement. Et il interprète de façon formidable ce rôle d'Henri Marr. Le film n'a pas un intérêt extraordinaire sur la partie mise en scène. Il n'y a pas grand-chose à
1: en dire. Oui, c'est pas exceptionnel comme mise en scène.
3: C'est absolument pas exceptionnel. C'est souvent filmé caméra à l'épaule. Ce qui est étrange aussi, c'est la musique. La musique est assez anachronique puisque sur une histoire qui en fait couvre la période qui va jusqu'à la fin de la guerre, on a des musiques beaucoup plus contemporaines. Des musiques pop des années 80. Et des musiques actuelles New Wave. Bon, je ne sais pas si cela apporte grand-chose au film. C'est un quasi-documentaire avec quand même peu d'apports très nouveaux sur la résistance en elle-même et sur la collaboration. C'est vraiment un personnage qui est pris dans cet engrenage avec un essai de montrer, avec une certaine réussite quand même, que ce phénomène-là pourrait se reproduire aujourd'hui.
1: Oui, manifestement, il y a plusieurs films qui sont sortis récemment ou qui vont sortir.
3: L'idée est là.
1: Sur la collaboration, et bon, c'est sans doute pas anodin, quoi, si ces films sortent.
3: Là encore aussi, quelques longueurs.
1: Et oui, hélas, mais ça arrive souvent. Merci Yvon. Alors, le prix du jury est allé à L'Aventure rêvée, de Valeska Griesbach, qui est une Allemande. Je crois que vous ne l'avez pas vue.
2: Non.
1: C'est une réalisatrice que moi j'avais remarquée il y a quelques années, je crois que c'était en 2017, avec Western, qui était un film d'ailleurs qui se passait un petit peu comme ça dans une campagne bulgare, je crois, et qui était assez intéressant. Avec des langues. Alors, ce film, semble-t-il, est assez controversé. Certains trouvent qu'il est trop long et d'autres apprécient au contraire cette lenteur. Par contre, vous avez vu le prix, vous avez eu le film qui a, alors c'est pas le film qui a eu le prix d'interprétation féminine, mais c'est les actrices du film, Virginie Efira et Tao Kamoto, pour le film. Ah non, vous n'avez pas vu non plus celui-là.
3: Non.
1: Bon, alors, j'en parle pour très brièvement.
2: Merci.
1: C'est un film donc de Ryusuke Hamaguchi. Donc Ryusuke Hamaguchi, c'est un réalisateur japonais qu'on aime beaucoup, qui a réalisé des films comme Asako 1 et 2, Drive My Car, Le Mal n'existe pas. Donc je pense que ce film donc qui s'appelle Soudain, parce que je crois que j'ai oublié de dire le titre, il faudra le voir quand il passera. Par contre, alors vous n'avez pas vu le film de la prix d'interprétation féminine, mais vous avez vu le film de prix qui a eu le prix d'interprétation masculine. Plus exactement, c'est Emmanuel Macchia et Valentin Campagne qui ont eu le prix d'interprétation masculine pour leur rôle dans Coward de Luc Adonte. Alors, Yvon, tu l'as vu, ce film?
3: Alors, Coward, c'est un film extrêmement intéressant qu'il faut voir absolument. Un film sur la guerre.
1: Et la guerre vue d'une manière un peu particulière.
3: Alors, la Première Guerre mondiale, vue sous un double aspect, c'est-à-dire déjà la guerre proprement dite, avec les tranchées et la grande difficulté de cette vie dans les tranchées, mais par ailleurs, avec l'intervention pendant ce temps de guerre d'une troupe de théâtre, donc l'émergence de l'art comme aide pour surmonter cette violence de la guerre.
1: Mmh.
3: Et dans cet aspect-là, c'est un jeune qui est metteur en scène, qui organise des spectacles et qui va intégrer dans sa troupe un jeune militaire, un jeune fermier, et une liaison entre les deux va petit à petit s'élaborer autour de la préparation des spectacles.
1: Oui, eh ben, Luc Adonte, c'est un réalisateur que assez jeune, hein, mais qui a fait des films très intéressants justement sur des jeunes et sur des jeunes qui se posent des questions par rapport à leur corps. Son premier film, c'était Girl, sur un danseur qui devenait danseuse en fait. Ensuite, il y a eu Close, et c'est des réflexions assez subtiles sur effectivement ces relations. Homosexuel ou pas, d'ailleurs, entre jeunes.
3: Oui, alors là, il s'agit effectivement d'une relation homosexuelle, mais de la découverte en commun d'une sensualité et le démarrage d'une histoire d'amour. La mise en scène est très intéressante en ce sens qu'elle mélange ces scènes de guerre, oui, et les scènes de spectacle et les scènes d'amour avec une photographie absolument superbe, tant dans les tranchées que sur les corps, dans les scènes de relations sexuelles entre les deux garçons. La photographie est vraiment remarquable. Et les deux acteurs offrent des performances tout à fait exceptionnelles. En particulier, celui qui interprète le metteur en scène, qui est Valentin Campagne, l'autre acteur étant Emmanuel Macchia. Et c'est un prix parfaitement mérité, avec une mise en scène extrêmement sensible et qui offre un regard extrêmement pertinent sur la vulnérabilité des sentiments et surtout sur la place de l'art, comme la place de l'art et de l'amour pour essayer de surmonter
1: en dérivatif de la guerre.
3: Ouais, voilà.
1: Eh bien, nous allons faire une petite pause musicale.

0: Alors, nous reprenons avec ce que on appelle souvent dans cette émission les oubliés du palmarès, c'est-à-dire les films que on a bien aimés, mais qui ne sont pas au palmarès. Tous les films ne peuvent pas être évidemment au palmarès. Alors, nous allons commencer par un autre film japonais, Nagi Notes en anglais, ou Quelques jours à Nagi. Nagi ou Nagi, d'ailleurs, je ne sais pas.
1: Nagi.
0: En français. Yvon, tu nous en parles.
2: Alors, c'est un film, celui-là, que nous avons beaucoup aimé. Effectivement, il aurait pu figurer au palmarès. C'est un drame psychologique extrêmement passionnant sur un aspect intergénérationnel des relations entre les individus. Yuri, une architecte de Tokyo divorcée, à l'occasion d'une visite à Nagi, précisément dans ce petit village, chez sa belle-sœur, et qui est sculptrice, commence sous l'œil d'adolescents qui sont dans les parages, et ça, c'est important, cet œil-là, de modifier complètement, d'approfondir en tout cas, le rapport avec cette belle-sœur, surtout à partir du moment où elle accepte de poser pour elle, pour une sculpture. Le lien s'approfondit de plus en plus. Et surtout, le film montre avec brio la position de l'artiste face à son modèle dans l'activité de création. C'est-à-dire que, bien évidemment, il y a l'élaboration de la sculpture, mais il y a aussi, au fur et à mesure que la sculpture prend forme, une intensification de la relation intime entre les deux personnages. Ce travail est finalement un travail très sensible sur la complexité des rapports familiaux et, je l'ai dit tout à l'heure, dans une perspective intergénérationnelle, puisque deux garçons, les relations entre les femmes deviennent ambiguës. On ne saura pas exactement comment les choses vont se passer, mais entre les deux adolescents également, jusqu'au moment où l'architecte, bouleversé par la sensibilité de ce rapport retrouvé à sa belle-sœur, décide de ne pas quitter Nagi. Les images du film sont magnifiques. Elles renvoient aux estampes japonaises, avec un travail qu'on retrouve proche de celui de Kurosawa. Il est à noter qu'il n'y a presque pas de musique, mais qu'une place extrêmement importante est faite au bruit de la nature.
0: Oui.
2: Et ça, c'est essentiel dans le film pour créer une ambiance et pour le traitement de la représentation des sentiments. Et il faut noter la performance remarquable des deux principales actrices, Takako Matsu et Shiruka Ishibashi.
0: Bravo. Ben écoutez, on note, c'est un réalisateur qu'on connaît moins en France, donc c'est intéressant de découvrir un nouveau réalisateur japonais. Par contre, là, on va revenir à quelqu'un qu'on connaît beaucoup, Kore-eda, avec Ship in the Box. Alors, Annie, vous avez beaucoup aimé?
3: Ah, beaucoup. Ce réalisateur et scénariste et aussi acteur japonais, on le connaît par ses différents prix. Le prix du jury œcuménique qu'il a eu en 2013 pour Tel père, tel fils. La Palme d'or en 2018 pour Une affaire de famille. En 2019, le César du meilleur film étranger pour Une affaire de famille toujours. Et en 2023, le prix du scénario pour L'innocence. Alors, ce film qui était en compétition est un drame, mais surtout un film de science-fiction, puisque un couple va accueillir un robot humanoïde comme substitution de leur fils décédé et pour surmonter leur deuil. Et l'engin électronique s'avère être un excellent thérapeute. C'est assez intéressant. Les images sont d'une grande beauté plastique. Vous avez un bleu acier qui était assez extraordinaire. La musique est très envoûtante, et en particulier au moment des morceaux de violoncelle. Le jeu des acteurs est très subtil et sobre.
0: Comme toujours chez Kore-eda.
3: Voilà. Donc, c'est un film qui sortira le 16 décembre et qui dure 2h07.
0: C'est intéressant que vous ayez aimé, parce qu'il a été controversé un peu, ce film. Il y en a certains qui n'ont pas aimé le fait que Kore-eda se lance, entre guillemets, un peu dans la science-fiction.
3: Oui.
0: Donc, bon.
3: Mais de façon très subtile.
0: Ouais.
3: De façon très subtile. Ben, à travers les sentiments des parents.
0: C'est ça.
3: C'est ce qui est, où on voit où la mère va adhérer plus facilement au rapport avec l'humanoïde que le père.
0: D'accord.
3: Voilà.
0: Ah oui.
3: Oui.
0: Bien, alors, nous continuons avec... Alors là, c'est vraiment un vétéran, puisque nous passons au Bois de Clara, Heimsuchung, de Volker Schlöndorff. Alors Schlöndorff, il est né en 1939, et Les désarrois de l'élève Törleß, son premier film, date de 1966, c'est-à-dire il y a 60 ans. Donc là, on n'est plus dans les jeux de réalisateurs. Yvon, tu nous parles du Bois de Clara.
2: Ah ben, tu viens de parler de son âge, mais le film n'a pas une ride. C'est un film absolument magistral.
0: Ça conserve le cinéma.
2: Absolument. C'est un film magistral, un film où le réalisateur s'est beaucoup engagé personnellement et on voit ressurgir tout son questionnement personnel sur l'Allemagne. L'histoire est passionnante. C'est l'histoire d'une maison dans la campagne près de Berlin, au bord d'un lac, qui va vivre tous les bonheurs et malheurs de ses occupants entre 1920 et la chute du mur de Berlin, avec bien évidemment la période du nazisme, de la guerre froide et de l'occupation soviétique et de la réunification allemande. L'approche est extrêmement poétique. Les images du lieu renvoient à l'émotion des personnages. Le scénario, il faut le rappeler, est inspiré d'un roman de Jenny Erpenbeck. La photographie est absolument magnifique, avec l'usage très professionnel des fondus enchaînés. La lumière est d'une qualité tout à fait remarquable, tant dans les scènes de nature que dans les scènes qui se passent à l'intérieur de la maison. Et pour évoquer la mémoire du temps qui passe, une très belle utilisation de plans noir et blanc. Je crois que vraiment
0: ça fera plaisir de revoir un film de Schlöndorff.
2: Avec en plus des acteurs tous excellents.
0: Alors, on va passer à quelqu'un de plus récent, avec la masse dulce, donc les fraises, de Leïla Marrakchi. Je suppose qu'elle est marocaine.
3: Exactement.
0: Alors, Annie.
3: Elle est réalisatrice et scénariste franco-marocaine. Et elle présente ici son troisième long-métrage dans la section « Un certain regard ». Il s'agit d'un drame social et surtout féministe. Deux femmes marocaines, saisonnières, qui, pour la cueillette des fraises en Andalousie, se trouvent entraînées dans un système d'exploitation, d'harcèlement et de violence. Bien sûr, ce film est politiquement engagé. Il aborde de façon très émouvante le thème de la solidarité féminine. Et l'accent est mis surtout sur les personnages, leur complicité dans ce contexte complètement d'immigration. Et les actrices sont d'un très bon niveau. Sa sortie n'est pas encore fixée et il ne fait qu'une heure 41. Donc oui. C'est un film
0: intéressant et à voir.
3: Voilà.
0: Alors, on va continuer plutôt par L'être aimé. Alors, L'être aimé, on en a déjà discuté le mois dernier, puisqu'il est sorti sur les écrans il y a déjà quelques semaines. Donc, L'être aimé de Rodrigo Sorogoyen. Yvon, tu nous en dis quelques mots quand même si nous en avons discuté la dernière fois.
2: Oui, non, on peut dire quelques mots. C'est un très beau film, un film sur un thème qui a été souvent développé, mais qui là prend une originalité particulière. Il s'agit de la relation père-fille dans le cadre des rapports de pouvoir liés à la fabrication d'un film au cinéma. Le réalisateur, qui est un réalisateur célèbre, après 13 ans de rupture avec sa fille, la retrouve et lui propose un rôle dans un film. Les choses vont pas améliorer la relation, si on peut dire, entre cette fille et son père, mais par contre, sera exposée avec beaucoup de brio la violence contenue dans ces relations. Il faut absolument insister dans ce film sur la perfection des images, la beauté des images, en particulier sur la puissance extrême de toutes les scènes d'ouverture, des gros plans qui présente une intensité émotionnelle toute particulière et l'alternance encore là de la couleur et du noir et blanc comme méthode pour passer de la fiction à la réalité. On pense à d'autres films du même genre, en particulier à Marcello Mio de Christophe Honoré, qui évoquait aussi, mais de façon très différente.
0: Oui, sur un ton beaucoup plus léger.
2: Voilà. Alors que là, on est quand même dans un contenu extrêmement, extrêmement dramatique.
0: C'est un film qui est très fort.
2: Performance exceptionnelle de Javier Bardem et de Victoria Luengo. Nous avons même pensé que ce prix d'interprétation masculine aurait pu être attribué à Javier Bardem.
0: C'est vrai qu'il est remarquable dans le film. Et puis c'est un film qui est très subtil.
2: Ah, il y a une force des dialogues à noter.
0: Oui, c'est... Alors, un film qui par contre n'est pas sorti, je ne sais pas quand il sort, qui est The Man I Love de Ira Sachs, un réalisateur américain qui est assez intéressant en général dans ses films. Donc, Yvon.
2: Alors, ce réalisateur, effectivement, assez peu connu en France, s'est attelé là à nous dépeindre le New York des années SIDA autour d'un artiste, Jimmy George, atteint de cette maladie et qui continue à vivre comme si de rien n'était pour transcender l'angoisse qui l'étreint à propos de sa souffrance physique. Alors, s'entremêlent dans l'underground américain des histoires d'amour et de désir qui sont hors ce qu'on pourrait appeler l'affection, la tendresse, plutôt le désir sexuel proprement dit. Et il y a un parallèle extrêmement intéressant dans cette histoire entre l'ami de Jimmy George, Denis, qui montre beaucoup d'attention, beaucoup de soins, beaucoup de tendresse et d'affection, et le voisin, j'allais dire le voisin de palier, Vincent, pour qui la relation se réduit à un rapport purement charnel et sexuel. Il faut noter la performance de Rami Malek, l'acteur principal, que nous avions vu dans Bohemian Rhapsody, où il faisait le rôle de Freddie Mercury, et qui, dans ce film, est absolument remarquable.
0: Très bien. À noter, donc.
2: Oui, alors, j'ajouterais quand même qu'il faudrait être très attentif à la bande-son, qui présente un intérêt particulier, c'est celui d'associer des moments de musique baroque avec de la musique moderne, pop et rock, et qui est d'une extrême qualité. C'est extrêmement soigné.
0: Intéressant.
2: Voilà.
0: Alors, on revient en France. Il y a quand même quelques films français que vous avez appréciés. Avec La vie d'une femme de Charline Bourgeois-Taquet. C'est elle qui avait fait Les Amours d'Anaïs il y a quelques années.
3: Annie. En 2021, elle avait présenté ses Amours d'Anaïs. Et là, elle présente son deuxième long métrage. Il s'agit de l'histoire d'une femme chirurgienne dans un service complètement débordé. Alors, elle est débordée par quoi, cette femme? Par sa vie professionnelle, par sa vie privée, par les enfants de son mari, de son premier lit. Sa mère, atteinte d'une maladie d'Alzheimer, dont elle assure la tutelle, et en plus son neveu, qui fait des études en médecine.
0: Ça fait beaucoup.
3: Ça fait beaucoup. Son quotidien est complètement bouleversé parce qu'un jour, arrive dans son service une romancière qui effectue un stage afin d'écrire un livre avec laquelle elle va avoir une relation sexuelle. C'est un beau travail de mise en scène, les images sont soignées, tant pour les corps que les paysages, et je peux dire personnellement que j'ai trouvé que la description du monde hospitalier...
0: Que tu connais bien.
3: Oui, et de la place des femmes dans ce monde est particulièrement bien décrite. Ça, c'est franchement énorme. Alors, bien sûr, Léa Drucker joue remarquablement, et Marie-Christine Barrault, qu'on est contente de revoir.
0: Oui, ce sont deux grandes actrices.
3: Voilà. Alors, c'est un film qui sortira le 9 septembre 2026, d'1h38.
0: D'accord. Donc, à voir à la rentrée. Eh bien, écoutez, là, on a à peu près fini les films dont nous voulions parler en bien, je dirais. Et on a un petit peu de temps pour dire peut-être les déceptions. C'est-à-dire, finalement, les films, les réalisateurs dont on attendait peut-être un peu plus ou qui ont un peu déçu sur l'œuvre qu'ils ont projetée à Cannes. On va commencer par Pedro Almodovar avec Autofiction, qui n'a pas complètement convaincu. Yvon ?
2: Alors, c'est pas un film à éviter complètement.
0: Non, bien sûr.
2: mais c'est vrai que c'est un peu décevant, surtout au niveau du scénario. C'est-à-dire que un certain Raoul, cinéaste renommé, qui, à notre avis, est Almodovar, se trouve en mal d'inspiration et va puiser dans son carnet de relations un certain nombre d'histoires de personnages pour créer ses personnages de film et alimenter son scénario. Les histoires se mêlent.
0: Et du coup, s'embrouillent un peu.
2: Oui,
0: hein, c'est ça.
2: On s'y retrouve pas trop bien.
0: C'est un film qui est déjà sorti, donc on
2: entre justement ce qui est fiction et réalité.
0: La démonstration est peut-être un peu trop subtile ou complexe.
2: Bah, peut-être un peu trop subtile.
0: Bon, alors il reste du
2: alors, il reste, devoir, il mais... reste, il reste les images.
0: Voilà.
2: Et ça, les images sont, rien que pour ça, il faut quand même voir le film. Les images sont magnifiques, toujours aussi léchées, aussi travaillées. Les couleurs, l'utilisation des couleurs est toujours aussi fine et subtile. Malheureusement,
0: une petite déception.
2: Tout ce luxe ostentatoire apparaît plus comme un exercice de style que comme un film de créateur.
0: Alors, encore une petite déception. Alors là, les avis étaient partagés, mais pour Moulin de Laszlo Nemes.
3: Oui, ce réalisateur hongrois qui avait fait Le Fils de Saul, qui a eu le Grand Prix en 2015, et en 2016, l'Oscar du meilleur film étranger. Alors, ce film s'intéresse au parachutage de Jean Moulin, à son arrestation, aux interrogatoires et aux tortures. La mise en scène très efficace, la représentation de la violence nazie est très bien marquée. La photographie soignée, nombreux gros plans, des contre-jours. Ça évoque un peu des tableaux classiques, un peu. Donc, quand on travaille, on observe cette mise en scène. Mais cette recherche d'esthétisme dans l'image gêne un peu.
0: Oui, bien sûr.
3: Par rapport au contexte de violence. Ça, c'est très particulier. Alors, la bande-son, elle est aussi à noter. Le choix du thème, c'est la barcarolle. Des contes d'Hoffmann, et on s'interroge pourquoi.
0: Oui, effectivement, voilà. C'est un peu
3: bizarre. Gilles Lelouch, parfait, et il faut noter que le rôle de Klaus Barbie par Lars Heidinger est particulièrement remarquable. Mais ce film, pourquoi on l'a peu apprécié, c'est que la personnalité de Jean Moulin dans ce film n'est pas très approfondie. Mmh. Ça n'a pas été travaillé, on va dire. Donc c'est un film qui sortira le 28 octobre 2026. Il fait 2h10. Voilà.
0: Alors on va aller très vite pour les derniers, parce qu'il nous reste plus beaucoup de temps. Le Christophe Honoré, Mariage au goût d'orange, pas un grand Christophe Honoré.
2: Non, c'est un film qui nous a un peu déçus, on en attendait pas mal. Surtout que nous connaissons Christophe Honoré pour un certain nombre de ses longs métrages, en particulier Chansons d'amour, et nous le connaissons aussi comme metteur en scène, en particulier metteur en scène à l'opéra et au théâtre avec Les Idoles. Le film est finalement d'une grande banalité, une histoire de famille où les contentieux, les rancœurs éclatent au moment d'un mariage.
0: Donc pas très original.
2: Pas très original, peu d'intérêt non plus sur la bande musicale qui est ringarde à souhait.
0: Ah oui, dommage. Et un peu même déception pour le Quentin Dupieux, Full Fill, c'est ça?
2: Alors là pour Full Fill, grosse déception,
0: ouais.
2: Parce qu'en fait, là encore, il s'agit d'essayer de fouiller le rapport, ou plutôt la reprise des rapports entre un père et sa fille. Dans le luxe d'un grand palace parisien, le film frise le ridicule, voire le vulgaire, puisque le père ne fait qu'enfler au fur et à mesure que la fille mange, jusqu'à éclater.
0: L'outrance de Quentin Dupieux,
2: là il y a vraiment une outrance. C'est malheureux parce que il y a quand même trois très bons acteurs dans ce film.
0: Alors, un tout petit mot sur L'Inconnu d'Arthur Harari, qui vous a aussi déçu.
3: Qui nous a beaucoup déçu parce que le scénario est complètement tortueux, compliqué, sur le thème de la transformation d'identité. Les personnages s'interchangent, on suit pas le fil directeur, et on passe du début du XXe siècle à nos jours, on passe des banlieues parisiennes au Pays de la Loire. Voilà. Et le fait, on se pose la question si les changements, les personnalités, la transformation tout au moins, n'est pas liée à la drogue ou à simplement à l'apparition d'une schizophrénie. Enfin, c'est quand même très particulier.
0: Ah oui, on ne le sait même pas.
3: On ne sait même pas. Et Léa Seydoux passe à travers ce film sans véritablement, on va dire, incarner son personnage.
0: D'accord. Eh bien, écoutez, c'est dommage. Eh bien, écoutez, on a fait un tour quand même assez exhaustif, hein, de ce qu'il faut retenir et de ce qu'il faut moins retenir. Donc, je crois qu'est venu maintenant le temps de rendre l'antenne. Merci donc à Annie et Yvon qui ont animé cette émission. Merci à Felipe qui en a assuré la réalisation technique. Et merci à tous ceux qui nous ont écoutés et à qui nous disons à bientôt. Chant contre chant est programmé tous les quatrièmes mardis du mois de 13h15 à 14h. Et nous vous donnons donc rendez-vous le mardi 28 juillet.

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1: Chères auditrices, chers auditeurs de Fréquence protestante, bonjour. Nous sommes entrés dans l'ère de la chimère et les images ont perdu leur statut de représentation du réel. Mais il reste l'écrit pour dire la réalité, pour approcher la vérité, en particulier celle de l'auteur. Dans notre monde au narcissisme débordant, écrire sur soi ou sur ses parents, mener l'enquête sur un passé dans un pacte de sincérité avec le lecteur, semble être devenu le passage obligé pour tout auteur. On se souvient du « Emma Bovary, c'est moi » de Flaubert. L'écrivain met toujours de soi dans ses personnages fictifs. Mais maintenant, de façon littérale, il devient sujet de son récit. Autofiction ou roman vrai, au milieu des chimères, l'auteur doit retrouver son moi, le construire. S'agit-il pour autant d'opposer vérité et fiction ? L'imagination serait-elle bannie au profit de la mémoire et de la sincérité dès lors qu'il s'agit de soi ? Pour en débattre, Répartie reçoit aujourd'hui Pascal Bruckner, philosophe, romancier et essayiste, théoricien critique du narcissisme contemporain, de cet ego invisible et flottant comme réponse désespérée à l'effacement du moi par la massification. Avec son nouveau récit, dont nous allons parler aujourd'hui, « De mère inconnue », paru chez Grasset, Pascal Bruckner mène une enquête pour « rendre justice », dit-il, à sa mère énigmatique. Et à cette occasion, il nous livre une forme d'autobiographie passionnante. Bonjour Pascal Bruckner.
2: Bonjour Judith.
1: L'émission Répartie reçoit également Colombe Schneck, dont l'œuvre romanesque appartient au genre de l'autofiction et joue avec le réel et le fictif dans une virtuosité vertigineuse. Esther, double de l'autrice et narratrice récurrente, revient dans son roman « Philippe et moi » paru chez Stock pour faire revivre le monde révolu d'intellectuels new-yorkais des années 1990 autour de la figure majeure de Philippe Roth. Bonjour Colombe Schneck.
3: Bonjour Judith.
1: Colombe et Pascal, vos deux ouvrages possèdent un point commun déjà. Vous scellez avec vos lecteurs donc ce pacte de sincérité que j'évoquais tout à l'heure. Grâce à vos enquêtes, on s'attend à une recherche de la vérité des faits. Mais Pascal, pourriez-vous nous dire pourquoi ? Quelle est votre opinion sur ce mouvement, ce moment que nous traversons où chaque auteur, dont vous, écrit son livre sur soi ou sur un de ses parents ? Est-ce que ce n'est pas ce que j'appelle l'apocalypsisme ambiant, donc j'invente un mot, que ce soit l'apocalypse écologique ou l'apocalypse civilisationnelle qui nous pousserait vers comprendre ce qu'on est ?
2: Oui, peut-être. Enfin, alors, si on est pessimiste, on peut dire que c'est un manque d'imagination. C'est-à-dire que le roman français a renoncé à décrire le monde et qu'il s'intéresse au moi de l'auteur. Mais on peut parler de soi tout en parlant du monde. Donc je pense que ce n'est pas exclusif et que la description de sa vie, puisque moi je suis au bout de ma vie, pas Colombe, c'est une manière de raconter aussi une génération, une époque. C'est pour ça que je m'en suis pas tenu simplement au personnage de ma mère, mais à travers elle, j'ai voulu décrire d'abord la génération qui avait traversé la guerre. Alors dans le cas de mes parents, c'était les vaincus, puisque eux avaient pris parti pour les forces de l'Axe, comme on disait alors. Mais ils se sont lancés avec enthousiasme dans la société de consommation, dans la prospérité de l'après-guerre. Et puis après, donc, je décris ma propre génération et ma découverte avec ceux qui ont été mes maîtres, Roland Barthes et Vladimir Jankélévitch. Donc c'est une manière. Parler de soi, c'est finalement tendre un miroir pour le monde qu'on a traversé.
1: Colombe Schneck, il y a toujours eu des écrits sur soi, des journaux, des carnets personnels ou des correspondances, même sous les Romains, ça s'appelait des hypomnémata. Mais vous, Colombe, qu'est-ce que vous pensez de ce devoir de mémoire qui guide votre œuvre ?
3: Alors, c'était obligatoire parce que
1: Il n'y avait pas de récit dans ma famille, il n'y avait pas d'histoire. Mes parents ne parlaient pas de ce qui leur était arrivé, ni mes grands-mères qui avaient survécu. Donc, je n'avais pas le choix. Il fallait que j'explore ce réel et explore le passé de ma famille. Donc, j'ai beaucoup écrit. Son père, ma mère, mes grands-parents. J'ai écrit une dizaine de livres à chaque fois en me disant c'est terminé, je peux passer à autre chose. J'ai assez écrit sur ma famille, puis je suis revenue. Mais je vous décevoir d'une certaine façon, c'est que dans ce dernier livre, je crois que je n'écris pas sur le réel, enfin qu'en partie. Je suis un des prétextes un des conseils de Philip Roth en faisant cette enquête, donc sur la relation entre Philip Roth et sa voisine française, Francine Duplessis. J'ai pu lire une lettre qu'il écrit à ses parents qui exposaient à la bibliothèque Newark, où il y a sa bibliothèque personnelle, et il leur a écrit au tout début de sa carrière d'écrivain: vous avez compris, ce que je fais maintenant est à moitié vrai, à moitié tiré du réel et à moitié inventé. Et c'est exactement ce que j'ai fait dans ce livre. Donc j'ai peur d'être à côté et de pas dans ce livre de pas répondre à votre question sur ce devoir de sincérité, puisque dans ce livre j'ai inventé une partie, voilà. Alors, il donne dans cette lettre, il donne des exemples très précis de ce qu'il a inventé ou n'invente pas dans son

0: comme vous le disiez, aux figures tutélaires intellectuelles qui ont marqué votre vie, Laurent Barthes, vous le citiez, Jean Kélévitch et puis Deleuze. Est-ce que, au cours de cette enquête sur votre mère, que vous appelez M, et qui s'appelle Monique, comme celle de Saint-Augustin d'ailleurs, vous, c'est plus qu'un hommage, vous parlez d'un hommage, mais est-ce que c'est pas aussi une création de personnage? Est-ce qu'il y a eu un moment où vous avez senti que vous inventiez un personnage, au sens créer un personnage?
1: Oui, tout à fait. Là, je rejoins Colombe, c'est-à-dire que ce n'est pas de la sincérité. C'est une grande part de fiction, d'abord parce que je ne me souviens plus, ma mère est morte il y a plus de 20 ans, donc j'ai oublié beaucoup d'épisodes, même si j'ai retrouvé ses lettres, et que la parution de ce livre a suscité dans la famille une explosion de témoignages, d'appels téléphoniques de cousins, m'expliquant tel ou tel détail que j'avais omis. Mais oui, c'est une mère largement inventée, malgré tout, parce que le souvenir est flou et parce que je lui prête souvent des phrases qui ne sont pas forcément vraies, mais qui sont vraisemblables. Donc, de la même façon que Colombe a reconstitué tout un milieu littéraire new-yorkais à travers le personnage de Philip Ross, moi aussi j'ai reconstitué une enfance qui était peut-être moins, je sais pas, moins exaltante que, ou moins sombre que celle que j'ai décrite là, mais qui correspond en tout cas aux souvenirs que j'en ai. La seule personne qui pourrait me contredire, c'est mon fils. Mais comme il n'a pas lu le livre, et qu'il n'aime pas que l'on étale les histoires de famille en public, du coup, j'en suis réduit à ma seule mémoire. Mais l'essentiel, c'est que le livre soit plaisant à lire. C'est ce qu'on vise quand on est écrivain. C'est quand même ma mère, d'une certaine façon.
0: Et vous, Colombe, est-ce que vous faites confiance aux souvenirs, à vos perceptions, quand vous écrivez, sachant que votre livre, en fait, est en deux parties, on pourrait dire, puisqu'il y a une partie où Esther, la narratrice, et jeune fille au père dans le Connecticut, était 91, et puis une amie et voisine de Philip Roth, Francine Duplessis, qui est une femme de lettres américaine. Et puis, une deuxième partie où vous menez une enquête sur la relation entre Francine et Philip Roth. Et quelle confiance accordez-vous aux souvenirs, à vos perceptions, pour faire vivre dans votre livre ce personnage qui a réellement existé?
2: J'ai très peu confiance dans mes souvenirs. quand j'ai commencé ce travail, j'avais découvert cette histoire de cette relation, de haine et de intense et de rumination et d'obsession entre Philip Roth et Francine Duplessis. Une des premières personnes que j'ai contactées, c'est une femme qui s'appelle Judith Thurman, qui est une journaliste de New Yorker et qui était une des meilleures amies de Philip Roth et qui m'avait aidée pour un livre précédent. Et elle m'a dit, tu peux écrire, vas-y, l'histoire est passionnante, mais il faut que les détails soient vrais. Et pour que les détails soient vrais, j'ai fait un travail d'enquête dans les archives de Philip Roth, sa correspondance, qui est assez riche, où il parle de cette femme, cette relation. Il y a un manuscrit inédit où il en parle beaucoup, puisqu'il répond aux accusations de misogynie, et il est persuadé que c'est Francine qui a inspiré Claire Bloom, sa femme, dans ses accusations. Des entretiens avec ses amis, qui m'ont fait confiance, et je dois dire c'était très très amusant parce que j'ai l'impression d'en être. Enfin, quand vous lisez un roman de Philip Roth, vous avez l'impression que tout est vrai, et bien sûr il invente, mais quand vous êtes avec ses amis dans les lieux où il habitait, dans le Connecticut ou à New York, j'étais avec Philippe, c'est très excitant. Enfin, quand
0: Philip Roth vous retrouvez des détails de ses livres dans ce qui.
2: Oui, on retrouve à la fois des détails de ses livres, évidemment. De lui-même, mais quelque chose de très excitant. Philip Roth est l'écrivain que j'aime, que je lis, qui m'obsède. Et vous êtes, pendant les 3 ans de travail pour ce livre, j'étais avec lui. Donc c'est très quelque chose d'assez exaltant de se retrouver avec dans l'univers d'un artiste, quel qu'il soit, que vous admirez.
0: Mais est-ce que vous aviez l'impression d'être un peu comme ce personnage de La Rose pourpre du Caire, le film de Woody Allen, où tout d'un coup il sort de l'écran pour vivre presque une histoire d'amour avec le personnage de Woody Allen, mais avec vous, quelque chose de...
2: Oui, il y avait une sorte de décalque, puisque si, par exemple, vous avez lu La Tâche de Philip Roth, il y a une histoire célèbre de lettres anonymes. Voilà. Dans la réalité, Francine Duplessis a écrit cette lettre anonyme à Philip Roth, et c'est

0: l'anonyme, j'ai pu la voir, je l'ai touchée. Donc, il y avait un effet... oui, il y avait un effet Rose Pompe du Kerk. Oui, j'étais dans les romans de Philip Roth.
1: Pascal Bruckner, ce qui me frappe dans votre livre, c'est comment... Vous racontez finalement un destin d'intellectuel qui va se sentir légitime pour prendre la parole. Parce que c'est une chose d'être bon élève comme vous aviez l'air d'être, c'est une autre d'être un intellectuel, mais prendre la parole. Et ça, je pense qu'on ne peut pas s'empêcher de penser que c'est quelque chose qui s'est créé grâce à ce quotidien particulier de votre famille. Donc un mélange d'amour maternel, enfin, vous allez en parler, face à la violence paternelle, mais aussi la culture, le goût de M pour, de votre mère pour la philosophie. Qu'est-ce qui a fait que vous avez voulu prendre la parole dans ce contexte?
2: C'est un geste un peu mégalomane, faut
1: il faut
2: le dire.
1: Oui, mais c'est pas grave.
2: Oui, c'est-à-dire que d'abord, c'est une tradition française. Et puis, il se trouve que j'étais contemporain des nouveaux philosophes dans lesquels on m'a mis ensuite, après coup, comme on met des chats dans un panier. J'étais dans le même panier que BHL et Glucksmann. Ensuite, on a mis Finkielkraut et moi. Donc, du coup, on s'est senti légitime à prendre la parole à une époque où l'ennemi, c'était le marxisme et le totalitarisme soviétique. Donc, on a été propulsé sur la scène médiatique très jeune. Et j'ai fait beaucoup de voyages en ex-Europe de l'Est pour voir des dissidents. En fait, j'étais complètement pisté par les agents du pouvoir, parce que j'étais d'une naïveté folle, mais peu importe. L'essentiel, c'est qu'effectivement, la France aime ses intellectuels. Elle les aime et les déteste, elle les méprise, elle les déclare morts. Tous les 10 ans, on dit qu'il n'y a plus un intellectuel, et puis c'est une manière de les ressusciter. Mais... donc, oui, sans doute, l'influence familiale, mais surtout l'émancipation de la famille, parce que j'ai quitté la province. Je ne sais pas si on peut encore utiliser ce mot aujourd'hui, mais à l'époque, ça existait. Je suis arrivé à Paris et là, j'ai rencontré le monde. Le monde en toutes ses composantes. Et ça a été une libération extraordinaire contre l'étroitesse petite bourgeoise de mes parents, qui eux-mêmes ont été très séduits par la modernité des années 70-80. Ça les a aussi beaucoup épanouis, contre leurs propres préjugés et contre leur antisémitisme rabique.
1: Et quand vous avez écrit votre livre, qui est donc, je trouve aussi, on comprend mieux une vocation, un destin, est-ce que vous avez pensé au livre Les mots de Jean-Paul Sartre, qui comme ça, cette espèce de... d'émancipation par la littérature et...
2: Oui, un peu, mais je cite surtout Simone de Beauvoir dans ce livre, parce que c'était l'auteur fétiche de ma mère, qui était aux antipodes de la compagne de Sartre. Elle était aussi coincée puritaine que Simone de Beauvoir était libre et complexe, mais... je me demande aujourd'hui si je ne préfère pas Simone de Beauvoir à Sartre, malgré le génie stylistique de Sartre, mais il s'est tellement trompé dans ses engagements politiques et avec une telle constance que parfois on en est gêné. Mais en tout cas, ils ont marqué toute la période de l'après-guerre. J'ai été un sartrolâtre frénétique, comme les personnages de Boris Vian dans L'écume des pages. Jean Solpartre, disait-il, et j'ai mis des années à me déprendre de cette influence. Et même aujourd'hui, quand je dis Sartre, je suis ébloui par ce style. C'est un crépitement. C'est des formules à n'en plus finir. Quel dommage qu'il se soit fourvoyé dans l'éloge du stalinisme et du soviétisme et du castrisme et du maoïsme. Mais à part ça, on peut être un grand génie fourvoyé.
1: Il y a un passage à ce propos très intéressant dans votre livre où vous expliquez que, contrairement à Raymond Aron, alors que lui est à Berlin dans les années en 33, enfin fait un voyage, il ne voit rien, il voit rien de ce qui arrive, il est complètement
2: aveuglé, c'est terrible.
1: Par rapport au fascisme, enfin je veux dire pas juste...
2: C'est terrible, parce qu'il lit Husserl et Heidegger, L'être et le temps, dont il va tirer sa philosophie, et Aron, qui était là un an avant, a tout compris en voyant défiler les SA dans les rues de Berlin, et il va avertir un sous-secrétaire d'État aux affaires étrangères quand il revient à Paris. L'homme l'écoute poliment, il voit ce jeune homme qui a 21, 22 ans, Et il lui pose la question qui va être celle de Raymond Aron. Qu'est-ce que vous feriez si vous étiez à ma place? Et Aron est désemparé, désarmé. On sait que plus tard, il partira en Angleterre pour, aux côtés de De Gaulle, alors que Sartre est resté à Paris. Donc c'est le grand paradoxe, le philosophe de l'engagement ne s'est pas engagé là où il aurait dû le faire pendant la Seconde Guerre mondiale. Mais bon, après tout, est-ce qu'on aurait été meilleur, nous? C'est pas sûr. Mais oui, Aron avait tout vu. Et Sartre avait cette faculté de beaucoup d'intellectuels de gauche de ne pas voir ce qu'ils ont sous les yeux, pour préférer leur projection idéologique.
1: Il y a un passage que je trouve très important dans Pastorale américaine de Philip Roth. C'est le moment, pour moi, le plus marquant, quand le narrateur, donc Nathan Zuckerman, exprime qu'il n'avait rien compris de la réalité historique américaine, que le rêve américain, en fait, était un leurre, qu'il a trompé, et qu'il n'avait pas non plus compris ces personnages dont il raconte l'histoire. Alors, je ne vais pas forcément vous la lire, mais le fait est de comprendre les autres n'est pas la règle. Dans la vie, l'histoire de la vie, c'est de se tromper sur leur compte, encore et toujours, avec acharnement. Et après y avoir réfléchi, se tromper à nouveau, c'est même comme ça qu'on sait qu'on est vivant. On se trompe. Et vous reprenez, Colombe, une autre phrase sur le même sujet, sur le même thème, évidemment, qui est très important, de Pastorale américaine dans votre livre. Ce n'est qu'illusion, malentendu, qui confirme la farce. Comment vous, par rapport à cette chance d'erreur, si je puis dire, mais cette chance d'erreur comme un palimpseste d'erreur, c'est-à-dire que c'est pas une fois, c'est ça ce que vous dites sur Sartre, vous l'avez traité par rapport à votre approche de votre enquête sur les personnages dont vous parlez.
0: Oui, on se trompe. Je ne suis pas philosophe, contrairement à Pascal. Je n'ai aucune formation philosophique, mais il y a un livre que j'adore qui s'appelle « Le réel et son double » de Clément Rosset. Et il raconte bien combien, face, je pense à Sartre et l'histoire de Sartre et Aron, par exemple, que face à une réalité qui vous déplaît, parce qu'elle ne correspond pas à vos idées, à votre idéologie, à ce qui vous arrange, eh bien, vous n'allez pas à la voir. Et il donne un exemple très drôle, qui est une pièce de Courteline où Boubou Roche, on dit à Boubou Roche que sa maîtresse le trompe, donc il va dans l'appartement de Boubou Roche, voit l'appartement de la maîtresse, il ouvre le placard, bien sûr il y a un homme dans le placard, il commence à engueuler la maîtresse, quoi, tu me trompes, et lui, il y a une très bonne raison pour laquelle cet homme est dans le placard, si j'avais été plus aimable je la donnerais, mais comme il est très amoureux, il accepte l'explication de la maîtresse, et donc ce que dit Clément Rosset, c'est que face à une réalité, il y a un fait, il y a un homme dans ce placard, il préfère croire le mensonge qui correspond mieux à ce qu'il a dans le cœur. Parce que la vérité est tellement cruelle. Et je crois que Philip Roth était quelqu'un qui était capable de voir la réalité qui lui déplaisait, qui nous déplaisait. À gauche comme à droite. C'est un des écrivains qui arrivait à la fois, je pense à J'ai épousé un communiste, comme dans Le complot contre l'Amérique, à voir les excès de la politique sur notre vision du monde. Mais il y a un autre endroit, je crois, où il était capable de voir la vérité. La vérité, c'est l'amour. Combien l'amour était une fiction? Combien on tombait amoureux d'une fiction? Et quand on est amoureux, finalement, on est des romanciers extraordinaires. On est tous, on préfère tous la fiction parce que elle s'arrange avec nos désirs, avec nos cœurs, avec ce qu'on a en nous. Je ne sais pas si j'ai vraiment répondu à la question, non, mais
1: c'est bien. C'est pas grave. Et vous, Pascal Bruckner, comment vous avez choisi donc d'intégrer cette erreur d'appréciation trop humain, je dirais, dans votre propre enquête sur le monde que vous avez connu et que sur lequel vous revenez justement?
2: Je veux dire comment je me suis moi-même trompé.
1: comment vous intégrez le fait que vous vous trompez encore peut-être et parce que vous disiez j'étais Sartre-lâtre, j'arrive pas à le dire. Bon, vous l'êtes, j'espère, toujours sur son style, même s'il s'est trompé lui-même. Alors, comment vous traitez vous, c'est une question presque de confidence. Comment vous jugez, vous en sortez de vos erreurs de jugement?
2: Ben, on en commet tous, mais il faut les reconnaître. L'essentiel, c'est de mettre des nuances et peut-être de mettre des peut-être, justement. Des peut-être, je ne suis pas sûr, mais je peux me tromper, mais c'est une façon de glisser le doute dans ses discours et dans ses pronostics. Alors, dans une démocratie, évidemment, les choses ne se déroulent pas toujours comme on le veut, Mais l'essentiel, c'est d'être assez modeste dans ses jugements. Et on a oublié, mais la guerre froide a été une période terrible. On se plaint beaucoup de la violence d'aujourd'hui, mais c'était bien pire à l'époque. Les gens se promettaient la mort, se traitaient de hyènes dactylographes, de chiens puants. On retrouve ça avec certains partis aujourd'hui, oui. qui ont l'insulte facile. Mais l'époque est quand même presque plus civilisée qu'elle ne l'était au moment de la guerre froide, dans les années 50, 60, 70, et surtout au moment de la guerre d'Algérie, qui a failli tourner à la guerre civile en France. Donc, voilà, on essaye de faire une juste place à l'erreur possible.
1: Mais vous avez été un des premiers. Vous avez théorisé ce que j'appelle la haine de soi de l'Occident, qui est reparti depuis le 7 octobre quand même. Oui, bien sûr.
2: J'étais un des premiers à le faire systématiquement. Et depuis, la réalité ne fait que confirmer ce diagnostic.
1: Donc là, vous n'êtes pas trompé.
2: Et là, je ne me suis pas trompé. Non, je ne me suis pas trompé. Mais ce qui est triste, c'est qu'on pense que la théorisation d'un penchant ou d'une tendance lourde va permettre de la corriger, mais pas du tout. En réalité, le réel vous dément en permanence. Et les gens, pour reprendre ce que disait Colomb, embrassent cette illusion avec passion parce qu'elle sert leurs intérêts. Et qu'il serait orphelin d'une idéologie s'il passait à autre chose.
1: On va retourner à la fiction, c'est peut-être plus réconfortant. Je voulais vous demander, Colombe, donc vous avez pris des personnages réels qui ont existé, donc Francine Duplessis, cette femme de lettres américaine qui écrivait dans le New Yorker, qui a été biographe et a écrit quelques romans, évidemment Philip Roth lui-même, et je voudrais savoir, dans votre processus d'écriture, à quel moment vous sentez qu'un personnage qui possède donc son référent extrêmement précis dans la réalité devient un personnage de fiction à part entière?
0: Dès qu'on écrit. Je crois que dès qu'on écrit, on ment, on transforme. Je voyais bien qu'il y avait quelque chose d'assez gonflé de prendre comme personnage de roman un des plus grands romanciers du XXe siècle. Et même, il disait du XXIe quand il parlait de lui. Mais dès que je me suis mis à écrire, j'ai fait tout un travail de recherche, d'enquête, de relecture aussi de l'œuvre de Philip Roth. Sur le personnage de Philip Roth dans le roman, il n'y a pratiquement aucune invention. Tout ce qu'il dit. Et par exemple, je voulais savoir quel type d'amant il était. Puisque le sexe est très important dans ce livre, donc je ne pouvais pas faire l'impasse sur ce sujet. Et donc, j'ai lu des textes d'anciennes maîtresses de Philip Roth qui racontaient, voilà, Philip Roth, mon amant. Pour que ça soit juste, il fallait que les détails soient vrais. Ses cheveux, sa peau.
2: Si je peux dire quelque chose. Philip Roth est en train de devenir un personnage de roman. Mais de la part des romanciers français. Je suis pas sûr qu'en Amérique ce soit le cas.
0: Il y a le livre de Lisa Hallyday, Asymétrie, qui est sorti il y a quelques années.
2: Oui, j'avais beaucoup aimé. Oui. Et là, justement, elle parle de l'amant qu'il était, du vieux monsieur, et elle parle de son plaisir comme de quelques gouttes. C'est très cru et c'est très beau en même temps. C'est très émouvant parce que, évidemment, il n'a plus la fougue d'un jeune homme, mais elle l'a quand même beaucoup aimé. Et c'est le seul écrivain américain à ma connaissance qui devienne un objet de fiction. Paul Auster, qui était surtout lu en Europe et en Espagne, en France, en Allemagne, ne l'est pas du tout. Mais Philip Roth, sans doute par sa pratique du double, la pratique de Zuckerman, suscite à son tour un besoin de le fictionnaliser.
0: Ou de le continuer. Peut-être qu'on est orphelin, on est trop triste qu'il n'écrive plus, à moins de le continuer à faire vivre. Mais effectivement, comme dit Pascal, il s'est usé lui-même dans ses livres. Comme double.
2: Il y a Colombe, il y a Marc Weissman aussi qui a écrit. Et non, c'est un bel hommage qu'on lui rend. Et finalement, il a eu tort de s'arrêter à 80 ans. Il aurait dû continuer. Probablement, il ne serait pas mort à l'heure actuelle. Quand on vide sa plume, on meurt de ne plus écrire.
1: Merci. Colomb Schneck, merci.
2: Ah, c'est fini.
1: Pascal
2: c'est
1: déjà Bruckner.
0: C'était bien.
1: Écrire sur soi, c'est écrire sur les autres, c'est se transformer. Et puisque nous sommes aussi nos lectures, c'est transformer son lecteur. Merci. Au revoir, chers auditeurs.
2: Au revoir.
0: Merci.

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1: Chers amis auditeurs, bonjour. Bienvenue dans ce Fréquence Livre où nous allons parler d'art et d'artistes. Et j'ai le plaisir de recevoir Clélia Renucci. Bonjour.
2: Bonjour.
1: Clélia Renucci, vous êtes écrivain. Vous avez été enseignante, professeur de français, je
2: Tout
1: crois.
2: À fait.
1: Vous avez été publicitaire avant cela et vous continuez d'animer des ateliers d'écriture. Et je ne sais pas si c'est votre quatrième livre ou quatrième roman. Vous venez de publier un livre qui s'intitule « Le chef-d'œuvre maudit » et qui est paru aux éditions Albin Michel, qui est votre éditeur depuis l'origine.
2: Tout à fait.
1: Et c'est un livre absolument passionnant. Pour tout vous dire, je ne m'y attendais pas quand je l'ai ouvert et je n'ai pas pu le lâcher jusqu'à la fin. C'est l'histoire d'une sculpture que l'on peut admirer à Paris dans plusieurs endroits et en matières d'ailleurs différentes. Même si on ne l'a pas vue boulevard Raspail en bronze ou au musée Rodin d'Orsay pardon, en plâtre, on peut la connaître en photo parce qu'elle est très souvent. Il s'agit du Balzac d'Auguste Rodin. Officiellement, cela s'appelle le monument de Balzac. Son histoire n'est pas banale. Sa conception, sa réalisation et son installation constituent un véritable suspense avec des rivalités, des débats publics, des trahisons, des mises en demeure, des remboursements. Cela ira jusqu'à interférer avec l'affaire Dreyfus. Nous sommes à la fin du 19e siècle. Et l'inauguration officielle du monument de Balzac aura lieu au boulevard Raspail le 1er juillet 1939, 50 ans après la commande passée à Rodin et 20 ans après sa mort. Et quand on a vu cette statue, on s'en souvient, Clélia. Comment est née votre idée de raconter cette histoire? Et pouvez-vous nous décrire d'abord la statue?
2: D'accord. Bonjour et merci de me recevoir. Et merci pour cette excellente introduction qui présente très bien l'histoire de cette statue. C'est vrai que cette statue, je passais devant régulièrement, puisque les éditions Albin Michel, vous l'avez dit, dans lesquelles je publie depuis une dizaine d'années.
1: Boulevard Carquinet, oui.
2: Voilà, qui sont rue Huygens. Et donc, je passe devant à chaque fois que je rentre chez moi après être allé aux éditions Albin Michel. Et je la voyais, cette statue, elle m'impressionnait, mais je m'en étais jamais vraiment approchée. Puis, après mon dernier roman, Le pavillon des oiseaux, qui se situe en Italie, j'ai eu envie, j'aime toujours dans mes romans, aborder un des arts, que ce soit la peinture, l'architecture.
1: Votre livre sur le paradis, Concours au paradis, qui mettait en scène Véronèse
2: et Tintoret.
1: Et Tintoret a reçu plusieurs prix, oui.
2: Oui, tout à fait. Et c'est ça qui m'anime, c'est parler du mouvement, parler de l'art et parler des rivalités artistiques. Et donc, en passant devant cette statue, je me suis enfin approché et j'ai vu la dédicace à Balzac, à Rodin. Il se trouve que j'avais commencé une thèse plus jeune sur Balzac et que j'avais lu et fiché l'intégralité de la Comédie humaine sous la direction du professeur Pierre Bayard. Et je me suis renseigné un peu sur cette statue et j'ai vu que Rodin avait fait comme moi. C'est-à-dire que quand on lui a commandé la statue de Balzac, Balzac est mort en 1850 et dans les années 80, après plusieurs...
1: Oui, Alexandre Dumas avait déjà voulu lui rendre hommage.
2: Exactement, mais ça avait échoué et Zola reprend le flambeau puisqu'il est président de la Société des gens de lettres à cette époque-là et c'est lui qui va passer la commande à Rodin pour représenter Balzac. Et au début, Rodin, je crois, refuse ou est en tout cas préoccupé par cette commande, parce qu'il ne correspond pas exactement à ses œuvres et l'idée d'être un statuaire public ne lui correspond pas.
1: À la même
2: vraiment.
1: Époque, d'ailleurs, il vient d'avoir une commande d'une statue de Victor Hugo.
2: Oui, qui traitera aussi de façon très spectaculaire. Et donc, je lis que Rodin s'est plongé dans les œuvres de Balzac pour essayer de comprendre son génie, sa puissance créative, la raison pour laquelle Balzac a pu engendrer les centaines de personnages de la Comédie humaine. Et alors, je me suis dit qu'à nous deux, on y arriverait. Voilà.
1: Alors, quand on lit votre livre, et c'est ça qui est passionnant, d'abord, il y a la mise en face à face, ils ne se sont jamais rencontrés, puisque quand Balzac est mort, Rodin n'avait que 10 ans, il est mort en 1850, vous l'avez dit, et Rodin est né en 1840. Oui. Mais on a l'impression d'un portrait qui met face à face deux ogres, et qui vont faire connaissance par-delà la mort. Qui est, en 1891, quand la commande est passée, que Zola est venu voir Rodin pour le presser d'accepter, qui est Rodin? Il a eu une formation très curieuse, il a échoué à des concours officiels, il n'a pas fait les Beaux-Arts, mais c'est un homme et un artiste reconnu, en particulier depuis l'âge des reins, qui a été son grand succès, à tel point qu'on croyait qu'il avait moulé le corps d'un homme.
2: Exactement. Alors, Rodin est en effet connu, disons, il est connu, mais il n'est pas reconnu encore, puisqu'il n'est connu que de scandale. L'âge des reins, comme vous le dites, on l'a accusé d'avoir sculpté sur le corps d'un homme. Il a dû faire venir un huissier dans son atelier pour prouver que la statue est différente de ses modèles. Et il l'a reçu comme une gifle. C'était épouvantable pour lui. Ensuite, il y a eu les bourgeois de Calais aussi qui ont pris des années à être fondus, puisque ça avait été, il y a eu un livre absolument magnifique d'ailleurs sur les bourgeois de Calais qu'on peut lire, un roman. A été fondu à la commande de la mairie de Calais, mais qui a aussi scandalisé les récepteurs de cette statue. Et donc en 91, quand Zola vient voir Rodin, c'est un artiste scandaleux, connu dans tout Paris, méprisé, et qui n'a pas du tout, mais pas du tout, la reconnaissance internationale ou même nationale qu'on lui connaît aujourd'hui. Et ce qui est intéressant, c'est que c'est grâce à cette statue de Balzac que son statut va changer. Puisque quand il montrera enfin, mais on y arrivera pas à pas, mais cette statue, des articles uniquement français, on va passer aux articles américains. Et là, toute l'Amérique se passionne outre-Atlantique, pour la statue de Balzac et son scandale. Et à partir de ce moment-là, je pense qu'on peut considérer que Rodin acquiert la stature qu'on lui connaît aujourd'hui.
1: Oui, il est aussi connu dans les milieux artistiques par son histoire. Donc, comme je disais, il a plutôt une formation de self-made man, encore qu'il a étudié avec de grands sculpteurs comme Barry,
2: bien
1: qui sculptait les animaux et qui retourne, vous le faites retourner voir les œuvres de Barry.
2: Ce sont les animaux qui sont devant le musée d'Orsay aujourd'hui, le grand rhinocéros.
1: Absolument, voilà, oui. Juste pour... Et puis, vous nous faites aussi découvrir toutes les rivalités, parfois très médiocres, qui existent dans le milieu artistique. Il y a un personnage récurrent qui rêve de se faire attribuer la commande du monument à Rodin, c'est Marquet de Vasselot.
2: Marquet
1: de Vasselot, c'est un petit peu le Judas qu'on aperçoit dans l'ombre.
2: Oui, il se croyait Goliath, puisqu'il avait des appuis, tout de même, oui. Anatole Marquet de Vasselot. Et ça m'a fait beaucoup rire. Je pensais à, je sais pas, Pierre Lemaître et ses personnages récurrents. Ah, oui. Et quand je faisais intervenir Anatole Marquet de Vasselot, donc sculpteur, hélas, qu'on juge aujourd'hui en tout cas assez médiocre, c'est-à-dire que vraiment aucune de ses statues n'a passé la postérité. Il peut être dans certains musées, bien sûr, bien entendu, mais il est très classique, disons. Il n'a pas révolutionné l'art. Mais il était assez influent et très venimeux contre Rodin. Et donc, ça je le raconte dans le livre, mais à chaque évolution de la commande, puisqu'il y en a de nombreuses, à chaque retard de Rodin, puis Rodin, on lui demandera même de rendre l'argent qu'on lui a donné pour avance pour faire sa statue. Et à chaque fois, Vasselot réapparaît. Et quand je le voyais dans mes recherches, au fil de mes recherches, j'imaginais ce personnage comme ça, récurrent, comme une espèce de moucheron qui tourne autour d'un lion. Et je me suis beaucoup amusé en le décrivant.
1: Alors, Clelia Renucci, dans le chef-d'œuvre maudit, un des aspects aussi passionnants, outre tout le suspense, c'est ce que vous nous apprenez sur la méthode de travail de Rodin.
2: Oui.
1: Quand il accepte de réaliser ce monument, mais ce qu'il entreprend, c'est incroyable. Il relit tout Balzac. Il va aller en Touraine et à l'époque, il est accompagné de Camille Claudel.
2: Hey, la fameuse.
1: Il prend des... Alors, c'est les débuts de la photographie. Il voit les gens. Et on apprend aussi qu'il utilise la photographie pour marquer tous les différents stades de son travail. C'est vraiment un innovateur incroyable.
2: Totalement. Il redessine à partir de photographies qu'il a prises de ses moulages. Et c'est vrai que quand il va en Touraine, il est accompagné de Camille Claudel et qu'il va sculpter tous les visages de ces tourangeaux en espérant retrouver un peu de l'essence de celui de Balzac. Et c'est très amusant puisque les spécialistes de Balzac de l'époque, qui sont ses amis, lui envoient régulièrement des lettres pour lui rappeler que Balzac est provençal et qu'il n'a aucunement le visage type du tourangeau. Mais Rodin s'obstine et il va jusqu'à trouver un conducteur
1: un cocher
2: à Tours, dont il fait le portrait, qui devient son modèle et qui m'a donné des scènes qui m'ont beaucoup amusé en tout
1: il
2: cas.
1: Il lit aussi tous les portraits qu'on peut trouver dans la littérature. Par exemple, vous citez un portrait fait par Lamartine. Et Lamartine dit de Balzac, je cite, « Il était gros, épais, carré par la base et les épaules, le cou, la poitrine, le corps, les cuisses, les membres puissants, beaucoup de l'ampleur de Mirabeau, mais nulle lourdeur. Il y avait tant d'âme qu'elle portait tout cela légèrement, gaiement, comme une enveloppe souple et nullement comme un fardeau. »
2: C'est magnifique. Hein,
1: c'est magnifique. Et d'ailleurs, Rodin, vous nous dites que Rodin en retient quelque chose. La ressemblance, elle est d'abord dans l'intimité de la personnalité.
2: Exactement. C'est-à-dire que quand il regarde toutes les photographies, il regarde tous les bustes qui ont pu être faits de Balzac. Et en fait, je crois que c'est par ses portraits vivants, mais écrits, qu'il arrive à trouver un petit peu de son sujet. C'est-à-dire que c'est à travers les œuvres de la Comédie humaine et à travers les portraits ont pu en faire Lamartine, mais je cite aussi un passage de George Sand. Tous ces passages-là, je les ai vus aux archives du musée Rodin, biffés par Rodin lui-même, qui a lu des biographies de Balzac, qui retenait les dents de sanglier. Ça m'a beaucoup plu de Balzac, la grosseur, la physionomie étrange. Et il va même d'ailleurs jusqu'à retrouver le tailleur de Balzac,
1: oui,
2: le père Pion, qu'on lui présente à Tours.
1: Et qui possède les mesures exactes de Balzac.
2: Exactement, et il commande la redingote que portait Balzac. Mmh. Et qu'il porte lui-même parce qu'ils avaient à peu près la même corpulence. Balzac, Rodin, il faut imaginer un petit bonhomme d'un mètre soixante, un peu trapu, voilà. Et j'ai aussi mis des descriptions de Rodin par Maupassant à l'époque qui sont fascinantes, c'est-à-dire des mains d'Hercule, un regard vif, mais un aspect campagnard. Enfin, c'était vraiment intéressant quand j'écrivais ce roman, parce que j'étais à la recherche de Rodin, lui-même à la recherche de Balzac. Donc on était dans une espèce de mise en abîme permanente, avec moi-même qui avait aussi lu tout Balzac et essayé de me confronter à son œuvre. Donc il y avait des jeux de miroir qui étaient faciles.
1: Avec la rencontre avec le tailleur de Balzac, il va avoir l'idée de représenter Balzac. On sait que Balzac écrivait en robe de chambre.
2: Exactement.
1: Donc il va avoir l'idée et on peut voir au musée Rodin une sculpture de Rodin où la robe de chambre vide avec personne dedans.
2: C'est très impressionnant. De même que la statue, vous m'aviez demandé de la décrire, est très impressionnante. C'est une espèce de menhir géant en bronze ou en plâtre. Dans les deux cas, elle est aussi excessive, avec juste le visage de Balzac qui surnage, les yeux exorbités, un sourire, un rictus. La tête renversée en arrière, un rictus. Soit méprisant, soit amusé, qui a en tout cas de la hauteur vis-à-vis de cette comédie humaine qu'il observe de son socle. Et donc déjà, ce Balzac est impressionnant, mais alors voir la robe de chambre vide, voir cette corporalité sans corps, c'est absolument fascinant. Et Rodin, c'est magnifique. On a commandé à ses mouleurs 6 exemplaires. Donc il y a eu un moment où dans son atelier, il avait 6 exemplaires de cette robe de chambre qu'il essayait sur ses statues pour essayer de trouver la meilleure forme. Et au début, il rajoutait un peu de flanelle, etc. Puis il a laissé tomber tout ça pour arriver au drap unique et monumental qui est celui qui recouvre Balzac aujourd'hui.
1: Alors, ce qu'il y a de formidable aujourd'hui, Clélia Renucci, il n'y a pas d'illustration dans votre livre.
2: Non.
1: Mais moi, j'ai lu avec la tablette sur mes genoux et toutes les esquisses et les multiples portraits qu'a fait Balzac, Rodin de Balzac, on peut les retrouver parce que...
2: On peut les retrouver.
1: Et ça, c'est absolument magnifique.
2: Et sur le site du musée Rodin et désormais sur mon Instagram.
1: Ah
2: puisque
1: bon
2: ce livre continue sur cet outil formidable qu'est Instagram. Moi aussi, j'étais frustrée de ne pas pouvoir mettre... Alors, j'essayais de le décrire le mieux possible, mais de ne pas pouvoir mettre d'image. Et on ne peut pas mettre d'image dans un roman. Ça n'aurait plus de sens. Le roman perdrait de son âme. Mais... sachez qu'il y a une continuité de ce roman sur ce Clélia Renucci sur mon Instagram.
1: Parce
2: et
1: là,
2: j'ai mis
1: oui.
2: toutes les photos et je viens de retrouver une vidéo de Sacha Guitry. Vous savez que Sacha Guitry a fait les portraits d'artistes de Monet, de Rodin entre autres, et c'est l'unique pour moi, j'en connais pas d'autres en tout cas, vidéo de Rodin en mouvement, c'est magnifique. Et tout ça, voilà, je le poste.
1: Il ira même à un moment donné, comme il travaille encore sur les bourgeois de Calais, il prend un des personnages du bourgeois de Calais, qui est un personnage athlétique, il lui coupe la tête et il met la tête de Balzac
2: exactement,
1: dessus.
2: Exactement.
1: Et puis, c'est un innovateur, il essaye absolument tout.
2: Il essaye tout et c'est ainsi que naît le Balzac qu'on connaît aujourd'hui. C'est grâce à ce buste du bourgeois de Calais. Et ce qu'il y a d'amusant, c'est que les jambes du bourgeois de Calais, toujours, et donc de Balzac aussi, serviront pour sa dernière sculpture, L'homme qui marche. Celle qui le mène, je trouve, qui mène toute la statuographie, je sais pas comment on dit, mais enfin toute l'œuvre de Rodin vers Giacometti. C'est-à-dire pour moi, sans Rodin, sans Balzac, sans cette statue de Balzac, sans cet homme qui marche ensuite, les sculpteurs modernes auraient eu plus de mal à concevoir leur originalité, justement.
1: Léa Renucci, on va faire une petite pause musicale avant de parler de la polémique et de la manière dont Paris va s'enflammer. Alors, c'est extrait d'un film sur Rodin, où Rodin était joué par Vincent Lindon.
2: Ah, il est
1: et
2: bien,
1: c'est
2: ce film,
1: le passage qui s'appelait justement Victor Hugo et Balzac.

0: Alors, nous sommes en 1893. Balzac devait rendre la statue qui lui a été commandée, qui lui a même, on lui a donné une avance.
1: 10 000 francs.
0: Et puis, rien du tout. Finalement, il organise une visite sur les différentes ébauches qu'il a faites. Et là, catastrophe. Les expressions fusent, ni fait ni affaire. Qu'est-ce que c'est que ce gros bonhomme
1: Ah ça, ils sont très impressionnés, les membres du jury. C'est vrai que les membres de la Société des gens de lettres ne s'attendaient pas à ça. Oui, il y a même Hector Malo qu'on aime tant et Gustave Toudouze, enfin bon, des gens quand même, à part Hector Malo et Zola, mais des gens un petit peu oubliés. Ça m'a fait bien rire quand même de le faire remarquer. Tous ces gens qui ont jugé, qui ont méprisé, qui ont traîné Rodin dans la boue, heureusement, on ne se souvient plus du tout de leur nom. Et mais c'est vrai que il faut admettre que ils s'attendaient. Il y a vraiment des, on les voit partout dans Paris et puis dans toutes les régions de France, d'ailleurs dans toutes les villes de France, toutes ces statues qui ornent les squares, les boulevards, les carrefours, elles se ressemblent toutes un petit peu tout de même. Il y a pas une différence fondamentale entre la statue de Danton et la statue de Molière, d'accord. Et quand Rodin présente sa version de Balzac, je peux comprendre. Donné qu'aujourd'hui encore, on est quand même scotché quand on passe devant cette statue. Je peux entendre, évidemment, les réactions scandalisées des commanditaires. Ils ne savent. En fait, ils ont aussi peur des courriers qu'ils vont recevoir à la SGDL, puisque ce ne sont pas eux qui payent directement Rodin, ce sont les sociétaires. Qui ont donné.
0: Et puis on a lancé une souscription dans le public.
1: Exactement, une souscription nationale. Et donc, vis-à-vis de ceux qui ont donné, ils ne se sentent pas de prendre la responsabilité, etc., etc., etc. Donc, ils se conduiront très mal et demanderont à Rodin de rendre l'argent. Et à cette période-là, ils sont moqués dans les théâtres parisiens. Et Balzac, et Rodin, et la SGDL. Il y a des pièces de théâtre qui se montent partout sur les grands boulevards, avec comme titre « Rendez l'argent ». Il y a Sarah Bernhardt qui va jouer le rôle de Rodin avec quelqu'un d'autre qui joue le rôle de la statue.
0: Voilà, ça m'était... Alors, on voit aussi des grands noms prendre la défense de Rodin. Il y a Monet, il y aura plus tard, il y aura Cézanne, il y a Clémenceau.
1: Il y a Anatole France, il y a tout le monde, quand même, tout le
0: monde. Des amis proches.
1: Exactement.
0: Gustave Geoffroy.
1: Oui, le
0: Judith
1: journaliste.
0: Judith Cladel, qui est une journaliste, qui jouera un rôle important aussi plus tard pour
1: quand la statue sera érigée. Et on est en pleine affaire Dreyfus. Et c'est là le problème.
0: Oui, l'affaire Dreyfus. Et vous racontez même qu'il y a des dessins qui sont détournés. On se souvient tous du dessin dans une famille. Ils en ont parlé et toute la famille s'est déchirée. Il était question de l'affaire Dreyfus. Et là, c'est l'affaire Rodin.
1: Exactement.
0: Ils en ont parlé et dans les familles, tout le monde s'entretue.
1: Exactement.
0: À propos du Balzac de Rodin.
1: Mais tout à fait. Et c'est ce que je vous disais, c'est-à-dire que même aux États-Unis, cette affaire devient The Balzac Rodin Case. Et c'est dans tous les journaux américains, de Philadelphie à San Francisco. Dans toute l'Amérique même, on entend parler de ce scandale.
0: Alors, là, à un moment donné, la Société des gens de lettres va imaginer, comme elle a récupéré l'argent, elle imagine de confier le concours à quelqu'un d'autre et elle commande à Falguière une statue de Balzac. Mais Falguière est un ami de Rodin et il sera très fair-play.
1: Il sera très fair-play, quoi qu'Anatole Marquet de Vasselot continue à essayer de s'insérer dans les tractations. Mais oui, en effet, il est à défaut de Rodin, puisque quand en 98, Rodin présente définitivement sa statue au public au salon et que les réactions sont essentiellement
0: un sac de charbon.
1: Un sac de charbon.
0: Un crapaud,
1: une larve. Enfin bon, les réactions sont épouvantables. Et donc là, ils abandonnent toute idée de confier à Rodin, enfin d'élever cette statue de Rodin. Et ils passent la commande à Falguière qui reste très fair-play et qui dit que si un deuxième Balzac pouvait être réussi, il en serait fier. Et pourquoi ce chef-d'œuvre est maudit, vous savez le titre,
0: oui.
1: C'est parce que tous les sculpteurs qui s'y sont essayés sont morts avant de voir leur œuvre réalisée. Le premier à qui était passée la commande, un certain Chaput, sympathique, meurt avant de réaliser son œuvre. Rodin mourra en 1917 et comme vous l'avez dit, la statue ne connaîtra Paris qu'en 1939. Et Falguière meurt avant que son Balzac, ne soit installé dans le 17e arrondissement où il est toujours aujourd'hui.
0: Absolument. Alors, on passe tous les étapes, mais on arrive en 1900, et en 1900, il va y avoir la grande exposition universelle du nouveau siècle à Paris, et Rodin décide d'avoir son propre pavillon, qu'il fait construire à ses frais, Place de l'Alma, un pavillon triangulaire, où il expose, je crois, 168 œuvres, et d'ailleurs, il rentrera dans ses frais, parce qu'il en vendra, vous citez le chiffre, pour 200 000 francs.
1: Exactement.
0: Et à l'époque, Rodin est devenu vraiment...
1: Mais c'est là, je vous dis, c'est à la suite de ce Balzac, avec cette exposition où il décide, après des tractations épouvantables avec la mairie de Paris, et ça j'ai adoré rentrer dans ces détails, ça prend qu'une page évidemment, mais c'est tellement amusant quand aujourd'hui, on est en pleine municipale d'ailleurs, on n'arrête pas de nous dire que à quel point c'est compliqué de faire les choses, à quel point il y a des formulaires à remplir, et ben, je peux vous dire qu'en 1900, c'était assez proche, en tout cas je le vois avec la correspondance de Rodin que j'ai lue, et c'est pour ça que j'ai toutes ces informations. Et donc, Rodin décide de faire une exposition à lui tout seul. Il a toujours eu conscience de son talent. Et c'est d'ailleurs lui-même qui construira et qui organisera le musée qu'il appellera lui-même musée.
0: Il lèguera d'ailleurs tous ses biens
1: À l'État. Oui. Et on est en pleine guerre de 14 à ce moment-là. On est en 1917.
0: Clélia, il nous reste 2 minutes. Oui. Alors, il y a 2 personnages que vous faites intervenir à la fin, qui sont des vrais personnages et qui sont passionnants. Un jeune Américain de 20 ans qui vient à Paris pour l'exposition de 1900, qui est photographe et qui d'ailleurs sera un des inventeurs du pictorialisme, un grand mouvement artistique de la photographie, qui deviendra directeur de la photo du Museum of Modern Art de New York et qui va, en faisant connaissance de Rodin, pouvoir photographier ses œuvres.
1: Et oui, c'est la photo qui se trouve sur la couverture. Et Rodin, en voyant cette photo, a dit « Vous ferez comprendre au monde mon Balzac ».
0: Mon Balzac. Exactement. Et le deuxième personnage est une femme qui a fait sa carrière toute seule dans l'administration française et qui, pendant la guerre de 40, va sauver la statue. L'empêchait d'être déboulonnée et fondue.
1: Exactement, une de ces résistantes totalement anonymes, Madame Le Chat, qui est vraiment l'originalité de mon roman. C'est-à-dire que j'ai retrouvé cette Madame Le Chat, elle n'est nulle part dans tous les livres que j'ai pu lire. C'est quelque chose et c'était formidable.
0: Et en 1944, au début de l'année, avec un transporteur, elle va la nuit, à ses risques et périls, déboulonner la statue et l'embarquer. C'est une histoire, c'est un film.
1: Je pense que c'est mon prochain livre d'ailleurs.
0: Clélia Renucci, merci beaucoup pour ce livre qu'on lit avec passion et qui donne aussi envie d'aller au musée Rodin, qui est un magnifique musée.
1: Il faut absolument y aller. Merci à vous.
0: Merci beaucoup.

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1: Amis auditeurs, merci de votre confiance, de nous rencontrer, de nous écouter. Vous écoutez en ce moment les cloches de la cathédrale de Strasbourg. Que fait Fréquence protestante à Strasbourg? Eh bien, elle est accueillie par RCF Alsace. Moi, je voudrais surtout remercier d'abord le président Jacques Berthold, qui a été très généreux, ouvert, intéressé. Eva Géronimus, qui, adorable, nous a aussi mis à l'aise, rencontré bien. Et puis Théo, qui sera notre technicien à Strasbourg et qui dirige comme pilote toute cette entreprise. Et bien sûr, remercier deux hommes, ceux pour qui nous sommes venus à Strasbourg. Boat Follini, qui est musicien, professeur de musique sacrée à la faculté de théologie protestante de Strasbourg, et Thomas Guillemin, qui est directeur de la médiathèque protestante. Notre sujet, il est étrange. Les psaumes prennent de l'altitude. Alors déjà, normalement, on aurait dû chanter les psaumes dans un temple de Strasbourg à Saint-Thomas. Mais non, les psaumes prennent de l'altitude à 2000 mètres. Pourquoi ? Parce que une association qui s'appelle le Patrimoine protestant en Queyras, une association de bénévoles, a voulu sauvegarder, faire vivre cette toute petite région des Hautes-Alpes qui s'appelle le Queyras, à 2000 mètres d'altitude. Et vous allez voir, on ne peut pas faire autrement que d'entendre des psaumes. Alors, nos deux amis qui seront là, c'est Sylvie Speckle et Alain Fromental, qui représentent ceux qui ont eu cette idée de mettre des psaumes. Et on verra comment on peut les entendre. Et tout de suite, moi, je vous propose de commencer en écoutant un psaume de Mendelssohn.

0: Alors, pour comprendre tout cela, je dirais aussi que c'est une rencontre œcuménique, ça me paraît essentiel. Il s'agit des psaumes qui concernent n'importe qui, que vous soyez, quelques aient une foi ou pas, que vous soyez catholique, protestant ou juif, c'est cette rencontre, elle est pour tous. C'est aussi une rencontre qui me paraît intéressante, car il va être question de ceux qui, comme protestants dans le Queyras, sont beaucoup partis en Allemagne au moment de la révocation. Et puis la paix est arrivée, et maintenant ce sont ceux qui sont devenus allemands, suédois, anglais, qui reviennent voir le pays natal. Et c'est aussi la rencontre, et ça qui est très précieux, de ceux qui, s'installant en altitude pour leurs vacances, veulent faire revivre un pays avec les habitants qui autrefois étaient protestants dans cette région, et le monde de la ville qui va à la campagne, en quelque sorte. Et enfin, bien sûr, la sensibilité numéro un, la randonnée, c'est une altitude, on est avec les pieds et on marche, mais le chant, c'est autant un exercice physique qu'une spiritualité, avec la conduite vers la Dieu, en quelque sorte, un élan spirituel. Donc, les deux manières d'approcher, en quelque sorte, une manière qui n'est pas intellectuellement pure. Alors, pour comprendre tout cela, allons-y, j'espère que vous avez pu suivre jusqu'à présent, et on part avec nos deux amis, Alain et Sylvie, chacun va parler, pour cette association, le patrimoine protestant en Queyras. Et on est à Strasbourg, vous y êtes bien.
1: Donc oui, quelques mots sur notre association Patrimoine Protestant du Queyras. C'est un groupe d'amoureux de cette très très très belle région qui s'est regroupée pour essayer d'en valoriser le patrimoine historique, et notamment pour nous protestants, les trois temples des trois communes, Saint-Véran, Pierre-Grosse et Fongiarde. Nous avons voulu nous réunir nos énergies pour restaurer ces bâtiments, les maintenir en état, les améliorer et surtout les ouvrir au public qui passe très nombreux dans cette belle région du Queyras, et particulièrement à Saint-Véran. Chaque année, nous organisons un certain nombre d'événements culturels. Cette année, le principal événement sera cette exposition sur Chanter les psaumes, la musique de la réforme protestante, dont nous allons parler, dont c'est l'objet de notre entretien aujourd'hui.
0: Oui, mais vous voulez faire revivre la région en cette...
1: On veut rayonner, on veut la faire connaître à tous ceux qui passent. Il y a énormément de gens qui passent, notamment à Saint-Véran, plus haute commune d'Europe, comme chacun sait. On a fait des expositions tous les ans. On a 2 à 3 000 visiteurs qui passent, de toute confession, de toute origine, de toute nationalité, par curiosité, chaque jour. Ouais. Et là, cette année, nous allons ouvrir nos portes sur un thème très universel qui est le thème des psaumes.
0: Alors, bien sûr, c'est une invitation à voyager dans cette région, et de toute façon, vous ne pouvez

0: pays où les coqs picorent les étoiles. Et la spiritualité est exaltée. Et ouais. Dans notre association, il y a plusieurs membres qui sont musiciens. Et tout naturellement, le sujet des psaumes s'est imposé.
1: Alors, précision quand même pour nos amis qui nous écoutent. Ces temples, appartiennent aux communautés religieuses locales et non pas aux communes, ce qui est rarissime en France. Donc, quand cette association le fait, elle met en route quelque chose pour elle-même se prendre en main et aider tout le monde à faire vivre un lieu.
0: Oui, c'est pour ça, c'était difficile pour une paroisse à qui appartiennent ces temples, le temple de Fongillard, le temple de Pierre Grosse et le temple de Saint-Véran. C'était difficile de recevoir des subventions et des aides de l'État. Donc c'est pour ça que l'association a été créée.
1: Voilà. Alors, notre musicien, pourquoi prendre des psaumes? Qu'est-ce qu'un psaume? Il y a des gens qui n'ont jamais entendu parler, on entend parler de gospel, vaguement on sait quelque chose, le rock, mais le psaume c'est quoi?
2: Voilà, donc les psaumes sont des poésies hébraïques à l'origine, très anciens, entre 2000-3000 ans, hein, donc, et qui ont été traduits en plusieurs langues, aussi en français, et qui ont été utilisées pendant tout le Moyen-Âge pour la messe, pour les heures canoniques, donc dans les monastères. Et donc c'était tout naturel que au XVIe siècle, les protestants eux aussi ont repris cette poésie, cette belle poésie, pour les traduire en allemand, en français, toutes les langues. Luther a déjà commencé, Martin Luther, puis les Strasbourgeois, et finalement, et là commence notre histoire, aussi les réformateurs de Genève, Jean Calvin, qui est passé d'ailleurs par Strasbourg, qui a découvert la beauté du chant dans la cathédrale, qui était à l'époque protestante, chanté en allemand, et qui a commencé à traduire lui-même quelques psaumes, aidé évidemment avec un très grand poète de la Renaissance française, donc Clément Marot, et donc c'est ainsi que a été publié en 1562 le premier psautier complet en français. Ce psautier continue d'ailleurs à vivre, hein, il est toujours chanté par les protestants, notamment les réformés, les calvinistes, mais bien au-delà, même les catholiques aujourd'hui ont repris certaines mélodies, parfois avec d'autres textes, mais de toute façon c'est un répertoire très très vivant.
1: Mais la différence peut-être c'est que le psaume dans le Moyen-Âge est chanté par une communauté religieuse de moines, alors que Luther et Calvin vont dire que c'est pour tout le monde.
2: Justement,
1: c'est ça la différence, c'est ça.
2: Il y a plusieurs différences au moment de la réforme protestante. Le premier, c'est évidemment la traduction. Donc, les catholiques chantaient jusqu'au Vatican II, donc en 1963, chantaient la liturgie, la messe en latin. Et alors, dès le XVIe siècle, on commence à traduire les psaumes en langue vernaculaire, en langue du pays. Ça, c'est une différence. Et la deuxième différence, vous l'avez dit, c'est donc ce sont désormais les fidèles, le peuple qui chante. Et il y a encore une autre différence. Les catholiques, généralement, chantent quelques versets. Hein. Les psaumes peuvent être très longs. Hein. Il y a un psaume, le psaume 119, qui est composé de plus de 100 versets. Et les calvinistes les chantent tous. Ça veut dire on a traduit les psaumes entiers, intégralement en français et proposé à la communauté. D'abord à l'unisson, il n'y a pas d'orgue, hein, les orgues ont été détruits au moment de la réforme dans certaines églises ou temples, mais plus tard aussi à quatre voix avec des instruments. Et on a gardé, on a conservé jusqu'à nos jours les mélodies du XVIe siècle. Le texte, bien sûr, a évolué un tout petit peu, puisque le français, c'est plus le même que le moyen français du XVIe. Mais, on a toujours fidèlement gardé ce répertoire. Et ça m'a beaucoup impressionné. C'est pour ça que j'ai immédiatement accepté de participer à

0: cette exposition.
1: Mais c'est en somme, c'est France, on chante comme au temps de François Ier, et c'est tout le monde qui chante. C'est donc une démocratisation, et ce n'est plus réservé, c'est pas sacré, c'est pas, c'est chacun s'adresse à Dieu avec les autres.
0: Absolument, ça. Mais voilà. ça c'est caractéristique pour la réforme protestante en général. Vous avez plus de prêtres, hein, vous avez plus de médiateurs entre Dieu, c'est plus possible. Chacun de nous peut prier directement et peut chanter directement. Et c'est pour ça que on n'a plus besoin des moines ou des prêtres qui chantent dans le chœur. C'est désormais dans la nef que tout le monde chante ensemble. Bien.
1: Alors, Béate, vous êtes, je rappelle, professeur de musique sacrée à la faculté de théologie protestante, qui est une faculté d'État. On rappelle bien qu'on est en Alsace. Avec vous, on va longuement voir avec vous, mais bien sûr, pour tout ça que ce soit possible, il faut un médiateur. Hein, c'est quand même essentiel. Et nous avons le médiateur avec nous. Bonjour Thomas.
2: Bonjour.
1: Alors Thomas, vous êtes directeur du...
2: De la médiathèque protestante du Stift.
1: Voilà, Stift, un nom un peu compliqué qui
2: veut dire Stiftung, enfin qui vient du mot allemand Stiftung, qui veut dire fondation en allemand.
1: Mais quand vous êtes à Strasbourg, tout le monde sait ce que c'est que le Stift.
2: Donc, tout le monde.
1: C'est un vocabulaire...
2: C'est une institution.
1: ...archi normal. Et alors, vous, fallait les aider, ces amis de ce qu'on appelle familièrement PPQ, c'est le patrimoine protestant Caras. Comment faire? Il faut faire des panneaux, il faut les diffuser, et puis accueillir, oui, alors.
2: Sylvie l'a dit tout à l'heure, l'année dernière, Patrimoine protestant en Caras a présenté une exposition qui s'appelle 500 ans de la Réforme et après. Et en fait, cette exposition, c'est la médiathèque protestante qui leur a prêté. Et au moment de l'échange de ce prêt, puisque la médiathèque propose un bouquet d'expositions clés en main pour les paroisses, à cette occasion, la personne qui est venue, on va le citer, Olivier Richard Mollard, puisqu'il n'est pas avec nous aujourd'hui, m'a dit, est-ce que tu aurais une exposition sur les psaumes, parce que c'est un sujet qu'on voudrait présenter dans le temple pour l'été. Et je lui ai dit, non, malheureusement, j'ai pas ça en stock. Mais par contre, il y a sans doute quelqu'un à la faculté de théologie protestante de Strasbourg qui peut l'écrire.
1: Ah, c'est une création en plus.
2: C'est une création, tout à fait. Oui. C'est une création à l'occasion de cette programmation estivale 2026. Et donc après, Béate et l'association se sont mis en relation, et donc les médiathèques ont un rôle de mettre en relation des gens avec des livres, mais c'est des fois aussi l'occasion de mettre des gens en relation avec d'autres gens.
1: Mais je suis pas encore tout à fait convaincue, parce que les panneaux, c'est merveilleux, seulement pour présenter de la musique, est-ce qu'on l'entend?
2: Alors ça, c'est Alain qui va pouvoir nous répondre.
1: Alors,
2: sur ce point.
1: Alain.
3: Oui, à l'occasion du travail de rédaction dont Béate va vous donner le contenu de ces 13 panneaux d'exposition, on a souhaité donner une troisième dimension à cette exposition en lui apportant un témoignage sonore, c'est-à-dire qu'on peut voir des panneaux, voir des images, lire des textes, mais on souhaitait au niveau de chaque panneau pouvoir avoir une illustration musicale. Donc on aura par un système de QR code, on donnera accès aux visiteurs à des extraits de psaumes, pas les psaumes en totalité, mais certains extraits de psaumes, à titre illustratif de la musique qui ira avec les textes des différents panneaux présentés dans
1: l'exposition. C'est-à-dire qu'il appliquera son téléphone et après il pourra l'entendre à l'oreille.
3: Voilà.
1: Sans que les autres ne soient...
3: Avec un écouteur, bien sûr.
1: Voilà. Et pour faire vivre tout ça, Thomas, vous connaissez bien Olivier Richard Mollard, donc c'est... Et Alain et Sylvie, c'est lui qui va être là tout le mois d'août pour faire vivre un petit peu et expliquer. Parce que,
3: tout à fait. Cette exposition, comme l'année dernière, d'ailleurs, Olivier, qui était un ami, un théologien, pasteur retraité, quelqu'un de très dynamique, qui adore le Caras, sera présent pendant toute la durée de l'exposition. Du 14 juillet jusqu'au 21 ou 22 août, on ne sait pas encore exactement, enfin bon, une large période. Il accueillera les gens, il commentera les panneaux, il leur donnera des explications, et lui-même sera ravi que pour certains d'entre eux, ils puissent écouter un peu de musique pour qu'ils puissent continuer à expliquer à d'autres ce qu'ils sont en train de voir dans l'exposition.
1: Il chantera peut-être lui-même.
3: Je ne sais pas s'il aura le temps de faire tout. L'année dernière, il a reçu 3000 personnes. On espère que ce sera la même chose cette année. Donc, il sera très très sollicité, et le fait que les passants puissent écouter un peu de musique sur leur téléphone, lui donnera un peu d'air. Voilà.
1: Alors vous, Thomas, vous devez être content parce que ça va vous faire une ouverture dans vos thèmes de... Vous n'aviez pas encore pensé à faire
2: exactement.
1: En troisième dimension. Vous voyez, c'est ça que j'aime bien vous écouter tous, c'est qu'il y a une interaction entre une association, un éminent spécialiste de musique sacrée, vous comme diffuseur. Enfin, c'est ça qui est, et puis un pays qui revit parce que ça va faire quand même. C'est la première fois que ça va faire comme ça. Il n'y a pas encore eu, donc je trouve ça génial, hein, c'est ça. Et j'ajouterai que notre radio Fréquence Protestante, nous espérons beaucoup à la rentrée pouvoir faire des podcasts sur cette question. Et vous le retrouverez, c'est aussi une réclame pour notre radio de Paris, Fréquence Protestante, écoutable sur Internet, partout dans le monde, et bien sûr sur RCF. Voilà, c'est ça aussi qui rend la chose dynamique.

0: Moi, ce que j'ai découvert, vous savez, je viens du protestantisme suisse, et les protestants suisses n'ont jamais vécu les persécutions comme en France, les protestants en France, aux Pays-Bas ou dans d'autres pays. Et quand j'ai appris ça, je me suis intéressé au rôle des psaumes, parce que les psaumes sont de loin un chant seulement un chant spirituel pour le dimanche. Les psaumes ont accompagné les protestants aussi dans la tourmente, dans la persécution, dans l'exil. Et ce que je veux faire avec cette exposition, nous tous, hein, cette idée, c'est donc de présenter donc tous ces aspects, bien sûr musicaux, poétiques, théologiques, religieux, spirituels, mais aussi historiques, à un public très très large pour découvrir peut-être une facette de l'histoire, pas seulement française, mais européenne. Et même au-delà, parce que il y a beaucoup de réfugiés en Afrique du Sud, donc dans le Nouveau Monde et encore plus loin. Donc ça fait partie un peu de notre histoire et je crois que c'est intéressant de le présenter. Et donc j'ai conçu une exposition en une douzaine, 13 panneaux en fait, qui commence bien sûr tout au début, la Bible en fait, hein, donc la Bible hébraïque, j'ai déjà dit c'est l'origine, la tradition veut que ce soit le roi David lui-même et qui aurait composé et écrit au moins une partie de ce répertoire. Et, n'importe que disent les spécialistes, mais ça reste quand même une belle tradition. Hein, et après, donc, ce sont les Juifs au temple de Jérusalem, jusqu'à sa destruction, qui ont chanté ces psaumes. Et après, donc, dans les synagogues, jusqu'à nos jours, ça fait partie, hein, donc, de la liturgie.
1: Et est-ce qu'ils avaient des mélodies? Est-ce qu'on sait quelles mélodies ils employaient par rapport à ce que va vouloir Calvin, Luther et puis, Clément Marot, comme air de musique? Est-ce qu'on sait ce qu'ils chantaient comme air? Parce qu'on voit que, par exemple, le chant grégorien, il y a ces airs, mais là, comment est-ce qu'on chante quand on était juif au temps du roi David?
0: Alors,
1: vous êtes au courant?
0: Oui, je suis au courant et malheureusement, on a les textes, on n'a pas une seule note de musique de cette époque, on n'a même pas d'instrument, tout est...
1: Il n'y avait pas de la lyre, normalement il a une lyre, David, oui.
0: Alors, l'instrument que jouait David, bon, on le sait exactement, nos Bibles traduisent souvent par la harpe ou lyre. C'est un instrument qui est en fait une sorte de lyre, ça s'appelle kinnor en hébreu. Mais bon, il y a encore d'autres instruments dans la Bible, mais il n'y a pas de partition. Hein, donc, il y a des partitions des Sumériens, des Babyloniens, mais pas de partition des Hébreux, en fait. Donc, alors, tout ce qu'on a, c'est la Bible, la description de la Bible, et toutes les mélodies qu'on a aujourd'hui, qu'on connaît dans le judaïsme, ce sont des mélodies beaucoup plus récentes, en fait, hein, qui datent, pour ça, je ne suis pas spécialiste plutôt de la fin du
1: monde. Bon, ça c'est le premier point. Mais au moment où les dans les moines chantaient avec un rythme très typique de l'Église catholique du Moyen Âge, une mélodie pour que elle imprime, parce qu'il faut que ça s'imprime dans la tête, faut s'imprimer ça dans le cerveau.
0: Exactement, ça c'est très important pour les réformateurs. Vous savez déjà Martin Luther, donc en Allemagne, a commencé à récupérer des mélodies populaires pour les proposer aux communautés. Donc pour le protestantisme français, c'est un peu plus compliqué. Donc on ne sait pas exactement d'où viennent ces mélodies. De toute façon, il y avait les chantres de la cathédrale de Genève, protestante bien évidemment, qui ont fourni les mélodies pour les auteurs, donc Clément Marot et Théodore de Bèze, hein, il y a les deux auteurs. Donc ça fait 125 mélodies pour 150 psaumes, ça veut dire il y a quelques doublons. Ce sont des chants très très simples, par exemple c'est toujours binaire, ça veut dire deux temps, jamais trois, parce que Calvin n'aimait pas la danse, hein, donc ça reste relativement sobre, hein, mais c'est ça toute la force de ces mélodies, hein, donc les mélodies trop dans l'air de temps vont disparaître un jour, mais ces mélodies restent toujours là, elles sont toujours chantées.
1: Oui, mais je veux dire, cette technique de prendre un air connu, un amode, oui. Même aujourd'hui, on prendrait un chant de chanté par Boris Vian, par exemple, et on pourrait mettre un psaume dessus. Enfin, je veux dire, c'est cette idée que, comme les gens connaissent l'air, on pourra leur mettre les paroles qu'on veut, ils apprendront bien les paroles, quand même.
0: Oui, mais...
1: On met combien de temps pour apprendre
0: En plus, il ne faut pas oublier que les gens au XVIe siècle étaient pour une grande partie illettrés. Il faut apprendre par l'oreille.
1: Oui.
0: Bien sûr, on a imprimé les psautiers. D'ailleurs, la première édition du psautier a été tirée à 30 000 exemplaires, ce qui est quand même extraordinaire pour le XVIe siècle. Il fallait, je crois, une quinzaine d'ateliers dans toute la France, dans tout le royaume, pour imprimer 30 000 exemplaires. C'est d'ailleurs plus que Capiton à Genève, c'est énorme. Mais quand même, il faut pas songer que tout le monde avait un recueil de chants à la main et pouvait chanter et lire les partitions. Même aujourd'hui, qui lit les partitions directement d'un recueil?
1: Et on en a conservé, vous en avez beaucoup, par exemple, pourquoi est-ce que Strasbourg a une richesse de tellement de psautiers anciens et de...
0: Alors, il faut savoir que il existe beaucoup de psautiers encore du XVIe siècle, mais il y a quand même certaines éditions qui sont très très rares, notamment la toute première édition que Calvin a publiée en 1539 à Strasbourg. Malheureusement, nous n'avons pas cette édition ici à Strasbourg. L'unique exemplaire est à Munich, mais les fonds de la médiathèque protestante ainsi que de la BNU, de la Bibliothèque nationale, sont quand même extraordinaires. Donc, on conserve ici à Strasbourg, aussi à la médiathèque, qui est d'ailleurs, mais Thomas le sait beaucoup mieux que moi, qui est une institution qui remonte au moins au XVIe siècle, avec le Collegium Wilhelmitanum. Donc, donc là, il y a des fonds très anciens, et grâce à Thomas, j'ai pu accéder à ces fonds.
1: Vous veillez sur elle? Vous voyez, ces richesses, c'est vous qui veillez sur elle?
2: Alors, je veille sur elle avec mon collègue Jérémy Collère. Et nous avons effectivement dans les collections deux grands ensembles. La collection historique du Collegium Wilhelmitanum, dont parlait à l'instant Béat. Donc c'est un séminaire qui est créé pour des étudiants pauvres qui veulent devenir pasteurs à la toute fin de la décennie 1540. Et on conserve une deuxième collection qui, elle, est une collection beaucoup plus récente qui a été léguée par Rodolphe Peter, qui était professeur de théologie pratique ici à Strasbourg et qui a dirigé le Stift avant d'être professeur de théologie pratique et qui lui a une collection très centrée sur la France de l'intérieur, comme on dit en Alsace, donc sur le protestantisme huguenot. Alors que la collection historique du Collegium, elle, concerne plutôt le protestantisme allemand.
1: Et cette collection était bien parce que la bibliothèque de Strasbourg a brûlé.
2: Tout à fait. La bibliothèque municipale et la bibliothèque de l'ancienne académie brûlent en 1870.
1: Donc, heureusement qu'il y avait ce trésor.
2: Heureusement qu'il reste la bibliothèque du Collegium Wilhelmitanum. Tout à fait. Et dans ce fonds, il y a un unicum, donc un livre qui n'est plus conservé qu'en un seul exemplaire, qui est le psautier produit non pas par Calvin, mais par Martin Bucer, donc avant, quelques années avant le psautier de Calvin, mais qui là est en allemand.
1: Et il y a des notes de musique dessus?
2: Tout à fait.

0: Reprenons nos panneaux pour donner vraiment envie aux gens d'aller venir à Saint-Véran, hein, en dehors de la beauté du paysage, du village et tout. Alors, qu'est-ce qu'il y a d'autre qui vous intéresse spécialement, que vous, vraiment, pour nous, est important de savoir avec vous aujourd'hui?
1: Alors, après avoir présenté l'histoire de ce psautier, hein, jusqu'à sa première édition en 1562, comme je l'ai dit, donc j'ai mis l'accent sur plusieurs aspects de la réception de ce psautier. Ce qui m'intéresse, par exemple, c'est le rôle que jouait cette musique pour la Renaissance française. Il ne faut pas oublier que tous les grands, un grand nombre de compositeurs français, donc de renom, ont utilisé ces mélodies pour en faire des motets et d'autres musiques. Donc ça veut dire beaucoup de musique française, mais aussi néerlandaise, comme Svelink aux Pays-Bas, donc a récupéré ces mélodies. Donc on peut aussi affirmer que ces psaumes finalement ne sont pas restés à l'unisson dans les temples protestants, confiés dans ces temples, mais qui sont sortis pour entrer dans les appartements de l'aristocratie française du 16e siècle, au 17e siècle, ça devient un peu plus compliqué avec alors tous les mesures vexatoires du roi jusqu'à la révocation de l'édit de Nantes, mais finalement qu'eux-mêmes, ça fait partie du patrimoine culturel, musical de la France et de l'Europe de manière.
0: Donc tous ceux qui vont venir vont retrouver leur propre, notre culture nationale ou européenne ou internationale là-dedans. Chacun va l'utiliser. Ça, c'est un deuxième temps qui, grâce à ce que dit Sylvie et Alain, on pourra écouter, on dit tiens, c'est quelque chose, je le reconnais, d'où il vient.
1: Exactement. Ouais, ouais. Et là où les visiteurs étrangers vont aussi découvrir un peu leur patrimoine, c'est que il existe beaucoup de traductions du psautier français. Donc on l'a traduit déjà au XVIe siècle et après au XVIIe siècle en italien, en espagnol, hein, donc parce qu'il y avait aussi des protestants cachés dans les pays très catholiques, en hongrois, en polonais, dans les langues régionales, donc comme le bernais par exemple, mais aussi bien sûr en allemand, en anglais, je sais pas, il y a même une traduction en turc, dans l'Empire ottoman, quand un converti chrétien, donc qui s'est converti vers l'islam, a traduit certains psaumes français en turc pour voir ces textes des mélodies turques. Donc là, on voit un peu le rayonnement de ces répertoires à travers toute l'Europe et au-delà.
0: Oui, c'est quand même bien.
1: Donc, chacun des visiteurs va découvrir peut-être aussi
0: sa propre culture.
1: Oui, c'est ça.
0: Ouais. Alors après, quel autre point vous a plu encore en continuant notre cheminement avec vous?
1: J'ai déjà parlé des persécutions et ça c'est un point très important, hein, donc pour le protestantisme français est très marqué par la persécution. Ça commence déjà par les guerres de religion au XVIe siècle, le massacre de Vassy ou la Saint-Barthélemy, hein, qui est peut-être le massacre le plus connu de l'histoire de la France. Après, aussi, après la révocation de l'édit de Nantes, hein, donc l'église du désert, ça veut dire les protestants se sont réfugiés dans les zones non habituées pour pouvoir continuer à exercer plus ou moins leur religion, mais aussi sur les galères, hein, donc mais aussi dans les pays du refuge, parce que bon, ils sont partis dans d'autres pays, toujours avec leur psautier, et aussi à l'approche des dragonnades. Les dragonnades étaient des mesures donc imposées par le roi pour convertir les protestants par la force. Et là, à l'approche de ces soldats du roi, on a chanté les psaumes. On a chanté les psaumes sur la torture, sur le bûcher. Donc c'est tout attesté dans les prisons. Donc vous voyez, c'est pas seulement une activité spirituel, c'était aussi une manière d'affirmer sa religion, son identité, mais aussi de garder son humanité, donc de rester humain d'une certaine manière face à la barbarie de l'autre, hein, sous la torture par exemple. Et là, les témoignages sont vraiment durs à lire, hein, donc parfois, c'est, vraiment.
0: Je peux dire qu'en 1695, à Marseille, c'est-à-dire face à l'île d'Aix, où étaient toutes les galères des galériens protestants, emprisonnés puisqu'ils refusaient de se convertir, un d'entre eux, Elino, qui après va partir aux États-Unis évangéliser pour aider les esclaves noirs, a réussi à faire chanter 400 galériens à Pâques 1695, 400 galériens face à la Canebière, qui était... Ça a quand même fait beaucoup de bruit pour Marseille à ce moment-là.

0: Alors, à quel moment y avait-il avoir un renouveau dans le psaume?
1: Bon, il y en a plusieurs. Il y avait déjà au XVIe siècle, on a commencé, mais surtout au XVIIe siècle,
0: Oui, d'accord.
1: avec l'évolution de la langue française, comme on
0: Oui.
1: a déjà dit. Mais ce qui m'a beaucoup impressionné, et ça, j'ai aussi créé un panneau pour les visiteurs, aussi pour les visiteurs allemands, parce qu'il y en a beaucoup. C'est sur les harmonisations de Félix Mendelssohn Bartholdy, le grand compositeur romantique de la première moitié du XIXe siècle. Il est d'origine juive et il était baptisé par ses parents pour accéder à la bonne société allemande, qui était assez anti-juive à l'époque. Et ce Mendelssohn, donc, est devenu luthérien. Et puis, le roi de Prusse lui ordonne de mettre en musique les psaumes réformés, ça veut dire calviniste, pour l'union entre les luthériens et les réformés. Et ce Mendelssohn présente ses harmonisations et en même temps, il a pu se reconnecter à ses sources juives, puisque, comme on a dit tout à l'heure, donc les juifs chantent toujours ses répertoires.
0: Alain sera ravi d'apprendre ça, oui.
1: Donc on va un peu comme ici dans cette musique de Mendelssohn se rencontrent de nouveau ces religions, ces confessions à un moment donc on est déjà après la Révolution française évidemment, on est déjà donc après l'Aufklärung, on est déjà dans un esprit beaucoup plus ouvert.
0: Mais bien comment reconnaissez-vous le côté de Mendelssohn en psaume j'allais dire luthéro-réformé par rapport à une mélodie juive du même moment? Qu'est-ce qui la différencie? Est-ce qu'on retrouve une mélodie juive là-dedans?
1: Non, pas forcément, mais ce qu'on retrouve, c'est que les textes sont calvinistes, donc en traduction allemande, et la musique est luthérienne. Hein, donc ce sont les chorales, ça ressemble un peu à Jean-Sébastien Bach, hein, donc c'est un peu un Bach romantique, ce qui est luthérien, par contre, luthérien évidemment. Mais les textes sont calvinistes et les compositeurs d'origine juive. Et vous savez donc que Mendelssohn a beaucoup réfléchi sur ses racines juives, pas seulement dans les psaumes, aussi quand il s'intéresse pour la Passion selon saint Matthieu, c'est toujours cette idée donc de se reconnecter à une histoire qui est beaucoup plus ancienne que juste la réforme protestante du XVIe siècle. Et ça fait pour moi aussi la beauté du psautier, du psautier huguenot, mais psautier biblique. Et j'espère qu'on pourra le montrer aussi, partager cette expérience avec les visiteurs.

0: Les gospel, c'est quand même, c'est aussi une musique qui a donc touché toutes les populations qui étaient enfin, soumises ou en situation très délicate aux États-Unis. Ils ont chanté et ils chantent dans les églises et tout le monde vient les écouter. Est-ce que c'est des psaumes? Est-ce que vous le considérez ça comme un psaume, un gospel?
1: Oui, on pourrait le dire peut-être plutôt les, ce qu'on appelle les spirituals, donc qui étaient avant les gospels au 19e siècle, parce que ça sont les chants de la population noire, donc des esclaves ou anciens esclaves, qui étaient baptisés et qui donc ont choisi des thèmes de l'Ancien Testament, hein, donc l'Exode, donc Pharaon, hein, les persécutions. Ce sont les mêmes expériences qu'ont fait les protestants au 16e siècle. Oui. Et je crois que là, on a une prolongation d'une certaine manière, donc de partager une expérience qui se traduit après par une poésie. Voilà. Et là, je vois tout à fait.
0: Alors, parce que vous aurez certainement des questions aujourd'hui de jeunes qui vont vous dire, bah alors nous, maintenant, qu'est-ce qu'on aura comme psaume, oui.
1: Oui. Après, vous avez aussi les reprises de la musique pop, hein, On the Rivers of Babylon, par exemple. C'est les psaumes 137.
0: Ah, moi, j'espère qu'il y aura un peu de pop. Hein. Ça vient. Voilà.

0: vous pensez que ça va marcher, vous, tous les Sylvie et Alain? Vous dites que c'est vraiment l'occasion jamais de faire vivre, parce que vous pourriez après monter des concerts, vous pourriez proposer un apprentissage des psaumes sur la prairie, par exemple.
1: Vas-y Alain.
2: Oui, on a à côté de l'exposition elle-même, on a prévu tout au long du mois d'août beaucoup d'animations. Il y aura un stage de chorale de psaumes qui sera fait par l'ancien président d'ailleurs de l'association, qui est un choriste et un musicien chevronné. Oui. Qui animera ce stage. Il y aura des conférences qui seront faites par différentes personnalités autour du thème des psaumes. Donc il y aura une animation qui accompagnera cette exposition.
0: Mais moi je trouve que c'est une idée pour joindre de différentes générations aussi, parce que les jeunes aujourd'hui s'expriment beaucoup plus par la musique, donc ça serait intéressant. Vous pourriez aussi faire un concours pour inventer un psaume. Non, ça ne vous tourne pas.
2: Il faut qu'on y réfléchisse.
1: Un concours, non, mais il y aura un stage autour des psaumes du 6 au 9 août qui sera dirigé par Michel Olivier, qui est un chef de chœur.
0: Moi, je trouve que c'est intéressant, cette espèce de renouveau, et qui n'est pas, ben, je veux dire, c'est pas prosélyte. Je crois qu'il faut vraiment le dire, c'est aucune intention dans ce sens-là, mais c'est une rencontre en liberté.
1: Et
0: vous avez une idée déjà pour l'exposition l'an prochain?
2: Non, on est concentré sur celle-là. On souhaite la bienvenue à tous les auditeurs de Fréquence Protestante. Mmh. On les attend à Saint-Véran avec impatience.
1: Et de RCF aussi.
0: Et d'ailleurs,
2: évidemment. J'espère qu'on fera un débriefing avec Fréquence Protestante en septembre pour vous dire combien ça s'est passé, quelles ont été les réactions, quel a été l'enthousiasme, j'espère, des gens qui découvriront.
0: Je rappelle que c'est aussi bien RCF que Fréquence Protestante sont écoutables par Internet partout dans le monde et naturellement en France. Donc vous pouvez retrouver toutes ces choses où que vous soyez.

Chers amis, nous devons nous quitter, mais sachez que toutes les références musicales, tous les morceaux que vous avez pu écouter seront sur le site de Fréquence Protestante avec leurs indications précises, ainsi que celles de l'association Patrimoine Protestant en Queyras. Donc vous pouvez nous retrouver peut-être même cet été en venant au village de Saint-Véran. Merci aussi aux deux hommes qui ont su servir dans la montagne de psaumes qui nous étaient proposés, Beat Follini et Alain Formental. Leur choix a été difficile dans ces temps de psaumes à pouvoir écouter. Et surtout, maintenant, merci à nos deux amis, Felipe, qui à Paris a été le brodeur de cette émission. Et c'est extrêmement difficile de raccorder tout cela avec harmonie, et à Théo à Strasbourg, qui nous a guidés au pilote au départ. Au revoir, à bientôt et merci de votre écoute.

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voilà une chanson qui raconte une ascension, sans s'effacer, sans folie, on va dire. Hate It or Love It. C'est The Game et 50 Cent en 2005, extrait de The Documentary, l'album qui a lancé la carrière du rappeur de Compton. Le texte parle de trajectoire. Parti de rien, des galères, d'une mère qui a tout donné, jusqu'à la réussite qu'on assume sans complexe, que ça plaise ou non. C'est un texte de fierté brute qui montre que le succès n'efface rien, on va dire, mais le rend justement plus éclatant. Aucune excuse à présenter, juste un constat lancé droit dans les yeux.

Le morceau s'appuie sur un sample soul chaleureux et nostalgique, posé sur une prod West Coast élégante. Le flow de The Game est mesuré, presque solennel, et le refrain de 50 Cent claque comme une évidence. Hate It or Love It, c'est l'ascension racontée sans fausse modestie, sans rien renier du chemin parcouru. Une 10, c'est fini. Ciao.

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1: Comment voulez-vous gouverner un pays où il existe 246 variétés de fromage ? Cette phrase, attribuée au général de Gaulle, montre l'importance et la variété de nos fromages français. Un produit qui permet le rayonnement de notre culture à l'international et de rassembler les gens autour de saveurs uniques. J'ai donc interviewé un fromager, meilleur ouvrier de France. Il a pu m'expliquer son parcours et sa vision sur ce produit souvent apprécié, mais pas toujours connu. Bienvenue au 87 rue du Général de Gaulle à Rambouillet, dans la fromagerie Tout un fromage de Ludovic Bizot, un col tricolore avec une imagination débordante. Est-ce que vous pouvez vous présenter et nous raconter comment vous êtes devenu fromager ?
2: Eh bien, donc j'ai 59 ans, je suis crémier fromager depuis un peu plus de 15 ans. Et j'ai toujours eu une immense passion pour le fromage. Donc j'aimais tellement le fromage qu'à un moment donné, j'ai voulu que le fromage fasse partie de ma vie professionnelle. Donc j'ai pas toujours fait ce métier. Au départ, j'étais directeur commercial, consultant dans les entreprises. Et puis vers 42 ans, je me suis reconverti. Moi, j'ai fait une formation plutôt courte et ensuite, j'ai beaucoup fait de visites de terrain. Donc j'ai voyagé à travers la France pour rencontrer les producteurs de fromage, pour voir les fromages se faire, pour parler avec eux. Et j'ai aussi rencontré beaucoup de crémiers fromagers, le métier que je me préparais à faire, pour discuter, échanger. Et en brassant toutes ces informations, on arrive à avoir un premier niveau de connaissance du métier pour se lancer.
1: Donc vous êtes meilleur ouvrier de France. Qu'est-ce que ça représente ? Et si vous pouvez expliquer au public ce que c'est ?
2: Meilleur ouvrier de France, c'est un examen d'excellence organisé par le ministère de l'Éducation nationale qui se tient tous les 4 ans dans près d'une centaine de métiers et qui vise à consacrer les meilleurs professionnels sur un format de type concours avec des épreuves de maîtrise de tous les aspects du métier. Donc moi, je me suis inscrit en 2013 à ce concours et j'ai passé 2 ans à le préparer très intensivement. Et puis, j'ai eu ce titre en 2015.
1: Si vous deviez nous faire découvrir un seul fromage aujourd'hui, lequel choisirez-vous et pourquoi ?
2: Un seul, c'est mon fromage de cœur qui s'appelle le Soumaintrin, qui est un fromage fait dans l'Yonne, donc dans le nord de la Bourgogne, au lait de vache. Je choisis celui-là parce que moi, je suis originaire de cette région. Donc, c'est mon fromage de cœur, d'enfance. Et j'ai l'honneur d'être un des parrains et ambassadeurs officiels du Soumaintrin qui a eu une appellation il y a une dizaine d'années. Et donc, je défends et je promeux toujours ce merveilleux produit. Un fromage de vache crémeux dans une boîte. Un super produit.
1: Monsieur Bizot, dans notre belle région, avons-nous des fromages de prédilection ou des fromages originaires d'ici ?
2: Alors, dans la région Île-de-France, il y a un berceau du fromage, mais qui n'est pas de ce côté-ci, qui est à l'est, ce qui correspond au département de la Seine-et-Marne et qui porte un nom de région naturelle qui est la Brie. Donc la Brie, évidemment, c'est les fromages de Brie. Le Brie de Meaux, le Brie de Melun, le Coulommiers et un certain nombre de produits comme ça qu'on appelle des pâtes molles à croûte fleurie. Donc ça, c'est pour l'est. Un petit peu partout en Île-de-France, on a quand même quelques productions de petits fromages artisanaux, de fromages de chèvre, un petit peu diffus. C'est pas une grande région de fromage comme nos régions de montagne, comme les Alpes ou l'Auvergne. Et puis on peut citer aussi, parce que c'est un vrai phénomène, on a dans Paris quelques exemples d'un phénomène récent qui s'appelle les laiteries urbaines. Et donc vous avez dans un certain nombre de villes des fabrications de produits laitiers et de fromages au cœur même des villes. Donc là, le lait arrive jusqu'à ces endroits et il est transformé sur place, ce qui permet ensuite de les acheter en ce qu'on appelle en circuit court directement. Parfois même, on a derrière des baies vitrées, les clients voient la fabrication du fromage. Je pense par exemple à la laiterie La Chapelle dans le 19e arrondissement où on peut...
1: Je me suis ensuite posé 2 questions avec l'avis d'une cliente aussi et de Ludovic bien sûr. Ma première question, c'est bien de se faire plaisir, mais avec du fromage, niveau santé, quelles sont les conséquences ?
3: J'ai consommé pas mal de fromage, mais là je consomme plus depuis un mois et demi. Je consomme plus parce que je suis dans un challenge entre guillemets de régime. Du coup, j'en mange pas. Mais sinon, je suis une connaisseuse de fromage.
2: Comme tous les produits avec des matières grasses, il y a une notion de modération. On ne peut pas vivre que de fromage. Il ne faut pas consommer que du fromage. Mais c'est quand même un vrai plaisir gustatif et c'est de vrais apports nutritifs, notamment les protéines. C'est bon pour la santé du corps et c'est bon pour la santé mentale. On a des gens qui nous disent, des clients qui nous disent, mais un peu comme on dit parfois avec le chocolat, le fromage, c'est mon antidépresseur.
1: Est-ce que vous pouvez le consommer à toute heure ou c'est plus en fin de repas comme traditionnellement ?
2: C'est vrai que le fromage se met à occuper tous les moments de consommation, de se nourrir dans la journée. On a moins en France la culture du fromage au petit-déjeuner, mais elle existe dans bien d'autres pays d'Europe. Ceci dit, on le sait, le matin, c'est le moment idéal pour consommer des protéines. Donc le fromage, les produits laitiers en font partie. Tous ces plats, toutes ces choses faciles à manger. Et puis, il y a un grand moment où le fromage est en train de prendre la place qu'il mérite, c'est l'apéro. Ce qui m'amène à dire souvent, un apéro sans fromage, c'est trop dommage.
1: Donc, est-ce que fromager, c'est un métier d'avenir ?
2: Ah bah oui, c'est un métier d'avenir parce que le fromage, c'est un produit d'avenir. C'est un produit intemporel qui plaît toujours, qui plaît aux jeunes, qui adorent le fromage. Et j'allais dire, voilà, c'est un produit d'avenir à condition qu'on sache préserver notre tissu agricole, notre population de producteurs fermiers, d'éleveurs laitiers qui fabriquent ces bons fromages. Et ça, c'est quand même une préoccupation parce que la démographie laitière et fermière et agricole en France est en difficulté. Il y a moins de jeunes qui s'installent pour reprendre des fermes, pour élever des animaux, faire des bons produits artisanaux. Et donc, on part vers un modèle plus industriel et on perd un petit peu notre artisanat, l'authenticité des produits. Donc voilà, c'est un produit.

0: boom depuis quelques années. C'est un ensemble de produits, c'est la raclette. Les gens adorent la raclette. La raclette, c'est vraiment, ouais, c'est devenu une mode, une pratique régulière. Il y a plein de goûts, d'arômes différents. Et ouais, la raclette, c'est vraiment le truc très sympa qui rassemble tout le monde. Mais bon, il faut retenir que le numéro un des fromages d'appellation en termes de vente, c'est le Comté.
1: Je me suis donc renseigné sur le fromage préféré des Français, le Comté, afin de savoir avec quoi il se marie le mieux. Pour répondre à cette question, j'ai pu demander à Chloé, une salariée de Ludovic. Donc, c'est quoi la différence, tu penses, entre le Comté 18 à 24 et le Comté affiné 9 à 12 mois?
2: Alors le comté 9 à 12 actuellement c'est un comté qui a été fait en octobre, donc avec plutôt du lait d'hiver. Et le 18 mois est toujours un comté d'été actuellement. Donc du coup c'est pour ça qu'il est beaucoup plus parfumé et sa pâte est beaucoup plus jaune que le comté 12 mois.
1: Enfin, son goût est plus complexe du coup.
2: Alors oui, le comté 18 à 24 mois sera toujours un petit peu plus marqué en termes de goût et un petit peu plus cristallisé que le 12 mois.
1: Et pour accompagner un comté, par exemple, t'aimes bien un bon vin, du vin blanc, du vin rouge?
2: Alors pour accompagner le comté, l'idéal c'est un vin blanc. Et l'idéal c'est vraiment de rester dans un vin du terroir, donc un vin de Franche-Comté, ou même on peut remonter un peu sur un vin de Bourgogne plutôt doux.
1: Ok, merci beaucoup Chloé. Est-ce que vous exercez à transmettre cette passion, aux jeunes générations?
0: Oui, bah, une des valeurs importantes des meilleurs ouvriers de France, c'est la transmission. Et pour moi, c'est hyper important. J'ai beaucoup reçu quand je me suis formé et j'aime aussi rendre ou donner. Notamment, je ne l'ai pas dit tout à l'heure, mais dans mes activités, je donne des cours pour former des futurs crémiers fromagers, crémières fromagères dans des écoles de formation. Voilà, pour leur transmettre la connaissance des produits, du métier. Donc ça me tient beaucoup à cœur. Et je transmets aussi ma passion dans les écoles hôtelières où je prêche la cause du bon fromage au restaurant. Il n'y a pas de raison de ne pas pouvoir manger du vrai bon fromage dans les restaurants et je trouve qu'on a des progrès à faire dans ce domaine.
1: Pour transmettre plus facilement, Ludovic a aussi créé un concept qui rend le fromage accessible et amusant, la fromagination. Pouvez-vous nous expliquer ce concept de fromagination?
0: La fromagination, on voit bien, c'est un mot valise, c'est fromage et imagination. Et quand on aime le fromage, enfin moi j'aime tellement fromage que j'en mets partout, j'en vois partout. Et donc dans la boutique, on a des détournements que j'ai faits d'affiches de films, de couvertures de livres, de plein de choses rigolotes. Et donc les gens aiment bien sourire en voyant ces visuels qui sont un peu atypiques. Il y a la couverture de Crème et Châtiment de Dostoïevski, ou Sur la croûte de Kerouac, ou bien Abondance avec les loups, le célèbre film de Costner. J'ai développé voilà, cette fromagination en mettant du fromage partout. J'ai créé le Cluedo fromager, par exemple. C'est un plateau de Cluedo qui se passe dans une ferme, mais voilà, les personnages, les armes et les pièces correspondent à l'univers d'une ferme. Et on peut dire, bah voilà, c'est le colonel Livarot qui a fait le coup dans la cave d'affinage avec le fil à beurre.
1: Alors pour Fréquence Protestante, rajouter une dimension spirituelle et biblique, c'est vrai qu'on parle de fromage dans la Bible?
0: Oui, c'est vrai, on parle de fromage, de produits laitiers, mais les versets que j'aime citer, que parfois je mets en exergue de plateaux de fromage dans un contexte de communauté, de notre paroisse, ben, le magnifique verset, c'est dans 1 Samuel 17-18, où l'on dit « Porte aussi ces 10 fromages au chef de leurs milliers, tu verras si tes frères se portent bien et tu m'en donneras des nouvelles sûres. » Porte ces 10 fromages. Donc voilà, le fromage est vraiment au cœur des relations entre ces personnages de l'Ancien Testament. Il y a une profondeur justement culturelle, historique par rapport au fromage. C'est un produit qui existe depuis avant notre ère, hein, depuis plusieurs milliers d'années, qu'on fait en France, dans toutes sortes de régions, fait par des gens différents, avec des techniques différentes, des spécificités de chaque terroir. Et c'est ça que j'adore.

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4: Bonjour à toutes et à tous et bienvenue. Chaque jour, nous scrollons, nous likons, nous partageons, nous nous informons, nous achetons, nous échangeons avec le sentiment d'être totalement libre de nos choix. Pourtant, derrière chacun de ces gestes, des algorithmes analysent nos comportements, anticipent nos préférences et orientent subtilement notre attention. L'intelligence artificielle s'est invitée dans notre quotidien avec une discrétion déconcertante au point de devenir l'un des grands enjeux de notre époque. Elle ouvre des perspectives extraordinaires en matière de santé, d'éducation, de recherche ou d'innovation, mais elle soulève aussi des questions fondamentales. Que devient notre libre arbitre ? Notre esprit critique, notre capacité à décider par nous-mêmes. Et surtout, comment faire en sorte que la technologie demeure au service de l'humain plutôt que l'inverse. C'est précisément cette réflexion qu'aborde notre invité, Nicolas Hazard, dans son livre « Je ne suis pas un algorithme » paru aux éditions Flammarion, mais son approche est singulière. Là où certains chercheurs comme Shoshana Zuboff analysent les mécanismes du capitalisme de surveillance, où Jonathan Haidt ou Tristan Harris alertent sur les effets des réseaux sociaux, de l'économie de l'attention, et où l'UNESCO ou le rapport Villani appellent à construire une intelligence artificielle éthique et respectueuse des droits fondamentaux. Nicolas Hazard choisit une autre voie. Il ne s'interroge pas seulement sur la manière de réguler les technologies, mais sur la façon de préserver notre liberté intérieure, notre capacité de choix, notre attention et notre quête de sens dans un monde où les algorithmes occupent une place grandissante. Durant cette émission, nous allons prendre le temps de mettre ces idées en perspective à travers le livre de Nicolas Hazard, mais aussi au regard des grands débats qui traversent aujourd'hui notre société. Nous tenterons de comprendre ce qui se joue réellement derrière nos écrans. Sommes-nous devenus dépendants des algorithmes ? Pourquoi avons-nous tant de besoin de reconnaissance numérique ? L'intelligence artificielle peut-elle enrichir notre humanité sans l'appauvrir ? Et surtout, comment reprendre le contrôle de notre attention, retrouver notre liberté de choix et redonner du sens à nos vies ? Autant de questions que nous poserons aujourd'hui à Nicolas Hazard dans une émission consacrée à un défi majeur de notre temps, non pas seulement inventer une intelligence artificielle plus responsable, mais peut-être avant tout apprendre à rester pleinement humain à l'ère de l'intelligence artificielle. Alors avant de parler d'intelligence artificielle, Nicolas Hazard, il faut partir de nos usages quotidiens. Le téléphone, les réseaux sociaux, les recommandations, les notifications, ce sont souvent ces petits gestes anodins, mais ils dessinent peu à peu une nouvelle manière de choisir et de penser et de vivre. Alors, vous dites « Je ne suis pas un algorithme », c'est le titre de votre ouvrage. Qu'est-ce que vous refusez également et exactement ?
5: Bonjour. Je ne suis pas un algorithme, ça veut dire que finalement, on est plus qu'un algorithme. Bien évidemment, en tant que consommateur, les pubs qu'on voit défiler sur les réseaux sociaux, sur son téléphone à chaque fois, elles ont l'air toujours très adaptées. Et on se dit finalement, l'algorithme a compris exactement qui on était. Et c'est vrai, il a compris qui on était en tant que consommateur, ce qu'on aimait consommer, ce qui pourrait nous plaire potentiellement. Mais au-delà de ça, bien évidemment, il ne faut pas oublier qu'on est plus, malgré qu'on soit dans une société de plus en plus individualiste et dans une société d'ultra-consommation, on est plus que ce que nous consommons. Et ce qui nous rend heureux aujourd'hui, in fine, ce n'est pas ce qu'on consomme. On a l'impression que ça nous rend heureux, parce que quand on achète quelque chose, on est content. Mais finalement, ce qui nous donne vraiment du bonheur et de la joie à long terme et profondément, c'est d'avoir du sens et trouver le sens qu'on a dans sa vie. Et le sens qu'on a, c'est pas dans ce qu'on consomme, mais c'est dans ce qu'on fait, dans l'action, dans ce que Hannah Arendt appelle la vita activa, c'est-à-dire toutes ces actions qu'on va faire qui font qu'on est aligné et qu'on se dit que finalement, on a un impact sur la société.
4: Ce que vous êtes en train de dire, c'est que finalement, on est plutôt vers une logique narcissique plutôt qu'une logique de sens.
5: Exactement. Enfin, le sens peut être aussi narcissique parce qu'on se pose soi-même la question de qu'est-ce qui nous rend heureux. Si on discute tous les deux, vous comme moi, on n'aura peut-être pas forcément le même sens et on n'éprouvera pas un bonheur profond et réel par rapport à ce qu'on fait au quotidien. Et c'est ce que j'essaie de montrer dans le livre aussi, qu'il y a plusieurs voies, il y a plein de voies différentes. Il y a notamment un test au milieu du livre qui permet de voir un peu quelles sont les pistes que chacun peut explorer pour avoir ce sens-là. Mais en tous les cas, ce qui est important, c'est de se poser la question, qu'est-ce qui est important pour moi? Il y a une étude qui est très intéressante que je reprends dans le livre d'une sage-femme, d'une infirmière qui était en soins palliatifs pendant une quarantaine d'années et qui, au moment de la mort de ses différents patients, puisque ses patients, hein, puisque c'était ce pourquoi elle était aussi, elle exerçait son métier, elle disait, il y a 5 questions qui reviennent toujours, c'est-à-dire pourquoi j'ai pas passé plus de temps avec mes proches, pourquoi, qu'est-ce qui m'aurait vraiment rendu heureux, etc. Et donc, c'est avant qu'arrive le jour dernier, on se pose la question de qu'est-ce qui nous rend vraiment heureux et de quoi on a envie fondamentalement, et pas toutes les fioritures et pas toutes les petites choses qui donnent le sentiment et l'illusion d'être heureux, parce que le bonheur, dans sa recherche en tout cas, il est plus profond que ça.
4: Il faut essayer d'y arriver avant que ce soit nos derniers jours.
5: Exactement, et c'est à mettre en place, et on le sent tous, parce que finalement quand on scrolle, on passe ses jours, vous savez, les tunnels de scrolling, où on passe son temps à scroller, à passer du temps sur les réseaux sociaux, où on est là, où on se perd un peu, on a l'impression que notre cerveau végète un petit peu, à la fin on n'est pas plus heureux, on se sent d'ailleurs toujours pas très très très bien. Et en fait, tout ce temps-là, on en perd énormément. Et c'est comme ça que moi, j'ai commencé à écrire le livre, parce que moi, j'avais les notifications du temps que je passais quotidiennement sur mon téléphone. Et ça m'a effrayé, parce que je me suis dit, tout ce temps passé sur mon téléphone, si je le passais à faire autre chose, des choses qui vraiment me rendent heureux, des choses qui font que j'ai vraiment l'impression d'avoir du sens et de l'impact, je serais profondément beaucoup plus heureux. Donc c'est cette recherche du bonheur-là où on a l'impression que les écrans permettent de nous distraire, on regarde des séries, des films, on achète des choses, etc. Et finalement, on passe à côté un peu de sa vie en faisant ça. On a juste du temps de distraction et on passe à côté de ce qui est vraiment important pour nous.
4: Et d'ailleurs, en parlant d'algorithmes, hein, les séries, vous dites ça, mais sur les plateformes, elles sont poussées en fonction de votre consommation de visualisation. Mais alors finalement, est-ce que ça revient à dire que les algorithmes nous connaissent presque mieux que nous-mêmes ?
5: Les algorithmes nous connaissent sur la partie consommateur, sur cette partie un peu dopaminique, parce qu'il y a un phénomène de dopamine qui génère. Donc la dopamine, c'est ce qui va être sécrété dans notre cerveau et qui va nous faire un petit shoot de plaisir. Et on confond en fait plaisir et bonheur. Donc c'est plein de petits plaisirs, la dopamine. Et ça, l'algorithme, il le comprend mieux que nous-mêmes et il réussit à nous envoyer un maximum de shoot à travers tous nos écrans qu'on peut avoir et pour avoir plein de petits plaisirs accumulés. Mais finalement, ces petits plaisirs ne font pas du tout le bonheur. Et le bonheur, c'est quelque chose de très, très différent, qui est beaucoup plus profond et qui est lié au sens et à ce qu'on fait au quotidien dans la vie. Alors, il y a des gens qui trouvent du sens dans la religion, il y a d'autres personnes qui trouvent du sens en s'engageant, par exemple dans l'armée, il y a des gens qui trouvent du sens dans leur travail en étant créatif, il y a des gens qui trouvent du sens en faisant grandir une famille, en s'occupant d'enfants. Enfin, il y a plein de manières d'avoir du sens. Mais c'est ça qui est important, et surtout, ce qui est le plus important, c'est de garder le contact et le lien humain. Parce que finalement, l'écran, il nous isole. On a l'impression qu'on a accès à tout, mais finalement, on discute avec un écran et pas avec d'autres êtres humains. Et ce qui fait notre humanité, c'est justement cette capacité à avoir du lien, du sens, de l'action, de l'entre-soi, de la communication. Et c'est ce sur quoi il faut travailler aujourd'hui.
4: Alors, je trouve ça très intéressant, mais j'enfonce une porte ouverte. Mais bien évidemment, c'est une dépendance invisible. Mais vous, ce que vous êtes en train de dire, c'est qu'il faut réussir à s'émanciper de tout ça pour vivre des choses un peu différentes. Mais est-ce que vous opposez obligatoirement les algorithmes des réseaux sociaux, les algorithmes qu'on nous pousse régulièrement pour nous pousser à acheter et être dans une société de consommation? Ou est-ce que vous opposez les deux l'un à l'autre? Vous dites que c'est complémentaire, mais simplement, il ne faut pas en oublier l'essentiel.
5: Exactement. C'est-à-dire que, encore une fois, la technologie, les algorithmes et les réseaux sociaux d'une certaine manière aussi, sont pas bons ou mauvais par essence. Et ça, il faut le revenir. Moi, je suis pas en train de dire que il faut complètement arrêter son téléphone, qu'il faut complètement supprimer les nouvelles technologies, etc. Il y a des choses, et vous le disiez en introduction.
4: Ça, vous n'êtes pas technophobe.
5: Pas du tout. Mais pour moi, la technologie, elle doit être au service de l'être humain et de ce qu'on a envie de faire et de ce qu'on a, de ce qui vraiment nous rend fondamentalement heureux. Et encore une fois, c'est une question question de contrôle et de dosage. Parce que la dopamine qui est générée notamment, et c'est tout ce sur quoi les géants, ceux qui développent des réseaux sociaux, ils travaillent là-dessus pour qu'on ait envie de plus en plus scroller, de regarder de plus en plus de choses. Encore une fois, c'est comme le sucre finalement. Le sucre à petite dose, c'est pas forcément néfaste pour la santé. Je suis pas médecin, mais en tout cas, c'est pas complètement rédhibitoire. Tandis que le sucre en grande quantité, ça l'est. Et c'est la même chose pour la dopamine qui est générée. C'est que à petite quantité, ça va, c'est bien, mais à grande quantité, c'est ce qui entraîne de la dépression, des burn-out, de l'anxiété et toutes ces maladies contemporaines de personnes qui finalement sont de plus en plus isolées et surtout sont en perte de sens.
4: Alors, après la question de la liberté vient celle, évidemment, de l'attention. Vous en avez parlé, car ce que cherchent les plateformes, ce n'est pas seulement notre temps, mais c'est aussi notre disponibilité mentale. D'autres diraient un moment de cerveau disponible sur notre regard, nos émotions et nos réactions. Alors, selon Médiamétrie, donc une étude de l'année dernière, les Français passent plus de 3 heures par jour sur Internet. Pourquoi notre attention est-elle devenue une ressource économique aussi précieuse ?
5: On est dans une économie de l'attention, clairement. Ce qui est assez incroyable dans les réseaux sociaux, je ne sais pas si vous êtes adepte, notamment des différents réseaux sociaux qui existent, ceux qui sont Instagram, TikTok, Facebook ou je ne sais quoi. Enfin, il y en a un peu pour tout le monde, pour tous les âges. C'est qu'on a envie d'aller... C'est tellement bien fait, c'est tellement bien construit qu'on a envie d'aller toujours plus loin et de ne jamais s'arrêter. C'est une sorte de tunnel un peu infini. Et donc, ça, c'est vraiment construit de cette manière-là. C'est exactement la même méthode de construction que, par exemple, les bandits manchots dans les casinos. Les bandits manchots dans le casino, c'est pas quand on tire sur une petite manette, il y a les trois roues qui tournent et à la fin, on a un résultat. Ce qui va générer de la dopamine dans notre cerveau, ce n'est pas au moment du résultat, ce n'est pas le moment où on tire sur la manette, c'est le moment où ça tourne, parce que c'est biologique,
4: l'attente du hasard,
5: c'est
4: de
5: l'attente
4: gagner.
5: Du hasard de gagner, de perdre, etc. Et c'est pour ça qu'on joue et qu'on a envie de continuer de jouer, parce que c'est ça finalement qu'importe le résultat. Et je sais pas si vous avez vu, quand vous scrollez sur un écran, vous avez une espèce de roue qui tourne, qui fait que ça, et c'est ça, c'est de ne pas savoir sur ce sur quoi on va tomber qui génère du plaisir et qui nous rend accro. Donc oui, tout est construit de cette manière-là, en tout cas, pour créer cette dépendance. Après, moi, je suis pas pour dire c'est de la faute des boîtes, des grandes boîtes qui développent ça. C'est leur métier, en fait. C'est un commerce. C'est un commerce comme un autre. Comme on a une publicité qui montre une voiture et qu'on a très envie d'avoir une voiture, ou un parfum qui est porté par une égérie, qu'on a absolument envie d'avoir le parfum de cette égérie-là. Tout, c'est le monde, en fait, capitaliste et ce monde de la société de consommation qui est construit comme tel, et donc y compris dans ce milieu-là. Mais ça prend, comme vous dites, 3 heures par jour où, en fait, on est abreuvé de publicité et d'incitation pour acheter.
4: Bon, il faudrait réussir à faire un moment la part des choses, mais c'est ce que vous essayez d'expliquer dans votre ouvrage. Hein, c'est « Je ne suis pas un algorithme » paru chez Flammarion. Juste avant de marquer une pause musicale, est-ce que les jeunes générations sont plus vulnérables que les adultes par rapport à ces mécanismes-là ?
5: Oui, et c'est un peu le drame de tout ça. Si vous voulez, surtout les adolescents ont le cerveau qui n'est pas terminé. Ils sont beaucoup plus à même de tomber dans une forme d'addiction. Ça a été prouvé scientifiquement à travers de nombreuses études. C'est là où il faut protéger les adolescents par rapport à tout ça. Ils sont pas capables de le faire. D'ailleurs, on ne vend pas, par exemple, d'alcool aux mineurs. On ne vend pas certains produits à des mineurs parce qu'on sait que c'est dangereux pour leur santé. C'est un peu la même chose finalement pour les algorithmes et les technologies.

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1: Et nous venons d'écouter Charlie XCX. Et aujourd'hui, c'est Data, en compagnie de Nicolas Hazard aujourd'hui. Je ne suis pas un algorithme, paru chez Flammarion. Les algorithmes ne se contentent pas de capter notre attention, ils touchent aussi à quelque chose de plus profond, notre besoin d'être vu, reconnu, validé. La question devient alors moins technologique qu'existentielle. Pourquoi avons-nous autant besoin d'être regardés, likés, commentés? On parlait de narcissisme tout à l'heure, mais est-ce que ce n'est que ça?
2: C'est un phénomène qui est assez naturel. D'ailleurs, une étude que j'aime beaucoup sur notamment des chimpanzés qui a été faite et qui ont des logos de différentes marques. Et on se rend compte que finalement, ce qui attire les chimpanzés, c'est quand ils voient que les chefs de tribu un peu portent des marques et du coup derrière, ils vont vouloir avoir des produits qui ont ce même logo-là. Et donc on a besoin, même si on est isolé, on a besoin quand même d'appartenir à des groupes et on a besoin d'être validé par ces groupes-là. Et ça, c'est naturel, c'est dans l'état de nature. Et aujourd'hui, ça se passe de cette manière-là aussi dans le monde digital. D'où l'émergence de personnages type les influenceurs aujourd'hui qui ont pris une grande, grande place, mais qui sont en fait le prolongement un peu de cet état de nature. Et donc, de ça arrive le fait et le besoin d'être validé par ces groupes-là et donc d'être liké, d'être aimé. Et on a l'impression qu'on se crée une dépendance là-dessus parce que là, encore une fois, on a un shoot dopaminique à chaque fois que quelqu'un nous like une photo. Quand on a une notification, et d'ailleurs, c'est un conseil que je donne, si vous voulez un peu vous détoxer en cette rentrée, il faut d'abord commencer par supprimer les notifications qui ne sont pas absolument essentielles parce que c'est ça qui fait réactiver systématiquement le cerveau. Et donc, on a ce besoin-là et c'est un besoin naturel, naturel et surtout et artificiel à la fois parce qu'il crée cette dépendance dopaminique et donc vraiment biologique à ce besoin d'être liké.
1: Alors, justement, est-ce que l'algorithme ne nous enferme pas dans une image que nous voulons donner de nous-mêmes ?
2: Absolument, puisqu'il y a des règles du jeu finalement, mais c'est aussi vrai en société. En fait, c'est une micro-société.
1: C'est le reflet de la société finalement.
2: C'est le reflet de la société. Il y a des règles aussi, il y a des standards. On sait, je sais pas si vous postez une photo, si vous faites vous envoyez une photo de vous dans un paysage magnifique avec des palmiers, du sable fin, vous pouvez l'envoyer 30 fois, etc. Vous aurez toujours plus de likes finalement que si vous le faites depuis votre cuisine. Même si la photo est moins bien réussie, parce qu'on renvoie des imaginaires de ce qu'on est, de ce qu'on possède. Et voilà, on est toujours dans la société de consommation. Cette image que l'on donne, que l'on projette, c'est comme avoir une belle montre, comme avoir une belle voiture. C'est la même chose, mais c'est parfois à moindre coût.
1: Bon, Black Mirror l'avait déjà imaginé, ça on l'a vu dans un des épisodes. Mais quand même, est-ce qu'on peut construire une estime de soi indépendante du regard numérique ?
2: Absolument, bien évidemment qu'on peut le faire. Mais justement, le piège,
1: on en revient dans la quête de sens dont vous parliez tout à l'heure.
2: Bien sûr, exactement. Bah, bien sûr, et heureusement, et d'ailleurs, c'est ce qu'il faut. Aujourd'hui, chercher de l'estime de soi dans le numérique, c'est le tonneau des Danaïdes. C'est-à-dire que c'est ça ne sera jamais rempli. Et en fait, on en veut toujours plus. Si on attend des likes, demain on a 20 likes, après demain on aura besoin de 30 likes pour avoir de l'estime de soi. Après, c'est 100 likes, c'est un cercle infernal. Et donc, il ne faut jamais, jamais chercher l'estime de soi dans ce monde numérique. En tout cas, moi, j'en ai la certitude, parce que ce qui importe, c'est avant tout qui on est, comprendre qui on est, ce qui nous rend heureux, avoir du sens dans nos actions et dans notre quotidien. Et c'est ça, dans le travail et dans l'action, qui va nous donner de l'estime de nous-mêmes. L'estime de soi par le numérique, c'est une cause perdue.
1: Alors, à ce stade, le sujet, on le voit, hein, dépasse l'individu. Si les algorithmes influencent nos choix, nos émotions, nos opinions, ils posent aussi une question collective. Comment organiser démocratiquement une société où l'intelligence artificielle devient omniprésente? Alors, beaucoup d'institutions veulent rendre l'IA plus éthique. On en a entendu parler récemment. Vous vous posez aussi la question de l'humain face à l'IA. Quelle est la différence?
2: Entre quoi et quoi?
1: entre l'humain et face à l'IA et l'IA éthique?
2: Bah, c'est difficile parce que dans l'IA éthique, c'est un concept un petit peu fourre-tout dans lequel on met pas mal de choses. C'est beaucoup aujourd'hui appréhendé sous l'axe de la protection des données, notamment pour qu'il y ait personne qui finalement puisse nous contrôler et que si ça tombe dans les mains d'une personne, qu'elle puisse pas contrôler nos vies, etc. On est déjà très dépendant hein, quand même hein, au niveau de les données, on les donne. D'ailleurs, il y a un exemple moi qui me fait... Enfin, qui est très significatif, c'est que la plupart des applications, elles sont gratuites. Mais le problème, c'est que quand les applications sont gratuites, à un moment, il y a toujours un modèle économique. C'est pas qu'il y a quelqu'un grand donateur.
1: C'est que le produit, c'est vous.
2: C'est que le produit, c'est nous. Et donc, voilà. Le produit, c'est vous. Et donc, c'est là, à partir de là, qu'il faut se poser la question. On sait qu'il y a des données qui sont renvoyées, etc. Donc, c'est comment on régule ça. Bon, voilà, ça, c'est une question. Et de l'autre, bah, il y a ceux qui sont pour un libéralisme total. Mais finalement, ça revient à un débat politique un peu droite-gauche, on va dire, enfin en tout cas libéral et plus progressiste par rapport à ça, et pour chercher la juste place sur l'IA. Mais encore une fois, je voudrais dire que l'IA en tant que telle n'est pas bonne ou mauvaise. Encore une fois, l'IA, c'est un instrument à la disposition de la société. Moi, je suis pour qu'on utilise l'IA, bien évidemment, pour beaucoup de choses. Il y a beaucoup d'applications dans le domaine de la santé, notamment. Il y a beaucoup de choses à faire. C'est un outil qui est formidable. Mais encore une fois, c'est quel projet de société on a envie. Et derrière, c'est un outil. Et donc, comment on va utiliser l'outil pour s'aligner sur le projet de société.
1: Alors, on parle aussi beaucoup hein, d'IA générative, pardon, et conversationnelle. Parce que quand vous parlez d'IA dans le domaine de la médecine, on est en dehors des IA, justement, conversationnelles. Mais là, dans ce cas-là, est-ce que dans les génératives et conversationnelles, est-ce que l'IA peut être vraiment neutre, au final?
2: Bon, encore une fois, l'IA, elle a été programmée d'une certaine manière par quelqu'un. C'est-à-dire qu'elle s'appuie sur des données qui sont des données collectives. Et à un moment, si la majeure partie des gens pensent d'une certaine manière et on met ça dans les données sur lesquelles l'IA se repose, donc elle va plutôt prendre ce parti-là. Vous voyez, l'IA, il y a certaines personnes qui s'interrogent sur la couleur politique de l'IA. Il y a certaines personnes qui disent que l'IA est plutôt, on va dire, de centre-gauche, parce qu'il y a plus de contenu, en fait, qui a été créé. Donc, à ce moment, politiquement, on pourrait penser que, voilà. Après, l'IA s'adapte aux différentes personnalités. Et finalement, l'IA est le prolongement un peu de soi-même et de ses idées. Et la manière dont vous allez poser la question sur l'IA conversationnelle va orienter aussi la manière dont elle va vous répondre. Et donc, c'est un mélange.
1: Elle peut vous flatter également.
2: Elle vous flatte, de toute façon, elle est là pour ça. Parce que le but de l'IA, ça reste fondamentalement qu'on continue à s'en servir. Et donc, elle va essayer de trouver tous l'IA conversationnelle, encore une fois, tous les mécanismes pour pouvoir aller dans votre sens, ou en tout cas que vous entendiez ce que vous avez envie d'entendre. Et donc l'IA conversationnelle, aujourd'hui l'IA agentique, qui est vraiment celle qui se développe beaucoup et surtout dans le business, c'est plutôt vers ça qu'elle s'oriente.
1: D'accord, est-ce qu'on peut concilier innovation technologique, performance économique et respect de la dignité humaine selon vous?
2: Alors absolument, on peut le faire. Mais ce n'est absolument pas systématique. C'est-à-dire,
1: est-ce que c'est la voie qu'on est en train de prendre ou pas?
2: Ce n'est pas la voie qu'on est en train de prendre. Pour autant, je suis persuadé qu'on peut le faire et qu'on peut utiliser l'IA pour le faire. Moi, je le fais par exemple à travers, on en a moins parlé, mais Inco, qui est l'entreprise que j'ai fondée, où on forme des jeunes décrocheurs, donc qui sont sans emploi, notamment par l'IA et sur les métiers de l'IA, pour justement utiliser l'outil pour pouvoir insérer plus de jeunes, leur donner des outils pour réussir dans la vie, s'insérer sur le marché du travail, leur redonner confiance, etc. Donc, c'est possible de le faire. Encore une fois, c'est des choix que l'on fait et que l'on doit faire. Aujourd'hui, on n'en prend pas le chemin, clairement. Aujourd'hui, l'IA est à l'image de la société dans laquelle on est, donc une société très radicale, enfin de plus en plus radicale dans ses opinions, dans ses pensées, société un peu plus violente qu'elle ne l'était il y a encore 10-20 ans. Pour autant, c'est encore une fois, c'est un outil. Si on avait envie de le faire différemment, on pourrait.
1: Et aussi, peut-être qu'on n'a que 6 ans de recul globalement. En fait, on va dire ça comme ça, par rapport à d'autres révolutions qui ont pu avoir lieu dans le passé, pour lesquelles on a beaucoup plus de recul. Donc aujourd'hui, on est en pleine chrysalide, hein, on peut dire ça comme ça. Mais après le constat, il reste la question décisive, c'est que faire? Alors, vous ne proposait pas de fuir la technologie, mais de retrouver une capacité d'action. Le sujet devient alors celui du sens, on en a parlé au début, de l'engagement et de la liberté intérieure. Est-ce que, malgré tout, aujourd'hui, quand on va aller chercher du sens, est-ce qu'il faut se rééduquer et se dire finalement, j'utilise l'IA, comme vous disiez tout à l'heure, pour mes besoins quotidiens comme un outil, et puis derrière, je vais aller chercher du sens dans un engagement politique, un engagement associatif, ou tout simplement différent.
2: Ou familial, ou religieux, ou personnel. Et effectivement, il y a mille façons de le faire. Absolument, c'est ce qu'il faut faire. Alors, bien évidemment, on n'est tous pas dépendants d'une même manière. Ça ne touche pas forcément la même génération, même si je trouve que les générations plus anciennes, elles ont développé aussi des formes d'addiction par rapport à ça, et notamment via les réseaux sociaux. Et donc, c'est comment est-ce qu'on ressort de ça, qu'on utilise ça juste comme un outil, qu'il ne s'agit pas d'arrêter, d'éteindre son téléphone, de faire une diète absolue, etc., de tous les écrans, mais c'est juste avoir conscience et de se limiter à ce qui est vraiment utile et se poser la question à chaque fois, est-ce que passer une demi-heure de plus à scroller, est-ce que vraiment c'est quelque chose qui est vraiment important, qui va changer les choses? Et juste se poser ces questions très simples, et je donne des conseils d'ailleurs dans le livre, il y a chaque chapitre un petit conseil pour au quotidien pouvoir se décrocher de ça. Il ne s'agit pas d'arrêter, mais de décrocher et en tout cas perdre cette dépendance et pour se reconcentrer sur ce qui finalement est important pour nous.
1: Nicolas Hazard, la dernière question de cette émission pour vous. Est-ce que c'était mieux avant ?
2: Ah, c'est une question qui est intéressante. C'était différent avant. Encore une fois, on est dans le prolongement de quelque chose. L'individualisme, par exemple, on en parlait en début d'émission. Enfin, Durkheim en parle déjà il y a plus de 100 ans et explique qu'on est dans une société de plus en plus individualiste où à la fin, il ne restera, comme il dit, il ne restera à l'homme plus qu'à aimer l'homme lui-même. Et donc, on est dans cet univers-là où en fait, il y a une accélération avec des nouveaux outils, mais fondamentalement, la société et la structure est quand même la même.
1: Au fond, cette émission pose une question simple mais vertigineuse. Dans un monde où les algorithmes organisent une partie croissante de nos vies, comment rester capable de choisir, de penser, d'aimer, de s'engager ou de donner du sens? On vient d'en parler. Non pas refuser la technologie, mais refuser qu'elle décide seule de ce que nous devenons. Nicolas Hazard, je vous remercie beaucoup d'être venu à notre micro aujourd'hui. Je rappelle votre ouvrage « Je ne suis pas un algorithme » paru aux éditions Flammarion.
2: Merci.

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1: 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Aujourd'hui, W comme...
2: Virginia Woolf.
3: Je sais, vous m'avez demandé de parler des femmes et du roman. Quel rapport allez-vous me dire existe-t-il entre ce sujet et une chambre à soi? Je vais tenter de vous l'indiquer. Après avoir accepté de vous parler, j'ai été m'asseoir au bord d'une rivière et je me suis interrogée sur le contenu des mots « roman » et « femme », ainsi rapprochés l'un de l'autre. Ce que l'on attendait de moi, était-ce seulement un hommage à des écrivains femmes illustres, Jane Austen, les sœurs Brontë, George Eliot? À y regarder de plus près, cette association « femme » et « roman » me parut moins simple. J'étais donc assise sur les berges d'une rivière par une belle journée d'octobre, voilà une ou deux semaines. Le poids dont je vous ai parlé, la femme et le roman, la nécessité d'arriver à me faire une opinion sur un sujet qui suscite tant de préjugés et de passions, m'accablait. J'étais comme un pêcheur qui, ayant jeté sa ligne dans une rivière, verrait cette ligne osciller parmi les reflets et les herbes, émerger ou s'enfoncer au gré de l'eau, jusqu'au moment où, vous connaissez le petit déclic, une idée s'accrocherait soudain à l'hameçon. Alors commenceront les précautions pour la haler, la retirer de l'eau. Hélas, posée sur l'herbe comme elle paraît petite et insignifiante, mon idée à moi. Elle est de ces poissons qu'un bon pêcheur remet à l'eau pour qu'ils grandissent et vaillent un jour la peine d'être cuits et mangés. Mais si petite qu'elle fût, elle avait cependant, cette pensée, la mystérieuse propriété de toutes celles de son espèce. Replacée dans l'esprit, elle se révéla excitante et importante. Elle s'élança, s'enfonça, se précipita de ci, de là, suscitant un tel remous, une telle agitation intellectuelle, qu'il me fut impossible de rester assise. Je me retrouvai donc en train de marcher d'un pas rapide sur l'herbe d'une pelouse. À l'instant même, une forme humaine se dressa devant moi pour me barrer le chemin. Tout d'abord, je ne compris pas que les gestes de cet objet étrange, en jaquette et chemise empesée, étaient dirigés contre moi. Le visage de cet objet exprimait l'horreur et l'indignation. L'instinct plutôt que la raison me vint à l'aide. L'homme était un appariteur, j'étais une femme. D'un côté, il y avait du gazon, de l'autre, il y avait une allée. Seuls les professeurs et les étudiants étaient admis sur le gazon. Le gravier m'était destiné. Ces pensées naquirent en une seconde. Tandis que je regagnais l'allée, les bras de l'appariteur retombèrent. Son visage recouvra son calme coutumier, et bien qu'il soit plus agréable de marcher sur du gazon que sur du gravier, l'aventure, en fin de compte, n'était pas tragique. Je ne pouvais porter contre les professeurs et les étudiants de cette université indéterminée qu'une seule accusation, celle d'avoir, pour protéger leur gazon tondu depuis 300 ans, fait fuir mon poisson. Mille questions me venaient à l'esprit. Quelles sont les conditions nécessaires à la création des œuvres d'art? Quel est l'effet de la pauvreté sur le roman? Pourquoi un sexe est-il si prospère et l'autre si pauvre? La suite inévitable semblait malheureusement devoir être une visite à la bibliothèque du British Museum. Il me fallait des réponses et non des questions. Et une réponse, je ne pouvais l'avoir qu'en consultant les doctes, les esprits non prévenus, ceux qui, s'étant mis au-dessus des polémiques et de l'agitation des corps, ont livré le résultat de leurs raisonnements et de leurs recherches dans des livres qui se trouvent au British Museum. Si la vérité ne se trouve pas sur le rayon du British Museum, me demandai-je, saisissant un carnet et un crayon, où peut-elle bien se trouver? Je me rendis au guichet, pris une fiche, ouvrit un volume du catalogue et les 5 points ici indiquent 5 minutes de stupéfaction, d'étonnement et d'égarement. Avez-vous quelque idée du nombre de livres consacrés aux femmes dans le courant d'une année ? Avez-vous quelque idée du nombre de ces livres qui sont écrits par des hommes ? Savez-vous que vous êtes peut-être de tous les animaux de la création celui dont on discute le plus ? Comment trouverais-je jamais les graines de vérité dans cette masse de papier ? Je me posais ces questions et, prise du désespoir, commençais de promener mes yeux du haut en bas de la longue liste des titres, jusqu'au nom des livres qui devinrent pour moi matière à réflexion. Il est naturel que le sexe et sa nature intéressent les médecins et les biologistes. Mais ce qui est surprenant et difficile à expliquer, c'est que le sexe, c'est-à-dire les femmes, intéresse aussi d'agréables essayistes, des romanciers aux doigts légers, des jeunes gens qui ont leur diplôme de maître S.A.R., des hommes qui n'ont aucun grade universitaire, des hommes que rien ne semble qualifier en apparence pour parler des femmes, sinon qu'ils n'en sont pas. Certains de ces livres étaient, de toute évidence, frivoles et plaisants, mais beaucoup, en revanche, étaient sérieux et prophétiques, édifiants et moraux. La seule lecture des titres suggérait d'innombrables maîtres d'école, d'innombrables prédicateurs, gravissant leurs estrades ou leurs chaires et discourant avec une loquacité qui dépassait de beaucoup l'heure généralement accordée aux discours consacrés à ce sujet. C'était là un phénomène bien surprenant. Et manifestement, ici je consultais la lettre H, limitée au sexe masculin. Les femmes n'écrivent pas de livres sur les hommes. C'est là un fait que je ne pus m'empêcher d'accueillir avec soulagement, car s'il eût fallu lire d'abord tout ce que les hommes ont écrit sur les femmes, puis tout ce que les femmes ont écrit sur les hommes, l'aloès qui fleurit une fois en 100 ans eût fleuri 2 fois avant que j'eusse pu mettre la main à la plume. Peut bien être la cause de cette curieuse inégalité, me demandai-je, étonnée, tout en dessinant des roues de charrette sur les fiches fournies à d'autres fins par le contribuable anglais. Pourquoi donc, à en juger d'après ce catalogue, les femmes intéressent-elles les hommes tellement plus que les hommes n'intéressent les femmes ? Quelle curieuse chose ! Mon esprit s'aventura à se représenter la vie des hommes qui passent leur temps à écrire des livres sur les femmes. Sont-ils vieux ou jeunes, ces hommes ? Mariés ou célibataires ? Ont-ils le nez rouge ou sont-ils bossus ? En tout cas, il est flatteur, vaguement, de se sentir l'objet d'une telle attention, si elle ne provient pas uniquement d'estropiés et d'infirmes. Ainsi méditais-je jusqu'à l'instant où une avalanche de livres, glissant sur le bureau placé devant moi, mit fin à ces pensées frivoles. Professeur, maître d'école, sociologue, prédicateur, romancier, essayiste, journaliste, homme qui n'avait d'autre titre que celui de n'être pas des femmes, donnait la chasse à ma simple et seule question « Pourquoi les femmes sont-elles pauvres ?» Tant et si bien que cette question devint 50 questions, jusqu'au moment où ces 50 questions se jetèrent frénétiquement dans le courant qui les emporta avec lui. Ce qui est triste, c'est qu'il n'y a pas 2 sages qui pensent de la même façon quand il s'agit des femmes. Les femmes sont-elles capables ou non de s'instruire ? Napoléon les en croyait incapables. Le docteur Johnson était d'avis contraire. Ont-elles une âme ou n'en ont-elles pas ? Certains sauvages disent qu'elles n'en ont pas. D'autres, au contraire, soutiennent que les femmes sont à demi divines, ce pourquoi ils leur consacrent un culte. Certains sages soutiennent qu'elles sont superficielles, d'autres qu'elles sont très profondément conscientes. Goethe les honorait, Mussolini les méprisait. De quelque côté qu'on se tourne, les hommes ont réfléchi sur ce que sont les femmes et les résultats de leur réflexion s'opposent. Impossible de donner forme à tout cela, décrétai-je, tandis que mon carnet débordait d'un incohérent gribouillage de notes contradictoires, ce qui était affligeant, décourageant, humiliant. Puisque je ne pouvais saisir la vérité en ce qui concerne les F, comme j'en étais arrivé à les dénommer pour plus de brièveté dans le passé, pourquoi me tracasser au sujet des F dans l'avenir, C'était, semble-t-il, pure perte de temps que de consulter ces messieurs, si nombreux et savants fussent-ils, qui se font une spécialité de la femme et de son influence sur n'importe quoi, politique, enfant, salaire, moralité. Autant ne pas ouvrir leurs livres. Mais, tandis que je méditais, j'avais inconsciemment, dans mon indifférence, dans mon désespoir, gribouillé un dessin à l'endroit où j'aurais dû écrire une conclusion. Je venais de dessiner un visage, une forme humaine. C'était le visage et la silhouette du professeur von X, en train d'écrire son œuvre monumentale intitulée « L'infériorité intellectuelle, morale et physique du sexe féminin ». D'après mon dessin, ce professeur n'était pas un homme fait pour plaire aux femmes. Il était corpulent, avait de fortes mâchoires, en revanche ses yeux étaient petits, son visage très rouge. Son expression suggérait qu'il peinait sous l'emprise d'une émotion qui le forçait à écraser sa plume sur le papier comme pour tuer quelque insecte invisible dont la mort même d'ailleurs ne l'apaiserait pas. Il lui faudrait continuer de tuer, et même continuer de tuer ne calmerait entièrement ni sa colère ni son irritation. Était-ce la faute de sa femme, me demandais-je, regardant mes dessins? Était-elle amoureuse d'un officier de cavalerie? L'officier de cavalerie était-il svelte, élégant et habillé d'astrakhan? Une belle fille, c'était-elle, selon la théorie freudienne, moquée de lui quand il était dans son berceau? Car même dans son berceau, pensais-je, le professeur n'a pu être un enfant séduisant. Quoi qu'il en soit, le professeur, sur mon croquis, était violemment irrité et fort laid, tandis qu'il écrivait son grand livre sur l'infériorité intellectuelle, morale et physique des femmes. Dessiner ainsi était une façon bien futile d'achever le vain travail d'une matinée. Mais n'est-ce pas quelquefois dans l'oisiveté, dans le rêve, que la vérité noyée émerge quelque peu? Une pratique très élémentaire de la psychologie, qu'il ne faut pas décorer du nom de psychanalyse, me permit de constater que mon croquis du coléreux professeur avait été exécuté dans la colère. La colère s'était emparée de mon crayon tandis que je rêvassais. Mais qu'est-ce que la colère venait faire ici? Intérêt, confusion, amusement, ennui? J'avais pu retrouver la trace de toutes ces émotions tandis qu'elles se succédaient en cette matinée. Le noir serpent de la colère s'était-il dissimulé au milieu d'elle? Oui, disait le croquis, oui, il me renvoyait sans erreur possible à un seul livre, à une seule phrase qui avait fait surgir le démon. La déclaration du professeur concernant l'infériorité intellectuelle, morale et physique des femmes. Mon cœur alors avait bondi, mes joues s'étaient empourprées, j'étais devenue rouge de colère. Bien que cette réaction fût un peu ridicule, elle n'avait rien de particulièrement remarquable. Nul n'aime entendre dire qu'il est, de nature, inférieur à un petit homme. Et je me mis à recouvrir de roues et de cercles la figure coléreuse du professeur jusqu'à ce qu'elle ressemblât à un buisson ardent ou à une comète flamboyante, jusqu'à ce qu'elle devînt quelque chose qui ne ressemblait plus à un homme, ni par l'aspect, ni par l'expression. Déjà ma propre colère se trouvait expliquée et enfuie. Mais ma curiosité demeurait. Comment expliquer la colère des professeurs? Pourquoi était-il irrité? Car en analysant les impressions laissées par ses livres, on se trouvait toujours devant un élément passionné. Cette passion prenait plusieurs formes. Elle se manifestait dans la satire, dans le sentiment, dans la curiosité, dans la réprobation. Je n'avais fait qu'une seule découverte en cette matinée, celle de la colère. Les professeurs, je les mettais tous dans le même sac, étaient pleins de colère. Mais pourquoi, me demandais-je, ayant rendu les livres, pourquoi me répétais-je, debout sous la colonne parmi les pigeons et les canaux préhistoriques, pourquoi était-il ainsi en colère? Et me posant cette question, je partis tout en flânant à la recherche d'un endroit où déjeuner. Quelle est la nature véritable de ce que je nomme pour le moment leur colère, me demandais-je. Voici une énigme que je ne pus résoudre durant tout le temps qu'il fallut pour me faire servir dans un petit restaurant quelque part à proximité du British Museum. Un client qui m'avait précédé avait laissé l'édition de midi d'un journal du soir sur une chaise et, en attendant d'être servi, je me mis nonchalamment à en lire les titres et les sous-titres. Je pensais, le voyageur le plus pressé, celui qui visiterait avec la plus vive hâte notre planète, s'il ramassait ce journal, ne pourrait pas ne pas se rendre compte, d'après ce seul témoignage désordonné, que l'Angleterre vit sous un régime patriarcal. Tout homme pourvu de raison doit inévitablement découvrir la prédominance du professeur. C'est lui qui est le propriétaire de ce journal, qui est son rédacteur en chef et son secrétaire de rédaction. C'est lui qui est le ministre des Affaires étrangères et le juge. C'est lui qui joue au cricket, qui possède des chevaux de course et des yachts. C'est lui qui est le directeur de la compagnie qui paie 200% à ses actionnaires. C'est lui qui acquittera ou condamnera le meurtrier, le fera pendre ou le laissera partir en liberté. À l'exception du brouillard, il semble tout contrôler. Cependant, il est en colère.
2: Virginia Woolf, Une chambre à soi, 1929. Extrait lu par Maria Mauban.

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1: Bonjour à tous. Divertimento.
2: Jean-Michel Vernège,

Bonjour à tous. Connaissez-vous Saint-Michel en Thiérache? Peut-être un certain nombre d'entre vous sont déjà allés visiter cette commune de l'Aisne. Et sans doute savent-ils qu'il s'y trouve un des joyaux du patrimoine de la région des Hauts-de-France, puisqu'il s'agit d'une abbaye qui a été construite, détruite en partie, reconstruite, mais qui conserve aujourd'hui tout à la fois son lustre, son charme et son activité, grâce à notre invité et à tous ceux qui travaillent à ses côtés. Jean-Michel Vernet, en effet, voici maintenant presque 40 ans, en 1987, a créé le festival de Saint-Michel en Thiérache. Je grossis un peu le trait, il va nous raconter tout cela tout à l'heure. En tout cas, c'est un très beau festival, ça indubitablement, qui se déroule chaque dimanche pendant 5 semaines, au mois de juin et au mois de juillet. Alors c'est avec beaucoup de plaisir que nous le re-rencontrons, que nous parlons de ce festival qui est tout à fait imbriqué dans la vie locale et qui démontre, selon les propres termes de Jean-Michel Vernet, qu'il n'y a pas de fatalité de l'échec de la vie culturelle en milieu rural. Mais avant de parler avec lui, je vous propose d'écouter un peu de musique.